enfants et par les gens avec qui j'avais des complicités soit propre. C'est-à-dire que ça ne soit pas triché, que ça ne soit pas vous allez leur parler d'éveiller, vous allez leur. Qu'on n'ait pas induit avant, et surtout avec les enfants, il fallait essayer de leur faire faire des choses. Mais sans qu'ils sachent qu'on voulait quelque chose, parce qu'il n'y a pas plus habile qu'un enfant à comprendre ce que vous voulez de lui, en réalité. Il est capable de vous le donner. Mais ce qu'on voulait, nous, c'était la naïveté, le cru, le sincère de la perception de l'enfant sur les thèmes que Yvonne avait. Un peu établi. Alors on a fait ce qu'on a vite appelé le journal du temps, qui est devenu une belle œuvre, qui fleurissait l'école de magnifiques dessins, sur une demi-feuille de papier canson de dessin, c'était assez grand, quoi, 60 sur 30. On l'a coupé en 4, avec des petites marges pour mettre la température, un soleil ou un parapluie, ou un parapluie retourné pour dire qu'il y avait du vent, et 4 cases. Le journal des hommes, le journal des animaux, la vie des champs et la perception de l'actualité. Et puis très vite, Yvonne a bien encouragé ce travail-là. Elle a bien encouragé parce que c'était beaucoup plus facile de trouver un détail dans un dessin que dans des paroles d'enfants. Il y avait des journées où c'était difficile de trouver quelque chose pour la vie des champs, la vie des hommes, la vie des animaux et tout. Mais il y avait des jours où il fallait choisir celui qu'on dessinait. Il fallait un choix, donc une discussion, pourquoi c'est ça qui est le plus important. Et des fois, Yvonne, c'est vrai, c'est arrivé où elles disent non, c'était pas ça le plus important. On était passé à côté. Et puis on pouvait pas revenir dessus parce qu'il fallait surtout pas que ça soit un interrogatoire. Les parents auraient pas supporté. Les gens bien pensants du village n'auraient pas supporté si on allait se fourrer chez eux par l'intermédiaire des enfants. C'était très délicat. Il fallait que ça soit de l'école, du travail de l'école, et que l'enfant travaillait pour l'école, pas pour rapporter. Parce qu'au début, personne ne comprenait. Hein. Quand Marie-Claude s'est fourrée au cadastre, qu'elle allait à Dijon chercher, tout le monde pensait que ça allait rapporter la hausse des impôts agraires ou autres, hein, parce que les gens croyaient que c'était une enquête sur les revenus des paysans, parce qu'ils étaient assez fiers de leurs revenus, et que tous savoir qu'est-ce qui avait été ensemencé pendant les 10 dernières années sur telle parcelle. Marie-Claude, qui gérait ce côté-là, inquiétait la population. Et l'inquiétude donnée par une rejaillissait sur le groupe.

0: Daniel Fabre. Parler d'Yvonne Verdier, c'est parler d'une vie qui a cessé très tôt et d'une œuvre qui est restée inachevée, comme presque en projet, et en même temps qui est toujours tellement porteuse de réflexion qu'elle est comme complètement achevée, finalement comme une œuvre d'art.
1: C'est sûr que le premier livre, Façon de lire, façon de dire, façon de faire, qui a l'air comme ça, parfaitement bouclé sur lui-même, clos, fermé, était déjà un livre extraordinairement ouvert. D'ailleurs, le prouve la densité, l'invention et la richesse des lectures qui en ont été faites. Y compris, d'ailleurs, dans des lieux inattendus et assez loin de l'ethnologie. Je crois que c'est un livre qu'Yvonne Verdier portait en elle depuis très longtemps. Sans doute même depuis ses premiers pas, des pas d'étudiante. Puisqu'elle a commencé par une enquête collective de terrain en Normandie. Et immédiatement, elle rédige un très bel article sur les repas, la structure des repas. Et ce premier article a d'ailleurs été aussitôt publié par Lévi-Strauss, qu'il avait trouvé tout à fait étonnant dans la mesure où elle faisait jouer sur un terrain proche des catégories, les catégories de la cuisine, du repas et des manières de table, que lui-même était en train, ou avait à peine, mis au jour dans ces populations amérindiennes dont il était en train de parcourir la mythologie. Donc, un coup d'éclat qui contenait, me semble-t-il, pour une part, le grand projet de façon à dire, façon de faire. Puis il y a le terrain à Minot, qui est un terrain collectif, mais très vite, à mon sens, elle a trouvé son fil à elle, quoi. Elle sait que son objet, ce seront les rites de passage, et je dirais la face cachée, les agents invisibles de ces rites de passage, qui se trouvent être en Europe, des femmes. Et là, il y a, bien sûr, un renversement tout à fait capital, lorsqu'elle s'attache, par exemple, au fait que la même femme, qu'on appelle en Bourgogne la femme qui aide, mais qui existe absolument dans toutes les sociétés européennes, et depuis fort longtemps, intervient à deux moments du cycle de vie. Le moment de la naissance, où elle recueille le bébé, elle le lave, et le moment de la mort où elle accomplit au fond les mêmes gestes sur le corps du défunt. Alors, suivons toujours cet exemple, et c'est la deuxième découverte d'Yvonne Verdier. Ce qui dote ces femmes, ces passeuses, de la capacité symbolique que le rite leur reconnaît, en réalité, ce sont des savoirs tout à fait pratiques. Ce sont des savoir-faire tout à fait quotidiens, et ça, c'est une découverte magnifique. Bien sûr, la femme qui aide, qui lave les bébés, qui lave les morts, est aussi laveuse, c'est-à-dire c'est elle que l'on appelle pour les grandes lessives de l'année, puisque dans l'ancienne société rurale, mais enfin, c'est pas si vieux, il y avait effectivement deux grandes lessives où l'on appelait des femmes spécialisées qui n'étaient pas des plus riches, évidemment, du village, qui louaient leurs bras. Et donc, c'est le savoir du linge et de l'eau qui qualifie la femme qui aide.
2: À chaque accouchement, jusque dans les années 50 à peu près, on l'appelle, dès que les premières douleurs sont là, on l'appelle même si, disons après-guerre, un docteur venait à la maison.
0: Yvonne Verdier, 1980.
2: Elle est censée, en fait, préparer le lit de la couchée, préparer tout, et surtout faire le bébé, comme on dit. C'est-à-dire qu'elle va le baigner, et qui va lui donner ce passage par l'eau qui va le faire venir au monde, socialiser, le faire passer, si vous voulez, de là où il vient, de l'au-delà jusqu'à nous. Hein. Et ce qui est d'autant plus intéressant chez cette femme, c'est que cette baignade, cette technique du lavage, elle va l'employer aussi pour les morts. Et aussi, elle utilisera un morceau de tissu qui le lange pour envelopper l'enfant et un autre morceau de tissu pour envelopper le mort, c'est le linceul. Et ce rôle m'a paru vraiment très important parce que, en plus, il est tenu par des femmes âgées et c'est un rôle qui est considéré comme dangereux. N'importe qui ne peut pas le faire. Si le mort, on comprend très bien qu'un mort est un peu dangereux à manipuler parce que, vous savez, les morts ont toujours envie d'emmener leurs parents, leurs amis avec eux. Et le problème, c'est de s'en débarrasser. Donc, c'est toujours une étrangère qui vient faire ce travail. Et une vieille femme, une femme ménopausée, qui ne craint plus rien, qui ne craint pas l'eau froide en particulier. Et là, c'est la même chose pour les bébés. Les bébés qui arrivent de loin sont quand même un petit peu dangereux à manipuler aussi. Et ils font peur. Et c'était aussi pour ça qu'on fait appel à quelqu'un de l'extérieur, je crois.
1: Il en est de même pour ce passage, cet autre passage du temps qu'est la vie de la jeune fille, où là, ce qui fait passage, c'est cette année des 15 ans que l'on va passer chez la couturière, qui elle aussi a cette capacité à faire le lien, d'une part en installant la jeune fille, non pas lui apprenant, mais en installant la jeune fille dans un monde qui est celui de la séduction, et puis en maniant surtout les petits objets, les aiguilles et les épingles, qui en fait sont le support d'une lecture très précise, qui est la lecture même du passage, hein, à la jeune fille, les épingles, à la femme mariée, les aiguilles. Il y a une très belle réflexion d'Yvonne Verdier qu'elle n'a pas réellement développée et qui est une réflexion autour de l'initiation, comme présence invisible, je dirais, hein, puisque ce sont des sociétés dans lesquelles l'initiation n'existe pas. L'initiation, comme on l'entend dans des sociétés plus exotiques, qui d'ailleurs ne la connaissent pas toutes. Chez nous, en Europe, ces rites n'existent pas. Ces rites n'existent pas, mais leur logique profonde, c'est-à-dire la logique de l'initiation, elle est présente et c'est elle qui génère, bien, par exemple, ce comportement étrange de la couturière qui, accueillant des jeunes filles chez elle, ne leur apprend rien. Ne leur apprend ni à tailler, ni à coudre. Autrement dit, les jeunes filles doivent voler un savoir. Et ce savoir sera d'autant plus leur, elles vont l'incorporer avec d'autant plus d'intensité qu'il leur a été refusé. Et ça, c'est la logique même de l'initiation, où l'on avance en reculant, où l'on apprend sans apprendre. C'est le paradoxe qui s'oppose évidemment au modèle dominant de notre société occidentale et qui est un modèle ancien, qui est celui de la pédagogie, où l'on imagine maîtriser tout le processus de transmission et on pense que la transparence de la raison s'impose tant du côté du pédagogue que du côté de l'élève et que du côté du passage lui-même. Enfin, tout ça est sans mystère. Or, l'initiation restitue à la formation des êtres cette dimension infiniment mystérieuse et paradoxale.
2: On envoyait les filles passer l'hiver de leurs 15 ans, chez la couturière du village, ou bien chez une tante, un peu plus loin, s'il n'y avait pas de couturière au village, pour s'initier à la couture. Mais alors, ce qui est très curieux, c'est qu'on vous dit, j'ai passé l'hiver chez la couturière, mais toutes vous disent, je n'ai rien appris. Alors vraiment, je ne sais rien faire en couture, je n'ai rien appris. De toute façon, la couturière se cachait, elle ne nous montrait rien. Nous, on avait juste le droit de ramasser les épingles, de faire deux, trois ourlets. Mais alors, c'était si, si drôle. Qu'est-ce qu'on s'est amusé. On bavardait toute la journée. C'est le meilleur moment de ma vie. Alors, on peut se demander ce que tout cela signifie. D'abord, ce bonheur des filles d'être ensemble. Ce frottement au monde de la parure, puisque cet hiver, chez la couturière, intervient l'année où elles vont commencer à aller au bal. C'est la même année, c'est-à-dire elles commencent au mois de novembre chez la couturière, et les premiers bals d'hiver commencent quelques jours après, la Sainte-Catherine, et le cycle des bals d'hiver se fait en même temps que ce séjour. Et ensuite, on peut rapporter tout cet ensemble à tout un petit folklore des instruments, qui est celui des épingles et des aiguilles. Les filles sont autorisées à manier les épingles, et on peut rapporter cela à des coutumes plus anciennes, qui étaient qu'à partir de cet âge, les filles en quelque sorte étaient des porteuses d'épingles, leurs cheveux devaient être cachés sous une coiffe, attachés toujours par des épingles, et cette épingle symbolisait en quelque sorte son état de jeune fille, dans la mesure où, dans les bals, les garçons, mais ça c'est beaucoup plus ancien, enfin ça date du 17e, 18e, pour faire un présent aux filles, leur offraient des épingles, c'est-à-dire les couvraient d'épingles, comme on peut couvrir quelqu'un de fleurs, mais que ces épingles avaient donc un double symbolisme. D'une part, elles signalaient la jeune fille, vraiment jeune fille, que l'on peut courtiser, était en quelque sorte la marque de leur séduction, de leur coquetterie. Mais d'autre part, elle pouvait être, étant donné qu'elle pique, à la fois donc symbolique de cette piqûre jusqu'au sang qu'on relève, par exemple, dans le conte de la Belle au bois dormant, qui à 15 ans s'est piqué le doigt avec un fuseau, ou dans d'autres versions avec une épingle. Donc symbolique de cette arrivée du sang, mais aussi instrument de défense, puisque la fille serrée de trop près par un garçon pouvait toujours l'utiliser pour le piquer de l'autre côté.
3: Dans Façon de dire, façon de faire, il y a une véritable réflexion sur la place des femmes, ce qu'on peut appeler peut-être la part des femmes, et sur le féminin. Et je crois que c'est cette réflexion qui est complètement contemporaine.
4: Claudine Vassas.
3: Et qu'on peut aujourd'hui continuer à faire de l'anthropologie en s'interrogeant à partir de réflexions totalement essentielles d'Yvonne. Je peux peut-être lire une phrase dans Façon de dire, façon de faire, où elle écrit, où elle dit: les femmes se transmettent entre elles la faculté toute physique de procréer, cependant que le caractère radical de cette transmission met au jour l'aspect conflictuel des femmes sur ce point. Alors, je crois que là, il y a beaucoup de choses, je ne vais pas m'amuser à commenter tout cela, mais d'abord, il y a l'idée que les femmes se transmettent entre elles la faculté de procréer. Il y a l'idée que quand les filles deviennent fécondes, les mères doivent abandonner leur fécondité. Et c'est aussi ce qu'elle montre dans l'analyse tout à fait originale qu'elle a fait du Petit Chaperon Rouge, où jusque-là, l'intérêt était focalisé bien sûr sur la personnalité du loup, loup dévoreur qui dévorait d'abord la grand-mère et puis qui, bien sûr, manquait dévorer la petite fille. Et en étudiant les versions orales beaucoup plus cruelles et beaucoup plus sanglantes de ce conte, elle montre comment c'est la petite fille, bien sûr, qui, à un moment donné, mange la grand-mère. Et derrière cette dévoration donc inversée, elle en déduit que ce qui se dit là, bien sûr, c'est que quand les petites filles accède à la puberté, à la féminité et à la possibilité de procréer, il faut bien sûr qu'il y ait un effacement. Là, ça se joue avec la grand-mère, ça aurait pu se jouer avec la mère. Donc il y a aussi l'idée de cette transmission qui se fait de manière verticale, hein, génération par génération.
5: Alors après, il a fallu aller chercher des informations sur le passé. Et puis elle voulait savoir aussi des choses sur, je dirais maintenant, la sexualité de l'adolescence et les façons dont les gens se rencontraient.
4: Michel Guyonnet.
5: On n'y mettait pas trop les doigts hein, à l'époque dans ces discussions-là. Mais c'est, à mon avis, c'est la durée qui a fait la qualité de l'installation d'Yvonne. Il a bien fallu 2 ans pour les apprivoiser, pour que, je sais pas dire les noms des grands-mères et des grands-pères, avec qui quand même moi je conversais beaucoup, puisque j'ai toujours été un homme de bistrot, un homme de discussion dans la rue, tout, pour qu'elles commencent à comprendre qu'elles pouvaient dire des choses sans crainte et que c'était pour de la recherche, disons, scientifique, c'était pour collectionner les belles images du passé.
0: Et c'est de cette façon-là qu'elle est parvenue peu à peu à trouver finalement ces 3 femmes qui étaient constitutives de la vie de Minot, à savoir la laveuse, la couturière et la cuisinière.
5: Voilà.
0: Et ces personnes aimaient parler du passé, de la vie du village et de leur présent, de la façon dont les choses avaient changé à cette époque-là par rapport au temps passé.
5: C'était pas des dames qui racontaient facilement. Et je pense que Yvonne a dû faire son travail, comme on construit quelque chose, par exemple un puzzle, et quand on n'a pas tous les morceaux à la fois, et qu'on ne va pas chercher 2 qui se touchent, parce que c'est trop indicateur d'une curiosité qui aurait très vite paru malsaine. Il fallait que la curiosité soit un envie de savoir et pas une curiosité. Enfin, il y a une différence de mots entre envie de savoir et être curieux, quoi. Mais elles n'ont pas dû comprendre la richesse qui leur sautait aux yeux. Elles ont vu le côté le côté dévoilé, le viol de leur acte, qui est passé pour une fois écrit pour un acte délibéré et qui avait été un acte, à mon avis, inconscient et coutumier, quoi.
0: Et entre elles, ces personnes, est-ce qu'elles en parlaient de ces coutumes, ou est-ce que c'est Yvonne Verdier qui a désigné finalement une histoire qu'elle a rendue consciente?
5: Mais là, c'est simple. Non, je ne crois pas qu'elles en auraient parlé. Et avant Yvonne Verdier, ces personnes existaient. Elles étaient installées. Mais est-ce qu'elles savaient, elles, qu'elles existaient? Et est-ce que nous, on le savait? Est-ce que sans ce travail, sans... Moi, j'ai relu... Je dis 3 fois maintenant, parce que je l'ai encore relu 1 fois, façon de dire et façon de faire. À chaque fois, je le comprends différemment. C'est notre richesse, quoi. On passe à côté, on ne sait pas qu'on avait ça. On va le perdre, comme on a perdu sans doute beaucoup d'autres choses. On commence à se dire qu'on a affaire quand même à... Je ne vais pas parler de l'inconscient, mais le livre ouvre des portes en moi, a ouvert des portes en moi qui étaient vraiment fermées, que par rapport entre le destin, entre la coutume, entre le rituel, entre ce qui est resté dans la société et ce qui a été banni, chassé, et ce qui a été transformé, mais adapté. Je l'ai compris qu'après l'avoir lu plusieurs fois, par exemple, l'importance de ces femmes qui n'étaient pas forcément aimées, la femme qui aime, la femme qui n'était pas forcément respectée, hein, et leur place dans la société, leur place très importante. C'était pas les vedettes du village, c'était un élément de la vie du village qui n'est pas facile à voir.
0: Quand ce livre, Façon de dire, façon de faire, est paru, il est paru à une époque marquée par le féminisme. Comment est-ce que, justement, la question des femmes posée par Yvonne Verdier a été reçue par cette ambiance féministe?
3: Bon, il y a eu des débats. Il y a eu des critiques. C'est sûr que le livre, si je me souviens bien, s'achève sur une page un peu lyrique, hein, et très belle d'ailleurs, sur les mains des femmes, les mains qui lavent, les mains pétrisseuses. C'était très curieux parce que à ce moment-là, il y avait aussi dans l'idéologie post-68arde une sorte de réacceptation par les femmes de ce qu'était le féminin, à travers des gestes aussi ou des techniques. Bon, c'était le moment où Yvonne, comme d'autres Parisiens, est descendue dans les Cévennes, a acheté une maison quasi en ruine, a remis le four en marche, a pétri aussi son pain. On est passé par là. Et je crois qu'on... Donc cette période était aussi une période très ambivalente, parce que, par exemple, elle a beaucoup travaillé sur le sang, aussi, et elle a, je crois que c'était 1 an avant sa disparition, elle avait travaillé à une très grande exposition à la Villette sur le thème du sang, et elle avait mis ensemble justement les marquettes où les femmes brodent en rouge, hein, au moment où elles sont pubères. Et elle avait mis aussi, bien sûr, des images de publicité contemporaine, de tampons périodiques, ça pouvait choquer. Mais c'est vrai qu'à ce moment-là, par rapport à ces questions-là, il y avait une tension, c'est-à-dire à la fois les femmes entendaient se libérer de tout ce qui avait un rapport avec ce déterminisme biologique, physiologique, les règles, le sang, la maternité, et en même temps on retrouvait l'allaitement, on retrouvait des gestes essentiels. Donc, ce livre, il est aussi le livre d'un moment et de personnes qui est en empathie à la fois avec les femmes, hein, dont elle retrace des portraits très, très vivants et totalement singuliers, et en même temps, quelque chose qui avait à voir avec une idéologie, il faut le dire, peut-être, mais une idéologie, alors, féministe ou pas féministe, c'est sûr que pour les féministes pures et dures dont nous n'étions pas, c'était quand même une sorte d'hymne à une femme avec laquelle on entendait plutôt rompre. Je pense que c'était bien au-delà de tout ce que là que traitait Yvonne, et justement qu'à travers la question des femmes, et non pas du tout la condition des femmes, à travers cette place redonnée aux femmes, qui inversait aussi des idées reçues. Par exemple, son travail sur les règles à l'intérieur, de façon de dire, façon de faire, c'était de dire qu'il y avait là un pouvoir, un pouvoir là où on avait dit qu'il y avait une faiblesse. Donc aussi, elle allait à l'encontre de beaucoup d'idées reçues. Mais je crois qu'elle a ouvert véritablement la voie à une réflexion plus large sur le féminin.
6: Quand on a ses règles, le saloir, il faut pas y aller. Ça fait tourner le lard, ça fait tourner le saloir. Tout est perdu. Ces jours-là, c'est l'époux qui descend au saloir. Moi, je sais que jamais j'allais au saloir quand j'étais comme ça. J'envoyais mon mari. C'est même une exigence de l'homme qui veille à protéger le lard des pouvoirs maléfiques de sa femme. Si mon mari aurait su que j'aurais été au saloir fourrer mon nez dans ces moments-là, il aurait rouspété. D'ailleurs, à ce moment-là, ils m'ont rapporté juste pour le repas, pour que je n'aie pas à le retoucher, parce qu'il ne se serait pas gardé. Autrement, on n'allait pas au saloir rien que pour une fois. Ce pouvoir s'étend à tout ce qui est préservé, comme le lard en saumure. Même pour les haricots salés, moi je le dis à mes belles-filles, il faut pas qu'elles y aillent ce jour-là. Aussi, périodiquement, les femmes sont-elles astreintes à un véritable interdit. Défense leur est faite de descendre à la cave, où sont entreposés dans la nuit la fraîcheur humide et le silence, les bocaux de cornichons, les pots de haricots salés, la haute jarre de grès ou le tonneau qui abrite le lard, les barriques de vin, de pique et de goutte. Moi, il y en a beaucoup. J'en connais au pays. Et ben, ces femmes-là, rien que d'aller regarder le tonneau de goutte comme ça, et ben, le tonneau est tourné.
1: En fait, l'écoute des bourguignons de ce village et des femmes bourguignons de ce village a réveillé évidemment en elle sa propre enfance, qui était une enfance poitevine.
4: Daniel Fabre.
1: Dans un lieu un peu équivalent, c'est-à-dire un village bourg rural. Et quantité de détails qu'elle avait perçus, mais qu'elle avait évidemment oubliés, ont été extraordinairement réactivés hein, par cette écoute. Ce qui rend d'ailleurs, je crois, son livre si singulier et sa parole si singulière, y compris par rapport à ses trois amis avec qui elle faisait le terrain. C'est que je pense qu'elle avait une affinité fondatrice avec cet univers que la parole de ses interlocuteurs renouvelait. En même temps, elle a une grande fidélité à ce que j'appellerais le filon romantique de l'anthropologie. Parce que je pense que l'anthropologie s'est profondément renouvelée au moment du romantisme. Et le filon romantique de l'anthropologie, qui fait la singularité de cette discipline dans le concert des sciences de la société, à côté de l'histoire, de la sociologie, ou même de la psychologie. Ce filon romantique prend acte du caractère tragique de l'histoire. L'histoire n'est pas un progrès continu, comme le pensaient les gens des Lumières. L'histoire est une suite d'effacements, de disparitions, de cataclysmes, voire d'apocalypses. Et en réalité, le monde qu'elle a sous les yeux, ou qu'elle entend plutôt dans la parole de ses témoins, c'est un monde fini. C'est ce qui donne d'ailleurs à cette parole un caractère de complétude, dans la mesure où chaque témoin accepte de parler à l'ethnologue parce que, en quelque façon, il parle au-delà de lui-même. C'est-à-dire qu'il est porteur d'un univers dont il est, au fond, l'une des dernières incarnations. Et d'ailleurs, je ne sais pas si vous avez remarqué, mais les trois parties de Façon de dire, Façon de faire se terminent par l'idée de fin du monde, idée qui est exprimée par les témoins eux-mêmes, en disant « ça n'est plus ça », ce monde est clos, ce monde s'en va. Enfin, c'est... Alors, évidemment, ce type d'expression relève d'une sorte de rhétorique, du regret du temps, qui peut paraître extrêmement banal, mais dont elle restitue pleinement la logique. En réalité, ils ne lui ont parlé avec autant de profondeur et de richesse que parce qu'ils étaient eux-mêmes des individus mondes, parce que leur personne était comme transfigurée par la position de témoin que l'ethnologue leur conférait. Et ça, ça me semble effectivement très, très important. Hein, elle n'avait pas face à elle des informateurs, mais elle avait des interlocuteurs dont la parole était un monde. Et il y a un deuxième aspect, c'est que ce paradigme romantique de l'anthropologie, c'est celui qui, à mon sens, permet de comprendre le lien puissant, mais je dirais radical et séminal, entre l'anthropologie et la littérature. Dans une époque où la foi dans le progrès, dans la réalisation d'un accomplissement, d'une transformation, voire d'une révolution future, hein, le culte de la science, enfin, etc., avait au moins son contrepoint dont la littérature était le porteur, était la conscience, que les mondes finissaient, ou comme disait Valéry, que les civilisations sont mortelles. Et quand on regarde les grandes œuvres, les grands cycles, par exemple, romanesques, du 19e et même du 20e siècle, et quand on regarde aussi du côté des poètes, on se rend compte que, au fond, ils sont toujours décalés dans leur temps. Bon, Balzac, ça paraît bien sûr très, très évident. La contemporanéité chez Balzac est toujours décalée d'une génération. Thomas Hardy, sur lequel Yvonne a tellement travaillé, nous décrit dans son Wessex imaginaire, mais qui est fondé sur son expérience d'enfance, le pays de son enfance, c'est-à-dire le Wessex des années 1860.

0: Ce que montre Hardy, c'est bien ce moment de la société où les dieux nommés n'existent plus. Nul mythe ou culte. Ils ne sont plus vivants dans les mots et les choses, désormais simples vestiges figés. Mais ils apparaissent en filigrane dans les attitudes, les interrogations du cœur, les sentiments, les émotions, parlant encore dans les gestes d'une civilisation qui n'en finit pas de mourir. Ils règnent encore pour ceux qui ont affaire avec la coutume, les paysans, les artisans, les femmes, dilués dans la seule sphère du sacré que constituent les mouvements saisonniers des hommes, de ceux qui ne cherchent pas à comprendre le monde, mais à le vivre et à le sentir. D'où le caractère mythologique de quelques scènes et une dimension de gravité. Ce regard plongeant sur les futaies, les perspectives des champs et des prairies, la ligne d'une route ou celle d'une barre rocheuse. Et sur les hommes remis à une échelle infime, le géant Orion plane sur les grandes frondaisons, puissance des gestes, Gabriel Hawk, le berger, tirant sa montre par la chaîne, comme un seau que l'on monte d'un puits. Pas de métaphore, mais plutôt l'art du peintre, la présence des choses. Et dans ses peintures, Hardy émerveille. Visage de femme, profil entrevu, détail des mains blanches ou abîmées, les paumes rougies couvertes d'ampoules de marty, une chevelure cendrée à la lueur de la flamme, le détail d'une robe. Amazone vert myrte de Bathsheba qui l'enferme comme l'écorce d'un fruit. Tout ce qui est à portée de vue, que l'on saisit par l'entrebâillement d'une porte, dans l'embrasure d'une fenêtre, un éclairage, ce que l'on voit du coin d'un banc. Mais aussi, et c'est alors Poussin, à travers un geste, une attitude, des dieux et des déesses peuplent la nature. Une lumière dorée flotte sur ces instants, et des personnages allégoriques, ces saisons, presque comme on les rendait à l'âge classique.
1: Il y a souvent cette allusion à quelque chose d'observé, d'observable et qui est complètement lié à la peinture. Et c'est vrai qu'il y a cette lueur qui brille comme dans un tableau de Millet qu'on retrouve chez Yvonne Verdet. Il y a un lien. Quel est le lien, par exemple, Daniel Fabre, entre ce qui peut nous intéresser dans un tableau de Millet et ce qu'on peut rechercher dans le livre, dans les livres d'Yvonne Verdier?
2: Oui, elle a su reconnaître les peintres qui, sans prétention encyclopédique, sans volonté de pittoresque, sans souci d'exhaustivité de la description, ponctuaient certaines images de détails qui ne deviennent d'ailleurs révélateurs que lorsqu'on a en tête cet ordre coutumier et cette question de la relation de la coutume et du destin. Il y a des tableaux de Millet, des dessins aussi de Millet, où l'on voit la jeune fille travaillant enfin à l'aiguille, ou bien avec son coussin truffé d'épingles, qui parle immédiatement, qui ne parlait pas jusqu'à ce qu'Yvonne le voit. Attention, parce que on peut plus aujourd'hui regarder Millet, regarder toutes ces scènes rurales de Millet, dans lesquels on a parfois vu une sorte de pastorale idyllique et fausse. On peut plus les regarder maintenant sans avoir en tête le regard d'Yvonne, même quand c'est un regard très rapide. Mais elle montre vraiment du doigt dans le tableau ce qui relève du savoir intime du peintre, qui n'est pas un savoir conscient d'ailleurs, hein, qui est l'inscription dans sa peinture d'un moment de la société dont il était le familier.
1: Il me semble qu'il y a un lien entre la façon de travailler d'Yvonne Verdier et celle qu'on a pu lire chez Pierre Clastres. D'ailleurs, Yvonne Verdier cite Pierre Clastres.
3: C'est ça ? Il s'agit donc de déplier en quelque sorte ce texte si concentré qu'il se réduit à un geste. Il s'agit de le laisser parler en libérant par l'analyse le riche faisceau de signification lié en un tout par la main preste d'une fillette obéissante. Oui, elle fait allusion, elle a tiré ça de la chronique des Indiens Wayaki et de la petite fille qui au début, dans la préparation de l'accouchement, prend une bûche sur le feu, un tison, et va l'éteindre. Voilà, c'est ça, la main preste de la fillette obéissante. Je sais pas. Bon, en tout cas, il s'agit en effet de lire un geste rapide, presque furtif, et qu'on aurait pu même ne pas observer, et de lui redonner sa dimension, de voir qu'il rappelle chez les Guayaki un mythe, le mythe du déluge, de l'origine, enfin, le feu éteint par l'eau. Donc, un geste simple a besoin d'être déplié et enrichi aussi de ce fait.
1: Il y a cette façon de décrire très précisément un fait et d'en trouver une sorte d'universalité, ce qui le fait passer dans le domaine de l'imaginaire. Comment est-ce qu'on passe comme ça du réel à l'imaginaire ?
3: Écoutez, je ne sais pas, c'est une question trop difficile et c'est tout le problème de l'écriture, de l'art d'écrire et d'Yvonne et de Pierre Clastres. Parce que le propre de ces deux ethnographes, c'est une écriture. Quand je dis écriture, ce n'est pas une simple forme, ce n'est pas une simple question, bien sûr, de style et de forme, mais c'est une question de donner, en effet, aux choses toute leur vraie dimension, y compris celle qui n'est pas aperçue d'emblée et qu'il appartient à l'ethnologue de restituer, de rendre, de faire apparaître. Ce qui est, enfin, pour moi, évident dans ces deux cas, puisqu'on compare deux ethnographies, c'est qu'il y a une vérité des sociétés qui apparaît, qui sont données là dans ces œuvres, et qui n'apparaîtrait pas autrement, qui n'apparaîtrait pas dans les ouvrages d'ethnographie ordinaires, où on a une énumération de faits.

0: Hélène Clastre, au moment où Yvonne Verdier est disparue, elle travaillait sur Thomas Hardy, un ouvrage, la grande question du romancier Thomas Hardy. Donc elle passait finalement de ses recherches ethnologiques à une analyse du roman. Comment est-ce que ce passage s'est-il fait dans son œuvre et dans son travail ?
1: En réalité, il y a une question, disons, qu'elle a travaillée sur le terrain à Minot, les destins de femmes, la coutume et comment ces notions s'entrecroisent, qui l'ont amenée peu à peu à travailler sur le romancier et à découvrir qu'il utilise en effet des coutumes pour bâtir ses romans, des coutumes calendaires. Il y a une logique très profonde dans ce passage qui est due à son travail, aux notions qu'elle a dégagées et à sa façon à elle de travailler. Elle enrichit constamment tout ce qu'elle touche. Elle enrichit les faits. On pourrait réduire la campagne Minot, ce qu'elle a recueilli, à des discours de bonnes femmes sans importance, faire la coutume, des petites choses. Or, elle prend ça très au sérieux. Elle le creuse et elle l'étend, elle l'enrichit en rappelant tout ce que ça peut, tout ce qui va avec, selon elle, qu'elle découvre, qui peut éclairer.

0: questions qu'elle a dégagées, qui se dégageaient de son travail de Minot, Destin et coutume, il y a un chapitre qui porte ce titre, l'ont conduite à Thomas Hardy, qui lui donne tout fait, finalement, un monde qu'elle, elle s'est efforcée de reconstituer. On voit comment un pays est défini par rapport à une nature, bien sûr, de quoi il est fait, landes, ou bois, ou prés, ou vallons, mais aussi l'heure, la saison, chaque pays ayant la sienne. Et en même temps qu'il y a toutes ces déterminations naturelles, et allant de pair avec elles, il y a la coutume calendaire, qui est la marque propre du pays. Et ceux qui font cette coutume, qui sont dans la coutume et qui la font, sont les natives. C'est ça qui fonde l'être, l'appartenance à un pays. On y est, on en vit, on y vit, on est accordé finalement aux exigences du pays, de sa nature et de ses habitudes et de ses coutumes.
1: Alors la coutume, c'est un mot de Minot. Alors bien sûr, c'est un mot très ancien. Hein, c'est un mot juridique, d'abord. Hein. La coutume, ce sont toutes les règles qui ne sont pas dans la loi, mais ne s'imposent pas moins aux individus en société. Mais les gens de Minot utilisent le terme coutume dans un sens beaucoup plus large. Alors, la coutume, c'est au fond la justification de ce qui n'est pas explicable. J'aime beaucoup cette phrase de Joseph Joubert, qui était un penseur ami de Chateaubriand et qui n'a laissé d'ailleurs que des fragments. Hein. La coutume et le sujet de l'ethnologie, ce sont ces choses que l'on sait quand on n'y pense pas. Alors effectivement, on sait et on sait que l'on doit faire. Mais il est impossible, enfin, de déplier les raisons hein, de ces actes ou de ces préceptes. Mais il y a plus. Il y a, Minot, une expression particulière qui est celle-ci, faire la coutume. Alors, faire la coutume désigne ces engagements rituels tout à fait spécifiques qui sont ceux des trois femmes, par exemple, qui gouvernent les rites de passage. C'est-à-dire là, elles font la coutume. Il peut y avoir incertitude sur les manières de faire. Il n'empêche qu'on fait. Mais on fait en étant soi-même actif, engagé, en discutant. Voire même, on fait de manière machinale et sans y prêter une attention particulière. Sauf que l'impératif de la coutume, il va s'affirmer à un moment, c'est quand le malheur frappe. Quand le malheur frappe, on va essayer de repérer dans le passé, et dans un passé assez proche, qui est justement le passé de la coutume, ce qui n'a pas marché, ce qui n'a pas été fait, ce qui peut-être a fait courir un risque, ce qui peut-être a introduit un danger, une menace. Et donc, cette lecture rétrospective de la coutume, à partir du présent, est appelée destin. C'est-à-dire qu'on va lire dans les ruptures, dans les accrocs de la coutume, les signes précurseurs d'un destin qui, d'ailleurs, peut se poursuivre, bien sûr, dans l'avenir. Et ce destin, il est singulier. C'est-à-dire, autant la coutume est collective, autant le destin frappe une famille, une maison, un individu. C'est le système de Minot, ça, mais qui, je crois, vaut pour quantité d'autres sociétés paysannes que Lucie Désidéré avait très bien appelées des sociétés à destin. Définissant les sociétés modernes, enfin contemporaines, c'est-à-dire le monde d'après, le monde qui suit, comme des sociétés contre le destin.
2: Et le destin,
0: il y ait

0: presque à la conscience qu'on peut prendre de soi ou du monde. Et
1: Oui.
0: c'est finalement la liberté de l'individu
1: Oui.
0: qui vous mène vers la mort. Et là, c'est
1: Bien
0: assez
1: sûr.
0: intéressant ce rapport entre le destin, la conscience et la
1: Bien sûr,
0: mort.
1: bien sûr. La crise, c'est au moment, bien sûr, où il faut interpréter. C'est-à-dire, quelque chose s'offre à interpréter et ce qui s'offre s'impose. Et ce qui s'impose, c'est le malheur et la mort, bien sûr. Sauf que les gens dominos ont cette possibilité de remonter le temps, puisque c'est ça, c'est un travail sur le temps. Et la coutume, c'est au fond ce qui fait couler le fleuve, hein, ce qui fait que le fleuve coule, le fleuve du temps social, coule sans arrêt brutal et sans cascade mortelle.

0: La notion même de destin est difficile à cerner comme telle, mais on s'y emploie ardemment, cherchant constamment à débrouiller les fils. Ainsi dans ce récit où on veut précisément nous l'expliquer. Regardez, c'est pour vous dire. À 19 ans, c'est pas que je voulais me marier, j'avais rien dit. Mais il était question que je me marie avec un jeune homme. Eh bien, ce jeune homme, il est mort à 22 ans. Bon, on m'en représente un autre. J'ai pas voulu me marier avec, il meurt à 28 ans. J'en retrouve un autre, on s'est fréquenté 23 mois. C'est pas que je l'aimais pas, je l'appréciais beaucoup, mais je ne l'aimais pas d'amour. Alors je ne me suis pas mariée avec. Il meurt à 37 ans. Mais c'était la destinée. Alors il y en a un autre, qu'un de mes oncles voulait me faire marier avec. J'ai dit, écoute donc, c'est pas ça qui sera mon mari. J'aime beaucoup ce jeune homme, mais je ne l'aime pas d'amour. Alors c'est pas la peine, ce serait un échec. Il meurt à 48 ans. Oui, ils meurent tous comme ça. Je me suis mariée avec mon mari, que c'était pas au gré de mes parents. Et total, il est mort à 68 ans. Mais enfin, j'ai été quand même 39 ans avec. Mais c'était pour vous dire que c'était la destinée que je devais être veuve de bonheur.
1: Dans tous les romans de Hardy, la coutume est posée, décrite, dès les premières pages.
2: Dès les premières pages.
1: Et finalement, dit oui. Yvonne, la pierre de touche de toute la dramaturgie du roman.
2: Dans Le retour au pays natal, ce sont les feux. L'ouverture de Tess, ou le tout début de Tess, c'est la procession des femmes de Marlotte qui font le tour de la paroisse habillées de blanc, avec un bouquet de fleurs d'une main et une baguette de saule de l'autre. C'est une coutume, et c'est la coutume de ce pays-là, qui est un vallon. On n'est plus dans la lande, on est dans une vallée verdoyante, dans des prés où autrefois il y avait encore des bois. Et c'est donc une coutume de mai, parce que c'est la saison où ce pays-là est le mieux mis en valeur, où il se donne dans cette saison. Et cette coutume arrive au début du roman et pose déjà, comme dans la plupart en effet, pose déjà l'intrigue. Et intrigue il y a, parce que toute la question d'Yvonne, c'est comment est-ce qu'on arrive à faire des romans dans un monde coutumier où finalement, normalement, il ne devrait rien se passer, puisqu'on fait les choses, puisqu'on doit les faire, et c'est tout. Cela se fait parce que quelqu'un, un étranger, les héros, Non, d'ailleurs forcément un étranger, pas toujours. Dans le cas du pays natal, c'est celui qui retourne au pays natal. Mais il y a sur la lande une étrangère. L'héroïne Stacia est une étrangère. Fait la coutume à sa façon. C'est-à-dire qu'elle n'entre pas dans le cadre coutumier. Elle s'en sert, elle en joue. En l'occurrence, dans ce roman-là, elle allume un feu. Au lieu de rejoindre les feux communs, elle allume son propre feu pour faire signe à son amoureux. Attiré par la flamme, voilà, il arrive. Et l'histoire va se nouer là, donc à l'occasion d'une coutume, mais d'une coutume que l'un des gens qui la font de travers, transgresse. Non, dont il joue. C'est tout à fait autre chose. Ils n'y croient pas, ils ne sont pas dans cet univers, donc ils la prennent pour leur propre usage, en quelque sorte. Ce qui est totalement contraire à son esprit. Et c'est de là que va naître le drame. Et c'est là qu'elle retrouve ce qu'elle a déjà aperçu à Minot, dans ce chapitre intitulé « Coutume et destin », où elle montre bien que les destins, d'après le discours même des femmes de Minot, le destin, c'est-à-dire les histoires qui se passent mal, les histoires de vie où un drame intervient, une mort, intervient parce qu'une coutume à un moment a été mal faite. Et les femmes ont, entre elles, à raconter quantité d'histoires de ce genre et qui portent toutes sur des moments nœuds de la vie des gens. La communion, les naissances, les mariages, où les individus sont particulièrement en vue et sont particulièrement vulnérables, précisément parce qu'ils sont à un passage. Alors, pour la naissance, elle dit qu'il n'appartient pas aux parents de donner le nom à l'enfant. C'est le parrain. Et une femme raconte qu'elle voulait appeler son fils, je ne sais plus, Jacques, ou j'ai oublié. Le parrain n'a pas voulu. Heureusement, dit-elle, parce que cette année-là, deux qui portaient le prénom Jacques, mettons, sont morts dans l'année. Ce qui est intéressant, c'est le rapprochement que fait cette femme entre la transgression qu'elle a failli faire et que, heureusement, elle n'a pas faite, et le prénom qui destine, dit Yvonne. Il y a donc des petits exemples qui sont déjà là, tout près, où on voit le destin, un destin individuel malheureux, puisque la coutume a pour but, finalement, d'aménager les vies de manière à ce qu'elles se passent sans trop d'histoire. Voilà. C'est les vies proprement sans histoire. Donc, pas de quoi faire un roman. Pour faire un roman, il faut distordre la coutume.

0: Et alors, la modernité dans tout ça, c'est celle qu'elle perçoit dans les romans. Parce qu'au fond, le monde de la coutume, il a son récit, sa catégorie de récit qui lui correspond et qui sont les contes. Et les contes, ça explique comment, en agissant d'une certaine façon, même quand on part du plus bas, puisque souvent le héros est quelqu'un qui n'a pas d'atout dans son jeu, dans son jeu vital, il n'a pas d'atout. Mais en faisant la coutume, parfois sans s'en rendre compte d'ailleurs, et sans le savoir, il réussit à s'établir, à se socialiser pleinement, d'où la fin des contes, qui n'est pas du tout une banalité, qui est la rencontre, qui est souvent le mariage, ce qui signifie qu'effectivement, quel que soit son état social de départ, ou les chances même physiques, par exemple, que l'on peut avoir, la coutume vous assure une place dans la société. Ça, c'est le langage des contes. Et dans le langage du roman, qui est celui de la littérature, et par exemple Thomas Hardy, le roman, c'est le constat qu'un monde s'abolit, mais en même temps qu'un nouveau monde est en train de naître. Et ce nouveau monde en train de naître, il va devenir sensible, pour Thomas Hardy ou pour l'ethnologue qui est Yvon Le Verdier, justement lorsqu'il y a interrogation du destin. Parce que on peut interroger le destin de manière à vérifier l'emprise ou l'empire de la coutume. Mais on peut interroger le destin, autrement dit les malheurs qui frappent une famille ou un individu, et en tirer des ressources pour une révolte qui peut être singulière ou qui peut être annonciatrice d'un changement de monde. Autrement dit, cette révolte marquant la naissance d'un univers où l'individu devient, au fond, et son bonheur devient la priorité de la société elle-même. Et dans Thomas Hardy, c'est exactement ce qui se passe avec des personnages clés dans cette affaire. On le voit bien dans Tess, bien sûr, qui est peut-être son roman le plus célèbre. Et ces personnages sont les jeunes filles. C'est autour d'elles que se noue le drame. Alors, on voit ça sur le théâtre. On voyait ça sur le théâtre dès l'époque classique. Mais le roman, alors, va orchestrer sur un plan social général, c'est-à-dire va articuler cette rupture de l'ordre familial avec des ruptures beaucoup plus vastes qui sont la fin d'une économie agraire, par exemple dans le cas de Hardy, la fin d'un espace rural compartimenté, peuplé de cellules relativement autonomes. Enfin, c'est-à-dire tout. On se rend compte qu'il y a un changement cosmologique. Enfin, on passe dans un univers différent et il y a toujours, enfin, chez Hardy, mais chez beaucoup d'autres romanciers, toujours ce moment où le cours de la reproduction sociale s'interrompt du seul fait qu'un individu, la jeune fille, se dresse contre le destin qui lui était promis.
1: Ce qui est frappant avec Hardy et ce qui fait que c'est ce romancier-là, plus qu'à n'importe quel autre, qui pouvait intéresser Yvonne, c'est qu'il écrit à une époque où précisément les choses qui vont finir et qui vont changer se voient le mieux. Et Hardy lui-même en a conscience et le dit très explicitement. Et il a une très belle image que Yvonne cite, je ne sais plus, je vais essayer de la citer de mémoire. Il parle d'une faille dans le temps. Ce pays du Wessex est un de ceux où le changement arrive le plus tard. Au centre du pays, de son pays mi-fictif, mi-réel, le changement apparaît à peine. Mais à mesure que les romans avancent et qu'on s'éloigne du centre du Wessex pour aller vers la périphérie, le changement est de plus en plus présent. Et les romans sont de plus en plus terribles. Le dernier, Jude, se finit en ville. Et bon, il n'y a pas plus noir que ce roman. Donc, ce qui favorise la réflexion d'Yvonne Verdier et celle de Hardy sur le monde coutumier, c'est justement qu'on les voit côte à côte. On voit presque intégralement le monde paysan, mais comme dans une faille de temps. On voit les deux moments ensemble. Et on a en effet les deux dans les romans. Le monde coutumier, disons, représenté par ce que Yvonne appelle le cœur, c'est-à-dire les villageois qui commentent. La belle demoiselle qui a allumé ce feu-là avait bien une idée derrière la tête. Bon, eux, ils commentent simplement, comme un cœur dans la tragédie grecque. Il est représenté aussi, le milieu, par les hommes, les figures masculines, qui sont presque une incarnation du pays. L'homme rouge pour la lande, qui représente la lande, et qui donne le monde ancien, si vous voulez, pour parler dans ces termes. Et puis, le nouveau qui arrive avec ses héros et ses héroïnes, tels Eustacia ou Grace, plusieurs d'entre elles, la plus proche de son milieu d'origine étant Tess, quand même. Mais toutes ont des croyances encore anciennes, païennes, et des nerfs modernes, dit-il, c'est-à-dire des goûts et une sensibilité qui ne sont plus celles de leur milieu d'origine. Donc, en elle, déjà, la faille existe. Et c'est ce qui va permettre le roman. Elles sont, d'avance, des femmes à histoire, des héroïnes, des romantiques.

0: Et alors, je crois que vous échangiez une correspondance très riche avec Yvonne Verdier, Claudine Vassas, correspondance dans laquelle vous parliez énormément de vos lectures. Et oui. Les lectures d'Yvonne Verdier vont dans des directions qui sont peu attendues.
1: Oui, je pourrais faire la liste de toutes les lectures à propos desquelles nous échangeions.
0: Claudine Vassas.
1: Qui allait de la littérature japonaise écrite par cette dame de la cour de Heian il y a 1000 ans, Murasaki Shikibu, qui a écrit le Didu Genji, cet extraordinaire roman, en passant par la poésie. Il y avait bien sûr des alliés substantiels, comme dit René Char, parmi ces poètes, dont Anna Akhmatova, Marina Tsvetaeva, au destin singulier aussi. Il y avait le théâtre, bien sûr, il y avait Shakespeare, mais il y avait en résonance le théâtre No. Elle était fascinée par le Japon, par la littérature japonaise aussi. Elle m'avait écrit aussi de cette ville, Kyoto, qui est la ville où il y a encore ce théâtre No, qui est un théâtre coutumier, qui est un théâtre rituel, qui est aussi un théâtre qui fait écho quelque part à ce théâtre qui a fasciné Thomas Hardy, qui est au cœur de son œuvre. Je crois qu'Yvonne, à un moment donné, citant Thomas Hardy, dit « Mais la scène des Mummers, dans des romans de Hardy, c'est quelque chose qui rassemble la recherche et la réflexion de Thomas Hardy à propos du rite, à propos de la coutume, à propos aussi de la manière dont les destins viennent se cristalliser dans leurs moments les plus intenses dans un point justement de cette coutume.
0: Oui, on peut peut-être simplement dire qui sont ces mummers et quelle est cette coutume qui donc ancre le théâtre dans l'œuvre de Thomas Hardy déjà.
1: Ben, si vous voulez, ces mummers, ce sont des troupes rituelles, des troupes de garçons déguisés qui font irruption dans les maisons. Ça se passe à divers moments. Ça peut se passer à Noël dans l'Angleterre du 19e. Ils font irruption pendant la période de Noël. Et ils jouent des rôles, ils jouent des personnages, ils jouent l'histoire de Saint-Georges et du dragon. Des petites scènes qui peuvent être empruntées à la vie religieuse. Mais surtout, derrière ces masques, ce sont les jeunes garçons, bien sûr, qui jouent, qui font irruption dans les maisons. Ce sont aussi des moments de courtisement, ce sont des moments de dérobade et de révélation de la personne. Donc il y avait aussi, derrière ces personnages masqués, l'idée que le rite permettait aussi à la personne de se masquer, de se révéler et de dire aussi, en quelque sorte, la complexité de son identité. Parce qu'en fait, ce qu'Yvonne met bien en évidence à travers les romans de Hardy, c'est le passage vers l'individu, vers la notion de sujet qui vient faire obstacle au bon déroulement de la coutume. Et c'est parce que des personnes prenant conscience de leur identité de sujet veulent dévier la coutume qu'il va y avoir à ce moment-là, bien sûr, à cause de cette infraction, un nœud qui va se nouer autour de leur destin. Alors ça, c'est une question importante parce que la question du théâtre, elle pose aussi la question de la personne, du personnage, de l'identité. Donc ça, on le trouve dans les Mummers, mais on le retrouve dans le théâtre japonais, dans le théâtre No. Dans ces No, par exemple, il y a des No de revenants, des No qui mettent en scène des femmes passionnées, qui meurent d'amour et qui, parce qu'elles n'ont pu obtenir de leur vivant l'homme qu'elles aimaient, reviennent une fois décédées, métamorphosées en renarde la plupart du temps. C'est un animal qui joue dans ces métamorphoses un rôle très important et qui viennent donc, une fois mortes, accomplir ce qu'elles n'ont pas pu accomplir de leur vivant, c'est-à-dire leur vie a été brisée et elles viennent prolonger depuis l'au-delà leur destin de femme et l'accomplir. Donc c'est quelque chose qui l'a fascinée parce que au moment de sa disparition, elle en était arrivée après avoir, je crois, opposé destin et coutume à découvrir comment destin et coutume, au contraire, en arrivaient à produire les mêmes choses. C'est-à-dire la répétition, comment la notion de comment en échappant à la coutume, les femmes rencontraient leur destin, mais en même temps ce destin prenait figure justement de fatalité, d'éléments qui devaient se répéter. Elle insiste beaucoup sur cette question de la répétition, qui était le propre justement de la coutume, et qu'elle retrouve dans le destin, hein, l'homme qui épouse une femme, et puis il aime la fille, et puis il aime la petite fille. Hein. Alors ça, ce sont des notions, je crois, très intéressantes. Et en même temps, par exemple, Yvonne n'était pas quelqu'un qui était féru de psychanalyse, elle n'allait pas voir de ce côté, comme on a pu y aller depuis, mais quand même, elle a dit des choses essentielles, hein, sur l'émergence du sujet et comment, par exemple, dans la coutume qui se pratique avec une sorte d'inconscience, hein, on s'éprouve dans son unité quand on n'a pas conscience de ce que l'on fait. Donc là, il y a une sorte d'unité du sujet, alors que lorsque l'individu prend conscience qu'il est un individu, il éprouve au contraire la division du sujet. Elle dit cela. Ce sont des choses en psychanalyse qui sont totalement centrales, de même que la notion de répétition. Donc, je crois qu'on peut continuer véritablement à penser et à travailler sur ces questions à partir d'Yvonne. Son travail est inachevé, a été interrompu, mais je crois que il se continue bien au-delà de sa disparition.
2: Si on la lit bien, si on se pénètre de ce qu'elle nous dit, la vie quotidienne change d'aspect. Tel passage du médecin de campagne de Balzac, tout à coup devient parfaitement lisible. Tel passage des souvenirs d'enfance de Renan, auquel on ne comprend rien, si l'on n'a pas lu les textes d'Yvonne Verdier. Et c'est la même chose pour nos collègues antiquisants. Je me souviens de Nicole Laureau, par exemple, qui avait relu sa Grèce avec le regard d'Yvonne, ou des médiévistes qui l'ont énormément utilisé. C'est-à-dire, tout d'un coup, ce qui crève les yeux, parce que c'est une sorte de présence devenue banale, gagne tout d'un coup en complexité ou tout simplement en signification.
0: 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Un grand merci à Solange Pinton. Coutume et destin et façon de dire, façon de faire sont publiés aux éditions Gallimard. Lecture Sophie Doll. 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Mixage, Éric Boisset. 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
1: Il y a toujours une émotion particulière à découvrir la voix d'un poète qu'on a lu et dont on a entendu le nom pendant toute notre vie. On ne suspecte pas que ces êtres de papier, qui n'existent que dans l'histoire et le verbe, parlent eux aussi. Ce sont des êtres de chair possédant une diction qui leur est tout aussi propre que leur écriture. Encore plus singulière est l'expérience d'entendre un poète réciter ses propres poèmes, comme s'il redoublait la subjectivité déjà présente dans l'élaboration de son œuvre en lui donnant une puissance nouvelle, avec des effets d'emphase et de crescendo que la page seule ne parvient pas toujours à transcrire. Ici, c'est Paul Éluard qui se livre à ce curieux exercice, avec une voix d'un autre âge, chargée d'émotions, dans un enregistrement datant de 1947. Il y lit « Pour vivre »,« Mon amour », »,« L'entente », »,« Liberté », »,« Courage » et « Pour l'exemple », avant de se livrer à un rare entretien sur la fabrique du poème, qui ne doit, à son avis, jamais devenir un métier. Un document rare et précieux, donc, avec la voix de Paul Éluard, tout juste 5 ans avant sa mort, c'est tout de suite dans les Nuits de France Culture.
2: Tout d'abord, « Pour vivre ici », 1918.
3: « Je fis un feu, l'azur m'ayant abandonné, un feu pour être son ami, un feu pour m'introduire dans la nuit d'hiver, un feu pour vivre mieux. Je lui donnai ce que le jour m'avait donné, les forêts, les buissons, les champs de blé, les vignes, les nids et leurs oiseaux, les maisons et leurs clés, les insectes, les fleurs, les fourrures, les fêtes. Je vécus au seul bruit des flammes crépitantes, au seul parfum de leur chaleur. J'étais comme un bateau coulant dans l'eau fermée, comme un mort, je n'avais qu'un unique élément.
2: Mon amour, 1928.
3: Mon amour, pour avoir figuré mes désirs, mis tes lèvres au ciel de tes mots comme un astre, tes baisers dans la nuit vivante et le sillage de tes bras autour de moi comme une flamme en signe de conquête, mes rêves sont au monde, clairs et perpétuels. Et quand tu n'es pas là, je rêve que je dors, je rêve que je rêve.
2: L'entente, 1935.
3: Au centre de la ville, la tête prise dans le vide d'une place, ne sachant pas ce qui t'arrête, ô toi plus forte qu'une statue, tu donnes à la solitude un premier gage, mais c'est pour mieux la renier. T'es-tu déjà prise par la main? As-tu déjà touché tes mains? Elles sont petites et douces. Ce sont les mains de toutes les femmes, et les mains des hommes leur vont comme un gant. Les mains touchent aux mêmes choses. Écoute-toi parler, tu parles pour les autres. Et si tu te réponds, ce sont les autres qui t'entendent. Sous le soleil, au haut du ciel, qui te délivre de ton ombre, tu prends la place de chacun et ta réalité est infinie, multiple. Tes yeux divers et confondus font fleurir les miroirs, les couvrent de rosée, de givre, de pollen, les miroirs spontanés où les aubes voyagent, où les horizons s'associent. Le creux de ton corps cueille des avalanches, car tu bois au soleil, tu dissous le rythme majeur, tu le redonnes au monde, tu enveloppes l'homme. Toujours en train de rire, mon petit feu charnel, toujours prêt à chanter, ma double lèvre en flamme. Les chemins tendres que trace ton sang clair joignent les créatures. C'est de la mousse qui recouvre le désert, sans que la nuit jamais puisse y laisser d'empreintes ni d'ornières. Belle à dormir partout, à rêver, rencontrer à chaque instant d'air pur, aussi bien sur la terre que parmi les fruits des bras, des jambes, de la tête. Belle à désir renouvelé, tout est nouveau, tout est futur. Mains qui s'étreignent ne pèsent rien, entre des yeux qui se regardent, la lumière déborde. L'écho le plus lointain rebondit entre nous. Tranquille, sève nue, nous passons à travers nos semblables sans nous perdre. Sur cette place absurde, tu n'es pas plus seul qu'une feuille dans un arbre, qu'un oiseau dans les airs, qu'un trésor délivré.
2: Voici maintenant Liberté, écrit en 1942.
3: Sur mes cahiers d'écolier, sur mon pupitre et des arbres, sur le sable, sur la neige, j'écris ton nom. Sur toutes les pages lues, sur toutes les pages blanches, pierre, sang, papier ou cendre, j'écris ton nom. Sur les images dorées, sur les armes des guerriers, sur la couronne des rois, j'écris ton nom. Sur la jungle et le désert, sur les nids, sur les genêts, sur l'écho de mon enfance, j'écris ton nom. Sur les merveilles des nuits, sur le pain blanc des journées, sur les saisons fiancées, j'écris ton nom. Sur tous mes chiffons d'azur, sur l'étang soleil moisi, sur le lac lune vivante, j'écris ton nom. Sur les champs, sur l'horizon, sur les ailes des oiseaux et sur le moulin des ombres, j'écris ton nom. Sur chaque bouffée d'aurore, sur la mer, sur les bateaux, sur la montagne démente, j'écris ton nom. Sur la mousse des nuages, sur les sueurs de l'orage, sur la pluie épaisse et fade, j'écris ton nom. Sur les formes scintillantes, sur les cloches des couleurs, sur la vérité physique, j'écris ton nom. Sur les sentiers éveillés, sur les routes déployées, sur les places qui débordent, j'écris ton nom. Sur la lampe qui s'allume, sur la lampe qui s'éteint, sur mes maisons réunies, j'écris ton nom. Sur le fruit coupé en deux du miroir et de ma chambre, sur mon lit coquille vide, j'écris ton nom. Sur mon chien gourmand et tendre, sur ses oreilles dressées, sur sa patte maladroite, j'écris ton nom. Sur le tremplin de ma porte, sur les objets familiers, sur le flot du feu béni, j'écris ton nom. Sur toute chair accordée, sur le front de mes amis, sur chaque main qui se tend, j'écris ton nom. Sur la vitre des surprises, sur les lèvres attentives, bien au-dessus du silence, j'écris ton nom. Sur mes refuges détruits, sur mes phares écroulés, sur les murs de mon ennui, j'écris ton nom. Sur l'absence sans désir, sur la solitude nue, sur les marches de la mort, j'écris ton nom. Sur la santé revenue, sur le risque disparu, sur l'espoir sans souvenir, j'écris ton nom. Et par le pouvoir d'un mot, je recommence ma vie. Je suis né pour te connaître, pour te nommer Liberté.
2: Voici maintenant Courage, qui date de 1942.
3: Paris a froid, Paris a faim. Paris ne mange plus de marrons dans la rue. Paris a mis de vieux vêtements de vieille. Paris dort tout debout, sans air, dans le métro. Plus de malheur encore est imposé aux pauvres. Et la sagesse et la folie de Paris malheureux, c'est l'air pur, c'est le feu, c'est la beauté, c'est la bonté de ces travailleurs affamés. Ne crie pas au secours, Paris. Tu es vivant d'une vie sans égale, et derrière la nudité de ta pâleur, de ta maigreur, tout ce qui est humain se révèle en tes yeux. Paris, ma belle ville, fine comme une aiguille, forte comme une épée, ingénue et savante, tu ne supportes pas l'injustice. Pour toi, c'est le seul désordre. Tu vas te libérer, Paris. Paris, grand blanc comme une étoile, notre espoir survivant, tu vas te libérer de la fatigue et de la boue. Frère, rayon du courage, nous qui ne sommes pas casqués, ni bottés, ni gantés, ni bien élevés, un rayon s'allume en nos veines. Notre lumière nous revient, les meilleurs d'entre nous sont morts pour nous, et voici que leur sang retrouve notre cœur, et c'est de nouveau le matin, un matin de Paris, la pointe de la délivrance, l'espace du printemps naissant. La force idiote a le dessous, ses esclaves, nos ennemis, s'ils ont compris, s'ils sont capables de comprendre, vont se lever.
2: Voici enfin pour terminer, Pour l'exemple, écrit en 1945.
3: N'est-ce pas depuis toujours que les jours sont sans amour, chaque aurore impardonnable, chaque caresse vilaine et chaque rire une injure. Je m'entends et tu m'entends hurler comme un chien perdu contre notre solitude. Notre amour a plus besoin d'amour que l'herbe de pluie. Il faut qu'il soit un miroir.
4: Eh bien, justement, c'est une question que je me suis posée à moi-même, savoir si la poésie est un métier. Je pense que c'est une question que tous les jeunes poètes se posent. Et en ce cas, ils vont demander à un poète aîné qui peut peut-être les aider à résoudre ce problème. Est-ce que le jeune poète doit beaucoup travailler ou non? Est-ce que la poésie est un don?
5: Non, en tout cas, la poésie n'est pas un métier à proprement parler. C'est une fonction. C'est la versification qui est un métier. L'art du vers, mais le vers, le poème, peuvent ne contenir aucune poésie et être bien faits, n'est-ce pas? Le poème peut être en prose. Le poème en vers et en vers régulier peut être aussi un faux poème.
4: Pourtant, pour arriver à faire un beau poème, il faut le travailler, il faut le revoir, le reprendre. Qu'en pensez-vous?
5: Naturellement, oui. Mais vous avez certainement beaucoup plus de difficultés à travailler que moi. Par votre condition, mais je corrige beaucoup mes poèmes. Je conseille toujours aux jeunes gens qui viennent me demander un conseil d'éliminer surtout tout ce qui est un ornement, tout ce qui est faussement poétique, tout ce qui est trop facilement poétique.
4: Oui, il faut garder simplement la ligne très pure au poème et l'essentiel. Mais personnellement, moi justement, je ne travaille pas beaucoup mes poèmes. Ils sont presque faits en moi quand je les dicte.
5: Mais ne croyez-vous pas, Angèle, que cette forme que vous recherchez n'est pas dictée par le fond?
4: Si, je crois certainement que la forme est dictée par le fond. Je le crois tellement que le premier vers de mes poèmes m'est toujours dicté dans sa forme définitive et que le reste du poème en dépend.
5: Mais... Est-ce que je suis curieux alors de savoir si les corrections que vous apportez à vos poèmes, les corrections mentales, puisque vous ne pouvez pas les écrire directement, si ces corrections constituent pour vous un travail et non plutôt, est-ce que ce n'est pas un plaisir?
4: Si, évidemment, c'est un plaisir, mais
5: alors peut-on parler de métier?
4: Non, je ne crois vraiment pas que la poésie soit un métier.
5: Non.
4: Mais je crois quand même qu'elle s'apprend, et je crois que pour que le jeune poète arrive à acquérir son vrai langage, bien je crois qu'il y arrive par la fréquentation des œuvres des grands poètes.
5: Oui, mais elle a ceci de commun avec un métier quand même qu'elle est utile.
4: Ah oui, certainement. Ça, j'en suis persuadée, la poésie doit être utile, et les poètes qui disent qu'ils font leurs poèmes uniquement pour eux-mêmes, je crois d'ailleurs qu'ils ne sont pas francs. On fait un poème pour qu'il soit lu, pour qu'il soit aimé et pour qu'il rende des gens heureux.
1: C'était une lecture de 6 poèmes de Paul Éluard, du poète lui-même, suivi d'un entretien. Le tout datant de 1947.

0: 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Historien, enseignant et réalisateur, Christian Delage a été l'un de ceux qui ont travaillé en profondeur la question de la place, de l'apport de l'image et plus particulièrement du cinéma dans l'appréhension de l'histoire et dans son écriture. En novembre 2005, c'était en sa compagnie que Jacques Munier ouvrait la série des chemins de la connaissance qu'il consacrait au procès de Nuremberg 60 ans après. 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rappeler dans quel cadre strict avaient été tenus les opérateurs de l'US Army et de l'OSS afin que leurs images ne puissent jamais être mises en cause, et de rappeler également comment et à quel moment avaient été projetées ces images au procès de Nuremberg. Un procès qui lui-même, pour l'histoire, était partiellement filmé. Les chemins de la connaissance, Nuremberg, le tribunal et l'histoire, première d'une série de 5 émissions, diffusée le 21 novembre 2005 sur France Culture.
1: Les chemins de la connaissance, cette semaine, Nuremberg, le tribunal et l'histoire. Aujourd'hui, des images dans le prétoire avec Christian Delage, maître de conférence à l'Université Paris 8. Christian Delage, bonjour.
2: Bonjour.
1: C'est donc le 20 novembre 1945 que s'ouvrait à Nuremberg un procès unique dans l'histoire, intenté par le tribunal militaire international institué par les Alliés pour juger les crimes de guerre et crimes contre l'humanité perpétrés par le régime nazi. En rassemblant les preuves des atrocités commises, avec notamment et pour la première fois des images et des films, ce tribunal a fait finalement œuvre d'historien, autant qu'il s'est placé lui-même sous le regard de l'histoire. C'est ce dont témoignent parmi d'autres les propos du juge américain Robert Jackson, maître d'œuvre du procès et procureur général. « Nous ne devons pas oublier, disait-il, que les faits sur lesquels nous jugeons ces accusés aujourd'hui sont les faits sur lesquels l'histoire nous jugera nous-mêmes demain. » L'histoire a donné suite à l'idée d'une justice internationale qui se cherche encore, et nous verrons qu'elle s'est inspirée des principes et de l'organisation du TMI. Mais aujourd'hui, nous revenons avec vous, Christian Delage, vous qui avez coordonné l'exposition et le colloque du Mémorial de la Shoah à l'occasion du 60e anniversaire de Nuremberg, et qui vous êtes par ailleurs beaucoup intéressé à l'utilisation des images dans les grands procès internationaux. Nous revenons avec vous sur la grande première que constitue à Nuremberg l'utilisation des images comme pièce à conviction. Alors, il y a différentes sortes d'images, Christian Delage.
2: Oui, elles ont différents statuts. L'important peut-être, c'est qu'il faut dire que, alors qu'on était à peine 5 mois après la capitulation nazie, donc le procès de Nuremberg s'ouvre, et donc on peut imaginer quand même l'importance énorme que revêt cette première mondiale de juger très très vite, après un événement aussi important que la Deuxième Guerre mondiale, les principaux criminels qui ont été arrêtés et qui sont déférés devant ce tribunal.
1: C'est d'ailleurs, d'une manière générale, quelque chose qui est remarqué par les observateurs, c'est le délai très court qu'il y a entre, disons, la fin des hostilités, encore présente sur certaines parties du front, et la tenue du procès.
2: Oui, mais il faut savoir que l'enjeu de juger le moment venu ces criminels remonte au tout début de la Deuxième Guerre mondiale. On pourrait retracer, disons, cette généalogie à partir de la Charte de l'Atlantique signée entre Churchill et Roosevelt, qui met en évidence la nécessité des Nations Unies, ce qui deviendra donc l'ONU. Et d'autre part, le fait que les alliés, d'abord britanniques et américains, ensuite avec les soviétiques et les français, très tôt font du jugement de ces criminels un but de guerre. Donc il n'y aura pas de possibilité pour eux d'y échapper. Que justice soit faite, c'est le terme qui est employé. Et alors que, effectivement, ils ont très peu de temps pour organiser ce procès, qui est également compliqué sur le plan de la procédure, puisqu'il va mêler deux types de procédures différentes.
1: Oui, on va évoquer la question de ces statuts, alors le type de procédure
2: voilà.
1: Liée au droit romain.
2: C'est ça. Et donc, dans et très peu de temps qu'ils ont, il s'agit pour eux de faire ce que les historiens font, mais sur des durées qui sont beaucoup plus longues et dans la tranquillité d'un travail de recherche, à savoir aller chercher les documents. Alors, ce qui est tout à fait fascinant, c'est d'une part ce travail d'envoyer des personnes qui vont trouver ces documents, en Allemagne en particulier, mais dans le même temps, dans la même décision, prise très exactement le 12 juin 1945, c'est-à-dire un peu plus d'un mois après la nomination de Robert Jackson, de chercher également des images. Alors c'est là que on peut s'interroger, puisque c'est quand même quelque chose qui peut nous paraître aujourd'hui courant, ordinaire, mais qui à l'époque était tout à fait extraordinaire, à la fois par rapport au contexte historique, l'importance, disons, de juger ces criminels, et aussi par rapport à la culture juridique, qui est quand même une culture de l'écrit, de l'oral, mais jamais de l'image.
1: Le but visé, Christian Delage, évidemment, c'est d'avoir, avec ces images, des preuves irréfutables.
2: Oui, alors évidemment, c'est là quelque chose sur lequel il faut s'arrêter, parce que la conception globale qu'avait le procureur Jackson, il faut rappeler ici que ce sont les Américains qui sont les principaux constructeurs de ce tribunal, donc Jackson voulait faire ce qu'il appelait un procès documentaire. Un procès où la vérité des crimes nazis reposerait sur des documents écrits, considérés comme étant irréfutables, précisément parce que émanant du pouvoir ou rendant compte de manière statistique de ces crimes, etc.
1: Oui, alors d'ailleurs, l'administration nazie était particulièrement pointilleuse et donc elle a permis de saisir une grande quantité de documents extrêmement précis.
2: Oui, c'est-à-dire qu'évidemment, nous sommes dans un processus, si on parle de la solution finale en particulier, qui est aussi un processus administratif qui met en place toute une chaîne, qui c'est d'ailleurs l'enjeu de la conférence de Wannsee, hein, comment toutes les parties concernées vont pouvoir se coordonner dans ce but-là. Donc il y a beaucoup de documents, mais bon, les nazis avaient quand même tenté et réussi à détruire beaucoup d'entre eux. Hein. Donc on en a... C'est très inégal, disons, ce qui a pu être récupéré. C'est quand même très massif. Et la partie prélevée, je dirais, par les envoyés spéciaux de Jackson est quand même très, très conséquente, puisque dans le cours du procès, c'est plus de 5400 documents qui seront présentés par la défense et l'accusation. Alors, comment, dans ce cadre-là, procès donc fondé sur des documents qu'on veut irréfutables pour éviter que dans l'avenir, c'est la phrase que vous avez citée tout à l'heure, certains le contestent, comment les images viennent s'insérer là-dedans? Puisque, en règle générale, les images, c'est tout sauf une preuve irréfutable. Vous voyez, on parle toujours de la subjectivité des images, on dit volontiers que les images mentent, on parle très vite de falsification, de propagande. Bon. Donc c'est là que c'est intéressant, parce que pour la première fois, moi, en tant qu'historien travaillant depuis longtemps sur le rapport entre cinéma et histoire, c'est pas à moi, au fond, de dire que ces images sont des preuves. C'est une instance juridique qui l'a déterminé, et je n'ai pas à en contester la validité. Alors après, on peut rentrer dans le détail de tous les termes qu'ils emploient, de la procédure qu'ils emploient pour faire cela, et à ce moment-là, on remontera à nouveau en amont du procès, et on s'apercevra que, en fait, les opérateurs qui a été envoyé depuis les États-Unis pour filmer l'ouverture ou la libération des camps, par exemple, un point très important.
1: C'est le premier film d'ailleurs qui a été projeté.
2: Ça sera le premier
1: au
2: film
1: tribunal qui sera montré la libération des camps.
2: Eh bien, ils avaient des instructions extrêmement précises, qui d'ailleurs pourraient faire un écho avec le problème des ce qu'on appelait des embedded, c'est-à-dire des journalistes qui devaient être accrédités pendant la dernière guerre en Irak et qui protestaient contre cette accréditation-là. Je veux dire, si les opérateurs qui ont filmé un certain nombre d'images au moment de la libération des camps n'avaient pas été accrédités, on n'aurait pas du tout eu cette procédure qui permettait de valider le moment venu comme preuve les images, parce que c'est une procédure extrêmement précise, qui suppose par exemple que si vous avez des cadavres devant vous, vous devez les filmer d'une certaine manière.
1: Par exemple, oui.
2: Pour qu'on ne déforme pas, pour qu'on n'insiste pas par exemple trop sur une blessure au visage, pour qu'on les voit dans leur ensemble, s'ils sont plusieurs, pour qu'on ait une vue d'ensemble. Mais d'un côté, on veut des gros plans, parce qu'il faut identifier personne par personne. Parce que le travail sur place n'est pas seulement de rapporter des images à la maison, mais le travail est aussi d'identifier ces cadavres et d'enquêter. De poser des questions autour, de rassembler des documents. Donc c'est là qu'on s'aperçoit que l'image n'est pas isolée du reste.
1: Alors, est-ce que, si je vous entends bien, Christian Delage, donc, à l'ouverture des camps, avec, je dirais, l'avancée des armées alliées, en particulier américaines, il y avait deux types d'opérateurs de prise de vue, des journalistes accrédités, mais également des envoyés de, en quelque sorte, l'équipe du tribunal de Nuremberg.
2: En fait, c'était des équipes du Signal Corps, qui est le service de communication de l'armée américaine, et des équipes de l'OSS, les services secrets, puisque les deux vont travailler ensemble. Et il faut savoir que l'équipe de l'OSS a été créée juste après Pearl Harbor et a été confiée au cinéaste John Ford. Donc on a là affaire à des professionnels qui ont été formés pendant toute la guerre, enfin successivement, puisqu'il y en a eu plusieurs, dans un studio qui se trouvait dans le quartier d'Astoria, dans le Queens, à New York, et à Los Angeles. Donc on a affaire à des professionnels qui doivent valider leurs images en tant que telles. Et dire qu'ils
1: suivant
2: sont là.
1: Suivant une procédure, donc.
2: Oui, suivant une procédure qui permettra le moment venu, parce que quand ils le font, ils ne savent pas encore, puisque Jackson n'est pas encore nommé, on est au mois d'avril, avril 1945. Ils doivent prendre toutes les précautions possibles pour qu'il n'y ait pas de contestation sur la réalité de ces images.
1: Donc, mais, un cahier des charges très précis.
2: Un cahier des charges précis. Mais il faut ajouter tout de suite que ces documents ne seront pas uniquement des preuves, au sens où on a pris la précaution. Toutes les précautions nécessaires pour que la réalité de ce qui était donné à voir ne soit pas modifiée de manière partielle, si vous voulez, par celui qui l'a saisi. Parce que, en même temps, ces images sont un témoignage. C'est-à-dire, c'est un témoignage de ce que ceux qui arrivent dans ces camps découvrent. Et ce témoignage, il est mis en évidence dans l'image. C'est-à-dire que si vous avez effectivement une rangée de cadavres par terre, ou si vous avez des survivants, vous aurez toujours à côté un soldat américain qui sera pris dans le cadre. Sa présence fera figure d'un témoin présent dans l'image qui permettra, en particulier aux spectateurs américains, de considérer que ces images sont vraies puisque ce soldat est là et que par sa présence il atteste de la vérité de ce qui nous est montré.
1: Donc, Christian Delage, il y a ce type d'image et puis il y a également, mais on va y revenir hein, parce que c'est important, il y a également les images tournées par les Allemands eux-mêmes.
2: Absolument. Alors ça, c'est donc du côté des Alliés, image-preuve, image témoins, et puisqu'on veut faire un procès équitable, Jackson décide qu'on va montrer les images que les Allemands eux-mêmes ont réalisées et montrées pendant, sous le Troisième Reich, dans le Grand Reich et dans tous les pays qui étaient occupés, y compris la France. Donc ces images, ce sont les actualités allemandes. Un film de montage de 4 heures va être fait à partir de ces images, qui reprendra, si vous voulez, un certain nombre de séquences de ces actualités, sans y toucher. C'est-à-dire qu'ils décideront de prendre une réunion du parti nazi en 1934, ils prendront le sujet en entier, sans ajouter de commentaires additionnels, et en les mettant bout à bout les unes derrière les autres. C'est-à-dire, il y a vraiment l'idée qu'il ne faut pas toucher à l'archive originelle, et que c'est le conseiller juridique de l'OSS qui s'appelle James Donovan qui leur demande cela. Il faut vraiment prendre des images qui ont été tirées dans le laboratoire
1: Là aussi, une procédure tout à fait normée juridiquement garantie.
2: Alors le troisième terme de ça, évidemment, c'est l'idée que en montrant ces images à l'intérieur du prétoire, on va provoquer quelque chose.
1: Voilà, alors ça c'est le but visé par les juges.
2: C'est le but visé par les juges, d'abord par le procureur, si vous voulez, puisque c'est lui qui organise ça, le procureur américain, en accord avec les autres procureurs. D'ailleurs, les soviétiques présenteront aussi des images. Mais le but de tout cela, c'est, dans le cadre de ce qu'on peut appeler, mais ça n'est pas du tout péjoratif, la mise en scène judiciaire, la mise en scène de la confrontation judiciaire, mise en scène qui a été réglée, si vous voulez, comme dans tout tribunal, par une certaine scénographie. Et un architecte a été chargé d'aménager cette salle. Et quand vous voyez les premières photographies en travaux, vous voyez que la première chose qui a été placée au centre, j'insiste, c'est l'écran. Donc il y avait vraiment l'idée que les juges sont d'un côté, les accusés de l'autre, et entre eux, dans un système de médiation, se trouve l'écran. Donc on va pouvoir, le premier jour où on montre un film, le 29 novembre, à la fois voir les réactions des accusés et en même temps voir les images. C'est-à-dire que ce que je veux dire par là, c'est que c'était une épreuve aussi pour les personnes présentes. Si
1: ce dispositif, il avait même été prévu par les juges et au dernier moment, on a même ajouté une lampe devant, disons, les accusés pour mieux justement discerner leur réaction sur leur visage.
2: Oui, c'est-à-dire que, si vous voulez, ce qu'on voulait faire, c'était quelque chose qui s'était très rarement produit, c'est-à-dire très peu de dignitaires nazis s'étaient trouvés confrontés, si vous voulez, au moment précis où, que ce soit dans les exécutions en plein air par les Einsatzgruppen en 41, ou dans les camps où on tuait les gens, n'est-ce pas ? Et on sait bien, Christian Ingrao, qui est un chercheur de l'IHTP, l'a bien montré, que c'était même, il y avait beaucoup de stress, si vous voulez, chez les bourreaux, à toucher les cadavres de ceux qui venaient de tuer. Donc, cette proximité physique qui va être créée dans le tribunal, dans une enceinte qui est quand même très petite du point de vue de sa taille, entre les accusés et les images qui, pour le coup, vont avoir la valeur la plus forte, si vous voulez, d'indice historique. Puisque, tout à coup, c'est l'histoire qui entre dans le tribunal. Cette histoire qui est très récente, mais elle rentre quand même. Mmh. Ça n'est pas uniquement des paroles échangées ou des documents. C'est tout à coup des images où on voit des cadavres, on voit des survivants décharnés, on voit les alliés tentant de leur venir en aide.
1: C'était donc, l'histoire, mais en même temps, pour tous ces gens, c'était encore des images d'actualité, finalement.
2: Oui, mais c'était cette proximité physique, ils l'avaient très peu vécue. Donc, tout à coup, elle leur est imposée. Donc, on veut voir sur leur visage ce qui se passe. C'est pas du voyeurisme, hein, je veux dire. C'est simplement percevoir chez ces accusés qui se sont tous déclarés non coupables, qui maintiendront cette opinion jusqu'au bout, qui n'auront jamais aucun remords. Il fallait quand même saisir en eux quelque chose. Et comme vous le savez, donc certains journalistes étaient présents et ont rendu compte de ce qui s'est passé ce moment-là.
1: Alors, Christian Delage, vous me tendez la perche, je vous en remercie. Nous n'avons pas de photographie.

0: Justice Lawrence parle. Je vais maintenant demander aux accusés de plaider coupable ou non coupable des accusations portées contre eux. Ils viendront tour à tour dans le box devant le microphone.
1: Hermann Wilhelm Göring.
0: Göring se lève. Il a maigri et des poches alourdissent ses yeux. Il pose sur son siège la couverture qui lui chauffait les jambes et passant devant Hess, Ribbentrop et Keitel, s'avance vers le micro. Avant que la question de savoir si je suis coupable ou non coupable, le président l'interrompt. Les accusés n'ont pas le droit de prendre la parole. Ils doivent simplement répondre à la question coupable ou non coupable. Dans ces conditions, je plaide non coupable, dit Göring.
1: Rudolf
0: Hess se lève à son tour. Il est très maigre. Non, dit-il. Son front est fuyant, dominé par une touffe de cheveux sombres.
1: That will be entered as a plea of not guilty.
0: Cette réponse, dit le président, sera considérée comme plaidant non coupable. Le public, soldats et journalistes rient.
2: Voilà, nicht schuldig. Tous comme un seul homme, plaide non coupable.
3: Oui.
2: Christian Delage.
3: Donc l'un des responsables de l'OSS, Bud Schulberg, a justement décidé la veille au soir, très tard, de mettre cette lumière additionnelle sur les visages pour qu'on puisse les scruter. Ce qu'il faut savoir aussi, ce qui est un point très important, c'est que normalement, la construction juridique du procès met en premier plan le crime de conspiracy, c'est-à-dire, c'est un terme difficile à traduire en français.
2: Crime contre la paix.
3: Le complot.
2: Le complot, en fait.
3: C'est-à-dire le fait que plusieurs personnes s'associent, donc c'est ce qu'on pourrait appeler une réunion en bande, n'est-ce pas, et qu'ils décident de commettre un crime, ils le planifient, ce qu'on appelle le common plan, le plan concerté. Pour Robert Jackson, c'était le crime le plus important. De ce crime dépendaient les trois autres. Crime contre la paix, crime de guerre, crime contre l'humanité. Et le procès allait suivre ce chemin-là, si vous voulez. Et les procureurs se partageaient du mois de novembre jusqu'au mois de février, à la fois par territoire, ce qui s'est passé à l'ouest, ce qui s'est passé à l'est, et puis par crime. Bon. Ce qui s'est produit, c'est que, au début du procès, la masse des archives était telle, que vous savez que les pièces à conviction, en général, doivent être devant les juges, elle était telle que c'était quasiment impossible de les mettre.
2: Il y avait une pièce spéciale pour ça, même,
3: Faut compter aussi avec les traductions, donc ça multiplie par 3 ou par 4 le nombre de documents. Donc très vite, le procès s'est presque enfoui, vous voyez, sous la masse des documents, un peu comme un chercheur qui n'arrive pas à dégorger la documentation qu'il a accumulée pour en sortir la problématique. Donc, le juge Jackson a pris la décision le 29 novembre, donc il l'a prise au moins la veille, disons, et en fait, il l'a pris 2 jours avant, c'est-à-dire quelques jours après le début d'un procès qui allait durer 1 an, d'avancer la projection du film pour créer quelque chose qui sortirait un peu le procès de sa torpeur et surtout les accuser de leur indifférence, voire de leur arrogance, quoi. Mais du coup, en déplaçant le film sur les camps qui était prévu plus tard, ça, sans qu'ils s'en rendent compte, si vous voulez, sur le moment, parce qu'ils ne pouvaient pas prévoir l'importance qu'allait avoir cette journée, il modifie lui-même, si vous voulez, l'équilibre de ce système, puisque ça n'est plus le crime de conspiracy qui est mis en évidence ce jour-là, mais l'une des résultantes dans son système à lui, qui est ce qu'on va appeler le crime contre l'humanité.
2: Voilà. Alors, sur le plan du détail, si vous voulez, concrètement, on évoquait, Christian Delage, le cahier des charges des opérateurs pour ces images qui devaient servir de pièce à conviction au procès. Vous précisez que, évidemment, l'horreur était tellement grande, notamment à la libération des camps, qu'il y avait, la découverte était tellement traumatisante qu'il fallait qu'un temps s'écoule entre l'arrivée des Alliés et l'envie ou le devoir de commencer un reportage.
3: Oui, d'ailleurs, c'est une question, je pense, qui devrait toujours être d'actualité quand on voit, par exemple, certains événements filmés en direct. Je me souviens, pendant la dernière guerre en Irak, on voyait des jeunes Irakiens un peu

0: fou qui allait au-devant, disons, d'une mort certaine, et des journalistes les suivants pour pouvoir avoir l'image le moment venu. Bon, cette question qu'on devrait toujours se reposer, à mon sens, qui est vraiment une question éthique, les opérateurs se le posaient à l'époque parce qu'ils étaient en service commandé, si vous voulez. Donc ils étaient obligés de tenir compte des règles qu'on leur imposait. Et je pense que c'est pas mal, dans ces circonstances-là, d'avoir des règles qui ne sont pas celles qu'à titre personnel, on s'impose. Et donc, le choc était tel, sur le moment, que l'envie de filmer n'était pas vraiment là, si vous voulez. Donc, c'est le cas pour les soviétiques quand ils arrivent à Auschwitz, c'est le 27 janvier 1945, il fait nuit, il fait froid, l'électricité a été coupée parce que les nazis ont bombardé un certain nombre de bâtiments, et surtout les chambres à gaz. Et donc quand les soviétiques arrivent, ils savent à peine où ils se trouvent, ils ignorent, si vous voulez, l'importance de ce camp. Ils sont en face de quelques milliers de blessés qui ne parlent pas leur langue, le dialogue ne peut pas s'instaurer, donc il n'y a pas d'image de ce premier jour. Il va falloir plusieurs jours pour qu'on envoie en fait d'autres équipes avec des caméras, et les soviétiques iront même jusqu'à se dire que ça serait peut-être pas mal de refaire au printemps leur arrivée le 27 janvier, de manière telle qu'on voit que les gens qui étaient là étaient contents d'être libérés, parce qu'on était plutôt dans l'état d'esprit que ces déportés sont comme des prisonniers, si vous voulez. Donc on critique souvent beaucoup ces images. Moi, je pense qu'il faut faut les remettre dans leur contexte, quoi. C'est pas une falsification. C'est comme ça que les soviétiques voyaient le geste qu'ils avaient commis en arrivant là.
1: C'est ça. Alors, revenons dans le prétoire, si vous voulez bien, Christian Delage, avec un autre témoignage d'un journaliste présent. C'était l'envoyé spécial de France Soir, Joseph Kessel.
2: Les militaires claquent les talons. Les civils se serrent la main.
0: Ça vous l'avez fait enregistrer, ça ?
2: D'autres ont les traits soucieux. Certains visages ne montrent aucune expression. Ils s'assoient, s'installent, causent entre eux ou avec leurs défenseurs. Mais aucun de ces 20 hommes, Kaltenbrunner est absent, dont je scrute les figures avec une avidité passionnée, aucun ne porte sur le front ou dans les yeux la moindre trace, le moindre reflet, la plus petite justification de leur gloire passée ou du terrifiant pouvoir qui fut le leur. Et pourtant, il y a un an, il y a 12 mois, Rundstedt n'avait pas encore lancé la contre-offensive des Ardennes. Un froncement de sourcils de Göring faisait alors trembler l'Allemagne et l'Autriche et la Bohême et la Norvège et les Pays-Bas. Le voilà, accoudé, le dos rond. Son uniforme gris clair qui tire sur le blanc sale flotte autour de lui. Son visage meurtri ressemble à celui d'une vieille femme méchante. Il y a un an, Keitel dirigeait des millions d'hommes en armes accrochés au territoire de France, d'Italie, de Pologne, de Belgique et de Hollande. Sans étoiles, sans décoration, il claque des talons comme un de ces sous-officiers âgés, usés, râpés, qui traînaient dans nos villes occupées. Oui, les voici, les anciens maîtres insolents et impitoyables, les faux demi-dieux. Les voici, tirés de leurs cellules, conduits jusqu'à leur banc pour la deuxième semaine de leur procès. Ils ne sont plus que des accusés déjà pliés à l'inflexible ordonnance des débats, déjà rodés aux servitudes de leur chute.
1: Voilà, c'était donc un extrait de l'ouvrage de Joseph Kessel qui rassemble les chroniques écrites donc à l'époque sur place. Il était journaliste accrédité, donc. Et alors, nous évoquions, Christian Delage, les soviétiques à l'instant, et il se trouve qu'effectivement, ils ont également apporté leur contribution en matière d'image et de film au procès. Elle semble tout de même quantitativement moins grande que celle des Américains.
0: Oui, c'est-à-dire que bon, il faut d'abord rappeler que les soviétiques ont payé le plus lourd tribut, hein, 22 millions de morts, donc les Américains, c'est 300 000, donc vous voyez déjà dans ce décalage que la position initiale des soviétiques ne peut pas être la même que celle des Américains. Leur position à eux, c'est de tuer tous les criminels immédiatement, de faire des procès.
1: D'ailleurs, il n'y aurait pas eu de procès de Nuremberg si on les avait écoutés.
0: Oui, mais ça, c'est une attitude qui a pu être partagée à un moment donné par les Britanniques, qui étaient aussi très fatigués, si vous voulez, à la fin de cette guerre, et qui avaient peut-être envie de passer à autre chose. Oui. Et à un moment donné aussi aux États-Unis, mais ça a été très court, où Morgenthau avait une autre opinion par rapport à cela. Bon, globalement, tout le monde se met d'accord pendant l'été. C'est les résultats de la conférence de Londres qui se termine le 8 août. Et les soviétiques ensuite vont quand même apporter beaucoup, justement, du côté de ce qui s'est passé à l'Est. Et ils utiliseront beaucoup les résultats de leur commission d'État extraordinaire d'enquête sur les crimes qui ont été commis sur les territoires de l'Est. Le problème par rapport au film qu'ils ont montré au mois de février, c'est qu'il n'a pas provoqué les mêmes réactions, ni chez les accusés, ni dans la salle, si vous voulez, que le film américain, pour la raison que je vous ai indiquée tout à l'heure. Les Américains, parce que c'est quelque chose qu'ils découvrent d'une certaine manière, même si on les a préparés à cela, sont obligés, ou le font volontiers, d'avoir toutes ces procédures d'attestation de présence dans l'image. Les Soviétiques sont tellement habitués à avoir vécu des horreurs, à en avoir vu tout le temps, qu'ils ne pensent pas, si vous voulez, quand les opérateurs filment, qu'il soit nécessaire de prendre des précautions particulières pour dire à la population soviétique que, on vous assure qu'il y a bien eu des crimes, parce qu'ils sont les premiers à le savoir. Les civils ont quand même énormément pâti. Donc, il y a un décalage, si vous voulez. Le deuxième décalage, je dirais, c'est que les Soviétiques n'ont pas brillé dans le passé, et encore moins dans leur avenir, par le caractère équitable de la justice qu'ils pratiquaient. Et donc, quand Wyszynski, le grand ordonnateur des procès des années 30, vient à Nuremberg, les Américains commencent à s'inquiéter de la tournure que pourraient prendre les choses. Il y a l'affaire de Katyn, oui, qui est quand même, sur laquelle peut-être vous reviendrez plus tard dans la semaine. Et... donc,
1: je ne voulais pas achever cette émission, Christian Delage, sans évoquer le fait que ce procès est lui-même constamment placé sous le regard des caméras. Oui. Et là aussi, les opérateurs ont des consignes particulières.
0: Alors, oui, ça c'est la deuxième nouveauté. Donc, c'est le filmage du procès qui a été décidé en même temps, le 12 juin. Alors, évidemment, la contrainte qu'ils ont, c'est de ne pas déranger le...
1: Avec des bobines qu'on doit changer toutes les 15 minutes.
0: Alors c'est des bobines effectivement qui sont très courtes. Donc alors pour des raisons essentiellement techniques et pas du tout politiques comme certains le laissent croire parfois, très peu de choses ont été filmées en fait. Hein. C'est des petits bouts, parfois coupés en plein milieu. Et nous sommes en train de reconstituer avec Caroline Moine cette archive dans son intégralité, de manière chronologique, en la rendant propre, c'est-à-dire en enlevant les scratchs, en corrigeant certains défauts d'image et en légendant ces images. Cette archive va se trouver au mémorial de la Shoah et elle sera une archive unique au monde puisque dans aucun autre pays, ce travail qu'on a fait depuis plusieurs mois n'a été fait de manière aussi précise.
1: Merci Christian Delage. Je rappelle que vous êtes maître de conférence à Paris 8 et l'auteur de L'Historien et le Film, auteur avec donc Vincent Guignot, de L'Historien et le Film chez Gallimard dans la collection Folio. C'était Des images dans le prétoire, premier volet de cette série, Nuremberg, le tribunal et l'histoire. Emmanuel Lemire a lu le texte à la console aujourd'hui, Bruno Gagnère, Les chemins de la connaissance, une émission de Jacques Munier, préparée par Anne-Catherine Lechard et réalisée par Anne-Pascal Desvignes.
3: Vous venez d'entendre le premier des 5 volets de la série Nuremberg, le tribunal et l'histoire, diffusé le 21 novembre 2005 dans Les chemins de la connaissance sur France Culture. À suivre. 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
12: Ce sont de tout petits êtres vivants, parmi les plus petits du règne animal. Près de 1500 espèces sont décrites à travers le monde, et il y en a certainement plus. Ils sont trapus et griffus, et surtout, ils présentent des capacités de résistance hors normes. Aujourd'hui, nous nous intéressons aux tardigrades. Les tardigrades résistent au chaud comme au froid, mais aussi aux rayons X, au vide spatial et aux gigantesques pressions des abysses. Et plus étonnant encore, ils sont capables de se déshydrater totalement en attendant des jours meilleurs et peuvent se reproduire seuls quand c'est nécessaire. Bref, ils ont tout pour survivre. Comment la génétique peut-elle nous éclairer sur ces capacités hors du commun et pourrions-nous bénéficier de leurs super pouvoirs ? Tardigrade, petit fait de la résistance. Simon Galas, bonjour.
13: Bonjour.
12: Vous êtes chercheur au CNRS et professeur à l'Université de Montpellier. Et Myriam Richaud, bonjour, vous êtes à distance.
14: Bonjour.
12: Vous êtes également chercheuse au CNRS et maîtresse de conférences à l'Université de Montpellier. Vous êtes tous les deux auteurs et autrices de cet ouvrage, Incroyable Tardigrade, qui parie aux éditions du Point Nemo. Et vous avez tous les deux plusieurs casquettes. Vous êtes généticien-généticienne, biologiste moléculaire, biologiste biochimiste et biologiste cellulaire. Quatre casquettes différentes. Simon Galas, vous vouliez que j'exprime en fait ces quatre casquettes différentes. Elles sont indispensables finalement pour étudier les tardigrades ?
13: Alors oui, parce que pour s'intéresser aux tardigrades, il faut avoir la possibilité d'avoir une approche transversale. Et tout ce que vous venez de citer, en fait, correspond à cette approche transversale. En tout cas, ce prisme que nous utilisons avec Myriam dans notre laboratoire. Et effectivement, on peut expliquer très simplement pourquoi la biochimie et pourquoi la biologie cellulaire à côté. C'est très simple. Si vous avez un tube avec dedans de l'ADN, vous faites de la biologie moléculaire. Si vous avez un tube avec des protéines à l'intérieur, vous faites de la biochimie. Et si vous avez une boîte avec des cellules dedans, vous faites de la biologie cellulaire. Et si vous avez un organisme qui se reproduit et dont vous suivez les générations, vous faites de la génétique.
12: Myriam Richaud, si vous voulez compléter, pourquoi ces quatre casquettes ?
14: Ces quatre casquettes, comme Simon l'a très bien dit, elles sont vraiment complémentaires et on se sert un petit peu de tous ces outils pour travailler sur le tardigrade, en fait. Et les quatre casquettes sont complètement indispensables pour nous.
12: On y reviendra en détail. On va écouter tout de suite une archive sur les tardigrades. Tendez l'oreille, nous sommes en 1948.
15: Prélevons sur un mur ou sur une tuile, une mousse ou un lichen, une xanthoria par exemple, d'un beau jaune orangé vif. Ensuite, les dilacérer dans des boîtes de pétri contenant de l'eau de pluie ou de rivière. Puis enlever la masse végétale et examiner soit avec une forte loupe, soit au microscope avec un très faible objectif. On voit alors toute une faune qui se déplace, contrastant avec le mouvement d'arpenteurs des rotifères déloïdes et avec l'agitation des petits nématodes libres, la démarche lente et hésitante des tardigrades ne s'impose qu'à l'attention d'un œil averti. Avec leurs 8 pieds, pourvus de griffes, les tardigrades s'accrochent aux éléments végétaux et se meuvent très lentement, d'où leur nom. Leur allure gauche est lourde, autant que leur aspect, les font appeler « ours d'eau ». Peu d'espèces de tardigrades dépassent 1 millimètre de longueur. Ils sont pourvus d'une cuticule perméable à l'eau, lisse ou épaissie en plaques imbriquées et sculptées. Ils ne possèdent ni système circulatoire, ni système respiratoire spécialisé. Mais leurs systèmes musculaires et nerveux sont relativement bien développés.
12: Heure de culture française à la radiodiffusion française en juillet 1948. On savait donc déjà pas mal de choses, Simon Galas, des tardigrades. Au moins, on savait comment les observer.
13: Alors oui, on savait où les trouver, où les observer. La limitation était les techniques d'observation qui ont beaucoup évolué jusqu'à aujourd'hui, bien sûr. Et on savait également qu'ils étaient capables de résistance. à des stress physiques, notamment les températures, ça a été testé assez tôt, hein, au 18e, et puis d'autres stress qui leur ont été appliqués et qui ont montré qu'ils étaient capables de bien résister à cet ensemble de stress. Alors évidemment, à chaque fois, le tardigrade, lui, il arrivait à résister, alors que l'on testait d'autres organismes qui, eux, y restaient définitivement. Donc en fait, progressivement, à mesure des explorations, on a commencé à se rendre compte que le tardigrade accumulait pas mal de qualités.
12: Myriam Richaud, est-ce que c'est une démarche scientifique assez classique, en fait, de tester jusqu'à quelle température, chaude ou froide, un organisme résiste ?
14: Alors, c'est quelque chose d'assez classique pour le tardigrade, mais pas forcément pour les autres organismes. Mais en tout cas, cette démarche-là d'aller voir un petit peu jusqu'où il peut résister, c'est vraiment la démarche scientifique que tout scientifique peut avoir, qui passe par l'expérimentation dans un premier temps. Après, c'est vrai que le tardigrade est tellement spécifique qu'on va beaucoup plus loin avec lui qu'avec les autres organismes.
12: Est-ce que, Simon Galas, vous trouvez aussi sa démarche gauche et lourde ? J'imagine que vous avez peut-être un peu plus d'affection pour ces animaux que vous étudiez.
13: Oh, c'est pas incompatible, hein, d'avoir une démarche gauche et lourde et d'être mignon, tout mignon quand même. ça peut aller ensemble. Et là, dans la cas du tardigrade, c'est vrai. C'est quelque chose qui est assez agréable à observer. Nos étudiants s'en régalent, ils nous en redemandent. Et ils ont, voilà, ces tardigrades, ils ont la capacité à, avec justement leur temps, qui n'est pas le nôtre, le leur, c'est plusieurs millions d'années, mais en fait, ça se voit. Et donc, ça calme tout de suite. C'est très apaisant de les voir.
12: Myriam Richaud, à quand remontent les premières descriptions d'un tardigrade ?
14: Alors, les premières descriptions des tardigrades, elles sont apparues avec l'apparition des microscopes. Finalement, c'est ce qui limitait auparavant. Donc, il y a eu des premières descriptions de tardigrades, en même temps que les microscopes. Mais par contre, la personne qui a vraiment été le révélateur, c'est Lazzaro Spallanzani, qui les a vraiment décrits à Modène et qui est allé beaucoup plus loin dans l'observation, parce qu'il a commencé à décrire justement le côté cryptobiose et capacité du tardigrade à se mettre en cryptobiose, ainsi que ses capacités de résistance qui vont avec, évidemment.
12: Il était abbé et biologiste, et c'est un des premiers à avoir réfuté la théorie de la génération spontanée aussi, Simon Galas.
13: Tout à fait. Il a combattu d'ailleurs ses contemporains qui étaient d'avis inverse.
12: 100 ans avant Pasteur, il faut le dire tout de même.
13: Absolument. Et donc l'idée de Spallanzani, c'était qu'il n'y avait pas de génération spontanée. C'était que des organismes étaient capables de perdre leur eau sans en mourir. Et puis, dès qu'une goutte de pluie arrivait, de se réveiller. Et donc, il est décrit dans son ouvrage, qui est assez génial, d'époque, la façon... et en fait, il était assez surpris, mais... Alors, c'est là où c'est intéressant, c'est que c'était un scientifique qui était surpris par ce qu'il voyait, mais qui croyait tellement que ça l'a rendu capable d'aller affronter ce qui était contre cette idée-là. Et donc, c'est ça un petit peu la force du vivant, c'est d'arriver à convaincre un scientifique que ce qu'il voit est vrai, et que ce que racontaient les autres, en fait, c'était un petit peu des bêtises, quoi.
12: Myriam Richaud, maintenant, ça fait près de 250 ans, finalement, qu'on a décrit pour la première fois un tardigrade, et on en connaît au moins 1500 espèces, et j'imagine sûrement plus.
14: Oui, alors beaucoup plus. Actuellement, effectivement, il y a 1500 espèces qui ont été décrites. Ce sont essentiellement des espèces de tardigrades qui sont des tardigrades dites terrestres. Alors terrestres, il leur faut quand même une petite pellicule d'eau pour qu'ils soient dans leur état hydraté, mais ils vivent sur Terre, dans les mousses, dans les lichens. Et donc, la plupart des 1500 espèces décrites sont des espèces terrestres, les autres sont des espèces aquatiques. Mais on considère qu'en fait, il y en aurait au moins le double. Donc on pourrait tabler plutôt sur 3000 espèces de tardigrades. Elles sont encore à découvrir, et ce sont essentiellement les tardigrades marins qui sont à découvrir, parce que évidemment, il est beaucoup plus difficile d'aller les retrouver au fond de l'eau que les retrouver sur Terre. Donc encore beaucoup de travail de description.
12: Oui, Simon Galas, j'imagine, là on parlait des mousses, de l'eau, mais on va parler un peu du caractère extrémophile en fait des tardigrades, et donc ils ont colonisé des milieux qui sont moins accueillants que ça.
13: Absolument. En fait, le tardigrade a une particularité, c'est qu'on le trouve partout où on le cherche, même dans des endroits qui sont très pollués, qui ont été stérilisés par l'industrie. En fait, c'est les premiers qui vont arriver. Donc, en fait, ils ont capacité à coloniser énormément d'espace. Alors, à chaque fois, lorsque l'on dit ça, il faut être bien clair qu'il ne s'agit pas d'une seule espèce. Donc, en fait, certains tardigrades vont être très, très tout à fait capable et très bien adapté aux super pressions qui existent sur le plancher océanique. D'autres, au contraire, au froid intense qui existe au sommet de l'Himalaya. D'autres vont être adaptés à des zones qui vont être temporairement asséchées. D'autres à des zones qui sont en permanence hydratées. Et à chaque fois, on va retrouver des espèces comme ça qui ont eu le temps d'évoluer et de s'adapter à certains milieux. Certaines autres espèces, par contre, sont capables de coloniser la planète. D'autres espèces vont être beaucoup plus localisées et certaines espèces vont se retrouver que dans certains types de mousse sur les arbres et pas d'autres.
12: Mmh. Mireille Michaud, ça veut dire finalement qu'il y a 1500 espèces et donc 1500 modes de fonctionnement.
14: Tout à fait. Si on s'intéresse à deux espèces différentes, on va se rendre compte qu'elles vont réagir très différemment aux différents stress et leur capacité de résistance va être différente. Et donc ça, il faut le multiplier évidemment par les 1500 fois. Donc on parle souvent de tardigrades en disant organisme super pouvoir, mais en fait, il existe beaucoup d'espèces de tardigrades qui vont réagir différemment et qui auront des super pouvoirs un petit peu différents.
12: Simon Gallas, est-ce que vous pouvez nous décrire un petit peu un tardigrade, disons, basique, vu qu'il n'y en a pas un sur 1500, mais quels sont finalement les traits partagés par une majorité d'entre eux ?
13: Le schéma de base, alors on va peut-être décrire
12: un portrait robot
13: d'un tardigrade qu'on va trouver dans les mousses. Alors, un tardigrade terrestre, ben en fait, c'est quatre paires de pattes, un intestin, un microbiote, des muscles, des griffes au bout de chaque patte, au bout des huit pattes. Et puis, au niveau de la tête, on a une sorte de stylet, en fait, qui est fabriqué avec de la silice. Et chaque fois que le tardigrade doit grandir, il va changer de peau. Et il est obligé d'expulser cette espèce de stylet, qui est pointu. Et il en refabrique un autre immédiatement. Et donc, au bout de la tête, on a une sorte d'ouverture un petit peu ronde, on dirait comme un tuyau d'aspirateur. Et qui peut servir aux espèces végétariennes à vider, enfin à gober des algues et la chlorophylle qui est dedans, pour se nourrir, pour les végétariens, et pour les carnivores, qui leur permet de vider leur proie, ou parfois certains autres tardigrades sont capables de les envahir totalement.
12: Mireille Michaud, et il bouge tout le temps aussi, c'est une des manières, en fait, il bouge tout le temps et lentement, c'est une des manières finalement de faire la différence entre cet animal et les autres animaux microscopiques qui peuvent peupler en fait les mêmes milieux.
14: Oui, en fait, c'est surtout la façon qu'on a trouvé nous pour pouvoir les observer et les voir. En fait, quand on regarde une mousse, repérer les tardigrades, c'est assez difficile. Et justement, le fait qu'ils bougent, ça va permettre de les distinguer des petites brindilles, des algues ou des autres brindilles végétales, en fait. Les tardigrades sont actifs, mais sont des marcheurs lents, il ne faut pas l'oublier. Donc, ils bougent tout le temps, mais ils ne bougent pas très rapidement, d'où leur côté un petit peu trapu. Parfois, ils dorment aussi. Donc, il y a des moments où les tardigrades sont complètement en repos et ne bougent plus du tout. Et donc là, il est plus difficile de les observer.
12: Et pourquoi vous vous êtes intéressé l'un et l'autre, finalement, au tardigrade ? Myriam, vous êtes la première scientifique à avoir réalisé une thèse, en fait, en France, sur la biologie du tardigrade en 2016.
14: Oui. Alors le tardigrade, c'était une idée de Simon à la base. Nous travaillons nous au laboratoire sur le petit nématode Caenorhabditis elegans, et donc qui est un modèle.
12: C'est un organisme modèle, oui.
14: Tout à fait. Et donc du coup, lui, on connaît à peu près tout sur lui en fait. Le tardigrade, c'est complètement différent. Lui, c'est un organisme émergent. On connaît pas grand-chose sur lui justement. Mais par contre, il était très intéressant de par ses capacités de résistance. Et donc avec Simon, on a décidé de se lancer un petit peu dans l'aventure tardigrade, de mettre en place le premier élevage de tardigrade en France. Et on a utilisé un petit peu les outils qu'on maîtrisait au laboratoire et le matériel qu'on avait pour travailler sur le nématode Caenorhabditis elegans et le mettre en œuvre sur le tardigrade. D'un point de vue technique, l'aspect microscopique, ce genre de choses, on avait tout ce qu'il nous fallait pour pouvoir basculer sur l'autre modèle et ensuite, par la suite, travailler sur les deux modèles en parallèle.
12: Parce que sans élevage, Simon Gallas, ce n'est pas possible d'utiliser une de ces espèces ?
13: Oui, l'idée à la base, c'était de faire du transfert de technologie depuis le modèle Caenorhabditis elegans, qui est un modèle de génétique, 3 prix Nobel de médecine et 1 prix Nobel de chimie. Donc ça intéresse la santé humaine. Et le tardigrade, en fait, on s'est vite rendu compte que, comme pour le nématode Caenorhabditis elegans, donc qui mesure 1 mm, le tardigrade, c'est à peu près pareil. Et donc on avait tout ce qu'il fallait au laboratoire pour installer une mini-ménagerie et accueillir des tardigrades. Et les tardigrades, plantes, en fait, on sait depuis très longtemps que si on n'élève pas toute l'année des organismes pour faire des expérimentations avec, eh bien, on ne peut pas travailler. Il y a des collègues, par exemple, à Copenhague, au Danemark ou ailleurs dans le monde, qui n'ont pas d'élevage et qui sont obligés d'aller chercher dans les mousses, les essorer comme des éponges et voir ce qui sort et récupèrent 10, 15 ou 15, 20 individus maximum. Nous, on travaille sur des grands nombres. À chaque fois qu'on fait des expériences et qu'on les publie dans des revues internationales, c'est par paquet de 100 et 200.
12: Et quels espaces, justement, vous étudiez en particulier ?
13: Alors, nous, au laboratoire, on a développé, dès le départ, l'élevage d'une espèce qui s'appelle Ipsibus exemplaris, qui est rigolote, transparente, qui intéresse beaucoup les microscopistes parce qu'on voit à travers. Alors, c'est une télévision et elle a une paire de faux yeux, ce qui n'est pas le cas de toutes les espèces, qui sont des faux yeux parce qu'ils ne sont pas reliés par des neurones au cerveau. Mais ça ressent quand même bien la lumière. Et cette espèce-là nous a permis un petit peu de commencer à développer nos observations avec le docteur Mermechaud sur ce qui se passait à l'intérieur d'un tardigrade lorsqu'on le soumet à la déshydratation. Personne n'était allé voir auparavant. La deuxième espèce que nous avons accueillie au laboratoire quelques temps après, c'est Ramaziotus variornatus. Celle-ci, elle est un petit peu plus grande, mais elle n'est pas transparente. Par contre, c'est la super résistante de la bande parce que elle possède, voilà, des capacités de résistance, de déshydratation instantanée. On peut la réveiller 3 ans plus tard sans problème. C'est une espèce, en fait, qui est tout à fait cousine de la première, Ipsibus exemplaris, qui a un équipement génétique légèrement différent, mais qui a des capacités de résistance qui sont au-dessus. Donc en fait, on a deux espèces comme ça. Alors pourquoi ces deux-là ? Ce sont les premières dont les génomes ont été séquencés en 2015 et 2016. Et comme nous sommes généticiens moléculaires, on a besoin de cette information-là pour travailler.
12: Et cette capacité un peu extraordinaire de cette deuxième espèce dont je ne vais pas répéter le nom, Myriam Richaud, c'est justement de pouvoir se déshydrater extrêmement rapidement. Et ça fait partie d'un groupe de capacités qu'on appelle la cryptobiose, c'est ça ?
14: Oui, tout à fait. Alors, Ramaziotus variornatus, voilà, est donc vraiment l'espèce phare pour la cryptobiose. C'est vraiment la championne. Hein. Il faut savoir qu'on va prendre un tardigrade, on va le déshydrater sur papier buvard. Ça va se faire instantanément. Donc, on voit tout de suite son corps qui se rétracte. Et puis ensuite, quand on va vouloir le réveiller, au bout de 3 jours, 3 semaines, 3 mois ou bien plus, il va suffire de mettre une goutte d'eau et il va reprendre sa forme initiale. Et donc, cet état de cryptobiose, on dit vraiment que Ramaziotus est le champion de la cryptobiose, parce qu'il a cette capacité de perdre son eau et donc d'anhydrobiose, qui est une des capacités de cryptobiose, qui est vraiment exceptionnelle.
12: Simon Gallas, est-ce que c'est un processus passif ou actif ? Est-ce que c'est parce qu'il se sèche volontairement ou c'est parce que l'environnement change que ça déclenche en fait une cascade de signalisation jusqu'à arrêter en fait toutes ces voies métaboliques ?
13: En fait, c'est quelque chose qui est très actif, ordonné, et il n'y a aucune improvisation là-dedans, sinon l'animal meurt. Ce qui va se passer, c'est que déjà, ce que l'on sait depuis quelques années déjà, c'est que un tardigrade, lorsqu'il sent que l'eau va s'en aller, alors ça, c'est son environnement qui lui dit, il y a eu des papiers assez récents qui montrent que quand une mousse qui héberge le tardigrade commence à se déshydrater, elle relargue des molécules que certaines espèces de tardigrades captent, et ça les informe qu'il va faire trop chaud et qu'il va falloir se déshydrater. Ça, c'est de l'extérieur. À l'intérieur, un tardigrade, quand il commence à se déshydrater, déjà, il faut qu'il soit capable de s'accrocher à son substrat, avec ses griffes. Si on utilise des drogues pour empêcher ça, des poisons de lactine, par exemple, ça ne fonctionne pas, le tardigrade meurt.
12: Donc il y a des étapes à suivre.
13: Il y a des étapes, tout est ordonné. Ensuite, il y a également des éléments moléculaires au niveau des cystéines qui s'oxydent lorsque l'eau commence à s'en aller, et ça génère des cascades de signalisation dans le tardigrade pour exprimer certains gènes ou pour réorganiser certains éléments cellulaires. Donc il y a tout un enchaînement de choses qui sont très très très bien orchestrées, très bien ordonnées. Et à la fin, moi, ce qu'on aime bien dire avec le docteur Myriam Richaud, c'est que lorsqu'un tardigrade est complètement déshydraté, qu'il est ratatiné sur lui-même, eh ben en fait ça se ratatine pas comme une chaussette. Ça ressemble à un origami. On dirait qu'il y a des parties qui doivent s'emboîter dans les autres parties pour à la fin fabriquer un tardigrade complètement un vaisseau pour résister au temps.
12: Et cette déshydratation, Myriam Richaud, elle ne peut pas exister chez les gros animaux. Pourquoi, en fait, le tardigrade est finalement capable de pouvoir faire ça ?
14: Alors en fait, le tardigrade est capable de se déshydrater très facilement grâce au fait qu'il est tout petit. Il va être impossible à un animal ou un organisme plus gros que le millimètre de se déshydrater. Le tardigrade, lui, fait un millimètre au maximum. Et donc, il va pouvoir perdre 95% de son eau et du coup, bah, reprendre de l'eau. Alors pourquoi, si sa taille était supérieure à un millimètre, ça ne serait pas possible? Bah, tout simplement parce que l'eau n'arriverait pas à atteindre l'ensemble des cellules. Il faut savoir que du coup, quand il va se réhydrater, il faut que l'eau rentre à nouveau dans son corps et puisse atteindre toutes ses cellules. Il faut aussi que sa paroi ne soit pas trop rigide, que l'eau puisse passer. Et donc ça, c'est sa taille en fait qui le lui permet, c'est-à-dire que l'eau va pouvoir rentrer dans chacune des cellules, regonfler et remettre l'organisme en route en fait. Donc tous les organismes capables de déshydratation sont des petits organismes de moins d'un millimètre, notamment le rotifère par exemple qui a cette capacité-là aussi.
16: Simon Galas, est-ce qu'on considère qu'ils sont en vie pendant cette période de veille qui peut durer jusqu'à 30 ans, c'est ça, que c'est 4 mois en moyenne?
13: C'est la question que se posait Lazarus Panzlein au XVIIIe siècle. Et lui, il avait tranché, en fait, il avait dit que il considérait qu'il s'agissait d'une vie suspendue. Par contre, lorsqu'on regarde à l'intérieur, c'est ce que nous avons déjà publié dans des revues américaines, on est allé voir ce qui se passait pendant qu'un tardigrade est déshydraté, qu'est-ce qui lui est arrivé. C'est inerte, ça bouge pas, mais on peut quand même regarder dedans. Et ce que nous avons observé, c'est qu'au cours de ce temps passé en cryptobiose, suite à une déshydratation, il y a une évolution des molécules, l'ADN continue de se fragmenter, et les protéines, en fait, s'oxydent progressivement, accumulent des oxydations, c'est-à-dire que ça, c'est pas bien, hein, parce que c'est un peu dangereux.
16: C'est tout le problème de respirer, de faire de la respiration et d'avoir de l'oxygène. En fait.
13: C'est ça. Sauf que là, il n'y a rien qui respire, hein. Le tardigrade est complètement desséché, donc en fait, les oxydations, elles viennent, on ne sait pas d'où, en tout cas, elles se produisent sur les protéines, qu'on peut détecter au moyen de carbonylation. Et là, ce qui est assez magique, c'est que lorsque le tardigrade va se réhydrater et se réveiller, et bien en fait, ces dégâts, ces protéines abîmées vont disparaître. Il y a une sorte de machine à laver moléculaire qui se met en marche en même temps que le tardigrade se réveille.
16: On va filer au laboratoire pour voir quelques spécimens de tardigrade. Les tardigrades, bien qu'extrémophiles pour certaines espèces, peuplent en réalité quasiment tous les milieux de la planète, nous l'avons dit, des fonds océaniques aux écosystèmes montagneux. C'est pourquoi il est aisé d'en trouver et d'en cultiver. Pour la Science au Labo, Céline Lozen, vous vous êtes aventurée au laboratoire String du Muséum National d'Histoire Naturelle à Paris pour aller en observer sous microscope. Bonjour Céline.
17: Bonjour Alexandra. Oui, avec le chercheur Quentin Helleux qui en cultive plusieurs espèces. Bien à l'abri dans leurs étuves, les spécimens grandissent dans des boîtes contenant de l'eau minérale et des algues pour les nourrir. Au microscope, on peut très bien les observer en pleine digestion ou gestation. Ces observations morphologiques se couplent à des analyses génomiques afin de répondre à des questions sur leur évolution et mode de reproduction entre parthénogenèse, clonage ou reproduction sexuée.
18: On est au laboratoire structure et instabilité des génomes. Au Muséum National d'Histoire Naturelle. Et là, on va rentrer dans la salle tardigrade. Joël, post-doctorant et spécialiste des tardigrades.
17: Quentin et Helleux s'approchent de ces cultures de tardigrades pour qu'on puisse les examiner sous microscope.
18: Alors là, j'ouvre une étuve où on a quelques cultures de tardigrades. Alors, moi, j'en ai pas beaucoup. Celle-ci, je les garde plus pour le plaisir qu'autre chose.
19: Ah, on dirait des boîtes de pétri où il y a de l'eau, on dirait de l'eau saumâtre.
18: Alors c'est de la volvique dans laquelle on met donc des algues qu'on cultive juste derrière ici.
19: Ah oui, c'est dans les algues meilleures là.
18: Oui.
19: Qui sont agitées
18: Pour faire croître des colonies de microalgues, et beaucoup de tardigrades vont se nourrir de ces microalgues. Certains sont carnivores et dans ces cas-là, on leur donne des rotifères, qui sont d'autres tout petits animaux, ou des nématodes, qui sont des tout petits vers. Notamment, si vous voyez ces boîtes de culture cellulaire derrière vous.
19: Celle-ci-là.
18: Voilà, ça c'est du Weetabix, dans lequel on a mis de l'eau, et c'est rempli, ça a été liquéfié par les nématodes. Et donc c'est des tout petits vers qui vont manger ces céréales. Alors il y a des nématodes qui sont parasites, il y a de toutes sortes de nématodes.
19: C'est marrant ces motifs qu'on a, des agrégations.
18: Oui, ça fait des motifs au fur et à mesure où ils dégradent.
19: Après, c'est des fractales.
18: Ouais, presque, c'est vrai. Et les nématodes, on les retrouve, les rotifères d'ailleurs aussi, dans les mêmes milieux que les tardigrades. Ils résistent au même stress. Donc, et de nombreux tardigrades vont se nourrir de nématodes qui font parfois 10 fois leur taille, mais ils vont venir les attraper sur le côté et boire leur sang, l'équivalent de leur sang, jusqu'à ce que le nématode en meure. Puis ils vont finir par le manger intégralement.
19: Ils se laissent faire.
18: Ben, ils n'ont pas le choix, parce que malheureusement, les petits nématodes, c'est des petits vers, ils n'ont pas de bras, donc ils gigotent dans tous les sens, mais les tardigrades restent bien accrochés avec leurs griffes dessus et arrivent à les consumer de cette façon. Alors que pour les rotifères, qui sont des tout petits animaux, un peu plus petits d'ailleurs que les tardigrades, ils nagent dans l'eau et dans les fins films d'eau, et les tardigrades vont essayer plutôt de les attraper cette fois-ci et les consommer directement, contrairement aux nématodes qui se font aspirer.
19: Donc différentes stratégies de prédation. Alors si on les observe donc au microscope.
18: Alors à la loupe binoculaire.
19: À quel grossissement vous êtes?
18: Je ne sais même plus. On a 3 fois. Alors là, on voit des rotifères. Ah voilà, des tout petits nématodes. Alors ceux-là sont particulièrement petits. Ils ont été récoltés dans l'heure. Alors là, je vais vous en montrer un qui a le vent. Dans l'estomac, on voit du vert. C'est parce qu'il vient de manger des microalgues.
19: Ah oui, effectivement. Alors...
18: je vois ces petites pattes. On voit un petit vert au milieu.
19: Ah, on voit ce qu'il est en train de manger.
18: On voit ce qu'il vient de manger il y a quelques minutes.
19: Et si on était à plus 20 minutes ou une demi-heure, ce serait dégradé?
18: Oui, ça commencerait à avoir une teinte un peu plus marron, puis jaune. Et à la fin, il n'y a plus rien. Et alors ceux-là, ils sont tout petits, ils sont intégralement herbivores. Ici, on en a qui sont un peu plus gros et qui sont omnivores. Eux, ils vont se nourrir de microalgues également, mais aussi, ils aiment bien manger un nématode de temps en temps.
19: Un paramètre qui l'intéresse aussi en étudiant leur évolution, c'est la diversité des modes de reproduction, variable en fonction des espèces.
18: Alors là, on va voir une femelle gravide, on voit un œuf dans son corps. Mais elle bouge pas, j'espère qu'elle va bien.
19: Alors... Ah oui, on voit le petit œuf sombre à la partie du coup postérieure, j'imagine.
18: Oui.
19: Et là, il y a une sorte de bourrelet de peau, où c'est là où le mâle va...
18: Ouais, ça doit être effectivement... son appareil génital, mais il y a de nombreuses espèces où la fécondation est externe. Là, on en voit un autre qui a de nombreuses espèces qui ont une reproduction clonale, et puis d'autres qui sont hermaphrodites, et pas tant d'espèces sexuées chez les tardigrades. Et donc, une des questions qui nous intéresse, c'est d'essayer de comprendre l'évolution de leur mode de reproduction.
19: Quelle semble être la stratégie de reproduction la plus favorisée? Alors, ça dépend du milieu?
18: C'est possible. Pour l'instant, malheureusement, on n'a que très très peu de données pour pouvoir décrire une tendance globale. Mais le fait d'être très dépendant de flux abiotiques pour la dispersion, par exemple le vent, mais aussi de flux biotiques, si les mousses sont transportées par des oiseaux, il y aura une très très forte dispersion des individus. Alors, mais dans tous les cas, pour les espèces terrestres, parce qu'il y a des tardigrades marins aussi, mais pour les espèces terrestres, on pense que les lignées parthénogénétiques sont favorisées à cause de cette dispersion, peuvent être en tout cas favorisées à cause de cette dispersion. Et donc, c'est dans ce cas-là, pour des espèces, par exemple, hermaphrodites ou parthénogénétiques facultatives, les individus n'auront pas forcément de congénères avec qui se reproduire. Et donc la reproduction asexuée peut être favorisée de cette façon. Mais bon, encore une fois, on n'a pas grand-chose pour soutenir ces hypothèses, pour le moment en tout cas.
16: Merci Céline. Comme toujours, on retrouve toutes vos déambulations dans le podcast La Science au Labo. Une réaction à l'un et l'autre à ce reportage. Simon Galas, vous me disiez que tout le monde, tous les gens qui travaillent sur les tardigrades utilisent de la Volvic en bouteille.
13: En effet.
16: Pourquoi ?
13: Parce qu'en fait, c'est une eau qui est assez suffisamment saine pour pouvoir maintenir ces petits animaux. C'est une eau qui est aussi utilisée dans les aquariums d'eau douce. Hein. parce qu'elle est moins, c'est la moins agressive. Et en fait, avec le docteur Méramichou, on a publié récemment un article dans une revue de dermocosmétique, en fait, pour montrer que l'eau de Volvic, en fait, c'est celle qui permet de maintenir au maximum les potentialités de durée de vie du petit nématode Caenorhabditis elegans de 1 mm, alors que toutes les autres non. Donc, en fait, c'est vraiment une eau, lorsqu'on la teste, qui vraiment a beaucoup, beaucoup d'effets bénéfique et aucun effet négatif.
16: Myriam Richon, on entend aussi dans ce reportage toute la diversité finalement des modes de reproduction et ça pourrait expliquer potentiellement un de leurs succès évolutifs parce que les tardigrades sont des groupes d'espèces qui sont extrêmement anciens.
14: Oui, tout à fait. Donc les tardigrades sont apparus il y a plus de 500 millions d'années, donc ils sont là depuis très très longtemps. Et c'est vrai qu'ils ont développé des stratégies complémentaires en fait. Parfois, il était plus intéressant pour eux d'être multiplié par parthénogenèse, donc c'est le cas de certaines espèces, parfois par hermaphrodisme ou parfois encore par reproduction sexuée, et ils ont essayé de tirer avantage un petit peu de tout ça. Donc les deux espèces que nous avons nous au laboratoire sont des espèces qui se multiplient par parthénogenèse. C'est un choix aussi, c'est parce que ce sont deux espèces aussi dont le génome a été entièrement séquencé, et donc on sait qu'on travaille tous exactement sur les mêmes individus. Et donc la diversité chez les tardigrades, elle se situe à ce niveau-là, mais on l'a entendu aussi à travers le reportage, elle se situe par l'alimentation par exemple, où au labo, au muséum, ils peuvent avoir des espèces qui se nourrissent d'algues et qui sont plutôt du coup herbivores, mais également des espèces carnivores qui mangent d'autres rotifères par exemple. Donc nous, de la même façon, au laboratoire, les deux espèces que nous avons sont herbivores, elles se nourrissent d'algues toutes les deux, et c'est tant mieux quelque part, c'est un choix stratégique aussi un petit peu, parce que comme nous avons du nématode Caenorhabditis elegans, ça aurait peut-être pas fait bon ménage dans le même laboratoire de travailler sur les nématodes qui mangent des tardigrades, pardon, qui mangent des nématodes juste à côté.
16: Simon Gala, sur cette question un petit peu évolutive, donc si les tardigrades sont apparus il y a 500 millions d'années environ pendant l'explosion cambrienne, donc au moment où il y a énormément d'espèces en fait qui naissent entre guillemets, ça veut dire que on a quelques fossiles en fait de ces animaux-là malgré qu'ils soient mous.
13: Alors, il y a certains fossiles, oui, qui ont été récupérés dans de l'ambre, ce qui est de la résine d'un pin, d'un conifère, Pinnatus sucinifera, qui sont fossilisés. Là-dedans, en fait, on peut arriver... Alors,
16: Jurassic Park.
13: Exactement, avec le moustique. En fait, comme les tardigrades sont beaucoup plus petits que les moustiques, il a fallu utiliser des techniques de microscopie qu'il n'y a pas partout. Et il y a des chercheurs américains qui ont réussi à carrément faire un scanner de tardigrades emprisonnés dans cette ambre. Et pour essayer, Et donc, ils en ont déduit de par leur forme. Donc, évidemment, très souvent, quand on retrouve ces espèces de tardigrades dans des sédiments ou dans de l'ambre fossilisée, ça correspond à des cul-de-sac évolutifs. C'est-à-dire qu'ils ils n'ont pas donné lieu à une descendance pour des individus qui existeraient aujourd'hui autour de nous.
16: Pourquoi ceux qu'on retrouve sont forcément dans un cul-de-sac évolutif ?
13: Parce qu'on en a retrouvé d'autres qui ont été fossilisés dans des sites un petit peu fossilifères riches en phosphates. Ça conserve pas mal les tissus mous et parce que ça bloque la fermentation bactérienne et la dégradation. Et là, en fait, il y avait des espèces qui ont été répertoriées qui ont seulement trois paires de pattes. Donc, en fait, il y a eu des essais au cours de l'évolution. D'ailleurs, c'est le principe de l'évolution, c'est d'essayer des choses, et puis ce qui marche, eh bien, ça reste pour la suite. Et donc là, c'est le cas. Et dans ces fossiles de l'ambre, les chercheurs américains ont fini par dater que probablement, on est d'accord qu'on est dans des fossiles de l'ambre, donc l'ambre, c'est de la résine de pin, donc ça se passait sur la Terre. Donc ces tardigrades ont été estimés autour de 400 millions d'années. Donc en fait, ils ont daté la colonisation terrestre par les premiers tardigrades autour de 400 millions d'années.
16: Comment expliquer ce succès évolutif ? Qu'est-ce qui, dans leurs gènes, leur donne autant de capacités de résistance ? Et pourrait-on les utiliser à notre avantage ? C'est la suite de notre programme, juste après ça.

0: Walking on the Moon de Police à 16h34 sur France Culture. Vous écoutez La Science CQFD, consacrée aujourd'hui aux tardigrades, petits animaux très costauds, en compagnie de Simon Gallas et Myriam Richaud, tous deux chercheurs et chercheuses au CNRS et enseignants à l'Université de Montpellier. Ils publient Incroyable tardigrade, paru aux éditions du Point Nemo. Et si on a choisi cette chanson finalement de Police, c'est parce que les tardigrades sont allés sur la Lune. Myriam Richaud, ça a permis notamment de comprendre plus sur leur capacité un petit peu extraordinaire, on va y venir, mais ça a aussi permis de populariser en fait ces animaux.
1: Ah oui, tout à fait. Voilà, les tardigrades sont partis dans l'espace, en orbite basse autour de la Terre. Ils sont restés comme ça pendant 10 jours. Et ce qui est, ça a été complètement exceptionnel de se rendre compte qu'à leur arrivée, une partie était encore vivante. Enfin, ils ont pu être réhydratés. Ils sont repartis tranquillement. Ils se sont multipliés sans aucun dommage en fait. Et donc c'est cette partie-là, cette caractéristique-là, qui a vraiment fait un effet waouh et qui a fait que les enfants notamment sont devenus fans des tardigrades.
0: Ouais, c'est le premier animal pluricellulaire ayant survécu en fait dans l'espace. Ça, c'était en 2007. Et puis en 2019, l'autre actualité finalement autour de la Lune, c'est qu'une sonde spatiale, Simon Gallas, a terminé sa course avec des tardigrades directement sur la Lune. Donc là, il y en a en ce moment qui sont potentiellement en cryptobiose et qui ne se réveilleront jamais.
2: Alors oui, il s'agit de la sonde Bereshit, la sonde israélienne, qui a foiré son atterrissage et qui s'est aplati sur la Lune, effectivement, avec à son bord à peu près une petite centaine de tardigrades déshydratés en cryptobiose de l'espèce Ramazotus variornatus que nous avons à Montpellier en élevage, la même. Et en fait, ces tardigrades étaient déjà installés dans la sonde avant son lancement dans une sorte de résine, ce qui veut dire qu'ils sont un petit peu dans un sarcophage. Et en fait, ça, c'est vrai que ça a mis en colère la NASA, qui n'était pas du tout d'accord pour que tout le monde puisse décider un jour d'envoyer ce qu'ils ont envie sur la Lune.
0: Il y a quand même une question de coloniser ou de déposer un être vivant, encore vivant. On peut questionner vivant ou pas, mais en tout cas, déposer un être vivant, en fait, sur une surface qui n'est pas censée abriter aucun être vivant.
2: Alors, des êtres vivants, il y en a plein sur la Lune, parce que depuis toutes les missions Apollo, il y a eu beaucoup de déchets qui ont été laissés sur place. Il y a plusieurs tonnes de déchets, notamment des bactéries, etc. Voilà. Enfin, je passe les détails, mais bon, il y a déjà pas mal de matériel terrestre sur la Lune qui a été déposé. Donc là, en fait, c'était une idée un petit peu... C'est vrai que c'est une peur de la NASA que des endroits vierges soient un jour souillés volontairement ou accidentellement par quelque chose de terrestre.
0: Si je résume finalement toutes les capacités des tardigrades, ils résistent au froid, au chaud, au vide spatial, au rayonnement en tout genre, à la déshydratation, à la pression, à la salinité et au manque d'oxygène. La grande question, c'est pourquoi ? Qu'est-ce qui leur permet de résister à chacun de ces stress et depuis parfois de faire plusieurs stress en fait ensemble. Myriam Richaud, c'est finalement un petit peu tout l'enjeu de vos travaux, c'est de sonder les gènes pour essayer de comprendre en fait d'où viennent ces capacités. À quand remonte le premier séquençage d'un tardigrade ?
1: Alors, les premiers séquençages de tardigrades, justement, sont arrivés au moment de la période de ma thèse, donc 2015-2016, avec les deux espèces que nous avons au laboratoire, Ipsibus exemplaris et Ramazotus variornatus en premier. Et donc, c'est de là ont commencé les études sur ces gènes un petit peu extraordinaires. Donc, il y a eu une grande surprise à ce moment-là. On s'est rendu compte que 40% des gènes étaient des gènes qui sont spécifiques aux tardigrades, des gènes uniques de tardigrades. Et donc, en fait, une grande partie de leur capacité de cryptobiose, de résistance, de réparation de l'ADN, parce que le mécanisme est très complexe et on ne connaît pas encore tout, mais en tout cas, ces résistances-là viennent de ces gènes. Et donc, c'est vraiment le séquençage qui a été le point d'ancrage en fait, des études sur la résistance des tardigrades.
0: Donc, il y a ces 5000 gènes uniques sur 23000 gènes en tout. Mais il y a aussi des gènes de bactéries, de plantes et de champignons. Ça paraît un peu plus étonnant, Simon Gallas. Comment est-ce que des tardigrades qui sont donc, du groupe des animaux ont pu intégrer et utiliser encore aujourd'hui, c'est le point un petit peu important, ces gènes ?
2: En fait, c'est lié en fait à la capacité des tardigrades terrestres à ne pas mourir lorsqu'ils se déshydratent Donc ça, c'est l'étape 1. L'étape 2, c'est que lorsque un tardigrade se déshydrate, en même temps qu'il perd son eau, il va y avoir un gros stress cellulaire à l'intérieur du tardigrade, notamment de stress très fort, un stress oxydant, qui va abîmer un petit peu le tardigrade quand même. Et parmi les dégâts que l'on peut mesurer très facilement, c'est la fragmentation des chromosomes, qui vont se casser, et le tardigrade va se déshydrater, entre en cryptobiose, et il va rester comme ça avec ses chromosomes cassés. Alors en général, il ne se casse pas tout de suite la déshydratation, il faut à peu près une petite semaine, voilà. Il y a une sorte de cinétique qu'on peut suivre de l'extérieur. Et les choses restent comme ça, sauf si de l'eau arrive pour réhydrater le tardigrade. Alors ça marche très bien parce que l'eau, elle rentre très facilement par la cuticule, par l'enveloppe du tardigrade, qui est très hydrophile, ça fonctionne très vite, ça peut prendre dans certains cas seulement 7 minutes, mais dans l'environnement, avec les gouttes de pluie, alors on sait aujourd'hui qu'il y a plein de produits chimiques, des polluants, etc., mais il y a surtout de l'ADN environnemental, qui est capable d'être transporté par la goutte d'eau pour aller jusqu'au noyau des cellules, et ce morceau d'ADN qui vient de l'extérieur, ben, s'il se rencontre avec un chromosome au moment où le tardigrade va réparer ses chromosomes, ce qu'il fait très efficacement, ce morceau d'ADN va être emporté dans le chromosome du tardigrade. Et ça, ça se fait depuis 400 millions d'années. Et donc, depuis 400 millions d'années, les tardigrades ont joué un petit peu à la loterie en récupérant de l'ADN environnemental. Alors, soit de bactéries, effectivement, qui codent pour des catalases, des peroxydases, soit d'autres types d'enzymes qui n'existent que chez certaines bactéries ou qui n'existent plus nulle part. Et ça concerne à peu près 5000 gènes chez certains tardigrades. Donc, en fait, les tardigrades ont été, par le moyen de transfert horizontal de gènes, par ce processus-là, ont été capables de capter des gènes d'organismes qui n'existent plus aujourd'hui sur la planète.
0: Et ça, ça pourrait expliquer finalement un de leurs succès évolutif, Myriam Richaud, de réutiliser en fait ces gènes pour leur compte, sachant que par exemple, chez l'humain, on a eu des gènes en fait de virus, on voit en fait les marques des organismes avec lesquels on a été très très proche, en fait, une forme de coévolution, mais on ne les utilise pas nécessairement. Là, le tardigrade a utilisé et a pris ces gènes pour son compte.
1: Oui, tout à fait. Là où nous avons effectivement dans notre génome des pseudogènes, mais que nous n'utilisons pas, lui, le tardigrade, il a réussi à intégrer des petits morceaux de génome qui étaient intéressants. Enfin, dans le cas où ils étaient intéressants, il les a conservés. Donc, il les a intégrés dans son génome. Dans le cas où c'était un gène qui n'était pas efficace pour lui ou pas particulièrement intéressant, voire toxique, le tardigrade est mort, il n'y a pas eu de transmission. Et par contre, pour tous les gènes qui étaient, eux, intéressants, ils ont été intégrés au génome du tardigrade et c'est ça qui lui permet de résister à tous ces paramètres-là. Et ce qui est très intéressant, c'est de voir que ces gènes uniques de tardigrade, ces gènes étrangers qu'il a pu intégrer, il les a intégrés effectivement au fil du temps, mais il y a eu une évolution qui n'est pas linéaire, c'est-à-dire que tous les tardigrades n'ont pas intégré les mêmes gènes. Et donc, le pourcentage de 40% de gènes uniques de tardigrades, il est valable pour une espèce, mais il va y en avoir un pourcentage sur une autre espèce et ils vont être différents. Donc, quand on travaille sur les 5000 gènes uniques de tardigrades, c'est dans le cas de Ramazotus variornatus, mais les gènes uniques de tardigrades chez Ipsibus seront différents et chez Milnesium, par exemple, différents aussi. Donc, il y a 1500 espèces avec 1500 possibilités avec justement des gènes comme ça qui ont été intégrés au fil du temps et qui présentent un avantage évolutif.
0: Ces gènes uniques, Simon Gala, ça implique de refaire un peu de la génétique à l'ancienne parce que ça veut dire que vous partez de rien. Habituellement, si on doit parler un petit peu de la méthode scientifique quand on fait de la génétique, ben, on va chercher un gène qui ressemble chez un autre animal du même groupe, un mammifère par exemple, chez nous, la souris. Là, vous n'avez pas grand-chose sur lequel vous reposez finalement.
2: Il y a très peu d'indications, effectivement. L'information que l'on peut obtenir en regardant le génome des tardigrades, lorsque c'est disponible, ça va être la séquence qui va permettre de définir une protéine. Et lorsqu'on a quelque chose qui ressemble à rien du tout, ben en fait, on est un petit peu coincé. Donc, en fait, la seule chose qu'on peut faire, éventuellement, ce serait de... Et ça a déjà existé, en comparant des bactéries et des cellules de mammifères ou des cellules humaines, en regardant un petit peu le portrait robot d'une protéine, la forme qu'elle a dans l'espace, on peut arriver à déduire de ce qu'elle est capable de faire ou son travail. C'est un petit peu son uniforme de travail. Mais là, c'est impossible.
0: Quand
2: parce
0: on arrive
2: que,
0: à le faire.
2: Quand on arrive à le faire. Et donc, pour faire ça, il faut récupérer la protéine du tardigrade. Donc ça, c'est facile à faire. Il suffit de la faire exprimer par une bactérie. Et ensuite, ce que l'on fait en général, c'est qu'on essaie de cristalliser la protéine, un petit peu comme Jim Watson et Francis Crick qu'on fait avec la double hélice d'ADN et l'hélice pooling avec l'hélice alpha des protéines juste avant. Donc en fait, on peut cristalliser des protéines et avec la même technique que Jim Watson et Francis Crick, déterminer quelle forme est là dans l'espace. Et ça nous permettrait de

0: C'est tout. Et donc, pourtant, ces protéines-là, elles ont un vrai rôle dans le tardigrade. Et ces protéines, nous, on les a surnommées un peu les protéines caméléons, c'est en fait qu'elles sont capables de structurer dans l'espace, de prendre leur forme lorsqu'elles sont sur leur lieu de travail. Il y a certaines, on en reparlera pour des sup, mais la protéine des sup ressemble à un spaghetti, et vous lui mettez un morceau de chromosome à côté, hop, elle change de forme et elle se met à travailler. Et donc, pour cette raison-là, on ne peut pas faire de la cristallographie au rayon X, et donc on n'a pas accès à leur forme, à leur portrait robot. Donc que ce soit des gènes uniques de tardigrade qui codent pour des protéines qui sont uniques, on ne peut pas aller chercher dans la littérature ce que ça fait, et on ne peut pas non plus utiliser les techniques aujourd'hui, et donc en fait, on ne peut pas utiliser les outils de l'intelligence artificielle. Alors c'est une bonne surprise ou une limitation, en fait on penche un peu entre les deux, mais on est obligé de passer par des techniques très anciennes, classiques.
1: Justement, on change chez le vernématode, on apporte une nouvelle protéine pour voir exactement qu'est-ce qu'elle fait chez un organisme qu'on connaît très bien. Myriam Richaud, parlons de DSUP, c'est ça ? DSUP, cette protéine et ce gène associé qui expliquerait finalement en grande partie la résistance en fait, des tardigrades. Quelle est la fonction de cette protéine ?
2: Alors, cette protéine, nous l'avons étudiée au laboratoire. Et donc, pour pouvoir travailler sur cette protéine, nous avons choisi de la sortir de l'organisme tardigrade et de la mettre dans le nématode Cynorhabditis elegans. Donc, le gène des sup du tardigrade a été placé chez ces elegans. Et ça nous permet de ne pas travailler sur un ensemble de gènes, mais de travailler sur un gène en particulier. Sachant que Cynorhabditis elegans, c'est vraiment un organisme modèle, une vraie télévision, et on connaît absolument tout sur lui. Donc, tous les impacts qu'on peut avoir de la protéines dans ces ligands vont être visibles très facilement. Donc ça, c'était notre stratégie de recherche pour pouvoir étudier et travailler sur des sup. Et donc, on s'est rendu compte que l'expression de des sup chez le nématode Cynorhabditis elegans lui conférait tout un tas de résistances. Le premier paramètre, ça a été l'augmentation de la longévité, mais également la résistance au rayonnement, également la résistance à des stress oxydatifs. Et donc, du coup, ça a été notre première preuve, finalement, de la protection de des sup sur le nématode Cynorhabditis elegans. Et ça nous a permis de montrer que des sup, du coup, avaient un rôle majeur chez le tardigrade dans sa résistance.
1: Donc, elle se lie, en fait, directement à l'ADN, c'est ça ? Myriam Richaud.
2: Oui, pardon. Oui, du coup, la protéine des sup, oui, se lie à l'ADN et la protège, en fait. Du fait de son changement de conformation, en fait, elle va se lier et protéger l'ADN.
1: Et c'est pour ça, Simon Galas, qu'il commence à y avoir justement plusieurs pistes pour notamment tenter d'utiliser, en fait, cette capacité de protection de l'ADN, notamment pour des radiothérapies.
0: Absolument. En schématisant, on peut dire que DSUP, la protéine unique de tardigrade, qui ne se trouve nulle part ailleurs dans le vivant, comme on le rappelle, et en fait constitue une sorte de chaussette qui protège les chromosomes contre les stress, les rayonnements et l'oxydation. Et effectivement, il y a une équipe du MIT qui a essayé de tester s'il était possible transitoirement, en utilisant la protéine de tardigrade DSUP, de protéger des cellules qui entourent une tumeur qui est programmée pour être traitée en radiothérapie anticancéreuse à l'hôpital. Pour ça, ils ont utilisé des souris qui avaient des cancers de la gorge. Ils ont empaqueté l'ARN messager qui code pour la protéine des sup de tardigrade dans des nanoparticules lipidiques, un peu sur le modèle du vaccin Covid. Et ils ont injecté ces ARN de tardigrade autour de la tumeur. L'idée étant de protéger les cellules qui ne sont pas tumorales et qui n'ont rien demandé, surtout pas de recevoir des rayons X. Et ils ont irradié ensuite la tumeur au rayon X. Ils sont allés récupérer les cellules entourant la tumeur, et ils se sont rendus compte qu'ils avaient réussi à protéger, avec une expression transitoire, ils avaient réussi à protéger les cellules qui entourent la tumeur. Alors ça, c'est important parce que ça permet éventuellement d'envisager une première étape de préalable de protection des cellules saines autour de la tumeur, et une deuxième étape d'augmentation des doses de radiothérapie pour essayer de cibler définitivement les tumeurs avec des rayons X ou des protons ou des ions carbone. Il y a plusieurs stratégies aujourd'hui en France qui sont accessibles, et de cette façon-là, éviter ce qu'on appelle des cancers radio-induits qui mettent parfois plusieurs dizaines d'années à se développer et qui émanent à partir des cellules saines qui étaient autour de la tumeur, mais qui ont été abîmées et qui développent dans un second temps des cancers qu'on appelle des cancers radio-induits.
1: Ça, c'est encore de la recherche très fondamentale, si on veut.

0: La preuve de concept est faite, parce que ça marche chez les mammifères comme la souris, mais effectivement, à l'hôpital, on n'y est pas encore. Oui.
1: Myriam Richaud, ce qui m'a étonnée, en fait, au-delà de toutes les applications potentielles en santé, ce sont les applications toujours en santé, mais des brevets qui sont assez anciens, qui partent de découvertes sur l'état des grades, bien avant d'avoir sondé leurs gènes. Je pense par exemple au sucre tréhalose, qui est justement la protection en fait, que fait le tardigrade pour résister finalement à la déshydratation. Et ça a été utilisé en fait, pour conserver les plaquettes sanguines dès 1986.
2: Oui, tout à fait. C'est le professeur John Crowe qui a fait cette découverte. Et donc, en fait, il utilise donc depuis les années 70, après un dépôt de brevet, du coup, le tréhalose pour la conservation des plaquettes sanguines. En fait, le tréhalose est un sucre qui est très proche du nôtre, mais que le tardigrade synthétise et que nous ne synthétisons pas. Et donc, en fait, il s'est rendu compte que le tréhalose permet vraiment de protéger de la déshydratation. Et donc, en fait, les plaquettes sanguines, simplement les mettant en contact avec du tréhalose, elles vont pouvoir se déshydrater et être conservées dans cet état déshydraté, donc ce qui permet une conservation qui est nettement améliorée. Et donc ça, c'est vrai que c'est une première étude très, très ancienne, relativement ancienne dans les années 70. Mais par contre, après, il y a eu un gap assez important avec des recherches du coup beaucoup plus récentes sur la partie génétique avec les gènes et les brevets qui sont du coup avec une accélération finalement des brevets, mais beaucoup plus récentes des années 2020.
1: Voilà. Oui, j'avais 2017 avec deux protéines très particulières en fait pour justement se passer de la chaîne du froid. On va arriver à la toute fin de l'émission. Simon Gallas, vous développez dans votre livre Incroyable Tardigrade toute une partie fiction où vous imaginez peut-être avec une pointe d'optimisme toutes les applications potentielles. Et là, ça va bien au-delà finalement de la santé.
0: Oui, tout à fait. Parce qu'en fait, sachant que les tardigrades, ils ont un équipement qui est assez complet finalement et qui leur permet de résister à énormément de stress, notamment les stress comme les hautes pressions, qui ne sont pas expliqués par les physiciens. On a beaucoup discuté avec des collègues physiciens et en fait ça ne passe pas. On n'arrive pas à expliquer comment un organisme avec autant de complexité peut résister à des hautes pressions. Alors il y a les hautes pressions, il y a la résistance au froid absolu, les résistances au stress oxydant, qui potentiellement quelque chose qui peut être vraiment très intéressant pour les conquêtes spatiales, parce que pour le moment il y a rien de prêt.
1: Merci à vous deux, Myriam Richaud et Simon Gallas, d'être venus nous parler des tardigrades. Je rappelle les références de votre livre « Incroyable tardigrade, les secrets des animaux les plus résistants de la planète qui vont révolutionner notre futur ». Tout un programme, c'est paru aux éditions du Point Nemo. À 16h53, il est temps de retrouver la chronique d'Alexandre Morales dans Avec Science. Pour encourager l'action en faveur du climat, l'appel aux émotions est essentiel.
3: Le changement climatique est un phénomène global qui nous touche déjà toutes et tous. On l'a vu, l'été 2026 a enchaîné les vagues de chaleur, devenant au passage l'été le plus chaud jamais enregistré en France. Aujourd'hui, on sait ce qu'il faut faire pour préserver les conditions d'existence de la vie humaine sur Terre, mais ça requiert des actions politiques de grande ampleur qui soient acceptées et même plébiscitées. Pourtant, malgré les preuves évidentes et le travail de vulgarisation, le climat n'est pas toujours une priorité. Alors la recherche s'interroge sur les meilleures stratégies de communication à mettre en œuvre pour inciter à l'action. Tobias Broche est professeur en psychologie à l'Université de Genève.
4: On savait déjà depuis longtemps que la manière dont on parle du changement climatique, ça compte. Il existe énormément de recherches sur la communication climatique qui ont essayé de tester différentes stratégies. Mais la littérature, elle était très fragmentée. Différentes équipes étudiaient différentes stratégies avec différents indicateurs, si c'était le cadrage, si on essayait de transmettre des connaissances scientifiques, si on essayait de transmettre des choses qu'on pourrait faire. Et donc, c'était un peu difficile de savoir ce qui fonctionne réellement mieux lorsqu'on regarde l'ensemble des résultats. Une deuxième chose qu'on a pu observer dans la littérature, à part de la fragmentation, c'est aussi qu'une grande partie de ces études s'intéressait surtout aux croyances des gens. Est-ce que les gens pensent que le changement climatique existe? Est-ce qu'ils pensent que c'est grave? Est-ce qu'ils sont préoccupés? Mais on savait moins Quelles stratégies de communication peuvent produire effectivement les changements dans ce que les gens veulent faire?
3: Aujourd'hui, en Europe, peu de personnes doutent encore de l'existence de la gravité et de l'origine anthropique du changement climatique. En revanche, quand il faut passer à l'action ou adhérer aux propositions politiques, c'est une autre paire de manches. Dans leur étude publiée dans le Journal of Environmental Psychology, Tobias Broch et ses collègues ont dressé un état des lieux de la recherche et essayé de trouver les meilleurs stratégie de communication pour motiver le grand public. Pour faire ça, ils ont compilé 71 études expérimentales, c'est-à-dire des publications dans lesquelles on regardait les différences comportementales ou alors de soutien aux politiques publiques entre des personnes qui avaient été exposées à un message écologiste et d'autres qui ne l'avaient pas été. Et toutes ces expériences combinées réunissaient plus de 200 000 participants. Les chercheurs ont identifié 4 grandes familles de stratégies de communication. La première, ce sont les stratégies d'information. On donne aux gens des éléments factuels, des données scientifiques et des conseils concrets. Ensuite, il y a celles qui proposent un autre cadre, c'est-à-dire qu'elles prennent le changement climatique par le prisme de ses conséquences économiques ou encore sanitaires, par exemple. La troisième s'intéresse à l'engagement émotionnel à travers un récit ou des émotions fortes. Et enfin, les stratégies qui misent sur le contexte social. Donc, on met ici en avant la figure d'autorité des experts, les normes sociales ou encore l'identité.
4: La bonne nouvelle, c'est que la communication fonctionne. Par contre, l'effet est statistiquement robuste, mais relativement petit. Donc, ça veut dire qu'une seule exposition à un message, ça ne va pas transformer une personne radicalement dans son comportement. Par contre, lorsqu'une campagne touche des centaines de milliers, des millions de personnes, même un petit changement peut devenir important à l'échelle de la population. La deuxième bonne nouvelle, c'est que presque toutes les stratégies de communication qu'on a identifiées ont un effet positif. La seule exception claire, c'était le cadrage mettant l'accent sur la responsabilité individuelle ou collective. Donc si on dit « c'est à nous, c'est notre responsabilité d'agir », ça ne marche pas du tout. Donc là, l'effet, c'était pas différent de zéro. Et là, on pense que les gens se disent « mais moi, je peux rien faire, pourquoi tu m'embêtes avec ça? Est-ce que maintenant, moi, je dois m'occuper aussi de ça ?» Donc là, on pense que ça peut peut-être susciter de la résistance.
3: Et pourtant, c'est cette stratégie qui est largement mobilisée par les politiciens aujourd'hui. C'est cette écologie des petits gestes, des petites responsabilités individuelles. Une stratégie à revoir, donc. Ce qui a aussi étonné les chercheurs, c'est que la seule explication des faits n'est pas la meilleure stratégie pour provoquer l'action. Ce qui marche le mieux, c'est d'y ajouter un récit, des considérations éthiques et de l'émotion positive ou négative. D'ailleurs, vaut-il mieux faire peur ou rester positif? C'est une question que les psychologues n'ont pas encore tranché, mais la réponse se trouve peut-être entre les deux. Craindre le réchauffement climatique, c'est être conscient de ses enjeux et avoir de l'espoir, eh bien, c'est mobilisateur.
1: Merci Alexandre et merci à toute l'équipe. Loïc Dutoit, Chloé Rocher, Eve Etienne, Antoine Beauchamp, Noémie Naguet de Saint-Villefranc. Merci à Olivier Bétard à la réalisation et à Dalia à la technique.
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13: Des écureuils !
14: Oui, des écureuils. Ces écureuils ont été dressés à décortiquer les noix.
13: Daddy, je veux un écureuil. Achète-moi un de ces écureuils. J'en veux un.
15: Ma chérie, tu as déjà plein d'animaux merveilleux.
13: Tout ce que j'ai à la maison, c'est un poney. 2 chiens, 4 chats, 6 petits lapins, 2 perruches, 3 canaris, 1 perroquet vert, 1 tortue et 1 hamster idiot. Je veux un écureuil. Mais je ne veux pas n'importe quel écureuil. Je veux un écureuil dressé.
15: Entendu. Monsieur Wonka, combien voulez-vous pour un de ces écureuils? Dites-moi votre prix.
14: Ah, mais ils ne sont pas à vendre. Elle devra s'en passer.
13: Daddy !
16: Madre, chérie, Monsieur Wonka se montre intransigeant.
13: Si tu ne veux pas m'acheter un écureuil, je vais le chercher moi-même.
17: Petite fille, ne touche pas aux noix de l'écureuil. Ça va le rendre fou.
13: Qu'est-ce qu'il lui fait ?
14: Il cherche à savoir si elle n'est pas pourrie. Oh mince alors. En effet, elle est pourrie.
12: Bonjour Lélia Benoît.
18: Bonjour.
12: Vous êtes pédopsychiatre et chercheuse à l'INSERM mais aussi au Yale Child Study Center aux États-Unis. Vous êtes l'autrice d'un livre paru en 2023 aux éditions du Seuil dans la collection Libelle intitulée Infantisme. Alors je signale tout de suite pour les auditeurs et auditrices que vous êtes en ce moment même aux États-Unis, qu'il est 4h03 du matin, donc je vous remercie. Et qu'en plus vous êtes avec votre bébé que vous allaitez, donc on peut l'entendre. C'est parfait pour ouvrir cette semaine sur l'infantisme. Et donc je vous remercie doublement, parce que pour avoir eu un enfant et l'avoir allaité, c'est pas facile de faire les deux en même temps. Donc merci beaucoup. Je ne sais pas si vous avez reconnu l'extrait qu'on a diffusé. C'est un extrait du film de Tim Burton, Charlie et la chocolaterie, adapté du roman de Roald Dahl qui date de 1964. Est-ce que le portrait qu'on entend de cette petite fille insupportable est une bonne manière de voir tous les biais, les préjugés infantistes qui règnent dans nos sociétés ?
18: Oui, cette petite fille, c'est la hantise de tous les parents, tous les grands-parents, tous les adultes. Et en fait, on l'épie un petit peu en chacun des enfants. C'est-à-dire, on se dit, est-ce qu'ils vont être pourri-gâtés, exigeants, incapables d'avoir des limites et donc, cette pourriture de l'enfant pourri-gâté, c'est un peu ce que chacun, en France en tout cas, suspecte chez l'enfant, chez le sien, chez celui de son prochain. C'est ce qu'on regarde, c'est ce qu'on observe, c'est ce qu'on essaye de découvrir.
12: Pourquoi vous dites « en France en tout cas » ?
18: Je pense qu'en France, la culture infantiste est particulièrement ancrée. Alors, ça n'a rien de uniquement français, mais je pense que dans d'autres pays, en tout cas une partie de ce que je peux voir aux États-Unis, dans les pays scandinaves, il y a eu un effort depuis une bonne cinquantaine d'années pour faire évoluer le regard à la lumière des sciences cognitives, de la psychologie, des sciences de l'éducation, pour comprendre qu'en fait, les enfants, ce ne sont pas simplement des comportements gênants pour les adultes. Voilà.
12: Oui, parce que dans le film de Tim Burton, donc dans le roman de Roald Dahl, il y a donc la pourrigatée qu'on a entendue, mais il y a aussi la championne insupportable qui veut écraser tout le monde. Il y a le garçon qui ne fait que manger, le glouton, c'est d'ailleurs une figure qui revient souvent dans les romans de Roald Dahl. Et puis, il y a aussi l'enfant absorbé dans ses jeux vidéo, dans la télé, complètement indifférent au monde qui l'entoure. Est-ce qu'on peut parler uniquement de stéréotypes quand on parle d'infantisme, ou qu'est-ce que ça recouvre précisément en fait ce terme-là ? C'est juste des préjugés, des stéréotypes, ou ça va plus loin que ça ?
18: Alors, la définition d'infantisme, c'est l'ensemble des préjugés et discriminations à l'encontre des enfants, et on entend enfant au sens de mineur, hein, de 0 à 18 ans, du simple fait de leur âge. Donc, c'est une forme d'agisme, de discrimination liée à l'âge, qui est spécifique aux enfants. Et elle est sous-tendue, entre autres, par l'idée que l'enfant est mauvais. Ça, c'est les travaux de Marion Kuerk qui en parle beaucoup. Et donc, les différents enfants dans Charlie et la chocolaterie représentent presque les sept péchés capitaux. Il y a la gourmandise, la paresse, l'orgueil, etc. etc. Et donc, c'est l'idée que l'enfant est fondamentalement mauvais qui finalement justifie les adultes dans leur besoin de contrôle, de jugement et d'avoir un a priori très négatif sur ce qu'ils observent.
12: Vous avez, on parle d'infantisme toute cette semaine et on commence avec vous, Lélia Benoît. Pourquoi infantisme ? Pourquoi pas agisme, comme vous avez employé ce terme ? Pourquoi pas adultisme ? Pourquoi pas infantilisme ?
18: Alors, pourquoi pas agisme ? Effectivement, l'infantisme est une forme d'agisme. Quand on a commencé à parler d'agisme, ce qui s'est passé, c'est que ça a été d'abord formulé pour des personnes âgées. Donc les premiers travaux sur l'agisme portaient sur les discriminations à l'encontre des personnes vieillissantes, entre guillemets. Les enfants ont été occultés. C'est-à-dire que si on regarde l'intérêt pour le mot agisme, par exemple les recherches Google, agisme, qu'est-ce que ça veut dire ? Ben, en fait, les gens ne le cherchent que pour les personnes âgées ou alors pour les jeunes adultes dans la vingtaine, par exemple, sur le fait de ne pas être pris au sérieux dans leur premier emploi. On n'imagine pas que les enfants puissent être victimes d'agisme parce que on imagine que la discrimination liée à l'âge envers les enfants est en fait naturelle et légitime et qu'elle est bien fondée. C'est pour ça qu'il a fallu en quelque sorte créer un mot supplémentaire pour dire il s'agit bien d'un problème. En ce qui concerne l'adultisme, bon, tout ça sont des termes qui se recoupent, c'est une notion qui est plus centrée sur l'adulte, c'est-à-dire un monde pensé par et pour les adultes, dont l'enfant serait exclu. Donc c'est quelque part un peu comme si on disait une société machiste où on met les mâles en premier et finalement les femmes seraient oubliées, seraient reléguées au second plan simplement parce qu'on n'est pas centré sur eux. L'infantisme, au contraire, souligne des préjugés, un mépris systématique qui est adressé aux enfants. Ils ne sont pas juste ignorés, ils ne passent pas qu'en second plan.
12: Et l'infantilisme ?
18: Alors l'infantilisme, donc c'est plutôt l'idée du coup d'infantilisation, hein, donc c'est l'idée de se comporter comme un enfant ou les comportements qui seraient enfantins. Et en fait, si on regarde de près, c'est presque une expression qui est infantiste elle-même, parce que ce qu'on imagine par comportement infantile en tout cas, ce sont des comportements qui sont immatures et pénibles, comme on voit bien l'impatience dans l'extrait que vous avez donné, l'idée de grandiosité, etc. Et donc c'est une expression qui est infantiste elle-même, parce qu'on pourrait imaginer des comportements typiques des enfants qui seraient des comportements plutôt positifs, par exemple la curiosité, la spontanéité, une certaine franchise, mais en fait on retient les comportements négatifs pour dire voilà, ça c'est infantile.
12: Lélia Benoît, je vais mettre les pieds dans le plat, puisque vous avez parlé de l'infantisme en fait comme d'une discrimination qui est naturel, et j'ose le dire de mon point de vue, effectivement, à l'inverse d'autres discriminations comme le racisme, le sexisme ou l'antisémitisme, il peut sembler naturel que les enfants, en fait, soient soumis, car en situation de dépendance. Comment, en fait, on peut articuler cette idée de dépendance sans discriminer ? Comment, en fait, on peut lutter contre cette idée d'une naturalisation de la discrimination ?
18: Oui. Alors, ça, tout dépend.
12: Et j'ai ce genre de préjugés, hein. Je l'avoue, Lélia Benoît, et j'ai un enfant, mais voilà, je peux me dire aussi qu'effectivement, les enfants doivent suivre ce que disent les adultes et que je peux les trouver bruyants, etc., etc.
18: Oui, bien sûr. Bon, tout dépend déjà de la définition de naturel qu'on donne, parce qu'en fait, toutes les discriminations sont naturelles, dans la mesure où les rapports humains sont aussi des rapports de force, de pouvoir, et on aurait tous tendance à considérer que qui ne nous ressemble pas, ou en tout cas qui n'est pas identique à nous, est probablement un peu inférieur. Voilà. Effectivement, on a tous été enfants avant d'être adultes, et les enfants ont effectivement une dépendance aux adultes qui les rend facilement contrôlables. Ce qu'il s'agit de comprendre dans l'infantisme, c'est que effectivement, il y a une dépendance qui fait partie du développement de l'enfant et qui est inévitable. Et les adultes ont inévitablement plus de pouvoir que les enfants. Mais il s'agit donc de ne pas en abuser. Et c'est ça la différence, c'est de dire c'est pas parce qu'on a naturellement plus de pouvoir qu'on doit en faire un usage immodéré.
12: Et on peut comprendre aussi la résistance qu'on peut avoir à parler d'infantisme puisque effectivement cette dépendance nous semble objective, factuelle, et donc de fait on doit à la fois éduquer et en même temps ne pas contrôler les enfants. Donc on peut comprendre aussi une forme de résistance à se dire je ne suis pas infantisme, je dois m'occuper d'enfants, ou je vis en société avec des enfants, ou mes amis ont des enfants, etc. Et moi-même j'ai été un enfant et je vois bien en fait que je dois rentrer dans le cadre, je vois bien que je dois écouter, que je dois me taire à certains moments. Donc en fait on peut avoir aussi ce refus, ou en tout cas ce refus d'ouvrir les yeux sur cette discrimination.
18: Oui, parce qu'on peut considérer que nos comportements sont dictés uniquement par un certain bien fondé, finalement qu'on s'occupe du bien, hein, de l'enfant. Ce qui peut être utile comme parallèle, c'est de s'intéresser au féminisme et au machisme et de voir que un des discours prédominants machistes, c'est de dire finalement les femmes sont inférieures parce qu'elles sont naturellement moins fortes physiquement, ce qui est une réalité biologique. Hein. Donc, ça justifie le fait qu'on les protège, on les garde à la maison, on répartisse les rôles entre qui s'occupe des enfants, qui ramène les ressources, etc. Donc, toute une partie du féminisme, ça a été de lutter contre ces idées-là et de dire, certes, il y a des différences biologiques, mais elles ne justifient pas une infériorité sociale. Et pour les enfants, c'est la même chose. Il y a une dépendance qui est biologique, il y a un développement qui est en cours, il y a une autorité, et encore une fois, c'est pas un autoritarisme, qui revient aux adultes pour trancher des décisions. Mais ce qu'il s'agit de voir, c'est est-ce que ces décisions ont vraiment pour objectif la survie de l'espèce, c'est Peirce qui dit ça. C'est-à-dire, est-ce qu'on est vraiment en train de protéger l'enfant, son avenir, sa survie immédiate, ou est-ce qu'on est en train d'assurer notre confort, notre pouvoir, d'éviter le dialogue, de prendre la plus grosse part du gâteau pour nous, parce qu'on considère qu'on est légitime à avoir plus et à pouvoir voilà, tout s'accaparer.
12: Vous venez, Lélia Benoît, de citer Chester Peirce, qui est la personne à qui l'on doit la première mention aux États-Unis du terme d'infantisme. Je vous propose qu'on écoute tout de suite un extrait de l'article qu'il a coécrit avec Gail Allen. C'est en 1975.
11: L'infantisme désigne la présomption automatique de supériorité de tout adulte sur tout enfant. Il a pour conséquence que les besoins, les désirs, les espoirs et les craintes de l'adulte priment sans contestation sur ceux de l'enfant. Il va au-delà de la nécessité biologique qui impose aux adultes d'assurer la pérennité de l'espèce par le biais de décisions autoritaires et unilatérales. Ce qui est en jeu, c'est la manière dont la décision est mise en œuvre et la façon dont la dignité et le respect de l'enfant sont garantis. Quelles que soient les qualités dont l'enfant dispose, il est victime de discrimination simplement parce qu'il est un enfant. Nous soutenons que l'infantisme est la forme fondamentale d'oppression dans notre société et qu'il est à l'origine de toute aliénation et de toute violence, car il enseigne à chacun comment devenir un oppresseur et l'incite à se concentrer sur l'exercice d'un pouvoir brut plutôt que sur une humanité volontaire. À l'instar de ses dérivés, le sexisme et le racisme, il se retrouve chez pratiquement tout le monde.
12: Vous citez Lélia Benoît, cet article de Chester Pierce et Gail Allen. Alors, j'ai un anglais qui est extrêmement mauvais. Donc, infantisme en anglais, c'est childism, c'est ça ?
18: Exactement.
12: C'est la première mention de ce terme-là. Qu'est-ce qui est révolutionnaire avec cet article qui, je le rappelle, enfin, je tiens à le signaler, n'a eu que très peu de retentissement au moment où il a été écrit et qu'on a pu le retrouver plutôt dans les années 2010, quand voilà, les mouvements infantismes ont pris de l'ampleur et notamment sous l'impulsion d'une psychanalyste et philosophe qui s'appelle Elisabeth Jung-Brühl et qui a évoqué elle aussi à son tour l'infantisme.
18: Alors l'article de Pierce, et Pierce lui-même, est brillant. Donc ce qu'il faut voir, c'est le contexte. Chester Pierce, c'est un psychiatre américain, professeur à la très célèbre université de Harvard. Mais c'est avant tout un homme noir dans les années 70 aux États-Unis. Et donc il pense l'infantisme, il écrit l'infantisme avec son expérience d'homme noir qui, tout médecin qu'il soit, tout psychiatre, tout professeur qu'il soit, a vécu depuis sa naissance une discrimination qui demeure malgré tout. Pierce a aussi plus tard écrit sur les micro-agressions. Donc ce qui intéresse Pierce, c'est les interactions quotidiennes et la manière dont les rapports de pouvoir se jouent entre les personnes dans des interactions qui ont l'air tout à fait banales ou anodines. Et c'est avec cette perspective-là qu'il comprend, en fait, comme un déclic, que l'infantisme, c'est exactement le même comportement entre les adultes et les enfants. Ce qui est intéressant dans sa définition, c'est qu'on pourrait remplacer adulte par homme blanc et enfant par homme noir, et ça marcherait pareil. Donc ce qui est brillant, c'est qu'il montre le caractère collectif, systémique, cohérent, organisé, et finalement complètement transposable de ces préjugés et de leur mécanique dans notre société.
12: Alors on va revenir sur ce que vous venez de dire, Lélia Benoît, mais déjà ce qui est très intéressant, c'est cette analogie entre le racisme, le sexisme et l'infantisme que Pierce trace, mais il dit pourtant à la fin du texte qu'on a entendu quelque chose d'encore plus fort. Il dit que le sexisme et le racisme sont des dérivés de l'infantisme, ce qui veut dire qu'il ne les met pas totalement à égalité, mais il soutient que l'infantisme est l'oppression fondamentale première. Comment comprendre ça ?
18: Je pense que la Pierce parle dans une perspective développementale, c'est-à-dire on commence tous par être enfants, nos tout premiers rapports aux autres sont dans notre vécu, dans notre statut d'enfant, et c'est là où sont apprises les premières normes sociales. Je pense qu'il a pour le coup vraiment un regard sociologique, hein. Et c'est là où on apprend que les décisions peuvent être, sont en général arbitraires, autoritaristes, fondées sur des humiliations, et que il n'y a pas d'égalité réelle, qu'il n'y a pas de volonté de dialogue, et que donc tout rapport va se faire sous la forme de oppresseur, oppressé, dominé, dominant, et donc que la suite des rapports vont se déployer de la même manière.
12: Ce qui est frappant, c'est la manière dont Pierce... Ah oui, j'entends. dont Pierce aussi, et vous l'avez dit, Lélia Benoît parle d'apprentissage, c'est-à-dire qu'on apprend à être opprimé, on apprend à être oppresseur. Est-ce que vous pouvez revenir sur cette idée-là, parce qu'il y a quelque chose de contre-intuitif? On a l'impression qu'apprendre, c'est forcément s'améliorer, c'est forcément se perfectionner. Or là, en fait, on apprend des rapports de pouvoir qui, potentiellement, en fait, visent à se retourner contre nous-mêmes ou à nous retourner contre les autres.
18: Oui, tout à fait. Ce qu'il faut à ce moment-là, c'est imaginer être un tout petit enfant, un bébé, et voir que on ouvre les yeux sur un monde qui est totalement nouveau et dont on ne connaît pas les règles. Est-ce qu'on peut voler si on ouvre la fenêtre et qu'on saute? Est-ce qu'on peut lécher le sol? Est-ce qu'on peut mettre les doigts dans la prise? Est-ce qu'on peut est-ce qu'on peut frapper simplement parce qu'on est content? Mordre parce qu'on a envie? Tous ces comportements-là, qui sont considérés comme des bêtises par les adultes, sont en fait simplement l'exploration pure par un enfant du monde qui l'entoure, du monde physique, matériel qui l'entoure. Et en fait, face à cette exploration, à cette curiosité qui est sans borne des enfants, mais ils n'ont vraiment aucune notion des règles physiques, de la vie, de la mort, etc., est opposée des contraintes par les adultes qui sont imposées de manière très arbitraire et très violente, en fait. Il ne s'agit pas simplement d'empêcher l'enfant de faire des choses qui seraient dangereuses pour lui ou pour les autres, comme dit Pierce. L'enfant se rend compte avec surprise et avec tristesse que les adultes deviennent très agressifs, sans raison aucune du point de vue de l'enfant, à certains moments de la journée, face à certains comportements. Et donc, ce qu'il apprend, c'est pas simplement que des comportements sont empêchés, ça, ce serait l'éducation positive, hein, évidemment, de empêcher l'enfant de faire des choses qui sont néfastes pour lui ou pour les autres. Il apprend que, d'un coup, il peut être brutalisé, sans préavis, sans comprendre pourquoi. Et donc, il enregistre dans sa grille de lecture du monde que les rapports sont brutaux, arbitraires, aléatoires.
12: Vous avez parlé, Lélia Benoît, aussi d'une égalité entre les parents et les enfants, ou en tout cas entre les enfants et les adultes. Est-ce véritablement le cas? Quel type d'égalité on peut repenser par l'infantisme, ou en tout cas contre, en réaction à l'infantisme, c'est-à-dire une égalité qui n'est pas une égalité stricte, mais une forme d'équité peut-être entre les adultes et les enfants. Comment l'infantisme nous permet, pour lutter contre lui, contre ses biais discriminatoires à l'égard des enfants, de proposer une autre définition de l'égalité?
18: Bien sûr. C'est ce que Pierce appelle l'humanité volontaire.
12: Alors voilà, c'est un terme qui en anglais, qui était difficile à traduire. Hein. C'est volitional humanness.
18: Ouais, c'est ça, volitional humanness.
12: Voilà, vous dites mieux que moi.
18: Donc, effectivement, c'est garder pour les adultes une présence d'esprit, de se rendre compte que physiquement, ils sont plus forts que les enfants, ils ont plus de contrôle que les enfants, ils ont aussi plus d'expérience. Et donc, il serait facile de simplement les brutaliser et les soumettre par la pure force, par le pur « je l'ai dit, non c'est non, pas du tout, c'est une bêtise », etc. Voire par les châtiments corporels, comme ils sont encore malheureusement très souvent pratiqués. Et donc, cette forme d'égalité, c'est au moment de poser effectivement ce qu'on appelle une limite, c'est-à-dire d'être bien obligé de contraindre l'enfant parce qu'il y a des choses qui se font et d'autres qui se font pas, de garder les yeux grands ouverts sur est-ce que je suis en train de respecter la dignité de l'enfant et de le considérer comme le futur adulte qu'il sera. Et de se dire, je n'ai aucune raison fondamentale de me considérer comme supérieure à cette personne. Elle est simplement à un stade antérieur de sa vie par rapport au mien. Et j'espère que ce sera mon père PAIR très bientôt et que je pourrai, qu'on pourra avoir un rapport qui sera un rapport d'amitié, d'égalité, de compréhension, de dialogue. Et donc le plus possible de maintenir ça.
12: J'aimerais, Leïla Benoît, qu'on revienne sur cette définition de l'infantisme qui est donnée par Pierce au début, où il parle de besoin, de désir, d'espoir, de crainte de l'adulte qui prime sans contestation sur ceux de l'enfant. Il y a fait ce parallèle, on l'a dit, avec le sexisme et le racisme. Est-ce que ces craintes, ces désirs, ces besoins en fait se matérialisent? En fait, j'aimerais qu'on évoque peut-être la panoplie de discrimination. Est-ce qu'on peut mettre dans le même sac le désir d'un adulte qui va primer sur celui d'un enfant, par exemple rentrer à la maison plutôt qu'aller au parc, un sketch d'humoriste sur son enfant, un infanticide, des wagons réservés aux enfants. Vous voyez, c'est l'infantisme en fait prend tellement de formes. Est-ce que ça nécessite pas en fait des hiérarchies ou en tout cas des nuances?
18: Alors, ce qu'il faut comprendre, c'est le continuum. Et c'est ce qui est difficile à comprendre encore en France, c'est que l'infantisme est un continuum. Il part de comportements qu'on pourrait considérer comme ordinaires jusqu'à des formes très, très violentes et extrêmes, ce qu'on appelle les affaires. Et on a tendance à isoler ces violences extrêmes dans notre compréhension du reste. On se dit, bon, au quotidien, tout va bien, les enfants sont bien traités, etc. Et il y a une petite minorité d'enfants qui se trouvent être abusés, abusés sexuellement, violés, tués, etc. Et il faut donc faire un pas de côté et se rendre compte qu'en fait, tout ça, ce sont les détails d'un même tableau, mais que si on recule un peu et qu'on regarde l'image en entier, tout ça est cohérent. C'est ce qui a été fait ces dernières années pour le féminisme, en voyant le lien entre les agressions sexuelles qui étaient considérées comme ordinaires, hein, la main aux fesses dans le métro, etc., et les féminicides. De voir qu'en fait, tout ça est un continuum, qu'on est dans une culture du viol, on a parlé aussi encore plus récemment de la culture de l'inceste, et le voir ce caractère systémique, culturel et d'un continuum permet de porter un regard nouveau sur nos interactions quotidiennes, sur des choses dont on ne se serait pas préoccupé. Et en France, c'est ce qui a encore du mal à émerger pour l'éducation des enfants au quotidien, où on a beaucoup, beaucoup d'adultes qui considèrent que exiger des enfants qu'ils soient sages, c'est normal, en fait, ça devrait être attendu. Et encore une fois, sage, c'est intéressant parce que ça n'existe pas aux États-Unis comme mot. Et il faut du coup le définir parce qu'ils ne savent pas du tout ce que c'est qu'un enfant sage.
12: Alors,
18: et
12: c'est quoi un enfant sage?
18: Oui, la définition en France, c'est un enfant qui est silencieux, est immobile, ne prend pas d'initiative, mais par contre obéit aux initiatives imposées par l'adulte et surtout présente une obéissance qui est immédiate et sans questionnement. Et donc, en fait, quand on explique ça aux Américains, ils disent « Ah, mais c'est un enfant brimé et assujetti. » Puisque si on transposait ces comportements dans une relation d'adulte, on se dirait, mais en fait, pourquoi pas de questionnement? Pourquoi une obéissance immédiate? Est-ce que c'est du dressage? Est-ce que c'est de la soumission? Et oui, en fait, ce sont des caractéristiques de soumission. Mais pourtant, en France, on attend ça des enfants avec une grande difficulté à leur laisser du temps. Du temps, ça peut être quelques instants, ça peut être le temps de questionner, ça peut être le temps de dialoguer, d'expliquer. Et très souvent, même le fait que l'adulte donne une explication à l'enfant, permette à l'enfant de poser des questions, prenne une ou deux minutes sur son calendrier, hein, sur son rythme, pour s'adapter aux besoins de compréhension de l'enfant, ou même à son besoin d'opposition temporaire, eh bien, c'est souvent vécu comme de la faiblesse. En tout cas, c'est souvent critiqué comme une faiblesse, comme des parents trop laxistes, etc., en France, parce que on exige cet enfant sage, on exige cet enfant, en fait, assujetti.
19: Alors comme ça, ils veulent nous punir. Ils veulent nous mettre des raclés. Moi, je dis qu'ils essayent. Les parents cherchent l'embrouille. Ils vont la trouver. On va tous rester ici pour la nuit. Ça va les calmer.
20: Eh, hey, monsieur, mais si on rentre pas, on va se faire punir.
19: Faudrait déjà qu'ils osent venir.
20: Bon, bah moi, je vais rentrer. Merci à tous. Ma maman m'a fait à manger et ça va refroidir.
21: Hé, hey, gros porc, t'as pas entendu ce qu'a dit Oscar?
19: C'est quoi faire, des lâcheurs? Je vous le dis, les amis, les parents sont pas prêts de faire la loi, Timpleback. On va pas se laisser faire.
22: T'as vu le repère? Ah, c'était pas ta histoire.
19: C'est nous,
22: mais qu'est-ce que tu fais?
19: Mais c'est le petit Thomas. Ça faisait longtemps. On t'a manqué, mon poulet?
22: Pas trop, non. Tu crois pas que t'as un peu passé l'âge de frapper les petits?
19: T'as pas toujours dit ça?
22: Toi, l'avorton, t'as pas sonné. Retombe plutôt dans les jupons de ta mère, s'il y a pas déjà quelqu'un.
19: Tu vas me le payer, il est pour moi.
23: Vas-y.
11: Pour d'innombrables enfants, les pratiques infantistes alimentent des fantasmes de revanche visant à dominer, ridiculiser et punir l'agresseur. Ces fantasmes incitent ardemment à la vengeance, ancêtre de toute violence. La vengeance est assimilée à la justice, et le bizutage devient l'ingrédient commun à tous les schémas de domination-soumission, que la victime soit un élève, un patient, un membre d'une minorité, un enfant ou un salarié. La théorie suggère que plus une personne a souffert d'infantisme, plus elle est susceptible de s'identifier à l'agresseur lorsqu'elle est en position dominante et d'accepter d'être victimisée lorsqu'elle est en position de soumission. Tout observateur attentif des rapports de pouvoir reconnaît ce bureaucrate inflexible qui confère à son modeste poste toutes les terreurs d'un maître colonial. Le clinicien, d'une autre manière, observe de nombreux cas dans lesquels la victime a participé à sa propre dégradation et n'a cessé de provoquer ses propres catastrophes. Plus une personne subit d'abus liés à l'infantisme, plus elle est susceptible d'être paralysée face à tout effort intentionnel et autonome, et de se définir comme malade, inepte ou impuissante. Puisque l'individu définit la situation de cette manière, il n'est pas surprenant que la société en fasse de même, confirmant la définition qu'en donne l'individu. C'est ce cercle vicieux qui explique les effets à long terme de l'infantisme.
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12: On vient d'entendre Lélia Benoît, un autre extrait de l'article de Chester Pierce et Gail Allen. Et juste avant, un extrait de ce film de Nicolas Barry de 2008, Les enfants de Timpleback, dans lequel les enfants se rebellent contre les adultes et se maltraitent d'ailleurs entre eux. On voit bien qu'il y a une reproduction en fait de ces rapports de dominé et dominant contre les adultes et d'entre les enfants eux-mêmes. Est-ce que c'est ça, les effets politiques, sociaux, que nous décrivent Chester Pierce et Gail Allen dans leur article ?
18: Oui, il y a une répétition de la violence à échelle multiple, c'est-à-dire dans des temporalités différentes, hein, entre le moment où l'enfant est un enfant et le moment où l'enfant devient adulte, et puis à des échelles différentes, de l'enfant avec ses parents et puis de l'enfant avec d'autres enfants ou de l'enfant devenu adulte avec d'autres adultes ou d'autres enfants, si vous voulez. Tout ça se déploie de plein de manières. De l'enfant vis-à-vis de ses parents, effectivement, vis-à-vis des adultes, il peut y avoir une perception de la méchanceté des adultes. C'est-à-dire, j'appelle presque les auditeurs à réfléchir un instant. Est-ce que vous n'avez pas de souvenir en tant qu'enfant qu'on vous parlait mal, mais de manière tout à fait arbitraire et puis très souvent d'ailleurs de manière injuste, accusé de mensonge un enfant, dire qu'on ne le croit pas ou tout simplement lui crier dessus sans raison pour lui donner un ordre. Les enfants vivent ce pincement et se sentent bien que c'est qu'ils ne sont pas traités comme des adultes et que c'est injuste. Ce que nous dit aussi Pierce, donc au-delà de ce désir de vengeance contre l'agresseur, il nous parle de s'identifier à l'agresseur, hein, c'est ce qu'on appelle le syndrome de Stockholm, où quand on est maltraité, c'est classique, en tout cas c'est tout le monde a cette défense-là, on finit par admirer un peu, par s'identifier plutôt à celui qui est en position de force qu'à la victime. Et avoir tendance à lui trouver des excuses ou à essayer le plus vite possible, dès qu'on sera sorti de cette situation-là, de devenir nous l'agresseur pour au moins ne pas subir, mais plutôt pour infliger.
12: Ce qui est assez frappant, Lélia Benoît, c'est la manière dont Pierce parvient à nous faire comprendre cette idée quand même que ces rapports dominés-dominants qu'on peut retrouver dans d'autres grands textes de la philosophie politique, mais d'un point de vue économique, d'un point de vue social, trouvent en fait sa source, ce qu'il dit dans le premier texte qu'on a diffusé, dans l'enfance. Parce qu'il y a des enfants, il y aura plus tard de la domination, ou il y a déjà en fait de la domination qui sera reproduite à l'échelle entre adultes. On l'entend bien là dans le texte avec ce bureaucrate inflexible. Mais c'est comme si on comprenait tout à coup en fait cette question de pourquoi on domine, pourquoi on est dominé, pourquoi en fait on se sent dominé, pourquoi on ne peut pas se définir autrement que comme oppresseur ou victime, peut trouver sa source dans l'enfance.
18: Tout à fait. Chaque apprentissage commence dans l'enfance. Donc, c'est vraiment la source de tout ce qu'on apprend. C'est notre expérience d'enfance. C'est la grille de lecture qu'on aura pour la suite de notre vie. Donc, c'est effectivement la puissance de l'infantisme. C'est son impact sur toute la vie des personnes. Et ce qui est difficile à percevoir aussi, mais qui est fondamental, c'est que les adultes que nous sommes, finalement, ont intégré, on est le fruit de cet arbitraire et de cette brutalité, et ça façonne énormément nos rapports en tant qu'adultes, notre rapport à nous-mêmes. Est-ce qu'on a confiance en soi ou pas, c'est ce que dit Pierce, la difficulté, la paralysie face à tout effort intentionnel, une des choses qu'on peut observer chez les adultes qui ont été très maltraités, mais je pense chez chacun d'entre nous, d'un point de vue sociétal, c'est une difficulté parfois à tenter des choses nouvelles, une peur d'être jugé, une peur de l'échec, une tendance à être un peu déprimé, si vous voulez. Mais ça, c'est très peu mesuré dans les sociétés. On voit, les Français sont malheureux, mais on se pose pas la question de comment est-ce qu'ils ont été élevés, comment ils traitent leurs enfants, etc. Est-ce que ils ont une joie de vivre, une confiance qui est maintenue, ou est-ce qu'elle est cassée finalement systématiquement?
12: Et puis on a tendance à rabattre ça aussi sur des dimensions individualisante, c'est-à-dire qu'est-ce qui s'est passé dans sa famille à cette personne, et non pas à une échelle collective ou systémique, comme vous le disiez tout à l'heure.
18: Tout à fait, exactement.
12: Pierce et Allen aussi listent 10 pratiques infantistes dans leur article. Peut-être que ça peut quand même donner aussi une idée de ce qui s'est passé dans notre enfance ou de ce qu'on peut faire sur les enfants qui sont les nôtres ou ceux des autres. J'en cite quelques-unes. Reconnaître, l'enfant doit reconnaître ce qu'on lui donne et ce qu'on lui donne par rapport aux autres. Il doit accepter les objectifs définis par les adultes. Il doit accepter l'isolement ou l'immobilité à la convenance de l'adulte. Il ne doit pas s'allier avec ses pairs, ce qu'on entend dans l'extrait du film Les enfants de Tim Mulbach. Il ne doit pas s'exposer à son infériorité, c'est-à-dire montrer à l'adulte qu'il n'y arrive pas. Par exemple, s'il veut planter un clou, il doit pouvoir montrer qu'il n'y arrive pas parce qu'effectivement, ça n'est pas de son âge. Il doit aussi accepter de voir ses compétences minorées ou niées, voir son espace-temps empiété. Et je dis en fait la dixième, se conformer au calendrier de maturation défini par l'adulte. Ça, c'est un ensemble de 10 pratiques infantistes. Est-ce que vous, qui êtes pédopsychiatre et qui travaillez aussi, qui avez une approche sociologique de la pédopsychiatrie, vous trouvez que ces 10 pratiques, elles sont complètes, exhaustives, représentatives de nos biais et de nos conduites infantistes ?
18: Oui, elles sont déjà assez assez larges, et on pourrait se poser sur chacune d'entre elles et multiplier les exemples dans différents contextes pour montrer qu'effectivement elles sont bien là. Je pense que ce qui est le plus reflété actuellement dans notre société française, du coup, c'est dans la parentalité, en tout cas dans ce qui en est dit, une certaine tendance à être punitif et à laisser beaucoup de place pour des discours punitifs, tout en ignorant des données des sciences de l'éducation, de la psychologie de l'enfant, qui montrent tout ce qui est dit là, quoi. En fait, on peut apprendre progressivement, qu'il n'y a aucune raison comme ça de punir les enfants de manière aussi stricte, mais en France, On donne beaucoup de place à des discours comme ça. Ce qui est dit de soumettre l'enfant à l'isolement, le time-out, c'est l'isolement. Hein. C'est-à-dire, on revient souvent à des choses comme ça en France en se disant, bah tiens, peut-être que ce serait mieux. Et moi, j'insiste sur le fait qu'on y revient parce qu'on est familier. C'est exactement ce que dit Pierce. On est dans ce schéma de soumission-domination et dans des moments de fatigue... Quand on ne sait plus trop quoi faire, on a tendance à revenir au familier qui est, eh bien, soyons dominants ou dominés et soumettons les enfants à l'isolement. L'autre chose qui est signifiée, c'est de dire que l'enfant se voit discriminé du simple fait de son âge, indépendamment de toutes ses qualités, de ses compétences. Et ça, on peut le voir, par exemple, dans des mesures comme la SNCF qui interdit des wagons pour les moins de 12 ans. Le seul critère là qui est mis en avant, c'est un critère d'âge. On oublie complètement les qualités des enfants, c'est-à-dire qu'il y a des enfants qui peuvent avoir 11 ans et demi et être parfaitement silencieux, autonomes. Et en fait, on réduit l'enfant à son âge, on le réduit à une caractéristique sociodémographique très, très, très pauvre. Et si on faisait ça avec n'importe quel autre groupe, de le réduire comme ça à une simple caractéristique en disant, voilà, on fait des wagons sans femmes, on fait des wagons sans vieux, on fait des wagons sans noirs, on fait des wagons sans juifs, eh bien, tout le monde aurait un sursaut d'indignation en se rappelant, mais attendez, qu'est-ce qu'on fait là? Est-ce qu'on est revenu au nazisme? Eh bien, quand on dit un enfant de moins de 12 ans est exclu d'un wagon, les gens disent « Oh oui, c'est vrai, en général, ils sont pénibles, donc prenons-les dans leur ensemble, réduisons-les à ce simple critère d'âge, déshumanisons-les. » Et en fait, on ne voit pas où est le problème.
12: Est-ce qu'on peut véritablement, Lélia Benoît, parce qu'on peut faire des analogies, on peut dire que toutes les formes d'oppression systémique et collective dérivent de l'infantisme, mais est-ce que l'antisémitisme, le racisme, le sexisme et l'infantisme sont réductibles de cette manière-là ?
18: Alors, je sortirais trop de mon champ de compétences pour vous donner une solution à tous ces mots-là. Ce qui est évident, par contre, c'est que l'infantisme est la première discrimination à laquelle chacun est exposé du simple fait de notre développement. On a tous été des enfants, on a tous été des bébés même. Notre premier rapport au monde, ça a été notre rapport aux adultes qui ont pris soin de nous. Et l'enfant est très indulgent et très curieux de comprendre comment les adultes fonctionnent avec eux. Et c'est ça, en fait, qui a cet effet très longitudinal pour créer des adultes qui, ensuite... ne vont pas très bien. Ça a été assez bien montré dans le livre Le silence de Bétharam. Donc Bétharam qui est considéré comme une affaire, hein, c'est-à-dire quelque chose qu'on pourrait considérer comme principalement explicable par le milieu dans lequel ça s'est produit. On pourrait dire, oh, mais ça, c'est des affaires d'internat, ou ça, c'est le catholicisme à l'ancienne, etc. Mais en fait, quand on regarde les souvenirs des personnes, hein, donc ce livre a été écrit par des victimes de Bétharam.
12: Donc il y a un institut scolaire pensionnat dans lequel pendant plus de 20 ans ont existé des sévices et auxquels était lié notre ancien Premier ministre Bayrou, parce que sa fille avait été scolarisée. Je donne un petit peu de contexte.
18: Merci pour le contexte. Donc, dans ce livre, on voit bien les souvenirs d'enfance. La première chose qui est dit à ces enfants-là, c'est mais bien sûr, n'hésitez pas à aller voir vos parents, dites-leur que vous avez été sanctionnés, humiliés, etc. Et ça, c'est ce qu'il leur est dit le premier jour, hein, quand ils viennent se plaindre au directeur en disant « mais on m'a giflé sans raison, on m'a battu sans raison ». Le directeur dit « mais oui, bien sûr, allez voir vos parents. Est-ce que vous pensez qu'ils vont vous croire ?» C'est-à-dire que les enfants ont été mis dans cette institution d'emblée pour être dressés, pour être assujettis. Et c'est un consensus tacite entre adultes que on ne va pas croire leurs paroles, même s'ils tentent d'alerter, que l'objectif est justement de les soumettre. Et donc, on est dans un système où tout est prêt pour que des formes d'abus beaucoup plus violentes arrivent, en fait, des châtiments, des humiliations, et puis ensuite des abus physiques, des abus sexuels, etc. Puisque la règle du jeu est donnée dès le début, c'est-à-dire tu es inférieur, ta parole ne compte pas, tu peux même aller voir, essaye d'aller parler, et puis on verra comment ta parole est reçue. Et on le voit encore aujourd'hui dans les abus du périscolaire à Paris, alors qu'on est dans une institution totalement différente. On est dans l'institution de la République, la laïcité, l'école publique, etc. On pourrait croire, se dire, oui, non, évidemment, c'est un autre monde, hein, il n'y aura pas de problème similaire. Eh bien, en fait, non, la culture infantiste est tellement imprégné et ubiquitaire en France que ce sont les mêmes abus.
11: Quel est notre rôle, à nous les adultes d'aujourd'hui, au sein de nos familles, dans nos quartiers, en tant que nation, au travail et le samedi matin, lorsque nous sommes ensemble et lorsque nous sommes seuls ? L'un des plus grands bienfaits d'un état d'esprit qui priorise l'enfant est de nous aider à nous retirer du centre de la scène. Pourquoi la place d'honneur

0: pays sur les autres espèces. Prendre en compte les enfants peut nous permettre de vivre de manière durable, en étant attentif et respectueux de la vie d'autrui.
1: Elle a voté pour qui, ta maman ?
2: L'écologie.
3: Mes parents, ils étaient très tristes.
4: Pourquoi nous on fait pas des élections pour des délégués de la classe?
5: Tu veux toi?
6: Oui, oui.
7: Anna, tu voulais te présenter?
4: Le truc c'est qu'on n'a pas 18 ans et que les élections et qu'on peut voter que à partir de 18 ans.
7: Alors c'est vrai, les élections que font vos parents, nos parents, il faut avoir plus de 18 ans. Mais là, on fait des élections dans le cadre de l'école. Donc on a le droit de voter exceptionnellement.
4: Par contre, on n'a pas le droit de me dire toi, si tu votes pas pour Margot, ça va mal aller. Parce que sinon, tout le monde va voter pour elle et du coup, forcément, ça va faire des embrouilles.
8: Si j'étais le délégué, je voudrais qu'on protège la planète et que ceux qui ont beaucoup d'argent, ils partagent avec les autres.
9: Si j'étais le délégué, j'interdirais les punitions.
10: Eh bien, je propose de protéger les filles et qu'on coupe plus la parole.
7: À voter. À voter. À voter.
11: Un extrait de l'excellent documentaire « Qu'est-ce qu'on va faire de toi ?» de Karel Fitoussi et Salma Chedadi qui est sorti cette année en 2026. Et juste avant, Lélia Benoît, on a entendu un texte du juriste américain Adam Benforado qui nous parle à la fois de ce changement de mentalité dans son livre, mais aussi justement de ces droits des enfants. Est-ce que le droit de vote pour les enfants est par exemple une possibilité pour lutter contre l'infantisme ?
12: Oui. Alors, pourquoi le droit de vote ? Pourquoi se concentrer là-dessus ? Parce qu'on est dans une société qui est avec une démocratie représentative. On confie notre voix à des personnes qui vont nous représenter et prendre des décisions dont on espère qu'elles seront pour notre bien, en tout cas en notre faveur. Et donc, le fait que les enfants au sens large ici, hein, donc de 0 à 18 ans, ne soient pas représentés parce qu'ils n'ont pas pu voter, implique de manière mécanique qu'ils vont être moins bien représentés, moins priorisés dans les choix politiques. Les hommes et les femmes politiques finalement priorisent l'intérêt de leurs électeurs, et c'est normal, on ne peut pas leur demander autre chose. Mais si on a pas loin d'un cinquième de la population, hein, en tout cas pour le cas de la France, qui ne s'exprime jamais, les décisions ne vont pas prioriser les enfants. Ce que nous montre Benforado aussi, qui est juriste, c'est la question de l'investissement. C'est-à-dire, quand on investit dans l'enfance, quand on a des politiques qui ne sont pas infantistes, on va avoir un retour sur investissement très important. C'est difficile de faire ce pas de côté parce que ça demande une compréhension longitudinale, donc sur au moins 2 ou 3 décennies, voire plus, pour comprendre l'impact sur la santé, sur le niveau d'éducation, sur le niveau de bien-être, de bonheur dans une société. Et c'est aussi une des raisons pour lesquelles c'est difficile, souvent, pour les décideurs politiques de prioriser l'enfance, parce qu'ils ne voient pas, évidemment, le retour pour les 3 ou les 4 années qui suivent, qui est en fait le calendrier dans lequel eux seront réélus ou pas. Et pourtant, il y a des personnes qui ont pensé cet aspect longitudinal, notamment Alice Miller et un certain nombre de personnes dans les pays scandinaves. Donc Alice Miller, dans le contexte allemand et suisse d'après-guerre, où ce qu'elle expliquait, c'est que les violences contre les enfants, elle n'utilisait pas le mot infantisme, mais elle disait les abus contre les enfants, etc., font le lit d'une société qui n'est pas fondamentalement fondamentalement démocratique. C'est-à-dire, ça enseigne dès l'enfance que l'autoritarisme, c'est mieux, c'est plus confortable, c'est familier, c'est ce qu'on connaît, en fait, l'arbitraire. Et donc, ça donne des adultes qui vont assez vite chercher des solutions démagogiques, des chefs autoritaires, et puis,

0: des dictatures. Et Alice Miller, elle travaille sur ce sujet en étudiant en fait l'Allemagne nazie et en regardant qu'en fait un certain nombre de personnes qui se sont dirigées vers ces modèles autoritaires n'ont fait que reproduire ce qu'ils ont connu toute leur enfance, de l'arbitraire, etc., et d'avoir un chef tout puissant qui décide tout. On est tous tentés par le familier, par ce qu'on a connu, et de chercher ça. Et donc, dans des démocraties comme la Suède, lutter contre l'infantisme, faire ce qu'on appelle une éducation à hauteur d'enfant, c'est un projet politique. C'est l'idée qu'on va permettre à des citoyens d'avoir une démocratie qui est intégrée fondamentalement dans leur vision du monde, dans leur organisation interne, et que cette démocratie va du coup pouvoir être beaucoup plus solide parce qu'elle va être renouvelée à chaque génération, puisqu'elle viendra naturellement des rapports horizontaux de dialogue, de collaboration entre les personnes, et elle sera pas simplement un projet idéologique, elle sera vécu par les personnes. Et donc c'est toute cette idée-là.
1: Parce que le temps presse, Lélia Benoît, et j'insiste aussi, parce que c'est important pour vous, et peut-être en 30 secondes, sur cette idée d'une alphabétisation des émotions, c'est-à-dire parmi les autres manières aussi d'avoir un rapport aux autres, c'est les émotions qui sont souvent dévaluées, et souvent d'ailleurs en fait rattachées aux enfants, comme des excès ou des comportements irrationnels, peut-être là-dessus en quelques secondes.
0: Oui, l'alphabétisation émotionnelle, c'est de permettre aux adultes que nous sommes, parce qu'on ne l'a pas forcément appris, d'arrêter d'être dans une éducation qui est réactive. C'est-à-dire, un comportement ne me plaît pas, je le punis immédiatement. Et de laisser de la place aux émotions, de savoir un comportement ne me plaît pas, qu'est-ce qui s'est passé, est-ce que j'ai senti de la peur, de la colère, de l'impuissance, et comment est-ce que je peux rester avec cette émotion, la sentir, mais ne pas agir immédiatement. Et donc, en donnant ces outils aux enfants très tôt de « tiens, qu'est-ce que tu ressens ? Peut-être que tu es en colère, etc. » Ça leur permet de parler au lieu d'agir, et ça nous permet aussi à nous adultes de sentir et puis de prendre le temps de penser au lieu de punir immédiatement. Et ça va de pair avec l'exemple que vous donniez avant du vote pour les enfants, dont je parle aussi dans mon livre, qui est de pouvoir s'exprimer et que ce soit que notre voix compte, hein, c'est-à-dire pas simplement un comité consultatif dont les enfants savent très bien que ça ne sert à rien, hein, tous les enfants qui sont inscrits dans des commissions, les éco-délégués, etc., ils savent très bien qu'en fait leur voix dans le fond n'a aucune importance. Il y a un rapport de l'UNICEF qui le montre récemment. Et donc à la fois permettre aux émotions de se développer et puis permettre aux voix de s'exprimer et d'être suivies de conséquences dans un cadre qui est structuré, hein, pas dans un cadre réactif et punitif, eh bien, c'est les deux bouts, je pense, pour pouvoir permettre de lutter contre l'infantisme.
1: Merci beaucoup, Lélia Benoît. De vous, on peut lire donc Infantisme paru au Seuil dans la collection Libelle. On peut aussi lire de vous Phobie scolaire, Retrouver le plaisir d'apprendre. C'est coécrit avec Aurélie Arf et sous la direction de Marie-Rose Moreau. Et enfin, L'adolescent fragile, peut-on prédire en psychiatrie, aux éditions Recherche. Un grand merci à vous d'avoir été disponible si tôt et avec votre enfant. Il est l'heure en France à 10h55 passé de retrouver le pourquoi du comment de Frédéric Worms.
2: Pourquoi l'apprentissage implique-t-il l'erreur ? Il y a un proverbe qui dit que l'erreur est humaine, mais quand on dit que l'erreur est humaine, on sous-entend au fond que l'absence d'erreur est possible et que l'erreur est due avant tout à un défaut dans la nature, dans la cuirasse, pour ainsi dire, des êtres humains, un défaut structurel qui fait qu'ils font des erreurs, voilà, c'est comme ça, c'est même une sorte de lien avec le péché, et d'ailleurs on dit l'erreur est humaine et persévérer est diabolique. On fait comme si donc c'était dans la nature humaine exclusivement qu'il y avait la source de l'erreur comme un écart avec la vérité, un écart avec la norme. Et de fait, il faut définir l'erreur comme un écart involontaire, contrairement au mensonge et à la faute, un écart involontaire avec la norme, avec la vérité, de la part de celui qui la met en œuvre. Il y aurait la vérité, 2 et 2 font 4, et puis l'enfant humain qui dit au début 2 et 2 font 5, ou même nous nous trompons, et nous nous trompons évidemment dans des opérations compliquées avec des enjeux parfois vitaux ou mortel. Mais il y a peut-être une erreur, justement, dans le fait d'interpréter cette humanité de l'erreur comme un défaut structurel des êtres humains qui n'affecterait pas le rapport au savoir en général, comme si ça n'était pas un problème structurel, y compris pour tous les vivants, y compris pour les machines elles-mêmes, qui sont notre idéal, au fond, d'un mécanisme, d'un automatisme qui évite l'erreur dans le rapport à la vérité. Or, il y a un domaine, en particulier aujourd'hui, au cœur de ce qu'on appelle l'intelligence artificielle, mais au fond, au cœur de la connaissance en général, il y a une expérience, en tout cas, qui nous montre l'importance structurelle de l'erreur. Et cette dimension, c'est celle de l'apprentissage. On ne peut pas apprendre sans erreur, parce que apprendre, c'est justement s'incorporer la vérité de la part d'un sujet, quel qu'il soit, même d'une machine, qui ne la détient pas encore. Il y aura donc, d'une certaine façon, dans l'acquisition progressive de la vérité, un rapport subjectif au savoir qui passe forcément en quelque sorte par l'erreur. Et on sait que les machines, dans ce qu'on appelle le deep learning, l'apprentissage profond, les algorithmes d'intelligence artificielle consistent justement à apprendre à reconnaître, par exemple, des visages, des langages, des situations, par la correction progressive des erreurs. C'est par la correction des erreurs qu'on accède au savoir. Et de même, dans l'histoire des sciences, l'apprentissage de la vérité a toujours passé structurellement par la rectification des erreurs. Bachelard disait que toute vérité est une erreur rectifiée, c'est une erreur corrigée, c'est une erreur surmontée. Ainsi, l'erreur n'est pas un défaut aléatoire dû à la nature humaine dans une sorte de péché originel, c'est plutôt un élément de la structure de la connaissance qui n'est jamais seulement une connaissance objective du monde, ce qu'elle est aussi, mais aussi un rapport d'un sujet au savoir. Et peut-être même que derrière la machine et l'être humain, il y a une erreur liée au vivant lui-même. C'est ce que disait Georges Canguilhem, s'inspirant de Nietzsche, et que Foucault, dans son dernier texte sur Canguilhem, la vie, l'expérience, la science, a bien démontré le vivant, c'est celui qui est capable d'erreur. Ainsi, l'erreur est le signe que le savoir, quel qu'il soit, des humains, des machines, de tous les vivants, passe par l'expérience, passe par la négativité surmontée. L'erreur est peut-être notre chance.
1: Merci Frédéric et merci à toute l'équipe, Axel Dubois, Anna Fulpin, Pauline et Manon de la Salle et Anaïs Isbert, à la réalisation et à la lecture des textes Nicolas Berger, à la prise de son d'Ali Yaha.
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11: Je ne sais pas si vous, dans votre bulle de filtre, vous en recevez, mais moi, on me propose régulièrement des vidéos à moitié mignonnes, à moitié terrifiantes, où on voit des ours et même des oursons qui pénètrent dans les propriétés privées, qui s'approchent des voitures, qui traversent des routes, ou bien qui entrent tout simplement dans nos vies. Bon, évidemment, si je les reçois, c'est sûrement parce que je les regarde. Ça se passe souvent en Amérique du Nord, en Californie, où on voit des ours noirs qui barbotent dans des piscines, qui déambulent dans les banlieues de Los Angeles. Et il y en aurait de plus en plus. Il y a plusieurs raisons à cela. On imagine bien qu'avec la sécheresse, les ours ne trouvent plus de quoi manger, en tout cas pas suffisamment, et boire dans leur habitat naturel, en forêt, en montagne. Alors ils viennent chercher de la nourriture et de l'eau là où ils peuvent. L'autre raison, c'est peut-être juste que c'est nous qui grignotons régulièrement leur espace, qui empiétons sur leur territoire. À mesure que les villes et les habitations s'étendent, la nature sauvage, elle se réduit. D'où les ours, les oursons, que l'on voit vraiment arriver dans nos campagnes et nos villes. Mais à côté de tout ça, il y a aussi parfois des rumeurs d'ours, des vrais faux ours, des hommes qui ont vu des ours ou même simplement des hommes qui ont vu des hommes qui ont vu des ours. Tout de suite à Ploézal, en Bretagne, la question c'est donc, y a-t-il vraiment un ours? Un récit et une enquête haletante de Claudia Prolongeau.
12: J'habite Kaamelès, je travaillais à la poste et au travail, j'ai entendu parler de l'ours de Ploézal. Un monsieur qui se présente, qui avait trouvé des traces d'ours. Voilà, c'est le début de l'affaire.
13: Tout débute en 1997. C'est la fin de l'été et rien ne laisse deviner que Ploézal, une petite commune bretonne de 1200 habitants dans les Côtes d'Armor, sera confrontée aux événements qui vont suivre. Pourtant, le lundi 25 août 1997, vers midi, trois touristes parisiens qui rentrent chez eux en voiture après leurs vacances aperçoivent au bord de la route un animal. Ils l'identifient immédiatement comme étant un ours. La rencontre est furtive et les touristes ignorent ce que l'animal fait là. Ce qu'ils savent, c'est qu'ils n'ont pas rêvé. Ils se sont vraiment retrouvés dans la nature bretonne face à un ours. Ou plutôt, compte tenu de sa petite taille, face à un ourson. Le lendemain, un autre automobiliste, originaire de Ploézal cette fois, confirme cette apparition. Il a lui croisé la petite bête brune et il peut même la décrire précisément. Pas très grande, environ 1,60 m sur ses pattes arrière et 80 cm au garrot, une allure un peu patapouf, selon ce nouveau témoin. L'affaire de l'ours de Ploézal vient de commencer.
14: On en parlait tous les jours dans les journaux. Même la gendarmerie a dû y mettre le nez. Et des gens aussi ont attesté l'avoir vu.
12: Tout le monde en parlait. Tout le monde, c'était le sujet de toutes les conversations. Et après, ça a été entretenu quoi, par tout le monde qui s'est intéressé. Et puis c'est passé dans la presse. Donc c'est devenu un peu une histoire extra-communale, quoi.
14: On avait du mal à croire, mais bon, vu tout ce qui se passait autour, vu le battage médiatique et tout, ben, on finissait par y croire un peu, mais ça paraissait invraisemblable, il n'y a pas d'ours dans le coin ici, quoi.
12: C'était plutôt une anecdote, quoi, c'était plutôt comique que peur. Ouais.
14: Et puis, c'est vrai, je sais pas, ça a agrémenté notre quotidien pendant un moment. Ouais.
13: Au début, la presse locale est quand même sceptique.
15: Je m'appelle Magali Lalcha, je suis journaliste à la Presse d'Armor à Paimpol. J'ai 55 ans et je travaille dans la région depuis plus de 25 ans. Donc je suis à Guingamp, à ce moment-là je travaille à Guingamp dans un hebdomadaire qui s'appelle L'écho de l'Armor et l'Argoite. Et on entend parler d'un ours à Ploézal, donc c'était un peu au bout de notre secteur, puisqu'on est des territoriaux, les localiers. Et je crois qu'au début on ne s'y est pas tellement intéressé, mais j'ai commencé à m'y intéresser quand on ne l'a pas trouvé, et là je me suis dit, ah, c'est très bizarre cette histoire-là, ça, c'est troublant, quoi.
13: Guy Conan, le maire actuel, déjà conseiller municipal à l'époque et agriculteur, se sent tout de suite concerné.
16: J'étais l'une des fermes les plus proches, là où on a vu les fameux ours. Les gens qui ont vu l'ours, c'était pratiquement dans la vallée à 500 mètres de chez nous. J'étais concerné, puisqu'il était un agriculteur. On avait des surfaces de maïs. Un ours qui fait des dégâts. Un sanglier, on voit ce que ça fait. Donc un ours, ça aurait eu le même impact. Donc voilà, on n'a pas vu ça. Bon, moi, de ma fonction, c'est vrai que j'étais toujours très prudent. Parce qu'il y a des gens qui avaient des certitudes. Je suis sûr que je l'ai vu à tel endroit.
13: Quelques jours plus tard, deux femmes aperçoivent la bête. Or, ces deux femmes sont des voisines du père de Guy Conan, agriculteur lui aussi.
16: La voisine entre mon père et son voisin, si on veut dire, ah oui, si, on l'a bien vu. Ils ont rigolé parce qu'il se trouve que le meilleur copain de mon père, c'était un ancien gendarme. Enfin, ancien gendarme, il était de la mobile. C'était une vieille génération, très observateur. Donc, ils auraient vu, ne serait-ce qu'un peu d'herbe, l'ours s'y s'était roulé. Donc, voilà, ça les avait très vite surpris. Mais il n'y avait pas les réseaux sociaux, mais finalement, le phénomène, il a fait boule de neige comme ça. Voilà, c'est un parle à un autre, et puis vous avez trois personnes, il y a deux qui trouvent que, ben non, il n'y a pas ours, le troisième, oui, et puis ça crée la conversation. Voilà comment que ça, c'est vraiment parti.
17: Les témoignages de personnes ayant vu l'ours s'accumulent. Ils sont une dizaine depuis la fin du mois d'août et ils sont jugés très sérieux par les gendarmes. L'ours de Ploézal est aussi entendu à plusieurs reprises dans un périmètre très resserré du secteur. On parle de grognement et même d'un cri au milieu de la nuit.
16: Ma femme se posait quand même des questions. De voir un samedi matin un gendarme qui était en patrouille, dit « Madame, faites attention, il y a bien ours. Restez bien chez vous, il y a bien ours. » Moi qui suis là du matin au soir, j'aurais quand même vu, je sais pas, il aurait renversé un seau, il aurait mangé peut-être un peu d'aliments. Bon, on aurait vu qu'il y a eu un peu de désordre, ça on l'a pas vu. Mais c'est vrai que de par les déclarations, le fait de l'avoir vu à un endroit, les gens plein de certitudes, je pense que gendarmerie, à juste titre, ils se disent qu'il y a quand même quelque chose. Donc on a fait des investigations, donc il y a eu quand même des battues de fête, donc avec les chasseurs, etc. Et le fait que il y avait ce côté un peu du jeu du chat et la souris, c'est-à-dire qu'à un endroit, on ne le voyait jamais, on le retrouvait à un autre endroit. Voilà.
17: Le jeudi 25 septembre, un mois après la première apparition de la bête, voilà qu'une trace de griffe est relevée sur la bâche en plastique d'un jardin et versée au dossier de gendarmerie qui traite l'affaire avec le plus grand sérieux. Le zoo de Pont-Scorff, à côté de Lorient, analyse la trace avec précaution. Des spécialistes ont conclu qu'il s'agit d'un ours d'1m20 et de 100 kilos. Les gendarmes pensent que c'est un ours domestique, pourquoi pas échappé d'un cirque. C'est alors que Pierre Courtois et Jean-Jacques Guillou, deux amis de longue date qui pratiquent la course en pleine nature, ce qu'on appelle aujourd'hui le trail, prennent une décision. Ils vont profiter de leurs escapades pour partir à la recherche de l'ours, loin des sentiers battus.
18: On est parti donc dans les champs, donc dans le secteur de Ploézal là-bas.
19: En fait, on a cherché l'ours, hein, il faut bien le dire, parmi les chemins. Ça avait quelque chose de très très rigolo, parce que on y croyait un tout petit peu. Il y avait à la Roche d'Arien un cirque qui aurait pu perdre un ours, ou un ours serait échappé du cirque. Donc c'était tout à fait plausible, quoi.
18: En plus, la fédération de chasse avait déployé aussi toutes, je sais pas combien d'hommes, mais en disant, et ces gens-là avaient dit, oui, c'est bien les traces d'ours qu'on a aperçues, tout ça. Il n'y avait pas de raison de ne pas y croire.
17: Pour leur recherche, Pierre Courtois et Jean-Jacques Guillou décident de quadriller le secteur de 4 km² où l'ours a été aperçu. Il s'étend de Ploézal à la limite de Pleudaniel, en passant par l'attraction touristique du coin, le site de La Roche-Jagut et son superbe château.
19: On peut dire que sur un arbre, on a trouvé des traces de griffes assez hautes placées. Sincèrement, ça pouvait être les traces d'un ours. Bon, on pensait que ça pouvait être un blaireau aussi, mais bon, non, nous, on a préféré dire que c'était les traces de l'ours, quoi.
17: Les deux compères restent pourtant bredouilles et n'aperçoivent même pas la queue de l'ours. À défaut de capture, des années plus tard, ce trajet de course à pied minutieusement établi par les deux copains restera sous le nom de course de l'ours. Et des milliers de coureurs qui l'empruntent se souviennent de la poursuite de l'ours. Certains, même, poussent très loin l'hommage rendu à l'ursidé.
19: On ne pensait pas à cette époque-là qu'il y aurait eu cet engouement, quoi. C'est qu'on arriverait maintenant à refuser des inscriptions pour s'inscrire à la course de l'ours, quoi.
18: On avait deux copains d'ailleurs qui étaient déguisés en ours et qui faisaient, on va dire, 200-300 mètres devant les participants au départ. Mais on les retrouvait à l'arrivée aussi. Ils avaient du courage, hein, parce qu'habillé en ours, courir comme ça, ouais. Non, donc c'était sympa aussi. Mais ça aussi, cette image-là, elle était reprise un petit peu partout après, quoi.
19: Donc l'itinéraire de l'ours qui est emprunté chaque année par entre 1000 et 1100 coureurs et puis 500 ou 600 marcheurs.
18: sa mémoire est toujours vive tous les ans. Hein, donc au mois de novembre, course de l'ours, c'est parti. Et puis on y va. Non, non, il reste beaucoup de choses. Hein. L'ours est loin d'être mort, on peut dire.
17: En octobre 1997, malgré les recherches et la course à pied, le mystère est encore entier. Alors que des patrouilles circulent plusieurs fois par jour, l'ours demeure introuvable. Certains commencent à parler d'un simple canular, de quelqu'un qui se serait déguisé en ours pour faire une blague de plus ou moins bon goût.
20: Ce qui soude l'humanité, c'est le papotage. Et ça tombe bien, je n'arrête pas de papoter. Je m'appelle Roseline, je suis la patronne des gîtes du couvent à Cambrai. J'ai deux enfants, Gwenlan et Kunvar, et j'habite dans le Trégor maintenant avec mon compagnon. Et on est bretons de famille, oui, oui, de l'écouter. Du pur beurre partout dans les veines. Moi, je me souviens bien de l'ours de Ploézal. Hein. Je tenais à Barre, assez loin, puisque ici, quand même, 25 km, c'est assez loin. On n'est plus exactement dans le même monde, mais on avait le journal Le Trégor. Et dans le journal Le Trégor, on avait toutes les semaines, une année, ils en parlaient. Donc c'était assez drôle parce que l'ours de Ploézal, c'était que des aventures. À un moment donné, donc ils ont commencé à voir un ours sur Ploézal. Alors on se demandait si c'était pas une bête perdue, enfin si c'était pas un fou. Et puis après, ils ont fait venir des scientifiques. Et les scientifiques ont ramassé des crottes de l'ours et ils ont commencé à analyser tout ça. Et c'était effectivement un ours. Et puis dans les faits, c'est sans doute pas un ours. De mon point de vue, c'est plutôt un chasseur ou quelqu'un du milieu rural qui connaît bien la faune et qui s'est bien amusé. Au départ, ça devait être une bonne blague. Et je pense que la personne savait très bien reproduire des traces d'ours. Il a dû vouloir faire peur à des amis. Et puis, finalement, ça a été drôle. Il a dû continuer. Et puis, un beau jour, ça s'est arrêté quand il a vu que ça prenait de l'ampleur. Mais je pense que la personne, si elle est encore vivante, rigole bien aujourd'hui.
21: Et est-ce qu'à l'époque, vous y avez cru ?
20: À l'ours, ben pourquoi pas, au départ, ça pouvait être un ours d'un cirque. Donc oui, ça aurait pu être possible, c'était plausible, hein, totalement. C'est la fin, on s'est rendu compte que ben, quand ils ont découvert que finalement, les crottes d'ours n'étaient pas des crottes d'ours, bon là, évidemment, on a arrêté d'y croire. Puis les gens se marraient dans les bars, fallait voir. Il y a eu plein de moments comme ça. Le journal Le Trégor, à un moment donné, ils avaient sorti pour le 1er avril, il y avait eu un bateau russe qui avait été arraisonné et donc qui était à Tréguier. Et le bateau était en train de rouiller et il y avait un monsieur, donc je ne vous dirai pas le nom, je l'ai oublié, mais ils avaient sorti en première page du Trégor comme quoi il avait cette capacité, ce monsieur, à manger des vélos, des assiettes. Il pouvait manger des morceaux de fer. Et ça, c'est véridique. Et donc, il avait fait croire à tout le monde, et tout le monde y a cru. Je peux vous assurer que j'étais dans le bar et tout le monde y a cru sur le coup, qu'il avait acheté le bateau pour le manger. Ça paraît débile comme ça. Moi, j'y ai cru. Après tout, il aurait pu mettre des années à le manger.
17: Le 3 octobre, un peu plus d'un mois après les premières alertes, la bête est vue trois fois. D'abord à 8h30, par un exploitant agricole au niveau du lieu-dit Kerouarn. Trois heures plus tard, un autre habitant l'aperçoit. Enfin, à 14h15, l'ours apparaît dans une plantation de choux sous le regard médusé d'un agriculteur qui l'observe avec des jumelles. Le périmètre est bouclé. Les gendarmes organisent une battue. Un fusil hypodermique est chargé, prêt à faire feu, pour endormir l'animal. L'étau se resserre. Cette fois-ci, c'est la bonne. Le maire, des habitants et des journalistes sont sur place.
15: On était certain de retrouver l'ours parce qu'il avait été vu par deux personnes. Il était cerné dans un bosquet et puis il échappe à tout le monde, quoi. Et là vraiment, là, je trouve que le mystère s'épaissit et on entre dans une espèce d'interrogation. Là, je me suis dit, alors soit il y a vraiment un ours, mais j'en doutais un peu, j'avoue. Soit c'est une rumeur, et là ça devient passionnant, parce que tout le monde commençait vraiment à croire qu'il y avait à croire à cette ours, quoi. Et un vieux monsieur qui voit un ours, pas du genre à raconter des bêtises, une mère de famille qui revient de l'école, il y avait des tas de témoins comme ça, qui étaient très différents, c'était assez troublant, quoi. Mais voilà, la question c'était ça, est-ce qu'il y a vraiment un ours? Et s'il n'y en a pas, c'est encore plus génial.
17: Ce jour-là, le futur maire, Guy Conant, participe lui aussi aux recherches.
16: La dernière personne qui l'a vu, donc au niveau de Kerouard, je sais que lui, il fallait surtout pas lui en parler parce que Mordicus, il dit oui, moi je l'ai bien vu devant mon clapier. Voilà. On est même passé aux 20h de Claire Chazal. FR3, on a l'habitude. Il se passe quelque chose dans notre petite commune. Bon, voilà, on vient interviewer deux ou trois. Bon, ça, on l'avait vu. Mais se retrouver au niveau des chaînes nationales. Ah!
0: Les gendarmes prennent l'affaire très au sérieux. À deux jours de l'ouverture de la chasse, ils multiplient les patrouilles pour récupérer celui que l'on appelle l'ours du Trégor. Petit animal qui s'est invité dans cette forêt du Nord-Bretagne. Quelques friandises, du miel et du poisson ont même été déposées à son intention. Peut-être échappé d'un cirque, le jeune ours a été vu pour la première fois il y a un mois. Depuis, il n'aurait pas quitté la région. Les témoins sont rares, mais hier, deux femmes ont vu un animal qui n'avait rien de menaçant.
2: Oh non, il ne bougeait pas, hein. Non, il ne bougeait pas. Hein. Non, il était là, comme ça, là,
22: Oui.
2: C'est tout. Et après, bon, ma belle-mère, elle a vu s'enfuir, quoi, mais...
22: Mais pas de danger,
2: là. Non, enfin, on a peur, quand même, parce que là, il commence à s'approcher des maisons, hein.
0: L'ours n'a fait aucun dégât, il ne semble pas dangereux, mais dans cet atelier communal, on fabrique les cages qui serviront à appâter le locataire de la forêt voisine. Pour l'attirer, les spécialistes se fient aux recettes classiques. Le village attend avec curiosité et sans crainte la suite des événements, mais en attendant d'être capturé, l'ours a déjà été adopté.
17: Jours plus tard, le dimanche 18 octobre, une nouvelle battue est organisée. L'opinion se divise alors nettement entre ceux qui y croient et ceux qui n'y croient pas. Le maire de l'époque, Lucien François, trouve une formule qui fera date et parle, je cite, « d'un phénomène animalier qui est dit un ours ». Il a l'idée de faire installer des cages avec du poisson dedans et du miel pour attraper la bête.
16: Voilà, on dit il faut mettre une cage pour capter l'ours. Ouais, c'était une cage en bois ou métallique, voilà, donc avec une trappe. Vous savez comment que c'est, puis l'animal tombe dedans, puis la trappe tombe. Voilà. Il y a une forme de suspense qui a été créée. Les gens s'attendaient à ce qu'on trouve l'ours. Voilà.
17: Mais une fois encore, l'ours passe entre les mailles du filet.
16: Et donc la dernière battue, c'est vrai qu'ils ont sorti les gros moyens parce que il y avait toujours ce doute-là. C'était un secteur où on n'en avait jamais vu. Bon, un hélicoptère de la gendarmerie de Rennes est venu, donc il a survolé une battue avec les agriculteurs. En plus, je crois qu'il n'y a pas eu de drame, mais il se trouve qu'il était en manque de kérosène, l'hélicoptère. Et donc au lieu de retourner sur Rennes, il a fallu qu'il aille sur Lannion à l'aéroport. Et je pense que là, c'était l'étape de fin. Mais c'est vrai que ça a eu quand même un retentissement, parce que dans la vallée, puisque mon père habite, il n'a jamais vu autant de monde le dimanche suivant. C'était assez impressionnant.
23: Tout le monde espérait qu'à l'automne, on arrive à l'avoir parce que le maïs était ensilé, les arbres allaient perdre leurs feuilles. On se disait, il va apparaître forcément, il va être plus visible dans les champs, dans les taillis, etc. Et non, on n'en parle plus. Et c'était un peu triste, quoi, parce que il y avait quand même cette petite magie de se dire que dans les champs, dans les bois, il y avait peut-être un ours. Alors c'est vrai que c'est une affaire qui a mobilisé pas mal de monde. Alors, des équipes cynophiles, évidemment. L'administration a dépêché un lieutenant de louveterie, donc qui est un conseiller spécialiste de la faune sauvage qui conseille l'administration. Mais voilà, j'en ai parlé même plus des mois après avec les gendarmes, avec le commandant de compagnie. Et je lui ai dit, mais c'est quoi ? Alors, l'ours, vous savez ? Et lui, il me disait, non, je ne sais absolument pas. Et si vous savez des choses, dites-le-moi, quoi. Lui-même, je pense qu'il était vachement intrigué. Les gendarmes, à la fin... alors, les pauvres, ils prenaient les choses au sérieux parce qu'un ours, c'est pas rien. Mais ils étaient... les gens se moquaient un peu. Les sceptiques se moquaient, quoi. Donc, ça devait pas être facile d'être gendarme sur cette affaire.
17: La journaliste Magali Lelcha publie son dernier article sur l'ours de Ploézal à la fin de l'année 1997. Le journal L'Écho de l'Armor et l'Argoite, où elle travaille alors, reproduit une carte avec les points où l'ours a été vu ou entendu. Mais pendant toutes les années qui suivront, on ne trouvera plus aucune trace de l'ours, ni le moindre phénomène animalier qui ait dit un ours. Il faudra attendre 20 ans pour que le maire de l'époque, Lucien François, finisse par révéler à Magali Lelcha ce qu'il sait depuis toujours, mais qu'il a gardé pour lui. Sans doute afin d'entretenir le mystère, voire le mythe, de l'ours de Ploézal.
1: fallait donner la vérité à un moment donné. Et alors j'ai donné la vérité à la presse d'Armor.
17: Au mois d'août 1997, alors que l'affaire de l'ours n'a pas encore éclaté, Lucien François reçoit un coup de fil.
1: Donc j'ai été appelé par un plaisalais, qui est le premier à avoir vu ce qu'il m'a dit un ours. Il m'a fait monter à l'étage de sa maison, et il m'a dit, voilà, l'ours était là-bas, dans le champ à côté, et pour moi, c'est vraiment un ours. Bon, ben, je l'ai écouté. J'ai pensé tout de suite à la sécurité des personnes. Donc, on ne pouvait pas laisser ça comme ça, sans s'assurer que c'était autre chose qu'un ours. C'est comme ça que c'est parti, quoi.
21: Et vous pensiez que c'était possible qu'il y ait un ours en Bretagne ?
1: Non, je n'y croyais pas. Je n'y croyais pas. Tout le monde venait me voir pour savoir où ça en était, régulièrement. Comme j'étais maire, tout le monde venait m'informer qu'ils avaient vu un animal qui ressemblait à un ours. Tout le monde, y compris la commune de Runan à côté. Et un mois après, il y a un automobiliste qui a vu, soi-disant, l'ours traverser la route. Ça y a fait peur et il a fait quelques zigzags. Puis il n'a pas été blessé non plus, il n'a pas eu d'accident. Il n'est pas allé dans le talus. Alors, le commandant de gendarmerie de Guingamp a été informé. Il est venu avec... je ne sais pas combien il y avait de gendarmes, mais c'était énorme. Il y avait la brigade de Guingamp, la brigade de Bégal, la brigade de Beaubriac. Et je crois que la brigade de Paimpol était là aussi. Je me trouve à la mairie et puis un gendarme vient me voir, chef de brigade, me dit, on va faire une battue pour retrouver l'ours. Et puis, donc ils font la battue et tout, et ils ne trouvent rien. Alors... Le monsieur qui m'a informé le premier pour l'ours, je suis allé le voir, et puis il m'explique qu'il est sorti de chez lui, l'ours était là. Qu'on vienne pas me dire que c'est pas un ours, mais moi je l'ai vu. Celui qui veut dire le contraire, j'ai donné un coup de fusil, qui me dit. C'est un chasseur. Compte tenu qu'il y avait un doute quand même, je me suis dit, on va donner à manger à l'ours. Quelqu'un me dit, il faut prendre du saumon. Oh, j'ai dit quand même, le saumon est plus cher, je vais plutôt prendre du maquereau. C'est moi qui ai tout payé, c'est pas la commune, hein, c'est moi qui ai tout payé. Et ça coûtait pas cher. J'ai ajouté un peu de miel, parce qu'on m'a dit que l'ours pourrait aimer le miel. Donc j'ai ajouté un peu de miel, c'est tout. Hein. On a pendu deux maquereaux ou trois maquereaux au bout d'une ficelle, un peu surélevée. Et le maquereau n'a pas bougé, hein. Personne n'est venu le prendre, hein. Et c'est là que j'ai compris tout de suite que c'était pas un ours. J'ai pas voulu frustrer personne, j'ai laissé chacun avec sa conviction. Mais moi j'avais la mienne tout de suite, hein. Très rapidement.
17: La conviction de Lucien François est étayée par l'appel téléphonique que lui a passé un de ses amis, peu de temps après les premières apparitions de l'ours.
1: Le médecin qui était un ami, François Clèche, de la commune d'à côté, un peu plus loin, mais pas très loin, qui m'appelle... et qui me dit « J'ai perdu un chien de race Cortale. » Et il faisait une sortie avec ses deux chiens, un mâle et puis la femelle. Et en passant un talus, comme ça, la femelle était un peu âgée, il l'a poussé par les fesses à l'arrière, et puis il n'avait pas vu qu'il y avait un fil électrique derrière. Elle a ramassé une décharge électrique, et elle est partie, il ne l'a pas retrouvée. Et le soir même, il m'appelle, il me dit « Lucien », parce qu'on se connaissait bien, « j'ai perdu ma chienne, je pleuzale », il m'a expliqué. Le surlendemain, il y a deux salariés qui étaient dans le bâtiment, qui rentraient de Pleudaniel pour arriver sur Pleuzale. Et il y a le collègue du chauffeur qui dit « oh, il y a un chien sur le bord de la route, mais ça a l'air d'un bon chien ». Alors il arrête. Ils mettent le cadavre du chien dans leur camion et ils m'appellent le soir.
17: En voyant l'animal mort, Lucien François comprend tout de suite. C'était lui, le personnage principal de cette incroyable histoire d'ours. Le maire se rend chez son ami pour lui annoncer la triste nouvelle. Au passage, il lui demande s'il peut prendre en photo l'autre de ses chiens, le mâle, pour expliquer aux habitants de Ploézal d'où est venue la confusion. Car de dos, le Cortale ressemble en effet un peu à un ours. « Pas question », répond son ami, déjà très affecté par la perte du chien. Alors, discrètement, Lucien François en prend quand même une, qu'il garde précieusement et ne montre à personne. Jusqu'à ce que Magali Lelcha vienne le questionner 20 ans plus tard.
23: Et voilà, il montre une photo, photo d'un chien, d'un cortal, une photo qu'il avait volée. Et dès le début, cet ami, il lui a dit « Écoute, Lucien, l'ours, c'est mon chien, il est parti. » Et effectivement, de dos, on peut penser à un ours.
1: Il n'y avait que 5 chiens cortals comme ça qui étaient recensés dans les Côtes d'Armor. 5 seulement, dont les 2 siens. Et il ne voulait pas qu'on parle de ces chiens. Il considérait que c'était sa valeur intime. Moi, je l'ai connu avec son épouse et il ne voulait pas parler de ses chiens. Les chiens, c'est ceux, uniquement ses amis qui pouvaient venir. Quand j'ai vu le chien de François Clèche, de façade, ça ne ressemble pas à un ours. Hein. Mais il n'y a pas de confusion possible. Mais de l'arrière, si, on peut confondre. Et puis j'ai considéré que c'était clos. Et j'ai dit tout ce que je savais.
23: Et je trouve qu'en plus, la fin de l'histoire, elle est encore plus sympa. C'est une histoire d'amitié entre Lucien et son ami, puisque son ami lui a fait jurer de ne pas dire que c'était son chien. Et c'est une histoire d'amitié entre ce monsieur et son chien. Il avait été très, très peiné de perdre ce chien, quoi.
3: Et vous, ça vous a pas fait de la peine de révéler ça ?
23: En fait... Mais c'est toujours la même chose. Il y a la vérité, il faut la dire. Et puis, il y a le rêve, quoi. Voilà, c'est ce que je disais. Il y avait une bête un peu mythique, une petite bête brune, qu'on prenait pour un ours, qui hantait la campagne de Ploézal. Et c'était pas mal aussi comme histoire. Mais c'était pas la vérité. Donc, voilà. C'est la vérité qui compte.

C'était L'homme qui a vu l'ours, un reportage de Claudia Prolongeau réalisé par Eric Lancien. Merci à Guy Conan, à Magali, Lelcha, à Roselyne, à Sylvain du Couvent Alternatif, à Pierre Courtois, à Jean-Jacques Guillot, à Lucien François, à Christophe Gann et à toutes les personnes aimables qui ont reçu Claudia Prolongeau. L'équipe tout aussi aimable des Pieds sur Terre, c'est Valentin, Rémi et Karine Lelouette, et notre stagiaire, c'est Louise Todd.

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2: Bonjour à toutes et à tous. Bon réveil. Nous sommes le lundi 28 septembre. Une nouvelle semaine commence. C'est l'histoire d'un succès naissant qui tourne court, d'une polémique qui s'emballe. Télisson Aurélien a-t-il écrit son roman C'était ça ou mourir avec l'IA? La question divise. Au-delà de cette accusation, Guillaume Erner se demandera si l'IA signe la fin de la littérature. Il s'y penchera à partir de 7h40. Avant cela, deux guerres au programme. Dans les enjeux internationaux, nous ferons le point sur la situation en Éthiopie qui retombe dans la violence. Et dans un quart d'heure, dans les chantiers de la recherche, nous nous intéresserons à la position diplomatique de la France face au conflit israélo-palestinien. Pour l'instant, il est 6h30. À la une de ce premier journal, le pape termine sa visite en France. Hier à Lourdes, il a rencontré des victimes de violences sexuelles. Celles-ci ont salué une écoute profonde. Le RN dépasse son objectif au sénatorial. Fort d'au moins 15 élus avec l'UDR, l'extrême droite pourra créer son groupe à la Chambre haute du Parlement. Donald Trump affirme que les 5 hommes arrêtés en Angleterre voulaient causer de gros dégâts sur une base militaire. Et puis les Free Party refusent de couper le son. C'est le thème de la série Grand Reportage cette semaine. Premier épisode à la fin du journal. La visite du pape, entamée vendredi à Paris, se terminera aujourd'hui à Metz avec un discours attendu ce matin pendant lequel Léon XIV devrait vanter la construction européenne comme source de paix. Avant cela, il a rencontré à Lourdes hier 7 victimes de violences sexuelles pendant environ 2 heures et en petit comité avec seulement un évêque pour la traduction. Les participants ont eu le sentiment d'être compris et espèrent du changement à long terme, Bruno Duvic.
3: Ils ont tous passé un quart d'heure en tête-à-tête avec Léon XIV. Expérience très émouvante. Jean-Marie Delbos, ancien de Bétharram.
4: Quand il a vu dans quel état j'étais, il m'a pris avec les deux bras. J'ai jamais pensé que c'était le pape qui me tenait.
3: Tous louent la très grande écoute du pape. Les 7 voulaient l'entendre reconnaître le caractère systémique des violences. Jérôme Guillemant, agressé à l'adolescence.
5: Sa réponse a été très nette, c'est-à-dire que les agresseurs sont des individus, tout en précisant que derrière cette dimension d'individus, eh bien, il y a une dimension systémique qui le permet et qui a été dans le passé et qu'il est aussi très actuel.
3: Ils avaient aussi des demandes de réparation. Olivier Mardy, cible d'un prêtre dans une chorale qui avait chanté devant Jean-Paul II en Touraine.
6: Je lui ai demandé de revenir à Rome pour chanter avec mes camarades. Non, il n'a pas dit oui comme ça, il était étonné, il a pris note.
3: Des propositions aussi, comme associer les victimes à la culture de la prévention à tous les niveaux de l'Église. Jérôme Guillemant.
5: Ce qui fait qu'il y a des prises de conscience qui se font réellement, c'est quand les personnes se trouvent au contact des victimes. Et donc c'est comment faire en sorte que les personnes jusqu'au plus petit niveau puissent être en contact avec des personnes victimes. C'est là que le chemin se fait.
3: Léon XIV a conclu, il va falloir rouvrir l'espoir et bouger ensemble.
2: Le Rassemblement national aura un groupe au Sénat, un groupe d'au moins 15 élus constitué du RN et de son allié, l'UDR, d'Éric Ciotti. C'est les résultats des élections sénatoriales. Il fallait renouveler hier 178 sièges. Les sénateurs d'extrême droite sont pour la plupart élus dans le sud-est de la France, mais on en trouve également dans des territoires où ils étaient peu implantés jusqu'ici, comme en Gironde ou en Seine-Maritime. Pour le politologue et essayiste Brice Sokol, il s'agit d'un signe supplémentaire de la progression du RN dans les urnes et un symbole très fort à 7 mois de l'élection présidentielle.
7: Vous savez qu'au Sénat, vous avez une partie des sénateurs qui sont élus au scrutin majoritaire et d'autres au scrutin proportionnel. Au scrutin majoritaire, le RN ne gagne aucun siège. Néanmoins, on s'aperçoit que dans une majorité de départements, le score des candidats RN a considérablement augmenté. Et pour les scrutins à la proportionnelle, ce sont des sénateurs qui ont été élus. Donc oui, on peut dire que globalement, le vote RN qui progresse depuis 2017, 2022, 2024, le RN qui s'est implanté lors des élections municipales, qui s'est territorialisé, aujourd'hui, ils ont un groupe au Sénat.
8: Ça reste un groupe modeste, malgré tout.
7: Ça reste un groupe modeste, mais vous savez, quand vous avez un groupe au Sénat, vous pouvez, une fois par an, demander une commission d'enquête parlementaire, vous pouvez demander des commissions d'information. Ils vont être membres de certaines commissions, vous pouvez prendre des vice-présidences. C'est-à-dire que vous jouez vraiment un rôle institutionnel. Et dans la perspective des présidentielles, dans tous les sondages d'opinion, aujourd'hui, le Rassemblement national est crédité de 30 à 35%, donc quasiment assuré d'être au second tour de l'élection présidentielle. Dans la symbolique, la constitution de ce groupe, évidemment, renforce cette dynamique.
2: Le politologue Brice Sokol au micro de Stéphane Robert. L'autre nouveauté, c'est l'élection d'un sénateur de la France insoumise, Gabriel Amar, dans le département du Rhône. Le parti mélenchoniste a également revendiqué une victoire en Haute-Garonne du divers gauche Marc Perret à la tête d'une liste LFI-ELV Génération. Pour le reste, les grands équilibres politiques sont inchangés. La droite sénatoriale et ses alliés centristes conservent une large majorité et continuent d'y faire la loi. Plus de détails à suivre dans le journal de 7 heures. La métropole de Lyon, désormais dirigée par la droite, est-elle en train de détricoter les mesures emblématiques de l'ancienne majorité écologiste? Le retour des voitures est annoncé dans certaines rues du centre-ville, l'encadrement des loyers est en sursis. Quant aux ateliers de réparation de vélos, ils attendent la subvention qu'ils devaient percevoir cette année, mais qui n'est pas à l'ordre du jour du Conseil métropolitain aujourd'hui, Christophe Vincent.
9: Devant le siège de la métropole, plusieurs centaines de cyclistes, tous sont venus soutenir les 15 ateliers de réparation dont l'avenir dépend d'une aide de 120 000 euros, toujours pas votée. William est bénévole à la Clavette qui coordonne les ateliers.
10: Pour 30 ou 40 euros, une fois par an, on peut entretenir son vélo. L'arrêt des subventions, ça représente 15% de notre chiffre d'affaires. Ce qui nous désole, c'est le fait que cette subvention ait été votée à l'unanimité. Et aujourd'hui, on voit que le sujet a disparu de l'ordre du jour. Il est oublié.
9: Dans son atelier à Villeurbanne, 3 salariés, 900 adhérents, Yann défend un modèle solidaire et participatif.
11: L'idée de l'atelier d'auto-réparation, c'est vraiment que les gens fassent et qu'ils apprennent à faire. Et ça concerne des milliers d'usagers au niveau de la métropole.
9: Sur leur vélo, Fanny et Paul sont dépités.
12: Ils nous permettent de réparer des vieux vélos, de récupérer des vieux cadres et de réutiliser des vieilles pièces de vélo qu'on mettra à la déchetterie sinon.
13: C'est la compréhension parce qu'en fait, sur un budget métropolitain très important, 120 000 euros, ça représente très peu de choses. Ce sont des enjeux majeurs et on devrait dépasser les clivages politiques pour œuvrer dans l'intérêt général, notamment au niveau local.
9: Sollicité, la métropole n'a pas souhaité s'exprimer.
2: Christophe Vincent, à Lyon, une intersyndicale a déposé plainte au pénal au nom des 7500 agents du conseil départemental du Val-de-Marne, ont appris nos confrères de France Inter. Qu'ils soient en charge des crèches, des collèges, des personnes âgées ou du RSA, ils dénoncent notamment un harcèlement moral institutionnel et des obstacles à la transmission de signalements. Les syndicats estiment avoir épuisé tous les recours d'alerte en interne. 5 hommes soupçonnés d'avoir préparé un acte terroriste ont été arrêtés dans la nuit de samedi à dimanche dans l'ouest de l'Angleterre, près d'une base militaire utilisée par l'armée de l'air américaine. On en sait peu pour l'instant sur leur motivation. En tout cas, ils voulaient causer de gros dégâts, assurait Donald Trump. Le président des États-Unis a réagi. Les précisions de Faouzi Trita.
14: Donald Trump a été très affirmatif en assurant que ces 5 suspects cherchaient à faire de gros dégâts sur cette base. Le président soutient qu'ils étaient surveillés depuis un certain temps et salue la coopération avec les autorités britanniques. Des autorités britanniques qui ne confirment pas à ce stade que les suspects préparaient une attaque contre la base de Fairford. La presse américaine est prudente. Le Washington Post rappelle que cette base accueille des bombardiers américains. L'ancien Premier ministre travailliste Keir Starmer avait autorisé les États-Unis à mener des actions défensives depuis cette base contre des sites de missiles iraniens, mais le journal précise qu'il n'est pas établi que les arrestations soient liées à cette guerre. Fox News rappelle que les gardiens de la Révolution avaient déjà qualifié cette base britannique de cible légitime, mais n'affirme pas que les 5 suspects agissaient pour le compte de Téhéran. L'agence Reuters, elle, cite une source proche de l'enquête qui considère la piste liée à l'Iran comme la plus probable, mais indique que les hypothèses d'une éventuelle opération russe ou d'une piste islamiste sont aussi examinées.
2: Pour la deuxième nuit consécutive, des manifestants l'ont passé dehors, à Madrid, en plein centre touristique et sous des tentes pour défendre le droit au logement. Le gouvernement de Pedro Sanchez promet une action rapide pour résoudre la crise. Estelle Camerer y reviendra dans sa revue de presse internationale à 7h35. Les Américains de SpaceX, compagnie d'Elon Musk, vont tenter d'atteindre l'orbite terrestre aujourd'hui, 3 ans après le premier vol test de la méga-fusée Starship, une étape clé dans le développement de ce gigantesque lancement. curseur. Météo France prévoit un temps mitigé dans l'Hexagone, pluvieux du nord au sud-ouest, sec à l'est, mais des températures encore assez élevées, 24 degrés à La Rochelle cet après-midi, 25 à Paris, 27 degrés à Lyon et Metz, 28 à Bordeaux et Ajaccio. 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
2: Nouvelle semaine, nouvelle série, grand reportage. Et cette fois, on s'intéresse aux free parties. La législation s'est durcie cet été, mais les teufeurs n'ont pas l'intention de se laisser faire. Aurélie Kiefer, vous nous proposez une immersion dans ces rassemblements techno illégaux.
15: Deux propositions de loi ont visé les free parties cette année. La PPL 1133 du parti Horizon, directement inspirée du décret anti-rêve de la première ministre italienne Giorgia Meloni, et la loi Riposte, proposée peu après par le gouvernement, ciblant également les rodéos urbains ou le protoxyde d'azote et autres délits du quotidien. Promulguée le 18 août, cette loi instaure contre les free parties l'arsenal le plus répressif d'Europe. Jusqu'à 2 ans d'emprisonnement et 30 000 euros d'amende pour les organisateurs, jusqu'à 6 mois de prison et 7 500 euros d'amende pour les participants. Cet été, quelques semaines avant l'entrée en vigueur de la loi, Estelle Caméraire s'est rendue dans le Val d'Oise pour suivre une free party et voir comment était accueillie la perspective d'un durcissement des sanctions. Elle y a rencontré des teufeurs de tous horizons et de tous âges.
16: Vous êtes du coin ?
17: Non.
16: Ah, pas du tout ?
17: Vous venez... m'accompagne mon fils qui est un habitué des free parties. Donc je suis la maman et les grands-mères qui sont venues également.
16: Et vous venez en famille donc pour soutenir oui. vos fils par rapport à tout ce qui se passe en ce moment ?
17: Aussi, oui. Parce que je trouve que c'est complètement nul qu'on leur foute la paix. Enfin, ils embêtent personne, ils ont le droit de faire la fête. On leur donne pas d'espace où s'exprimer. Ça fait partie de la culture musicale française aussi. Donc voilà.
16: Pourquoi ça vous touche en particulier ce qui se passe autour des teufs en ce moment ?
17: Bah parce qu'on est quand même dans un univers qui est extrêmement répressif et que ça ne me convient pas.
18: Et où il y a beaucoup de violence aussi.
17: Oui, quand les flics arrivent pour les gazer et leur foutre sur la gueule, c'est pas admissible. Parce qu'effectivement, ils sont dans des endroits où ils ne sont pas censés être. Mais qu'est-ce qu'ils font comme bêtises ? Rien. Rien du tout. Donc, bon.
19: L'un des premiers reproches faits aux teufeurs, c'est la dégradation des terrains. Une critique rejetée par Thémis. Assise devant la scène, elle roule sa cigarette.
20: On écrase le droit de propriété, on considère, et après c'est un droit de propriété qui est réfléchi. On va pas aller dans le jardin d'une petite dame pour la déranger, non. On prend des espaces où on sait qu'il n'y a pas de terrain agricole, ou en tout cas de récolte qui vont être faites. Il n'y a pas d'animaux, c'est réfléchi. On nous prend souvent pour des gros teubés drogués qui vont juste dans les champs. Non, non, on essaye juste de se réapproprier des terres qui de toute façon sont inutilisées, qui sont extrêmement polluées par le reste de la population et qu'on rend peut-être presque plus propre à la fin de la teuf. Mais en plus, on va le faire dans les champs, quoi. On vient pas vous faire chier. On fait ça hyper loin de toute habitation. Et puis même parfois, en fait, ça redynamise aussi le village. Un dimanche, dans un petit village au fin fond de la Creuse qui a jamais vu personne, la boulangerie, elle se fait son chiffre du mois. Et après, la petite boulangère, elle discute avec tous les teufeurs, avec des piercings, des trucs, des machins. Mais le soir, elle va se dire « Ah, ok, c'était plutôt cool !» Et je vois pas mes espaces de fête autrement que dans la teuf. Je me vois pas aller dans une boîte où t'es obligée, en plus, en tant que meuf, de porter des talons, de te sexualiser comme eux le veulent, où après tu payes 15 balles ton entrée et t'es virée par la sécu une fois que t'as assez déboursé ton argent. C'est pas du tout le principe. Là, il y a des choses... Même si c'est des milieux de fêtes éphémères, en fait, ça se propage et les idées, elles restent. Et c'est ces fêtes-là qui permettent aussi de créer des espaces de vie collective, des espaces autogérés, des espaces de lutte. Et il y a surtout une intersectionnalité, en fait.
19: À côté des camions, juste avant sa performance, on rejoint une membre de Techno Anti-Répression, un collectif créé en 2022 en réponse au décret anti-rave italien.
21: Moi, je m'appelle Zaza et je suis compositrice de musique électronique et plus précisément de musique techno avec un K. J'estime que notre mouvement, notre culture et notre musique, c'est quelque chose de thérapeutique où on peut trouver une forme de liberté. On peut se sentir bien, se sentir à l'aise, se retrouver soi-même et retrouver des gens qu'on aime. Ou alors tout simplement de la musique qu'on aime quand on est passionné, parce qu'il y a énormément de passionnés de musique techno et de musique électronique en free party. Et je trouve que c'est très important pour ce point-là, en fait, le point de tout l'aspect du bien que ça peut nous faire à nous et à notre société. Et à tous ces gens qui souffrent un peu de ce système actuel, en fait, qui n'est pas très épanouissant, hein, finalement. Et du coup, on arrive à trouver une forme d'épanouissement dans ces fêtes libres.
16: Les fêtes libres et une communauté qui sont en danger.
21: De base, on est un mouvement qui est très revendicatif, qui porte des valeurs très importantes, très politiques, qui sont des valeurs, en fait, qui sont intimement liées à rejeter toutes les formes de discrimination.
16: Après ton live, vous allez faire un discours. Pourquoi ça te tient à cœur de faire ça ?
21: Toute l'actualité en fait qui est en ce moment avec les propositions de loi, parce que justement les organisateurs et organisatrices nous ont accordé ce temps pour nous, pour qu'on diffuse notre musique, mais en fait j'aimerais qu'on diffuse aussi un message avec des mots et sensibiliser au maximum par ces temps difficiles.
1: Notre mouvement dépend de nous, de vous. Plus que jamais, organisons-nous, politisons-nous, revendiquons, la fête est et restera politique. Nous dénonçons les dérives autoritaires de la part du gouvernement. Face à PPL 1133 et la loi Riposte, soyons la riposte.
15: Si les free parties sont dans le collimateur des autorités, c'est notamment parce qu'elles sont considérées comme des lieux de consommation de drogue. Nous aborderons ce sujet dans le prochain épisode.
2: Merci Aurélie Kiefer. 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
2: À 6h45, c'est l'heure des chantiers de la recherche avec celles et ceux qui la font aujourd'hui. L'Assemblée générale de l'ONU se referme aujourd'hui, marquée notamment par des propos d'Emmanuel Macron. Le président français a affirmé que le Hamas n'avait jamais sévi en Cisjordanie occupée. La réaction d'Israël n'a pas traîné. Le bureau de Benjamin Netanyahou a dénoncé une absurdité grotesque. Tout cela un an après la reconnaissance officielle de l'État de Palestine par la France. Quel est l'état de nos relations diplomatiques avec Israël? Comment cette relation a-t-elle évolué ces 20 dernières années? Nous allons en parler avec vous, Eve Benamou. Bonjour.
4: Bonjour.
2: Vous êtes docteur en histoire des relations internationales.

0: La parole de la France afin de montrer que finalement la France ne connaît pas le dossier israélo-palestinien, elle ne connaît pas le terrain et par la même occasion délégitimer finalement la critique portée par Emmanuel Macron à l'égard des agissements d'Israël dans la bande de Gaza. On peut dire qu'il s'agit d'un incident qui, sur l'histoire longue de la relation franco-israélienne, est un peu dans une certaine continuité de tension sur les mots, sur les termes entre les deux pays. On se souviendra évidemment du fameux épisode même de 1967 du général de Gaulle qui, lors de sa conférence de presse après la guerre des six jours, avait parlé d'un peuple d'élite, le peuple juif, peuple d'élite, sûr de lui-même et dominateur. Donc là aussi, une phrase assez compliquée qui avait mis dans l'embarras le gouvernement israélien et la relation franco-israélienne.
1: Dans vos travaux, vous partez de cette idée courante que la diplomatie française était plus proche de la Palestine qu'Israël historiquement, mais cette relation a évolué à partir de quand ?
0: Alors, selon moi, c'est une relation qui a évolué à plusieurs moments, mais de façon assez remarquable à partir de 2002, donc de façon assez paradoxale, puisqu'en 2002, on est en pleine seconde intifada, et c'est le début du quinquennat de Jacques Chirac. Donc de façon inattendue, finalement, la relation va se rapprocher, va se renforcer à partir de ce moment-là, pour se renforcer de façon bien plus visible et plus assumée de la part des deux pays, sous la présidence de Nicolas Sarkozy et la présidence de François Hollande.
1: Au lendemain aussi des attentats du 11 septembre 2001, est-ce que ce contexte joue aussi ?
0: Oui, bien sûr, c'est ce que j'ai essayé d'appeler dans ma thèse la réorientation stratégique de la position française au Moyen-Orient. Donc il y a les attentats du 11 septembre 2001, il y a en 2002, à l'été 2002, la découverte de sites nucléaires en Iran, de sites nucléaires clandestins. Ces éléments-là, avec la seconde intifada et également la marginalisation d'Arafat par l'armée israélienne. Arafat se trouve dans un état de siège, en situation de siège en 2002. Tous ces éléments, finalement, réorganisent la position française dans ce conflit afin de pouvoir mieux l'influencer.
1: Et c'est pour ça que vous avez choisi cette date donc de 2002.
0: Exactement.
1: Qu'est-ce qui caractérisait la position de la France avant 2002 alors ?
0: Donc avant 2002, on peut parler d'une politique arabe de la France. Donc c'est une politique arabe qui commence déjà sous la présence de Charles de Gaulle, qui évolue ensuite, qui inclut vraiment la question palestinienne à partir de la présidence de Valéry Giscard d'Estaing dans les années 70. Il y a quelques moments marquants de ces périodes-là, notamment la déclaration de Venise du Conseil européen votée en 1980 et votée avec l'impulsion de la France qui reconnaissait pour la première fois le droit du peuple palestinien à l'autodétermination. Donc c'est une ligne que la France va suivre, notamment en 1989 avec cette visite très, très importante de Yasser Arafat qui est reçue à l'Élysée par François Mitterrand.
1: Est-ce que ça veut dire pour autant que la France avait une mauvaise relation diplomatique avec Israël avant ?
0: Non, pas nécessairement. Sous Valéry Giscard d'Estaing, effectivement, la relation était assez difficile. Sous François Mitterrand, la relation commence vraiment à se rapprocher, puisque c'était un des objectifs de campagne de François Mitterrand, de se rapprocher d'Israël, de ne pas couper la relation avec Israël. Mais ces éléments-là, finalement, se renforcent par la suite sous le quinquennat de Jacques Chirac.
1: De quelle façon se matérialise cette nouvelle orientation diplomatique à partir de ce mandat de Jacques Chirac ?
0: Donc en 2002, on a au départ plutôt des déclarations. En 2003, on inaugure ce qu'on appelle le groupe de haut niveau franco-israélien. Donc c'est une coopération scientifique, politique, économique, culturelle entre les deux pays. Un discours assez important de Dominique de Villepin à Jérusalem en 2003 qui parle de relancer la relation franco-israélienne, une relation de cœur entre les deux pays. Et on a aussi, à partir de 2002, finalement, une séparation, une dissociation qui se crée entre, d'une part, la relation bilatérale qui, par le passé, était conditionnée au progrès que faisait Israël ou pas sur le processus de paix et qui, à partir de 2002, finalement, se sépare. C'est-à-dire, peu importe finalement ce qu'Israël va faire ou ne pas faire dans le processus de paix, la relation bilatérale entre les deux pays est au mot fixe.
1: Et puis, à partir de Nicolas Sarkozy, F. Benamou, que se passe-t-il ?
0: Donc, sous Nicolas Sarkozy, ce rapprochement est véritablement assumé avec des déclarations fortes, avec des marqueurs d'amitié publique de la part des dirigeants des deux pays. Et c'est un élément aussi qui se renforce sous la présidence de François Hollande.
1: Un mot rapidement de votre méthodologie, puisque vous avez été confronté à une certaine difficulté dans vos recherches, c'est que...

0: Ces archives sont confidentielles.
1: Exactement, donc je n'ai pas eu accès à des archives présidentielles ni diplomatiques et je n'ai pas eu de réponse positive concernant mes demandes de dérogation. Donc j'ai finalement décidé d'analyser la parole publique de la France à travers les déclarations officielles des présidents de la République et des ministres des Affaires étrangères que j'ai croisées avec des entretiens d'histoire orale avec des diplomates français, israéliens et palestiniens.
0: Et on peut imaginer que depuis le 7 octobre 2023, ce n'est pas plus facile d'accéder à ces documents.
1: Exactement, il me semble encore plus compliqué et nous ne verrons pas, à mon avis, une ouverture prochaine d'archives sur cette thématique, malheureusement.
0: Merci beaucoup, Eve Benhamou, docteur en histoire des relations internationales, chercheuse post-doctorante au Centre interdisciplinaire d'études sur les enjeux stratégiques de l'ENS. La France-Israël et le conflit israélo-palestinien sous Jacques Chirac, Nicolas Sarkozy et François Hollande, de l'équilibre à la réorientation stratégique, ambition et dilemme d'une puissance moyenne au Moyen-Orient de 2002 à 2017, c'était le titre de votre thèse. À suivre sur France Culture, Alexandre Morales pour sa chronique Avec Science. Pour l'instant, il est 6h53.
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2: 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On fait le point avec deux invités, puis un retour aux fondamentaux où l'on prend le temps de raconter une histoire de cette discipline et de sa pensée qui ont encore beaucoup à nous apprendre. 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
0: Et on retrouve Alexandre Morales pour sa chronique Avec Science. Bonjour Alexandre.
6: Bonjour Margot, bonjour à toutes et à tous.
0: Ce matin, on comprend mieux les effets secondaires des vaccins.
6: Oui, vous savez Margot, quand vous vous faites vacciner, généralement vous ressentez une gêne dans le bras. Le point d'injection rougit et peut faire mal. Et parfois, vous pouvez même avoir l'impression d'être malade avec des symptômes grippaux et des maux de tête. Et ça, c'est l'œuvre de votre système immunitaire. Un vaccin, c'est une version affaiblie ou proche d'un pathogène. Quand il est injecté, le corps réagit en produisant une inflammation. Il garde ensuite la mémoire de cette infection bénigne et sera plus efficace en cas d'injection par le vrai pathogène. Les effets secondaires sont la conséquence de l'inflammation. Ils durent généralement quelques jours seulement et sont variables selon les personnes. Les mécanismes biologiques de cette variabilité sont par contre mal compris encore, en particulier sur les vaccins à ARNm, comme ceux utilisés contre le Covid-19. Une étude parue dans Science Translational Medicine s'est penchée sur la question. Natacha Madelon est post-doctorante au Centre de vaccinologie de l'Université de Genève. Elle est aussi première autrice de cette étude.
7: En fait, la question simple qu'on s'est posée quand on a initié ce projet, c'était quels sont les mécanismes responsables du développement des effets secondaires ? Pourquoi il y a certaines personnes qui vont développer des effets secondaires à la vaccination et pourquoi d'autres ne vont pas du tout réagir ? On savait notamment que certains types de vaccins induisent plus d'effets secondaires que les autres, et notamment les vaccins adjuvantés. Et en fait, il y a un gain à ça. En fait, les vaccins qui sont adjuvantés vont activer plus fortement le système immunitaire inné, donc vont induire une inflammation un peu plus forte. Et cette inflammation, elle va activer plus fortement le système immunitaire et induire des réponses spécifiques qui vont protéger après contre les virus ou autres.
6: Pour mieux comprendre tout ça, les scientifiques ont recruté 51 personnes tout juste vaccinées contre le Covid. Ils leur ont simplement demandé de rapporter tous les symptômes qu'ils avaient eus durant 7 jours, qu'ils soient locaux, donc au point d'injection, ou systémiques, c'est-à-dire maux de tête, état grippal par exemple. À ce stade, quelques résultats apparaissent déjà. D'abord, ils ont remarqué que près de la moitié des participants présentaient des effets secondaires importants, tandis que l'autre moitié, c'était négligeable. Et puis, ils ont observé aussi que les symptômes étaient bien plus importants après la deuxième dose de vaccin.
0: Et comment expliquer ces effets plus forts ?
6: Pour répondre à votre question, Margot, les auteurs ont fait des prises de sang aux participants avant et après leur vaccination pour voir si les gènes impliqués dans la réponse immunitaire étaient plus ou moins exprimés. Ils avaient une petite intuition quand même et ils ont observé que les gènes liés à la réponse aux interférons étaient particulièrement exprimés après la vaccination. Les interférons, ce sont en quelque sorte des systèmes d'alarme cellulaire qui activent la réponse immunitaire et ils ont montré que les personnes qui ont de forts symptômes ont aussi une plus forte activation de base des gènes liés aux interférons.
7: Cette signature en fait, interféron que l'on voit avant même vaccination, on la retrouve aussi 6 mois après vaccination. Donc je pense que c'est quelque chose d'intrinsèque à la personne. Les personnes qui ont une signature interféron plus élevée vont avoir tendance à faire plus de symptômes. Dans la cohorte des personnes vaccinées, on a vu que l'inflammation était responsable du développement des effets secondaires à la deuxième dose. 2, que même avant vaccination, les personnes qui allaient développer des symptômes avaient ce système interféron plus fortement exprimé. Et 3, je dirais, dans des modèles animaux, on s'est aperçu que les réponses spécifiques induites par la vaccination, notamment les anticorps et les lymphocytes T, amplifiaient l'inflammation à la deuxième dose et surtout au niveau local, au site d'injection.
6: Les anticorps reconnaissent et détruisent le virus, tandis que les lymphocytes T se chargent de tuer les cellules qui ont déjà été infectées. Ces deux éléments produits lors de la première dose vont, au moment de la deuxième injection, amplifier les alarmes cellulaires, notamment les interférons, ce qui augmente considérablement l'inflammation et produit des effets secondaires plus importants. Une question demeure néanmoins, pourquoi certaines personnes ont-elles un système interféron de base plus activé que les autres ? Les auteurs n'y répondent pas, mais proposent plusieurs hypothèses, comme une précédente infection qui aurait laissé sa marque, l'effet du microbiote ou encore simplement la variabilité génétique. Pour terminer, il faut rappeler que ces effets secondaires sont, dans l'immense majorité des cas, tout à fait bénins, donc la balance bénéfice-risque est quasiment toujours en faveur de la vaccination.
0: Merci Alexandre Morales. Avec Science, votre chronique est aussi sur le site et l'application Radio France. Et voici Guillaume Erner. Bonjour Guillaume.
8: Bonjour Margot Delpierre, bonjour à toutes et à tous.
0: Vous nous rejoignez jusqu'à 9h au programme ce matin, un thème en écho à la polémique sur le roman de Télisson Aurélien.
8: C'était ça ou mourir, mais si c'était la littérature qui était en train de mourir, en tout cas, William Marx, notre invité professeur au Collège de France, a publié L'adieu à la littérature aux éditions de Minuit. On va évoquer avec lui non seulement cette polémique, mais plus largement le moment où nous en sommes dans la galaxie Gutenberg, avec donc la possibilité désormais pour l'intelligence artificielle probablement d'écrire. Est-ce que ce roman l'a été écrit avec l'intelligence artificielle ? Ça, c'est une autre question. Mais en tout cas, il est évident que celle-ci a des compétences que de nombreux auteurs rêveraient d'avoir. 7h sur France Culture. Voici le journal d'Anne-Laure Chouin. Bonjour Anne-Laure.
9: Bonjour Guillaume, bonjour à toutes et à tous. Dans ce journal, retour sur le verdict des élections sénatoriales. Elles avaient lieu hier et n'ont pas bouleversé les grands équilibres de la Chambre haute. Mais pour la première fois, l'extrême droite peut constituer un groupe.
8: Plusieurs lycées de banlieue parisienne ont été bloqués ou perturbés. La semaine dernière, les lycéens mobilisés se sentent abandonnés par l'éducation nationale.
9: Nous irons en Serbie également, où le président Vučić vient de démissionner pour mieux peser sur les élections législatives à venir. Et puis à la fin de ce journal, le reportage de la rédaction nous emmènera au Brésil, chez les partisans de Bolsonaro fils, à quelques jours de l'élection présidentielle. Guillaume, juste après ce journal, quelles questions dans les enjeux internationaux ?
8: Eh bien, l'Éthiopie est-elle au bord d'une guerre de grande ampleur ? On va poser la question à Mehdi Labzaé, chargé de recherche au CNRS et spécialiste de l'Éthiopie.
9: Pas de bouleversement, mais des changements significatifs. C'est en résumé ce qui ressort des élections sénatoriales d'hier. La moitié du Sénat était renouvelée par scrutin indirect, c'est-à-dire via les grands électeurs. Ils sont élus locaux pour la plupart. Ce matin, la Chambre haute reste dominée par la droite parlementaire. Mais pour la première fois, des sénateurs RN alliés aux UDR du parti d'Éric Ciotti sont en capacité de former un groupe d'élus d'extrême droite. Et puis, deux premiers élus LFI filles ou apparentées font également leur entrée. Bonjour Stéphane Robert.
10: Bonjour Anne-Laure.
9: Alors voilà pour les grandes lignes, ce qu'on peut dire ce matin à Stéphane, c'est que les grands équilibres ne sont pas bouleversés, mais qu'ils reflètent la dynamique électorale actuelle, en particulier l'implantation locale de l'extrême droite.
10: Les élections sénatoriales sont une conséquence directe, vous l'avez dit, des municipales, puisque 95% des 93 000 grands électeurs qui participaient au scrutin d'hier sont des maires et des conseillers municipaux. Et comme le Rassemblement national a nettement progressé en mars dernier, la création d'un groupe au Sénat était quasiment inévitable. C'est donc ce qui s'est passé avec l'élection de 11 sénateurs du RN et de l'UDR, le parti d'Éric Ciotti, qui s'ajoute aux 3 sénateurs déjà élus en 2023. Christopher Zurek est l'un d'entre eux, élu il y a 3 ans dans le Pas-de-Calais. Il se réjouit de la constitution de ce groupe.
11: On sera évidemment beaucoup plus présent en commission. On n'était pas présent dans l'intégralité des commissions, par définition. On n'était que dans 3 commissions. C'est la possibilité, au moins une fois par an, de faire une commission d'enquête. Ça va être l'accès aux niches parlementaires, bien évidemment. Ça va être aussi un temps de parole considérablement plus important qu'aujourd'hui. Les questions au gouvernement, cette fois-ci, on aura le droit systématiquement. Ça change encore une fois beaucoup la donne.
10: Au-delà de cette visibilité au Sénat, pour le député Sébastien Chenu, porte-parole du Rassemblement national, l'important, c'est le symbole que ça représente.
12: C'est une étape supplémentaire vers l'élection présidentielle. La marche que nous montons, la création de ce groupe, est une étape qui viendra accompagner, nous le souhaitons, la victoire de Marine Le Pen.
10: Ce groupe de 14 sénateurs du Rassemblement national et de l'UDR reste toutefois assez modeste. En tout cas, ça ne modifie pas la majorité au Sénat, qui reste au centre droit, constitué d'un peu plus de 180 sénateurs de la droite républicaine et de l'Union centriste. Une stabilité dont se félicite Hervé Marseille, le président de l'Union centriste.
13: C'est important qu'il y ait un pôle de stabilité dans nos institutions. J'ajoute que le Sénat, on ne peut pas le dissoudre. Et que cette stabilité, elle va pouvoir se pérenniser sur les années qui viennent. Quels que soient les résultats de l'élection présidentielle, quels que soient les résultats d'une éventuelle future dissolution, même s'il n'y a pas de majorité, ça serait terrible, mais le Sénat sera là pour stabiliser les institutions.
10: Notons que de façon plus anecdotique, la France Insoumise fait son entrée au Sénat avec un sénateur élu dans le Rhône, Gabriel Amar, et puis un autre sénateur apparenté LFI, Marc Perret, est élu quant à lui en Haute-Garonne.
9: Merci beaucoup Stéphane Robert. Et puis on apprend ce matin qu'Emmanuel Macron assistera aujourd'hui à la messe du pape Léon XIV à Metz. Le chef de l'État, qui ne devait pas y assister initialement, a réorganisé son agenda, indique l'Élysée. C'est une mobilisation rare. Si peu de temps après la rentrée, plusieurs lycées de banlieue parisienne ont connu des blocages ou tentatives de blocage la semaine dernière. En tout, une quinzaine d'établissements de départements franciliens. Les lycéens mobilisés dénoncent pêle-mêle les professeurs non remplacés, les absences d'assistantes sociales, les infrastructures inadaptées et des emplois du temps surchargés. Des revendications spécifiques à chaque lycée, mais qui rejoignent beaucoup celles des syndicats d'enseignants. Et un sentiment commun, celui d'être les oubliés de l'éducation nationale. On y revient avec Marine Corbel.
14: Bilal est élève au lycée Paul-Éluard à Saint-Denis qui a été bloqué vendredi matin. Il comprend très bien la colère de ses camarades.
15: J'avais une camarade l'année dernière, elle a passé son bac de philosophie. Toute l'année, il n'y avait pas de prof de philo. Comment on peut avoir une matière au bac alors qu'on n'a pas de prof pour nous l'enseigner? On est dans des préfabriqués. Ensuite, l'infirmière scolaire, elle est très peu présente, voire pas du tout. C'est sûr qu'on a des élèves qui ont des problèmes respiratoires, des problèmes pulmonaires. On veut en fait être comme chaque lycéen et lycéenne, mais on veut juste réussir. Sauf que là, en fait, on met juste des bâtons dans les roues et il faut que ça change.
14: Des revendications multiples et un sentiment d'abandon partagé par des enseignants du lycée également. À l'appel des syndicats, certains se sont même mis en grève en soutien au mouvement de leurs élèves. C'est le cas de Renaud.
16: On n'a pas de pôle médico-social complet, on n'a pas d'assistante sociale dans notre lycée, dans un lycée de 2000 élèves, et avec énormément d'élèves boursiers et avec des problématiques sociales assez importantes. Les élèves, ils ont l'impression que leurs droits n'en sont pas vraiment. Nous, on partage toute cette colère-là aussi.
14: Et de la Seine-Saint-Denis au Val d'Oise, en passant par le Val-de-Marne, les revendications sont un peu différentes, certes, mais elles témoignent toutes d'un même malaise. C'est en tout cas ce que pense Sandra Guillet, professeure au lycée Évariste Galois à Beaumont-sur-Oise et co-secrétaire départementale de la CGT Éducation du Val-d'Oise.
17: Cette impression d'être considérée, en tout cas pour certains, et ça revient, le terme revient, il est assez fort, les élèves de la zone. Hein. Et donc ça, c'est très présent. Je pense qu'il faut en avoir conscience dans le mouvement des lycéens et des lycéennes tel qu'il est en train de s'exprimer, notamment en Île-de-France. Cette impression parfois d'être des élèves relégués.
14: Vendredi soir, une trentaine de jeunes avaient été interpellés par les forces de l'ordre en marge de ces différentes mobilisations.
9: Vendredi, le rectorat de Créteil a reconnu que ce mouvement était plutôt en train de prendre de l'ampleur. Fin de citation. Et puis dans le Val-de-Marne, toujours une plainte inédite a été déposée au nom des 7500 agents du conseil départemental situé à Créteil. Plainte déposée par une intersyndicale, c'est ce que révèlent nos collègues de France Inter. Ces agents en charge des crèches, des collèges, de la protection de l'enfance, mais aussi des aides aux personnes âgées ou handicapées, ou encore du RSA. Ces agents donc dénoncent notamment un harcèlement moral institutionnel et des obstacles à la transmission des signalements. Les syndicats ont également déclenché un article du code de procédure pénale pour homicide involontaire et mise en danger de la vie d'autrui après le suicide de 3 agents en un an. On revient à présent sur la polémique qui a déchiré le monde littéraire la semaine dernière. Polémique sur laquelle vous reviendrez également, Guillaume, avec vos invités des matins, sur le thème « La littérature doit-elle accepter l'utilisation de l'IA, la tolérer ou la bannir ?» Question soulevée par le dernier livre de l'auteur canado-haïtien Télisson Aurélien, tout juste retiré de la liste des sélectionnés au Goncourt et accusé d'avoir été largement écrit à l'aide de l'intelligence artificielle. Et c'est dans ce contexte que les éditions de l'Observatoire font depuis quelques jours la promotion d'un nouveau label, appelé Sanctuaire, certifié 100% humain. La maison d'édition entend ainsi garantir à ses lecteurs des textes écrits sans recours à l'intelligence artificielle. Les explications d'Antoine Boucher.
18: De la conception d'un roman à la phase d'écriture, interdiction d'utiliser l'IA générative. C'est ce qu'impose désormais à ses auteurs la directrice des éditions de l'Observatoire, Emma Saudin, à travers une clause dans les contrats.
19: C'est un label pour tous les livres de littérature, comment les scènes émergent, comment les personnages arrivent, qu'est-ce qui vient nous heurter. Ça me semble vraiment inconcevable d'avoir en face de moi une machine. Alors après, effectivement, c'est une prise de risque parce que c'est un pacte de confiance.
18: L'éditrice se refuse donc à vérifier l'authenticité humaine des manuscrits.
19: On ne connaît pas la fiabilité exacte de tous ces outils-là de détection. Secondo, effectivement, on sait que quand on envoie, c'est finalement encore de l'alimentation de la chaîne de l'intelligence artificielle. Et puis je pense aussi que comme l'IA progresse à vitesse folle et que peut-être si à un moment on n'est plus capable de discerner quel texte est de l'ordre de la machine, quel texte est de l'ordre de l'humain, bah, il faut bien sûr qu'on mette des choses en place.
18: D'où l'idée de ce label Sanctuaire garanti 100% humain. Mais pour l'historien de l'édition Jean-Yves Mollier, cette démarche reste vaine et avant tout commerciale.
20: Ce ne sont jamais que des moyens pour essayer de rassurer le lecteur, de le mettre en confiance et de le conduire à acheter ses collections.
18: Selon le spécialiste, les coups de pouce technologiques existent déjà.
20: De toute façon, nos ordinateurs possèdent des logiciels intégrés qui assument les fonctions de correcteur orthographique, de correcteur grammatical et qui, que vous le vouliez ou non, interviennent sur le texte que vous êtes en train de rédiger.
18: Ces outils-là n'empêchent cependant pas l'obtention du label des éditions de l'Observatoire.
9: Antoine Boucher, je vous renvoie par ailleurs sur ce sujet à notre info culturelle sur le site de France Culture.
8: 7h09 sur France Culture, la suite du journal d'Anne-Laure Chouin. La droite la plus extrême d'Israël se mobilisait hier à la lisière de la bande de Gaza.
9: Oui, quelques jours avant les célébrations en mémoire des massacres du 7 octobre et un mois avant des élections législatives décisives, des troupes donc de l'extrême droite israélienne, composées en partie de colons juifs, sont venues manifester tout près de l'enclave en réclamant notamment l'expulsion des Palestiniens hors de Gaza, qui est selon eux une terre juive. Thibault Lefebvre, notre correspondant à Jérusalem, a suivi leur manifestation.
21: Ils sont venus en famille danser et chanter sur des musiques à la gloire de la conquête de Gaza. Des colons et leurs soutiens, comme Dvora, appellent à l'avènement de ce qu'ils nomment le Grand Israël.
22: Qui perd la guerre, perd la terre.
21: Cette Française de Netanya est une fervente supportrice du suprémaciste Itamar Ben-Gvir.
22: Je suis prête. Je prends mon matelas, je vais vivre à Gaza sans aucun problème.
21: Gaza sans Palestiniens, évidemment, qu'il faudrait, selon les manifestants, expulser pour permettre le retour de Juifs dans l'enclave.
23: Et cette guerre, c'est une bonne occasion de revenir chez nous.
21: Parce qu'ils étaient encore 8000 en 2005, comme Gideon dans une vingtaine de colonies de ce qui s'appelait à l'époque le Gush Katif.
23: Gaza appartient à la terre d'Israël.
21: Sur le bas-côté, Ronnie s'est arrêté quelques minutes pour regonfler ses pneus et il regarde passer dubitatif le convoi de voitures et de caravanes de colons en route pour la frontière.
24: Je suis soldat et je me bats à Gaza. Ils veulent recommencer la guerre d'une autre manière.
21: Après quelques secondes de réflexion, le jeune homme concède qu'il serait plus heureux. Si, dit-il, quelqu'un arrivait à mettre fin à la guerre.
9: Thibault Lefebvre. En Espagne, deuxième nuit de campement sur la Puerta del Sol à Madrid pour les manifestants en faveur du droit au logement. Mercredi, les images de l'expulsion du octogénaire Marie-Carmen, dont l'appartement racheté par des promoteurs avait vu son loyer augmenter de 275%, ont fait l'effet d'un électrochoc dans le pays et remis la crise du logement sur le devant de la scène. Le réalisateur espagnol Pedro Almodovar a par exemple rendu dimanche une visite de soutien aux manifestants. Estelle Camerer y reviendra dans sa revue de presse internationale. En Serbie, le président et figure de la scène politique serbe depuis près de 15 ans, Aleksandar Vučić, a démissionné. Mais c'est une démission qui lui permettra surtout de se présenter à nouveau comme Premier ministre après la tenue des élections législatives anticipées le 25 octobre prochain, élection réclamée depuis plusieurs mois par une contestation étudiante à laquelle il a fini par céder. Mobilisation née en 2024 après l'effondrement d'une marquise à la gare de Novi Sad, un drame qui a coûté la vie à 16 personnes et largement attribué à la corruption. Cet ancien ministre de Milosevic, d'obédience nationale populiste, ne peut pas se représenter selon la Constitution, mais Aleksandar Vučić compte bien s'immiscer quand même dans la campagne. En Serbie, la correspondance de Laurent Rouy.
1: C'est face à des milliers de ses soutiens devant la présidence qu'Aleksandar Vučić a délivré son dernier discours avant de démissionner. Il y a dressé son bilan, fustigé des ennemis du pays qu'il ne nomme pas et surtout lancé sa campagne pour tenter de redevenir Premier ministre.
2: La bataille ne fait que commencer et je vous appelle à les battre de façon plus convaincante que jamais. Battons-nous encore un mois et remportons une victoire inoubliable. Que la Serbie gagne.
1: La démission d'Aleksandar Vučić après 14 ans de pouvoir, dont 12 en tant que président, est la suite logique des législatives anticipées qu'il a été contraint d'annoncer après presque 2 ans de protestations populaires massives contre la corruption de son régime, suite à l'effondrement mortel de la gare de Novi Sad. Vučić, qui ne peut se représenter à la présidence après 2 mandats, va tenter de l'emporter contre la liste étudiante. 250 candidats désignés dans les universités en grève qui ont promis de poursuivre les élites corrompues en justice. Pour le scrutin du 25 octobre, presque tous les partis d'opposition ont renoncé à se présenter et soutiennent les étudiants. Mais il y a de fortes chances que Vučić, très impopulaire, sorte la carte qui lui a permis de gagner nombre d'élections par le passé, la fraude électorale.
8: 7h14 sur France Culture, la suite du journal d'Anne-Laure Chouin. On passe au reportage de la rédaction et ce matin, il nous emmène au Brésil à quelques jours de l'élection présidentielle.
9: Oui, le premier tour se tient dimanche prochain. Il verra Lula, actuel président et candidat à sa succession, affronter le fils de son ancien rival, Flavio Bolsonaro, 45 ans. Dans un contexte politique particulier, celui de la tentaculaire affaire Vorcaro, du nom d'un banquier véreux qui a arrosé de pots de vin politiciens et juges de la Cour suprême. Flavio Bolsonaro est directement mis en cause, mais il ne perd pas ses soutiens. L'implication dans cette même affaire du juge le plus emblématique de la Cour suprême, Alexandre de Moraes, l'un des principaux responsables de la condamnation de son père, Jair Bolsonaro, semble au contraire l'aider dans sa campagne. C'est un reportage de notre correspondant au Brésil, Jean-Mathieu Albertini.
3: Lorsque Flavio Bolsonaro débarque à la tête d'un convoi de motos sur la place principale d'une banlieue de Rio de Janeiro, la petite foule présente est en liesse. Le candidat n'a pas l'aura du père, mais il fait l'affaire et tous ici sont persuadés de la victoire prochaine, à l'image de Carmen.
4: Bolsonaro va l'emporter dès le premier tour, à moins qu'on nous vole l'élection. C'est une honte ce qu'il se passe. Bolsonaro doit être élu pour en finir avec cette Cour suprême scandaleuse.
3: Début septembre, par l'intermédiaire d'un juge de la Cour suprême, nommé par Jair Bolsonaro, de nombreux messages envoyés par Vorcaro au juge Alexandre de Moraes ont été révélés. Et tout cela a permis de remobiliser les troupes, affirme Robson.
5: Grâce à Dieu, cette histoire est tombée au bon moment. Grâce à Dieu, ça nous aide beaucoup. Il faut qu'on change ce Brésil. Ça suffit, ça suffit, ça suffit.
3: Peu importe que l'affaire Vorcaro touche aussi leur candidat, qu'on entend dans un enregistrement rendu public demander plusieurs millions de dollars au banquier, Thiago préfère ne pas s'en inquiéter.
25: Je veux un pays libre de toute corruption et que tous les coupables soient punis. Mais je lui fais confiance. Je fais confiance à la droite. Internet nous a aidés à voir ce que nous, les Brésiliens, nous ne pouvions pas voir avant.
3: L'écosystème de communication de l'extrême droite a permis au clan Bolsonaro de gérer la crise impliquant Flavio tout en pouvant rebondir au moment des révélations sur Alexandre de Moraes, explique Eli Pucheral, chercheur à l'EHESS.
0: Cela fait depuis le début des années 2010 que l'extrême droite brésilienne fortifie ses réseaux sociaux. Tout ce savoir-faire porte maintenant ses fruits. C'est très efficace. Il y a la notion de milice digitale qui est beaucoup utilisée au Brésil pour décrire justement cette armada de militants d'extrême droite qui crée des machines à troll. Incontestablement, encore une fois, le Parti des Travailleurs n'arrive pas à la cheville de l'extrême droite brésilienne en ce qui concerne la présence sur les réseaux sociaux.
3: Du côté des électeurs de Lula, on croit bien sûr à la victoire. Mais dans la file d'attente d'un meeting, l'appréhension est palpable suite à cette affaire, car Lula a défendu cette Cour suprême ravagée durant la tentative de coup d'État de Jair Bolsonaro en 2023. Du coup, tout cela est défavorable au président en place, estime Breno.
23: Flavio Bolsonaro et l'extrême droite, de manière générale, ont réussi à se présenter comme des représentants de l'antisystème, tandis que la gauche se veut la défenseur des institutions. Et comme beaucoup d'électeurs ne sont pas satisfaits du gouvernement, ils voient une solution dans ce type qui se dit antisystème, alors qu'avec son père, ils sont en politique depuis je ne sais pas combien de temps. Mais le récit a pris.
3: Présent au meeting, Elias Jabour, un allié de Lula en campagne pour les législatives, s'inquiète de voir que les scandales ne semblent pas avoir d'effet sur les intentions de vote de l'adversaire.
6: Ça fait peur de voir qu'ils continuent d'être compétitifs malgré tout, mais je crois que quand ils vont se retrouver l'un contre l'autre, au deuxième tour, cela va clarifier une situation un peu confuse en ce moment. Bien sûr, il y a le risque d'une victoire au premier tour, mais je pense que ça va se régler au second. Et en face à face, ce sera plus tranquille de le confronter.
3: Il y a 3 mois, les partisans de Lula voyaient cette élection comme une promenade de santé, mais leur candidat est maintenant au coude à coude avec l'extrême droite. En multipliant les annonces fortes ces derniers jours, Lula essaye de reprendre la maîtrise de l'agenda médiatique dans la dernière ligne droite avant le premier tour.
9: Jean-Mathieu Albertini, un mot rapide de la météo de ce 28 septembre. Le ciel se charge à l'ouest et au nord de la pluie sur la Bretagne, les Pays de Loire et le nord-ouest. 16 à 20 degrés ce matin, en moyenne 20 à 28 cet après-midi. 7h18 et c'est la suite des Matins de Culture avec vous, Guillaume Erner.
8: Merci Anne-Laure Chouin, on vous retrouve dans le journal de l'Écho. C'est dans environ 12 minutes à 7h30, à 7h40. On va évoquer la littérature, l'intelligence artificielle. Signe-t-elle la fin de l'écrit tel qu'on le connaissait jadis? Vous savez, quand c'était des humains qui écrivaient. On en parlera avec William Marx, il est professeur au Collège de France. Et puis, voici les enjeux internationaux immédiatement.
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8: La semaine dernière, en Éthiopie, les principaux groupes armés du pays se sont réunis autour d'une coalition pour renverser le gouvernement fédéral. Des combats ont éclaté, principalement au nord du pays, dans la région du Tigré, théâtre d'une guerre entre 2020 et 2022 qui a fait 600 000 victimes. Pourquoi les conflits reprennent-ils? Le pays risque-t-il de basculer dans une nouvelle guerre de grande ampleur? Bonjour Mehdi Labzaé.
11: Bonjour.
8: Vous êtes politiste et chercheur au CNRS. Alors, il faut tout d'abord nous décrire le Tigré et ce qui caractérise cette région.
11: Alors, c'est la région septentrionale d'Éthiopie, peuplée d'environ 7 millions d'habitants sur un ensemble de plus de 120 millions en Éthiopie. Une économie qui est largement agraire, avec une paysannerie importante qui représente plus de 75% de la population. Et c'est une région qui a une place un peu spéciale dans l'histoire très récente de l'Éthiopie, puisque c'est de cette région qu'était parti le groupe qui, à la tête d'une coalition, avait renversé le régime militaire en 1991 et qui ensuite a gouverné l'Éthiopie pendant 2 décennies. Et ce groupe, c'est le TPLF, le Front de Libération du Peuple du Tigray, qui est aujourd'hui au cœur de cette nouvelle coalition qui, semblerait, veut refaire le scénario de 1991.
8: 600 000 morts dans la guerre, alors qu'on en a assez peu parlé.
11: Alors c'est potentiellement le conflit le plus meurtrier du XXIe siècle. Les morts s'expliquent par des techniques de combat qui consistaient en une guérilla et une guerre de tranchées. On a eu les deux, avec des positions en hauteur qui étaient tenues par certains groupes qui, tant qu'elles avaient des munitions, pouvaient tirer sur les fantassins qui montaient. On a à l'heure actuelle toujours 800 000 personnes toujours déplacées de l'ouest du Tigray qui est occupée par la région Amhara qui n'ont pas pu rentrer chez elles. Et puis on a eu une famine pendant la guerre avec de nouveau à l'heure actuelle un risque de famine. La famine, c'est toujours quelque chose qui est créé politiquement, c'est pas seulement le manque de pluie, mais on a un phénomène El Niño dans la corne de la fin, à l'échelle internationale, mais avec des effets particuliers dans la corne de l'Afrique, et selon la commission de gestion des risques du Tigray, on a 3,9 millions de personnes qui sont déjà, à l'heure où on parle, en besoin d'aide alimentaire d'urgence.
8: Je me dis aussi que dans la difficulté que l'on a de s'apercevoir qu'il y a eu un conflit au Tigray, d'ordinaire, les conflits que l'on retient le mieux sont des conflits simples où il y a un agresseur, un agressé. Or là, dans le cas du Tigray, c'est compliqué à comprendre. Là, aujourd'hui, on a le Front populaire de libération du Tigray qui s'oppose au gouvernement fédéral, mais pour le faire tomber, le Front populaire de libération du Tigray s'est allié avec 6 autres groupes armés, ce qui donne quelque chose d'assez difficile à comprendre, Mehdi Labzaré.
11: C'est une coalition. L'Éthiopie, c'est un ancien empire avec plus de 80 peuples qui y vivent, avec des poids démographiques qui sont très différents. Et là, on a une coalition de 7 groupes, dont 3 revendiquent la représentation, disons, des peuples qui, démographiquement et politiquement, pèsent le plus lourd dans cet ensemble-là. L'Éthiopie est gouvernée depuis le début des années 90, et c'est le TPLF qui lui a donné ce système par une fédération où chaque région représente une nation, nationalité ou peuple selon la terminologie officielle. Donc là, ce qu'on voit, ce sont les forces fédérales, je veux dire les forces qui sont pro-fédéralisme, qui s'allient contre le gouvernement fédéral. Le gouvernement fédéral ayant, lui, une vision plus centralisatrice et surtout une vision au sein de laquelle l'ethnicité ne devrait pas avoir le poids qu'elle a dans le système politique.
8: Mais vous dites « ne devrait pas », ça veut dire qu'en réalité elle l'a ?
11: Ça veut dire qu'en réalité elle l'a, mais c'est le produit d'une histoire. C'est le produit de l'histoire d'un État qui s'est construit sur la base du contrôle foncier et de la captation des surplus agricoles par une élite particulière, qui est une élite assimilée aux hautes terres du Nord, chrétienne orthodoxe, souvent amarophone. Et c'est ce contre quoi, depuis les années 60, on a des groupes comme le TPLF qui ont pris les armes.
8: Bon, le 23 septembre dernier, les forces de défense du Tigré se sont surtout emparées des aéroports. Alors, l'aéroport de la capitale du Tigré, qui s'appelle Mekele, mais aussi les aéroports d'Aksoum et Tchaïa.
11: Alors, pourquoi particulièrement les aéroports ? Peut-être pour faire rentrer des moyens militaires ? Personnellement, je n'en sais rien. En tout cas, ce qui est sûr, c'est qu'il y avait un nouveau blocus qui était en train de se mettre en place sur le Tigré. Au début de l'année, j'y étais, on avait déjà un problème pour accéder à l'essence, ce qui faisait que l'aide humanitaire, notamment pour atteindre les déplacés, ne pouvait pas arriver, quand bien même elle était là. On connaît le contexte de réduction de l'aide humanitaire à l'échelle internationale depuis la fermeture du USAID et depuis la baisse de 30% au niveau européen de cette aide. Et bien même quand l'aide était là, elle ne pouvait pas être acheminée jusqu'au camp à cause du manque d'essence. On avait aussi un manque de cash, d'argent liquide, qui était lui aussi, il y avait aussi un blocus, voilà, organisé par le gouvernement fédéral sur le cash, ce qui faisait que on avait recours aux moyens de paiement par téléphone. Sauf que maintenant, on a également une coupure des télécommunications, ce qui permet l'asphyxie de la région, l'asphyxie de l'économie de la région. Et encore une fois, c'est comme ça qu'on crée une famine. Dans un contexte où les infrastructures de santé non plus n'ont pas été complètement réparées depuis la guerre de 2020-2022, le système d'assainissement des eaux non plus. Donc on a tous les éléments pour un désastre d'ampleur dans le nord de l'Éthiopie à l'heure actuelle.
8: Ouais, parce qu'on peut considérer que c'est un État failli.
11: Alors non, on peut pas, parce que c'est un État fort, parce que justement le gouvernement éthiopien est en mesure de contrôler les accès aux routes, est en mesure d'organiser ce blocus.
8: Mais quand je dis État failli, c'est notamment par rapport aux infrastructures.
11: Qui ont été mises en faillite, mais qui étaient, sous le temps de la précédente coalition, très fonctionnelles. On avait ce discours du développement très volontariste, avec une politique économique keynésienne, de grands travaux. Et c'est ça qui a été aussi détricoté par le gouvernement fédéral, et contre quoi cette nouvelle alliance, dont je note dans l'intitulé qu'elle se dit populaire, c'est contre quoi cette alliance prend les armes aussi.
8: Quand vous dites que les aéroports ont été pris, notamment peut-être pour recevoir de l'aide militaire, venant d'où ? Quels sont les pays qui aident aujourd'hui les forces en présence ?
11: Alors d'après le gouvernement fédéral éthiopien, on a derrière cette alliance l'Égypte. On connaît l'opposition entre Égypte et Éthiopie au sujet des eaux du Nil. On a aussi le Soudan et l'Érythrée. Dans le cas de l'Érythrée, il est probable, très probable et même presque avéré que l'Érythrée est un soutien de cette alliance. Et là, ce qu'on voit, c'est un retournement d'alliance par rapport à la précédente guerre. Pendant laquelle l'Érythrée était alliée avec le gouvernement fédéral. Cette fois, l'Érythrée est alliée avec cette nouvelle alliance, donc avec le TPLF, avec des milices nationalistes Amara qu'on appelle Fano, et notamment avec le Front de Libération Oromo, qui sont un peu les trois composantes principales de l'alliance. L'Érythrée est à une frontière commune avec le Tigray.
8: Il faut rappeler que l'Érythrée est un pays opaque.
11: Oui, opaque, c'est le moins qu'on puisse dire. C'est une dictature militaire de laquelle des millions d'Érythréens ont fui, des jeunes, pour échapper au service militaire. Et on a aussi, en termes de dynamique régionale, on a vu récemment dans la presse internationale, et notamment dans Haaretz, des reportages sur la formation de groupes érythréens exilés pour potentiellement participer à un changement de régime à Asmara, avec le soutien de l'Éthiopie. Un tel changement de régime pourrait permettre à l'Éthiopie d'accéder à la mer Rouge, mais aussi à d'autres puissances, notamment Israël, d'avoir une position en face des Houthis du Yémen, qui, on l'a entendu dernièrement, contrôlent désormais le détroit de Bab el-Mandeb.
8: Qu'est-ce qui pourrait se passer maintenant, Mehdi Labzaé? Quels sont les scénarios plausible selon vous?
11: À mon avis, tout est possible. Malheureusement, ce qui est presque sûr, c'est le poids sur les populations civiles dans des sociétés agraires, dans un contexte de retrait de l'aide humanitaire et avec les blocus dont j'ai parlé. On va voir si c'est une alliance tactique ou une alliance qui dessinerait une stratégie de long terme avec mise en place d'un gouvernement provisoire. Il y a eu une longue interview des principaux responsables de cette alliance qui a eu lieu hier, qui fait plus de 3 heures, que j'ai pas encore fini d'écouter, mais qui laisse penser qu'il y a une volonté de mettre en place un gouvernement provisoire et un régime de transition si le régime à Addis Ababa venait à tomber, ce qui n'est pas du tout écrit. Militairement, je ne sais pas ce qu'ils sont capables de faire.
8: On ne sait pas, en fait, quelle peut être l'issue. L'issue qui est certaine, on a déjà des images qui témoignent d'une famine.
11: Oui, et notamment dans le nord, notamment au Tigray, mais aussi dans la région Amara, qui est la deuxième région la plus peuplée d'Éthiopie et qui a été en guerre contre le gouvernement fédéral depuis l'été 2023, c'est-à-dire moins d'un an après la fin du Tigray où ils étaient alliés. Cette alliance-là aussi s'est retournée et on voit de nombreuses frappes de drones, notamment sur des écoles ou des dispensaires de santé en milieu rural, en région Amara.
8: Mehdi Labzaé, est-ce que vous avez la sensation que cette fois-ci, le monde est prêt à tenir compte de ce qui se déroule là-bas, contrairement à cette guerre entre 2020 et 2022 qui est passée?
11: Non, je ne l'ai pas. Je ne l'ai pas plus que je ne l'ai pour le Soudan à côté, qui est aussi le théâtre d'une guerre civile et d'un désastre majeur. Jusqu'à présent, les réactions diplomatiques notamment des États occidentaux ont fait part de leur inquiétude, comme ça a souvent été le cas. Mais non, j'ai pas malheureusement beaucoup d'espoir.
8: Merci beaucoup, Mehdi Labzaé. Je rappelle que vous êtes politiste et chercheur au CNRS. Dans quelques instants, on va évoquer la littérature et l'intelligence artificielle suite aux polémiques liées au roman de Télison Aurélien, C'était ça ou mourir, aux éditions Grasset, dont tout ou partie aurait été rédigée avec l'intelligence artificielle. 7h30 sur France Culture. Voici le journal de l'écho d'Anne-Laure Chouin. Bonjour Anne-Laure.
9: Bonjour Guillaume, bonjour à toutes et à tous. Le modèle économique des data centers, c'est le sujet de nos décryptages écho ce matin, alors que la France compte aujourd'hui 352 centres de données et que de nouveaux projets de grande taille sont annoncés. Ils soulèvent de plus en plus de contestations de riverains comme d'élus. C'est le cas près de Châteauroux, dans l'Indre, à Fougeux, en Seine-et-Marne, à Mulhouse, dans le Haut-Rhin. Des projets critiqués pour le bétonnage des terres agricoles qui les induisent et bien sûr leur consommation phénoménale d'eau et d'électricité. Mais ce matin, on se questionne sur la viabilité économique de ces centres de données. 215 milliards d'euros d'investissements sont annoncés d'ici 2035. Qui les finance aujourd'hui et qui en captera la valeur demain? Un décryptage signé Annabelle Grelier.
10: Si les premiers data centers se faisaient plutôt discrets, une nouvelle génération de projets attire en revanche la critique, mêlant incompréhension et colère, par leur dimension déjà. 35 hectares pour le futur data center de Microsoft à Mulhouse, 90 hectares pour le campus IA en Seine-et-Marne, 195 hectares pour celui de Google dans l'Indre. Gigantesque comparé aux 4 hectares du plus grand data center de France à ce jour, le Paris Digital Park de la Courneuve en Seine-Saint-Denis. Ces data centers, poussés par la course au développement de l'intelligence artificielle, sont ce qu'on appelle des hyperscale. Ce modèle est taillé sur mesure pour les géants du cloud, les GAFAM, que sont Amazon, Microsoft, Google et les grands acteurs de l'IA qui ont des besoins titanesques en puissance. Le principe, des opérateurs spécialisés construisent des mégastructures et leur louent l'intégralité du bâtiment. Le modèle repose sur des baux immobiliers à très long terme avec des barèmes énergétiques négociés à l'échelle industrielle. Il existe d'autres modèles économiques pour les data centers, allant de la simple gestion foncière jusqu'à la fourniture d'infrastructures informatiques clés en main. Mais le modèle historique le plus répandu pour les grandes entreprises et celles de taille intermédiaire est le modèle de la colocation. Là, les opérateurs spécialisés construisent et gèrent l'ensemble de l'infrastructure et louent à plusieurs clients, souvent sous forme d'abonnements calculés au nombre de mètres carrés utilisés et à leur consommation électrique. Dans ce cas d'usage, les entreprises paient souvent le prix fort pour avoir leurs serveurs au plus près de leurs équipes. Mais quel que soit le modèle, ce sont les Américains qui dominent le marché des infrastructures numériques en France. On peut citer Digital Realty, Equinix ou encore Cogent, des entreprises inconnues du grand public, mais promises à de beaux bénéfices.
9: Alors justement, qui capte les bénéfices de ces centres dont la construction a été facilitée, voire financée en partie par la France ?
10: Une réalité économique brutale se dessine en effet. Si la France fournit le foncier et l'électricité décarbonée, la valeur technologique à long terme s'apprête à s'envoler en grande partie à l'étranger. Car le financement des data centers en France est très majoritairement d'origine étrangère. Et la tendance s'est accélérée de manière spectaculaire lors du dernier sommet de Choose France. Le géant japonais SoftBank a ainsi mis sur la table jusqu'à 75 milliards d'euros. Le fonds Emirati MGX déploie 7,5 milliards d'euros. S'y rajoutent beaucoup de capitaux privés américains à travers les géants de la tech, des banques d'affaires et des fonds de pension. Bien sûr, on trouve aussi quelques fonds d'investissement européens, des banques françaises et l'État via la Banque publique d'investissement n'est pas absent, loin tout de même de pouvoir rééquilibrer la balance économique. Car les premiers grands bénéficiaires de ce boom des data centers en France seront bien les opérateurs de cloud et fournisseurs de modèles d'IA qui captent la marge logicielle et l'exploitation des données. Quant au rendement financier des loyers des infrastructures, ils repartiront sans aucun doute vers les multinationales et fonds d'investissement étrangers qui en ont assumé le risque en capital. Ce n'est pas pour rien que la France est devenue aujourd'hui le troisième hub européen pour l'intelligence artificielle après Londres et Francfort.
9: Anne Belgrelier, un décryptage à retrouver à la page du journal de l'Écho. On passe à l'actualité économique en bref et cette montée au créneau de la ministre en charge de la vie associative après la parution dans le journal du dimanche d'un dossier sur la gestion des associations. L'hebdomadaire avait titré sur des dizaines de milliards d'euros qui seraient, je cite, engloutis par les associations, s'appuyant sur des chiffres de l'Observatoire Hexagone, soutenu financièrement par le milliardaire conservateur Pierre-Édouard Sterrin. Marina Ferrari a répondu dans un entretien à Ouest France que ces associations apportaient de l'activité économique locale. Elle critique par ailleurs des raccourcis, selon elle, concernant la présentation de ces chiffres. Les détails du budget 2027 que prépare le gouvernement devraient être annoncé jeudi avec probablement un nouveau toilettage des niches fiscales. Sur les plus de 450 niches fiscales qui existent en France, le gouvernement ne touchera pas aux plus importantes comme pour les services à la personne, pour les particuliers ou le crédit d'impôt recherche pour les entreprises. Un crédit dont l'efficacité est pourtant régulièrement contestée. En revanche, certaines indemnités maladie pour affection longue durée ou maladie professionnelle pourraient à nouveau être soumises à l'impôt. Enfin, en ce qui concerne les retraites, l'idée d'une désindexation des pensions de l'inflation évoquée par le gouvernement était examinée par l'IPP, l'Institut des politiques publiques, qui conclut que cette mesure tendrait à être plus coûteuse pour les ménages modestes par rapport aux autres pistes envisagées pour faire contribuer les retraités. Et c'est la suppression de l'abattement fiscal de 4 439 euros sur les retraites qui présenterait, selon ses travaux, le profil le plus redistributif. 7h35 et c'est la suite des matins de culture avec vous, Guillaume Herner.
8: Merci beaucoup, Anne-Laure Chouin. Dans quelques minutes, on va évoquer l'intelligence artificielle et la littérature. S'agit-il de la fin d'une certaine forme de littérature écrite jadis par des êtres humains? On va en parler avec William Marx. Il est professeur au Collège de France et figurez-vous qu'on lui doit notamment l'adieu à la littérature aux éditions de Minuit. En attendant, voici la revue de presse internationale.
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8: C'est même la revue de presse internationale d'Estelle Caméraire. Bonjour Estelle.
12: Bonjour Guillaume, bonjour à toutes et à tous.
8: Et vous nous emmenez tout d'abord en Espagne, où des centaines de manifestants se réveillent après avoir passé leur deuxième nuit sur la place la plus touristique de Madrid.
12: Des images impressionnantes qui rappellent le mouvement des indignés de 2011. Des centaines de tentes sont installées sur la place Puerta del Sol, au centre de la ville, juste devant le siège de la région de Madrid, raconte El País. Une partie des 25 000 manifestants de la mobilisation contre le mal-logement se sont installés spontanément après avoir défilé dans la capitale samedi, précise El Diario. Sur le toit des tentes, on peut voir des pancartes « Nous sommes tous Marie-Carmen », le prénom de l'octogénaire expulsée mercredi de l'appartement qu'elle occupait depuis 70 ans. El País revient sur les images qui ont révolté le pays. Une femme seule allongée sur un brancard. Marie-Carmen Abbas Pascal n'arrivait plus à payer son loyer depuis qu'il avait augmenté de 275%, passant de 500 à 2650 euros après le rachat de son appartement par une société immobilière, alors qu'elle perçoit une pension de 1350 euros par mois. Depuis son expulsion, la retraitée a été hospitalisée pour épuisement, rapporte le journal espagnol. Mais Marie-Carmen a tenu à prendre la parole hier et s'est directement adressée au Premier ministre espagnol. C'est un message pour Pedro Sanchez, mais aussi pour toutes les personnes qui m'ont soutenu ces jours-ci. Je veux que ce qui m'est arrivé permette de changer les lois qui ont permis mon expulsion. El País rapporte que sous la pression médiatique et sociale, la société immobilière a annoncé vendredi après-midi vouloir céder et non vendre l'appartement à la mairie de Madrid pour le louer à Marie-Carmen à un prix abordable. La mairie s'est proposée, elle, comme médiatrice. L'issue de la médiation est incertaine. C'est pour cela que les manifestants qui dorment sur la Puerta del Sol réclament le décret Marie-Carmen, rapporte El Mundo. Un décret promis mardi par Pedro Sanchez, demain donc, qui a répondu à la retraitée lors d'un rassemblement de son parti.
13: Yo, Marie-Carmen, tengo un mensaje para ti.
12: Marie-Carmen, j'ai un message pour vous. Le gouvernement travaille sans relâche pour présenter un décret sur le logement mardi prochain et je demande au groupe parlementaire de faire un dernier effort pour que soit validé par le Parlement national pour Marie-Carmen et pour les millions d'Espagnols qui souffrent de la crise du logement. Le journal libéral El Economista considère que Pedro Sanchez tente de tirer profit de la situation en se réappropriant l'affaire et en plaçant le logement au centre de son programme après avoir passé 8 ans sans réformer la législation qui a permis l'expulsion de Marie-Carmen. Le quotidien ajoute aussi que le Premier ministre n'a pas mentionné le campement de la Puerta del Sol. Pas question d'expulser les manifestants, mais El País rapporte qu'un délégué du gouvernement assure que la police nationale interviendra en cas d'accident. Les plus de 200 tentes sont donc toujours là. Les manifestants sont même soutenus par des personnalités publiques. Le réalisateur Pedro Almodovar est venu donner un sac de courses et affirmer son soutien au micro de la chaîne espagnole RTBE. Des bénévoles s'occupent de gérer le campement avec des bâches pour protéger les campeurs de la chaleur, raconte El Diario. Le site d'information explique aussi que le syndicat des locataires, reconnaissable grâce à sa tente orange et ses membres en t-shirt de la même couleur, prend régulièrement la parole avec des mégaphones pour crier « Gouvernement progressiste, il est temps d'agir ».
8: Changement de lieu, Estelle, en Irlande du Nord. Des centaines de manifestants nationalistes ont bloqué une marche très controversée toute la journée d'hier.
12: Une marche qui marque un regain de tension entre catholiques et protestants. Celle des loyalistes de l'Ordre d'Orange, une organisation protestante qui devait défiler hier sur la route de Carvaghy Road, située dans un quartier majoritairement catholique. La fraternité communauté demandent à passer par cette route pour rejoindre l'église de Dumcry et se voyaient refuser leur marche, considérée comme sectaire depuis 30 ans. Cette année, ils ont reçu le feu vert de la part de la Haute Cour de Belfast, une première depuis les violents affrontements durant la période dite des troubles dans les années 80-90, rappelle le Belfast Live. Sur les photos diffusées par le site d'information irlandais, on peut voir les manifestants catholiques bras dessous pour former une barricade humaine sous la pluie. Ils sont face aux partisans protestants loyalistes, habillés de leur écharpe orange. Les partisans ont passé la journée dans une église en attendant que la police débloque la situation et leur permette de passer, raconte le Belfast Live. Le quotidien irlandais explique que les manifestants catholiques se sont dispersés cette nuit après avoir reçu l'assurance que la marche ne passerait pas. La présidente du Sinn Féin, le parti républicain d'Irlande du Nord, a dénoncé la marche qui remet en question le fonctionnement de l'ensemble de ce processus de paix, dit-elle, précise le Belfast Live. De son côté, le Premier ministre britannique Andy Burnham a appelé au calme et a affirmé que des progrès importants ont été réalisés en Irlande du Nord. Nous ne voulons pas que la situation régresse. Le Guardian parle, lui, du défilé de Dumcry comme d'un fantôme surgissant d'un passé tourmenté qui rappelle à quel point l'Irlande du Nord a changé en 30 ans, mais aussi avec quelle facilité l'histoire peut saper la paix et la stabilité actuelle. Ce matin, de hauts responsables doivent se réunir pour discuter du futur de ce défilé.
8: Merci beaucoup Estelle Caméraire pour cette revue de presse internationale. Dans quelques instants, on va évoquer cette affaire qui donne à penser si l'on aime la littérature, si l'on aime la galaxie Gutenberg, comme disait l'autre. Le livre de Télisson Aurélien, c'était ça, ou mourir aux éditions Grasset, soupçonné d'avoir été écrit, disons, en grande partie avec de l'intelligence artificielle. Nous allons être dans quelques secondes en compagnie du professeur au Collège de France, William Marx. On lui doit notamment l'adieu à la littérature, c'est aux éditions Minuit.
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8: Vendredi dernier, l'Académie Goncourt l'a retiré de sa liste. Alors ce livre, j'imagine que vous en avez entendu parler, sinon on va vous résumer les épisodes précédents. Il est signé Télisson Aurélien, c'était ça ou mourir, il est publié aux éditions Grasset. C'est un livre qui était, disons, l'un des favoris pour le prix Goncourt de cette année. Et voilà, il s'avère que ce livre aurait été écrit par de l'intelligence artificielle. Vous savez, il y a des logiciels qui donnent des résultats généralement fiables et qui attestent du fait que ce livre aurait probablement été écrit par un LLM, comme on dit, autrement dit, un modèle de langage avancé. Et puis, on s'est également rendu compte que cet auteur se serait rendu coupable de plagiat auparavant, ce qui évidemment accrédite un peu plus l'idée que celui-ci aurait pu être écrit avec de l'intelligence artificielle. Bonjour William Marx.
17: Bonjour Guillaume Erner.
8: Vous êtes professeur au Collège de France, vous avez la chaire de littérature comparée. On vous doit un certain nombre de livres qui sont justement des réflexions sur la littérature, notamment l'adieu à la littérature, histoire d'une dévalorisation, c'est aux éditions Minuit. Et c'est pourquoi je me suis dit que je souhaitais évoquer cette affaire avec vous. Et ce d'autant qu'il y a quelques années, j'imagine que, je ne sais pas si on en avait parlé, il y a 5 ans, si vous m'aviez dit que l'un des livres favoris pour le prix Goncourt est écrit tout ou partie par de l'intelligence artificielle, je ne vous aurais pas cru, William.
17: Bah, c'est-à-dire que l'intelligence artificielle a fait d'énormes progrès. Et nous-mêmes, il y a quelques années, quand sont apparus les premiers modèles de génération de langage avec ChatGPT, pour ne pas le nommer, ça nous a beaucoup amusés. Et on a essayé de faire des tests à ces modèles en leur demandant, je me souviens, j'avais fait ça avec le journal Le Temps, d'écrire une description sur le style de Marguerite Duras, une description d'une marche en montagne. Et ça marchait moyennement, c'est-à-dire que le texte avait du sens, mais on n'avait pas du tout le style de Marguerite Duras. Et nous sommes maintenant 3-4 ans après, et nous voyons que l'intelligence artificielle, ces modèles-là, ont une puissance rhétorique, une puissance de discours, une puissance sens verbal incroyable, inimaginable il y a encore quelques années. Je ne parle pas évidemment des années avant l'intelligence artificielle, mais les progrès sont absolument considérables. Et donc, ces modèles-là sont utilisés partout, et ils sont utilisés dans les rapports administratifs, dans la vie professionnelle, et évidemment, il fallait qu'à un moment ou à un autre, des écrivains les utilisassent. Ça devait arriver. Mais alors, c'était écrit, en quelque sorte.
18: Mais alors, malgré tout, c'est quand même assez étonnant qu'il y arrive, je parle de l'intelligence artificielle, de ces modèles avec ce niveau de langage, de variété. On va parler de la qualité du livre dans quelques instants, mais ça vous étonne?

0: très, très, très impressionné par le fait que, par exemple, je voulais écrire une lettre, j'ai fourni le brouillon de la lettre, et j'ai demandé à cet outil de me le corriger, de l'améliorer. Et l'outil me disait, écoutez, telle expression que vous utilisez pourrait susciter chez le lecteur une réaction négative. Il faudrait plutôt utiliser telle autre expression. Et donc, ces modèles-là ont une idée de ce que serait le lecteur. C'est assez étonnant. Et c'est effectivement ce qu'est la littérature. C'est-à-dire imaginer quelle serait la réaction d'un lecteur vis-à-vis d'un texte.
1: Sur Internet, beaucoup de gens ont analysé le Télison Aurélien en disant voilà, ce sont des propos ou des phrases qui sont caractéristiques de l'écriture d'intelligence artificielle. Alors, par exemple, les énumérations. C'était un cendrier géant, virgule, un cimetière sans tombe, virgule, un théâtre absurde où les rôles changeaient à chaque rafale. Est-ce que vous qui avez lu ce livre, avez-vous trouvé un certain nombre de formules qui sont caractéristiques de ce qu'on appelle désormais l'IA slop en anglais, c'est-à-dire la bouillie IA?
0: Vous savez, il y a quelques années, lors des premiers temps de l'intelligence artificielle, en anglais, les professeurs d'université repéraient les copies des étudiants à ce qu'elles employaient très souvent l'expression ou le verbe « to delve into », qui est assez rare en anglais. Et en fait, c'était un tic de l'intelligence artificielle. Maintenant, ce tic a disparu. Donc, de mois en mois, l'intelligence artificielle a des tics qui changent. Et donc, ça, ce sont les tics d'aujourd'hui, et ils vont changer. Mais cela dit, les exemples que vous m'avez donnés sont assez frappants. Ce sont des exemples, en fait, de rythme ternaire. Or, le rythme ternaire, il appartient à la grande histoire de la littérature, à la grande histoire de la rhétorique. Déjà, Bossuet employait ce rythme, pourtant, ses discours, ses oraisons funèbres n'étaient pas écrites par l'intelligence artificielle, que je sache.
1: Vous pensez qu'on a beaucoup fait lire Bossuet à ChatGPT?
0: Mais bien sûr, c'est-à-dire qu'en fait, d'une part, l'intelligence artificielle, elle est nourrie à toute la littérature d'avant 2022. C'est quand même assez intéressant de penser que quelques mois, ou même quelques semaines avant le scandale dont nous parlons, on ne parlait que de ces livres absorbés en grande masse par des outils d'intelligence artificielle pour les nourrir précisément de tout ce qui avait été écrit par des humains pour des humains avant 2022, parce qu'on sait qu'avant 2022, au moins, ce sont des humains qui ont écrit les livres, et donc c'est d'autant plus précieux pour l'intelligence artificielle.
1: Et c'est vertigineux ce que vous dites, parce que ça veut dire que maintenant on va alimenter l'intelligence artificielle par des livres ayant été écrits par de l'intelligence artificielle.
0: Alors ça, c'est le très très très grand danger, d'autant que nous voyons qu'en plus le nombre de lecteurs humains est en train de se réduire. Enfin, toutes les enquêtes le montrent. Particulièrement dans la jeunesse, mais pas seulement dans la jeunesse, c'est-à-dire que l'essentiel du temps, il est consacré aux écrans. Donc il y a de moins en moins de lecteurs, on voit ça aussi dans l'édition, dans la librairie, il y a de moins en moins de clients chez les libraires, on le déplore. Et donc le fait est que le nombre de lecteurs humains disparaît, et en revanche le nombre de lecteurs machines, lui augmente. Donc c'est vrai qu'il est à craindre que d'ici quelques années, disons, nous n'ayons affaire qu'à une littérature écrite par des machines pour des machines. Évidemment, là, je crains que, avec cette récursivité et cette alimentation des machines par les machines, le niveau de la littérature ne fasse que baisser.
1: On va en reparler dans quelques instants. Dites-moi, William Marx, c'est un bon livre ou pas? Parce que moi, je ne l'ai pas lu avant la polémique. Donc, évidemment, je n'arrive plus à me faire une opinion. Je ne sais pas si vous l'aviez lu avant.
0: Non, je ne l'avais pas lu avant. Et le fait est que je l'ai lu après la polémique. Et sachant tout ce que vous disiez, c'est-à-dire, effectivement, ces rythmes ternaires, moi, j'étais quand même été emporté par son énergie. J'ai trouvé le livre assez formidable. Et je comprends que beaucoup de critiques s'y soient laissés prendre. Je pense que je m'y serais laissé prendre. Cela dit, je dois dire, moi, j'ai parlé avec des lecteurs parfois professionnels, en particulier il y a quelques jours, mais avant la polémique, j'ai parlé avec la présidente d'un des grands jurys littéraires qui me disait qu'elle avait aimé le livre, mais qu'elle lui trouvait un côté artificiel dans la façon dont la narration était menée, sans pouvoir
1: Qu'est-ce que ça veut dire artificiel ?
0: Sans pouvoir nommer exactement. Mais je ne sais pas, on ne donne pas. C'était l'un des livres dont nous avons parlé.
1: Non, mais vous qui êtes professeur de littérature, quand je dis une narration artificielle.
0: Non, je pense que ce qu'elle me disait, c'était qu'en fait, le sujet. sujet qui parlait, le narrateur, ne semblait pas avoir d'existence concrète et solide. Il semblait un peu artificiel. Et c'était quasiment le terme qu'elle disait, c'est-à-dire qu'elle employait, c'est-à-dire que on n'avait pas l'impression que c'était un sujet humain

0: existant, il lui arrivait une série d'aventures. Le narrateur traverse en gros toute l'Amérique depuis le sud jusqu'au nord. Et tout cela avait un côté irréel. Mais c'était plutôt du côté de la narration que du côté du style qu'elle mettait le doigt. Mais néanmoins, je pense qu'il est possible que le style avait joué un rôle dans ce jugement-là.
1: Bon, ben parce que certains critiques littéraires s'en sont rendus compte. Je ne sais pas, Fabrice Colin, par exemple, dans Le Canard enchaîné, a fait une critique. Alors, il n'évoquait pas l'intelligence artificielle, mais il disait que, bon, c'était pas un très bon livre, qu'il y avait des tics de langage.
0: Oui, ça coïncidait. Enfin, je pense que cette critique est parue le 23 septembre, il faudrait voir les 23...
1: Je pense qu'il n'a pas eu le temps de l'écrire après la découverte de tout cela.
0: Je pense qu'il faudra décerner un prix aux critiques qui, avant l'émergence...
1: Elisabeth Philippe au masque et la plume également.
0: J'ai toujours pensé que c'était une excellente critique. Donc, ça ne m'étonne pas.
1: Mais, cela dit, là encore, ce qui est étonnant, j'ai regardé les ventes de ce livre depuis le début de cette polémique, j'ai l'impression que les ventes ne se sont pas taries, parce que maintenant, c'est devenu une sorte d'objet de curiosité. Et moi-même, j'avais envie de regarder comment ces phrases étaient faites, si véritablement il y avait matière à reconnaître l'intelligence artificielle.
0: Oui, on veut tous savoir comment écrit une machine, de même qu'il y avait beaucoup de gens qui sont allés voir le film Avatar, qui n'est pas du tout ma tasse de thé, alors que c'était un film entièrement généré par des machines. Le problème, c'est qu'en fait, le problème, c'est pas qu'un livre est écrit par une machine. Maintenant, c'est possible, mais on a déjà, nous le savons, les plateformes de musique en ligne sont inondées de musique écrite par des machines.
1: Ce qui n'était pas le cas d'Avatar, parce qu'Avatar, il y avait quand même un réalisateur, il y avait de vraies personnes.
0: Moi, je pense que derrière le livre, c'était ça ou mourir, il y avait un véritable auteur. C'est-à-dire que je pense pas que Tennyson Aurélien ait demander à ChatGPT de lui écrire un livre de 300 pages.
1: Non, à ma connaissance, ChatGPT n'arrive pas encore à le faire.
0: Je pense qu'il a fait ce qu'on appelle une série de prompts et il a peu à peu corrigé le livre. Il a avancé chapitre par chapitre. Bon, je parle évidemment sous condition que tout cela soit vrai. Hein. Je ne. Mais bon, c'est plutôt les faisceaux d'indices sont assez concordants. Donc en fait, il y a quand même toujours pour l'instant quelqu'un qui dirige. Donc il y a à la fin, il y a une autorité qui signe.
1: Mais oui, mais alors, quelqu'un qui dirige, parce que je me suis toujours étonné que le plagiat littéraire soit particulièrement honni, parce qu'il y a d'autres plagiats ou d'autres types d'escroqueries artistiques qui sont moins honni. Je vous donne un exemple. Par exemple, la chanson, il y a beaucoup de chanteurs qui utilisent des vocodeurs, un certain nombre de procédés d'utilisation, plutôt de déformation de la voix, ou de pour la rehausser, pour lui donner plus de tessiture, etc. Bon, ça, on n'en parle jamais. En revanche, le plagiat est considéré comme étant véritablement un péché grave, alors que, bon, souvent les plagiaires ont du goût. Alors, j'ai vu que, par exemple, Tennyson Aurélien avait plagié, me dit-on, une partie de la préface du Matin des magiciens de Poels et Bergier, qui est effectivement un beau texte. Les plagiaires ont généralement du goût.
0: Bah oui, de la même manière que le fameux peintre préféré des nazis faisait des faux de Vermeer. Non, mais il faut revenir vraiment à la base, c'est-à-dire que l'idée même que l'auteur d'un livre soit celui qui l'a écrit et qui fasse preuve là d'originalité, c'est une idée relativement récente. Elle date d'il y a 2-3 siècles. C'est seulement à partir du 18e siècle que se cristallise la notion d'auteur liée avec celle d'originalité. Et même depuis ce moment-là, nous avons eu en fait énormément de cas de livres écrits à plusieurs. Alors, il y a les couples d'écrivains, les Boileau, Narcejac.
1: Ça c'est Erkman, autorisé.
0: Ça c'est autorisé.
1: D'ailleurs, Boileau, Narcejac avait une méthode d'écriture tout à fait étonnante. Il y en avait un qui écrivait le scénario et l'autre qui mettait...
0: De la même manière que dans les bandes dessinées, il y a les scénaristes et il y a les dessinateurs.
1: Non, mais c'est ce que je veux dire. C'est pas facile quand même d'écrire à deux.
0: Les frères Jérôme et Jean Tarot, qui sont un peu moins connus, Eric et Manchatian. Bon, il y a aussi le cas des équipes qui travaillent derrière un écrivain, de la même manière qu'au XVIe siècle ou XVIIe, Rubens, Velasquez, Raphaël faisaient travailler un atelier d'ailleurs eux et signaient leurs œuvres.
1: Voilà, mais par exemple, le cas le plus,
0: c'est en 1845, c'est Alexandre Dumas. En 1845, un pamphlet apparaît contre Alexandre Dumas, en disant qu'en fait, il fait écrire ses livres par des ce qu'on appelait à l'époque, enfin ce qu'on a appelé longtemps des nègres, mais on emploie plutôt des termes comme prête-plume, et effectivement en disant que par exemple Auguste Maquet, qui est le plus célèbre de ces prête-plumes, avait écrit une phrase où il y avait 16 fois le mot que en 5 lignes, et qu'il l'avait fourni tel quel à Alexandre Dumas, qu'Alexandre Dumas ne l'avait pas corrigé. Donc déjà il y avait l'idée d'une phrase très lourde, donc l'idée d'une enquête statistique qui montrait que le livre avait été écrit par quelqu'un d'autre. Et le fait est qu'il y a eu ensuite un procès fait par Auguste Maquet contre Alexandre Dumas pour réclamer le statut de co-auteur, qui ne lui a pas été totalement attribué, mais cela dit, il a eu un dédommagement financier.
1: Mais alors donc, vous, par exemple, est-ce que pour vous, Alexandre Dumas est un auteur secondaire dès lors qu'il a utilisé des plumes ?
0: Non, c'est un grand maître de la narration et de l'histoire. Et les historiens de la littérature ont étudié attentivement les manuscrits d'Alexandre Dumas, et ils montrent que lorsqu'Auguste Maquet fournissait 16 pages de texte, Alexandre Dumas l'augmentait jusqu'à 70 ou 80 pages. Donc en fait, Alexandre Dumas avait construit déjà l'histoire, c'était autre chose. Alexandre Dumas est un grand génie du roman d'aventure, cela ne fait aucun doute. Mais même encore aujourd'hui, les gens lisent des autobiographies de vedettes ou des essais d'hommes politiques en sachant ou en devinant de manière assez pertinente en fait que ces textes n'ont pas été écrits par eux mais ont été écrits par d'autres. Donc en fait, l'important c'est aussi la signature. Paul Loos-Hulitzer, semble-t-il, signait beaucoup de textes de romans qui étaient écrits par d'autres.
1: Oui, mais il n'est pas encore dans la Pléiade.
0: Non, heureusement.
1: Mais justement, on voit que le caractère de l'auteur, comment dit-on en latin
0: Auctor.
1: Non, le fait que cette...
0: Non, mais l'auteur, c'est en fait celui qui signe et qui appuie de son autorité, hein, c'est exactement cela, le texte qu'il publie. Et donc, c'est exactement ça qu'il faut voir. Mais ce n'est pas lié à un individu, forcément. J'aimerais bien qu'on revienne un peu plus loin sur cette histoire longue de la littérature.
1: On se retrouve dans quelques minutes. William Marx, justement, vous avez écrit l'adieu à la littérature, et c'est un sentiment que nous sommes nombreux à avoir aujourd'hui, le fait d'entrer dans une société post-littéraire. C'est un sentiment assez désagréable, l'idée qu'une civilisation est en train de se déliter. On en reparle dans quelques instants. En attendant, il est 8h sur France Culture. Et voici le journal de Margot Delpierre. Bonjour Margot.
2: Bonjour Guillaume, bonjour à toutes et à tous. Les ONG alertent sur le risque de famine en Somalie. Elles ne peuvent plus aider les populations des régions les plus reculées. Reportage de notre envoyé spécial.
1: Un jeune humoriste populaire en Turquie sera jugé ce matin, notamment pour insulte au président. La répression continue.
2: Nous ferons le point sur les résultats des élections sénatoriales en France, avec notamment la formation d'un groupe d'extrême droite composé du RN et de l'UDR.
1: Et puis nous reviendrons sur la rencontre hier entre le pape Léon XIV et des victimes de violences sexuelles.
2: Plus de 5 millions de personnes sont en situation d'insécurité alimentaire aiguë en Somalie. Le risque de famine est réel à cause des conflits, du manque de pluie, de la baisse de l'aide internationale et notamment des États-Unis. Les ONG ont été obligées de réduire leurs activités faute d'argent. Omar Ouaman s'est rendu en Somalie pour France Culture.
3: C'est de l'aéroport de Mogadiscio que les humanitaires décollent. L'UNAS, le service aérien des Nations Unies, poursuit ses missions malgré un budget amputé de 40%. Sandra Legge, sa responsable.
4: C'était un choc. Et depuis, on s'adapte en permanence avec le peu de ressources dont on dispose.
3: Moins de ressources et des zones les plus reculées de la Somalie que les humanitaires ne peuvent plus couvrir. À bord de cet appareil a pris place Hamid Nourou, le directeur du PAM, le Programme Alimentaire Mondial.
5: Concrètement, on n'est plus en mesure d'atteindre le nombre de personnes que nous devrions aider. Ces populations sont là, elles sont bien enregistrées, mais on ne peut pas répondre à leurs besoins. C'est malheureux et c'est triste.
3: Des conséquences brutales pour les populations les plus vulnérables. Exemple, à l'hôpital de Denilé, à Mogadiscio, Ruth Situma, spécialiste de la nutrition à l'UNICEF.
6: Nous accueillons de plus en plus d'enfants qui viennent avec leur maman de zones très éloignées, ce qui augmente le nombre d'enfants à prendre en charge. Si les budgets n'avaient pas été réduits, nous aurions pu identifier et aider ces enfants plus tôt, directement dans les communautés et dans les centres de santé.
3: Et ce qui inquiète beaucoup les ONG, c'est l'arrivée bientôt d'un nouvel épisode d'El Niño, le phénomène climatique qualifié d'exceptionnel et qui pourrait aggraver davantage la situation humanitaire.
2: La Somalie, où des inondations pourraient succéder à une longue sécheresse, elle fait partie des 22 pays particulièrement surveillés par l'Organisation des Nations Unies pour l'alimentation et l'agriculture en amont d'El Niño. L'ONU a demandé plus de 200 millions de dollars pour atténuer les effets catastrophiques attendus dans ces pays à cause du phénomène climatique. Il manque encore 160 millions. La répression touche aussi les humoristes en Turquie, en plus des opposants politiques, des journalistes ou des militants LGBT. Le très populaire Deniz Göktaş, 32 ans, sera jugé ce matin à Istanbul pour avoir fait des blagues dans son dernier spectacle qui n'ont pas du tout fait rire l'État turc, d'autant qu'elles visaient le président Recep Tayyip Erdogan. L'humoriste est détenu depuis bientôt 3 mois, poursuivi pour insulte au président, apologie de criminel et incitation à la haine timoureuse turque.
7: Sur scène, Deniz Göktaş se permet ce qu'une partie des Turcs n'ose plus faire en public, critiquer le président Erdogan.
8: Recep Tayyip Erdogan est passé d'un dictateur timide à un dictateur en paix avec lui-même.
7: Tous les tabous y passent, le Coran, les religieux, la détention du maire d'Istanbul, mais surtout, ce diplômé de psychologie enchaîne les vannes sur le président turc.
8: Si seulement j'étais le psy de Recep Tayyip Erdogan, le salaire serait très bon et c'est clair que ça durerait des années.
7: Ce qui lui vaut cette poursuite pour insulte au président, utilisée plusieurs dizaines de milliers de fois ces dernières années en Turquie, Deniz Göktaş en venait même à plaisanter sur une éventuelle arrestation.
8: Ces applaudissements, c'est la pire chose que vous pouvez me faire.
7: En 3 mois, son spectacle, disponible gratuitement en ligne, a été vu plus de 150 millions de fois, près de 2 fois la population turque. Pour son public, sous la chape de plomb des arrestations politiques, c'est un rire libérateur, mais qui aura conduit l'humoriste en prison.
2: Israël va révoquer l'accréditation de diplomates néerlandais. Ils étaient jusque-là en poste en Cisjordanie occupée. Le gouvernement israélien réagit à l'interdiction par la haie de l'importation des produits provenant des colonies israéliennes. D'ici une semaine, les privilèges, les immunités diplomatiques de ces personnes vont expirer. Les Pays-Bas disent regretter cette décision de l'État hébreu. Donald Trump assure que les 5 hommes arrêtés dans l'ouest de l'Angleterre ce week-end, près d'une base militaire utilisée par l'armée de l'air américaine, voulaient causer de gros dégâts. Ils sont soupçonnés de préparation d'un acte terroriste. Le président des États-Unis, pour qui les élections de mi-mandat se présentent mal, les républicains pourraient perdre leur majorité dans les 2 chambres du Congrès le mois prochain. Symbole de la défaite annoncée du pouvoir, le Texas, leur fief pourtant, pourrait élire un sénateur démocrate. Le reportage sur place de Franck Madvon.
9: Nous sommes à l'université du North Texas, à Denton. Au pic du soleil, une file d'étudiants se forme devant un homme d'une 50aine d'années, debout, souriant, chemise bleu clair. Cet homme, c'est Beto O'Rourke, l'ancien héros des démocrates au Texas, passé tout près en 2018 de conquérir un siège de sénateur dans cet état dominé par les républicains. O'Rourke visait même alors la Maison Blanche. Aujourd'hui, il dirige une organisation qui incite les jeunes à s'inscrire pour voter, un enjeu majeur au Texas.
10: Donald Trump est très impopulaire. La guerre en Iran, la flambée des prix de l'essence. D'une manière générale, les prix sont trop élevés et toutes ces attaques contre les socialistes, les immigrés, tout ça trahit leur désespoir et leur panique du moment, car ils réalisent qu'ils sont en train de perdre.
9: Tous les sondages le disent. Pour la première fois depuis près de 40 ans au Texas, un démocrate pourrait être élu sénateur en novembre. James Talarico, nouvelle star du parti. Joel, 19 ans, dont les parents sont mexicains, votera pour lui, notamment pour mettre fin à la politique répressive d'immigration.
11: Je ne crois pas que ce soit la bonne méthode d'être aussi brutal. Je n'ai pas moi-même été détenu par ICE, mais des amis, des membres de ma famille ont été arrêtés. Ce n'est pas la bonne manière de gérer l'immigration dans ce pays.
9: On est à Dallas, devant une antenne locale du Parti démocrate, et on a rendez-vous avec des volontaires qui se mobilisent pour la campagne. L'organisatrice décrit les différents stands. Ici, on fabrique des affiches. Là, on écrit des cartes aux électeurs.
12: Je parle français parce que je l'ai étudié à l'université.
9: C'est ce que fait Elisabeth ce matin, convaincue que le pays est à un tournant.
12: Si les démocrates gagnent au Texas, je crois que ça peut aider à changer la direction du pays. Parce que Texas, c'était énorme. Je pense que ça va marcher.
9: Les républicains, eux, misent sur la popularité persistante de Donald Trump dans plusieurs comtés du Texas pour sauver ses élections.
2: Pour la deuxième nuit consécutive, des manifestants ont dormi sous des tentes à Madrid, en plein centre touristique, pour défendre le droit au logement. Le gouvernement espagnol promet une action rapide pour résoudre la crise.
1: 8h07 sur France Culture, c'est la suite du journal de Margot Delpierre. Il fallait renouveler 178 sièges hier au Sénat. Le résultat du RN dépasse les pronostics.
2: Oui, premier enseignement de ces élections sénatoriales. Le RN a dépassé le seuil nécessaire pour créer un groupe d'extrême droite. Avec l'UDR d'Éric Ciotti, ils ont au moins 15 élus. Objectif donc rempli pour eux. Et puis, autre nouveauté, un sénateur de la France Insoumise, Gabriel Amar, dont le département du Rhône a été élu. Le parti mélenchoniste a également revendiqué la victoire en Haute-Garonne du divers gauche Marc Perret à la tête d'une liste LFI ELV Génération. Bonjour Stéphane Robert.
13: Bonjour Margot.
2: Chef du service politique de France Culture. Stéphane, au-delà de ces deux informations principales, les rapports de force évoluent assez peu.
13: Oui, si vous prenez le groupe le plus important au Sénat, le groupe Les Républicains, il comptait 131 sénateurs avant le scrutin d'hier. Il en compte désormais 125. Il en perd 6. Et c'est pareil pour tous les autres groupes. Le groupe socialiste était à 64 sénateurs, il passe à 63, il en perd 1. Les écologistes en perdent 2, passant de 16 à 14. Et le Rassemblement national, qui va pouvoir constituer un groupe, ne comptera pas plus de 14, peut-être 15 sénateurs. Ça reste modeste. L'explication tient au fait que les grands électeurs au sénatorial sont à 95% constitués de maires et de conseillers municipaux. Et que les élections municipales ont ceci de particulier, qu'elles offrent une très forte prime aux sortants. On a donc bien souvent au sénatorial comme au municipal une reconduction des sénateurs en poste et une grande stabilité des rapports de force politique, ce qui fait que la Chambre haute joue un rôle d'amortisseur des grands mouvements politiques nationaux, nous explique le politologue Benjamin Morel, professeur de droit public à l'Université Paris-Panthéon-Assas.
14: Le Sénat change toujours, mais change de manière incrémentale. Prenez les gaullistes, ils ont une majorité absolue en 1962 à l'Assemblée, mais il faut attendre les années 80 pour que réellement ils aient une implantation forte et dominante au Sénat, sans jamais y avoir de majorité absolue avant le début des années 2000. Et donc cette situation fait qu'aujourd'hui on enregistre une montée du RN dans l'ensemble du pays. Ça se ressent un peu au Sénat. On voit également un affaiblissement des grands partis politiques traditionnels. Ça se ressent un peu au Sénat. Ça se ressentira sans doute beaucoup plus dans 20 ans, mais le Sénat est là pour penser d'une certaine façon les équilibres politiques sur le temps long, et les mouvements politiques n'ont d'effet sur lui qu'à retardement.
13: En conséquence, le président du Sénat, Gérard Larcher, a officiellement déclaré hier soir sa candidature à sa réélection. Et on peut imaginer sans trop se tromper qu'il sera réélu par une majorité de centre-droit constituée de près de 190 sénateurs des groupes Les Républicains et Union Centriste.
2: Les précisions en direct de Stéphane Robert. Certes, le droit à l'avortement est désormais inscrit dans la Constitution, mais son accès est de plus en plus difficile en France, alerte le planning familial dans son baromètre publié aujourd'hui et révélé par nos confrères de France Inter. Selon cette enquête, le manque de professionnels formés et les déserts médicaux font passer les délais d'attente pour un rendez-vous au-delà des 5 jours prévus par la loi. 3 femmes sur 4 ayant avorté dans un établissement de santé ont attendu plus de 7 jours pour en obtenir un, contre 54% en 2024. Plus de détails à venir dans le 8.45. 7 victimes de violences sexuelles ont passé environ 2 heures hier avec le pape à Lourdes, Léon XIV, accompagné seulement d'un évêque pour la traduction pendant ce moment fort. Le pape a fait preuve d'une prise de conscience majeure, ont rapporté plusieurs des victimes, saluant son écoute profonde dans ce dossier. Les participants ont eu le sentiment d'être compris et espèrent du changement à long terme, Bruno Duvic.
15: Ils ont tous passé un quart d'heure en tête à tête avec Léon XIV. Expérience très émouvante. Jean-Marie Delbos, ancien de Bétaram.
16: Quand il a vu dans quel état j'étais, il m'a pris avec les deux bras. J'ai jamais pensé que c'était le pape qui me tenait.
15: Tous louent la très grande écoute du pape. Les 7 voulaient l'entendre reconnaître le caractère systémique des violences. Jérôme Guillemant, agressé à l'adolescence.
17: Sa réponse a été très nette, c'est-à-dire que les agresseurs sont des individus, tout en précisant que derrière cette dimension d'individu, eh bien, il y a une dimension systémique qui le permet et qui a été dans le passé et qu'il est aussi très actuel.
15: Ils avaient aussi des demandes de réparation. Olivier Mardy, cible d'un prêtre dans une chorale qui avait chanté devant Jean-Paul II en Touraine.
18: Je lui ai demandé de revenir à Rome pour chanter avec mes camarades. Non, il n'a pas dit oui comme ça, il était étonné, il a pris note.
15: Des propositions aussi, comme associer les victimes à la culture de la prévention à tous les niveaux de l'Église. Jérôme Guillemant.
17: Ce qui fait qu'il y a des prises de conscience qui se font réellement, c'est quand les personnes se trouvent au contact des victimes. Et donc c'est comment faire en sorte que les personnes jusqu'au plus petit niveau puissent être en contact avec des personnes victimes. C'est là que le chemin se fait.
15: Léon XIV a conclu, il va falloir rouvrir l'espoir et bouger ensemble.
2: À l'agenda du pape aujourd'hui qui termine son voyage de 4 jours en France, un discours attendu ce matin pendant lequel Léon XIV devrait vanter la construction européenne comme source de paix. Et puis cette messe à la cathédrale Saint-Étienne à laquelle assistera Emmanuel Macron cet après-midi. Une journée de mobilisation s'annonce demain dans la fonction publique avec des manifestations et des grèves prévues un peu partout en France car les services publics sont en danger, affirme l'intersyndicale. Manque de moyens, salaires bloqués et pouvoir d'achat en berne. Sur cette dernière question, Wafia Kenich a rencontré des agents aux abords du restaurant municipal de Lorient, dans le Morbihan.
19: Bonjour.
20: On fait une petite distribution.
19: Devant un petit stand où sont posés gâteaux et thermos de café, Julien Noblet de la CFDT accoste des agents venus déjeuner au restaurant municipal. Parmi eux, Sylvie. Elle travaille depuis ses 17 ans. Après 33 ans comme agent administratif, elle atteint les 1900 euros. Avec les primes. Et depuis 5 ou 6 ans, financièrement, c'est de plus en plus difficile.
21: Il y a des choses que j'achetais que je n'achète plus parce que financièrement, je n'ai pas les moyens.
19: Qu'est-ce que vous n'achetez plus ?
21: Par exemple, on parle de poisson. On est dans une région où on veut poisson, c'est devenu très cher. Moi, j'ai deux ados qui mangent de la viande. Je peux vous dire que des roast-beef, on n'en achète plus autant que ça. Moi, je suis dans une maison, je suis chauffée au fioul. Je ne sais pas comment je vais me chauffer cette année. Honnêtement, ça crée même, je deviens un peu aigrie. Que soit nous, les Français moyens, on est de plus en plus pauvres. Les gens qui ont de l'argent deviennent de plus en plus riches. Et puis vous, entre les deux, vous essayez de survivre un peu dans cet espace.
19: Un manque d'argent auquel s'ajoute une inquiétude pour les jeunes, explique ce policier de 55 ans, à commencer par ses propres enfants.
22: Je les aide dans la mesure du possible, suivant leur projet, suivant ce qu'ils veulent faire. Ouais. Et au quotidien, quelquefois, pour, simplement pour remplir le frigo, tout simplement. Personne n'est à l'abri, non. Non, non.
19: On a beaucoup de jeunes qui arrivent dans la police.
22: Il y a beaucoup de jeunes, mais il y a beaucoup qui démissionnent aussi parce qu'ils font 1, 2, 3, 4, 5, 6 ans et puis c'est fini.
19: Et vous aimez votre métier ?
22: Je l'ai aimé. Et puis maintenant, j'attends leur retraite. Mais je me pose beaucoup de questions pour les jeunes qui rentrent. Quoi. Ouais. Et là, ça va être très compliqué.
19: Julien, qui tracte pour la CFDT, est lui aussi concerné. Agent d'entretien dans un EHPAD public à la retraite, il percevra 1300 euros.
23: C'est pas beaucoup. Ça veut dire que les petits plaisirs qu'il y a à côté, le restaurant, les vacances ou les choses comme ça, il faudra forcément qu'on regarde et qu'on compte et qu'on donne des priorités. On va être obligé de se serrer la ceinture de toute façon, je pense. Et en fait, survivre, c'est-à-dire ne pas vivre, mais survivre.
19: Des conditions salariales qui expliquent en partie les résultats d'un baromètre de la CFDT qui révélait en avril qu'un quart des agents publics envisagent de quitter leur emploi.
2: Des témoignages recueillis par Wafia Kenich. Le temps sera mitigé dans l'Hexagone, prévient Météo France. Pluvieux du nord au sud-ouest, sec à l'est, mais des températures encore assez élevées. 24 degrés à La Rochelle cet après-midi, 25 à Paris, 27 à Lyon et Metz, 28 degrés à Bordeaux et Ajaccio. 8h15, les matins continuent, Guillaume Erner.
1: Est-ce la fin de la littérature maintenant que les machines peuvent écrire des romans? On en parle dans quelques instants avec William Marx. Il est professeur au Collège de France. On lui doit l'adieu à la littérature aux éditions de Minuit. Et figurez-vous que William Marx, tout professeur au Collège de France qu'il soit, est aussi le préfacier du pape. Alors, pas l'actuel, hein. Vous ne l'avez pas encore préfacé, Léon?
0: Non,
1: mais ça viendra, William. En tout cas, vous avez préfacé le pape François qui a rédigé un texte intitulé « Louez soit la lecture ». On en parle dans quelques instants. Et puis vous, Jean-Lémarie, bonjour.
24: Bonjour à
1: toutes et
24: à tous.
1: Vous parlez aussi du pape et des candidats qui se bousculent pour l'écouter.
24: C'était samedi, à la messe, place de la Concorde, beaucoup de politique, des candidats. Les candidats ont-ils la foi?
1: Vous allez nous le dire dans quelques secondes.
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1: 8h17, le billet politique Jean Lemarié et des candidats à la messe.
24: 5 candidats, Guillaume, pas moins. 5 candidats à la présidentielle pour la messe célébrée par le pape samedi à Paris. Édouard Philippe, Gabriel Attal, Bruno Retailleau, Éric Zemmour et Marine Le Pen, la favorite des sondages. Des candidats au pied de l'autel parmi d'autres politiques. Sébastien Lecornu, Gérard Larcher, Yaël Braun-Pivet, les deuxièmes, troisièmes et quatrièmes personnages de l'État. Le premier, Emmanuel Macron, lui, n'était pas là, mais il va se rattraper. Finalement, le chef de l'État assistera à une autre messe de Léon XIV, une messe à Metz, la Lorraine, dernière étape du voyage papal. Ces élus sont-ils à leur place? Vous vous souvenez peut-être qu'en 2023, à Marseille, au stade Vélodrome, Emmanuel Macron était venu suivre une messe du pape François. Il avait suscité des critiques à gauche. Quand un président de la République assiste à une cérémonie religieuse, respecte-t-il encore la laïcité? Vieux débat.
1: Ah, et les candidats à la présidentielle?
24: Alors là, pas de naïveté. Nous sommes à 7 mois de l'élection. En s'affichant devant le pape, au milieu de centaines de milliers de fidèles, que viennent-ils chercher? Ségolène Royal en a plaisanté. Samedi, on ne l'a pas vu à la messe, mais vendredi, la socialiste était à l'UNESCO, une des étapes du pape. Ségolène Royal, dans le Nouvel Obs, je cite, « Je vais chercher sa bénédiction pour me faire gagner ». Et tous les candidats, les chefs de parti présents à la Concorde, du centre à l'extrême droite, font-ils de la politique? Écoutez Jordan Bardella, le président du RN, juste après la messe.
20: C'était un formidable moment de communion avec les catholiques, mais aussi avec tout le peuple français. Un message de paix et d'espérance pour cette visite du pape Léon en France.
25: C'était aussi une visite très politique. Quel message vous en avez retenu?
20: Non, c'est pas de politique aujourd'hui.
24: Pas de politique aujourd'hui, Jordan Bardella, au micro du reporter indépendant Paul Larouturou. Surtout pas de politique. La communion, la paix, l'espérance, au diapason des fidèles.
1: Et alors, vous y croyez?
24: Il s'agit pas de croire, il s'agit de voir. Pas de politique, vraiment. Hier, Jordan Bardella est retourné à la messe. Cette fois, à Menton, pour la fête de la Saint-Michel. Et le président du RN a publié ce message sur X. Dès 2027, la France peut redresser la tête et les Français choisir des dirigeants qui n'auront pas l'identité honteuse. Une affaire d'identité, donc, et d'affichage identitaire. La religion en étendard pour un chef de parti qui a pourtant expliqué, lui, à titre personnel, qu'il n'était pas croyant. Mais allons au bout de cette logique. Quand des candidats viennent chercher l'inspiration auprès du pape, quel message retiennent-ils? La condamnation de l'aide à mourir? Certains, oui. Là-dessus, ils sont en phase avec le Vatican. C'est le cas notamment de Bruno Retailleau. Mais sur le reste, vous avez entendu Léon XIV ce week-end. Sa définition de ce qu'il appelle la juste laïcité. Pour lui, elle ne consiste pas à exclure la religion de l'espace public. Défense de l'enseignement catholique seulement? Ou critique aussi du Rassemblement National? Marine Le Pen veut interdire aux femmes musulmanes de porter le voile dans la rue. Autre sujet, oui, sujet majeur, l'immigration, déjà si présente dans cette campagne. Samedi, avant la fameuse messe à Paris, Léon XIV est allé rencontrer des migrants, des exilés afghans et nigérians. Il n'a pas oublié l'appel de son prédécesseur, le pape François, en 2017, accueillir, protéger, promouvoir et intégrer les étrangers. Quand des candidats vont à la messe, que veulent-ils? Célébrer des racines chrétiennes pour la campagne ou les faire vivre après l'élection? Les politiques peuvent-ils se réclamer du pape seulement quand ça les arrange?
1: Merci Jean Lemarié, 8h21.
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1: William Marx, vous êtes professeur au Collège de France, titulaire de la chaire de littérature comparée. On évoquait la littérature au risque de l'intelligence artificielle, à la suite bien sûr de cette polémique autour du livre de Télison Aurélien, C'était ça ou mourir, aux éditions Grasset. Mais vous êtes aussi le préfacier du pape François, puisque vous avez préfacé le texte « Loué soit la lecture, lettre sur le rôle de la littérature dans la formation » aux éditions des Équateurs. Un texte qui est là aussi prophétique, puisque le pape François louait donc la littérature et la lecture. Le pape d'après met en garde contre l'intelligence artificielle. Bref, il y a une continuité. Pourquoi le pape François appréciait-il la lecture ?
0: Vous savez, on attribue à Staline le mot, parlant du pape, le pape combien de divisions. Je pense que justement la force de cette institution qui date d'à peu près 2000 ans, c'est de fournir au monde une sorte d'autorité de l'esprit. Alors on en pense ce qu'on veut, on est d'accord ou on n'est pas d'accord. Mais je pense que c'est la seule voix que l'on ait actuellement dans le monde qui porte à un tel niveau une réflexion sur ce que François Mitterrand appelait les forces de l'esprit, c'est-à-dire la façon dont l'intellect, la recherche spirituelle, la culture jouent un rôle dans nos vies et dans la vie des États. Alors que qu'un pape s'intéresse à la littérature, qu'un autre s'intéresse à l'IA et le suivant, je pense que c'est tout à fait congruent. Il y a une véritable logique là dans cette histoire-là. Lorsque François écrit ce texte sur la lettre, sur le rôle de la littérature dans la formation, je crois qu'il veut passer un message. Il sent que la fin de sa vie est proche, mais il n'avait pas absolument tort. Et il veut encore faire passer, sentant que, effectivement, les prêtres, les séminaristes ne lisent plus, que la jeunesse ne lit plus.
1: Les séminaristes ne lisent plus.
0: Le texte s'adresse d'abord aux séminaristes et aux responsables de séminaristes pour leur dire que les prêtres doivent lire, les futurs prêtres doivent lire. Et puis ça s'adresse évidemment à tout le monde. Mais ça s'adresse d'abord à l'Église elle-même pour lui dire, mais il y a dans la littérature un trésor qu'il faut garder et qu'il faut garder vivant. Et le pape François, à ce moment-là, s'exprime parce qu'il a 80 ans et quelques, et il sent qu'un monde est en train de changer, qu'il y a quelque chose qui est en train de disparaître, et il veut fournir, ça commence ainsi, sur le témoignage, son propre témoignage personnel, à savoir que lui-même a appris beaucoup à partir de la littérature qu'il a enseignée. Il a été professeur de lycée. Donc il veut passer, et je pense que c'est le seul chef d'État en activité qui ait jamais dit ça, il veut faire passer un message sur la littérature. C'est incroyable que effectivement il puisse y avoir un chef politique et spirituel qui puisse parler de ces choses-là qui ne sont prises en charge par aucune autre autorité dans le monde.
1: C'est quand même étonnant parce que moi je pensais que le salut de la littérature et notamment de la lecture viendrait des religieux, qu'ils soient musulmans, juifs ou chrétiens. Généralement, ils ont un usage des écrans qui est plus modéré que le reste de la population. Et puis, ils sont obligés d'avoir un rapport au texte. Sinon, bon, ça ne sert à rien d'être un théologien.
0: Non, mais François ne disait pas qu'il fallait lire, justement. C'était ça, l'originalité. Et moi-même, j'en ai été surpris. Et c'est la raison pour laquelle j'ai fait une préface à ce texte, parce que je n'ai pas pour vocation de préfacer ou d'être le commentateur des papes. Mais pourquoi ce texte m'a intéressé ? Parce que justement, François ne disait pas qu'il fallait lire de la littérature religieuse, il ne disait pas qu'il fallait lire les textes sacrés. Il disait, c'est le premier pape qui citait Proust, qui citait Paul Celan, qui citait même Cocteau. Cocteau qui se plaignait que la littérature l'éloignait de Dieu. Et le pape lui répond en lui disant, mais non, Cocteau avait tort, en fait, la littérature est une préparation à la complexité de la réalité. Et c'est ça qui est merveilleux, c'est-à-dire que François reconnaissait dans la littérature la capacité à nous introduire à la complexité du monde et à l'idée qu'il ne faut pas juger, mais il faut d'abord accepter une ambivalence entre le bien et le mal.
1: Il avait bon goût en littérature, le pape François.
0: Le pape François avait un goût excellent en littérature. Il était un fou de Borges. Il avait rencontré lui-même Borges. Il l'avait fait venir rencontrer ses étudiants. On était dans les années 60. Et puis il cite Proust, il cite Celan, il cite Cocteau. On peut dire que c'est vraiment un très bon pape du point de vue littéraire.
1: Bon, En ce moment, nous sommes nombreux à avoir quelques craintes sur l'avenir de la littérature. J'ai des chiffres, alors ils sont sur les Américains, mais j'imagine que sur les Français, ça n'est pas beaucoup mieux. 40% des Américains n'ont lu aucun livre en 2025. L'adulte américain moyen lit au niveau d'un élève de quatrième. Et les étudiants ne parviennent plus à lire un classique en entier. William Marx, qu'est-ce que ça vous inspire ?
0: Ça m'inspire que nous sommes effectivement peut-être à la fin d'une sorte d'illusion. Alors, c'est pas une illusion, je dirais que c'est une parenthèse démocratique de la littérature. Parce que l'idée que la littérature soit écrite pour les masses, d'abord, c'était ce que Sainte-Beuve appelait au XIXe siècle la littérature industrielle. Donc, on avait de la littérature dans tous les journaux. Et effectivement, on a eu une profusion éditoriale qui s'est poursuivie jusqu'à aujourd'hui avec les centaines de romans qui sortent à chaque rentrée littéraire. Donc, une littérature écrite pour les masses et aussi écrite par les masses grâce au rôle de l'éducation qui alphabétise effectivement l'ensemble de la population et qui permet à tout un chacun de pouvoir écrire et de donner la possibilité de s'exprimer. Tout cela, peut-être, qui s'est échafaudé sur deux, trois siècles, en fait, est peut-être en train progressivement de disparaître. Et à ce moment-là, on reviendrait à quelque chose qui serait une littérature, effectivement, pour un petit nombre, faite par un petit nombre. Et en fait, on revient à quelque chose qui est beaucoup plus ancien, ce que Pascal Quignard appelait la société inassociée des lecteurs ou la société secrète des lecteurs, c'est-à-dire une littérature faite par un petit nombre et qui ne sera lue que par un petit nombre. Du reste, Borges lui-même, parce qu'on le citait tout à l'heure, Borges disait qu'au bout du compte, les vrais lecteurs étaient beaucoup plus rares que les vrais auteurs. Donc, réellement, la lecture est en train, malheureusement, de disparaître, mais je crains qu'effectivement, l'écriture, grâce à l'IA, ne soit en train de disparaître. Parce que, au bout du compte, on voit bien, dans les lycées, dans les universités, la tentation de l'IA, elle est permanente. Et donc, je me demande, cette IA qui est là présente, si les étudiants qui sortent de l'université, qui sont peut-être presque incapables, pour certains, d'écrire deux lignes à la suite de leur propre cru, seront-ils capables d'écrire un roman plus tard ? J'en doute, effectivement, l'intelligence artificielle jouera un rôle énorme, et on peut peut-être le regretter, oui.
1: Mais alors, c'est intéressant ce que vous dites, parce que justement, je lisais des commentaires, et notamment d'une blogueuse, Léa Bory, qui expliquait en substance que les gens lisaient peu, de moins en moins, bon ça, on l'a vu, mais qu'ils écrivaient de plus en plus. Ce qui provoque une sorte de disjonction des royaumes, de plus en plus de livres et de moins en moins de lecteurs.
0: Oui, mais c'est exactement ce que disait Borges. Ben, tout le monde veut s'exprimer. C'est le quart d'heure de célébrité que chacun dont parlait Andy Warhol. Et effectivement, il n'y a pas assez de lecteurs pour tous les livres qui sortent. Il y a effectivement beaucoup de livres qui sont négligés, disparaissent. Et heureusement, on peut imaginer que plus tard, ça c'est ma foi, que des chercheurs, des universitaires, dans un siècle, dans deux siècles, retrouveront la pépite qui avait été passée, qui avait échappé au focus de l'attention.
1: Oui, mais alors, qu'est-ce que ça veut dire ? Parce que, donc, on parle de société post-littéraire, d'adieu à la littérature, mais si les gens continuent à écrire, si les gens, par exemple, sont si en colère qu'un livre ait été écrit par l'intelligence artificielle, ou bien ait été l'œuvre d'un plagiat, parce que le plagiat est très durement condamné, est-ce que ça ne signifie pas que, même si c'est une sorte de monument oublié, de chef-d'œuvre en péril, on continue à rendre hommage à la littérature ?
0: Oui, en fait, je crois qu'il faut avoir une vision à long terme de ce qu'est la littérature et des exigences auxquelles elle est confrontée. En vérité, on peut dire que la littérature, sinon l'art en général, est pris entre deux exigences opposées. Alors, la première exigence est celle d'expressivité et de sincérité. On pourrait dire que c'est l'exigence lyrique. Et on demande donc à l'écrivain de s'exprimer en son nom propre, c'est ce que vous disiez, c'est-à-dire de faire entendre une voix personnelle, un témoignage, de proposer une expérience intime et personnelle au lecteur. Et à ce moment-là, le lecteur a l'illusion hein, c'est peut-être, ce n'est peut-être qu'une illusion, d'accéder à une autre âme qui s'exprime et avec qui, par le miracle de la littérature, il entrerait en conversation singulière.
1: Donc ça, c'est l'auctoritas. J'ai retrouvé le mot latin que je cherchais.
0: Oui, c'est l'auctoritas. C'est l'idée qu'il y a une personne derrière les textes, qu'il y a une personne qui s'exprime et une âme qui est là. Alors, cette exigence lyrique, en fait, elle était là depuis très très longtemps, elle a toujours existé, mais elle est particulièrement sensible depuis la Révolution romantique au XIXe siècle. Mais à côté de cette exigence lyrique, il y a une autre exigence qui existe dans la littérature et qui est elle aussi permanente, mais qui est fort différente. On pourrait dire que c'est l'impératif de beauté, l'impératif de qualité formelle qui impose à l'œuvre d'avoir une unité, une cohérence, de se tenir par elle-même et puis d'avoir une efficacité énorme. D'utiliser à fond les outils propres au langage pour pouvoir être efficace sur le lecteur. Et la limite, au bout du compte, si l'on respecte à fond les principes du discours, on aboutit à une œuvre totalement impersonnelle. C'est ce que disaient des auteurs comme T.S. Eliot ou Valérie. On n'a pas besoin de l'auteur derrière l'œuvre. Comme disait Valérie, l'auteur n'est pas maître de son œuvre et le lecteur en fait ce qu'il veut. Il y a juste un rapport entre le lecteur et le texte. Alors, cette exigence formelle, qui est une exigence d'efficacité en fait, on la rattache souvent au courant du classicisme, mais elle n'a pas disparu avec le romantisme. Elle est toujours là, présente, comme une des conditions de l'art littéraire. Et donc, en fait, la difficulté de la littérature, c'est qu'il faut faire tenir les deux exigences ensemble. Mais les équilibres sont différents selon les époques et selon les moments. Et effectivement, dans un témoignage personnel, au bout du compte, pourquoi il y a un scandale Télisson-Aurélien ? C'est parce que, en fait, on avait, semble-t-il, le miracle de quelqu'un qui, partant d'une condition extrêmement difficile, avec une vie de victime, arrive à trouver la langue, le style qui lui permet d'exprimer cela. Nous sommes ici dans un. Or, en fait. Quand le style s'écroule dans ce type d'histoire, à ce moment-là, c'est l'exigence, c'est la sincérité elle-même qui disparaît. Parce qu'en fait, la sincérité ne reposait que sur cette voix personnelle que l'on croyait entendre dans cette œuvre. Et donc, le scandale, en quelque sorte, il n'arrive pas à n'importe quel moment. Parce que nous ne sommes pas aujourd'hui, en 2026, à n'importe quel moment de l'histoire de la littérature.
1: Mais en tant que professeur de littérature, vous donnez à entendre une histoire de la littérature. C'est d'ailleurs ce que vous proposez dans L'adieu à la littérature, William Marx. Et alors, si on prend par exemple Valérie, qui est un auteur qui vous est cher, puisque vous avez publié notamment ses cours de poétique au Collège de France, si on prend par exemple Monsieur Test est notamment un roman, plutôt une brève nouvelle, qui explore les méandres du cerveau d'un homme qui crée. Avec l'intelligence artificielle, il ne pourra plus y avoir cela. C'est-à-dire que cette littérature qui est une forme nouvelle est une littérature qui est désormais impensable si l'on utilise l'intelligence artificielle.
0: C'est vrai que Valéry insistait beaucoup sur l'exigence formelle et il imaginait que, à certains égards, un automate, ce qu'il appelait un automate idéal, pourrait écrire les textes. Il le dit dans son cours de poétique. Un automate idéal qui, à tout coup, gagnerait. Donc, on est dans les années 40 et Paul Valéry imagine l'intelligence artificielle avant l'intelligence artificielle. L'intelligence artificielle, elle était en quelque sorte prévue par la littérature, avec cette exigence formelle. Il dit par exemple que lorsque Racine écrit Phèdre, hein, sa fameuse tragédie, Racine n'est plus Racine, c'est-à-dire qu'il s'oublie lui-même en tant que personne. Mais cela ne veut pas dire, et c'est ça que c'est la différence, si vous voulez, entre Valéry et Télisson-Aurélien, si je puis dire, mais je ne veux pas m'accabler cette pauvre personne. En fait, c'est que ce que dit Valéry, c'est qu'en fait, la littérature doit être l'objet d'un dépassement de l'auteur. Il s'agit d'un dépassement de soi. Il s'agit de faire effort sur soi, comme le fait Monsieur Test, que vous avez cité, pour parvenir à un état supérieur de soi, une sorte d'extase. Hein. Et c'est ce travail-là qui disparaît avec l'intelligence artificielle. C'est la dimension laborieuse de l'écriture, la dimension de dépassement de soi.
1: Et alors, à la même époque, dans les années 1940, Walter Benjamin, le philosophe, évoque à la fois dans ses thèses sur l'histoire cet automate, mais alors cette fois-ci cet automate qui dirige l'histoire, mais qui est en réalité ventriloqué, c'est une marionnette, mais là aussi, c'est quelqu'un qui préfigure l'intelligence artificielle, et dans l'œuvre d'art à l'heure de la reproductibilité, évoque Laura. Il dit, Benjamin s'émeut notamment de la naissance du cinéma, de la photographie, et dit, voilà, Laura qui est si singulière dans l'œuvre d'art unique, le tableau par exemple, va disparaître lorsqu'il est reproductible. Il y a ces craintes-là au moment de la littérature, mais évidemment, on n'imaginait pas que cet aura puisse disparaître avec un livre écrit par l'intelligence artificielle.
0: Non, mais je le disais tout à l'heure, Walter Benjamin dit cela, mais Sainte-Beuve déjà se lamentait de l'apparition de cette littérature industrielle. Moi, j'ai longtemps cru que, effectivement, l'aura allait disparaître et que les lecteurs n'auraient plus d'intérêt à lire des livres qui seraient écrits par des machines. Mais j'ai entendu des témoignages de lecteurs de romans policiers, de lecteurs de romances, qui disaient que, au bout du compte, peu importe qu'un livre soit écrit par une machine, dans la mesure si le livre leur procure une histoire passionnante, s'ils sont saisis, eh bien ils liront quand même. Et donc en fait, je pense que on est en train d'assister à l'émergence, ou du moins à la division de ce qu'on avait cru vraiment beaucoup très uni. C'est-à-dire, il y aura toujours une littérature très restreinte, qui sera faite par des humains et lue par des humains avec beaucoup d'efforts, beaucoup de lenteur. Mais ça est en train de se réduire et ne concernera qu'un petit nombre de personnes. Et à côté, il y aura une littérature de masse, qui du reste existe déjà, hein, parce que ce sont les grands chiffres de vente du monde éditorial ne correspondent pas au nom des auteurs qui sont célébrés par les journaux qui ont pignon sur rue, il faut le dire. Donc il y aura une littérature de masse et qui sera lue par des gens par pur plaisir, sans se poser la question de savoir qu'il y a derrière. Les gens qui lisaient dans la collection Arlequin, vous savez, une lecture d'histoire, d'amour, de romance, ne s'inquiétaient pas de savoir qui écrivait. Souvent, c'était des étudiants, des doctorants, des élèves de l'école normale supérieure qui, pour gagner leur fin de mois, écrivaient ces romans. Et peu importe, au bout du compte, l'essentiel, c'est qu'il y ait du plaisir. Donc si une machine prend le relais, où est le mal ?
1: Le mal, c'est peut-être que, par exemple, une partie de notre civilisation, si on considère par exemple que nous sommes liés aux Lumières, à Emmanuel Kant, Kant est un philosophe qui s'est intéressé au droit d'auteur, qui a considéré que le droit d'auteur était quelque chose qui devait être protégé, ce qui n'allait pas de soi à l'époque. Qu'est-ce que le droit d'auteur à l'époque où l'intelligence artificielle, elle, remplace tout ou partie de l'auteur.
0: Mais c'est ce que nous disions tout à l'heure. Effectivement, ce droit d'auteur, cette exigence d'originalité, elle existe, elle apparaît avec les Lumières. Mais peut-être, alors il y aura toujours des auteurs, hein, je ne m'inquiète pas, il y aura toujours cette petite société d'auteurs et de lecteurs qui s'entreliront. Nous serons dans le paradigme de la littérature restreinte. Mais effectivement, on va revenir à une littérature telle celle qui s'écrivait avant Kant, puisque vous citiez Kant. Et on peut pas dire que les écrivains qui écrivaient au 16e, 17e siècle ou dans l'Antiquité étaient de mauvais écrivains, mais ils étaient beaucoup moins nombreux.
1: Et on ne sait pas très bien, au fond, pourquoi ils écrivaient. Il y a une sorte de mystère, y compris ceux qui écrivaient sans nécessairement vouloir être publiés. Je ne sais pas, Saint-Simon, Samuel Pépys, enfin bref, ces gens-là.
0: C'est l'idéal d'expressivité, de sincérité dont je parlais tout à l'heure. C'est-à-dire qu'on écrit d'abord pour soi, pour s'exprimer, pour se dépasser. Et cela a toujours existé. Et cela existera toujours. Et même dans l'Antiquité. Je vais revenir le plus lointain possible dans la littérature occidentale. Je vais revenir à Homère. Hein. Homère, pour autant qu'il ait existé, hein, le poème commence en disant j'écris sous la dictée de la muse. Et il y a la revendication de l'idée de parler au nom d'une autre autorité, un peu comme une machine, hein, qui dicterait à l'auteur, et après l'auteur signe sous le nom d'Homère. Mais en fait, lorsqu'on regarde attentivement les poèmes de l'Iliade, et surtout le poème de l'Odyssée qui est un peu postérieur, on voit déjà des revendications par l'Aède, ou l'ensemble d'Aèdes qui s'expriment, d'avoir une sorte de personnalité. Il y a des Aèdes qui apparaissent à l'intérieur du roman, et qui s'expriment. C'est-à-dire que déjà, même à cette époque-là où on prétend parler sous la dictée de la muse, déjà, la personne même de l'auteur essaie d'apparaître. Et donc, il y a toujours eu cet idéal d'expressivité, même dans les époques où l'on se revendiquait d'une machine ou d'une puissance, en l'occurrence naturelle, qui dictait ses paroles au poète. L'exigence de sincérité, elle est là présente et concurrente et concomitante, et même antagoniste aussi, avec l'idée même d'exigence formelle. Et ça, cela a toujours existé et cela existera toujours, mais ce sera limité à peut-être un petit nombre d'auteurs et de lecteurs.
1: Mais là aussi, ça c'est une idée, comme vous l'avez rappelé, qui est une idée profondément associée au romantique à cette période où on a théorisé la subjectivité de l'artiste. Est-ce qu'on ne pourrait pas imaginer une société qui soit purement narrative, parce que on n'a jamais autant consommé d'histoire, mais pas forcément sous une forme littéraire, ce qui est essentiel, puisque, comme vous le rappeliez avec Valérie, et comme le disait Valérie, le fond est une forme impure. Lorsqu'on change de forme, on change en réalité de procédé narratif.
0: Oui, mais ça, bon, effectivement, depuis, on parle beaucoup des narratives, des récits que doivent proposer les hommes politiques. Avant, on parlait des discours. Bon, le terme de narratif ou de récit a remplacé discours. Mais en vérité, on a toujours eu besoin de récits. On a toujours raconté l'histoire de France, l'histoire de l'Europe, l'histoire du monde avec un certain type de discours. Et ces discours changent et ils s'adaptent aux exigences du moment. On aura toujours besoin de fiction et de mythes. Ça, c'est clairement...
1: Oui, mais la forme n'est pas inessentielle. Je veux dire, si on raconte ces fictions et ces mythes sous une autre forme que la forme littéraire ou la forme poétique...
0: L'efficacité, elle est absolument essentielle. Elle a toujours été là. Je vais raconter une histoire. Pour moi aussi. Oui, tout à fait. En 1845... Edgar Allan Poe publie un poème, Le Corbeau, immense succès, hyper romantique, à l'excès, etc. Et puis un an plus tard, il dit qu'en fait tout ça avait été calculé, il avait calculé l'effet sur le lecteur, et c'était en gros une sorte d'immense calculaire, une immense canular, et la machine aurait pu faire le travail à sa place. Donc on voit bien ici la contradiction qui existe entre la sincérité, le récit dans lequel tout le monde se retrouve, et en même temps le calcul qui est là. L'exigence de la littérature, c'est de trouver la plus grande efficacité avec aussi la plus grande sincérité et la plus grande effort vers la vérité. Et ça, on n'en sortira jamais, machine ou pas machine.
1: William Marx, merci beaucoup d'avoir été avec nous. Vous êtes professeur au Collège de France, titulaire, de la chaire de littérature comparée. On vous doit louer soit la lecture, la préface que vous avez donnée à ce texte du pape François aux éditions des Équateurs, et puis l'adieu à la littérature, histoire d'une dévalorisation et vivre dans la bibliothèque du monde également. Voilà deux livres que vous avez écrits. Merci de nous avoir accompagnés ce matin. Dans quelques instants, mes camarades Lucille Comeau et François Saltiel, et puis le journal d'Anne-Laure Chouin, le 8h45.
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1: Un mot pour Saltiel.
9: Un mot seulement, allez, un prix qui n'est pas littéraire, je vous en parle dans un instant.
1: Et vous, Lucille ?
10: Moi, des crimes commis par des femmes dans des fictions.
1: 8h45 sur France Culture. Le journal d'Anne-Laure Chouin. Bonjour Anne-Laure.
11: Bonjour Guillaume, bonjour à toutes et à tous. Les obstacles au droit à l'avortement se multiplient en France. C'est ce que décrit le dernier baromètre du planning familial. Nous verrons pour quelles raisons. Et puis, la chronique va savoir de Chloé Le Prince reviendra, alors que le pape termine sa visite en France, sur l'histoire de la gauche catholique française ces dernières années. 260 000 interruptions volontaires de grossesse ont été enregistrées en France en 2025. C'est 3% de plus qu'en 2024. Une hausse continue après un recul observé pendant le Covid. Et pourtant, l'accès à l'avortement est de plus en plus difficile dans le pays. Et ce, 2 ans après la constitutionnalisation de ce droit à l'IVG. C'est ce que démontre un baromètre du planning familial auquel ont eu accès nos collègues de France Inter, où il apparaît, Victor Dolande, que les obstacles à l'avortement sont de plus en plus nombreux.
12: Il y a d'abord les délais d'attente. 3 femmes sur 4 ayant avorté dans un établissement de santé ont attendu plus de 7 jours pour obtenir leur rendez-vous, contre 54% en 2024, et alors même que l'Organisation mondiale de la santé recommande un délai maximum de 5 jours. Autre obstacle souvent avancé, les refus des médecins toujours plus nombreux. 1 femme sur 2 indique qu'un professionnel a refusé de l'accompagner pour l'intervention, contre 27% en 2024. C'est presque le double. Difficulté aussi pour de nombreuses femmes pour choisir la méthode d'interruption volontaire de grossesse. Et puis 2 femmes sur 3 ont ressenti des pressions autour de ce choix. Là aussi, un chiffre en augmentation.
11: Et puis l'autre grande problématique dans l'accès à l'IVG, Victor, est géographique.
12: Oui, une fracture territoriale se dessine clairement selon qu'elles habitent en ville ou dans les zones rurales. Les femmes n'auront pas les mêmes facilités pour trouver un rendez-vous. 62% des associations locales qui accompagnent ces femmes estiment que l'accès à l'avortement n'est pas facile dans leur département, contre 47% en 2024. Devant tous ces obstacles, le planning familial appelle à une mobilisation massive pour que l'interruption volontaire de grossesse soit davantage respectée et protégée.
11: Merci Victor Dolande. Le Rassemblement national a désormais un groupe parlementaire au Sénat hier à l'issue des élections sénatoriales. Le parti d'extrême droite a obtenu un succès significatif, reflet des élections municipales qui avaient marqué l'implantation communale du parti le péniste

0: les autorités hollandaises de suspendre les importations en provenance des colonies israéliennes dans les territoires occupés en Cisjordanie.
1: La suite du journal, le 8:45, avec la chronique Va savoir, qui, comme tous les lundis, évoque un point particulier aujourd'hui, les catholiques français.
0: Oui, au dernier jour de la visite du pape en France, Léon XIV se rend à Metz où il fera une messe. Voilà,
2: on a fait la blague.
0: Bravo. En présence, on l'apprend ce matin, d'Emmanuel Macron, qui avait initialement prévu de ne pas y participer. Bonjour Chloé Leprince.
3: Bonjour.
0: Et à cette occasion, vous vous penchez sur l'histoire d'un pan du catholicisme qu'on a un peu oublié et qui a pourtant beaucoup compté, les mouvements de jeunesse, une histoire certes catholique, mais surtout politique.
3: Oui, c'est venu d'un échange avec vous, Guillaume Erner, en préparant l'interview de Sophie Binet récemment au début du mois, car la secrétaire générale de la CGT a démarré à la JOC, la jeunesse ouvrière catholique. Or, elle a 44 ans, et si elle a adhéré à 15 ans, c'était déjà une période de déclin pour la JOC, comme pour la JAC, la jeunesse agricole catholique, et plutôt encore pour la JEC, la jeunesse étudiante catholique, des mouvements de jeunesse regroupés sous la bannière Action catholique spécialisée dans les années 20 et qui ont été très nombreux en France entre, disons, les années 1930 et 1960. Depuis cet âge d'or, pas mal de politiques en viennent, surtout du côté de ce qu'on a appelé la deuxième gauche. D'ailleurs, Jacques Delors était déjà un ancien de la JOC. Ce sera le cas de Jean-Yves Le Drian, de Cécile Duflot, mais aussi de Jean-Marc Ayrault ou côté syndical Laurent Berger. Mais tous deux venaient de Loire-Atlantique, comme Sophie Binet d'ailleurs. Et Berger raconte que pour un jeune de Loire-Atlantique, militer à la JOC, c'était aussi naturel que supporter le FC Nantes. Si bien que l'histoire de l'Action catholique a d'abord été racontée sous l'angle de la politisation. En histoire, c'est d'ailleurs un objet au contour un peu flou, hein, entre l'histoire sociale, l'histoire du militantisme et l'histoire religieuse, mais pas si religieuse que ça, justement. Les historiens à qui j'ai posé la question, Bernard Giroux, Anthony Favier, m'ont décrit des sources massives, un peu arides et finalement pas bavardes sur la foi, en particulier les archives des 40 dernières années.
0: Et vous nous dites, Chloé, que cette dernière période est assez méconnue.
3: Oui, les bornes temporelles du livre collectif sur l'action catholique, dirigé aux presses universitaires de Rennes par Bernard Giroux, sont révélatrices. 1945-1979. Depuis 1979, beaucoup moins de travaux. Ces dernières années, on estimait que la JOC, c'était à peu près 6 000 adhérents. Ils furent jusqu'à 430 000 après la Seconde Guerre mondiale. Mais au-delà des chiffres qui plongent, c'est aussi révélateur de ce qui intéresse une nouvelle génération de chercheurs sur le catholicisme. Soit une histoire très religieuse, justement, soit plutôt l'étude d'un milieu à travers de nouvelles questions, les études de genre, par exemple. J'ai découvert des travaux très intéressants sur la masculinité catholique ou la réception du féminisme chez les catholiques par des chercheurs comme Jocelyn Tricou ou Anthony Favier, par exemple. Mais la JOC, la JEC, la JAC restent des jalons importants pour comprendre comment le monde catholique a pu se structurer. Par exemple, contrairement à ce qu'on pourrait croire, les évêques les ont soutenus et de très nombreux curés en ont été issus. L'effondrement numérique de ces aumôniers a contribué à l'essoufflement de ce tissu d'éducation populaire qu'on ne peut pas réduire au simple recul du catholicisme en France. Et puis un paradoxe, après la guerre d'Algérie, après mai 68, c'est après le Concile Vatican II que le déclin s'installe. Vatican II, c'est les milieux des années 60, signait justement une plus grande place des laïcs dans l'Église. Or, c'était précisément ce que demandaient la JOC et la JAC, avoir plus de... laisser les laïcs agir dans l'Église, parler pour eux-mêmes. Entre-temps, l'offre de l'Église à destination des jeunes s'était aussi reconfigurée. Ça donnera par exemple les JMJ, les Journées Mondiales de la Jeunesse, créées par Jean-Paul II au milieu des années 80.
0: Merci beaucoup Chloé Leprince, et on retrouve toutes vos références à la page du podcast Va savoir sur le site de France Culture. Le temps de ce lundi 28 septembre, douceur généralisée, mais le ciel se charge de pluie dans le nord-ouest, sur les côtes normandes et les pays de Loire. Ailleurs, le ciel reste calme, ensoleillé. Sur le sud-est, comptez 20 à 28 degrés au maximum. Il est 8h52 et c'est la suite des Matins de Culture avec vous, Guillaume Erner.
1: Merci, Anne-Laure Chouin.
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1: François, un prix qui a fait polémique en Allemagne.
5: Oui, Guillaume, et je ne vous parle pas d'ici d'un prix littéraire, même si l'intelligence artificielle n'est pas complètement étrangère à cette consécration. Elle concerne Peter Thiel, l'entrepreneur américain sulfureux qui vient d'être salué par le géant des médias allemands, le groupe Axel Springer. Chaque année, le prix Springer est remis à une personnalité qui, je cite, est extraordinairement innovante, crée de nouveaux marchés et façonne la culture. Par le passé, des figures comme Volodymyr Zelensky, Elon Musk en 2020, avant son virage ultra-conservateur, Tim Berners-Lee, l'inventeur du World Wide Web, ou encore Shoshana Zuboff, la chercheuse américaine qui a dénoncé dans un livre le capitalisme de surveillance, ont été primés. Je trouve cela étonnant.

0: que quelques années plus tard, ce soit justement l'un des grands artisans de la surveillance numérique qui soit salué, car dans ses nombreuses activités, Peter Thiel est le fondateur de la société Palantir, dont le but est de livrer de la donnée stratégique pour nourrir des armées et de nombreuses polices et services secrets du monde entier. Palantir voit loin et capte les traces invisibles de nos navigations sur le web. Nous sommes également loin de la philosophie de Berners-Lee qui œuvrait pour la libre circulation des connaissances, fidèle à une certaine utopie des débuts du web. Ce que révèle également ce prix, c'est la rencontre entre deux mondes qui finalement convergent. L'ancien, celui des vieux médias, incarné par le mania Axel Springer, qui a fait fortune en bâtissant un grand groupe de presse, avec notamment Bild, un tabloïd au succès retentissant, un journal à même d'influencer l'opinion allemande. Il a connu un tirage à plusieurs millions d'exemplaires avant de subir, à l'image de la presse papier, une lente érosion, même s'il reste à ce jour le quotidien allemand le plus diffusé. Springer, c'est aussi le journal conservateur Die Welt, ou encore Politico. Et le nouveau monde, celui qui laisse les rotatives de côté pour conquérir les monopoles sur le marché du numérique, c'est Peter Thiel. C'est le premier actionnaire extérieur de Facebook, l'un des cofondateurs de PayPal, le premier système de paiement en ligne qui cherche à s'affranchir d'une des prérogatives traditionnelles de l'État, celle de battre monnaie. Springer et Thiel, ce sont finalement deux manias qui ont chacun su dompter les outils de leur époque.
1: Et ils partagent également la même nationalité.
0: Oui, on a parfois tendance à l'oublier, mais Peter Thiel est né en Allemagne en 1967, avant de partir en Afrique du Sud, puis aux États-Unis où il a fait carrière. Pour le directeur du groupe Springer, il est probablement l'Allemand le plus influent de notre époque. Le milliardaire libertarien est revenu sur ses origines en recevant ce prix. Je considère souvent la Californie comme l'opposé de l'Allemagne. C'est un mélange d'optimisme et de désespoir, tandis que l'Allemagne est un endroit pessimiste, mais où l'on vit confortablement. Je vous parlais de convergence, de point de vue, car Thiel est un Trumpiste de la première heure. Il l'a soutenu dès 2016, ce qui faisait de lui un ovni dans la Silicon Valley à l'époque progressiste. Et pour sa deuxième campagne, celle de Trump, il a propulsé l'un de ses acolytes et partenaires en affaires, J.D. Vance. Jeudi, devant la salle, plusieurs centaines de personnes manifestaient contre cette remise de prix. Peter Thiel fait peur, hein. Rappelons qu'il a écrit qu'il ne voyait plus de compatibilité entre démocratie et liberté. Cette consécration, quelques semaines après la percée de l'extrême droite aux élections régionales, est hautement symbolique et suscite l'inquiétude d'une partie de la population allemande qui redoute une bascule vers le technofascisme.
1: Merci beaucoup François Saltiel. Lucille Como, ce matin, adapter les faits divers.
2: Oui, il se trouve que j'ai vu coup sur coup une pièce de théâtre, puis une série qui s'inspire toutes les deux de faits divers et pas n'importe quel type de faits divers. Le meurtre de bourgeois par des femmes opprimées. Lieu de fantasme absolu qui mêle la violence, la question sexuelle, la lutte des classes. Investi d'une part par Jean Genet dans Les Bonnes, dans une nouvelle mise en scène à la Comédie Française, et d'autre part par l'industrie télévisée américaine et la pop culture dans une mini-série signée Ryan Murphy qui vient de sortir sur Netflix et qui s'appelle Monstre, l'histoire de Lizzie Borden. Alors je vais commencer avec elle, Lizzie Borden, le nom d'une jeune fille qui en 1892 fut acquittée du double meurtre de son père et de sa belle-mère dans la bonne ville américaine de Fall River. Acquittée par manque de preuves et de témoins, mais surtout parce que le jury a unanimement décrété qu'une jeune femme, et d'autant plus une jeune femme de bonne famille, n'aurait jamais pu avoir la force de porter les quelques 18 coups de hache qui ont défiguré son père de bon matin. Alors la série, elle, ne laisse guère de doute, hein, puisque dès l'ouverture du premier épisode, on assiste au double crime de la frêle et pâle Lizzie, dans une esthétique historico-gore assez rigolote, avant qu'un flashback ne vienne raconter exactement comment, et surtout pourquoi, cette jeune femme, torturée par ses parents, s'en est prise à ses aïeuls après avoir pactisé avec la nouvelle bonne de la maison, une femme beaucoup plus portée qu'elle sur l'expérimentation sexuelle et aussi un peu sorcière. La série, un peu longuette, très dans l'air du temps, dispose à sa sauce les ingrédients favoris de Ryan Murphy, l'horreur, le carnaval, un certain érotisme queer, on pourrait même dire camp, le tout pour finalement ne pas raconter grand-chose de ce fait divers assez fascinant, faute d'images vraiment neuves et surtout sans doute trop occupées à dresser de ces personnages de meurtrières un portrait féministe de femmes modernes, un peu à l'emporte-pièce, ce que n'a pas fait Jean Genet quand il a écrit Les Bonnes.
1: Une pièce de théâtre écrite en 1947.
2: Oui, et profondément inspirée de l'affaire des sœurs Papin qui marqua la France quelques 15 ans plus tôt, le meurtre atroce d'une mère et sa fille par leurs deux employés de maison réputés homosexuels et incestueuses. Jean Genet n'écrit pas un drame domestique ni une comédie policière, non. Il raconte une soirée dans la vie de deux bonnes, Claire et Solange, qui chaque jour, en l'absence de madame, rejouent un rituel de défoulement et de vengeance, un jeu sadomasochiste et carnavalesque qui, ce soir-là, tourne mal et les pousse à fomenter l'empoisonnement de leur maîtresse. À la Comédie Française, où la pièce avait d'abord été créée dans une atmosphère de scandale il y a 80 ans, la metteuse en scène catalane Carmi Porticelli met en scène dans un décor de salle de bain bourgeoise ce trio de femmes dont les rapports de force fluctuent. Là, il ne s'agit pas d'horreur, mais plutôt de cruauté. Claire et Solange se frustrent, se torturent en jouant et la projection de leurs fantasmes est à la fois leur perte et leur libération. C'est une pièce très singulière, très difficile, je trouve, à donner sur une scène. On aurait pu craindre qu'elle ait vieilli, notamment précisément sur la question du féminin, mais la langue de Jeunet est vraiment formidable et bien traitée dans le spectacle par des comédiennes assez exceptionnelles. C'est comme si la pièce donnait la substantifique moelle d'un fait divers, sa matière la plus profonde, la plus archaïque, quand la série de Ryan Murphy, qui pourtant féminocide, creusée à la racine de la violence et de l'horreur, ne fait que l'effleurer du bout des doigts. Bref, Les Bonnes m'a paru une représentation bien plus moderne et bien plus dérangeante du meurtre au féminin.
1: Merci beaucoup, Lucille Comeau. D'autres choses à entendre sur l'antenne de France Culture et par exemple Culture Monde. Mélanie Chalandon évoquera la présidentielle, un scrutin sous le signe de la corruption au Brésil. Les Midis de Culture se pencheront sur la tapisserie de Bayeux. Il sera question des 40 ans des privatisations. La méthode Balladur, c'est dans Entendez-vous l'écho d'Alia Tovin à 14h. Et puis enfin, la série documentaire sera consacrée à la gynécologie quand les règles change et c'est donc à 17h. D'autres choses, par exemple en histoire, car je crois que c'est votre rayon l'histoire, Xavier Mauduit, bonjour.
3: Bonjour Guillaume Herner.
1: Alors, quelle histoire ?
3: Des animaux. Toute la semaine, cucu, meu, tagada, et miaou, et groin-groin. Nous nous intéressons à l'histoire animale du point de vue animal.
1: Eh bien écoutez, on vous laisse à 9h sur France Culture.
3: Et aujourd'hui nous commençons avec la domestication des animaux. Domestiquer les animaux, une histoire de domination. Bonjour à toutes, bonjour à tous et bienvenue dans le cours de l'histoire.
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3: Cui-cui, meu, tagada, et pourquoi pas miaou, une histoire d'animaux qui prend en compte le point de vue animal. Car les animaux ont une histoire, celle d'une domination qui nous éclaire d'ailleurs sur les dominations entre les humains. Qu'il s'agisse des femmes ou des populations colonisées, des épisodes à écouter, à podcaster sur le site internet du cours de l'histoire franceculture.fr et l'appli Radio France. L'histoire dans le sens du poil pour explorer le règne acquis, le règne animal.
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3: Pierre Desproges, évidemment, pour évoquer le règne animal. Bonjour Clémentine Giraud.
6: Bonjour Xavier Mauduit.
3: Vous êtes doctorante en histoire médiévale à l'Université Paris-Cité. Vous travaillez sur l'homo animal domesticum est. L'homme, c'est un animal domestique, c'est ça qu'on pourrait
6: c'est
3: traduire ?
6: C'est toute la question qu'on va se poser.
3: Une histoire des rapports de genre et d'espèce dans la littérature. Et là aussi, il va falloir me donner le mot. Économique médiévale, c'est pas économique, c'est économique.
6: Économique, dans le sens d'oikos, la maison.
3: C'est une thèse dirigée par ?
6: Par Didier Lett à l'Université Paris-Cité et co-encadrée par Pierre-Olivier Dittmar à l'EHESS.
3: Et aujourd'hui, dans le cours de l'histoire également, Violette Pouillard, bonjour.
7: Bonjour.
3: Vous êtes historienne chargée de recherche au CNRS. Vous travaillez sur l'histoire des eaux par les animaux, impérialisme contrôlé, conservation. C'est publié chez Champvallon. Histoire des eaux par les animaux. Expliquez-nous ce titre.
7: Oui, c'est une volonté de donner une plus grande place dans l'histoire aux animaux eux-mêmes et à leur vécu, pour nous éclairer aussi sur les relations entre humains et animaux.
3: Et puisque nous commençons cette émission avec du vocabulaire, il y en a peut-être un qu'il faut définir de tous les mots que nous allons utiliser, c'est domestiquer. Qu'est-ce que veut dire domestiquer ? Vous, Clémentine Giraud, vous le définissez comment ?
6: Alors moi, j'aime bien... Alors c'est un terme qui fait beaucoup débat, et puis il a lui-même sa longue histoire. Il n'existe pas au Moyen-Âge, on va avoir l'adjectif domestique, mais pas le terme domestication, et le verbe domestiquer lui-même apparaît au XVe siècle. Et donc moi, la manière dont je travaille avec ce concept de domestication pour la littérature médiévale, c'est pour essayer de montrer la manière dont la maison, puisque c'est ça l'étymologie de domestication, c'est la domus, la maison, et l'édifice qui fait tenir ensemble les rapports croisés de genre et d'espèce et les dominations qui les soutiennent.
3: Violette Pouillard, au moment de travailler sur les zoos, nous ne sommes plus dans la domestication de l'animal, parce que c'est pas la maison, même si leur cage est désormais leur maison imposée. Est-ce que la notion de domestication est pertinente pour les zoos ?
7: Si, absolument. Alors c'est un concept dont la définition a été resserrée au cours du temps. Et si on suit la définition aujourd'hui qu'en donnent les biologistes et les archéologues, on arrive à une définition très étroite qui implique le contrôle de la reproduction des animaux, qui s'accompagne de toute une série de changements. Les archéologues aiment beaucoup à traquer ces changements, notamment une diminution de la taille des animaux. Ça, c'est la définition la plus étroite. Mais évidemment, les contemporains, y compris à l'époque contemporaine, l'utilisent en des termes beaucoup plus larges. Alors, elle a été remise en question aussi. En 1988, l'agronome François Sigaud a postuler qu'on devrait arrêter d'utiliser cette notion de domestication parce qu'elle est tellement vaste, vous avez raison, elle recouvre tellement de réalités différentes, elle est mobilisée dans tellement de cas, elle mobilise des caractères de comportement, la familiarité avec les animaux, l'utilisation des animaux, la question de la reproduction des animaux, que faire avec toutes ces consonances très particulières. Néanmoins, si on se situe dans le cadre des zoos, les contemporains parlent bien de conservation et on a bien, à partir de la seconde moitié du XXe siècle, un contrôle de la reproduction des animaux captifs ou du moins une partie d'entre eux. La notion de familiarité, nous y sommes aussi. Et puis la notion d'utilisation des animaux, bien sûr, les zoos remplissent toute une série de fonctions humaines.
3: Oui, parce que les mots doivent être placés dans leur contexte, bien évidemment. Et aujourd'hui, quand nous parlons d'un animal domestique, mais dans le langage courant, nous avons les toutous, les petits chats, bien souvent c'est ça, l'animal domestique. L'idée d'appliquer domestique à du bétail, par exemple, un bovin, c'est déjà peut-être plus compliqué, même si il est domestique, en fait. Et donc, il faut vraiment toujours replacer ce mot-là dans le champ que nous étudions. Mais il est très vaste et surtout, il a une très longue histoire. Je me permets de vous poser la question. Les premiers animaux domestiqués, on en est où aujourd'hui ? On est sur des chiens, des chats ?
7: Oui, le premier animal domestique identifié par les archéologues aujourd'hui, c'est bien le chien, avec des dates qui ne cessent de remonter, moins 15 000, et puis on est remonté jusqu'à moins 30 000. Alors évidemment, tout ça dépend des définitions qu'on lui donne, c'est-à-dire qu'on postule que des formes de familiarité qui sont très difficiles à traquer dans les sources archéologiques ont bien entendu prédaté ces premières dates. Donc on a plusieurs vagues, les chiens, les chats, et là on est dans des domestications où finalement on peut penser que les deux pôles, humains et animaux, ont un intérêt mutuel, une attraction mutuelle. Et puis on a cette grande vague de domestication qui est un peu différente, qui commence environ à moins 8500 au Proche-Orient et qui concerne le cheptel ovin, des porcins, des caprins et des bovins avec une dimension utilitaire beaucoup plus marquée. Et les archéologues identifient un changement extrêmement important à ce moment-là qui accompagne l'élevage, un changement des relations humains et animaux qu'ils repèrent par rapport à différents indices. Ce sont des indices démographiques avec un accroissement des naissances notamment, le développement des richesses, la centralisation du pouvoir et surtout, et traversant tout cela, une maîtrise beaucoup plus importante des environnements et des animaux avec l'idée que les humains sont en dessous des divinités, mais ils ne sont plus tout à fait à côté des animaux, ils sont au-dessus des animaux qu'ils contrôlent à leur propre fin.
3: Violette Pouillard, je vous écoute et je me dis que si aujourd'hui nous étions sur une radio canine avec des chiens en invité, si je posais la question, mais depuis quand avez-vous domestiqué les humains ? Il y aurait une certaine pertinence en fait. Ils pourraient dire, bon allez, on a longtemps dit que c'était 15 000 et puis aujourd'hui on remonte à 30 000. Il y a une domestication dans les deux sens.
7: Oui, c'est ce que les études récentes tendent à montrer, c'est-à-dire un intérêt mutuel, une attraction mutuelle. Les gens qui ont des chiens aujourd'hui, je pense, le savent très bien à quel point cette attraction est, avec les chiens est très difficile à mettre à distance pour les humains. Et en même temps, Clémentine et moi, on travaille beaucoup sur cette idée, non seulement de familiarité, de relations mutuelles, mais aussi de domination qui s'exerce malgré tout, y compris dans des relations d'affection et de familiarité, puisque quand vous gérez un animal, quand votre animal compagnon, vous décidez aussi de sa vie, où il va vivre, dans quelles conditions, quelle alimentation il va manger, quand il va sortir. Et donc ça, c'est un jeu constant de domestication. On a pu parler d'une seconde domestication des chiens beaucoup plus récente à partir de la fin du 19e siècle au 20e siècle, par lesquelles les chiens sont beaucoup moins libres de leur mouvement que ce n'était le cas auparavant. Peut-être que nos auditeurs et auditrices avaient des grands-parents dont les chiens étaient encore assez libres de leur mouvement. Aujourd'hui, les chiens sont contraints par nos propres mouvements. Et donc, c'est ce qui nous intéresse, Clémentine, ma collègue Clémentine Giraud et moi-même, c'est cette dialectique qui traverse l'histoire des relations entre humains et animaux, entre l'affection, le soin et la domination.
3: Clémentine Giraud, en travaillant sur le Moyen-Âge, la hiérarchie évoquée tout à l'heure est déjà fixée. Il y a Dieu tout en haut, les humains, et puis nous descendons avec même à l'intérieur du monde animal une hiérarchie.
6: Oui, complètement. La hiérarchie, elle est inscrite dans la création, elle est inscrite dans les textes et notamment dans la Genèse, qui va montrer... qui dit en fait ces formes de paradoxe, puisque Dieu, à la base, va créer Adam, en fait... Alors, je reprends. Oui, puisque Dieu donne à Adam le droit de gouverner les animaux, les fait venir à lui pour qu'il leur donne un nom. Et à la suite de quoi, Adam n'ayant pas trouvé dans ce défilé des animaux l'aide qui lui serait semblable, Dieu l'endort, c'est dans Genèse 2, et crée la femme de sa côte. Mais donc, il y a quelque chose dans ce geste originel de donner... à Adam le pouvoir de nommer les animaux, quelque chose qui va rester ensuite dans le temps. C'est ce qu'a amené par exemple Lynn White en 1967 à aller identifier dans le christianisme les racines de notre crise écologique actuelle en l'identifiant dans ce geste-là. Ce à quoi d'autres ont pu répondre, oui, mais certes, mais Dieu a également demandé à Adam de cultiver et garder le jardin d'Éden, et on retrouve à nouveau cette tension-là entre la domination et cette tension vers l'idée de prendre soin.
3: La Bible.
8: Dieu dit « Faisons l'homme à notre image, comme notre ressemblance, et qu'il domine sur les poissons de la mer, les oiseaux du ciel, les bestiaux, toutes les bêtes sauvages et toutes les bestioles qui rampent sur la terre. » Dieu créa l'homme à son image. À l'image de Dieu, il le créa. Homme et femme, il les créa. Dieu les bénit et leur dit « Soyez féconds, multipliez, emplissez la terre et soumettez-la. Dominez sur les poissons de la mer, les oiseaux du ciel et tous les animaux qui rampent sur la terre. » Dieu dit « Je vous donne toutes les herbes portant semences qui sont sur toute la surface de la terre et tous les arbres qui ont des fruits portant semences. » Ce sera votre nourriture. À toutes les bêtes sauvages, à tous les oiseaux du ciel, à tout ce qui rampe sur la terre et qui est animé de vie, je donne pour nourriture toute la verdure des plantes. Et il en fut ainsi. Dieu vit tout ce qu'il avait fait. Cela était très bon.
3: Nous avons ici une lecture de la Genèse qui est vraiment l'explication qui va traverser, en tout cas dans ce monde médiéval, occidental, chrétien, la définition de ce qu'est un homme et de ce qu'est un animal, avec une hiérarchie quand même qui est portée ici sur l'ordre de création, parce que c'est vraiment intéressant, hein. Vous venez de l'évoquer, la femme qui est à la fin en fait de ce long mouvement.
6: Oui, en fait, c'est que dans la Genèse, il y a deux récits de la création. Et là, celui qu'on vient d'entendre, c'est Genèse 1, c'est la création en six jours, où les animaux et l'humain sont créés au sixième jour, donc, et l'humain est créé mâle et femelle, à l'image de Dieu, donc doté de la raison, doté du pouvoir de parler. Et ensuite, il y a Genèse 2, qui est un texte, en fait, paradoxalement plus ancien, où a lieu le récit de la création et de la formation d'Ève à partir de la côte d'Adam. Et donc les médiévaux font un peu vont beaucoup s'intéresser à cette question-là, à cette les théologiens vont beaucoup écrire sur pour concilier ces deux récits a priori contradictoires en disant que la femme est déjà créée en puissance dans Genèse 1. Mais qui va aussi fonder cette asymétrie fondamentale entre l'humain et le reste de la création et là-dedans la femme. La première femme, Ève, a un rôle un peu particulier puisque dans Genèse 2, elle arrive après la scène de nomination et donc n'a pas ce pouvoir souverain de nommer les animaux.
3: Violette Pouillard, c'est ce qu'on retrouve aussi entre le jardin d'Éden et le zoo avec la nomination des animaux. Cette lecture religieuse, elle trouve son pendant dans une lecture scientifique du monde qui va se développer, on le sait bien, au XVIIe, XVIIIe siècle surtout.
7: Oui, absolument. On peut penser le jardin zoologique comme une sorte de résultat lointain de tous ces exercices d'exégèse chrétienne avec l'humain qui domine les animaux, fait pour lui l'humain doté d'une âme intellective et qui utilise les animaux à ses propres fins. Alors on a des lectures, peut-être qu'on pourra en reparler, plus ou moins souples pour les animaux, l'idée de soin justement qui revient, cette idée du pasteur aussi qui gère son troupeau, mais malgré tout cette forme de domination sur la création animale entière qui est très forte dans les jardins zoologiques, qui n'hésite pas d'ailleurs à recourir jusqu'à nos jours à la mobilisation biblique avec cette idée notamment du jardin zoologique comme arche de Noé, qui est une idée qui est absolument prégnante dans les discours des zoos aujourd'hui, avec ce rôle de conservation des humains qui donc gèrent, sont appelés à gérer en Occident la totalité de la création animale et à protéger les animaux comme un pasteur son troupeau, par une forme tout de même de domestication, puisqu'il s'agit de protéger l'ensemble de la création au sein des centres urbains de l'Occident, ce qui est quand même très particulier, et c'est une histoire qui a des racines extrêmement anciennes.
3: Et si justement on veut prendre un peu de recul, on va voir ces phénomènes qui s'apparentent à des zoos se développer également dans des civilisations, dans des cultures qui ne sont pas baignées de christianisme. La Mésopotamie a des zoos, y a-t-il des zoos en Asie, en Chine ? Enfin, pour réfléchir à ce phénomène de zoo au-delà même de la religion.
7: Oui, alors les zoos ne sont pas universelles, mais on a des ménageries qui occupent des fins tout à fait diverses et variées. On pense notamment au parc à gibier qu'on retrouve depuis la plus haute antiquité. Et puis avec cette idée de ménagerie se développe l'idée de la puissance sur la nature, tout de même cette idée de maîtrise de la nature avec la mise à disposition en général d'un souverain de toute une série d'animaux. Alors ce n'est pas un propre évidemment eurasien et puis européen. On a une forte tradition de ménagerie en Inde par exemple, avec des notables et des potentats qui ont des ménageries constituées d'animaux très variés qu'ils font venir par le port de Calcutta, qui est un port qui est un des nœuds du commerce des animaux, et ce bien avant la colonisation. Néanmoins, va se développer avec la naissance du jardin zoologique moderne à la fin du XVIIIe siècle, à l'orée de la période contemporaine, puisqu'on situe cette fondation en 1793 avec la naissance de la ménagerie du jardin des plantes de Paris, l'idée d'ouvrir ces ménageries aux foules, davantage que ce n'était le cas auparavant, donc avec une vision pédagogique beaucoup plus marquée, l'idée de l'accès aux foules également, mais tout cela avec de nombreuses continuités, et les historiens et les historiennes travaillent beaucoup sur ces continuités, à contrario peut-être de ce qu'ont développé de visions d'histoire officielle qui ont été développées par les gestionnaires de jardins zoologiques eux-mêmes, qui aimaient évidemment se positionner au sommet de cette longue histoire. Mais est-ce que l'aspect récréatif ou l'aspect ostentatoire du jardin zoologique a disparu aujourd'hui ? Ce n'est probablement pas le cas.
3: Non, c'est pas le cas. Et puis cette idée de domination, vraiment, on l'entend ici. C'est comme une évidence. Et là, on évoque cette fin du XVIIIe siècle, le XIXe siècle. Moi, je pense que personne ne se pose la question de savoir si l'humain domine l'animal à ce moment-là. Or, ça a une histoire. Et Clémentine Giraud, c'est vrai que dans la Bible, tout ce qu'on a pu évoquer, la domination est genrée. C'est-à-dire que vous nous l'avez dit dans une certaine lecture de la Genèse, donc c'est la 2, hein, c'est bien ça, c'est l'homme qui nomme les animaux et pas la femme. Et on sait bien que c'est la femme qui est responsable que tout ça s'écroule parce qu'il y a le péché originel, etc. Cette idée-là associe la notion de domination à l'homme.
6: On va refaire le parcours. En fait, ce qui est encore plus important pour les chrétiens... Enfin, il y a le récit de la création, mais il y a aussi le récit de la chute que vous venez de mentionner, où, effectivement, tout advient parce qu'un jour, un serpent a parlé à une femme. Donc, il y a un premier dialogue interespèce qui fait défaut, en fait, complètement. Et à la suite de l'expulsion du paradis, la Genèse nous explique qu'une partie de la faune devient hostile à l'humain, alors que l'autre lui reste fidèle. Et ces deux catégories-là, donc les bestiae, donc les animaux féroces qui sont sauvages et qui deviennent carnivores, donc ce sont par exemple les lions, les loups, vont venir sans cesse rappeler à l'humain cette souveraineté idéal perdu. C'est aussi vrai pour les moustiques ou les puces de lit qui sont là, si on suit ces récits, pour nous rappeler qu'on a perdu cette souveraineté endémique. Alors qu'à l'inverse, tous les animaux dont il a été question avec Violette pendant la révolution néolithique, donc les moutons, les vaches, tous ces animaux sont à l'inverse présents pour rester au service de l'humain et lui rappeler, à titre consolatoire, la souveraineté dans le jardin.
3: Ah oui, c'est extrêmement clair. En fait, c'est-à-dire que une fois qu'on a dépassé les premières pages de la Bible, on en arrive à une explication de la séparation entre des animaux domestiques ou dits domestiques et des animaux dits sauvages, en fait.
6: C'est ça. Et même pour le latin, le dit très clairement, puisque le terme pecus, qui va venir désigner cette catégorie des animaux qui sont restés fidèles à l'humain, c'est le terme qui va donner pour nous ensuite pécunier. Et donc qui vient signaler le processus d'accumulation des richesses qui va être fait sur le dos de ces animaux-là.
3: Et en plus à tout cela, vous ajoutez de la littérature au Moyen-Âge, notamment avec le roman de Renard.
9: Dieu chassa du paradis Adam et Ève. Il les prit en pitié, leur fit don d'une verge. Lorsqu'ils auraient besoin de quoi que ce soit, ils frapperaient la mère de cette verge. Adam frappa la mère. Une brebis jaillit des flots. Il dit « Madame, prenez cette brebis et ayez soin d'elle. Elle nous donnera suffisamment de lait et de fromage pour que nous ayons de quoi manger. » Ève frappe un grand coup sur la mère. Un loup surgit, s'empare de la brebis, s'enfuit vers le bois. Adam, de colère, frappe la mère. Un chien en bondit et s'élance au secours de la brebis. À contre-cœur, le loup abandonne la brebis. Adam avait désormais son chien et sa bête, et il en fit de grandes démonstrations de joie. Ces deux animaux ne peuvent pas subsister longtemps loin de la compagnie des hommes. Chaque fois qu'Adam frappa la mère et qu'il en sortit une bête, Adam et Ève la gardaient auprès d'eux et l'apprivoisaient. Mais celle qu'Ève fit apparaître, ils ne purent jamais les retenir. Les bêtes d'Ève devenaient sauvages, et celles d'Adam, domestiques.
3: Le roman de Renard, lu par Sam Bakiast dans le cours de l'histoire sur France Culture, Clémentine Giraud. Ben là, encore une fois, c'est la faute d'Ève.
6: C'est toujours la faute d'Ève. Donc là, c'est vraiment un passage du roman de Renard. C'est une branche tardive, en fait. Donc le roman de Renard, c'est cet assemblage de branches qui ont été écrites entre le XIIe et le XIIIe siècle. Et là, on est sur un récit un peu tardif, donc sûrement composé autour de 1250 ou un peu plus tard, dans lequel on a réentendu à nouveau cette opposition entre Pécus et Bestia, avec la brebis et le loup, qui en sont les représentants paradigmatiques. Et puis aussi cet animal un peu intermédiaire qu'est le chien, qui est carnivore, mais qui reste fidèle à l'humain. Et on retrouve effectivement cette association qui contrevient un petit peu peut-être avec à nos présupposés contemporains. On aurait plus volontiers tendance à associer la masculinité à des formes d'animalité sauvage. Voilà, on peut penser à l'ours ou au lion, à voilà, ces déploiements de virilité là. Alors que ici, l'animal associé à Adam, c'est la brebis. Et la féralité, elle est du côté d'Ève, qui a cette imparfaite maîtrise de la brebis qu'on a confiée à son soin, mais qui est aussi, du coup, celle qui invoque tous ces animaux qui échappent à la domination humaine, que Adam lui-même n'arrive pas à rattraper. Et ce qui est particulièrement intéressant dans cet extrait, c'est qu'il mentionne aussi une idée de dépendance de la brebis et du chien à leur vie avec l'humain, qui nous dit que ces deux espèces particulièrement sont celles qui ne peuvent pas vivre sans les gens. Et cette idée d'une dépendance du règne animal ou d'une forme d'intérêt que les animaux auraient à être proches de l'humain va aussi servir à ensuite fonder leur subordination, puisque si les animaux ne peuvent pas vivre sans nous, alors on peut en faire ce qu'on veut.
3: La féralité, c'est l'effet ou l'état de retour au règne sauvage. Hein, c'est ça,
6: exactement.
3: C'est un animal domestique qui redevient sauvage.
6: C'est ça, ça c'est vraiment quelque chose qui nous demande à nous un effort. C'est que, si, pour le dire très vite et avec les mots de mon co-directeur, il n'y a pas vraiment de sauvage au Moyen-Âge, puisque l'état premier, il est domestique, et donc il n'y a que des formes de féralité.
3: Violette Pouillard, ça évoque vraiment beaucoup de choses autour de ce qu'on peut entendre encore aujourd'hui, hein, quand on regarde le monde animal, en disant « ils ont besoin de nous ». Et dans l'extrait du roman de Renard, c'est très clairement dit hein, « ils ne pourraient pas vivre sans nous ».
7: Oui, c'est extrêmement intéressant et on retrouve cette idée de domestication comme une élévation des animaux à l'époque contemporaine également. Donc par exemple chez Buffon et les scientifiques de la ménagerie du Jardin des Plantes, on a cette idée que les humains domestiquent les animaux parce qu'ils ont une forme d'intelligence beaucoup plus développée, mais que les animaux qui sont domestiqués par les humains ont eux-mêmes une forme d'intelligence qui est liée à ce dialogue. C'est-à-dire que les animaux qui refusent la domestication et l'emprise humaine sont considérés comme dotés d'une sorte de manque d'entendement, comme presque débiles. Et donc les animaux qui, au XIXe siècle, refusent d'être intégrés à la ménagerie du Jardin des Plantes, les gorillons qui meurent moroses dans un coin, sont considérés comme des animaux beaucoup moins intelligents que ceux qui se soumettent. Alors ça traverse évidemment l'histoire des relations entre humains et animaux, mais aussi l'histoire des relations entre humains eux-mêmes, puisque si les humains qui domestiquent sont dotés de formes d'intelligence particulières, on va voir naître à la fin du 19e siècle en particulier des théories racistes sur les divergences entre humains dans la domestication des animaux qui sont très vives dans le processus de colonisation, avec l'idée qu'on doit domestiquer davantage d'espèces et que les colonisateurs européens vont être en charge d'un cheptel plus étendu qu'il va falloir domestiquer, puisque finalement tout est resté là à l'état d'épreuve sur bien des continents. Et donc cette idée de colonisation, domestication va prendre racine à travers les jardins zoologiques notamment, mais pas seulement, avec des politiques de domestication de la faune et des animaux sauvages qui vont connaître une vigueur particulière sur le continent africain à partir de la fin du 19e siècle.
3: C'est-à-dire qu'au moment de réfléchir au règne animal en se disant bah, ces animaux-là, on n'arrive pas à les domestiquer, dès qu'on les met en cage, ils meurent. On peut appliquer ça aussi sur d'autres humains en disant, et c'est une lecture qui peut exister à la fin du 19e siècle, de dire, bon ben, ces gens-là, ils ne sont pas aptes à entrer dans un schéma de civilisation tel qu'on souhaite l'imposer. On peut mettre en parallèle ces deux lectures sur le règne animal et sur les humains.
7: Elles sont très nettes dans les discours racistes sur ce dialogue entre la domestication et la civilisation, avec des peuples qui seraient plus ou moins à même de domestiquer eux-mêmes d'autres animaux ou pas, et des hiérarchies racistes associées à cet idéal de domestication-civilisation.
3: Et on reste justement dans des lectures qu'on va retrouver au Moyen-Âge, bien sûr, déjà auparavant et sans doute jusqu'à aujourd'hui, qui passent par la religion, par la Bible, et une sorte de zoo, en fait, le zoo absolument fantastique, avec un couple de chaque animal. Ce zoo-là, c'est une sorte d'arche, l'arche de Noé.
10: Il y aura bientôt 15 jours que deux archéologues, le français Pierre Bogart et le britannique Oscar Hill, au cours de leur récente fouille, ont mis à jour les restes de l'Arche de Noé. Il s'agit là d'une découverte d'un intérêt tout particulier pour le monde ecclésiastique et scientifique. Comment Noé fit-il pour introduire dans l'Arche un couple de tous les animaux de la création? Monsieur Bogart me montre un croquis de l'Arche, et d'après celui-ci, elle aurait 3 étages.
11: Les textes saints le confirment, d'ailleurs.
10: Et avez-vous retrouvé des éléments de ces étages,
12: Monsieur Bogart? Certainement, tenez. Ceci nous ont déjà permis d'établir de façon à peu près certaine que les animaux féroces se trouvaient à l'étage inférieur.
11: Les animaux domestiques à l'étage intermédiaire.
10: Peut-on vous demander quels sont les animaux que vous avez déjà ainsi retrouvés et reconstitués?
12: Oui, des ours.
11: Deux espèces de putois.
12: Des rhinocéros à deux cornes.
11: Enfin, unique en son genre, une charmante petite arête de poisson d'avril.
3: Et oui, parce que nous étions le 1er avril 1947, au moment d'évoquer dans les actualités l'Arche de Noé. Clémentine Giraud, l'Arche de Noé, c'est aussi un bon exemple pour comprendre la perception par l'humain du monde animal. Donc Noé qui veut, enfin qui doit, parce que c'est une demande divine, sauver l'ensemble des animaux, et qui arrive plus ou moins en prenant un couple de chaque.
6: Oui, moi ce qui m'intéresse particulièrement dans ce passage de la Bible, c'est que donc dans la Bible en latin, donc telle que l'a traduite Jérôme au IVe siècle, c'est dans Genèse 7 qu'apparaît pour la première fois le terme de domus, donc qui veut dire maison. C'est dans Genèse 7.1, c'est l'injonction divine à Noé qui lui dit « entre dans l'arche ». Toi et toute ta maison. Et moi, ce qui m'intéresse, c'est la manière dont les médiévaux s'emparent de cette injonction-là et la travaillent. Et la manière dont il s'empare de cette domus à partir du XIIe siècle, c'est celle qui me donne à réfléchir, puisqu'on comprend en creux qu'il n'y a pas de définition stable de la maison, qui tantôt renvoie à la ménie, donc la famille élargie avec les serviteurs. Tantôt dans les images va aussi sous-entendre l'hôtel princier, puisque souvent, moi je travaille sur des documents qui ont été produits pour la très haute aristocratie, voire les cours princières. Et petit à petit se met en place une rhétorique selon laquelle Noé entre dans l'arche avec tout ce qui lui appartient, sa femme, ses fils, les femmes de ses fils et à partir de 1400, toutes ses bêtes. Donc on retrouve ici, et c'est un peu un rejeu de cette figure adamique, une figure de maître qui est à la tête de sa maison, dans toute sa polysémie, avec à la fois la dimension architecturée, ici symbolisée par l'arche elle-même, le lignage, avec ce souci de la descendance, et cette propriété sur le vivant qui vient signaler ce qu'est une maison.
3: Avec ici pour Noé, cette lecture que nous avons, et une lecture globalement positive, c'est Noé, les animaux, les représentations, nous les avons toutes, il a sauvé tous ses animaux, il a oublié les licornes, on le sait bien, ou alors on ne sait pas s'il n'a pas pris deux animaux du même sexe. En tout cas, elles ne se sont pas reproduites, on a tout ça autour de Noé. Vous, vous apportez l'idée que c'est la domination absolue de l'homme en tant que mâle sur sa femme, bien sûr, ses enfants, sa maison et tous les animaux. Et ça y est, la domination, elle est là.
6: C'est ça. En fait, on retrouve des notions qui sont aussi antiques, hein, de la conception, soit de l'oikodespotès, donc le maître de maison, le kurios, qui sera aussi un terme utilisé dans la Bible pour désigner Dieu, ou le pater familias romain. C'est une autorité qui se conçoit par défaut au masculin. Ça ne veut pas dire que dans l'histoire, il n'y a pas eu des femmes qui ont accédé à ces rôles-là. Pater familias, rarement, mais on peut avoir des femmes domina dans la Rome antique, comme on va avoir au Moyen-Âge des femmes qui sont chefs de feu, donc chefs de foyer, avec un rôle fiscal. Mais dans la littérature qui, moi, m'intéresse, qui est celle qui réfléchit à ce qu'est le bon gouvernement de la maison, ce rôle-là, c'est le rôle du maître. Et ce maître, il est par défaut masculin.
3: Violette Pouillard, ce symbole de l'Arche de Noé se retrouve également dans les jardins zoologiques parce que il y a un peu l'idée, dans un espace clos, mettre un maximum d'espèces différentes.
7: Oui, l'idée, c'est aussi qu'on va sauver nous-mêmes tout ce qu'on a détruit et que ce rôle est dévolu aux humains. À un moment très particulier, c'est-à-dire que dans le contexte des jardins zoologiques, cette idée, elle se développe surtout dans la seconde moitié du XXe siècle, où les jardins zoologiques qui ont beaucoup contribué à la prédation des animaux par les ponctions nécessaires pour alimenter les cages et les enclos vont retourner cette fonction prédatrice qui suscite toute une série de critiques. On est dans un contexte très particulier des décolonisations, de la remise en cause de l'enfermement, de la crise écologique. Et les jardins zoologiques vont retourner ce discours en passant de prédateur à protecteur, puisqu'ils disposent de tous ces animaux. D'ailleurs, souvent des couples d'animaux. On a cette idée extrêmement prégnante, comme dans l'Arche de Noé, d'un mâle et d'une femelle, même si ça ne correspond pas du tout aux sociabilités des animaux qu'on expose. On va mobiliser donc ces ressources pour faire se reproduire les animaux en captivité et peupler ainsi la terre à partir de cette arche de Noé fixe qui est répartie comme ça dans différentes capitale en particulier. Alors cette idée-là, elle va être extrêmement difficile à mettre en œuvre puisque nous ne sommes pas dans le mythe, c'est-à-dire que repeupler la terre à partir d'animaux sélectionnés en nombre extrêmement restreint dans des habitats qui par ailleurs continuent à être détruits par des grandes dynamiques qu'on connaît aujourd'hui qui sont celles de l'anthropocène et du capitalocène, c'est une entreprise éminemment compliquée. Donc cette logique de l'arche de Noé, elle va petit à petit être modifiée où il ne s'agit plus de repeupler la terre, mais il s'agit d'en préserver les ressources un peu comme une banque d'animaux. Aujourd'hui, on parle de banque de gènes, un stock qui est là et qui doit préserver au moins un patrimoine génétique.
3: En tout cas, l'association entre la domestication et la protection que l'on retrouve beaucoup aujourd'hui, c'est quelque chose dont on a cette trace avec l'Arche de Noé, sauf qu'aujourd'hui, ça prend une ampleur démesurée.
7: Oui, on a plusieurs couches comme ça qui se sédimentent, évidemment les couches d'exégèse biblique dont Clémentine Giraud parle, mais qui reflètent aussi des rapports très matériels entre les humains et les animaux. L'idée aussi très prégnante depuis le 19e siècle de l'acclimatation des espèces, c'est une notion qu'on connaît plus trop aujourd'hui, mais qui était très à la mode au 19e siècle, par laquelle il s'agissait de prendre des animaux issus d'autres continents, d'autres contrées, et d'essayer de les acclimater à notre climat, soit pour améliorer le cheptel domestique par des croisements, soit pour les conserver en eux-mêmes. Et donc on a cette idée comme ça de réunir spécialement en Europe occidentale et puis dans les colonies des animaux issus du monde entier. Et évidemment, ça va fournir un merveilleux chaudron pour permettre ensuite des expériences de repeuplement éventuel, ou en tout cas de conservation, dans le sens vraiment de conserver des animaux dans ces lieux.
3: Oui, parce que le mot acclimatation, c'est vrai qu'il n'était pas jusqu'alors dans cette histoire. Et merci Violette Pouillard de le placer ici, parce que jardin d'acclimatation, en tout cas pour Paris, c'est associé à un lieu de divertissement, mais c'est en réalité le reflet d'une vraie politique qui va au-delà simplement de la préservation ou du divertissement que peut représenter un zoo. Il y avait cette idée-là qu'un animal venu du bout du monde, au bout d'un moment, on allait pouvoir l'acclimater à notre climat, à notre environnement.
7: Oui, alors elle est prégnante, cette idée, dès la naissance du jardin zoologique moderne, dès la naissance de la ménagerie du jardin des plantes, dans un contexte de crise en plus. Donc l'idée, c'est vraiment d'améliorer, d'augmenter le cheptel domestique pour mieux servir les besoins des humains. Et elle traverse tout le 19e siècle, notamment, vous l'avez mentionné, avec la fondation du jardin d'acclimatation. Et puis elle tombe en désuétude parce que d'abord c'est très compliqué d'acclimater, domestiquer des animaux issus d'ailleurs. Vous avez des taux de mortalité extrêmement importants. Ce sont des expériences extrêmement compliquées pour les animaux. Et si on se situe du côté du vécu des animaux, ce sont des expériences de décontextualisation aux effets extrêmement lourds. Donc des taux de mortalité très importants qui fragilisent cette velléité. Et puis plus exactement pour les espèces avec lesquelles on y arrive, qu'est-ce qu'on fait avec ? Donc c'est joli de domestiquer des zèbres pour augmenter les moyens de transport dans la capitale, mais qu'est-ce qu'on fait ? D'abord c'est compliqué, les zèbres sont très rétifs à la domestication, on a beaucoup de cas d'attaques de garde par des zèbres, et puis qu'est-ce qu'on fait en fait avec ces animaux ? Combien même cela marcherait ? Finalement, il apparaît que le cheptel domestiqué est assez adapté aux besoins, qu'il est difficile d'en créer de nouveaux. Économiquement, ça paraît très compliqué, notamment pour ces questions de mortalité, et on ne trouve pas de fin à appliquer à ces animaux, à un moment où notamment le transport équin va commencer à diminuer, à un moment où on peut importer des marchandises, on pense aux plumes d'autruche, d'autres continents. Et donc c'est une entreprise qui va tomber en désuétude et qu'on ne connaît effectivement plus aujourd'hui. C'est un mot qui s'est presque échappé de notre vocabulaire, en tout cas dans son sens animal.
3: L'exemple avec Toto l'éléphant.
13: À son arrivée, il était très domestiqué. Pendant plusieurs années, il continua à porter sur son dos les enfants pour les promener et à prendre part à des prises cinématographiques. La dernière utilisation de l'animal fut en 1921, quand l'éléphant parut sur la scène du Teatro dell'Opera. Après cela, il commença à donner des signes d'agitation à cause desquels on ne le fit plus sortir de sa cage. En 1924, Toto tua le vétérinaire pendant qu'il lui soignait une blessure tout à fait petite. Dès lors, il fut considéré comme un animal méchant et l'on défendit à ses gardiens d'entrer dans sa cage. Malgré ces mesures, en 1925, Toto tua son gardien. Depuis lors, il resta toujours méchant et irascible. On dut renforcer sa cage et lui administrer périodiquement des calmants. Toto avait détruit complètement ses défenses pendant ses accès de fureur.
3: Si Denis Lebeau dans le cours de l'histoire qui nous présentait ici donc Toto l'éléphant, Violette Pouillard, qui est cet éléphant ?
7: Alors c'est un éléphant, lui, qui est issu du commerçant d'animaux, qui est un acteur majeur du commerce des animaux, Karl Hagenbeck, qui lui meurt au début du XXe siècle, mais son entreprise est florissante et gère notamment le commerce des éléphants d'Afrique, avec ici un éléphant issu d'actuelle Tanzanie qui est transféré par Hagenbeck au jardin zoologique de Rome. Mais c'est un exemple parmi tant d'autres, et c'est un exemple intéressant parce qu'il montre à travers le vécu d'un animal les résistances des animaux sauvages à cette forme d'emprise et de domestication du vivant, avec des épisodes qui sont mentionnés ici, qui sont en fait extrêmement récurrents, c'est-à-dire des animaux qui tuent les gardes, qui tuent les vétérinaires, qui se battent contre les structures de captivité au point de se détruire physiquement les défenses ou d'autres parties du corps, des animaux qui ne supportent pas en fait cet enfermement. Ce sont des animaux sociaux, les éléphants, qui dont la vie sociale est évidemment fortement compromise en captivité, de même que tout l'environnement d'ailleurs des éléphants. Et on voit à travers ce cas-ci cette idée de résistance animale, mais aussi la façon dont elle est contrée. C'est-à-dire qu'immédiatement l'éléphant est renvoyé à une sorte de monstruosité intrinsèque, un éléphant qui serait méchant, plutôt qu'à une remise en question des effets de la captivité sur les animaux. Et donc malgré des résistances animales qui sont ininterrompues, qui ont des effets extrêmement marqués, on le voit ici, on est quand même en présence de la mort d'au moins deux humains, et on a des éléphants comme ça qui tuent en série leurs gardes, malgré ces résistances très fortes, finalement, les humains, en tout cas en Europe, ne remettent pas en question cette idée d'emprise sur le sauvage et préfèrent rejeter la faute des animaux qui ne se soumettent pas, encore une fois, soit sur un manque d'entendement, soit sur une forme de folie animale, de méchanceté animale qui leur est intrinsèque, de monstruosité animale. Et cette idée de la domestication des sauvages, par manque de remise en question structurelle, finalement, va continuer à irriguer nos relations avec les animaux sauvages, au point qu'elle va devenir une composante fondamentale des politiques contemporaines de protection de la faune à partir de la fin du 19e siècle.
3: Mais ce qui s'applique sur les animaux, en l'occurrence ici Toto l'éléphant, s'applique, vous nous l'avez dit, Violette Pouillard, sur d'autres peuples qui sont considérés comme sauvages, mais à l'intérieur même des sociétés occidentales, sur une partie de la population, les sauvageons, qui sont soi-disant domestiqués par naissance, puisqu'ils sont nés dans la société, et qui redeviennent sauvages par la suite. C'est quelque chose ici qui dépasse le monde animal, et c'est ça qui est vraiment pertinent, Clémentine Giraud. On l'entend bien ici, cette lecture du monde entre le domestique et le sauvage s'applique au monde animal sans doute, mais aux humains aussi, à l'intérieur d'une société et entre différentes sociétés.
6: Oui, alors pour le Moyen-Âge, il va y avoir une grande coupure qui advient dans les années 1300, qui va passer par la modification du vocabulaire, en fait. Dans ces années-là, après avoir redécouvert Aristote, on redécouvre en fait une forme de continuité de l'animalité, parce qu'en fait, il y a un problème de traduction, puisque en latin, animalium désigne tous les animés, et pas tous les animaux, c'est-à-dire l'humain inclus. Et quand on va essayer de traduire ces textes-là, on va se retrouver très embêté, puisque on ne peut pas écrire que l'homme est une beste. On ne peut pas. Homo est animal est valide en latin, mais n'est pas valide en français. Et donc, se crée comme ça, on voit émerger un nouveau terme, qui est ce terme de beste, qui désigne tous les animaux sauf l'humain, qui va consister à homogénéiser cette catégorie qu'on va essayer de tenir à distance. Et ça, c'est vraiment une préoccupation de ces gens de la fin du Moyen-Âge, c'est de bien se distinguer de l'animal de manière continue, d'avoir d'abord se distinguer des animaux, se distinguer de l'animal en soi et donc de ses pulsions internes, et aussi cette invention de la beste, donc de l'animal en général, elle entraîne avec elle l'animalisation de toutes celles et ceux qui ne correspondent pas à cet humain majoritaire qui est toujours cette figure du maître. Donc les paysans, on retrouvera aussi des formes d'animalisation des populations juives, des femmes, et ça peut continuer à l'infini.
3: Animalisation des femmes, dites-vous. Accrochez-vous, c'est une archive. Elle n'est pas si vieille que ça, hein, c'est 1971.
14: Si je vous disais que la femme est un animal domestique, quelle serait votre réaction, Annick ?
15: Ça dépend comment vous l'entendez.
14: Éclairez votre lanterne.
15: Sur le plan, disons, de l'histoire naturelle, pour ne pas dire de la zoologie, c'est une définition incomplète, mais acceptable.
14: Bon.
16: Par contre, sur le plan de la courtoisie, c'est parfaitement inacceptable.
14: Alors pourquoi ?
16: Parce que sans parler d'animal, le mot domestique a pris un sens péjoratif. Il est synonyme d'asservissement, d'esclavage.
15: Ah. Oui, c'est vrai. Enfin, pour devenir domestique, il faut avoir été auparavant apprivoisé. Et la femme moderne n'a aucune envie de se laisser apprivoiser.
14: Eh bien, c'est dommage. C'est très dommage parce que dans animal, il y a âme, ou tout au moins principe animé, et dans domestique, il y a maison. La femme serait donc à la fois l'âme et l'animatrice de la maison, noble tâche entre toutes, non ?
16: Eh bien, demandez l'avis de ceux que l'on appelait autrefois des domestiques et vous serez convaincu que vous avez tort.
3: Ah, ici, on a tout un jeu autour du vocabulaire, Clémentine Giraud, celui que vous évoquiez hein, sur les traductions de ce qu'est l'animal, de ce qu'est le domestique. Et c'est ainsi que nous avons commencé cette émission du cours de l'histoire en disant combien tout ce vocabulaire doit être placé dans le contexte dans lequel il est utilisé. Est-ce un vocabulaire de tous les jours? Est-ce un vocabulaire scientifique ou un vocabulaire religieux? Et c'est en ça d'ailleurs que ces différences entre l'humain, l'animal est extrêmement complexe parce que selon où l'on se place, on ne donne pas exactement les mêmes définitions.
6: Oui, parce que en vrai, j'ai peut-être un peu grossi le trait en parlant d'animalisation des femmes puisque justement, il y a cette tension à la fin de la période médiévale sur l'invention de la catégorie même de l'animal. Et comme on l'a vu avec Ève tout à l'heure, avec cet extrait du roman de Renard, les femmes sont plus volontiers associées non pas à l'animalité en général, mais à ces animaux féroces qui remettent en cause les dominations masculines, la domination masculine sur le vivant, en gros. Donc c'est ça qui m'intéresse. Alors que finalement, en rebondissant sur cet extrait, ça me fait vraiment penser à... Et je vais partir un peu loin, à ce qui s'est passé avec Playboy, qui a inventé l'homme d'intérieur et l'homme domestique. Et je trouve que c'est quelque chose qui s'est joué sur la construction des masculinités au XXe siècle, donc là on quitte un peu le Moyen-Âge, qui est un réinvestissement de cette idée de l'homme d'intérieur qui s'était un peu réensauvagé entre-temps. Et qui, quelque part, rejoue, détourne des codes de cet homme domestique, au sens masculin du terme, qui était médiéval. Puisque, et c'est un des enjeux de ma thèse, c'est de montrer que le bon gouvernement de la maison, c'est en premier lieu un enjeu masculin. Parce que ce sont des hommes qui écrivent souvent pour des hommes, pour apprendre à bien gérer leur maison. Donc on voit aussi apparaître des textes qui s'adressent à des femmes, en tant que secondes dans la maison. Et c'est toujours une autorité qui est par défaut masculine.
3: Oui, c'est ça, hein. C'est des hommes qui s'adressent à des femmes, et dans le cas des jardins zoologiques, j'évoquais le discours scientifique, c'est un discours masculin. A-t-on un discours féminin qui s'intéresse à cet univers-là ?
7: Oui, alors cette idée de sauvegarde, elle est évidemment émise principalement par des acteurs masculins qui sont, y compris dans la seconde moitié du XXe siècle, les principaux dirigeants des jardins zoologiques. On pense aussi aux associations internationales de conservation qui sont majoritairement dirigées par des acteurs masculins à ce moment-là. Mais les femmes, ils sont réintégrées à travers cette dynamique du soin donné aux animaux. Et donc, on a toute une imagerie autour des femmes gardiennes qui nourrissent les animaux, qui sont en charge vraiment de cette part finalement domesticatoire. On les voit nourrir au biberon des animaux parce qu'ils n'ont plus qui sont dépossédés de leurs parents. Et finalement, les femmes accèdent aux fonctions dirigeantes dans les jardins zoologiques, en particulier des vétérinaires, en particulier des femmes investies dans le soin à partir des dernières décennies du XXe siècle. Mais cette fois, à travers, c'est un renversement finalement de ce que Clémentine Giraud vient d'évoquer.
3: Et dans cette histoire-là, il y a l'histoire coloniale. Violette Pouillard, vous l'avez dit, si on reprend le cas de Toto l'éléphant, Toto l'éléphant qui ne se laisse pas faire. Malgré tout, les éléphants peuvent être domestiqués tels que nous en avons les images, notamment des éléphants qui travaillent en Asie, en Inde, etc. Est-ce que cela aussi, ça rentre en ligne de compte? C'est-à-dire se dire, regardez, ces animaux-là, dans cet endroit du monde, ils peuvent être domestiqués, donc on doit pouvoir tous les domestiquer.
7: Absolument. Alors, à la fin du 19e siècle, on est dans une période assez compliquée. Je change de continent en Afrique centrale, puisque les éléphants servent de support à la conquête coloniale par leur ivoire, donc véritablement de subsides, et en même temps se pose la question de leur destruction. Et autour des éléphants va se cristalliser une tension autour de formes de domestication comme protection. Et le modèle que vous venez d'évoquer, le modèle asiatique, va ici servir de fer de lance pour développer des politiques de domestication littérale des éléphants, avec tout un jeu autour de la dialectique qu'on a évoqué tout à l'heure également. Les éléphants d'Afrique sont-ils domesticables? Tout un jeu autour de notions de discours coloniaux propagandistes, autour de ces questions de domestication, de sauvage, de civilisation possible, potentielle ou non, mise en œuvre ou non. Et en 1900, les principales puissances coloniales en Afrique vont prendre la première convention internationale de préservation des animaux pour enrayer ces dynamiques d'extermination que j'ai évoquées, pas du tout aux fins de protéger les animaux eux-mêmes, hein, mais pour assurer la poursuite de l'exploitation des animaux à des fins économiques. Et l'éléphant va jouer, comme d'autres espèces, un rôle majeur avec l'idée de domestiquer les éléphants pour contrer des modes d'exploitation prédateurs et essayer de développer des modes d'exploitation pérennes avec l'idée de faire de l'éléphant d'Afrique un nouveau domestique, un élément apte à servir le transport, le bât, le trait. Et c'est une entreprise qui va être portée en particulier par Léopold II, dont on connaît les visions absolument
3: le roi des Belges.
7: Démiurgiques, voilà, dans l'état indépendant du Congo, qui est la colonie personnelle de Léopold II, mais qui continuera d'être développé tout au long de la colonisation, malgré des difficultés énormes. L'extrait qu'on a entendu à propos de Toto concerne à peu près tous les éléphants qui passeront par cette station. C'est aussi un mode dit de protection, mais qui est extrêmement prédateur, puisqu'il faut évidemment capturer des éléphants avec des taux de mortalité absolument énormes. Donc ce sera jusqu'à la fin de la période coloniale, une entreprise extrêmement prédatrice, extrêmement destructrice pour les éléphants, mais qui sera maintenue à des fins propagandistes avec cet idéal domesticatoire et colonisateur et cette idée de protéger. Alors par l'extraction, ça c'est nous qui le dévoilons à travers l'étude de nos sources, mais de protéger par la domestication.
3: Dites-nous, Clémentine Giraud, en écho à ce qui vient d'être dit, l'idée de protéger peut nous conduire à l'idée de considérer la souffrance animale. Est-ce que c'est quelque chose qui peut apparaître au Moyen-Âge déjà ?
6: Alors, on a une... Dans les textes qui m'intéressent, moi, on a une très forte injonction aux soins qui est formulée, où on va inviter les destinataires de ces textes à bien penser à nourrir les animaux. Ça, c'est une vraie préoccupation qui revient. Alors souvent, le paragraphe d'après, c'est pour signaler l'intérêt financier qu'on aura à avoir pris soin des animaux.

0: et particulièrement les oiseaux de proie qu'on va porter sur l'avant-bras, qu'on va mettre à la cour, qu'on va exposer dans les grandes salles, si ceux-là sont malades, parce qu'on va, avoir, avoir ses plumes abîmées ou des déjections qui n'ont pas la bonne couleur, c'est la faute du maître. Et donc là, la qualité, la santé de l'animal, sa bonne vie, c'est avant tout un marqueur de la bonne maîtrise de la personne qui était censée en prendre soin et qui n'a pas failli à cette charge-là. Donc il y a comme ça, on retrouve à nouveau cette dialectique-là du soin qui justifie la domination et la domination qui justifie de prendre soin. Donc c'est peut-être ce qui s'en approche le plus. Après, ce qui peut aussi être intéressant, c'est la question des formes de résistance animale qui peut être... on a parlé de Toto l'éléphant, la question se pose au Moyen-Âge de quelle est la capacité d'agir de ces animaux. Et à nouveau, l'exemple du faucon est particulièrement frappant, en tout cas de tous ces oiseaux de proie qu'on utilise comme auxiliaires de chasse pour chasser d'autres oiseaux. Et tout l'enjeu consiste à les relâcher pour qu'ils aillent chasser, avec toujours ce doute qu'ils reviendront ou non. Et c'est peut-être la manifestation la plus visuelle et la plus claire dans les textes de ces formes de résistance, de ces oiseaux qui ne reviennent pas.
1: Violette Pouillard, je reprends le titre de votre ouvrage « Histoire des zoos par les animaux, impérialisme, contrôle, conservation » publié chez Champvallon. Ces formes de résistance dans les zoos, elles s'observent. On a évoqué Toto l'éléphant, mais là aussi il y a presque des destins individuels d'un animal qui vit quelque chose d'horrible, sorti de son environnement, sorti de ses liens sociaux, et peut-être avec des coups, peut-être avec des moments d'horreur. Est-ce que la résistance animale, c'est quelque chose qui peut être abordé aussi à travers l'histoire des zoos ?
2: Oui, absolument. Elle traverse l'histoire des zoos à travers des formes qui nous sont très familières. Ici, des coups, l'agressivité, des cas de violence, on a des cas d'échappée. Et puis, on a des formes constantes et beaucoup plus sourdes qu'on voit apparaître tout au long de l'histoire de la captivité animale avec des comportements qu'on appelle des comportements stéréotypiques, qui sont des comportements très répétitifs exprimés par les animaux qui ne se produisent qu'en captivité, qu'on observe qu'en captivité et qui ont été très bien analysés par les contemporains qui voient quand même beaucoup, les gens qui vivent avec des animaux domestiques ou familiers le savent, on comprend beaucoup de ce que vivent les animaux qui vivent à nos côtés. Elles ont été analysées comme une manière pour l'animal de gérer une captivité qui est par ailleurs particulièrement difficile, de gérer le stress, la peur en captivité, la frustration éprouvée en captivité. Et ces interprétations-là, elles ont été confirmées. Souvent, les biologistes et les éthologues ne font que confirmer finalement ce qu'on savait déjà, ce que des contemporains percevaient déjà. Ces interprétations étaient confirmées. Et en fait, les comportements stéréotypiques sont des manières pour les animaux d'essayer de se créer un monde propre face à des conditions de captivité qui portent des limites intrinsèques. Pour vous donner un exemple, les animaux qui arpentent leur cage de bout en bout, c'est un des comportements stéréotypiques qu'on connaît le mieux au point de marquer des circuits dans le sol. Ces comportements-là ont été mis en rapport avec des tentatives infructueuses de s'échapper et donc finalement des formes de répétition face à l'impossibilité réitérée de s'échapper. Donc ce sont des formes d'échappée intérieure et j'aime beaucoup ces comportements comme outil heuristique pour les historiens, pour nous montrer l'accès au monde intérieur des animaux et des formes de résistance qui sont beaucoup moins vives que ce à quoi on peut penser spontanément et qui sont extrêmement marquées jusqu'à nos jours en captivité, extrêmement prégnantes. Donc cette histoire-là, c'est aussi une histoire des résistances animales. Mais ce qui nous intéresse, c'est la façon dont ces résistances animales, elles sont reçues avec des adaptations, des conditions de captivité, mais finalement, peu de remise en cause de la captivité comme mode de relation aux animaux, y compris aux animaux sauvages.
1: Et puis, nous l'avons dit en début d'émission, il y a une double domestication de la part de certains animaux où ce sont nous-mêmes, les humains, qui sommes domestiqués.
3: Eh bien, j'ai eu des chiens. J'ai eu un écureuil, dont j'ai raconté l'histoire, d'ailleurs. J'ai eu des chats. J'ai eu en particulier une extraordinaire chatte siamoise, d'une vitalité et d'une beauté singulière, vraiment mémorable. Et cette chatte qui, périodiquement, avait des exigences félines, montrait une telle exubérance, une telle intempérance que je crois que tous les matous des hameaux voisins se précipitaient vers la maison, que certains même peut-être venaient de la rive gauche et passaient la noire à la nage. Eh bien, j'ai un chat noir que l'on appelle Poussy ou Pousse-Pousse, ou enfin, il a toutes sortes de noms. Il est très gentil, il est très paisible, Et il est un petit peu... Enfin,

0: Pour parler comme Anatole France, vous savez, le génie familier, mais je le verrais plutôt, moi, baudelairien, n'est-ce pas ? Mais autrement, il est très sympathique, mais c'est tout ce que nous avons en fait d'animaux domestiques actuellement.
1: L'écrivain Maurice Genevoix, en 1962, Clémentine Giraud, est-ce que ce type de propos, en tout cas cette forme de relation, est pertinente pour le Moyen-Âge, au sens où y a-t-il pour certains animaux, on peut penser aux chiens par exemple, ou pourquoi pas aux chats, un réel attachement qui transparaît quelquefois dans les sources?
2: Oui, complètement, ça fait partie des peut-être trois grandes constantes qu'on va retrouver quand on s'intéresse à l'histoire des animaux, c'est qu'on peut toujours identifier des rapports d'exploitation, de la production de connaissances, et puis aussi ces formes d'affect et de soins. Donc j'ai parlé de cette injonction aux soins, à cet appel à toujours penser aux animaux. Mais on a aussi des manifestations, de quelques témoignages de relations entre individus, humains et animaux. Un de ceux que j'aime bien, et c'est vrai qu'on le retrouve beaucoup avec les chats, puisque les gens qui ont vécu avec les chats, c'était aussi des gens qui écrivaient. Donc on a le cas du moine irlandais qui écrit sur son chat blanc Pangourban, où il met en relation son propre travail d'écriture à traquer les coquilles et le travail de chasse du chat auprès de la souris. Et puis un autre exemple, ce serait celui de Thomas de Quentinpré au XIIIe siècle, qui produit une encyclopédie dans laquelle il s'attache à décrire toutes les espèces. Et parmi celles-là, il y a le chat, et il explique que le chat aime le contact humain, et que quand on le caresse, il produit sa propre forme de chant. Et donc on a cette attention au... enfin, voilà, on voit bien que Thomas de Quentinpré a eu un chat sur les genoux à un moment, et qu'il y a eu cette relation affectueuse ici. Donc voilà, effectivement, il y a forcément des relations entre personnes humaines et animales qui se nouent toujours.
1: L'histoire a besoin d'histoires comparées, a besoin de changements d'échelle. Là, nous étions au plus proche de cette relation humain-animal, et puis après on peut monter de plus en plus haut, il y a les jardins zoologiques, et puis il y a, Violette Pouillard, moi, ce sentiment qu'aujourd'hui le monde entier est devenu un jardin zoologique, au sens où tout ce que vous nous avez expliqué pour ces zoos s'applique à des territoires entiers de soins, de protection, de contrôle aussi, on va pas partout, on met des grillages, et que cette réflexion-là s'applique à l'ensemble de la planète.
3: Oui, c'est la thèse que je défendais dans cet ouvrage, que le monde est devenu un grand zoo après que le zoo ait essayé de devenir un monde et de refléter l'entièreté de ce monde. Alors on peut, évidemment, on n'est pas devin, mais effectivement ces mouvements d'anthropisation de la planète rendent ces formes de proximité avec les animaux et de protection des animaux par l'emprise de plus en plus manifeste dans les jardins zoologiques certainement, mais dans les réserves également, qu'on présente souvent comme des lieux de sauvagerie préservés, et qui en fait font l'objet d'intenses politiques de gestion qui sont développées à partir de l'époque coloniale, notamment de contrôle de mouvement des animaux, puisque si vous mettez des animaux migrateurs en réserve, vous êtes obligé de contrôler leur mouvement, et on voit se développer des formes très particulières de conflictualité entre humains et animaux autour de ces tentatives de gérer les géographies historiques et de remoduler en fait les géographies historiques des animaux. Donc on voit une sorte finalement de grand spectre domesticatoire qui est en train d'atteindre des espaces, y compris ceux qu'on perçoit comme les plus sauvages, par des formes de gestion des animaux, de leurs mouvements, et finalement, de transformation des animaux en tant qu'individus contrôlés, gérés, identifiés par des noms, même en milieu naturel.
1: Merci vraiment à vous deux de nous avoir présenté ici la complexité de ce mot domestication, et vraiment pour aller plus loin. Bon, Clémentine Giraud, vous finissez votre thèse et on vous souhaite le grand décourage, parce que c'est toujours un exercice très difficile, et l'histoire des zoos par les animaux. Violette Pouillard, ça c'est votre ouvrage chez Chamballon. Merci vraiment à vous deux. Merci. Parce que prochain épisode dans le cours de l'histoire, c'est soigner les animaux, une histoire vétérinaire. Donc vous voyez, on est en continuité avec la parole du maître de Jugurtha et de Samba, c'est le président Giscard d'Estaing.
4: Pendant très longtemps, les humains se sont comportés comme si la cruauté envers les animaux n'était pas de la cruauté. Certains de vos prédécesseurs ont expliqué cette curieuse attitude par le fossé que les considérations sur l'âme avait creusé entre l'homme et l'animal. Mais dans une société civilisée, il n'est plus possible d'ignorer que les souffrances inutiles infligées aux animaux relèvent de la simple cruauté.
1: Valéry Giscard d'Estaing dans Le cours de l'histoire sur France Culture, une émission réalisée par Thomas Beau et Sam Bakiast avec à la technique Grégory Wallon. 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
1: Demain dans le cours de l'histoire sur France Culture, soigner les animaux, une histoire vétérinaire. Mais pour le moment, puisqu'il est 10h sur France Culture, nous retrouvons avec joie et avec philosophie Géraldine Mosna-Savoie. Bonjour Géraldine.
11: Bonjour Xavier.
1: Vous vous attaquez à... des petits ouvrages.
11: Non.
1: Alors vous êtes justement, vous êtes justement avant le monument.
11: Voilà, on est sur les fondations là.
1: Ah,
11: on met les pierres une à une. Voilà, et ça va clasher aujourd'hui hein, avec Proudhon.
1: Avec Proudhon. Marx Proudhon, voilà, ça va, c'est le cocktail détonnant. Bonne émission à vous, Géraldine.
11: Merci et à demain, Xavier. Et bonjour à toutes, bonjour à tous.
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11: C'est en 1867 que paraît Le Capital. Karl Marx a alors 49 ans et il vient de donner naissance au premier volume de ce qui restera comme sa grande œuvre. Mais comment en est-il arrivé là? Que s'est-il passé avant? Dans quel contexte sa pensée a-t-elle pris forme? Avec qui et contre qui a-t-il affûté ses arguments? De son intuition écologique à l'analyse du coup d'État du 2 décembre 1851, en passant par le manifeste du Parti communiste, comment Marx, à force d'histoire, de concept et de politique, est-il devenu le Marx du Capital? Aujourd'hui, premier épisode, Marx contre Proudhon ou l'obsession à faire tomber l'anarchiste.
12: Philosophie de la misère. Mise en regard de qu'est-ce que la propriété fait ressortir très défavorablement tous les défauts de la manière d'exposer de Proudhon. Le style est souvent ce que les Français appellent « ampoulé ». Un galimatia prétentieux et spéculatif, qui se donne pour de la philosophie allemande, se rencontre partout où la perspicacité gauloise fait défaut. Ce qu'il vous corne aux oreilles, sur un ton de saltimbanque et de fanfaron suffisant, c'est un ennuyeux radotage sur la « science », dont il fait par ailleurs illégitimement étalage. À la place de la chaleur vraie et naturelle qui éclaire son premier livre, ici, en maint endroit, Proudhon déclame systématiquement et s'échauffe à froid. Ajoutez à cela le gauche et désagréable pédantisme de l'autodidacte qui fait l'érudit, de l'ex-ouvrier qui a perdu sa fierté de se savoir penseur indépendant et original, et qui maintenant, en parvenu de la science, croit devoir se pavaner et se vanter de ce qu'il n'est pas et de ce qu'il n'a pas.
11: Bonjour Anne-Sophie Chambost.
13: Bonjour Géraldine Mosna-Savoie.
11: Bienvenue, vous êtes professeure des universités et historienne du droit. Vous avez travaillé sur les rapports entre l'anarchie et le droit. Vous êtes l'autrice de deux ouvrages sur Proudhon. Proudhon, l'enfant terrible du socialisme, paru aux éditions d'Uno, et Proudhon et la norme, pensée juridique d'un anarchiste, paru aux presses universitaires de Rennes. Alors vous êtes spécialiste de Proudhon, mais nous allons parler de Marx toute cette semaine, de Marx avant le Capital, car Marx et Proudhon ont eu... un clash, une polémique, c'est ainsi qu'on pourrait le présenter, mais en fait, c'est pas vraiment ça la réalité. En tout cas, on vient d'ouvrir cette émission avec cette lettre particulièrement odieuse de Karl Marx à la mort de Proudhon, donc une lettre datée de 1865. Proudhon est mort à ce moment-là. Qu'est-ce que vous en pensez ?
13: Alors effectivement, on est un petit peu sidéré par la méchanceté et la violence de Marx, dont il faudra effectivement prendre la bonne mesure.
11: Ça fait partie de sa formation apparemment.
13: Absolument, il pense contre, mais ce qui est étonnant chez un penseur manifestement aussi insignifiant que Proudhon, c'est que quand Proudhon meurt en 1865, alors qu'ils n'ont plus échangé depuis 1846-1847...
11: Donc une vingtaine d'années.
13: Voilà, véritablement nous occuper, eh bien on s'aperçoit que Proudhon reste l'obsession de Marx. Et ça, c'est assez intéressant. On dira que Marx pense contre et qu'il continue finalement de penser contre Proudhon.
11: Comment vous expliquez cette obsession de Marx à l'égard de Proudhon 20 ans après leur rencontre, 20 ans après la fin aussi de leur relation, puisque leur relation elle a été assez courte. Qu'est-ce qui se passe dans la tête de Marx pour que en 1865 il en vienne à écrire, donc c'est une lettre qui est adressée à Johann Baptist Schweitzer, qui est un poète, un homme politique allemand, pour qu'il dise de Proudhon qu'il a produit un galimatias prétentieux et spéculatif, qu'il est empoulé, que c'est un autodidacte qui fait l'érudit, désagréable pédantisme. Enfin, bon, le niveau des clashs a peut-être changé au fur et à mesure des années, mais il cherche à ce point-là à lui faire du mal, à dire du mal. Qu'est-ce qui se passe en fait ?
13: Effectivement, ils n'ont plus échangé depuis près d'une vingtaine d'années. Malgré tout, l'influence de Proudhon reste très forte dans le socialisme, et particulièrement dans le socialisme européen. Et on sait que quand Marx publiera le premier livre du Capital, son souci sera très très vite de faire traduire en français le Capital pour justement contenir ce qu'il estime être encore l'influence de Proudhon sur le socialisme français. Donc en réalité, effectivement, au moment du Capital, il faut traduire le Capital, et quand il répond à Proudhon, donc le système des contradictions économiques dont on va parler, philosophie de la misère, auquel il répond par un misère de la philosophie qui est déjà très méchant, il l'écrit vite et en français. Donc très clairement, effectivement, je pense qu'il sent quand même, même s'il méprise Proudhon, il sent qu'il a là affaire à une pensée vis-à-vis de laquelle il lui faut se positionner contre. Et cette pensée, elle va être pour lui quand même un moteur d'action. Je pense que effectivement, Marx est quelqu'un qui pense contre. Il a besoin, surtout dans ces années qui vont vous occuper cette semaine.
11: Il écrit contre Max Stirner, qui est un jeune hegelien. Voilà. Il écrit contre Feuerbach, donc les thèses sur l'histoire.
13: Contre Grun, enfin, il se retourne contre tous les jeunes hegeliens qu'il a accompagnés un temps. Alors, ça n'a pas duré très longtemps pour lui. Et effectivement, entre Grun et Werbeck et lui, il y a effectivement cet enjeu, dans un premier temps, d'être assez proche de Proudhon, d'essayer de récupérer la pensée et la personnalité de Proudhon.
11: Alors, est-ce que c'est véritablement une polémique qui se produit entre eux ? Vous avez dit, Anne-Sophie Chambos, que Proudhon avait été un moteur d'action, donc on a l'impression que on se positionne plutôt sur un terrain stratégique d'influence, une bataille des idées, plus que du point de vue des arguments philosophiques.
13: Oui, absolument. Et ça, c'est très intéressant parce que souvent, dans les milieux qui sont les nôtres,
11: on va dire tous les jours de Marx et Proudhon.
13: Mais quand on en parle, en effet, on est toujours sur la controverse. Alors en général, on dit Proudhon-Marx. Et c'est vrai que je trouve que ça n'a absolument aucun sens, dans la mesure où Marx, à cette époque-là, autant Proudhon est visible, autant Marx n'est pas encore quelqu'un de très connu. Il peut être un peu connu dans les cercles militants.
11: Donc à ce moment-là, c'est les années 1840-45.
13: Voilà, 40-45 jusqu'au manifeste, on va dire, 45-48.
11: Donc Marx a 25 ans, 30 ans, et Proudhon est beaucoup plus installé. Ils n'ont pas beaucoup d'années d'écart, ils ont une dizaine d'années d'écart.
13: Oui, c'est ça, 9 ans d'écart. Mais effectivement, disons que Proudhon a été remarqué, disons, par les premiers mémoires qu'il écrit sur la propriété, dont Marx dit grand bien, puisque dans la Gazette Rhénane, il dit que Proudhon est vraiment... Enfin, il y a une pensée extrêmement stimulante de Proudhon dans sa critique de la propriété. Il dira aussi que Proudhon est... que le mémoire sur la propriété est vraiment une espèce d'œuvre scientifique du prolétariat. Donc, à un moment, il croit vraiment qu'il y a chez Proudhon quelque chose qui peut stimuler justement et fédérer les socialistes entre eux, à un moment où ils sont quand même très, très éclatés. Et c'est la raison pour laquelle, entre jeunes hegéliens, puisqu'assez vite c'est quand même un champ de bataille, et Proudhon le note, hein. Proudhon dit, nous les socialistes français on est très divisés, mais alors ça n'a rien à voir encore avec les Allemands qui sont en France, où là c'est vraiment de la pulvérisation complète, et chacun essaye de s'attacher la personnalité et l'œuvre de Proudhon. Et dans la lettre dont nous aurons peut-être l'occasion de parler, où Marx Engels propose à Proudhon de rejoindre un réseau de correspondance, bon, ils lui font cette demande et en même temps ils lui disent « on attire votre attention sur Groen, qui est un personnage dont il faut se défier absolument ». Et il se trouve que Groen est celui qui traduit Proudhon. Et donc, bon, voilà, il y a des bisbilles entre eux. Donc à un moment, il s'agit effectivement de s'attacher la personne et l'œuvre de Proudhon. Je pense que c'est quand même un peu stratégique. C'est-à-dire que...
11: Récupérer de l'influence.
13: Récupérer de l'influence. Alors, au départ, avec Proudhon. Et puis, comme Proudhon décline... On va dire la proposition qui lui est faite, mais il la décline, disons, assez poliment.
11: Non, on va entendre la lettre tout à l'heure, il est tout à fait poli. Mais,
13: il est tout à fait poli, mais il pointe...
11: Ah oui, il met le doigt là où ça fait mal, quand
13: exactement.
11: Même.
13: Et je pense qu'il a un peu vexé Marx à ce niveau-là. Et donc, à partir du refus poli de Proudhon, va se nouer effectivement chez Marx une volonté, eh bien, de se signaler comme celui qui va démonter la pensée de celui que, dans un premier temps, il avait encensé. Mais le plus étonnant, c'est que ça reste. Ça va rester jusqu'en 65.
11: Mais alors, comment vous expliquez que ce qu'on présente comme une polémique n'en est pas du tout une, dans la mesure où il n'y a pas d'égalité en termes de stature, de positionnement, d'influence, de réponse aussi? Parce qu'en fait, Marx parle tout seul.
13: Exactement, Marx soliloque. Proudhon n'a pas... il aurait pu répondre, on a des notes, hein, évidemment, il aurait pu répondre à Philosophie de la misère, donc le brûlot lancé par...
11: Misère de la philosophie.
13: Misère de la philosophie, pardon.
11: Oui.
13: Voilà, il aurait pu...
11: Donc Proudhon a écrit Philosophie de la misère.
13: Voilà, Marx... Système des contradictions, Philosophie de la misère. Et Marx répond effectivement à Misère de la philosophie. On a les notes de Proudhon dans l'ouvrage qu'il s'est fait envoyer, puisque l'ouvrage est écrit en français. Mais finalement, il a décidé de ne pas répondre parce que il est attiré... Il y a quand même une actualité révolutionnaire qui va les rattraper l'un et l'autre, en France d'abord, et puis le printemps révolutionnaire de 1848, qui fait que, bon, bah voilà, en réalité, Proudhon passe à autre chose. Et le reste de l'œuvre de Proudhon se fait totalement indépendamment de Marx. Mais effectivement, il reste un penseur important pour le socialisme français. Alors, une espèce de poil à gratter. Hein, les socialistes français, j'avais titré mon livre « L'enfant terrible du socialisme », c'est Pierre Leroux qui dit, effectivement, on ne peut pas penser tranquille. Hein, Proudhon est quand même quelqu'un qui vient toujours nous apporter la contradiction, pour le coup. Mais voilà, cette œuvre reste importante et donc... Marx est, je pense, ulcéré par le fait que Proudhon ne s'intéresse pas à lui.
14: Notre cher, notre grand Proudhon.
7: Chers amis, compagnons, citoyens, qu'est-ce que la propriété? Si je réponds, c'est le vol. Dois-je sans cesse devoir m'expliquer?
15: La propriété, mais laquelle? La propriété privée, bourgeoise?
16: Je connais cet homme, c'est Karl Marx.
7: Je parle de la propriété en général, qu'on donne comme un droit naturel, tel que la liberté, l'égalité, la sécurité. Ce sont des droits naturels sociaux. La propriété, à l'inverse, empiète nécessairement. C'est un droit naturel anti-social.
17: Proudhon, je te présente Marx, les annales franco-allemands.
18: Bonjour.
7: Marx.
18: Ma femme, Jenny.
7: Enchanté.
19: Bonjour.
18: Vous ne m'avez pas répondu sur la propriété.
7: J'en ai donné une définition, je crois.
18: Et le vol? Vous le définissez comment?
7: Faut-il vraiment le définir? Comme chacun sait, c'est la violation du bien d'autrui.
18: Excusez-moi, mon français...
7: Votre français est très beau.
18: Merci. Alors, la propriété, le bien, c'est donc pareil. Vous dites la propriété et le vol. Quand je vole la propriété de quelqu'un, je vole quoi alors?
19: Ce qui veut dire, c'est que... Votre formule est une image. Une belle image, mais comme on dit chez vous, une image qui se mord la queue.
20: Votre français a tout de décidément est excellent.
11: La rencontre entre Marx et Proudhon, nous sommes en 1843, en tout cas dans le film de Raoul Peck qui est sorti en 2017, le jeune Karl Marx et Auguste Dill qui joue Marx, et c'est Olivier Gourmet, je pense qu'on a reconnu sa voix, qui joue Pierre Joseph Proudhon. Là, on a l'impression que c'est quand même si on entend dans ce film bien mis en avant déjà les petites piques de Marx à l'égard de Proudhon, est-ce que cette rencontre s'est faite de cette manière? Est-ce que dès le départ, il y avait des discussions quand même sur le fond, par exemple la définition de ce que c'est que la propriété, le vol, ou en fait tout ça est une reconstitution?
13: Alors c'est effectivement une reconstitution du point de vue marxiste, on va dire. Moi j'ai bien aimé le film, mais effectivement il faut voir d'où on parle.
11: Bah, nous aussi on l'aime bien parce qu'on s'en sert tout le temps, dès qu'on parle de Marx.
13: Exactement. Non mais il est très bon. Mais alors cette rencontre, elle a lieu plus vraisemblablement au moment où effectivement Marx est à Paris, déjà.
11: Donc il s'est exilé pour... Voilà. Il est intéressé à la fois par ce qui se passe en France en termes de mouvement ouvrier, mais aussi pour pouvoir penser tout à fait librement. Les revues ont été interdites en Allemagne.
13: Absolument. Marx est en train de... il a pris ses distances avec les jeunes Hegeliens, précisément avec cette idée que ce qu'il faut faire, c'est la révolution. Et une révolution qui n'est pas simplement une révolution des idées. Il faut effectivement, il y a déjà cette idée que le prolétariat est une classe et que c'est elle qui doit faire la révolution. Donc on voit bien ces échanges. Alors c'est un peu anachronique parce qu'ils se seraient rencontrés entre fin 44 et début 45, le moment où d'ailleurs Marx va être sommé de quitter la France. On ne sait pas exactement combien de fois ils se sont rencontrés. Et là aussi, ce qui se dit après coup est assez ambivalent puisque Marx, dans une de ses lettres, dit j'ai jamais rencontré Marx, ce qui est pas vrai. Manifestement, ils se sont rencontrés, et à l'inverse, dans la lettre qu'on lisait tout à l'heure, Marx dit globalement, Proudhon m'a envoyé son dernier ouvrage pour me demander mon avis, un peu comme si il était déjà son professeur en philosophie allemande, ce qui est pas du tout le cas. Proudhon n'attend pas Marx pour découvrir la philosophie allemande. Alors, il faut quand même préciser que Proudhon n'est pas germanophone, donc il ne lit pas l'allemand, donc il ne peut faire que des lectures de seconde main. Mais comme tous les Français de son temps, on dira que c'est quand même essentiellement par Victor Cousin et l'éclectisme qu'il rencontre la philosophie allemande. Et puis ensuite, il a ses échanges avec les jeunes Hegeliens qui se retrouvent en exil à Paris. Et donc, c'est comme cela qu'il arrive, en effet, à cette philosophie de Hegel, mais pris en tension entre les jeunes Hegeliens qui eux-mêmes ne sont pas complètement d'accord sur ce qu'on doit faire de la philosophie d'Hegel.
11: Mais on ne sait pas quel rôle a joué à ce moment-là dans l'esprit de Proudhon, et inversement, on ne sait pas si Proudhon a pu influencer Marx, c'est-à-dire lui permettre d'affiner, d'affûter son positionnement par rapport aux jeunes Hegeliens et sa critique de l'idéalisme de ces jeunes Hegeliens qui voyaient tous les changements au sein des idées et non des choses elles-mêmes. Ce qui est une chose d'ailleurs qui va beaucoup reprocher à Proudhon, on va pouvoir y revenir. Absolument. Mais est-ce qu'on a une idée de ça, en fait? Jusqu'où, en fait, Proudhon a eu un effet, même si Marx l'évoquait, sur un affinage de ces concepts?
13: Ah oui, je pense que très, très clairement, effectivement, la pensée de Proudhon pour Marx a d'abord un effet stimulant en termes d'une pensée socialiste qui, par la critique de la propriété, démontre effectivement... disons, la place de la violence dans les relations politiques et économiques, en fait, des membres d'une société. Et effectivement, la propriété est vraiment l'archétype de cette violence-là. Donc je pense que ça, c'est extrêmement stimulant pour Marx, et c'est un élément qui contribue à déplacer sa pensée d'une approche très philosophique, un peu abstraite, vers quelque chose de beaucoup plus pratico-pratique. Et puis effectivement, là où évidemment Marx arrive avec toute sa formation, l'un est un autodidacte, Proudhon.
11: On l'a entendu le premier extrait de la lettre diffusée.
13: Exactement. Et Marx est un intellectuel, quelqu'un qui a reçu une formation académique, on va dire, et qui ne pardonne pas, je crois, à l'autodidacte ses hésitations. Un autodidacte est obligé pour développer sa propre pensée, de faire des détours qui paraîtront totalement indifférents à quelqu'un qui a une formation académique et qui, auquel on a présenté les grandes étapes de la pensée. Je pense que Proudhon, il a besoin, comme par ailleurs, c'est une pensée dans l'action, donc il réfléchit à des problèmes qui se posent de façon très pratique. C'est pour ça que l'accusation en idéalisme de Marx...
11: Oui, qui revient sans cesse dans Misère de la philosophie, c'est-à-dire de dire qu'il se rabat sur des causes mystiques. Il dit qu'il emploie des mots sonores comme raison universelle, comme Dieu, il dit etc. D'ailleurs, ça, il ne lui pardonne pas. Donc, cet argument-là ne tient pas, selon vous.
13: Oui, et c'est très étonnant parce que, en fait, Proudhon écrit le système des contradictions économiques, donc philosophie de la misère, contre essentiellement les économistes auxquels il reproche d'utiliser justement des absolus. L'absolu de la propriété, l'absolu de l'État, l'idée de l'égalité qui est aussi un absolu. Et donc c'est quand même contre eux qu'il écrit. Et d'ailleurs, il y a eu un échange de lettres avec Guillaumin, son éditeur, dans lequel il dit, bon, globalement, si vous me publiez, ok, je vais dégommer un peu tous les économistes, mais je le ferai dans les règles de politesse élémentaire.
11: Avec douceur.
13: Avec douceur. Alors, quand on connaît Proudhon, il y a quand même une tendance à envoyer des pavés dans la mare. Mais voilà. Et en fait, dans le système des contradictions économiques, Proudhon ne cesse d'écrire contre ceux qu'il appelle les idéomanes. Donc, il est étonnant, effectivement, de voir ensuite comment Marx ne retient, finalement, mais c'est son angle d'attaque. Et du coup, c'est aussi une façon pour lui, je pense, de se délester de toute une pensée. Il fait de Proudhon, en quelque sorte, l'incarnation de tous les philosophes, et en particulier toute la philosophie hegélienne, dont il est en train de se détacher.
11: Et puis, il ne lui pardonne pas, on va l'entendre tout de suite, cette lettre que Proudhon lui envoie le 17 mai 1846 pour décliner sa proposition de faire partie du grand réseau ouvrier qu'il mettait en place avec Engels à ce moment-là.
0: Cherchons ensemble, si vous voulez, les lois de la société, le mode dont ces lois se réalisent, le progrès suivant lequel nous parvenons à les découvrir. Mais pour Dieu, après avoir démoli tous les dogmatismes a priori, ne songeons point à notre tour à endoctriner le peuple. Ne nous faisons pas les chefs d'une nouvelle intolérance. Ne nous posons pas en apôtres d'une nouvelle religion. J'ai aussi à vous faire quelques observations sur ce mot de votre lettre au moment de l'action. Peut-être conservez-vous encore l'opinion qu'aucune réforme n'est actuellement possible sans un coup de main, sans ce qu'on appelait jadis une révolution, et qui n'est tout bonnement qu'une secousse. Je crois que nous n'avons pas besoin de cela pour réussir, et qu'en conséquence, nous ne devons pas poser l'action révolutionnaire comme moyen de réforme sociale. Parce que ce prétendu moyen serait tout simplement un appel à la force, à l'arbitraire, bref, une contradiction. Je me pose ainsi le problème. Faire entrer dans la société, par une combinaison économique, les richesses qui sont sorties de la société par une autre combinaison économique. En autres termes, tourner en économie politique la théorie de la propriété contre la propriété, de manière à engendrer ce que vous autres socialistes allemands appelez « communauté » et que je me bornerai pour le moment à appeler « liberté, égalité ». Or, je crois savoir le moyen de résoudre, à court délai, ce problème. Je préfère donc faire brûler la propriété à petit feu plutôt que de lui donner une nouvelle force en faisant une Saint-Barthélemy des propriétaires.
11: Proudhon à Marx, le 17 mai 1846, quelques jours après que Marx lui a proposé avec Engels de rejoindre donc ce réseau de socialisme communiste, on pourrait dire déjà, ou c'est un petit peu vague ?
13: Oui, mais le terme est déjà utilisé à cette époque-là, et effectivement, les communistes sont plutôt ces socialistes qu'ensuite on appellera les socialistes utopistes, qui envisagent en effet tout à l'aune de la communauté, et d'une communauté qui absorbe l'individu, et c'est la raison pour laquelle Proudhon se trouve un peu mal à l'aise avec cette façon de concevoir les choses. Mais effectivement, il y a donc chez Marx et Engels cette idée de créer un réseau et dans lequel ils aimeraient bien faire entrer Proudhon comme correspondant français.
11: Et d'une manière aussi à absorber son influence, c'est-à-dire à profiter de son influence. Voilà. C'est quelque chose d'opportuniste et en même temps aussi d'un petit peu autoritaire. On l'entend hein, dans la lettre de Proudhon. Alors, cette lettre interprétée par Nicolas Berger, donc de manière assez tranquille, mais qui, je pense, est à l'image en fait, de Proudhon, qui n'a pas envie d'être dans la méchanceté ou dans la violence, mais en fait explique très calmement à Marx qu'il va décliner, notamment pour son dogmatisme. Là, c'est ce qu'on entend au tout début de la lettre, il dit « Après avoir démoli tous les dogmatismes a priori, ne songeons point à notre tour à endoctriner le peuple.
13: » Oui. Au passage, d'ailleurs, en disant « Ne faites pas comme votre compatriote Martin Luther hein, », donc c'est la référence à une nouvelle religion. Donc effectivement, je pense que dans leurs échanges, dans leurs dialogues, Marx a pu laisser entendre une version, disons, un peu autoritaire de la stratégie par laquelle il faudrait organiser le socialisme.
11: Et vous avez une idée de ce que ce serait ou pas cette manière autoritaire d'organiser le socialisme?
13: Ah ben, je pense que
11: c'est des critiques qu'on adresse encore en fait à Marx.
13: Ouais. Bah, ce qui donnera ensuite le détour, le passage par le parti en fait. Cette espèce de parti communiste. Proudhon n'est pas du tout dans une logique partisane et les anarchistes ne le seront jamais. Ce qui expliquera aussi la tension qui existera au sein de l'Internationale entre Marx, toujours lui, et Bakounine. Hein, donc la stratégie d'action n'est pas la même. Et à ce moment-là du socialisme dont Proudhon considère qu'il est encore en phase de développement, Proudhon considère qu'il y a besoin que les penseurs importants, et là pour le coup il met Marx au même niveau, parce quand il dit « nous ne nous faisons pas chef d'école », c'est quand même bien qu'il considère qu'il a affaire à quelqu'un qui peut être amené à jouer un rôle important.
11: Mais même si jeune encore à ce moment-là.
13: Même si jeune, mais il dit « nous ne nous faisons pas chef d'école, polémiquons », et c'est précisément par nos polémiques, par nos controverses que nous ferons l'éducation du peuple. Et c'est aussi ça qui est au cœur du système des contradictions. C'est-à-dire, Proudhon dit « je vois la lutte partout ». Il considère que la dialectique dont il a pu s'inspirer par la découverte de la pensée de Kant tout d'abord, et puis ensuite d'Hegel, donc jamais de façon directe, hein, je le redis, et puis enfin par les jeunes hegeliens, il entend parler de cette dialectique, mais finalement, il n'y a jamais de synthèse pour lui. La synthèse, en fait, elle ne peut se faire qu'au prix de l'élimination d'un des deux termes. Or, pour lui, en fait, les antinomies, elles s'établissent par une espèce d'équilibre. Et c'est comme ça que le progrès se fait. Il y a une tension qui se joue entre les deux éléments d'une antinomie. Et en fait, la synthèse, le risque de cette synthèse, c'est qu'elle ne peut être imposée que de manière totalement arbitraire et artificielle, et au prix de l'élimination d'un des deux termes. Et du coup, ben, là, on n'a pas du tout un équilibre. Et je pense que c'est ce qu'il voit dans la pensée de Marx. C'est une idée que, en fait, on va éliminer tout ce qui ne convient pas. Et on crée une pensée qui risque bien d'être une pensée dogmatique. Et
11: d'ailleurs, il critique la dictature. Hein. Il parle de dictature à propos de Marx. Et le deuxième argument de Proudhon qu'on entend dans cette lettre, c'est quand même de se servir de l'action révolutionnaire comme moyen de réforme sociale. Alors là, il faut que vous nous expliquiez, Anne-Sophie Chambost, pourquoi un anarchiste, et peut-être il y a là tous les préjugés, tous les stéréotypes accolés à l'anarchie et à l'anarchisme, ne souhaite pas l'action révolutionnaire. Qu'est-ce qui lui arrive?
13: Alors, en réalité, effectivement, là, il y a vraiment une opposition, disons, sur la stratégie. Proudhon est considéré comme un révolutionnaire. Il y a bien que Marx, il considère qu'on a affaire à un petit bourgeois. Je veux dire, tout le monde le considère, à commencer par le pouvoir, tout le monde considère que Proudhon est un révolutionnaire, et il le paiera d'années de prison, d'années d'exil, donc voilà, il n'y a aucun doute sur le fait que c'est une pensée révolutionnaire. Mais Proudhon, qui est un Français, considère que la révolution politique a commencé à avoir lieu à partir de 1789, mais qu'une révolution économique et sociale est encore à faire. Est-ce que ça passe par la violence révolutionnaire ou est-ce que ça passe par un changement de paradigme de la société? Alors, évidemment, face à une pensée de Marx qui est déjà dans cette idée qu'il n'y a pas d'autre solution que la violence, Peut-être est-ce que Proudhon dit, en fait, la violence et mettre le peuple dans la rue, ça appelle de la part de l'État une violence encore plus débridée. Donc, est-ce qu'on ne peut pas trouver une autre façon d'organiser la révolution économique et sociale ? Parce que ce que Proudhon a en vue dans toute son œuvre, c'est quand même la révolution économique et sociale. Donc, je pense qu'il ne faut pas faire de Proudhon simplement un réformiste. Mais il y a une tension, en effet, sur les moyens d'arriver aux fins de cette révolution.
11: Eh ben, on va entendre un autre extrait du jeune Karl Marx de Raoul Peck, où effectivement, Proudhon passe par un petit réformateur.
2: Le travail, votre travail, est en un sens une marchandise. Votre force de travail, vous le vendez à votre employeur comme une marchandise, non ? Sauf que vous, vous n'êtes pas libre. Vous êtes forcé de la vendre pour vivre.
21: On en crève ici !
22: Et de la vendre au moindre coût pour lui.
21: Il y aura bien toujours des patrons et des ouvriers.
22: Il n'y aura rien toujours. Rien.
23: Dire il y aura toujours, c'est une formulation bourgeoise. C'est ce que le capital aimerait nous faire croire.
2: Mais tout bouge. Tout est soumis au changement. Toutes les relations sociales, esclavage, servage, salariat, sont historiques, transitoires. La vérité, c'est ce que dans les conditions actuelles qui doivent changer, le bourgeois est toujours libre d'employer le travail, l'ouvrier toujours forcé de le vendre. Le bourgeois aime parler de la liberté, mais cette liberté est que pour eux, pas pour vous. Vous le savez, vous le sentez dans votre chair chaque jour, chaque jour. Alors, le jeu n'est pas égal, c'est clair. Il est truqué. Quelle faute commettent donc les réformateurs comme Proudhon, qui considèrent que l'égalité des salaires est le but de la révolution sociale. Ils rêvent d'améliorer un système qui produit par nature de la misère, pas de le changer fondamentalement.
24: Mais Proudhon est un grand homme.
21: Oui,
22: oui, il est un grand homme, sans question. Un grand homme.
23: Pas un grand économiste.
11: Mea culpa, on n'entend pas petit réformateur, on entend réformateur dans la bouche du jeune Marx à l'égard de Proudhon. En revanche, une chose qu'on lit dans les textes de Marx contre Proudhon, c'est qu'il le traite bien de petit bourgeois. Mm-hmm. Qu'est-ce que ça veut dire dans la bouche de Marx ? Parce que Anne-Sophie Chambost, on a entendu ce que vous disiez à propos de Proudhon. Il a repéré peut-être en Marx du dogmatisme de la violence et on sent bien du coup que Marx a déjà établi des principes déjà de sa philosophie mais aussi son idéal révolutionnaire. Qu'est-ce que ça veut dire, déjà à cette époque, pour Marx, d'être un petit bourgeois ? Chose qu'on s'envoie encore, d'ailleurs, dans le visage.
13: C'est une chose qu'on s'envoie encore dans le visage. Alors, évidemment, quand on pense au positionnement social de l'un et l'autre, bon, le bourgeois n'est pas celui qu'on pense. Proudhon est un fils de paysan. Si vous le permettez, je vais vous lire un petit passage de lettre d'un dénommé Schutz à propos de cette affaire et de cette mobilisation
11: Schutz,
13: par Proudhon. Un penseur qui est manifestement pas trop loin de la pensée de Marx, c'est-à-dire quelqu'un qui est plutôt marxiste et qui ne contestait pas la pensée marxiste. Mais voici ce que on trouve dans une lettre. Ce que disait Marx était sans doute substantiel et logique et clair, mais je n'ai jamais vu un homme d'une arrogance d'attitude aussi blessante, aussi insupportable. Dès qu'une opinion s'écartait en quoi que ce fût de la sienne, il ne faisait même pas l'honneur de l'examiner. Si quelqu'un le contredisait, il le traitait avec mépris, un mépris qu'il dissimulait à peine. Je me souviens encore du ton de vomissement avec lequel il prononçait le mot de bourgeois. C'est de bourgeois qu'il traitait toute personne qui se permettait de le contredire. Alors,
11: Marx, c'est une insulte.
13: C'est une insulte.
11: Mais ce n'est pas non plus une coquille vide.
13: Non. Derrière ça, je pense qu'il y a quand même cette idée, effectivement, de réformisme et révolution, qui est effectivement la grande tension qui se noue, je crois, et qui explique en réalité le maintien d'une hostilité très profonde de Marx vis-à-vis de Proudhon sur comment est-ce qu'on parvient à réaliser cette nouvelle société sortant du capitalisme. Est-ce qu'on peut sortir du capitalisme ? Alors ça, c'est tout l'enjeu auquel Proudhon se confronte. L'objectif de Proudhon, c'est la société mutualiste. C'est-à-dire une société dans laquelle, finalement, les forces collectives et les groupes qui composent des sociétés sont en relation dynamique les uns vis-à-vis des autres. Relation de coordination et pas de subordination. Derrière le principe de subordination, Proudhon voit un principe hiérarchique, donc un principe autoritaire. Et en fait, la hiérarchie et l'autorité, c'est ce qu'il voit en permanence dans les échanges qu'il peut avoir avec Marx, en fait. Il perçoit dans ce qui n'est pas encore une pensée aboutie, parce qu'attention, hein, Marx n'a pas encore écrit grand-chose. Donc Proudhon a leurs échanges, leurs correspondances, peut-être quelques articles que Marx avait faits et qu'il lui avait expliqués, mais il n'a pas un texte de Marx sur lequel s'appuyer. Et donc, effectivement, il perçoit le fait que la manière dont Marx entend réaliser la sortie du capitalisme, ça passe par une conception de la société qui sera une société dans laquelle, finalement, alors effectivement, à terme, il y aura l'abolition des classes, la fin de l'État. En attendant, il y a un moyen d'y arriver qui reste un moyen autoritaire. Et ça, Proudhon, il ne voit pas comment on peut se servir de la hiérarchie et de l'autoritarisme pendant le temps de la dictature du prolétariat, qui est quelque chose qui n'est pas encore complètement pensé, écrit par Marx.
3: Mais dont
13: Marx
3: il a discuté avec lui, alors.
13: Mais
3: dont
13: vraisemblablement, ils ont déjà un petit peu discuté.
3: Puisqu'il en parle dans ses textes, hein, Proudhon,
13: voilà,
3: il parle de dictature.
13: Je pense que ça fait écho à un échange. Et Proudhon dit, comment est-ce qu'on peut, de façon temporaire, poser le principe d'une dictature en se disant qu'à terme, on abolira l'État. Alors, il faut là aussi mettre les choses en perspective. Quand Proudhon réfléchit à cela, c'est pas forcément à Marx qu'il pense. Ça va être à un Louis Blanc, par exemple. Louis Blanc, c'est du socialisme organisé autour de l'État.
3: Et c'est là où il faut préciser que Proudhon est un anarchiste, c'est-à-dire que l'individu ne doit pas être absorbé par un gouvernement, ça n'est pas le gouvernement qui est l'enjeu d'une bonne vie et d'une bonne manière de gagner sa vie ou de travailler, c'est vraiment l'individu qui compte. Et on voit déjà, d'ailleurs dans la lettre qu'on a entendue de refus de Proudhon, où il dit, vous appelez ça la communauté, c'est-à-dire cette nouvelle économie politique, on voit bien là la distance entre la communauté qui deviendra le communisme, il n'emploie pas le terme, et l'anarchisme. Donc on voit bien que Marx déjà se dresse contre l'anarchisme et inversement.
13: Oui, alors que l'anarchie n'est pas... je parle d'anarchie et pas d'anarchisme.
3: Hein, ah pardon.
13: J'ai tendance à considérer, surtout pour cette époque-là, précisément qu'on n'est pas encore dans un truc très idéologique.
3: Oui.
13: Et Proudhon refuse l'idéologie.
3: C'est plutôt un mouvement à ce moment-là qu'un mouvement de pensée.
13: Mais alors, Proudhon écrit à la fois contre les communistes qui absorbent l'individu dans le tout social, mais aussi contre les économistes qui, eux, ont tendance, au nom d'une forme de libéralisme échevelé, à ne considérer que l'individu. Pour Proudhon, l'individu, il existe en société, et la société est une réalité au même titre que l'individu. Donc il tient une tension entre les deux. Et l'anarchie, c'est pas l'absence d'ordre, c'est le refus de l'ordre étatique, mais la recherche d'une autre forme d'ordre. Et un ordre qui naîtra précisément de la coordination des forces sociales.
3: Il faut peut-être revenir aussi à Anne-Sophie Chambos sur le fait que Marx, dès ses jeunes années, refuse cette absence de forme étatique. Il en a besoin. Après, donc il se dresse contre Proudhon, mais il faut quand même dire que des années plus tard, il va aussi rejeter Bakounine et ses alliés et que ça va se transformer, le communisme contre l'anarchie.
13: Absolument, avec une exclusion de Bakounine hors de l'international. Mais là aussi, la querelle, finalement... Ils peuvent être d'accord sur l'objectif, ils sont pas d'accord sur les moyens et la forme du parti, le maintien quand même pendant un temps transitoire de l'État, le fait que les communistes doivent faire la conquête de l'État, ça c'est quelque chose effectivement que les anarchistes ne comprennent absolument pas.
3: Mais même sur les objectifs, sont-ils vraiment d'accord? C'est-à-dire que, oui, ils veulent un changement de société, ils veulent une sortie du capitalisme. C'est ça leur grande question. Mais même la société finale, si tant est qu'il y a une société finale à laquelle ça aboutit, est-ce qu'ils sont d'accord sur cette idée-là? Est-ce que c'est si clair que ça?
13: Non, c'est pas si clair que ça. On va dire que, effectivement, on peut tous les ranger dans des socialistes et donc il y a cette idée de modifier quand même complètement les formes sociales et économiques. Mais en effet, ils sont pas d'accord sur les moyens et la société de Proudhon qui serait une société de petits entrepreneurs Proudhon c'est du enfin il est Proudhon n'a pas anticipé ce qui à mon sens fait tout à fait la grandeur de Marx et du Capital, c'est-à-dire effectivement ce que c'est vraiment que le capitalisme et la grande industrie. Proudhon n'en voit que les prémices. Et par ailleurs sur la façon dont le prolétariat doit se structurer. Il faut se rappeler que le dernier texte que Proudhon est en train d'écrire quand il meurt, c'est un texte qui s'intitule « La capacité politique des classes ouvrières ». Il utilise encore le terme de classe au pluriel, là où Proudhon parle du prolétariat. C'est un conflit de classe le prolétariat contre la bourgeoisie. Donc, en réalité, vous voyez qu'ils ne sont pas exactement au même niveau. Ils peuvent parler un peu de la même chose. Il y a un petit décalage, quand même.
0: L'antinomie est le principe de l'attraction et du mouvement, la raison de l'équilibre. C'est elle qui produit la passion et qui décompose toute harmonie et tout accord. Vient ensuite la loi de progression et de série, la mélodie des êtres, loi du beau et du sublime. Ôter l'antinomie, le progrès des êtres est inexplicable, car où est la force qui engendrerait ce progrès ? Ôter la série, le monde n'est plus qu'une mêlée d'oppositions stériles, une ébullition universelle sans but et sans idée. L'antinomie est le principe de l'attraction et de l'équilibre dans la nature. L'antinomie est donc le principe du progrès et de l'équilibre dans l'humanité. Et l'objet de la science économique, c'est la justice.
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3: Extrait de Système des contradictions économiques, sous-titre Philosophie de la misère de Pierre-Joseph Proudhon, qui date de 1846. C'est un texte qui paraît quelque temps après le refus de Proudhon de rallier le mouvement de Marx et Engels. Vous l'avez un tout petit peu évoqué, Anne-Sophie Chambos, ce principe de l'antinomie, ça paraît assez nébuleux. Et effectivement, on sent peut-être dans Philosophie de la misère que Proudhon est plus un homme d'action qu'un homme de concept.
13: Oui, tout à fait. Alors, le socialisme, tel qu'on l'entend au début du 19e siècle, c'est quand même essayer de trouver les lois sociales. Et les socialistes qu'ensuite Engels qualifiera de socialistes utopiques ou utopistes, et faisant d'ailleurs, intégrant Proudhon dans cette nébuleuse-là, sont des gens qui essayent justement de comprendre les lois d'évolution de la société pour se dire comment est-ce qu'on fait évoluer cette société sans révolution, sans la violence. Proudhon, comme tous les autres, essaye de décrypter précisément ces lois. Et donc, dans ce contexte-là, fort de la découverte d'abord de Kant, puis de la découverte quand même de Charles Fourier avec la question des séries, puis de la dialectique hegelienne, il essaye de se dire, si j'essaye de décrypter un peu comment la société capitaliste, en l'espèce, comment est-ce qu'elle elle fonctionne, je vois partout, comme il dit, je vois partout la lutte à l'œuvre. Et donc, cette lutte, c'est quoi ? C'est l'antinomie entre des unités.
3: Donc, par exemple, concurrence, monopole, valeur d'usage, valeur d'échange.
13: Exactement.
3: Donc, quand même, sur des choses très concrètes, presque de la vie quotidienne. Vous m'avez dit avant l'antenne, Anne-Sophie Chambos, qu'en fait, Proudhon, c'est un publiciste. Mmh. C'est-à-dire qu'il s'empare de problèmes publics qui se posent, en fait, à la société.
13: Exactement. Alors, en fait, l'ouvrage Système des contradictions économiques, Proudhon essaye de traiter plein de questions en même temps. Mmh. Si vous regardez tous les chapitres, effectivement, la valeur, le travail, la concurrence,
3: la propriété, évidemment.
13: La propriété, il reprend tous ces thèmes-là. En fait, il essaye de répondre d'un coup d'un seul à plein de concours qui avaient été lancés par l'Institut. Et il se dit, je vais apporter une espèce de réponse. Parfois, Proudhon est un peu, il préjuge un peu de ses forces. Donc, il se dit, je vais apporter une réponse à toutes ces contradictions qu'on voit partout à l'œuvre dans la société et en faire un système. Alors, c'est là qu'il y a un petit peu, tromperie sur la marchandise parce que, en réalité, le système, il n'existe pas véritablement. En tout cas, il n'a pas de solution. Proudhon pose dans tous ses chapitres, il rappelle ce que sont ces antinomies. Donc effectivement, par exemple, la concurrence et le monopole. Ces deux unités qui sont en fait en réalité contradictoires l'une avec l'autre. C'est-à-dire que la concurrence, ça peut être quelque chose de très fécond à la limite. Elle permet un développement de l'économie. Mais si elle n'a aucune limite, livrée à elle-même, ça devient l'anarchie au sens le plus désordonné du terme. Ce dont
3: pas celui de Proudhon.
13: Exactement, ce dont il ne veut pas. Et c'est précisément ce développement sans limite de la concurrence qui fait que le monopole se développe. Le monopole vient pondérer la concurrence, mais les capitalistes étant ce qu'ils sont, le monopole devient lui-même quelque chose de totalement déséquilibré. Et donc, c'est comme ça que Proudhon essaye de comprendre comment la société se structure à partir de ces grandes antinomies. Mais il ne propose pas thèse-antithèse, il ne propose pas véritablement de synthèse. Et c'est ce que la plupart des gens qui lisent le système des contradictions économiques disent. Alors c'est quoi la synthèse? En fait, la synthèse ne vient pas et Proudhon renvoie à plus tard l'explication de ce que pourrait être une société qui ne serait plus la société capitaliste. Et c'est la société mutualiste. Mais ça, il y viendra plus tard, il l'expliquera plus tard. En particulier, il en posera les éléments dans, on est au début de la révolution de 48, dans la question sociale. Voilà. Donc il renvoie un peu à plus tard. Mais là aussi, peut-être la grande différence entre Proudhon et Marx, ou Proudhon et les penseurs, les socialistes utopistes, c'est que finalement, comment dire, on n'insulte pas l'avenir. On pose les problèmes à l'instant où ils se posent, et puis on verra quand la révolution sera enclenchée, c'est à ce moment-là qu'il faudra voir comment il faut s'organiser. Là, il pointe la désorganisation de la société capitaliste de son temps.
3: Les contradictions et souffrances qu'elle engendre.
13: Absolument, les souffrances qu'elle engendre pour toute une partie de la population. Mais après, il faudra voir avec la révolution. Proudhon ne donne pas... Et c'est, je le redis, peut-être là qu'il y a une petite tromperie sur la marchandise dans le titre « Système des contradictions économiques », vous
3: mais
13: le disiez.
3: Mais c'est trop pompeux voilà, là-dessus. Exactement. Marx, pardon, je reprends Marx.
13: Il a complètement raison.
3: Mais ça, c'est un peu empoulé.
13: Absolument, il a complètement raison. Je pense que Proudhon s'est vu un petit peu plus beau qu'il était à ce moment-là. mais en réalité, disons que très vite, il va être de toute façon rattrapé par la révolution de 48. Et bien là, voyons voir ce que ça va donner.
3: Et en tout cas, avant la révolution de 48, en 1847, Marx, ulcéré du refus de Proudhon, répond à sa philosophie de la misère par sa misère de la philosophie, excellent titre. Et on s'adonne quand même une idée du contenu. On en écoute un extrait.
4: Chaque rapport économique a un bon et un mauvais côté. C'est le seul point dans lequel M. Proudhon ne se dément pas. Le bon côté, il le voit exposé par les économistes. Le mauvais côté, il le voit dénoncé par les socialistes. Il emprunte aux économistes la nécessité des rapports éternels. Il emprunte aux socialistes l'illusion de ne voir dans la misère que la misère. Au lieu d'y voir le côté révolutionnaire, subversif, qui renversera la société ancienne. Il est d'accord avec les uns et les autres en voulant s'en référer à l'autorité de la science. La science, pour lui, se réduit aux minces proportions d'une formule scientifique. Il est l'homme à la recherche des formules. C'est ainsi que M. Proudhon se flatte d'avoir donné la critique et de l'économie politique et du communisme. Il est au-dessous de l'une et de l'autre. Au-dessous des économistes, puisque comme philosophe qui a sous la main une formule magique, il a cru pouvoir se dispenser d'entrer dans des détails purement économiques. Au-dessous des socialistes, puisqu'il n'a ni assez de courage, ni assez de lumière pour s'élever, ne serait-ce que spéculativement, au-dessus de l'horizon bourgeois. Il veut planer en homme de science au-dessus des bourgeois et des prolétaires. Il n'est que le petit bourgeois, ballotté constamment entre le capital et le travail, entre l'économie politique et le communisme.
3: C'est intéressant ce texte, Anne-Sophie Chambos, parce que c'est la suite de la lettre avec laquelle on a ouvert l'émission, donc adressée à Johann Baptiste Schweitzer, donc qui date de 1865, donc à la mort de Proudhon. Mais en fait, ce texte se retrouve exactement sous la même forme dans sa misère de la philosophie. C'est-à-dire qu'en plus, Marx copie-colle ses propres attaques, à ceci près que dans Misère de la philosophie, il y a cette phrase qu'il a supprimée dans cette lettre, qui est « Proudhon veut être la synthèse ». Il est une erreur composée.
13: Oui, alors, erreur composée, ça c'est assez intéressant parce que pour Proudhon, l'unité est toujours composée. L'unité, c'est toujours deux éléments, donc on va dire que...
3: C'est d'ailleurs ce que lui reproche Marx.
13: Oui.
3: Chaque rapport économique a un bon et un mauvais côté. En fait, c'est monsieur ne fait pas son choix.
13: Absolument, mais en réalité, quand l'ouvrage sort, l'ouvrage de Proudhon sort, il va hystériser et les économistes... et les socialistes.
3: Oui.
13: Donc globalement, quand Proudhon dit il est d'accord avec les uns et les autres, il faut croire que les uns et les autres ont considéré que Proudhon n'était pas d'accord avec eux. Mais effectivement, disons que ça, très clairement, Proudhon a tendance à et ça vaut aussi pour l'anarchie, voir un versant négatif, l'anarchie comme désordre, et un versant positif, l'anarchie comme quête d'un autre ordre que l'ordre étatique. Donc en réalité, il a effectivement une tendance à essayer d'aborder tout, ça ce sont ses antinomies, hein, un côté positif, un côté négatif.
3: Que pensez-vous aussi de cette attaque qu'il fait notamment dans Misère de la philosophie ? Marx fait un texte en deux parties. Donc il y a une première partie qui s'intitule Une découverte scientifique, dans lequel il commente presque paragraphe par paragraphe Proudhon, donc sur la valeur, la monnaie, le travail. Il le confronte à des économistes comme Ricardo et Smith. La deuxième partie, c'est la métaphysique de l'économie politique. Il y fait 7 observations sur la méthode de Proudhon, des réflexions aussi sur la division du travail, la concurrence, le monopole, la propriété, les grèves, les rentes, mais de toute façon toujours pour démonter Proudhon. Que pensez-vous de l'accusation qui court tout le long en fait de ce texte et qui est que Proudhon confond les idées et les choses? Il l'accuse notamment d'être idéaliste, abstrait, spéculatif, c'est-à-dire qu'il traite, et ça c'est quelque chose de très important dans la pensée de Marx, il dit que Proudhon traite les catégories économiques comme des idées éternelles et non comme des réalités historiques et transitoire. Et là, on voit quand même aussi la puissance de Marx et sa formation, c'est-à-dire qu'il arrive à resituer et à restituer une histoire de l'économie, des rapports sociaux, de la féodalité à

0: son approche matérialiste.
1: C'est-à-dire que cette attaque,
0: très stimulant.
1: Cette attaque est fausse, mais en revanche, elle lui permet effectivement d'affiner son matérialisme. Comment on pourrait le définir et peut-être le distinguer aussi d'un matérialisme anarchiste, puisque Proudhon, même s'il ne... Je ne sais pas si on peut le définir comme matérialiste, parle quand même du concret des choses, parle oui. de temps de travail, parle de la souffrance aussi que ça provoque sur les travailleurs.
0: Oui, oui, absolument. Et finalement, celui qui parle de travail abstrait, de travail général, c'est Marx, c'est pas Proudhon. Mais en effet, disons que Marx a une puissance théorique qui lui permet, à partir de cas d'exemples très pratiques, et ça on le voit bien dans le Capital d'ailleurs, à développer une approche qui lui permet de poser comme ça quelques grands signes de l'évolution de l'histoire, à partir de cette approche matérialiste, en remettant les choses dans un contexte et de montrer comment les choses évoluent. Ça, on le trouve pas vraiment chez Proudhon. Proudhon parle de problèmes concrets. Il essaye de développer cette affaire d'antinomie, mais de fait, je crois qu'il n'est que... Il n'est que ce qui va permettre à Marx de réfléchir, mais lui-même n'a pas cette ambition de développer une approche de l'histoire.
1: Peut-être. Alors, pas aussi le désir.
0: Pas le désir à ce moment-là. Je pense qu'à un moment, quand il est fait prisonnier en 49, il va... comme beaucoup de gens d'ailleurs, se demander s'il ne pourrait pas faire une histoire de la Révolution. Mais cette histoire de la Révolution, elle n'a jamais été publiée, donc on ne sait pas ce que ça aurait donné chez Proudhon, pardon. Peut-être est-ce qu'il aurait été influencé par les critiques de Marx. Mais précisons quand même que dans la façon dont Marx reproche à Proudhon toutes ses abstractions, Proudhon note dans son exemplaire de « Misère de la philosophie » J'ai fait moi-même la critique de cette manière de raisonner. Le véritable sens de l'ouvrage de Marx, c'est qu'il a le regret que partout j'ai pensé comme lui et que je l'ai dit avant lui, il ne tient qu'au lecteur de croire que c'est Marx qui, après m'avoir lu, a regret de penser comme moi, quel homme. Je trouve ça assez marrant de dire...
1: Comme quoi Proudhon ne se laisse pas tant faire que ça et avait bien compris les pics, la haine, l'obsession, disons, de Marx à son égard.
0: Disons les exagérations de Marx. Marx exagère démesurément la pensée de Proudhon pour en faire le réacteur de sa pensée. De sa propre pensée.
1: Et d'ailleurs, dans Misère de la philosophie de Marx, il y a par exemple des exemples très concrets, notamment sur le temps de travail, sur cette contradiction entre valeur d'échange et valeur d'usage, que Proudhon veut résoudre avec la valeur constituée. C'est un petit peu technique, on ne va pas rentrer dans les détails. En plus, on arrive à la fin de notre entretien, Anne-Sophie Chambost. Mais Marx lui dit, mais une heure de mon travail vaut-il une heure de ton travail? Et c'est vrai qu'on sent que là, Marx va affûter ses arguments en précisant en fait ce que ça va être, par exemple, un corps qui travaille, du temps de travail, la division du travail, mais aussi la souffrance physique.
0: Oui, mais ce que Proudhon avait déjà quand même touché du doigt dans le premier mémoire sur la propriété à propos de l'érection de l'obélisque de Louxor, Proudhon est le premier à penser cette affaire de la plus-value qui va aussi considérablement influencer la pensée de Marx. Donc, si je termine, moi, par l'ouvrage de Pierre Bayard qui pose dans un de ses chapitres, l'ouvrage étant « Et si les Beatles n'étaient pas nés ?» la question « Et si Marx n'était pas né ?» la vraie question c'est « Et si Proudhon n'était pas né ?» Est-ce que Marx aurait pensé de la même manière si Proudhon n'était pas né ?

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1: Merci beaucoup Anne-Sophie Chambeuse d'avoir ouvert cette semaine sur Marx et de nous avoir parlé de Proudhon, d'autant que c'était votre dernière intervention sur Proudhon. Ça y est, vous passez à autre chose, vous rendez votre tablier, donc mille merci, on pourra vous réécouter sur lui, mais non plus vous réinviter, mais aussi on pourra quand même vous lire sur lui, puisque vous êtes l'autrice de Proudhon, l'enfant terrible du socialisme, paru aux éditions Duno. Proudhon et la norme, pensée juridique d'un anarchiste aux presses universitaires de Rennes. Et enfin, je cite votre dernier ouvrage, Jusqu'à la garde, Lyon, rue de la République, 24 juin 1894, l'assassinat de Sadi Carnot aux éditions Libelle. Mais il est l'heure maintenant, comme tous les jours, de retrouver le pourquoi du comment de Frédéric Worms.
2: Pourquoi a-t-on besoin de l'immédiat ? Dans la vie humaine, il y a différents rapports à la temporalité. Il y a des choses, comme on dit, qui peuvent attendre, comme on dit que nous pouvons attendre. Effectivement, je peux attendre avant de partir en vacances, je peux attendre la fin de la journée pour me reposer. Mais il y a aussi des choses qui n'attendent pas. Des choses, comme dit Jean Kelevitch, à propos de l'urgence et même de l'exigence de la morale, des choses qu'il faut recevoir ou faire soi-même, ici, maintenant, séance tenante, c'est tout de suite. Notre expérience de l'immédiat est en fait d'abord négative. C'est d'abord dans la situation qui, en effet, n'attendra pas l'occasion qui passe, mais parfois avec des enjeux vitaux et négatifs. Et là où nous ajouterions quelque chose, peut-être, à Jean Kelevitch, avec tout le respect qui lui est dû, c'est d'abord l'expérience peut-être de l'épreuve vitale, de l'urgence vitale et mortelle. Oui, s'il y a quelqu'un qui y a devant nous dans un jardin, par exemple, comme c'est arrivé à un ami récemment, quelqu'un qui tombe devant lui d'une crise cardiaque, alors oui, il faut des secours immédiats, il faut les appels d'urgence, il faut que les secours viennent maintenant, ici, maintenant, tout de suite, séance tenante, c'est l'épreuve du vivant, c'est l'épreuve de la négativité immédiate qui suscite aussitôt alors un besoin très profond, qui est le besoin d'avoir préparé l'expérience de l'immédiat. Il y a des médiations sociales, il y a tout un système social, mais notre espoir est que, en effet, nous puissions appeler par un petit numéro sur un téléphone, qu'on espère avoir à ce moment-là, un secours qui viendra dans l'immédiat le plus vite possible. Le temps de réaction des secours, des sapeurs-pompiers est ici absolument vital. La chance qu'a eu ce jogger dans un parc parisien dont le jogger juste après était un cardiologue, c'est un miracle qui ne se produira pas toujours. L'inconnu, le cardiologue inconnu qui lui a sauvé la vie et qui ensuite est parti, et les pompiers qui sont venus après, c'est ce qui a sauvé la vie de cette personne. Ainsi, nous avons besoin de l'immédiat pour avoir confiance dans les autres et confiance dans le monde. Peut-être que l'immédiat n'est pas l'instant. L'instant, en tant qu'il est donné, il y a toujours de l'immédiat. L'instant où je vous parle, je suis en contact immédiat avec le monde, avec le réel. Mais l'immédiat, c'est aussi la garantie que la présence des autres va répondre sans médiation, ou plutôt qu'il y a des médiations qui ont préparé les urgences immédiates, les besoins immédiats des êtres humains. Et pourtant, il ne faut pas non plus couper ce besoin de l'immédiat que nous avons dans les expériences négatives d'une dimension plus profonde, celle bien sûr de l'action morale. Il faut saisir l'instant, il faut agir immédiatement, et Jean Kelevitch avait bien raison, et peut-être aussi une expérience métaphysique plus profonde. Nous croyons que l'immédiat est loin de nous, nous croyons qu'il y a des médiations, des médias, que nous n'avons accès au réel que par des biais, par des détours, par des informations, par des institutions. Eh bien non, la vie vient nous rappeler que l'immédiat est important, que nous devons saisir l'instant, que la présence immédiate de quelqu'un, d'un paysage, d'une voix, d'une fleur, d'un moment, dans ce qu'il peut avoir aussi de joyeux, est vitale pour nous. L'expérience du réel, c'est l'expérience immédiate, c'est aussi l'expérience de la vérité, pour le meilleur et pour le pire.
1: Merci Frédéric et merci à toute l'équipe, Axel Dubois, Anna Fulpin, Pauline et Manon de la Selle et Anaïs Isbert à la lecture des textes, Raphaël Laloum en excellent, Marx Hargneux et Nicolas Berger à la réalisation, Fan Monté à la prise de son, Alex Dang. 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
1: 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Mais pour le moment, il est 11h. Pardon Mélanie, passez de quelques secondes l'heure de vous retrouver pour Culture Monde. Bonjour Mélanie.
7: Bonjour Géraldine.
1: Sur quoi porte votre semaine? Je le sais, le Brésil.
7: Absolument, le Brésil qui est à quelques jours d'un vote très important, une présidentielle, mais aussi des élections générales. Alors on sonde l'état de la démocratie brésilienne aujourd'hui.
1: Bonne émission.
7: Merci.

0: Bonjour à toutes et à tous, bienvenue dans Culture Monde, le magazine international de France Culture. Une émission préparée avec Barthélémy Gaillard, Anouk Millot, Fanny Richer et Léa Natterman. Sans oublier Julie Gacon que je salue, réalisée par Vivian Lecuivre et à la technique ce matin c'est Grégory Wallon. Ce 4 octobre, le Brésil élira son nouveau président. Alors toute cette semaine dans Culture Monde, on s'interroge sur l'état de santé de la plus grande démocratie d'Amérique latine. Demain, il sera question du climat de violence engendré par la lutte contre les gangs et de la surenchère sécuritaire des partis. Mercredi, nous reviendrons sur le passé de la dictature, une histoire qui refait surface et qui divise. Jeudi, nous ferons le bilan de la diplomatie du président Lula, qui avait promis le grand retour de son pays sur la scène internationale. Mais ce matin, on entre de plein pied dans la campagne, une élection sous le signe de la corruption.
1: On est là pour s'assurer que les enquêtes aillent jusqu'au bout, qu'elles ne tombent pas à l'eau, que tous les responsables soient arrêtés. Parce qu'on sait que des personnalités influentes du pouvoir judiciaire et du pouvoir législatif sont impliquées.
2: Nous nous battons pour que Daniel Vorcaro de Bancomaster dénonce et nomme toutes les personnes impliquées et pour que soit engagée la procédure de destitution de notre ministre de la Cour suprême qui serait impliqué dans cette affaire.
1: C'est un président de la République qui nous laisse en héritage la souffrance, la persécution, l'incompétence et la corruption. Je suis plus que prêt à affronter ce système pourri, car aujourd'hui, le Brésil regarde Brasilia avec dégoût.
3: Vous avez un candidat qui n'a fait au milieu de la milice.
4: Ce sont des candidats qui sont des miliciens, qui sont impliqués dans toutes les magouilles, jusqu'au pillage de la sécurité sociale. On me dit, ah, le fils de Lula est impliqué. Si mon fils est impliqué, il en paiera le prix fort. Mais celui qui partage des bureaux avec des coupables, c'est Flavio Bolsonaro. Ce n'est pas mon fils.
0: Daniel Vorcaro était, il y a encore un an, un banquier prospère et un homme d'affaires au carnet d'adresses richement fourni. Son arrestation le 25 novembre 2025 par les agents de la police fédérale, alors qu'il s'apprêtait à monter dans un jet privé, a plongé le pays dans une nouvelle crise. Car si l'affaire Bancomaster, du nom de l'établissement qu'il dirigeait, est d'abord celle d'une vaste fraude bancaire et financière, elle est aussi un scandale de corruption politique. Afin de protéger ses activités frauduleuse, Daniel Vorcaro avait littéralement acheté la protection de nombreux élus et responsables politiques de tous bords. Ainsi, on trouve dans la liste des noms associés à l'affaire un ancien ministre de Jair Bolsonaro, mais aussi un ancien chef de cabinet du président Lula. Et ce n'est pas tout. Le plus célèbre des juges du pays, Alexandre de Moraes, qui avait instruit le procès de Bolsonaro pour tentative de coup d'État, est également cité. Au coude à coude dans les sondages, les deux principaux candidats, Luiz Inácio Lula da Silva et Flavio Bolsonaro, héritier du camp bolsonariste, ne cessent de se renvoyer dès lors les responsabilités de l'affaire Bancomaster. À quelques jours du premier tour de la présidentielle, c'est peu dire que la corruption est au cœur de la campagne. Comment pèse-t-elle sur ces élections présidentielles, mais aussi législatives et locales qui arrivent? On en discute avec nos invités. Maud Chirio, bonjour.
5: Bonjour.
0: Et bienvenue. Vous êtes maîtresse de conférence en histoire contemporaine à l'université Gustave Eiffel. Vous êtes spécialiste du Brésil et à distance avec nous depuis Rio de Janeiro, où il est très tôt, Marie-Hélène Savillas-Boas. Bonjour.
6: Bonjour.
0: Et bienvenue également. Merci beaucoup d'être en ligne depuis le Brésil. Vous êtes maîtresse de conférence en sciences politiques à l'université Côte d'Azur. Alors, on va démarrer cette discussion en essayant de comprendre la nature et l'ampleur de ce scandale Bancomaster, Maud Chirio. De quel type de fraude parle-t-on et très concrètement, de quoi est accusé ce banquier, Daniel Vorcaro, qui fait la une des journaux depuis presque un an maintenant au Brésil?
5: Alors, Daniel Vorcaro, c'est au début un personnage de petite envergure qui monte une banque de taille très modérée qui fonctionne sur un retour sur investissement de nature pyramidale. Les investissements de chacune des personnes qui déposent dans cette banque sont rémunérés par les autres dépôts avec la promesse de profits considérables, mais qui ne reposent que sur la poursuite d'investissements toujours encore plus important.
0: Une pyramide de Ponzi.
5: Exactement.
0: Comme il en a existé dans d'autres scandales.
5: Exactement. Ouais. Qui bénéficiait de garanties légales sur de l'ensemble du système bancaire, donc ce qui a permis à de nombreuses banques, mais aussi à des fonds d'investissement et des fonds de pension, c'est-à-dire des organismes qui assuraient la retraite de salariés, et en particulier des organismes liés à des entités publiques, à des États en particulier. Ce qui fait que la ruine des épargnants qui avaient investi dans le Bancomaster n'a pas été simplement la ruine et la mise en difficulté de banques ou de financeurs privés, mais aussi de tout petits épargnants ou de retraités qui se sont retrouvés avec l'intégralité de leur retraite compromise, qui ont été plus ou moins compensés par l'État ou les États, et parfois de manière très, très difficile ou au prix de la réduction de l'envergure et des capacités de financement des États.
0: Marie-Hélène Savillas-Boas, cet homme, Daniel Vorcaro, Mochirio rappelait que son établissement était une petite banque dans le système financier et bancaire brésilien. Est-ce que c'était quelqu'un qui était connu du grand public, connu des cercles politiques et financiers, ou bien est-ce que les Brésiliens ont découvert son nom, son existence à l'occasion de l'éclatement de ce scandale?
6: Alors, il était à l'évidence connu des acteurs politiques, puisque c'est ce qui est en jeu actuellement dans ce scandale, puisqu'il a essayé d'établir des liens permanents, notamment avec des ministres de la Cour suprême, pour pouvoir anticiper en fait d'éventuelles poursuites et pouvoir se protéger. Mais c'était quelqu'un de relativement secondaire, c'est-à-dire qu'en fait, il n'était pas au cœur de l'actualité avant que l'opération qui est connue comme opération Compliance Zero éclate, soit mise en place et mène à la révélation d'une série de liens entre Daniel Vorcaro et à la fois des acteurs politiques, mais également des ministres de la Cour suprême et des personnes de la famille de ces ministres. Puisque l'une des personnes qui est inquiétée dans cette affaire, c'est l'épouse du ministre Alexandre de Moraes, qui a joué un rôle de premier plan sous le gouvernement de Jair Bolsonaro pour limiter certaines initiatives du gouvernement, et qui également est un ministre qui a été central dans le jugement et dans la condamnation de Jair Bolsonaro. Donc c'est un acteur qui était relativement secondaire et qui aujourd'hui est au cœur effectivement de toute l'actualité qui accompagne l'élection présidentielle.
0: L'enquête Mochirio, elle commence à dévoiler l'étendue du réseau de Daniel Vorcaro auprès de la classe politique. Quel type de faveur cherchait-il à obtenir? Est-ce que c'était basiquement une protection pour dissimuler l'ampleur de ses activités de fraude bancaire?
5: Oui, c'est ça. C'est vraiment quelqu'un qui a utiliser ses capacités d'investissement et de financement et rapidement son audience. C'est quelqu'un qui est devenu très bien connu des acteurs politiques et judiciaires pour anticiper et y compris permettre le vote de législation qui permettrait la poursuite de ses activités. Ce qui est important de souligner, c'est qu'il a travaillé en direction de la classe politique et législative en particulier, et des instances judiciaires et de la Cour suprême, dont le nom est effectivement ministre, comme Marie-Hélène l'a dit, mais qui sont en fait des juges. C'est pas des membres de l'exécutif, et ça peut être trompeur pour un public français. C'est des juges, et en particulier, le juge considéré, c'est quelqu'un qui a été nommé par Michel Temer, donc par une personnalité de droite qui s'était opposée au gouvernement du Parti des Travailleurs. C'est important de souligner que cette offensive de Vorcaro en direction et permettant d'acheter, en fait, la poursuite de ses activités, elle a touché une classe politique très variée à différents niveaux de l'État, qui est essentiellement une classe politique conservatrice, puisque le législatif est majoritairement conservateur. Comme vous l'avez dit, des acteurs sont touchés sur l'ensemble de la classe politique, mais à la différence de scandales antérieurs, l'exécutif en place a été peu concerné parce qu'il était peu intéressant pour le développement des activités frauduleuses. Il y a un certain nombre d'exceptions. Il me semble que l'ancien chef de cabinet Lula, il est concerné par autre chose. C'est pas le même scandale. Il y a une partie du Parti des Travailleurs de l'État de Bahia, mais globalement, ce qui est assez contradictoire, c'est que c'est un scandale qui, en fait, touche très massivement la classe politique de droite et surtout d'extrême droite. tout particulièrement la famille Bolsonaro, en particulier le candidat en titre, et que dans une forme de retournement de signification, le pouvoir en place est considéré comme le responsable d'une pourriture généralisée de la classe politique, et donc le sujet a tendance à servir le candidat qui est de très loin le plus impliqué. Et c'est souvent l'effet des scandales de corruption sur des jeux politiques traditionnels. Ceux qui arrivent à se présenter comme les outsiders et souvent les très conservateurs qui sont moins exposés à des préoccupations d'éthique de leurs électeurs, finalement tirent profit de tout scandale de corruption, même lorsque ce sont des scandales qui les atteignent directement.
0: Marie-Hélène Villas-Boas, on a parlé de la classe politique, mais il y a une autre dimension qui s'ajoute dans les noms qui sont cités, puisque des juges de la Cour suprême, et notamment Alexandre de Moraes, a été cité dans l'affaire. Alors à ce stade, il s'agit d'échanges de SMS avec Daniel Vorcaro qui ne font pas état de faveur qu'il aurait accordé au banquier, mais il y a aussi un contrat qui a été passé avec un cabinet d'avocats dirigé par son épouse pour un montant que la profession souligne comme assez élevé, donc suspect. Les enquêtes sont en cours. Est-ce que vous pouvez nous rappeler qui est Alexandre de Moraes, donc celui qui avait été chargé de l'instruction du dossier de Jair Bolsonaro pour tentative de coup d'État, et qu'est-ce qu'il incarne auprès des Brésiliens et des Brésiliennes aujourd'hui ?
6: Oui, alors comme l'a rappelé Motirio, Alexandre de Moraes avait été nommé par Temer, et c'est l'un des membres de la Cour suprême qui a été le plus actif sous le gouvernement de Bolsonaro, notamment pour s'opposer à des mesures administratives que le gouvernement Bolsonaro prenait, c'est-à-dire en fait en ne passant pas par le judiciaire pour essayer d'infléchir l'action publique, et via des actions en constitutionnalité de ces mesures administratives, Alexandre Moraes est devenu très central dans le système institutionnel. Et c'est pour cette raison qu'il est aujourd'hui au cœur de la médiatisation du scandale. Alors, vous l'avez bien rappelé, c'est vrai que c'est un scandale qui touche la classe politique. Motirio a également rappelé l'implication des acteurs de droite et d'extrême droite. Or, dans la médiatisation qui est faite, c'est bien Alexandre de Moraes qui est aujourd'hui au cœur de la tourmente, ainsi que Lula, et dans une moindre mesure, Flavio Bolsonaro. Alors, comment expliquer cela ? Pourquoi, finalement, il y a eu ce déplacement. Avec l'émergence du bolsonarisme, les critiques à l'égard du judiciaire se sont intensifiées. Et cette critique, elle est principalement portée par les soutiens, les partisans de Jair Bolsonaro, qui ont vu, en particulier durant son mandat, le judiciaire et en particulier la Cour suprême, comme une institution qui empêchait Jair Bolsonaro de mener à bien son projet. Si bien qu'aujourd'hui, lorsque Alexandre de Moraes est inquiété, eh bien, ça renforce toute la thèse des bolsonaristes, qui est que le judiciaire a persécuté Jair Bolsonaro, et la preuve la plus évidente pour les bolsonaristes, c'est que Jair Bolsonaro a été condamné. Et par conséquent, ce scandale permet, finalement, donne des munitions pour les bolsonaristes, aux bolsonaristes, pour accréditer l'idée que le judiciaire outrepasse ses missions et s'investit dans le champ politique, devient un acteur du champ politique contre les droites, et en particulier la droite bolsonariste. Alors pourquoi ce scandale touche Lula ? Puisque finalement on pourrait penser que le président de la République n'est pas directement en fait impliqué dans ce scandale. Lula est associé à Alexandre de Moraes et inversement. C'est-à-dire que lorsque Jair Bolsonaro a été condamné, Lula a défendu la condamnation de Jair Bolsonaro, a défendu les peines contre les acteurs qui ont été impliqués durant l'invasion des institutions le 8 janvier 2023. Et par conséquent, Lula, en fait, a soutenu contre une série de parlementaires de droite qui appellent à l'amnistie des peines. Lula a soutenu les mesures adoptées par la Cour suprême, en particulier portées par Alexandre de Moraes. D'où le lien, en fait, avec Lula, et le fait que les bolsonaristes utilisent ce scandale, utilisent également les suspicions qui sont portées sur le contrat, comme vous l'avez bien rappelé, que la femme d'Alexandre de Moraes a obtenu, pour attaquer Lula. Et pour démontrer du point de vue des bolsonaristes que le judiciaire est en lien avec l'exécutif et qu'un grand réseau de corruption domine le Brésil et est incarné par ce que eux qualifient de gauche, alors que bon, Alexandre de Moraes, on peut discuter de son positionnement politique.
7: Je veux commencer par cette devise. Je veux que vous m'aidiez. Lula, c'est fini! Moraes, c'est fini! Les ministres de Lula protègent Alexandre de Moraes. Vous savez pourquoi? Parce qu'il parie sur la réélection de Lula pour que tout se termine bien à la Cour suprême. Mais cela n'arrivera pas, car nous allons gagner cette élection au premier tour. Moi, en tant que président de la République, je protégerai les institutions. Je vais protéger la Cour suprême de ces individus corrompus.
0: Extrait d'un meeting de Flavio Bolsonaro du 16 septembre dernier, associé Lula au juge Moraes. Mochirio, on a là une illustration de la stratégie qu'expliquait à l'instant Marie-Hélène Savillas-Boas, et ça fonctionne.
5: Et ça fonctionne parce qu'il faut se rendre compte qu'on est dans des sociétés politiques qui sont radicalement polarisées. Donc l'allié de mon ennemi est également mon ennemi, même si c'est ponctuel. Et donc, bien que Alexandre de Moraes, en fait, ne soit pas positionné spécialement à gauche, qu'il n'ait pas été nommé par Lula, son positionnement à un moment très clairement, pendant le mandat de Bolsonaro, au moment de la tentative de coup d'État et au moment de la condamnation de Jair Bolsonaro pour tentative de coup d'État hostile au camp bolsonariste, permet de l'associer à l'adversaire et donc à l'adversaire du moment qui est l'adversaire politique, à savoir la gauche et le Parti des Travailleurs. Et ce qui est terrible dans ce retournement, c'est qu'on est vraiment dans une situation de post-réalité qui est finalement la situation du rapport de ce camp d'extrême droite à la corruption depuis 3 décennies. C'est-à-dire que c'est une famille et un environnement politique qui est ce qui existe de plus corrompu dans la politique brésilienne. C'est ce qu'on appelle les politiciens de bas clergé, c'est des politiciens de seconde zone qui sont extrêmement impliqués dans des relations d'argent avec le milieu du crime, avec le milieu des milices. Flavio Bolsonaro est un proche de miliciens qui sont des organisations à la fois violentes mais mafieuses, donc qui ont un rapport à l'éthique et à l'argent qui n'a rien à voir avec une forme d'honnêteté de la classe politique. Et ces milieux-là utilisent le thème de la corruption de l'establishment comme leur principal argument politique. Dénoncer le communisme, cette gauche qui manipulerait les masses populaires pour être perpétuellement réélu et qui serait également corrompu. Et donc on est complètement dans le cœur et la répétition de cette contre-réalité où ce qu'il y a de plus corrompu dans la politique brésilienne, au moment d'un grand scandale qui le touche personnellement, réussit quand même à retourner l'argument et à mobiliser son électorat contre l'adversaire qui n'est pas évidemment à considérer comme immunisé contre toute implication. Et bien entendu, c'est des choses qu'il faudra continuer à étudier et sur lesquels il faudra enquêter avec une justice dont il est de plus en plus difficile de savoir comment elle échappe à une extrême politisation qui est celle de l'ensemble de la société. Mais la post-réalité, elle est au cœur de cette campagne et au cœur de ces derniers jours, en particulier campagne, où il y a une extrême volatilité d'une partie de l'électorat, celui qui va décider en réaction au moment, au scandale du moment et au sens dans lequel ces scandales vont pencher.
0: Concernant précisément les liens entre Flavio Bolsonaro et l'affaire Bancomaster, il y a notamment la question du financement d'un film, d'un biopic à la gloire de Jair Bolsonaro, qui donc aurait été financé en partie par ce Daniel Vorcaro, ce banquier véreux qui est au cœur de l'affaire.
5: Tout à fait, un film qui était destiné à s'appeler Dark Horse, qui était un film apologétique complètement sur le père, sur Jair Bolsonaro, et qui a impliqué des investissements absolument fantastiques pour la phase préparatoire opératoire et était destiné à être financé plus largement, ce qui indique bien qu'il y a une solidarité de fait entre la propagande bolsonariste et le grand système master.
0: Marie-Hélène Villas-Boas, vous êtes au Brésil en ce moment précisément pour observer le déroulement de la campagne et puis des élections. Comment est-ce que ce scandale de corruption est perçu, vécu par les électeurs dans les conversations, dans les débats, dans la presse? Qu'est-ce que vous en retenez? Qu'est-ce que vous observez de la manière dont ce sujet percute de plein fouet la campagne? Et puis, pour aller un peu plus loin, comment aussi ce mot de corruption commence peut-être à recouvrir des réalités différentes en fonction des interlocuteurs, en fonction de qui s'en saisit, soit pour la dénoncer, la déplorer, toujours accuser l'autre camp, bien sûr.
6: Oui, alors, moi je m'intéresse plutôt aux représentants du bolsonarisme. Donc pour les électeurs, j'aurais moins d'éléments. Mais ce que l'on peut souligner, c'est que ce scandale de corruption, il vient renforcer les convictions que les uns et les autres, que les différents camps ont de l'adversaire. C'est-à-dire qu'en fait, il ne fait pas nécessairement évoluer fondamentalement les lignes, peut-être pour les 10% d'indécis, mais... le Brésil connaît des scandales de corruption depuis, je dirais presque depuis toujours, puisque dans les années 90, un président, le président Collor, est quasi destitué. En fait, il démissionne juste avant son impeachment pour des questions de corruption. Bon, ensuite, il y a, durant les années 90, un moment de calme. Durant le premier gouvernement de Lula, la question des mensualités, donc du paiement en fait des législateurs pour voter certaines lois, c'est un scandale qui occupe l'actualité médiatique. Bon, donc je dirais que la corruption elle est omniprésente dans le système politique brésilien. Là, la différence par rapport à d'autres scandales, c'est qu'elle touche directement le judiciaire, qui n'a jamais été inquiété à ce point par un scandale de corruption, puisque la question qui s'est posée il y a une semaine était de savoir si une enquête devait être ouverte contre Alexandre de Moraes, ce qui n'est jamais arrivé dans l'histoire du judiciaire brésilien. Donc là, c'est la grande différence entre ce scandale et d'autres, comme notamment le scandale connu sous le nom de Lavage à Taux, qui en 2010 a également occupé l'actualité politique et a contribué à l'émergence du bolsonarisme. Donc pour répondre à votre première question, les électeurs suivent ce scandale comme un nouveau scandale qui a pour singularité que ce scandale discrédite certains membres de la Cour suprême et se pose donc la question du rôle du judiciaire dans le système politique, et peut-être qu'on pourra revenir sur ce point-là. Pour ce qui concerne la façon dont la notion de corruption est entendue, depuis 2018, les bolsonaristes utilisent la notion de corruption pour faire campagne. C'est-à-dire qu'en 2018, ce thème-là est au cœur de la campagne de Jair Bolsonaro et de ses soutiens, de ses représentants, des représentants du courant qu'il contribue à construire. Et c'est un thème qui est extrêmement efficace parce qu'il est associé à toute une série de questions qui ne renvoient pas aux affaires. Par corruption, les bolsonaristes vont entendre une forme d'amoralité, des positions contraires à ce qui est perçu comme moral du point de vue religieux, du point de vue conservateur. Et par conséquent, cette notion de corruption, elle permet de déployer toute une série de thématiques. En 2018 et en 2022, c'était une critique à l'égard de ce qui est appelé l'idéologie du genre. Donc on est vraiment très très loin de questions de trafic d'influence ou d'enrichissement. Mais à partir de la notion de corruption, toute une série de thèmes liés à la moralité étaient déployés. Pour cette campagne, la notion de corruption est à nouveau au cœur de la campagne bolsonariste. Et elle permet surtout de déployer une critique du judiciaire, parce que par rapport aux campagnes précédentes, les bolsonaristes sont beaucoup plus précautionneux dans leur discours. C'est-à-dire qu'ils essayent de moins attaquer l'adversaire, de moins utiliser une campagne extrêmement négative, hein, fondée sur l'insulte et sur l'outrage. Et par conséquent, cette notion de corruption, elle permet de démontrer ce que les bolsonarismes dénoncent depuis 2018, c'est-à-dire qu'ils sont empêchés par un système politique que le judiciaire protège.
0: Monsieur.
5: Oui, non, je voulais un peu rebondir sur ce que dit Marie-Hélène Savillas-Boas. À la fois, la corruption, elle existe depuis toujours. Effectivement, il y a une interpénétration, une indifférenciation entre l'argent public et l'argent privé depuis quasiment le début de la République, du fait d'une société extrêmement inégalitaire où le pouvoir politique et en particulier législatif est détenu par une toute petite frange de la population brésilienne, les élites économiques les plus aisés qui utilisent l'argent public en partie comme si c'était leur argent privé. Et le décalage entre les attentes de la population et de l'électorat et la réalité du fonctionnement explique, et c'est pas une spécificité du Brésil, mais elle est très forte en Amérique latine, la récurrence des scandales de corruption comme le scandale Vorcaro. Et ensuite, ce que disait Marie-Hélène, c'est-à-dire la nature de mot-valise de corruption qui sert à identifier la corruption morale, le discrédit des politiques de gauche, c'est-à-dire le fait de dénoncer comme corrompu l'usage de l'argent public comme une manière d'instrumentaliser le vote des catégories populaires et donc de corrompre la démocratie. Donc le mot de corruption sert à défendre des croisades morales, à discréditer des politiques de redistribution ou à affronter, comme c'est le cas actuellement, une institution qui, il faut bien le voir, n'est pas seulement, comme Marie-Hélène l'a dit, une sorte d'adversaire historique du bolsonarisme au pouvoir, puisque ça a été la force qui a empêché une partie de la gouvernabilité du bolsonarisme et de sa radicalisation entre 2018 et 2022.
0: On parlait de la Cour suprême.
5: De la Cour suprême, ouais. Pardon. C'est ce que je sais pas si je dis ça. Mais c'est aussi l'ennemi à venir. C'est-à-dire que dans le cas d'un scrutin perturbé par des mobilisations radicales, dans le cas d'un refus d'accepter un résultat qui serait défavorable à Flavio de Bolsonaro, il faut anticiper le fait de discréditer la Cour suprême comme une institution qui pourrait imposer le respect de la légalité constitutionnelle. La différence entre 2026 et 2022, il y en a deux fondamentales en cas de contestation d'un résultat électoral. C'est la position des États-Unis. En 2022, la Maison-Blanche, c'était Biden. Et donc, la Maison-Blanche a pesé de tout son poids pour empêcher un refus de l'acceptation des résultats du vote et le déroulement d'un coup d'État. Mais aussi, la Cour suprême a tenu ce rôle-là. Actuellement, les États-Unis pèsent dans l'autre sens et il est difficile d'envisager que dans une telle situation de discrédit de la Cour suprême et de la police fédérale qui dépend en large mesure de la Cour suprême, elle puisse représenter une autorité morale et de défense de la Constitution en cas de rejet, par exemple, d'un scrutin qui serait court et défavorable à Flavio Bolsonaro.
0: La délégitimation de la Cour suprême, c'est justement ce que redoute son président Luiz Edson Fachin, qui s'en inquiétait dans une prise de parole du 2 septembre dernier.
8: En momentos de especial gravidade.
1: Dans ce moment particulièrement grave, il est du devoir de chacun de préserver l'intégrité de la Cour suprême fédérale, l'autorité de ses décisions, le respect de ses règles et, avant tout, la confiance de la société dans cette institution. La haute autorité de cette fonction ne confère pas de privilèges, mais impose des devoirs, des limites et des responsabilités qui doivent être respectées dans le respect absolu de la Constitution, des lois et de la Cour suprême fédérale.
0: Luiz Edson Fachin, le président de la Cour suprême brésilienne. Marie-Hélène Savillas-Boas, l'intégrité et l'autorité de cette plus haute instance judiciaire du pays, c'est précisément ça qui est en jeu aujourd'hui dans cette campagne au Brésil.
6: Oui, alors la Cour suprême est fortement questionnée hein, avec ce scandale. Et si l'on observe par exemple les taux de confiance, hein, les indices de confiance à l'égard du judiciaire, on voit qu'ils n'ont jamais été aussi bas, alors même que le judiciaire, si on prend ces taux, hein, si on observe ces taux de manière historique, le judiciaire au début des années 2000 était crédité d'un fort taux de confiance. Et à partir de 2010, le judiciaire est vu comme un acteur qui se politise, notamment durant l'affaire Lavajatte. Et aujourd'hui, le taux de confiance à l'égard du judiciaire est extrêmement bas. Et de même que la question de la politisation du judiciaire, elle est portée par les acteurs politiques, parce que il y a aujourd'hui deux groupes dans la Cour suprême, des ministres qui sont associés à Flavio Bolsonaro, notamment Louis Fuchs, notamment André Mendonça, qui est aujourd'hui très actif dans le scandale Master, puisque c'est l'un l'une des personnes qui suit en fait le scandale Master, et d'autres ministres considérés comme plus proches de Lula. Donc en fait, on voit que cette polarisation politique, c'est ce que soulignait Mutirio un peu plus tôt, aujourd'hui elle traverse le judiciaire, et le judiciaire est perçu comme un acteur de cette polarisation, ce qui effectivement disqualifie le judiciaire comme instance de régulation des rapports entre les pouvoirs et d'application de la loi.
9: Marie-Hélène Savillas-Boas, vous évoquiez des tensions internes qui parcourent le cœur de l'institution, entre des camps, entre juges. Il y a récemment une session extraordinaire de la Cour qui a été rendue publique et au cours de laquelle les Brésiliens et les Brésiliennes ont pu assister au conflit interne qui secoue l'institution et qui s'est déroulé à force d'invectives entre les juges. Est-ce qu'un épisode comme cela, Mutirio, est inédit dans l'histoire de la Cour suprême brésilienne ?
10: Inédit en particulier dans le contexte d'un scrutin, d'une polarisation de la société et d'un enjeu démocratique majeur. Les juges de la Cour suprême ont une longue tradition de beaucoup s'invectiver, de beaucoup s'affronter et de jouer avec les interprétations de la Constitution. De manière publique, d'accord. Tout à fait. Les sessions de la Cour suprême sont publiques et en général retranscrites. Mais le rôle récent a été d'asseoir la Cour suprême comme un élément de modération du pouvoir finalement dans les deux sens, c'est-à-dire que de l'époque de la destitution de Dilma Rousseff et la transition, la Cour suprême s'est présentée, a construit un rôle politique de modération et de résistance, d'inertie aux logiques qui se passaient au palais présidentiel. Et ensuite, la même chose s'est déroulée sous Bolsonaro. Et donc, quel que soit le jugement politique qu'on peut porter sur ce qui s'est passé, ce rôle est en train de disparaître parce que sa cassure et le fait que aucun des deux camps ne considérera ses prises de position comme légitimes et suprapolitiques est en train de faire disparaître une autorité morale dans une démocratie qui avait bien besoin de ce contre-pouvoir-là, en particulier dans la perspective d'une possible victoire de l'extrême droite qui deviendrait alignée avec du législatif, des instances législatives extrêmement conservatrices, quasiment les plus conservatrices de l'histoire de la République brésilienne. Donc si le contre-pouvoir du judiciaire disparaît, de la Cour suprême disparaît, en sachant que la presse a perdu une influence politique de manière absolument considérable, puisque désormais ce qui fait l'opinion, ce sont des réseaux sociaux beaucoup plus compartimentés, on se retrouve avec un modèle démocratique qui n'a à peu près plus rien à voir avec ce qu'il était il y a 15 ans.
9: Et en même temps, Marie-Hélène Savillas-Boas, si cette autorité judiciaire comprend en son sein des juges qui sont soupçonnés d'avoir eu maille à partir avec un banquier frauduleux, si d'autres juges sont soupçonnés de politiser et trop proche d'un certain camp, comment est-ce que cette institution pourrait encore défendre sa probité, son autorité ? Est-ce qu'il n'est pas normal que les Brésiliens, les Brésiliennes ne lui accordent plus ce crédit et ce rôle d'arbitre qu'elle avait réussi à construire ces dernières années ?
6: Oui, alors bon, pour l'instant, les affaires n'ont pas mené à des jugements définitifs. Et c'est peut-être l'un des enjeux la médiatisation de ces scandales, c'est qu'en fait, les personnes sont condamnées avant d'avoir été jugées, ce qui pose quand même toute une série de questions sur la manière dont la loi est appliquée au Brésil, parce que ça avait déjà été le cas durant l'affaire Lavajato, c'est-à-dire que dès qu'une personne est inquiétée, elle est au cœur des médias, et Lula en avait été l'une des victimes. Et par conséquent, soit un parti, soit une institution est disqualifiée avant même que finalement le jugement ait lieu. Mais il est certain que cette affaire va avoir une influence sur le mandat soit de Lula, soit de Flavio Bolsonaro. C'est-à-dire que soit ça va permettre à Flavio Bolsonaro, s'il est élu, de redéfinir les compétences de la Cour suprême, puisque cela fait partie de son programme, c'est-à-dire supprimer toute la partie procès criminel qui, à l'égard des acteurs qui ont un privilège de juridiction, qui aujourd'hui fait partie des missions de la Cour suprême. Donc les acteurs qui ont un privilège de juridiction, ce sont les élus fédéraux. Du point de vue de Lula, si Lula est élu, effectivement, le rôle de contre-pouvoir que joue la Cour suprême sera fortement mis à mal, et il aura beaucoup plus de difficultés à s'appuyer sur la Cour suprême pour éventuellement contrer les initiatives des législateurs conservateurs, sachant que, comme l'avait rappelé Mochirio en début d'émission, aujourd'hui les conservateurs sont fortement présents au Congrès et on peut supposer qu'ils vont augmenter leur représentation à l'issue de cette élection.
9: Mochirio.
10: Et au-delà de ce que dit Marie-Hélène sur les enjeux concrets au Brésil, il faut savoir que l'extrême droite s'épanouit dans le discrédit institutionnel généralisé. Le discrédit des autorités intellectuelles, des enseignants, des intellectuels, du métier du politique, de la presse comme institution et des médias reconnus comme institution. Ce discrédit généralisé qui, en fait, est alimenté, hormis pour la police et l'armée, est au service d'une extrême droite qui fonctionne à la mobilisation permanente, idéologisée de ses partisans. Et ce qui est qui peut sembler contradictoire, c'est que le discrédit de la classe politique en général est alimenté par des gens qui sont eux-mêmes des politiques de carrière depuis toujours, qui sont eux-mêmes corrompus. Le discrédit de la Cour suprême est alimenté quand bien même toute une partie des juges de la Cour suprême sont bolsonaristes, mais cette stratégie du chaos, de la déconstruction générale du système est quelque chose qui sert idéologiquement à l'extrême droite, qui attache ses partisans à un discours de salvation autour d'un chaos généralisé où le système ne fonctionne plus, où l'establishment est discrédité, où la démocratie n'est plus un système dans lequel on peut investir.
9: Et en face, Mochirio, le Parti des Travailleurs, historiquement, s'était présenté et avait joui d'une image de parti aux mains propres. Qu'en est-il aujourd'hui ?
10: La déception a été précoce, hein, puisque effectivement le Parti des Travailleurs, c'était le parti qui prétendait rompre avec une partie des conséquences du capitalisme et rompre avec les pratiques de la classe politique en étant un parti de militants, de programmes, d'organisations. Et dès le milieu des années 2000, pour plein de raisons, le parti a beaucoup moins investi sur cet aspect. Les raisons sont variées, elles sont liées aussi au système politique brésilien où la rupture radicale avec les pratiques telles qu'elles existaient aurait nécessité de rompre avec la classe politique, c'est-à-dire de mener une trajectoire qui aurait pu être accusée d'être antidémocratique, c'est-à-dire ce qui a pu se passer au Venezuela, hein, de rejeter l'intégralité d'une classe politique, de ne pas négocier avec elle, de ne pas négocier avec les autres partis, et de ne pas rentrer dans des logiques qui sont aussi des logiques financiarisées. C'est pas le choix qu'a fait le Parti des Travailleurs, ça a été une stratégie de modération qui a impliqué le fait de travailler avec ces pratiques qui, en fait, étaient des pratiques non éthiques et illégales.
9: Vous écoutez Culture Monde, premier épisode de notre série entièrement consacrée au Brésil en amont des élections du 4 octobre. On retrouve dans un instant le journaliste Gustavo Ribeiro pour tenter de saisir l'ampleur de la désinformation qui sévit durant cette campagne, dopée sans surprise par l'intelligence artificielle.

0: 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Le chanteur brésilien Bezerra da Silva, qui en 1996 dénonçait le virus de la corruption, c'est le nom de cette chanson. Vous écoutez Culture Monde, on parle aujourd'hui du Brésil et de la campagne électorale marquée par la corruption, mais aussi par la désinformation.
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2: Ce que vous voyez, ce n'est pas moi. C'est une simulation de mon image et de ma voix faite avec intelligence artificielle. Comme tout le monde le sait ici, je suis emprisonné et réduit au silence par une décision injuste, pour quelque chose que je n'ai jamais fait. Mais je vous garantis qu'aucune peine de prison n'étouffera l'espoir. Aucune prison ne fera taire les millions de Brésiliens qui croient en notre pays. C'est pourquoi je vous demande d'accueillir à bras ouverts la personne que j'ai choisie pour me remplacer, le sang de mon sang, mon fils Flavio.
0: L'ancien président Jair Bolsonaro a été condamné à 27 ans de prison pour tentative de coup d'État. Il n'a ni le droit d'utiliser les réseaux sociaux, ni de faire des déclarations publiques. Cette voix et ce message, diffusés le 25 juillet lors d'un congrès du Parti libéral, ont été générés par intelligence artificielle. Un faux, assumé et revendiqué, mais qui pose de nombreuses questions. Bonjour Gustavo Ribeiro.
3: Bonjour.
0: Vous êtes politiste et journaliste, fondateur du média en ligne The Brazilian Report. Vous êtes en direct avec nous depuis Brasilia. Merci beaucoup d'être en ligne, alors qu'il est très tôt pour vous au Brésil. Cette vidéo, Gustavo Ribeiro, a été diffusée donc lors du congrès du parti. Qu'est-ce que l'on sait des intentions et de la stratégie de son fils, Flavio, avec la diffusion de la reconstitution de la voix de son père ?
3: Flavio, son grand atout politique, c'est d'être un Bolsonaro. En fait, c'est quelqu'un que, avant cette campagne, n'avait pas une popularité en dehors de sa ville électorale, Rio. Et donc, tout sa stratégie, c'est de dire aux électeurs, moi, je suis la continuité de mon père. Et en fait, en faisant ça, c'est pour et faire une vidéo plus grande où l'avatar de son père dit « Ah, je suis généré par intelligence artificielle ». Mais la grande stratégie, c'est qu'après, cette vidéo va être découpée et donc cette partie est enlevée et cette vidéo est partagée dans plusieurs des dizaines, des centaines, des milliers de groupes WhatsApp. Parce qu'au Brésil, le grand outil de communication, c'est l'application de messages WhatsApp qui est téléchargée par plus de 99% des utilisateurs de smartphones au Brésil. C'est vraiment par où les Brésiliens se communiquent en ligne.
0: Vous dites, voilà, cette vidéo a été découpée, on a enlevé la partie où l'usage de l'intelligence artificielle était assumé, mais est-ce que pour Flavio Bolsonaro, le fait d'avoir mis cette phrase au tout début, voilà, je suis une IA, je ne suis pas réelle, est-ce que c'était une manière de se protéger envers de futures accusations de faux, mais tout en sachant que les bolsonaristes et les militants allaient la réutiliser d'une autre manière ?
3: Complètement. Surtout parce qu'au Brésil, nous avons une branche du système judiciaire qui est à la fois chargée d'organiser les élections, donc distribuer les urnes et faire l'organisation logistique du scrutin, et aussi de juger toute dispute qui émerge de la campagne électorale. Cette cour électorale a dit de façon absolument non ambiguë que les vidéos deepfakes étaient complètement interdites. En faisant cette mention au tout début, ce que la campagne de Bolsonaro essaye de dire, c'est qu'une deepfake, c'est une vidéo qui essaye de tromper les gens qui la voient. Et en disant, en affichant au tout début que c'est de l'IA, ça ne serait pas une vraie deepfake parce que son but n'était pas forcément de tromper la personne qui voit. Et je crois que oui, tout à fait. C'était une ruse juridique, on va dire.
0: J'ai cru comprendre aussi que le camp bolsonariste avait fait valoir que la vidéo avait été diffusée un petit peu avant le début officiel de la campagne, ce qui les protégeait. Qu'est-ce que cet épisode nous dit toutefois d'un climat de tentation d'avoir recours à l'intelligence artificielle dans la désinformation et aussi tout simplement de la place de la désinformation dans un climat politique que nos invités de la première partie ont bien décrit comme très très très polarisé?
3: Alors la désinformation a toujours fait partie de la communication du camp bolsonariste. Et en fait, avec l'intelligence artificielle, ça permet qu'elle devienne de plus en plus sophistiquée. Depuis quelques années, on dit toujours, le Brésil, on a des élections tous les deux ans, ça fait déjà 4 ans qu'on dit, ok, cette élection, c'est l'élection de l'intelligence artificielle, mais ça y est, on y est enfin. On voit la présence des contenus d'intelligence artificielle partout sur les réseaux sociaux. Une grande partie, c'est des contenus satiriques, mais il y a aussi énormément de contenus qui créent des faux messages vidéo, des candidats. L'IA est surtout utilisée pour dénigrer ses adversaires. Et en fait, ou sinon, on a par exemple de deepfake, des personnages fictifs qui, par les biais de la satire, en fait, sont en train de faire de la propagande négative envers ses adversaires. C'est devenu quelque chose d'absolument central dans la campagne. C'est quelque chose aussi de très difficile à contrôler. Parce que la plupart de ces contenus sont propagés par des faux profils qui ne sont pas identifiables, des comptes aussi qui sont domiciliés à l'étranger, donc qui rend encore plus difficile pour que les régulateurs brésiliens puissent faire quelque chose.
0: Amnesty International a fait passer un test à l'entreprise Meta au Brésil. Elle lui a soumis des publicités qui contenaient des fausses informations et plus de la moitié ont été acceptées. Donc, je précise des fausses informations électorales. Qu'est-ce que ça dit de la responsabilité des plateformes et d'une difficulté du pouvoir juridique brésilien qui pourtant a un cadre qui existe avec tout un tas de règles et de normes, mais voilà, soit une difficulté des plateformes à coopérer ou du pouvoir à faire appliquer son cadre.
3: Les plateformes, elles font toujours le minimum.

0: plutôt floues, sont des questions plutôt interprétatives. Et donc, ça dépend aussi de la volonté des régulateurs d'effectivement réguler. Et la justice électorale brésilienne, elle est, et j'essaie de faire ça de très bref, mais c'est important ces petits contextes, elle est formée par 7 membres principaux, dont 3 juges de la Cour suprême. Et en fait, ils exercent un mandat de 2 ans et c'est une position rotative. Donc, on fait 2 ans et ensuite, notre cadet dans la Cour suprême va nous remplacer. D'une sorte que les 2 juges principaux, le président et les vice-présidents de la Cour électorale, sont 2 juges de la Cour suprême nommés par Jair Bolsonaro. Et on voit depuis quelques mois déjà qu'ils sont extrêmement laxistes avec les contenus propagés par l'extrême droite et plutôt fermes par les contenus propagés par la gauche.
1: Je reviens en plateau avec notre invité Mochirio. On a expliqué en première partie à quel point la révélation du scandale Banco Master avait jeté le doute et beaucoup d'incertitudes sur la probité de la classe politique. Et alors même que toutes les inculpations ne sont pas encore vérifiées, et certains sont soupçonnés, mais on ne sait pas exactement ce qui s'est passé. Comment est-ce que ce climat d'incertitude devient propice à la désinformation ?
2: Alors d'abord, le climat d'incertitude et aussi le fait que cette population extrêmement polarisée s'informe exclusivement sur les réseaux sociaux et en particulier par WhatsApp, donc dans des espaces qui sont pas vraiment publics. On reçoit toujours les informations par des réseaux privés, donc il y a une grande indéfinition entre ce qui va être la circulation d'informations dans un espace privé et l'information publique, où on est plus exposé à croire un peu n'importe quoi parce que ça vient de personnes en qui on a confiance, des groupes de parents d'élèves, des groupes professionnels, et ça expose à la désinformation. C'est pas la même exposition que quelque chose qu'on va voir dans un espace public. Et cette désinformation par ces espaces de réseaux sociaux crée une forme de blindage par rapport à la réalité, c'est-à-dire les électeurs vivent dans des bulles d'information, dans une réalité qui ne dialogue plus forcément avec leur réalité vécue, sociale, et qui va déterminer leur vote, en tout cas pour une partie d'entre eux qui échappe à la ferme polarisation existante.
1: Merci beaucoup, merci Gustavo Ribeiro d'avoir été en ligne avec nous, merci Mochirio et Marie-Hélène Savillas-Boas pour vos éclairages sur ce sujet. Tout de suite, avec un peu de retard, la revue de presse internationale par Estelle Caméraire. Et direction l'Espagne, où des centaines de manifestants se réveillent après avoir passé leur 2e nuit sur la place la plus touristique de Madrid.
3: Des images impressionnantes qui rappellent le mouvement des indignés de 2011. Des centaines de tentes sont installées sur la place Puerta del Sol, au centre de la ville, juste devant le siège de la région de Madrid, raconte El País. Une partie des 25 000 manifestants de la mobilisation contre le mal-logement se sont installés spontanément après avoir défilé dans la capitale samedi, précise El Diario. Sur le toit des tentes, on peut voir des pancartes « Nous sommes tous Marie-Carmen », le prénom de l'octogénaire expulsé mercredi dernier de l'appartement qu'elle occupait depuis 70 ans. El País revient sur les images qui ont révolté le pays. Une femme seule allongée sur un brancard. Marie-Carmen Abascal n'arrivait plus à payer son loyer depuis qu'il avait augmenté de 275%, passant de 500 à 2650 euros, après le rachat de son appartement par une société immobilière, alors qu'elle perçoit une pension de 1350 euros par mois. Depuis son expulsion, la retraitée a été hospitalisée pour épuisement, rapporte le journal espagnol. Mais Marie-Carmen a tenu à prendre la parole hier et s'est directement adressée au Premier ministre espagnol. C'est un message pour Pedro Sanchez, mais aussi pour toutes les personnes qui m'ont soutenu ces jours-ci. Je veux que ce qui m'est arrivé permette de changer les lois qui ont permis mon expulsion. El País rapporte que sous la pression médiatique et sociale, la société immobilière a annoncé vendredi après-midi vouloir céder et non vendre l'appartement à la mairie de Madrid pour le louer à Marie-Carmen à un prix abordable. La mairie s'est-elle proposée comme médiatrice ? L'issue de la médiation est incertaine. C'est pour ça que les manifestants qui dorment sur la Puerta del Sol réclament le décret Marie-Carmen, rapporte El Mundo. Un décret promis pour mardi prochain.

0: prochain, demain donc, par Pedro Sanchez, qui a répondu à la retraitée lors d'un rassemblement de son parti ce week-end.
1: Yo, Mari Carmen, tengo un mensaje para ti.
0: Marie-Carmen, j'ai un message pour vous. Le gouvernement travaille sans relâche pour présenter un décret sur le logement mardi prochain. Et je demande au groupe parlementaire de faire un dernier effort pour que ce soit validé par le Parlement national, pour Marie-Carmen et pour les millions d'Espagnols qui souffrent de la crise du logement. Le journal libéral El Economista considère que Pedro Sanchez tente de tirer profit de la situation en se réappropriant l'affaire et en plaçant le logement au centre de son programme. Ce, après avoir passé 8 ans sans réformer la législation qui a permis l'expulsion de Marie-Carmen. Le quotidien ajoute aussi que le Premier ministre n'a pas mentionné le campement de la Puerta del Sol. Pas question d'expulser les manifestants, mais El País rapporte qu'un délégué du gouvernement assure que la police nationale interviendra en cas d'accident. Les plus de 200 tentes sont donc toujours là. Les manifestants sont même soutenus par des personnalités publiques. Le réalisateur Pedro Almodovar est venu donner un sac de courses et affirmer son soutien au micro de la chaîne espagnole RTBE. Des bénévoles s'occupent de gérer le campement avec des bâches pour protéger les campeurs de la chaleur, raconte El Diario. Le site d'information explique aussi que le syndicat des locataires, reconnaissable grâce à sa tente orange et ses membres en t-shirt de la même couleur, prend régulièrement la parole avec des mégaphones pour crier « Gouvernement progressiste, il est temps d'agir ».
2: Et en Irlande du Nord, Estelle, des centaines de manifestants nationalistes ont bloqué une marche très controversée toute la journée d'hier.
0: Une marche qui marque un regain de tension entre catholiques et protestants. Celle des loyalistes de l'Ordre d'Orange, une organisation protestante qui devait défiler hier sur la route de Carvaghy Road, située dans un quartier majoritairement catholique. La fraternité demande à passer par cette route pour rejoindre l'église de Dumcry et se voyait refuser cette marche, considérée comme sectaire depuis 30 ans. Cette année, ils ont reçu le feu vert de la part de la Haute Cour de Belfast, une première depuis les violents affrontements durant la période dite des troubles dans les années 80-90, rappelle le Belfast Live. Sur les photos diffusées par le site d'information irlandais, on peut voir les manifestants catholiques bras dessus, bras dessous pour former une barricade humaine sous la pluie. Ils sont face aux partisans protestants loyalistes, habillés de leur écharpe orange. Des partisans qui ont dû passer la journée dans une église en attendant que la police débloque la situation et leur permette de passer, raconte le Belfast Live. Ce n'est jamais arrivé. Le quotidien irlandais explique que les manifestants catholiques se sont dispersés cette nuit après avoir reçu l'assurance que la marche ne passerait pas. La présidente du Sinn Féin, le parti républicain d'Irlande du Nord, a dénoncé la marche qui, selon elle, remet en question le fonctionnement de l'ensemble de ce processus de paix, précise le Belfast Live. De son côté, le Premier ministre britannique Andy Burnham a appelé au calme et a affirmé que des progrès importants ont été réalisés en Irlande du Nord. Nous ne voulons pas que la situation régresse. Le Guardian qualifie le défilé de Dumcry de fantôme surgissant d'un passé tourmenté qui rappelle à quel point l'Irlande du Nord a changé en 30 ans, mais aussi avec quelle facilité l'histoire peut saper la paix et la stabilité actuelle. Ce matin, de hauts responsables doivent se réunir pour discuter du futur de ce défilé.
2: Merci beaucoup Estelle Caméraire. On vous retrouve demain matin dans la matinale de Guillaume Herner. Et dans un instant, les Midis de Culture par Natacha Triouf.
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2: Et dans moins de 5 secondes, il sera midi sur France Culture, l'heure de retrouver Natacha Trio pour les Midis de Culture. Bonjour Natacha.
7: Bonjour Mélanie.
2: Et aujourd'hui, on saura tout sur la tapisserie de Bayeux.
7: Et oui, tout sur la tapisserie de Bayeux. Et à 13h, on recevra Lilia Hassen pour son 4e roman Jeu. Mais là, tout de suite, il est midi sur France Culture. Les titres de l'actualité de ce lundi, c'est avec vous Thomas Cluzel, bonjour.
8: Bonjour Natacha. Et l'on débutera le journal avec une première dans l'histoire de la 5e République, l'arrivée d'un groupe d'extrême droite au Sénat, jusque-là l'un des rares pôles de stabilité parlementaire en France, où quand le Rassemblement National continue d'écrire le récit de sa conquête du pouvoir. On parlera d'une bataille d'un autre temps avec le parcours, on le verra aujourd'hui, encore semé d'obstacles en France pour faire respecter son droit à l'avortement. À suivre également cette question que l'on posera à notre invité, le manque de professeurs à l'école crée-t-il une fracture territoriale? Enfin, nous serons à Metz pour la 4e et dernière étape de la visite du pape en France.
7: Merci Thomas Cluzel, on vous retrouve à midi et demi pour le journal de la rédaction. Mais là tout de suite, c'est les Midi Culture, on commence avec l'objet culture.

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1: Depuis son prêt historique au British Museum, tout le monde a entendu parler de la tapisserie de Bayeux. Elle y est exposée depuis le 10 septembre et déjà, le musée affiche complet jusqu'à la fin de l'année. Mais au fait, que raconte-t-elle ? Cette broderie de laine de près de 70 mètres de long, réalisée vers 1077, est inscrite au registre Mémoire du Monde de l'UNESCO. C'est autant une œuvre d'art qu'un document historique d'une rare densité. Elle relate la conquête de l'Angleterre par Guillaume, duc de Normandie, en 1066. Elle a passé 700 ans dans la cathédrale de Bayeux, a failli être découpée à la fin du XVIIIe siècle, puis fut cachée aux nazis dans un abri souterrain en 1939. L'histoire qu'elle raconte a presque 1000 ans et pourtant, elle continue de nous inspirer. À Aubusson, on tisse aujourd'hui une tapisserie contemporaine de 25 mètres carrés pour combler la scène finale perdue depuis des siècles. Elle sera dévoilée l'an prochain, une histoire qui se file encore 10 siècles plus tard. Hélène Delprat, bonjour. Vous êtes artiste plasticienne et vous avez été choisie pour imaginer la scène manquante de la tapisserie. Nous sommes en ligne également avec Martin Bostel, bonjour.
2: Bonjour.
1: Vous êtes docteur en histoire et archéologie du Moyen-Âge et directeur du Bayeux Muséum. Soyez les bienvenus tous les deux. Grand merci d'être là avec nous et merci également à vous qui êtes là à notre écoute. Soyez donc les bienvenus tous ensemble à table. Pour commencer, Martin Bostel, vous disiez à Ouest France, pour un médiéviste, la tapisserie de Bayeux, c'est le Graal.
2: Non, c'est vrai, c'est tout à fait vrai.
1: Mais pour quelle raison ?
2: Pour quelle raison ? Parce que c'est un objet qui est tellement célèbre qu'elle en vient à symboliser finalement le Moyen-Âge aujourd'hui. Quand on pense Moyen-Âge, s'il y a une image qui s'impose à nous, c'est souvent celle de la tapisserie de Bayeux. C'est pour ça que c'est vraiment un privilège de travailler à sa valorisation.
1: Et vous, Hélène Delprat, en tant qu'artiste contemporaine, comment vous regardez justement ce symbole du Moyen-Âge ?
3: Comment je le regarde ? Je le regarde en me disant que d'abord, ce n'est pas une tapisserie, effectivement, c'est une broderie, et que malgré, disons, des représentations presque ingénues, c'est-à-dire que c'est extrêmement simple, ça raconte avec bruit et fracas la violence d'une époque aussi. Paradoxalement, parce que ce sont des petites broderies, c'est très beau, mais mis à part l'esthétique, il n'y a que des morts.
1: En effet, des morts qui débordent des cadres et qu'on voit sur les frises. Pour entrer un peu dans le détail de cette broderie, Martin Bostel, il existe sur le site du musée une reconstitution en haute définition de la tapisserie. J'invite d'ailleurs nos auditeurs à s'y balader. Alors à quoi elle ressemble cette broderie ?
2: Alors c'est donc une broderie de laine sur toile de lin, et vous l'avez rappelé, qui a des dimensions absolument monumentales. C'est une des raisons de sa célébrité, parce qu'elle fait quasiment 70 mètres de long sur seulement 50 centimètres de large pour sa partie historique. Et à l'origine, et on en parlera forcément, elle était plus longue parce que la fin est perdue, et de mémoire de documentation, puisque les premiers dessins réalisés au début de la tapisserie réalisés au début du 18e siècle de la tapisserie de Bayeux montrer que la fin était déjà perdue. Donc, à quoi elle ressemble ? C'est une longue bande narrative qui raconte les événements de 1064 à 1066 qui conduisent Guillaume II de Normandie, le duc des Normands, à s'emparer du trône d'Angleterre. Et au-dessus et en dessous de cette longue frise narrative, il y a des bordures qui sont peuplées d'animaux réels, d'animaux fantastiques, et qui confèrent peut-être un sens moral aux événements.
1: C'est en effet une longue broderie, ça raconte 2 ans d'histoire. Hélène Delprat, pour continuer à décrire cette immense pièce, c'est une œuvre foisonnante.
3: Alors, je dirais que il y a un récit central. C'est pas facile de décrire. Et surtout que je n'ai pas la tapisserie sous les yeux, mais j'y pense. Et il y a 2 bandes, en haut et en bas, qui sont comme des frises, qui donnent énormément de mouvement. Il y a des animaux, je pense qu'il y a des éléments qui sont tirés des fables d'Ésope. Et puis ces animaux, ces chevaux, plongent dans la scène centrale. Il faut me contredire si je raconte mal, hein, puisque j'ai le spécialiste non pas face à moi, mais face à mon oreille. Voilà, donc ce sont 3 couches narrative. Alors, il y a des éléments, par exemple, comme la comète, il y a des animaux, il y a des éléments architecturaux, il y a évidemment des soldats, des bateaux. Ce qui est génial, c'est que ça bouge en permanence.
1: Cette comète, la comète Halley, qui est en effet représentée, Martin Bostal, ça nous permet aussi de pouvoir essayer de dater au mieux cette pièce du Moyen-Âge.
2: Tout à fait, parce que s'il y a quelque chose qui est particulier avec la tapisserie, c'est que c'est une narration, mais une narration qui ne comporte aucune date. Ce qui fait que on sait ce qui se passe dans les scènes parce qu'il y a ces textes en latin qui sont assez sommaires, qui nous disent ici un tel vient à tel endroit ou un tel parle à un tel personnage, mais finalement il n'y a pas de date. Et si on n'avait pas les autres sources écrites du XIe siècle pour compléter ce qu'on sait des événements, on serait parfois bien en mal de savoir ce qui se passe. Et effectivement, le passage de la comète de Halley, qui est représenté sur la scène 32 de la tapisserie, ça fait partie de ces jalons, parce qu'on sait par les textes du XIe siècle qu'elle est bien apparue au printemps de l'année 1066.
1: Alors en Angleterre, avec le prêt de la tapisserie, certains parlent d'un retour à la maison, car l'hypothèse dominante, c'est qu'elle vient d'Angleterre. En réalité, on n'en sait rien du tout, car la première fois qu'elle est mentionnée, Martin Bostal, c'est en 1476, dans l'inventaire de la cathédrale de Bayeux.
2: Exactement. Nous n'avons que des hypothèses, des idées sur la potentielle origine de la tapisserie de Bayeux. Vous l'avez tout à fait rappelé, à la fin du Moyen-Âge, elle est bien présente dans la cathédrale de Bayeux. Elle a été conservée à Bayeux depuis cette fin du XVe siècle. Mais avant cette date, finalement, personne ne sait réellement où était la tapisserie, quel a été son parcours et quelle est son origine. Qui l'a créée ? Pourquoi ? Dans quel but ? À quel endroit? Alors, il y a des faisceaux de preuves qui concordent à déjà placer le demi-frère de Guillaume le Conquérant, qui est Odon, l'évêque de Bayeux, mais qui, après la conquête de 1066, va devenir comte du Kent, comme soit destinataire, soit commanditaire de cette œuvre. Et il y a aussi des preuves indirectes qui pourrait montrer que les concepteurs de la tapisserie se sont inspirés de certains motifs présents dans des manuscrits réalisés au début du XIe siècle et plutôt réalisés dans l'entourage du scriptorium de l'abbaye Saint-Augustin de Canterbury dans le Kent. Donc on imagine, et c'est l'hypothèse, que la tapisserie a pu être réalisée dans le sud de l'Angleterre, mais sous un patronage normand, ce qui fait qu'il n'est pas vraiment question de savoir si elle est française ou anglaise, mais c'est un pur produit du monde anglo-normand qui naît après la conquête de 1066.
1: On a en effet pas mal d'hypothèses autour de cette tapisserie, de son origine, de sa signification, beaucoup de mystères. Hélène Delprat, ça c'est du pain béni pour une artiste plasticienne quand on se penche sur un tel objet.
3: Déjà, il y a le fait de l'anonymat. Moi, je suis toujours très intriguée par les œuvres anonymes, évidemment, parce qu'on se dit, tiens, comment ça s'est passé? Qui a fait ça? Combien de personnes? À quel rythme? Voilà. Oui, c'est vraiment l'anonymat qui me passionne. Et au Moyen-Âge, il y a beaucoup de choses anonymes, enfin, dans toute l'histoire de l'art.
0: Oh, je crois vraiment qu'il est indiscutable qu'elle date du XIe siècle. Je pense que les historiens sont tous d'accord. Pour nous qui sommes normands, c'est tellement prestigieux, cette épopée de Guillaume partant avec ses hommes, mettant le pied sur le sol d'Angleterre, et puis il posait là sur le trône une dynastie anglo-normande pour un siècle et demi. Personnellement, je crois qu'il n'y a eu qu'un esprit de génie qui a conçu ça. Exactement, si vous voulez, comme une bande dessinée avant la lettre, avec l'image, et puis cette espèce de bulle, le texte qui surplombe chaque image. Et il a dû concevoir ça pour en faire un instrument de propagande et de justification d'un fait d'armes au XIe siècle.
4: Il y a également plusieurs scènes pleines d'humour, et même quelques scènes assez coquines.
0: Eh oui, mais coquine, c'est peut-être aussi une rusticité des mœurs, voyez-vous. Il y a les fameuses nudités qui attirent de temps en temps le regard de nos touristes, ce qu'on appelle, en termes très pompeux, les obscènes de la tapisserie.
1: Simone Bertrand, conservatrice du musée de la tapisserie de Bayeux. C'était l'émission Midi 30 sur l'ORTF en 1974. Il y aura pas mal de choses qui ont été dites dans cette archive, mais déjà Martin Bostal, par rapport à cette tapisserie, souvent comparée à une bande dessinée, quels sont justement ces différents récits qui apparaissent dans ces strips médiévaux?
2: Alors, c'est vrai que la comparaison avec la bande dessinée, elle est tentante, même si on tente de revenir quand même dessus, dans le sens où les textes qui sont présents sur la tapisserie nous donnent une description des événements, mais ne nous donnent jamais la teneur des discours. Et la tapisserie de Bayeux, elle n'obéit pas forcément au même principe narratif que ceux auxquels on est habitué aujourd'hui. Un même personnage peut être multiplié sur une même scène pour effectuer deux actions différentes. Il n'y a pas non plus forcément de continuité de représentation entre un personnage qui, d'une scène à l'autre, ne va pas être habillé pareil, ne va pas adopter le même schéma de couleur, va perdre sa moustache, par exemple. Ça arrive à Harold au cours du récit. Il faut bien comprendre qu'il y a plusieurs mains derrière la tapisserie de Bayeux. C'est pas l'œuvre d'une seule personne. C'est-à-dire que quand on étudie l'envers et quand on étudie la technicité des points, on se rend bien compte que c'est un travail collectif avec des mains qui étaient plus expertes que d'autres. Et puis, c'est intéressant, même si on revient pas forcément toujours dessus, c'est une œuvre qui comporte beaucoup d'erreurs. Il y a des erreurs de broderie, il y a des erreurs de raccord. La première fois qu'un objet apparaît sur la tapisserie, on se rend compte qu'il y a un vrai travail de recherche dans la manière de le représenter. C'est le cas sur les premières côtes de mailles qui apparaissent. Et puis ensuite, on tend à les simplifier de plus en plus. Donc, il y a une logique d'économie aussi qui se met en œuvre dans la fabrication de l'objet. Et on voit une vraie progression de l'iconographie entre les premières scènes et puis les dernières. Ça, c'est tout à fait exceptionnel et c'est quelque chose qui est permis par la taille monumentale de cet objet et par sa nature textile qui ne trouve plus vraiment de correspondance aujourd'hui. Mais il faut bien imaginer quelque chose, c'est que l'œuvre est exceptionnelle parce qu'elle est parvenue jusqu'à nous, mais dans le monde dont elle vient, c'était sans doute un type d'œuvre commun, fait pour raconter différentes histoires, pour être, de par leur nature mobilière, transportées en différents endroits, montrées à différents endroits. La tapisserie de Bayeux a survécu jusqu'à nous, mais à l'époque dont elle vient, il y a eu d'autres objets du même type.
1: Martin Bostel, votre consoeur Simone Bertrand parlait également de propagande à propos de cette pièce. Alors c'est une broderie qui raconte quand même les différents épisodes d'une bataille, les difficultés de la cavalerie. Et vous parliez d'erreurs techniques, mais est-ce qu'on y voit aussi des erreurs historiques ?
2: Alors, on peut y voir des erreurs historiques, mais qui sont sûrement conscientes, dans le sens où la tapisserie, elle raconte une version des événements. Donc, elle met en avant certains faits, elle en passe sous silence d'autres. Donc, on est vraiment... Effectivement, le terme de propagande n'est pas inapproprié. C'est une œuvre qui a un objectif, sans doute montrer le bien fondé de la conquête de Guillaume et de sa victoire sur Harold Godwinson, qui se solde par la mort de ce dernier à la bataille d'Hastings. Donc, il y a des choses, par exemple, qui n'apparaissent que sur la tapisserie de Bayeux en termes de récit. La fameuse scène du serment que prête Harold à Guillaume, qui est la scène 23 de l'œuvre, la tapisserie de Bayeux la place à Bayeux, alors que les autres textes de la période nous disent que ça s'est passé en d'autres lieux. Et à l'inverse, il y a des choses qui apparaissent sur la tapisserie qu'on ne peut pas expliquer parce que les textes de la période ne nous donnent pas suffisamment d'informations pour pouvoir relier les points, si vous me permettez l'expression. C'est le cas, par exemple, de la scène 15, la scène de la fameuse Elgive, qui est un des seuls personnages féminins représentés sur l'œuvre, et qu'aujourd'hui, on a quand même bien du mal à identifier avec certitude.
1: Hélène Delprel, était aussi question dans notre archive des obscènes de la tapisserie, des scènes pleines d'humour. Ça, c'est des choses que vous avez repérées également ?
3: On retrouve souvent, que ce soit... dans les enluminures, par exemple, des choses extrêmement discrètes, où on voit des petites scènes sexuelles, des petites scènes scatologiques. Donc, je pense que c'est pas très très étonnant. Mais et ça fait partie aussi de ce qui attire notre œil, parce que c'est cette discrétion, ce secret, ces petits apartés cachés qui sont passionnants et qui donnent toute la vie. Mais je voulais aussi parler de la couleur, justement, de cette tapisserie, de cette broderie, pardon. Et il n'y a pas une quantité de couleurs. C'est ça qui est extrêmement beau. C'est qu'il y a énormément de retenue, énormément de... comment dit-on, d'économie, quant au choix chromatique.
1: C'est qu'on a quatre points différents de fil déclinés en 10 teintes naturelles, c'est ça ?
3: Ah ben je ne sais pas, je vous le dis, c'est sans doute que c'est vrai.
1: Martin Bostel.
2: Oui, c'est ça. Et puis, on a effectivement une teinte chromatique qui est assez limitée, avec une dominante de rouge, bleu, vert, jaune, beige, auquel s'ajoute un bleu très foncé qui passe aujourd'hui plutôt pour du noir. Il faut imaginer justement toute la technicité qui est derrière l'œuvre et autour de la représentation de ces différents motifs, toute la recherche qui a été entreprise pour pouvoir réaliser cet objet qui est assez hors du commun. Et puis, comme je le disais tout à l'heure, les évolutions de la technique qui s'imposent au fur et à mesure de l'œuvre. Par exemple, à la fin de l'œuvre, on va beaucoup plus utiliser le fond de la toile de lin pour remplir des motifs, sans doute aussi par logique d'économie, alors qu'au début de l'œuvre, les motifs sont parfois plus complexes, plus recherchés. Et on a aussi tendance à mettre en avant les éléments les plus importants du récit par une technicité aussi plus accrue, notamment certains personnages, les personnages les plus importants sont très bien représentés, alors que les anonymes sont parfois aussi un peu plus sommaires.
1: Alors pourquoi continue-t-elle d'irriguer notre culture contemporaine ? On vous raconte et on ne perd pas le fil.

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1: En direct sur France Culture, nous parlons de la tapisserie de Bayeux, exposée en ce moment au British Museum à Londres et qui affiche sold out. On vient de dire que c'est une œuvre d'art autant qu'un document historique qui raconte la conquête de l'Angleterre par Guillaume, duc de Normandie, en 1066. 9 panneaux qui relatent 2 ans de conquête sur 56 scènes. Martin Bostal, il y a toujours des détails qui échappent au regard des experts, même à vous.
2: Bonjour, c'est une des grandes beautés de la tapisserie de Bayeux, c'est qu'il y a des choses qu'on ne saura jamais à son propos, et il faut l'accepter, c'est-à-dire qu'on ne connaîtra jamais toute son origine, on ne connaîtra jamais les raisons de certaines représentations, et ça permet de continuer à l'étudier, effectivement.
1: Alors des choses qui resteront justement dans le secret, c'est peut-être le secret de son succès à travers les âges. Elle reste très présente dans la culture populaire.
3: Alors ?
4: Il s'agit d'une mission très délicate.
3: C'est la spécialité des SS, les missions très délicates.
4: Le Reichsführer des SS Himmler a appris l'existence au Louvre d'une tapisserie qui paraît-il fort remarquable.
3: Qu'est-ce que vous dites ?
4: C'est une œuvre du XIe siècle. D'après ce que nous savons, cette tapisserie montre un événement qui intéressera le Führer. Il s'agit de l'invasion de l'Angleterre par les Normands. Le Reichsführer Himmler veut la prendre. Il désire l'offrir au Führer.
3: Un ersatz de l'invasion de l'Angleterre.
4: Cet humour est assez déplacé, général.
3: Messieurs, allez vous servir. Je n'y vois aucune objection.
4: Nous savions bien que nous pouvions compter sur vous, général.
3: Mais l'ennui, c'est que le Louvre est sous le contrôle de la résistance.
4: Mais le Louvre est de l'autre côté de la rue.
3: C'est exact. Mais comment savoir s'il y sera encore après le passage de la Luftwaffe ? Il faut vous dépêcher. Tenez un drapeau blanc et demandez la tapisserie à la résistance. À mon avis, c'est le seul moyen. Au revoir, messieurs.
5: Et maintenant, allez prévenir le baron Brunwald que Lord Clarence MacDonald et sa charmante assistante sont chez lui pour voir les tapisseries.
6: Les tapisseries ?
7: Der Teppich von Bayeux, ein paar Bilder von Rubens, zwei von Caravaggio.

0: By the way, that tapestry was me.
1: Voilà des extraits de Paris brûle-t-il, Indiana Jones, Diplomatie, Les Simpsons. Hélène Delprat, je vous voyais sourire à l'écoute de ce montage sonore.
2: Ah oui, j'adore ça. C'est drôle parce que c'est grandiloquent. Et moi, j'adore tout ce qui est ce cinéma qui n'a pas l'air bien fameux d'ailleurs, mais, mais qui est amusant.
1: Tout ce mystère qui l'entoure, ces hypothèses, c'est ce qui rend cette tapisserie mythique, Martin Bostel ?
3: Oui, tout à fait. Et puis là, on est vraiment dans la légende qui s'est construite autour de cet objet qui, malgré elle, est devenu en fait un objet pop, un objet de pop culture. On l'entend bien partout. Les extraits de Paris brûle-t-il autour de la volonté nazie de spoiler ou non la tapisserie de Bayeux. Ça fait partie de cette légende sur le destin de la tapisserie et ses pérégrinations tout au cours de la Seconde Guerre mondiale. C'est vrai qu'elle a été étudiée hein, par une équipe de la Waffen-SS, de la NNRB, donc l'Institut pour la recherche sur la race ancestrale, qui voyait une preuve de la supériorité des races nordiques de l'Europe. Donc ça rentre aussi dans un projet idéologique qui servait les vues du Troisième Reich. Pour autant, c'est vrai qu'elle était au musée du Louvre en 1944 lors de la libération de Paris. On n'est pas certain qu'il y ait une volonté de l'emmener loin que le Louvre. Elle l'a rejoint comme énormément d'œuvres qui avaient été mises en sûreté par les forces d'occupation face à l'avancée des forces alliées.
1: Là aussi, rejoint le Louvre en 1803, Louvre qui était alors rebaptisé Musée Napoléon, où là encore, on voyait que la tapisserie était un objet de propagande, puisque Napoléon voulait préparer justement sa conquête de l'Angleterre. On voit que le public britannique aujourd'hui considère cette œuvre comme l'une des plus emblématiques de son histoire. Martin Bostel, on voit le British Museum qui affiche Sold Out. Ça, pour la réouverture du Bayeux Museum, vous le voyez d'un bon œil ?
3: Alors, évidemment, c'est vrai qu'il y a, un œil international mis sur la tapisserie de Bayeux avec la question du prêt à l'Angleterre qui a été rendu possible par le fait que ça fait des années que la ville de Bayeux prépare la restructuration du musée qu'accueille la tapisserie à Bayeux. Voilà, il y avait cette fenêtre où la tapisserie devait être mise en réserve pendant les travaux et a été décidée donc au plus haut sommet de l'État, parce que la tapisserie est une propriété de l'État français, de la prêter aux Anglais. Mais cette question du prêt de la tapisserie à l'Angleterre, elle montre aussi la très grande ferveur des Britanniques pour la tapisserie de Bayeux, et c'est tout à fait exceptionnel. Il faut penser que c'est vraiment pour eux une représentation d'un événement qui a bouleversé l'histoire de l'Angleterre avec la mort d'Harold Godwinson et puis le début de la période normande de l'Angleterre.
1: Alors cette histoire qui continue à se tisser aujourd'hui, puisque la réouverture du musée est prévue à l'automne 2027, et dans cette réouverture, Hélène Delprat, vous prévoyez justement, vous êtes en train de travailler à imaginer ce vide historique, c'est la fameuse scène finale manquante. Alors, en tant qu'artiste contemporaine, comment on se saisit d'un tel vide historique ?
2: Alors, dans un premier temps, on prend connaissance de ce concours. Moi, je suis pas vraiment quelqu'un de commande, mais j'ai trouvé que c'était vraiment très très intéressant. Et je pense qu'il faut quand même une espèce de dose d'inconscience pour se lancer là-dedans, parce que on s'aperçoit rapidement que c'est pas uniquement une histoire esthétique, mais c'est une histoire politique. Et quand j'ai visité le musée à Bayeux pour aller voir en vrai, alors qu'effectivement c'est numérisé et que c'est magnifique sur le site, j'étais derrière un monsieur anglais et je me suis permis, puisque j'avais l'autorisation, de faire une ou deux photos. Et ce monsieur anglais n'était pas du tout content. Et on voyait, et on s'est un peu fâché, on voyait que mon regard, mon autorisation en tant que Française de photographier... Là, on repartait en guerre. J'ai eu cette impression. Donc, ce qui vient d'être dit à l'instant, c'est que c'était extrêmement sensible et toujours sensible cette bataille d'Hastings et le fait que la tapisserie, que la broderie soit en France, etc. Oui, donc une dose d'inconscience, je dirais. Et puis après, une fois qu'on a gagné le concours, on se dit bon, très bien. Comment je m'y prends ? Et alors je suis partie. Alors évidemment, je me suis dit que peut-être la dernière scène était le couronnement. de Guillaume. Et puis, il y a aussi un fait, c'est qu'il y a un format qui n'est pas du tout celui de la broderie, mais qui est un panoramique qui va faire, je crois, 3 par 7 ou 4 par 7, je ne sais plus. Et que là, pour le moment, tout est fait et tissé dans les ateliers d'Aubusson, chez les Guillot, qui sont une famille de lissiers, tissé en basse lisse, ce qui fait qu'on ne peut rien voir, puisque ça s'enroule au fur et à mesure, et que c'est tissé sur l'envers. Moi, j'ai beau m'allonger sous le métier à tisser, je ne vois que les fils qui passent derrière. Donc, voilà, c'est passionnant, parce qu'en même temps, il ne s'agit absolument pas de faire une illustration, il ne s'agit pas de faire quelque chose de pédagogique, il suffit d'être il faut quand même être relativement, disons, respectueux de l'histoire. Alors, dans la tapisserie, il y a des éléments qui viennent directement de Bayeux, notamment les tours de Westminster, quelques animaux. Et voilà, pour ne pas arriver comme ça en disant « à moi la tapisserie de Bayeux ». Non, non, je suis relativement discrète avec tout ça.
1: Alors, on est, comme vous venez de le dire, elle représente, cette pièce manquante représente... probablement le couronnement de Guillaume comme roi d'Angleterre. Cette pièce perdue, elle est perdue depuis des siècles, on n'a aucune trace, qui laisse place à beaucoup d'hypothèses. Vous parlez des éléments, mais plus précisément, Hélène Delprat, qu'est-ce qui, dans la tapisserie telle que vous la regardez aujourd'hui, qu'est-ce que vous êtes allée puiser, piocher pour votre nouvelle version, si vous pouvez nous en parler encore un peu plus?
2: Je suis allée piocher des éléments, comme je disais, d'architecture. Mmh. Je pense que je suis assez fidèle aux bases de couleurs. C'est assez économe aussi de mon côté, même si j'ai lu qu'il y avait 600 couleurs dans ma tapisserie, je ne sais pas. C'est-à-dire, c'est pas la quantité qui fait la beauté de la chose, en général. Les bandes, dans ma tapisserie aussi, j'ai respecté ces frises. Et il y a le personnage central qui m'avait été inspiré par un document qui est postérieur, qui est le grand coutumier de Normandie, où on voit un personnage central. Ça date évidemment de 3 siècles plus tard, je pense. Mais néanmoins, je suis partie de cette image-là.
1: Et puis vous ajoutez aussi Mathilde, l'épouse de Guillaume. Votre tapisserie, Hélène Delprat, sortira de l'atelier au plus tard, au premier trimestre 2027. Grand merci à vous deux. Martin Bostel, on vous souhaite, bon, c'est pas tout de suite, mais une bonne inauguration. Merci à vous deux. Merci.
2: Merci.
1: Et tout de suite, notre grand invité du jour est en route pour la Maison La Radio en chemin. On lui a demandé quel était son mot préféré. Si vous nous écoutez depuis midi tout pile, vous savez de qui il s'agit.
4: Mon mot préféré, c'est locomotive, parce que c'est un mot qui ressemble à un train, avec la cheminée qui dessine le L, les roues avec la forme de la lettre O. Et c'est un mot que j'aime depuis l'enfance. Donc quand on me pose la question, je dis toujours que c'est le mot locomotive.
1: La romancière Lilia Hassen, qui sera là à notre micro pour parler de son nouveau roman-jeu. On la retrouve dans quelques instants.

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7: À 13h, on reçoit la romancière et journaliste Lilia Hassen pour parler de son roman Jeu, en lice pour le prix Goncourt. Mais là tout de suite, il est midi et demi, c'est le journal de la rédaction. Thomas Cluzel, bonjour.
8: Bonjour Natacha, bonjour à toutes et à tous. Et l'on débutera ce journal avec une première dans l'histoire de la Ve République, l'arrivée d'un groupe d'extrême droite au Sénat, jusque-là l'un des rares pôles de stabilité parlementaire en France, où quand le Rassemblement National continue d'écrire le récit de sa conquête du pouvoir. On parlera d'une bataille, d'un autre temps avec le parcours, on le verra aujourd'hui encore, semé d'obstacles en France pour faire respecter son droit à l'avortement. À suivre également cette question que l'on posera à notre invité, le manque de professeurs à l'école crée-t-il une fracture territoriale? Enfin, nous serons à Metz pour la quatrième et dernière étape de la visite du pape en France. C'était le dernier verrou. Ces dernières années, seul le Sénat avait jusqu'ici échappé au rouleau compresseur de l'extrême droite dans tous les lieux de pouvoir, Assemblée nationale, mairie, Parlement européen, mais hier, les résultats du Rassemblement national ont donc carrément dépassé tous les pronostics. Fort d'au moins 15 élus avec ses alliés de l'UDR, le parti lepéniste va pouvoir créer pour la toute première fois un groupe au sein du Palais du Luxembourg. Et ce, en pleine campagne présidentielle. À ce titre, le parti à la flamme n'a donc pas seulement franchi une marche symbolique, puisque celle-ci sera également synonyme à l'avenir de temps de parole accru, de moyens supplémentaires et surtout de précieux relais pour la candidature de Marine Le Pen à l'Élysée. Stéphane Robert, bonjour.
9: Bonjour Thomas.
8: Alors ce succès historique ne modifie en rien en réalité les grands équilibres partisans. En clair, la droite, le centre et le Parti Socialiste constituent toujours les trois forces principales au Sénat. Pour autant, Stéphane, il vient malgré tout perturber la domination hégémonique de la droite à la Chambre haute du Parlement.
9: D'autant que pourrait très vite se poser la question de la porosité entre la droite républicaine et le Rassemblement national. Cette porosité, elle existe sur le terrain. En Gironde, par exemple, où la députée du Rassemblement national, Edwige Diaz, a été élue sénatrice hier soir, recueillant les voix de plus de 700 grands électeurs. Pourtant, en Gironde, le RN n'a conquis que deux toutes petites mairies en mars dernier. Pas suffisant, a priori, pour faire élire une sénatrice. Ça signifie donc qu'une bonne partie des grands électeurs qui votaient jusqu'ici pour la droite républicaine se sont tournés, cette fois, vers le Rassemblement national. Ils étaient hier 9 fois plus nombreux à voter pour Edwige Diaz que lors du précédent scrutin en 2020.
10: Forcément, c'est une marque de confiance de la part des grands électeurs de Gironde qui m'honorent. Et je leur dis, comme je leur ai dit durant la campagne, je serai digne de leur confiance.
9: Et si l'alliance se fait sur le terrain au niveau des grands électeurs, il n'y a pas de raison qu'elle ne se réalise pas au niveau des sénateurs. C'est ce que pense le porte-parole du Rassemblement national, Sébastien Chenu, qui voit dans la constitution du futur groupe au Sénat un sas, une porte d'entrée.
11: Cela vient baliser le terrain sur lequel nous travaillons, qui est la bataille des idées. Et nous tendons aussi la main à des sénateurs qui, sans être au Rassemblement national, se reconnaissent comme étant d'honnêtes patriotes avec la volonté de redresser le pays.
9: Pour le président du groupe Les Républicains, le sénateur de l'Ardèche, Mathieu Darnaud, il n'est pas question de répondre favorablement à cet appel.
12: Nous, il n'y aura pas de porosité. Nous sommes très clairs, déterminés, droits dans nos bottes. Nous allons de l'avant et déterminés aussi à faire entendre la voix de notre groupe Les Républicains avant l'élection présidentielle.
9: D'ici la présidentielle, il pourrait toutefois y avoir quelques débauchages individuels. Le Rassemblement national assure être en négociation avec plusieurs sénateurs Les Républicains.
8: Merci Stéphane Robert. Et puis toujours à l'issue de ces élections, j'ajoute que la France Insoumise revendique pour sa part la victoire de deux sénateurs, Marc Perret, un élu d'hiver gauche de Haute-Garonne, et Gabriel Hamard, un élu insoumis du Rhône.
7: À 7 mois de l'élection présidentielle, voilà une mobilisation qui s'amplifie.
8: En particulier sous l'effet des réseaux sociaux en Ile-de-France, des lycéens ont bloqué une quinzaine d'établissements de la région parisienne la semaine dernière pour dénoncer leurs conditions d'études, professeurs non remplacés, absence d'assistantes sociales, infrastructures inadaptées, emploi du temps surchargé, des revendications certes spécifiques donc à chaque lycée, mais qui rejoignent pour beaucoup celles des syndicats enseignants, lesquels se mobiliseront d'ailleurs demain lors de la journée d'action de la fonction publique, raison pour laquelle l'Union syndicale lycéenne appelle elle-même au blocage de tous les lycées, elle aussi, demain. L'occasion de s'interroger, le manque de professeurs crée-t-il une fracture territoriale? Pour le savoir, invité de la rédaction aujourd'hui, Youssef Souidi, docteur en économie, auteur d'un ouvrage intitulé « Vers la sécession scolaire, mécanique de la ségrégation au collège », publié chez Fayard en 2024. Bonjour monsieur.
13: Bonjour.
8: Depuis le milieu de la semaine dernière, donc, des élèves ont commencé un mouvement de blocus des lycées afin de dénoncer le manque de moyens, manque de professeurs, d'infirmières, d'assistantes sociales, de cadres de direction, sans oublier le délabrement des bâtiments. Cette mobilisation se concentre dans la région parisienne. Est-ce qu'il faut en déduire que certains établissements ou certains territoires connaissent effectivement des manques de moyens plus cruciaux que d'autres ?
13: Alors effectivement, comme vous le mentionnez, il y a différents types de disparités qui sont évoquées par les manifestants. Donc il y a la qualité du bâti. On se souvient en 2024 des vidéos sur les réseaux sociaux qui montraient en Seine-Saint-Denis des bâtiments, des lycées très délabrés. Il y a également des problèmes au niveau du personnel non enseignant. Ça, c'est assez mal documenté à un niveau macro. Ce qui est bien documenté à un niveau macro, c'est la baisse d'attractivité du métier d'enseignant et les conséquences que ça crée. Et notamment, dans les statistiques, on prend l'ensemble des établissements et les caractéristiques des enseignants. On voit bien que plus un établissement est défavorisé, plus les enseignants sont jeunes, plus la part de contractuels est élevée. Donc les contractuels, c'est des enseignants qui n'ont pas passé les concours, qui sont donc recrutés par contrat. Et puis également, plus il y a du turnover, une rotation des équipes dans les enseignants qui peuvent être, qui peuvent causer des désagréments au niveau des apprentissages.
8: En l'occurrence, ce mouvement serait parti d'un lycée Saint-Exupéry à Créteil. Est-ce que dans cette académie, on constate qu'elle est davantage touchée par un déficit d'attractivité justement pour les enseignants?
13: Alors, à l'Institut des politiques publiques, justement, il y a un an, on a publié une note de blog où on regardait au niveau de l'Île-de-France quelles étaient les disparités qu'on pouvait observer. L'Île-de-France, c'est un petit territoire avec d'énormes disparités sociales. Et ce qu'on voit, c'est effectivement que l'académie de Créteil comme l'académie de Versailles, qui sont les académies qui rassemble les départements de banlieue parisienne, ces académies-là ont des caractéristiques d'enseignants qui diffèrent de celles de Paris, par exemple. Ce qu'on peut voir, par exemple, au niveau du premier degré, donc premier degré, les enfants de 3 à 10 ans, les concours sont par académie, et dans ces académies, on a moins de candidats que de postes disponibles depuis quelques années. Ce qui veut dire que même si tous les candidats étaient pris, et ils ne sont pas tous pris, on ne pourrait pas mettre un enseignant devant dans chaque classe. Et donc ça implique un recours à des contractuels qui est plus élevé. Et quand on regarde en métropole, là où la part de contractuels dans le premier degré est la plus élevée, c'est bien dans les académies de Créteil et de Versailles.
8: Moins de candidats, disiez-vous. Y a-t-il d'autres raisons qui puissent expliquer donc cette disparité entre territoires ?
13: Alors, il y a bien sûr un environnement social qui est différent du centre de Paris à la Seine-Saint-Denis, etc. Donc, il y a bien une ségrégation résidentielle. Mais en fait, quand on regarde dans les données, on voit que la ségrégation scolaire, c'est-à-dire les différences sociales entre établissements scolaires, elle est renforcée par rapport à la ségrégation résidentielle. Et notamment, ce qu'on observe, c'est que le fossé social entre les établissements publics et privés se creuse depuis 20 ans.
8: Vous interrogiez, c'était en 2024, sur la possibilité d'une sécession scolaire en France. Est-ce qu'il faut considérer, avec tout ce que vous venez de nous décrire, que l'on s'en rapproche?
13: Alors, oui, dans la mesure où le fossé social continue de se creuser entre public et privé, comme je le disais. Et il faut également avoir en tête que il y a 20 ans, dans les années 2000, on n'avait pas ces problèmes de recrutement comme on les a aujourd'hui. Je vous disais que dans les académies de Créteil et Versailles, il y a moins de candidats que de postes disponibles. À l'époque, il y avait beaucoup plus de candidats que de postes disponibles. Donc, il y a ce problème d'attractivité qui impacte davantage les établissements les plus défavorisés. Et même la Cour des comptes, qui a publié un rapport il y a quelques mois, montrait que les absences non remplacées étaient supérieures dans les établissements défavorisés.
8: On a bien compris que l'écart donc, se creuse aujourd'hui entre les établissements favorisés et puis ceux défavorisés. Est-ce qu'il existe des leviers à la main des pouvoirs publics qui permettraient de résorber donc, ces inégalités territoriales ?
13: Alors, l'Institut des politiques publiques s'est intéressé notamment il y a un an à la baisse démographique dont on parle beaucoup. Et avec cette baisse du nombre d'élèves, il y a plusieurs options qui se présentent aux décideurs publics, notamment de supprimer des postes d'enseignants, mais aussi on pourrait penser ça permettrait de faire des économies. Mais à long terme, c'est des dépenses supplémentaires parce que les personnes moins bien formées sont aussi plus souvent au chômage, etc. Et donc, on pourrait garder le même nombre d'enseignants et donc avoir des tailles de classe moins élevées et, par exemple, davantage de remplacements puisque ça, c'est un gros problème aujourd'hui, le remplacement des enseignants.
8: C'est bien noté. Merci Youssef Souidi, docteur en économie donc, et auteur d'un ouvrage intitulé « Vers la sécession scolaire, mécanique de la ségrégation au collège » publié chez Fayard en 2024. Merci d'avoir répondu à notre invitation. Et merci également à Aloïse Guérin pour la préparation.
7: Alors comment redresser les finances publiques sans braquer les principales forces politiques ?
8: Le gouvernement présentera cette semaine la première copie de son budget pour 2027. Ce sera jeudi. Un budget présenté comme offensif, avec un effort d'économie massif de 54 milliards d'euros. L'exécutif envisage notamment de mettre à contribution les retraités, de geler le point d'indice des fonctionnaires et de prolonger le gel des allégements de charges pour les entreprises. Certains y verront certainement une illustration supplémentaire des pressions politiques qui s'exercent de plus en plus aujourd'hui sur le milieu culturel et le spectacle vivant. C'était vendredi dernier, la présidente d'Hiver Droite du Conseil départemental des Bouches-du-Rhône, Martine Vassal, annonçait la suppression de 90 000 euros de financement au festival marseillais Actoral dédié aux écritures contemporaines et aux artistes émergents, en cause des propos tenus par l'une des intervenantes, la journaliste, critique littéraire, militante décoloniale Louisa Yousfi, lors de sa participation à un podcast, propos que l'élu juge contraire aux valeurs de la République. Les explications d'Antoine Boucher.
14: Ils ne sont pas rattachés à ce qu'on appelle l'humanité générique, en fait. C'était blanc.
15: Voilà l'extrait qui a tout déclenché. Quelques secondes, isolées au milieu d'une heure d'entretien, mais qui valent très cher pour Hubert Collat, le directeur du festival Actoral. La subvention représente un sixième du budget.
16: Cette année, ça nous pose des vrais problèmes de financement, puisqu'il va falloir payer les artistes dans les prochaines semaines. Donc au jour d'aujourd'hui, ça nous met en péril, voire ça met en péril l'existence même d'Actoral pour les années à venir.
15: Pas question de céder pour autant. Le festival défend Louisa Yousfi dans un courrier envoyé à la présidente du département des Bouches-du-Rhône ce matin.
16: Louisa aussi est une personne qui est antiraciste et il n'y a qu'à lire ses livres. Les propos qui ont été relatés sur les réseaux sociaux et notamment par l'extrême droite sont des propos qui ont été troqués, décontextualisés, pas du tout en correspondance avec l'accusation de racisme qui lui est portée par l'extrême droite.
15: Selon le chercheur spécialiste des politiques culturelles Emmanuel Négrier, la décision du département de suspendre son financement pour des raisons idéologiques illustre un changement d'époque.
17: Des acteurs politiques de ce niveau n'aurait jamais pris des décisions à ce motif il y a encore 2-3 ans. C'est-à-dire que le secteur culturel, qui faisait l'objet d'un consensus, est désormais l'objet d'une espèce de tri sélectif par la droite au motif de telle ou telle orientation soi-disant idéologique de la production artistique.
15: Le politologue craint ainsi que cette démarche entraîne un appauvrissement culturel considérable.
7: Essor du conservatisme d'un côté et attaque contre le droit à l'avortement de l'autre.
8: Faut-il y voir un lien de cause à effet ? Toujours est-il que selon un baromètre du planning familial publié ce matin, malgré l'inscription de l'IVG dans la Constitution il y a maintenant plus de 2 ans, eh bien on apprend que son accès reste de plus en plus difficile en France. Alors plusieurs raisons à cela, le manque de professionnels et ou de structures, mais aussi un manque d'informations qui se double parfois d'inégalités sociales pour les personnes disposant de moins de ressources. Et puis, 2 femmes sur 3 interrogées dans cette enquête estiment avoir ressenti des pressions ou un jugement lors de l'avortement. Julie Paco, bonjour.
18: Bonjour à tous.
8: Un premier chiffre pour commencer, le nombre d'IVG en France, 260 000 pour cette année 2025. Or, toujours selon ce baromètre, une femme sur deux indique qu'un professionnel de santé a refusé de l'accompagner pour l'intervention, un chiffre, en l'occurrence, je lis, en forte augmentation.
18: Oui, car ce chiffre était de 27% dans le précédent baromètre du planning familial réalisé en 2024. Ces refus de professionnels face auxquels les femmes souhaitant avorter sont confrontées sont donc en augmentation de 23 points. Une progression qui s'explique par deux phénomènes, détaille Sarah Durocher, la présidente du planning familial.
19: Déjà, il y a une baisse d'offres de santé, ça veut dire qu'il y a des fermetures de maternité et donc de centres d'intervention volontaire de grossesse, donc l'offre diminue, alors qu'il y a toujours autant d'avortements finalement. L'autre chose, c'est qu'il y a un manque d'informations, ça veut dire que la plupart des femmes ne savent pas où appeler, où avoir des informations, et du coup elles vont aller rencontrer un médecin, sauf que ce médecin ne fera pas l'avortement, et elles vont être baladées de cette manière-là, excusez-moi du terme, avec un parcours parfois très compliqué.
18: Certains professionnels de santé faisant usage encore de leur clause de conscience pour refuser l'intervention, quand d'autres exercent encore des pressions sur les femmes.
19: Ça veut dire des propos culpabilisants, on a d'imposer de voir l'échographie, on a même des retours de femmes qui nous disent qu'elles mettent le battement du muscle cardiaque. Donc on sait que c'est des choses qui se font. Il faut savoir que, comme il y a un gros tabou sur l'avortement, en fait les femmes sont contentes, sont soulagées la plupart du temps de pouvoir accéder à ce droit-là. Donc finalement elles se plaignent pas de leur parcours, mais il y a encore un gros tabou et une culpabilité qui persiste et qui fait que finalement les femmes se plaignent très peu et connaissent surtout peu leurs droits, c'est ce qu'on voit aujourd'hui.
18: Qu'elles émanent des professionnels de santé ou de l'entourage, les pressions sont ainsi le premier frein d'accès à l'IVG, identifié par 40% des femmes qui ont eu recours à l'interruption volontaire de grossesse durant les 5 dernières années, devant le manque de structure cité par 33% des femmes interrogées.
8: Merci Julie Paco. Après 5 journées d'audience électrique, le retentissant procès de l'ex-garde des Sceaux, Rachida Dati, pour corruption, touche à sa fin avec un double enjeu politique tout d'abord, puisque l'élu joue dans le son mandat de maire du 7e arrondissement de la capitale, mais pas seulement, car Rachida Dati vient tout juste d'être réintégrée à sa demande dans la magistrature, après 20 années sans y exercer. C'est donc également son retour dans l'administration qui pourrait être menacée à l'issue de ce procès. Les réquisitions du parquet se tiennent en ce moment même et seront suivies cet après-midi des plaidoiries de la défense. Quand le christianisme s'invite au sommet de l'État et en plein cœur de la République, 4e et dernière étape de sa visite en France, Léon XIV est arrivé ce matin à Metz, où il célébrera cet après-midi à la cathédrale Saint-Étienne une messe à laquelle assistera finalement le président Emmanuel Macron, lui qui, après de longues hésitations, avait pourtant choisi au nom de la laïcité de n'assister cette fois-ci à aucune des messes papales, quoi qu'il en soit. Et auparavant, le pape Léon avait prévu déjà une première allocution en présence des représentants de différents cultes, manière d'appeler au dialogue interreligieux et à la paix. Notre envoyé spécial Bruno Duvic était sur place, reportage.
20: Le discours a duré une petite demi-heure au centre des congrès Robert Schuman de Metz. Léon XIV a d'abord évoqué les racines chrétiennes de l'Europe, les monastères bénédictins, le chant grégorien. Mais l'Europe, aujourd'hui, est à un tournant de son histoire, dit-il.
21: L'Europe contemporaine, en effet, s'y trouve face à une nouvelle étape de sa longue histoire des rencontres, avec l'arrivée sur le continent de nombreux d'hommes et de femmes fouillant les théâtres de guerre ou en recherche d'une vie meilleure, loin de la misère.
20: Le phénomène des migrations que l'Europe a la capacité d'intégrer grâce à son droit, à son habitude de l'harmonie et de l'entente entre différentes cultures. Autre tournant pour l'Europe, l'un des enseignements de Robert Schuman, c'est l'attachement à la paix. Aujourd'hui, la paix est malmenée en Europe.
21: Quels sont donc les enseignements de Robert Schuman à l'Europe et au monde d'aujourd'hui? Tout d'abord, un profond désir de paix. Aujourd'hui, malheureusement, la guerre a refait surface, même en Europe. Un nouveau massacre inutile qui fait chaque jour d'innombrables victimes civiles.
20: Allusion à la guerre en Ukraine, évidemment. Pour Léon XIV, l'Europe a un rôle essentiel pourtant à jouer dans la construction internationale de la paix.
7: Israël va révoquer l'accréditation de diplomates néerlandais en poste en Cisjordanie.
8: Une décision en forme de représailles après que le gouvernement néerlandais a annoncé, c'était l'été dernier, l'interdiction de l'importation de produits provenant des colonies israéliennes illégales au regard du droit international. Alors les autorités de La Haye ont aussitôt réagi pour rappeler que cette suspension n'était pas dirigée contre l'État hébreu, mais découlait plutôt de l'obligation de ne pas contribuer à une situation illicite. En vain donc les explications de Valérie Crovin.
0: Sans ces accréditations, le travail des diplomates néerlandais s'annonce compliqué. Non seulement ils ne bénéficieront plus de l'immunité diplomatique, mais leur entrée et sortie via les points de contrôle israéliens établis en Cisjordanie seront soumises au bon vouloir de l'État hébreu. Par cette mesure, les autorités israéliennes cherchent à dissuader d'autres pays d'imposer des restrictions aux produits provenant des colonies israéliennes pour protester contre leur extension, mais aussi contre les violences commises par des colons extrémistes dans le territoire palestinien. Après les Pays-Bas, l'Espagne, l'Irlande et la Belgique, 12 autres pays européens, dont la France et le Royaume-Uni, ont annoncé leur intention de sanctionner le commerce avec les colonies en appliquant, par exemple, des tarifs douaniers non préférentiels, ainsi que la mention explicite de la provenance des marchandises d'une colonie, ce qui avait conduit début septembre à la fermeture du consulat britannique à Jérusalem-Est. Le chef de la diplomatie israélienne avait justifié ce choix par le fait que Londres avait, selon lui, initié un mouvement hostile à l'égard de l'État hébreu et de prévenir que quiconque agira contre Israël s'exposera à des contre-mesures. Pour l'heure, les ripostes et leur sévérité sont adaptées en fonction de chaque pays.
8: 24 heures à peine après avoir balayé d'un revers de la main le plan formulé par l'Iran pour ouvrir sous 7 jours le détroit d'Hormuz, Donald Trump avait déclaré hier s'attendre malgré tout à une reprise sous peu des pourparlers avec la République islamique. Or ce matin, Téhéran a fait savoir qu'elle n'avait aucune discussion de prévue avec Washington. Le temps pour cet après-midi couvert, voire humide sur un large quart nord-ouest du pays, partout ailleurs du soleil. Quant aux températures, elles seront comprises entre 17 et 29 degrés. Et que

0: Voix québécoise, séduisent-elles aujourd'hui les lecteurs français? C'est le dossier du Point Culture du jour. Simon-Philippe Turcot, bonjour.
1: Bonjour.
0: Vous êtes cofondateur de La Peuplade, c'est une maison d'édition québécoise. Qu'est-ce qui explique, selon vous, que les auteurs québécois trouvent aujourd'hui un public de plus en plus large en France?
1: Il y a eu beaucoup d'efforts qui ont été faits de part et d'autre, en fait, des éditeurs, de la part des éditeurs français, bien sûr, sur les écrivains québécois pour les défendre, mais il y a aussi pas mal de travail qui a été fait de certains éditeurs québécois pour intégrer le marché français, ce qui n'était pas nécessairement le cas dans les décennies précédentes. Donc, une maison d'édition comme La Peuplade que je dirige est diffusée en France depuis 2018 déjà, donc depuis 8 ans. Il y a quelques autres maisons en littérature aussi qui ont fait le saut du côté français en vraiment en choisissant la diffusion en direct avec leur propre maquette de leurs livres. Et il y a aussi des efforts qui ont été faits du côté de l'Association des éditeurs de livres québécois avec leur organe Québec Édition qui organise entre autres des fellowships, donc des résidences de libraires français, suisses et belges qui découvrent en fait la littérature québécoise chaque année lors du Salon du Livre de Montréal.
0: Alors j'ai peut-être cité quelques noms, je pense à Éric Chacour, à Sébastien Dulude, à Dominique Scali, à Laura-Ève Lambert, à Andrea Michaud. Ce sont tous des auteurs et des autrices avec des univers, on peut dire, très très différents. Est-ce que vous avez l'impression qu'on peut identifier un goût français particulier pour la littérature québécoise?
1: Je ne sais pas. C'est vrai que ce sont des univers qui sont très différents les uns des autres. Je crois que la littérature québécoise, comme toute littérature, a ses spécificités, bien sûr. Je pense qu'il y a beaucoup d'inventions dans la langue. Je crois qu'aussi, au niveau des formes, il y a peut-être un peu plus de liberté que ce qu'on peut voir en France en général. Mais c'est vrai que c'est difficile d'établir vraiment une couleur précise pour la littérature québécoise. C'est une littérature francophone et je crois qu'elle est maintenant célébrée comme telle, une littérature nationale qui peut voyager partout dans toutes les régions du monde en langue française.
0: Alors vous l'avez dit, c'est une littérature francophone et la liberté dont vous parlez, elle passe évidemment par la langue. Est-ce qu'il faut encore négocier certains mots, certaines expressions pour qu'un texte québécois soit publié en France ou est-ce que maintenant la langue est retransmise telle qu'elle? Est-ce que nous, lecteurs français, nous l'avons en version originale?
1: De notre côté, donc dans nos propres livres aux éditions La Peuplade, on ne fait aucun changement. Donc c'est la même édition d'un texte pour le marché canadien, pour les lecteurs canadiens ou pour les lecteurs français ici, du côté européen. Il y a certaines maisons d'édition qui vont acheter les droits pour l'Europe, donc des maisons françaises qui vont acheter les droits d'un livre à un éditeur québécois et qui vont prendre la décision en fait de changer certaines formules, certains termes pour l'adapter un peu en fait pour le lectorat d'ici. Mais je sens qu'en fait, on tend à respecter de plus en plus la langue originale du texte, le français québécois.
0: Vous avez créé La Peuplade parce que une génération peut-être d'auteurs ne se retrouvait plus dans des maisons existantes ou plus traditionnelles. Quelle liberté, puisque c'est le terme que vous avez employé, littéraire, a été rendue possible grâce à ces nouvelles maisons d'édition comme La Peuplade?
1: Les maisons d'édition comme La Peuplade qui sont nées au début 2000, il y a plusieurs maisons d'édition au Québec qui sont nées dans la même période. Donc, on est une dizaine de maisons littéraires à être nées à ce moment-là. Je crois qu'il y avait un espace qui était à prendre. En fait, les maisons plus anciennes étaient peut-être moins sensible aux nouvelles plumes, aussi avec le début de l'Internet, par exemple, ou des communications sur les réseaux. Il y avait une place à prendre pour ces jeunes écrivains. Il y avait pas mal de micro-ouverts, aussi des soirées micro-ouverts, tout ça, le slam qui se développait à ce moment-là. Donc, nos maisons, je crois, ont réussi à publier, en fait, des voix nouvelles qui étaient peut-être invisibilisées aussi. Je pense, par exemple, aux éditions Mémoire d'Encrier qui travaillent auprès dans toutes sortes de communautés pour réussir à présenter ces littératures d'un peu partout dans le monde, mais aussi autochtones, par exemple. On le fait aussi aux éditions La Peuplade. Il y a toutes sortes de spécificités aussi. La poésie, par exemple, est très, très forte au Québec. Et donc, ça nous permet d'amener en France des textes poétiques. Et ça, je crois que c'est très apprécié auprès des libraires, des lecteurs.
0: Il y a une chose très particulière aussi au Québec. En France, on parle beaucoup de la rentrée littéraire. Nous sommes vraiment en plein dedans. Mais au Québec, vous avez un événement qui se passe le 12 août. Alors le 12 août, chaque Québécois est invité à acheter un livre québécois et à se montrer avec sur les réseaux sociaux. C'est ça le principe?
1: Oui, c'est une initiative qui a démarré il y a une dizaine d'années, je crois. Et puis, donc, qui gagne en popularité. C'est vraiment...

0: deux auteurs qui ont lancé ça comme ça sur les réseaux sociaux, cette initiative, et qui ont été reprises par les médias traditionnels, par les maisons d'édition, par un peu tout le monde, surtout par les libraires. Et c'est devenu comme une grande fête du livre québécois le 12 août. Et ça modifie un peu même les calendriers de sortie, parce que c'est tellement fort, en fait, l'événement marche tellement. On parle de plus de 20 fois les ventes de livres pour une journée normale. Donc, c'est quasiment une journée comme avant les fêtes de Noël. Donc, ça attire beaucoup de monde. Donc, maintenant, les maisons d'édition essaient de publier un nouveau, un texte fort pour la rentrée littéraire dès le 12 août. Donc, ça nous ramène un peu plus tôt dans le concept de rentrée littéraire. Donc, ça lance le bal.
1: Mais ce qui veut dire que là, on parlait du lectorat français, mais que le lectorat au Québec lit aujourd'hui de plus en plus aussi d'auteurs québécois. Peut-être qu'avant, ils étaient plus tournés vers le monde anglophone?
0: Non, pas vers le monde anglophone. Les maisons d'édition sont... en fait, c'est un marché assez florissant. Là, je pense qu'il va assez bien, qui est assez résilient aussi au Québec. Donc les lectrices et lecteurs s'intéressent à la littérature québécoise depuis très longtemps. Il y a eu un grand travail qui a été fait depuis les années 70, là, vraiment sur la littérature, la place de la littérature québécoise en librairie. Sinon, je crois que c'était plutôt les maisons françaises qui réussissaient à placer leurs livres sur les tables. Maintenant, je crois qu'il y a plus de livres québécois sur les tables que jamais. Il y a une vraie vitalité dans l'univers du livre québécois.
1: Peut-être un mot sur la rentrée de la Peuplade. Quels sont les auteurs que vous défendez en cette rentrée littéraire?
0: En fait, on défend le nouveau roman de Christian Gay-Poliquin, donc qui s'intitule Le Mur. C'est son quatrième roman. Il avait précédemment publié un cycle de trois romans pré- ou post-apocalyptique, donc dans un monde dans lequel il n'y avait plus d'électricité. Là, c'est la première fois qu'il nous propose quelque chose en dehors de ce cycle-là. Grand romancier québécois, donc qui est très apprécié, qui a gagné plusieurs prix littéraires aussi dans sa carrière. Il était au Festival de Nancy et de Morges, donc c'était très agréable cette tournée. Et on a aussi un roman roumain, donc La forme du silence de Christian Foulache. Donc Christian Foulache qu'on publie depuis le tout début avec Yoshka, donc un roman qui se situé dans les Carpates, et maintenant La forme du silence. C'est le troisième roman qu'on publie de cet auteur roumain, qui est sans doute l'un des plus importants de sa génération en Roumanie, qui propose cette fois-ci un roman plus intimiste autour de la figure de sa mère.
1: Bien, merci beaucoup Simon-Philippe Turcot, et on continuera à suivre les auteurs québécois depuis la France. Merci beaucoup.
0: Merci à vous.
1: Et dans le reste de l'actualité culturelle, deux cas qui s'apparentent à de la censure à signaler. Les Bouches-du-Rhône viennent de bloquer une subvention de 90 000 euros prévue pour le festival Actoral, qui doit notamment accueillir le 6 octobre prochain Louisa Yousfi. Or, l'écrivaine décoloniale a suscité ces dernières semaines la polémique en déclarant dans une interview, je cite, « Il faut sauver les Blancs, c'est horrible d'être dans leur situation, d'appartenir de ce côté-là de l'histoire. Ils ne sont pas rattachés à l'humanité générique. » Des propos qui lui ont valu plusieurs signalements et qui ont conduit Martine Vassal, l'élue d'hiver droite et présidente des Bouches-du-Rhône, à bloquer la subvention. Dans le même temps, à Elne, petite ville des Pyrénées-Orientales, le nouveau maire de la ville, Steele Fortel, proche de l'extrême droite, a décidé de débaptiser le cinéma René Vautier, car ce cinéaste communiste, ancien résistant, a soutenu le FLN et la LN durant la guerre d'Algérie. Le maire justifie sa décision en déclarant qu'il ne souhaite pas politiser la culture et qu'il veut donner plus de neutralité au site de sa commune. Rebaptisée la Bobine Illibérienne, la salle vient par ailleurs d'être placée en régie municipal, une manière donc pour le maire d'assurer plus de contrôle sur ce lieu culturel. Et pour finir, le documentaire NASA, primé à la dernière Mostra de Venise, va avoir une distribution particulière en France. Ce documentaire israélien, réalisé par Yuval Abraham et Rachel Zor, fait entendre le témoignage de 24 soldats qui participent aux frappes sur Gaza. 500 séances seront proposées en France sur 2 jours, les 12 et 13 octobre prochains. Puis le film, à la demande des réalisateurs, sera proposé gratuitement en ligne fin novembre sur theguardian.com, un dispositif inédit qui s'explique par le sujet du film et les polémiques qu'il suscite depuis sa présentation à Venise. Il est 13h et c'est l'heure de retrouver Natacha Trio.
2: Merci Marie, et puis rendez-vous demain.
1: Mais oui, à demain.
2: Demain, merci. On continue tout de suite avec notre invité culture.
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2: La journaliste et romancière Lilia Hassen publie son quatrième roman, Jeu, chez Gallimard. Présélectionné pour le Goncourt, il figure aussi sur la liste du prix Jean Giono. Elle est notre invitée du jour. Je viens de là, d'une chaleur qui colle à la peau, d'un monde où les hommes ont des fusils et les femmes des silences plein la bouche. C'est la voix d'Antoinette Cossouet, jeune créole arrachée à la Jamaïque en 1831 par son mari, qui l'enferme dans un manoir anglais. Cette femme, on la connaît sans le savoir, c'est la femme du grenier de Jeannère, le chef-d'œuvre de Charlotte Brontë, paru en 1847. Première épouse de Rocheteur, elle n'y était qu'un cri derrière une porte. Lilia Hassen lui donne enfin un corps et une parole dans ce huis clos psychologique. Un récit victorien en redingote, mais écrit dans une langue d'aujourd'hui qui bouscule nos imaginaires amoureux et pose en creux des questions postcoloniales. Lilia Hassen, bonjour.
4: Bonjour.
2: Soyez la bienvenue. Merci d'avoir accepté notre invitation.
4: Merci beaucoup.
2: Merci. Merci à vous également qui nous rejoignez, hein, celles et ceux qui nous rejoignent en cours de route. Soyez les bienvenus. Alors, Lilia Hassen, ce livre est donc, comme je le disais dans cette introduction, inspiré du personnage secondaire de Jeannère. Est-ce que l'on peut rafléchir à la mémoire pour ceux qui n'ont pas lu ce classique ou pour qui ce livre est un peu lointain?
4: Ah oui, je vais vous résumer rapidement ce grand classique de la littérature britannique. C'est l'histoire d'une jeune femme qui s'appelle Jane et qui arrive comme gouvernante au manoir de Thornfield. Elle va faire la connaissance d'un homme plus âgé, qui est ténébreux, qui est mystérieux, qui s'appelle Rochester. Ils vont tomber amoureux. Pendant toute une partie du roman, elle entend des bruits. Des cris, elle ne sait pas trop d'où ça vient, mais ça participe de l'univers gothique du roman. Et le jour de son mariage, elle apprend, non pas de la bouche de Rochester, mais de la bouche d'un notaire, que son futur époux, était déjà marié à une femme qui était enfermée au troisième étage du château, cette fameuse Antoinette. Et donc voilà, c'est vraiment ce que j'ai voulu faire, c'est vraiment raconter l'histoire de cette femme-là, cette femme enfermée au grenier, sa rencontre à elle avec Rochester, et comment petit à petit il s'y est pris pour l'enfermer.
2: C'est ça, c'est que dans le livre, le classique, l'histoire originale, Antoinette apparaît que dans quelques pages.
4: Oui, à peine 3 ou 4 pages, presque toujours depuis le point de vue de Rochester, qui la décrit comme une bête sauvage. C'est vraiment le vocabulaire de la sauvagerie, elle est animalisée en permanence. Il dit d'elle qu'elle est jamaïcaine, que c'est une femme rusée, une femme dangereuse, une folle. Et donc, elle est qualifiée voilà, comme la sorcière du roman. Et elle sert d'épouvantail et de contrepoint à Jeannère.
2: Quelle est votre relation plus exactement à ce livre, Lilia Hassen, la première fois que vous l'avez lu?
4: La première fois que je l'ai lu, j'étais adolescente et j'ai beaucoup aimé ce livre. Je me suis identifiée pour des questions d'âge, je pense, à Jane. Donc moi, cette femme, mais même d'ailleurs dans les représentations iconographiques de cette folle du grenier, c'était vraiment la sorcière. Et donc elle me faisait peur, comme tous les lecteurs. Et donc je l'ai lu exactement comme il fallait que je le lise, d'une certaine manière, en fonction de l'époque à laquelle j'appartenais, de mon âge. Et c'est vraiment plus tard, en relisant ce roman, que j'ai eu l'impression que de ne l'avoir jamais lu en réalité. Et j'ai trouvé que c'était très intéressant de se poser aussi la question de la lecture, de la subjectivité du lecteur. Et de repenser certains personnages secondaires de la littérature, ce personnage qui a pris toute la place au moment de ma seconde lecture.
2: Lors de cette seconde lecture, qu'est-ce que vous avez senti plus exactement?
4: le caractère de Rochester, j'en parlais tout à l'heure, mais son racisme, parce que c'est clairement raciste la manière dont il la qualifie, la manière dont il parle, enfin tout est... C'est un personnage beaucoup plus trouble que ce que je m'étais imaginé et ce que mes souvenirs m'avaient me racontaient. C'est un homme qui ment tout le temps. C'est un homme qui est donc prêt à prendre une deuxième épouse alors qu'il est déjà marié. Il a enfermé sa première épouse à domicile. C'est un homme qui a un vocabulaire très très violent. Il a une fille, s'il s'occupe d'une petite fille qu'il déteste, il dit jamais que c'est sa fille, il dit que c'est sa pupille, mais on comprend quand même que c'est sa fille, mais il la qualifie de bâtarde d'une danseuse française, donc on apprend entre les lignes qu'il a déjà été marié, même avant la folle du grenier, enfin où il a déjà eu une maîtresse du moins, et que cette maîtresse est morte, Il y a donc une autre qui est enfermée au troisième étage du château. Et il y a Jane qui entend des bruits tout le roman, qui a l'impression de devenir folle, et à qui il explique très tranquillement que, bon, enfin, il lui a jamais dit la vérité, mais bon, c'est une femme dangereuse, qu'Antoinette est une femme dangereuse, et que, bon, voilà, qu'il faut absolument qu'elle se protège d'elle. Donc bref, il n'y a rien qui va. Et c'est vrai qu'au moment de cette lecture, je me suis posé beaucoup de questions, justement, sur la manière dont on lisait, à quel point on lit en fonction aussi d'une époque à laquelle on appartient, à partir de préjugés. La lecture n'est pas neutre, et j'avais envie à la fois de raconter l'histoire de ce personnage féminin, mais aussi, d'un point de vue un peu plus méta, qu'on se pose la question de la subjectivité de la lecture.
5: La subjectivité de la lecture, puisqu'en effet, adolescente, vous ne voyez là qu'une histoire romantique. Il y a un autre livre dans lequel vous êtes en filiation littéraire, c'est La prisonnière des Sargasses de l'écrivaine Jeanne Ris, également. On peut peut-être aussi rappeler quel est ce roman.
4: Oui, je pense que c'est important. Quand j'ai relu Jane Eyre et que ce personnage féminin m'est apparu comme central, j'ai commencé à faire des recherches sur elle. Et assez vite, je suis tombée sur ce roman du XXe siècle de Jane Rhys, La prisonnière des Sargasses, publié en 1966. Et je l'ai lu en me disant, bon, bah, c'est trop tard, ça a déjà été fait, on a déjà parlé de cette femme, une autre romancière l'a déjà vue, l'a déjà regardée, et donc, bon, bah, c'est foutu. Et en réalité, en lisant ce roman, je me suis rendu compte que c'était peut-être encore plus intéressant d'écrire le mien. C'est-à-dire qu'il y avait déjà eu une romancière au 19e siècle qui s'était penchée sur cette femme, mais de manière très parcellaire, en s'en servant vraiment comme un aliment de la compétition féminine du 19e. Au 20e siècle, Jane Rhys, qui, elle, projette un regard de son époque, des années 60, à savoir des réflexions postcoloniales, des réflexions sur l'esclavage et sa propre enfance, puisque c'est une autrice qui est née en Dominique. Et moi, au 21e siècle, le regard que je porte sur cette femme, c'est une relation à la folie, une relation à c'est la question du rapport entre les hommes et les femmes, c'est la question de l'individu, de la place du jeu en littérature. Donc c'est vraiment une question qui était encore différente et qui venait quelque part compléter une sorte de puzzle. Et je me dis que dans un siècle, une autre romancière s'emparera peut-être de ce personnage parce qu'elle y verra encore autre chose. Et c'est ce qui fait aussi qu'un classique est un classique, c'est qu'il y a une capacité de variation, de digression, d'adaptation, de récupération même du texte qui est infinie.
5: Votre pièce de puzzle, votre voix à vous, Lilia Hassen, je vous invite à nous la faire découvrir avec une lecture. Je vous laisse le temps de saisir votre livre.
4: Tout a commencé à l'automne 1831 en Jamaïque. Je vivais avec Christophine dans une petite maison au volet fatigué. Je pourrais te parler longtemps de Christophine sans pouvoir la décrire tout à fait. Disons qu'elle n'était ni une servante ni une mère pour moi. Elle appartenait au domaine de Coulibri, au monde de mon enfance, et je ressentais pour elle une tendresse prudente. Je me souviens de sa peau noire luisante, de son visage rond et plein. Je me souviens aussi de ses mains qui sentaient le clou de girofle et la cendre tiède. Le matin, elle pétrissait la farine, cueillait les feuilles de bois d'Inde. Le soir, elle me passait un linge mouillé derrière la nuque. Les jours d'orage, Christophine allumait une bougie. Elle pratiquait l'obi, un mot qu'on évitait de prononcer mais que tout le monde connaissait. Je la voyais souffler dans la vapeur d'une infusion, agiter des herbes au-dessus du lit de mon petit frère, enterrer un œuf sous les racines d'un figuier. Elle disait que tout ce qui pousse parle, que les plantes crient quand on les arrache, que les rêves sont des petites bêtes qui sortent du trou du ventre la nuit pour venir s'asseoir près du cœur. Christophine me l'avait prédit. Mon avenir serait nébuleux. Les Blancs d'Angleterre me jugeraient impur, dégénéré, parce que né sur cette terre brûlante. Les Noirs ne me compteraient jamais parmi les leurs en raison de ce que ma couleur de peau charriait de privilèges. Négresse blanche, ils disaient. Noire par la terre, blanche par la peau. »

0: Merci Liliane Hassan pour cette lecture. Comment vous avez pensé ce personnage d'Antoinette? Comment vous vous êtes glissée dans sa peau?
1: Alors, je me suis servie justement à la fois des brèves descriptions de Rochester pour avoir quelques indices sur sa biographie, aussi le roman de Jean Rhys. Je m'en suis servie comme un matériau biographique. Et puis, il y avait tout un tas d'histoires à raconter. Je pense que ce qui m'intéressait au fond, c'était aussi ce que j'avais projeté sur elle d'histoires personnelles. C'est-à-dire parce que moi-même, à un moment, je m'étais sentie enfermée dans une relation, j'avais douté de ma santé mentale. Je me suis attachée à ce personnage féminin avec peut-être plus d'enthousiasme encore et de sentiment de proximité que je ne l'aurais fait en relisant simplement ce livre. Je pense qu'il y avait vraiment ce caractère intime et la question de l'identité aussi. C'est-à-dire que c'est une femme qui est entre deux eaux, qui ne se sent pas tout à fait intégrée même dans son pays de naissance parce qu'elle n'est pas noire et que sa nourrice est noire et que ses amis sont noirs et qu'elle ne sera jamais comme elle. Et une fois arrivée en Angleterre, alors même qu'elle est blanche, elle n'est pas assez blanche. Et je pense que cette question du trouble identitaire dont j'avais déjà parlé dans mon deuxième roman Soleil amer, c'était aussi une question qui me rapprochait d'elle. Et donc voilà, il y avait plein. J'ai voulu la construire à la fois comme un personnage à part entière cohérente avec l'œuvre de Brontë et celle de Jean Rhys, et en même temps, ce qui m'intéressait et je voulais pas le cacher, c'était aussi le jeu, à savoir ma voix à travers elle et le fait de pouvoir me raconter aussi à travers cette femme, mais comme on fait toujours quand on lit, c'est-à-dire qu'on projette des visages qui nous appartiennent d'une certaine manière sur certains personnages, on regarde des personnages féminins en les imaginant parfois proches de nous. Et je me suis allée à cette divagation littéraire à un certain moment.
0: Puisque ce jeu du titre, c'est donc les initiales de Jane Jenner et la subjectivité du pronom personnel, et aussi un peu vous?
1: Oui, bien sûr, mais je le cache pas. C'est-à-dire qu'il y a une sorte de glissement, même le prologue, le jeu qui parle au tout début du livre, qui est celui d'Antoinette, qui manifeste sa créolité, etc., glisse petit à petit, dès ce moment-là, vers un jeu qui est un jeu plus large qui est le mien et qui se transforme au fur et à mesure du roman en une sorte de nous. C'est un jeu qui devient collectif et ce jeu est aussi mouvant parce que c'est un jeu qui se déplace à travers le temps. Le jeu de la lectrice que je fus et le jeu de la lectrice que je suis. Et puis c'est un titre qui n'est pas un titre en réalité. On parle beaucoup d'intelligence artificielle en ce moment. En fait, c'était aussi un choix qui était complètement hors norme, c'est-à-dire que c'est un titre qui, si j'avais dû glisser mon manuscrit dans une intelligence artificielle, elle m'aurait jamais suggéré ce titre. C'est-à-dire qu'elle aurait pas compris, elle se serait dit, c'est un roman du 19e, on va l'appeler des dentelles et des chapeaux, et ça ira très bien. Et en fait, le fait de choisir ce titre, c'était aussi affirmer que ce roman était un roman contemporain, que c'était la question de la subjectivité, effectivement, du lecteur aussi qui était en jeu dans ce titre-là, et que ce titre était un non-titre parce que c'était déjà le premier mot du livre. Et donc, c'était aussi un parti pris d'auteur, en sachant pertinemment, en tout cas, je savais que c'était un titre qui pouvait faire débat, qu'on pouvait l'aimer ou ne pas l'aimer, ou ne pas le comprendre, mais j'avais envie d'affirmer ça dès le début.
0: Comment ça se travaille, ça, justement, un texte où on est dans une langue contemporaine, un parler contemporain, et en même temps, c'est un vrai roman victorien, un roman en costume?
1: Ben justement, avec ce genre d'indices, c'est-à-dire que le titre, déjà, c'est un manifeste pour un roman, je me suis vraiment posé la question, une question d'enfant de 8 ans, à quoi ça sert, un titre? Et c'est vrai qu'on ne se la pose jamais, cette question. On se dit toujours, bah oui, le titre, c'est décoratif, ça sert à donner envie. Mais la valeur d'un titre, elle peut varier en fonction du projet littéraire qu'on a. Et pour ma part, j'avais envie que ma langue soit effectivement, qu'elle ne soit pas anachronique par le vocabulaire, mais qu'elle reste contemporaine dans l'esprit. À certains moments où le jeu qui parle, c'est plutôt le mien, parfois c'est plutôt celui de mon personnage. Et je joue pour le coup de ça tout le long du roman.
0: Dans ce projet littéraire, on est donc dans la Jamaïque coloniale de 1831, dans un contexte historique d'une abolition prochaine de l'esclavage. D'ailleurs, l'abolition, on l'entreaperçoit à la fin du livre. Quelles ont été les recherches historiques que vous avez dû faire pour ce texte?
1: J'en ai fait pas mal parce qu'en fait, entre Charlotte Brontë et Jean Rhys, il y a des incohérences temporelles. Donc il a fallu que je choisisse. Et j'ai trouvé qu'inscrire le roman dans cette période particulière, qui était celle de Jean Rhys plus que celle de Charlotte Brontë, était plus intéressant parce qu'on est entre un moment où la traite est interdite dans les colonies britanniques, donc il n'y a plus d'importation de nouveaux esclaves, et donc les planteurs travaillent avec des générations de familles, avec il y a une sorte de métissage qui s'est installé, et puis on va petit à petit vers l'abolition, mais comme toujours dans l'histoire, dans ces périodes de transition, ces périodes qui sont ces périodes extrêmement violentes, où il y a des émeutes, où il y a des rumeurs, où finalement la domination aussi possible sur le corps d'une femme est peut-être encore plus grande. En tout cas, il y avait une sorte d'écho entre la domination des corps et leur possible libération et l'enfermement de cette femme qui est progressif à peu près au même moment. Et je trouvais que ça rendait que ce miroir était à la fois très très juste et qu'une domination pouvait être remplacé par une autre, se compléter, que tout ça pouvait créer en tout cas une sorte de réalité complexe dans laquelle mon personnage, en tout cas de Rochester, trouverait une place plus simple, parce que dans ces périodes troublées, c'est encore plus facile aussi de soumettre une femme.
0: Il y a une scène en effet où il y a une rumeur selon laquelle l'abrogation de l'esclavage aurait été proclamée, mais dissimulée aux esclaves, ce qui entraîne des grèves, des émeutes. Ça, c'est des choses.
1: C'est une histoire vraie. Oui, bien sûr. Ouais. Oui, c'est vrai. On leur a dit que l'abolition avait déjà été proclamée, mais qu'on leur avait cachée. Et ça a donné lieu à des émeutes pendant plus d'une année, très violentes, qui ont été réprimées par des pendaisons, des massacres. Et c'est vrai que, voilà, pour cette femme, c'est aussi cette question-là de son identité, du rapport à la violence qui se pose. Elle-même, elle est parfois un peu lâche face à tout ça. Et je n'avais pas envie d'en faire un personnage parfait. Elle est dans une position de domination quand elle est en Jamaïque. Elle se retrouve dominée à son tour quand elle arrive en Angleterre.
0: On continue de parler de votre personnage et puis surtout de votre trajectoire d'écrivaine. On continue.
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0: En direct sur France Culture, nous sommes attablés ensemble avec Lilia Hassen pour parler de son roman « Je, les initiales » de Janer et la subjectivité du pronom personnel, celui d'Antoinette Cossouet, jeune créole de bonne famille qui vit en Jamaïque en 1831. Antoinette Cossouet, cette narratrice, écrit « Je retrouvais les livres et commençais un journal que j'ai conservé jusqu'à mon départ de la Jamaïque. J'y notais tout ce que je vivais, mes amitiés, mes secrets, mes lectures, plus tard, ma rencontre avec Rochester, des détails que je risquais d'oublier. J'espérais pouvoir inventer des histoires et me figurer qu'un journal servait de banc d'essai pour composer un jour un roman. » Liliane Hassen, c'est votre cas aussi?
1: Alors oui, j'ai tenu un journal très longtemps, mais j'en ai un peu honte aujourd'hui parce que
0: pourquoi
1: vraiment pas bien, pas bon du tout. Mais oui, pourquoi pas. De toute façon, quand on a envie d'écrire, quand on aime ça, on trouve tous les prétextes et tous les moyens. Moi, j'écrivais beaucoup pendant les cours, par exemple. Faut pas le dire, mais c'est vrai. Et donc, au début, on sait pas trop pourquoi on écrit. C'est une sorte de facilité. Et puis avec le temps, j'ai l'impression qu'on trouve des raisons de le faire parce qu'on est de plus en plus en colère.
0: Cette écriture de votre dernier roman, combien de temps entre l'idée de départ et la publication que j'ai sous les yeux, combien de temps ça vous a pris?
1: Moi, j'attends toujours de voir si une idée résiste. Donc, en général, je me mets à écrire au bout d'un an, quasiment, peut-être, on va dire 6 mois. Il faut que pendant 6 mois, l'idée mûrisse et que je vérifie un peu grâce au passage du temps, si cette idée mérite que j'y passe un an ou 2 ans ensuite d'écriture. En général, si l'idée ne résiste pas ou si je l'oublie, c'est qu'elle n'était pas si bonne. Et là, non, c'était tellement lié à, encore une fois, à une sorte d'expérience que j'avais besoin de démêler, de détricoter. Et puis, j'avais pas envie d'en faire une histoire personnelle, individuelle. Ce qui m'intéressait, c'était de comprendre pourquoi. Aujourd'hui, en 2000, enfin à l'époque où moi j'écris le livre, on était en 2024. Pourquoi en 2024, une femme du 19e siècle, un personnage de fiction du 19e siècle m'a parlé? Et pourquoi finalement il y a une sorte de filiation entre nous deux? Qu'est-ce qui fait que je me suis reconnue en elle? Qu'est-ce qui n'a pas changé? Et je trouvais ça assez dramatique, en réalité, que je puisse me reconnaître dans une femme du 19e. Et ça, en fait, ça a donné un aspect supplémentaire au livre, c'est-à-dire que dans la culture, généralement, en tout cas dans les romans contemporains ou les œuvres culturelles contemporaines, on aime moderniser des textes anciens. Et j'avais envie de faire l'inverse, c'est-à-dire j'avais envie de me tourner vers le passé pour comprendre ce qui finalement n'avait peut-être pas bougé, ce qui rendait finalement peut-être l'histoire que j'avais vécue un peu plus universelle. En tout cas, sortir un peu de moi et de ma souffrance individuelle pour comprendre qu'en fait, c'était une histoire qui était affreusement banale, qui se déroulait depuis des siècles de cette façon-là et qu'il y avait quelque chose à en dire.
0: Ce rapport à la fiction et ce rapport à la vie réelle, c'est aussi quelque chose dont nous parle Inris, cette autrice qui vous a inspiré.
3: Dans un certain sens, toute mon œuvre est autobiographique. C'est une drôle de chose. Quand on commence à écrire, c'est toujours avec l'intention de dire la vérité, même si cela doit faire souffrir. Au début, oui, c'est donc un peu un journal. Mais au fur et à la mesure, ça devient autre. C'est le projet du livre qui prend le dessus. Il faut trouver un début, un milieu, une fin. Et voilà ce livre qui se met à développer sa propre trame. À la fin, ce ne sont pas exactement les faits de la vie réelle, selon mon expérience en tout cas.
0: Voilà, Jean Rhys, dans Les Nuits Magnétiques sur France Culture en 1980, comment écoutiez-vous cette archive, Lilia Sen?
1: Je trouve intéressant qu'elle dise que son écriture est toujours autobiographique. C'est vrai, je pense que même dans la fiction, en réalité, ce qui fait qu'on va s'intéresser à un sujet, c'est quelque chose qui nous appartient forcément. Et je me souviens que mon premier roman, c'était vraiment un texte à la lisière du fantastique, et tout le monde me disait « Ah là là, mais c'est bien, c'est un roman d'imagination, pour un premier roman, c'est rare. » Et je me souviens qu'à l'époque, je disais toujours « Mais en fait, il n'y a rien de plus intime qu'un rêve. » Et ce roman était un rêve que j'avais fait. Et c'est vrai j'ai l'impression qu'on se trompe un peu dans ce jeu entre fiction et autofiction. Et Jean Rhys, à l'époque, c'est vrai que bon, elle assumait de le dire. Là où il y avait une sorte de primat et souvent assez masculin des auteurs de fiction géniaux qui arrivaient à concevoir, à conceptualiser des choses, à agencer une pensée de manière imaginative, et les femmes voilà étaient un peu circonscrites à une littérature proche du journal intime justement.
0: Vous dites dans une interview: j'aime l'idée qu'un texte puisse dialoguer avec d'autres récits à travers le temps. Est-ce qu'avec ce texte, vous avez l'impression, Lilia Sen, de dialoguer avec d'autres autrices à travers le temps?
1: Oui, et puis leur rendre hommage, c'est ce que je disais tout à l'heure, mais il n'y a rien de plus, je trouve, de plus fort. En tout cas, encore une fois, ce qui donne sa valeur à un texte, c'est sa capacité de reprise. Et le texte de Charlotte Brontë, par définition, il a donné lieu à des séries, à des films, à tout un imaginaire, à des études, à des essais, à d'autres romans. Et je crois que c'est aussi notre patrimoine commun, mais c'est aussi un patrimoine sur lequel on peut s'interroger. C'est-à-dire qu'on a aussi appris à se comporter d'une certaine manière par cette littérature-là. On a appris sans doute à aimer, on a fait notre éducation sentimentale avec des personnages comme Rochester qui étaient présentés comme des héros romantiques parfaits. Et en réalité, Charlotte Brontë, dès le 19e siècle, dans la description qu'elle fait de cet homme, encore une fois, c'est une description qui est assez violente, mais on a lu en fonction de ce qu'on voulait lire. Et je trouve toujours intéressant de se rendre compte que comme dans la vie, en fait, en littérature, on voit ce qu'on a envie de voir, on entend ce qu'on a envie d'entendre, on lit ce qu'on a envie de lire. Et c'est aussi la question aujourd'hui de proposer un autre imaginaire qui vienne non pas contester celui-ci, mais qui vienne apporter un autre éclairage qui nous permette de réfléchir aussi à ces classiques-là, à la manière dont ils ont été écrits. Rien ne nous dit que la manière dont Charlotte Brontë l'a écrit est parfaitement en adéquation avec la manière dont il a été reçu. Et d'ailleurs, je ne pense pas. Mais voilà, c'est cet espace de dialogue et de réflexion aussi, la littérature.
0: Rochester, sous votre plume, on peut le dire, c'est un vrai pervers.
1: Mais il l'était déjà. Il était déjà. Je maintiens qu'il l'était déjà. On n'enferme pas son épouse à domicile pendant 10 ans sans en parler à personne. Et encore une fois, Jenner, tout le roman, elle a l'impression elle-même de devenir folle. Il lui dit pas, il est censé être amoureux d'elle, il lui dit pas, écoute, je vais t'expliquer pourquoi tu entends des bruits, pourquoi tu es mal, pourquoi tu es angoissée. Effectivement, j'ai mon épouse folle au grenier, il y a absolument aucune vérité. Et il se grime pour chercher à savoir ce que cette pauvre Jane pense de lui. Il est tout le temps dans la dissimulation. Moi, je crois pas du tout qu'elle ait conçu son personnage comme un héros. D'ailleurs, il y a tout un passage à la fin sur le pardon, sur la rédemption. Elle lui pardonne d'une certaine manière, par le feu qui purifie aussi. Mais c'est vraiment pas clair du tout. Et lui-même, elle est folle, mais en même temps, il dit à chaque page que c'est une femme qui est quand même très lucide, très rusée, très intelligente. Donc, je pense que vraiment... Mais vous savez, c'est un peu comme Nabokov, cette fameuse archive de 1975 avec Bernard Pivot, qui est génial. Il dit, mais alors, cette petite perverse de Lolita. Et Nabokov lui répond, dit non, mais pas du tout. C'est personnage féminin est vu à travers le regard de Nabokov. C'est un personnage fantasmé. C'est le fantasme de cet homme que j'ai représenté. C'est pas la perversité de cette jeune fille. Et pourtant, toute une époque a lu Lolita avec ce regard-là, parce que c'est la manière dont on nous a appris à regarder ces œuvres culturelles. Mais je crois que les auteurs sont souvent plus fins que ça.
0: Et donc là, pour justement vous glisser quand même dans les bottes de Rochester, puisque on a accès même à ses lettres, à sa façon de penser, comment vous y êtes prise pour vous glisser dans ce personnage?
1: En réalité, j'avais besoin de démonter un mécanisme d'horlogerie. Je voulais qu'il soit pas caricatural, je voulais que les lettres aient valeur de preuve et de traces. Et c'est un homme qui passe son temps à jouer une partie d'échecs, certes avec une femme, mais aussi avec tout un entourage. Et ça, c'était assez jouissif à écrire. Mais je voulais pas en faire un personnage... En fait, je voulais qu'il soit un peu minable à la fin, enfin qu'on se dise... De toute façon, c'est un personnage très pervers, mais je voulais pas le magnifier non plus. Donc je lui donne pas une importance considérable. Il est là par les lettres. On voit le mal qu'il fait à cette femme, mais c'est vraiment elle qui est au centre du dispositif.
0: On arrive vers la fin de cet entretien, Lilia Hassan, et on commence à prendre l'habitude de demander à nos invités qu'est-ce qu'ils nous recommandent, une recommandation culturelle en guise de dessert.
1: Alors je vais vous parler d'un livre qu'on vient de m'offrir.
0: Mais vous l'avez apporté.
1: Que j'ai apporté. C'est une recommandation culturelle un peu improbable, mais pourquoi pas. Ça s'appelle Qui a volé Doudou Lapin. C'est un conseil jeunesse de Manucos et Audrey Dufer chez Bayard Jeunesse. C'est une enquête policière chez des bébés avec des photos de bébés magnifiques. Et voilà, donc c'est un petit clin d'œil à mon petit garçon puisque je vais lui apporter ce soir.
0: Et donc, c'est une lecture prochaine pour vous.
1: C'est une lecture, oui, je pense pour les enfants de 3-4 ans, mais voilà, avec des photos de bébés qui font des têtes très, très marrantes, et je trouve qu'on ne recommande pas assez de littérature jeunesse, donc voilà.
0: C'est entendu et c'est bien dit. Merci beaucoup, Lilia Hassan. Je rappelle quelques rendez-vous à annoncer. Le 10 octobre, vous serez présente au rendez-vous de l'Histoire de Blois. Le 11 octobre à Caen, à la bibliothèque Alexis de Tocqueville, dans le cadre des 50 ans du prix littéraire de la ville de Caen, et le 20 octobre à Paris, à la librairie de Paris. Merci beaucoup.
1: Merci beaucoup.
0: Et un grand merci à toute l'équipe des Midi. Aïssa Twendoy, Boris Pinault, Zora Vignier, Lise Ripoche, Avril Ventura, Aurélie Marcet, Milena Platkoubiak, Marceau Vassy à la réalisation. C'est Laurence Malonda à la technique, Alex Dang. On n'est pas allé chercher Midi à 14h, il est bientôt 13h30 et on se retrouve demain.

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4: Demain, nous parlerons de la monographie Kerry James Marshall exposée en ce moment au Musée d'Art Moderne à Paris et nous rencontrerons Riyad Satouf pour la publication de deux de ses ouvrages. Mais là tout de suite, il est 13h30, vous écoutez France Culture.
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5: Julie Jim, c'est un film de François Truffaut avec Jeanne Moreau, où elle chante la fameuse chanson Le tourbillon de la vie. Mais avant ça, Julie Jim, en fait, c'est d'abord un roman de Henri-Pierre Rocher. L'auteur, dont je veux vous parler tout de suite, est plutôt un peintre collectionneur, un touche-à-tout génial qui vit au début du XXe siècle. Il attend d'ailleurs d'avoir 74 ans pour publier cette histoire à trois qui est totalement inspirée par sa propre relation avec son ami Franz Hessel, qui s'appelle Jules dans le livre. C'est donc l'histoire de deux amis au caractère opposé ou, si on veut, complémentaire. L'un est poète et plutôt doux et intense, c'est l'Allemand. Jim, lui, ressemble beaucoup à l'auteur, il est plutôt séducteur, jouisseur et il va faire découvrir une sorte de Paris bohème à son ami d'Outre-Rhin. C'est ce dernier qui rencontre Kat, ou Catherine dans le film, en premier. Un personnage inspiré d'Hélène Grund qui deviendra la femme de Hessel, c'est-à-dire de Jules. Et elle, c'est une femme libre, imprévisible, mystérieuse, qui se laisse vite séduire par le meilleur ami Jim. Mais ce n'est qu'après la guerre que le trio se retrouve et forme un véritable couple à trois, qu'on appelle pas encore un trouple, et dans lequel Jules accepte pleinement la relation de sa femme avec Jim. Bon, ça ne finit pas super bien, mais je vous recommande tout de même ce livre et ce film magnifique. Et en attendant, tout de suite dans Les Pieds sur Terre, voici deux histoires de troupes très contemporaines.
6: Je m'appelle Anna, j'ai 25 ans. J'habite en Australie depuis 2 ans, à 5 heures de Sydney, au milieu du désert australien. C'est une ferme de 600 hectares et mes journées, c'est en période de moisson, 12 heures de travail par jour à conduire des tracteurs dans des allées de champs d'amandes. Et là, je suis en France, à Paris, où j'ai grandi. Je suis rentrée pour voir ma famille. Avant ma naissance, mon père a une femme, Florence. Elle est libraire. Et ils sont mariés. Et mon père travaille dans les assurances où il rencontre ma mère, Morgane. Et à partir de ce moment-là, il a donc une relation amoureuse avec Florence et avec ma mère. Et je pense que les deux sont au courant depuis le début. Mon père ne voulait pas spécialement d'enfants, mais je sais qu'à un moment, ma mère va demander à mon père s'il est d'accord pour avoir un enfant. Et avant d'accepter quoi que ce soit, mon père va en parler avec sa femme, Florence, qui va accepter la situation. Très rapidement, ma mère est tombée enceinte de moi et elle a passé une grossesse tout à fait normale où elle voyait mon père plusieurs fois par semaine. Et le reste du temps, mon père était donc avec sa femme, Florence. Je pense que Florence a beaucoup influencé le choix des propositions de prénoms. Et ensuite, ils ont décidé à trois lequel serait le mien. très peu de temps après m'avoir mise au monde, ma mère est tombée malade. Elle a eu une crise d'appendicite foudroyante. Donc j'ai été vivre chez mon père et Florence. Et après ça, on est resté sur cette même organisation. Et donc je dors 3 nuits par semaine chez ma mère, dont une nuit où mon père vient passer la soirée, le dîner avec nous et reste la nuit. Et 2 nuits chez mon père et Florence. Les deux appartements sont très proches, à 1 kilomètre à peine. Et ensuite, le week-end, je suis chez ma grand-mère maternelle. Pour moi, en tant qu'enfant, c'est génial. Quand il y a 3 adultes, 4 avec ma grand-mère, on s'occupait toujours de moi. Pour les vacances, je passais la plupart du temps avec ma grand-mère maternelle. De toute façon, les 3 travaillaient. Mais je partais quand même une semaine en été avec mon père et ma mère, et 2 semaines avec mon père et Florence. Pour Noël et mon anniversaire, on se retrouvait donc avec mon père, ma mère et Florence. On faisait soit un dîner, soit un déjeuner. Et c'est les moments, en tout cas durant mon enfance, où on était tous les 4. Sinon, la semaine s'organisait d'une telle façon qu'on n'avait pas vraiment le temps de se retrouver à 4. Et avoir mes 3 parents autour de moi, ça n'a jamais été un désir ou quelque chose que je voulais qu'il se passe plus souvent. En général, je ne voyais pas vraiment mon père avoir des gestes d'affection ni pour l'une ni pour l'autre devant moi. C'était un bisou bonjour, un bisou au revoir. Mais sinon, je ne les ai jamais vus se tenir la main ou faire des câlins. Ou en tout cas, j'en ai aucun souvenir. J'ai jamais ressenti de jalousie entre Florence et Morgane. Ça, jamais, jamais, jamais un mot déplacé de l'une ou de l'autre. Quand j'étais vraiment petite, à l'école maternelle, je n'avais absolument aucune idée que ma famille était différente de celle des autres. C'est après, au primaire, où souvent il fallait décrire la situation de tes parents ou cocher une petite case. Et je ne savais pas laquelle cocher, et on me disait « tes parents sont divorcés ». Et je me rappelle expliquer à ma maîtresse d'école, à la fin de la journée, seule dans la classe avec elle, que non, mes parents ne sont pas divorcés, et que ça m'énervait beaucoup qu'on leur dise ça d'eux. Mon père aimait ma mère, et il aimait Florence aussi, et donc il n'y avait aucune question de séparation. À la fin du CM2, j'étais censée aller dans le collège auquel j'étais affectée selon l'endroit où on vit à Paris. Et j'ai refusé d'y aller. Et j'ai forcé mes parents à m'inscrire dans un établissement privé catholique parce que j'avais une de mes meilleures amies qui y allait. Quand je suis rentrée dans ce collège et que tout le monde trouvait ça très bizarre que je ne sois pas baptisée, que j'ai une belle-mère, j'ai compris qu'il fallait pas que je parle de la situation familiale que j'avais, à part avec mes amis proches. La vie entre deux appartements m'a pas particulièrement pesée. Je peux pas dire ça, vivre entre deux appartements parisiens, à quelques minutes l'un de l'autre, avoir 2 chambres, le double de jouets, le double d'habits, le double d'attention, le double de tout, ça ne m'a jamais pesé. Par contre, je sais que au collège surtout, quand j'avais beaucoup de devoirs et que je devais porter mon cartable très lourd, c'était pas le plus pratique pour moi de passer d'un appartement à l'autre. Mes premiers copains amoureux, quand ils venaient à la maison, parfois il y avait mon père, parfois il n'y avait pas mon père, et je parlais de ma belle-mère. Et donc, ils se demandaient un petit peu ce qui se passait, donc je leur expliquais. C'était plutôt une question d'organisation. Ah non, ce soir, on se verra pas parce que je suis chez mon père et Florence. Donc, c'était avec des garçons et aussi parfois des filles. mais jamais d'histoire un petit peu compliquée à trois personnes. Et c'était pas du tout, et encore aujourd'hui, ce n'est pas du tout quelque chose qui m'attire. Déjà, je trouve que vivre avec une personne, c'est coton. Alors, plus qu'une, je me verrais pas faire ça. À la fin du lycée, j'ai décidé de faire une triple licence en droit. Et je suis partie la faire à Cergy-Pontoise. Donc, j'ai quitté Paris pour habiter dans un appartement étudiant à Cergy. Et je rentrais seulement les week-ends. À ce moment-là, j'étais dans une relation amoureuse avec un garçon qui habitait à Paris. Donc quand je rentrais les week-ends, c'était pour le voir lui. Et j'avais pas beaucoup de temps pour voir ni ma mère, ni Florence, ni mon père. Donc il a fallu grouper les moments où on se voyait. Et ça a créé beaucoup plus d'opportunités de se voir tous les quatre. Après cette licence, j'ai réemménagé à Paris pour faire une école de communication. Ensuite, j'ai fait des stages en entreprise. J'ai vu que être assise à un bureau toute la journée ne me convenait pas. Je suis partie un mois à Bali et ensuite en Australie où j'ai trouvé un travail et je suis restée depuis 2 ans. Un an avant que je parte en Australie, mon père a décidé de mettre fin à sa relation avec ma mère et avec Florence. Et aujourd'hui, donc, ils vivent tous les trois séparés dans 3 appartements différents. Ma mère avec Florence, ça leur a permis de se retrouver toutes les deux. Ça leur a permis de pouvoir, elles deux, faire des choses qui leur plaisent et ensemble. Elles n'ont jamais eu de relation amoureuse toutes les deux. Par contre, aujourd'hui, elles sont amies. Et donc, par exemple, pour Noël, ma mère, Florence, et ma grand-mère maternelle ont fêté Noël toutes les trois ensemble, sans moi. Je les ai appelées au téléphone, mais je pense que mon départ les a encore plus rapprochées. Aujourd'hui, avec mon père, on se voit de temps en temps. Il habite assez loin de l'appartement de ma mère et l'appartement de Florence. Et je privilégie le temps avec mes deux mamans. Aujourd'hui, ma mère n'a plus aucun contact avec mon père et Florence le voit encore de temps en temps. Je repars en Australie la semaine prochaine. Je retourne pour y travailler 3 mois et travailler de temps en temps dans des fermes ou dans des cafés me convient très bien. Il y a 3 ans, j'ai dîné avec Florence un soir, comme ce qu'on faisait régulièrement, et elle m'a parlé de l'adoption. Ça m'a paru tout à fait normal, et je trouvais ça même important que pour la loi, elle soit considérée comme ma mère, et qu'elle ait les mêmes droits et devoirs que ma mère biologique. Florence, c'est comme ma mère. Les deux ont été aussi présentes l'une que l'autre pour moi. On a fait appel à un notaire. On a ensuite dû récolter des témoignages, prouver par des photographies aussi de mon enfance, comme quoi elle s'était occupée de moi depuis que j'étais née. Et une fois que c'était fait, on a fêté ça tous les quatre au restaurant. Je pense qu'on m'a déjà jugée pour cette histoire, mais que je ne l'ai pas ressentie, parce que pour moi c'est tellement normal, il y a tellement rien à juger, que non, ça ne m'a jamais pesé, et j'ai jamais ressenti un jugement, pourtant j'imagine bien que c'est déjà arrivé.

Je m'appelle Corinne, j'habite en Aveyron, dans un charmant petit village, Vivier, et j'ai 62 ans. J'ai 3 enfants, 3 garçons. Pour ce qui concerne le papa de Jean-Sébastien, j'avais 16 ans et demi quand je l'ai rencontré à un feu de la Saint-Jean, donc à Vitrolles. Quand j'ai été mariée, il m'avait demandé de m'occuper de mes enfants et donc de ne pas aller travailler. Mais je voulais être un peu plus indépendante. Et donc, je me suis tournée vers le métier d'assistante maternelle. Nos enfants sont tous les trois donc baptisés. Ils ont fait leur communion. Tout ce qui était messe ou fête chrétienne, ça avait énormément de place. Jean-Sébastien était, contrairement aux autres garçons de son âge, pas quelqu'un qui amenait du monde à la maison. Je lui ai connu une petite copine, il était au lycée. Jean-Sébastien est en deuxième année de classe prépa quand son papa m'annonce qu'il veut divorcer. Là, catastrophe, évidemment, je m'y attends pas du tout, on est mariés depuis 25 ans. Et puis, quelques temps après mon divorce, je fais la connaissance de Guy et c'est un coup de cœur. Et donc, on a cherché à acheter une maison d'hôte parce que c'est vraiment ce qu'on voulait faire. Et on a tenu des chambres d'hôte en Aveyron pendant 9 ans. Le jour où je lui ai présenté mes 3 garçons à Guy, et il me dit « Tu m'avais pas dit que Jean-Sébastien était homosexuel ?» Je dis « Mais n'importe quoi, c'est pas ça. » Il a dit « Oui, t'as pas fait attention, il t'a pas dit, t'en as pas parlé avec lui. » Je lui ai dit non. Donc je suis allée voir Jean-Sébastien dans sa chambre. Et là, je lui ai demandé s'il était bi. Parce qu'homosexuel, pour moi, c'était quand même un pas de plus, donc je me sentais pas. Et il m'a répondu oui, tout simplement. Pour moi, c'était pas un souci. Jean-Sébastien, quand il m'a présenté son premier copain, il m'a dit « Maman, je vais descendre avec un copain, est-ce que c'est possible de le recevoir à la maison ?» Oui, pas de souci. Donc il est descendu, il est resté 2 jours, je pense, à la maison. Et c'était un garçon qui était accro à Jean-Sébastien, c'était impressionnant. Il l'aurait suivi jusqu'aux toilettes. Hein. Il n'est pas resté longtemps avec lui. Jean-Sébastien me dit « Je vais venir marcher sur le chemin de Saint-Jacques. » On est sur l'axe des pèlerins. Et il me dit « Par contre, je serai avec des amis, ça pose pas de souci. » Ah, je dis « Non, non, pas de souci. Vous êtes combien ?» Et il me dit « Nous sommes 3. » Et comme j'ai une chambre où il y a 3 lits, puisqu'on a une chambre donc familiale, je dis « Écoute, parfait, je vous réserve donc notre chambre qui s'appelle la Véronèse. » Quand Jean-Sébastien donc vient en Aveyron avec Pierre et Jérôme, moi je vois 3 pèlerins arriver. Super sympas, rigolos, amicaux. Je prends soin d'eux, je leur offre à boire, on passe une soirée à discuter, on mange ensemble, on parle de ce qu'ils font dans la vie, mais à aucun moment on parle de leur vie privée. Le lendemain, après le petit déjeuner, ils sont dans la chambre avec le Wi-Fi. Et puis, ils ont un problème, mais je ne me rappelle plus lequel. Ils m'appellent dans la chambre. Et quand j'arrive dans la chambre, je vois qu'il n'y a que le grand lit familial qui est défait. Et là, je me dis « Oh qu'est-ce qui se passe ?» Donc, j'ai fait venir Jean-Sébastien un petit moment après et je lui dis « Est-ce que c'est ce que je pense ?» Et là, Jean-Sébastien m'a répondu « Ben oui, ben, t'avais pas compris. » Et non, j'avais pas compris. C'est-à-dire qu'ils sont en trouble. C'est pas quelque chose de commun. Et j'ai peur pour Jean-Sébastien. Parce que j'apprends en fait que Pierre et Jérôme sont mariés. Là, je me dis, quelle est la place de Jean-Sébastien dans ce couple ? Est-ce qu'on va pas le prendre juste pour passer un bon moment ? Est-ce qu'on va pas s'amuser de lui ? Est-ce qu'il va pas souffrir de cette relation ? Jérôme, donc, psychologue, c'est le plus âgé de leur troupe, qui a 50 ans passé. Quant à Pierre, lui, donc, étudie encore, puisqu'il fait une thèse. C'est des gendres que j'apprécie beaucoup. La question qui revient tout le temps, et ça, je pense qu'à beaucoup de parents, ça doit arriver, c'est « Toujours pas d'enfant ? T'es toujours pas mamie ?»
Au départ, c'était facile de dire pour moi, ben non, pas d'enfant, parce que bon, la science n'a pas voulu faire des progrès à ce niveau-là. Mon fils est homosexuel. Pour moi, ça, c'était très facile à dire. Mais trouble, par contre, ça, j'ai un petit peu plus de mal. J'ai déjà eu des retours négatifs du style, non, mais ça va pas, mais qu'est-ce que c'est ben, ces gens-là, moi, je me dis, c'est des gens qui n'ont pas d'ouverture d'esprit. Heureusement, ce n'étaient pas des amis. Je sais que le papa de Jean-Sébastien est homophobe. Quand Jean-Sébastien lui a présenté à plusieurs reprises donc ses compagnons, Pierre et Jérôme, il parle d'eux en disant « tes colocataires te suivent absolument partout ». Et s'il y a des fêtes ou des réunions de famille, il se trouve toujours une bonne excuse et il ne vient pas. Donc après avoir passé 3 jours avec eux donc en maison d'hôte, ils sont venus passer donc les fêtes de fin d'année dans le Var, dans la maison familiale de Guy. Alors il y avait d'autres personnes de la famille, on était un petit peu réunis. Moi j'ai rien dit à personne, j'ai pas eu de questions particulières, mais je me suis dit, moi j'ai deviné, ils ont qu'à deviner. Moi j'ai posé la question, ils ont qu'à la poser, personne l'a posée. Quand les garçons sont venus donc tous les trois ensemble sur leur chemin de Saint-Jacques nous voir en chambre d'hôte en Aveyron, ils sont depuis quelques mois, une petite année ensemble, donc ça doit être dans les années 2015. Et puis Jean-Sébastien est venu s'installer donc chez Pierre et Jérôme. C'est un duplex au 5e étage sans ascenseur. Et malgré que ça soit pas très grand, ils ont fait comme un loft. Et c'est magnifique. Le fait qu'ils soient donc avec eux, chez eux, ils sont dans une relation stable et ils sont devenus un trouble, mais vraiment un trouble.

équilibre qui s'est fait. Elle est contente aussi. Par contre, elle a du mal à parler à l'extérieur de ce trouble. Enfin, moi, je le ressens comme ça. Quant au beau-papa, lui, il reste à l'écart de tout ça. Il y a 7 ans, j'ai marié le dernier de mes fils, Maxence, à Dijon, avec Charlène, ma belle-fille. Et donc, toute la famille était réunie, et beaucoup d'amis, évidemment. Jean-Sébastien, Pierre et Jérôme sont donc venus également, tous les trois. Et quand le bal a été ouvert, après donc toute la fête du mariage, je pense qu'ils ont explosé. Ils étaient heureux d'être là, ils ont dansé tous les trois ensemble. Comme nous, on pourrait danser à deux, ils ont dansé à trois. Et j'ai senti que c'était un cri de joie, c'était une libération. Quand Jean-Sébastien me dit « Maman, on va fêter 10 ans », là je me dis « Waouh, 10 ans, non, c'est pas possible, ça passait trop vite ». Et il me dit « On va faire un truc sympa à la maison, autour d'un repas, et on va inviter uniquement les parents ». On y est allé à Paris. On était donc ravis de pouvoir rencontrer les parents de Jérôme. On sait que c'est une famille bourgeoise, au dire de Jean-Sébastien. Donc on a un peu la crainte de savoir ce qui nous attend. Il fallait qu'on arrive quand même la veille, puisque Jean-Sébastien nous avait appris qu'il y aurait une messe le matin à laquelle il voulait assister. C'était pas une messe qui était faite pour eux, hein, pas du tout. Je pense qu'il voulait ce jour-là prier pour eux trois. Donc, on est allé directement chez Jean-Sébastien le matin. On est arrivés les premiers. On a bu notre petit café pour essayer de se détendre. Puis sont arrivés les autres parents. Comme la messe est juste à côté dans le 19e, on y est allé à pied. Donc, on a discuté un petit peu en chemin, bras dessus, bras dessous. La messe était donc une messe filmée. On était les parents sur le même banc, mais les garçons étaient derrière nous, sur le banc de derrière. Il y avait du gospel. Jean-Sébastien fait partie maintenant de la chorale. Après la messe, nous nous sommes rendus chez Jean-Sébastien, Pierre et Jérôme. Ils avaient préparé un super repas. Ça a été un déjeuner très calme. On a échangé des choses qui n'avaient pas de relation avec leur vie à tous les trois. Les garçons étaient affairés beaucoup dans la cuisine, mais je pense que c'était voulu pour nous laisser, nous, parents, pouvoir échanger tous les six, en fait. Mais à aucun moment, on a parlé de ce trouble. Si vous êtes de l'extérieur, c'est très compliqué de savoir. Si on vous dit que dans le lot, ils sont homo et vous ne savez pas qu'ils sont en trouble. C'est-à-dire que Jean-Sébastien, en fait, va autant vers Pierre que Jérôme. Jérôme va autant vers Pierre que Jean-Sébastien. Et Pierre va autant vers Jérôme que Jean-Sébastien. On ne sait pas qui est avec qui. Il y a toujours une petite main qui s'arrête sur un cou, une petite main qui s'arrête sur un genou ou sur une main. Ils ont un regard d'amour. Je pense qu'ils ont une chance, c'est d'être à Paris. S'ils venaient ici en Aveyron, main dans la main, ils seraient montrés du doigt, ils seraient critiqués, les gens les jugeraient. À Paris, je pense que c'est quand même plus ouvert, mais ils se baladeront jamais main dans la main. Je me dis que ça aurait très bien pu m'arriver aussi de vivre avec deux hommes ou deux femmes ou un homme, une femme. Enfin, moi, je suis la première à vivre des expériences dans tous les domaines, hein. Et je pense qu'il ne faut pas s'interdire les choses. La vie est courte et il faut la vivre.

C'était En Troupe, un reportage d'Ivan Logvenov réalisé par Anne-Laure Chanel et mixé par Grégory Wallon. Merci à Anna, à Corinne, à Suzy, à Morgane, à Jean-Sébastien, bien sûr à Pierre, à Jérôme, à Adrien et à Clément. L'équipe des Pieds sur Terre, c'est Valentin Rémy et Karine Lelouette. Et notre stagiaire, c'est Louise Todd.

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5: Merci Sonia, il est 14h sur France Culture. Retour dans Entendez-vous l'écho ce lundi sur une année de tournant pour l'économie française 40 ans plus tard. Retour donc sur l'année 1986.
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5: Bonjour à tous et bonjour à toutes. Entendez-vous, l'écho plonge dans les archives aujourd'hui pour les besoins de notre série consacrée à une année charnière d'un point de vue politique, mais aussi, voire surtout, économique. Cette année, c'est l'année 1986. C'est l'année de la cohabitation qui voit François Mitterrand et Jacques Chirac former un duo contraint par des élections législatives marquées entre autres par l'expérience du tournant de la rigueur et l'abandon des promesses de relance socialiste, l'année où le capitalisme français change de visage puisqu'il s'agit de l'année où l'économie semble définitivement tourner la page de l'après-Seconde Guerre mondiale et des fleurons industriels, l'année donc où est instauré un ministère de l'économie, des finances et de la privatisation, dont un homme dont on a appris la disparition le 31 août dernier prend la tête. Pour incarner cet épisode, c'est lui que nous allons suivre aujourd'hui, Édouard Balladur, l'homme qui parlait de libéralisme populaire et de démocratie économique. Alors de quoi ce libéralisme est-il vraiment le nom? Porté par Édouard Balladur et ses conseillers, bien sûr, de 1986 à 1988, quelles traces en perçoit-on encore aujourd'hui dans l'élaboration des politiques économiques, dans le rapport aussi entre l'État et les entreprises françaises 40 ans plus tard? C'est la question que nous allons nous poser aujourd'hui jusqu'à 14h40, heure à laquelle nous retrouverons l'écho du terrain avec un focus sur les conséquences de la sécheresse sur les exploitations agricoles qui subissent en particulier une pénurie de foin. L'économiste Vincent Châtelier viendra nous parler de ce marché très particulier. Vous avez le programme, place à l'écho. Florence Descamps, bonjour.
7: Bonjour.
5: Vous êtes historienne, maîtresse de conférences, habilitée à diriger des recherches à l'école pratique des hautes études PSL, également avec nous en studio, Laure Kenwell-Corr. Vous êtes également historienne de l'économie, directrice de recherche émérite au CNRS. Votre ouvrage, Le déni de la dette, une histoire française 1914-2022, apparu chez Flammarion en 2024. Bonjour et bienvenue à vous.
8: Bonjour.
5: Et un grand merci à toutes les deux d'être présentes aujourd'hui sur France Culture. Vous avez toutes deux dirigé en 2022 un numéro de la revue Histoire, Économie et Société. Ce numéro était intitulé 1986-1988, le moment libéral français, point d'interrogation, c'est important. Ce point d'interrogation que l'on peut entre autres retrouver sur Cairn. Florence Descamps, Laure Kenwell-Corr, si vous vous êtes intéressée en historienne de l'économie à l'année 1986 et que vous vous êtes lancée dans ce qui ressemble
3: à une vaste enquête, hein, vous le dites vous-même, voire une quête des origines d'un libéralisme à la française. Alors sans nous dire si oui ou non 1986 est bien un tournant du libéralisme, parce qu'on va répondre à cette question, hein, tout au long de l'émission, est-ce qu'on peut au moins partir sur l'idée que 1986 est bien un tournant dans les politiques économiques françaises, un tournant dans les idées, dans la méthode de leur mise en place, dans les hommes qui on voit au chapitre? Comment on peut qualifier cette période, Florence Descamps?
7: Alors déjà, en effet, dans la décennie des années 80, il y a vraiment des forts contrastes qui sont très frappants pour l'historien. Des séquences assez brèves, hein, 81-83. Ensuite, on a 84-85. C'est toujours sous François Mitterrand, gouvernement socialiste. Et puis, on a à nouveau une séquence très brève, très contrastée, 86-88. Et puis ensuite, on va reprendre avec le deuxième septennat de François Mitterrand. Donc, ce sont d'abord ces contrastes qui nous ont beaucoup marqués. Alors, en ce qui concerne l'enquête sur le libéralisme, c'est vrai que on a évidemment d'abord travaillé sur la séquence très brusque, assez intense, en rupture, qui a été qualifiée par Jean-Charles Asselin d'incartade. Donc, comme si il y avait une sorte de rupture très forte. Et du coup, nous avons étudié cette période, la séquence de 81, puis 82-83 sous Jacques Delors, le tournant de 83, et puis ensuite une nouvelle période. Donc en fait, il y a une richesse, une densité qui est assez incroyable. Donc une fois qu'on était allé jusqu'à Pierre Bérégovoy 84-85, eh bien, on ne sait pas qu'on voulait la fin de l'histoire, parce que l'histoire ne s'arrête jamais, mais c'était très intéressant de comparer à la fois les ruptures et les continuités de cette séquence 81-88, ce qui ne nous a pas empêché de remonter le temps avec Lorquet Noël pour établir en quoi 81 était une rupture ou pas, en remontant sur les années giscardiennes et barristes, qui elles-mêmes étaient assez contrastées parce que politiquement, il n'y avait pas d'homogénéité entre l'Élysée et le Parlement, et que les politiques économiques avaient elles aussi été contrastées. Donc, une moyenne période, et à l'intérieur de chaque période, en historienne, plutôt que globaliser les perceptions, enfin, j'allais dire la compréhension économique, nous, on a voulu plutôt séquencer et voir où étaient les spécificités de chaque séquence.
3: Eh bien, séquençons également, nous allons nous intéresser plus spécifiquement à cette dernière séquence de 1986-1988. Lorquet Noël-Corre, on sent aussi, dans la façon dont vous êtes saisi du sujet, qu'il y a une grande attention qui est portée aux notions, celle de libéralisme, évidemment. On ne va pas revenir ici sur ce terme-là, mais celui de la rigueur également, la période précédente. Comment on pourrait qualifier cette année 1986 selon vous? Est-ce que c'est une année, si on voulait utiliser un autre mot que libéralisme, est-ce que c'est l'année de l'entrée de la France dans une forme de compétition internationale? Est-ce que c'est l'année de la performance économique? Comment on pourrait le qualifier?
8: Alors, c'est un peu difficile de résumer peut-être à l'année 1986, mais il faut bien trouver des dates charnières. Moi, je voudrais d'abord rappeler quand même qu'il y a une certaine continuité, hein, depuis les années de Bariste, avec Monory aux finances, où il y a déjà une forme de libéralisation économique et financière qui va se mettre en place. Donc il y a la parenthèse de 1981-83, et ensuite il y a donc le plan de rigueur monétaire et budgétaire de mars 83, puis la libéralisation financière mise en place par Pierre Bérégovoy et son équipe en 84-85. Donc on a quand même là aussi un fil libéral, mais qui est sans
3: comparaison. Plus ou moins assumé.
8: Oui, plus ou moins assumé, bien sûr, mais que les historiens et les politistes maintenant acceptent de qualifier de début de libéralisme, bien que ce mot soit contesté, ne serait-ce que celui-là, mais il y a aussi le mot de néolibéralisme que je n'emploierai pas ici, parce que ça ouvre le champ aussi à des définitions polysémiques complexes. Mais c'est vrai que 1986, c'est une vraie rupture. C'est une année charnière du point de vue donc de la politique économique qui sera menée, donc on va en parler. Une année charnière au niveau effectivement de la conjoncture économique, parce que là on rentre quand même de plein pied dans la décennie de la mondialisation financière, de ce qu'on a appelé aussi la financiarisation des économies. Et c'est vrai que les mesures de Pierre Bérégovoy prises en faveur de la du décloisonnement des marchés de capitaux, et notamment du marché de la dette publique...
5: On en parlait dans le premier épisode avec Fabien Éloi.
8: Voilà, ont effectivement créé un environnement économique et financier extrêmement différent. La France va être le premier pays d'Europe à avoir un marché à terme d'instruments financiers, et on va avoir une explosion effectivement des marchés financiers en France. Donc là, on peut parler effectivement d'une rupture sur le plan économique et financier.
5: Est-ce que vous diriez qu'aujourd'hui, on sous-estime ou on surestime, au contraire, l'année 1986 dans ce qu'elle représente de rupture, Orkenwalkor?
8: Je pense qu'en général, on n'est malheureusement pas assez précis. Donc justement, nous, en tant qu'historienne, on essaye un peu de décanter la chronologie année par année. C'est sûr que l'année 86 ne paraît pas comme l'acmé de la finance. Mais c'est un point de départ important parce qu'il y a aussi une impulsion politique importante qui va accompagner ce mouvement économique qui touche toutes les économies européennes notamment.
5: Alors Florence Descamps, une brève incartade, nous aussi, ou une brève parenthèse pour comprendre comment vous avez mené cette enquête. 1986, je le disais déjà dans le premier épisode, mais ce n'est pas si loin, je tiens à le préciser, 40 ans, ce n'est pas si vieux. Dans quelle mesure vous avez pu mener votre enquête grâce aux acteurs et aux actrices qui ont vécu ce moment, donc grâce à des témoignages oraux, ou est-ce que ça a été vraiment une fouille des archives? Comment vous y êtes-vous pris pour décortiquer justement ces moments?
9: Alors je dirais que notre entrée, Laure Quesnoël et moi-même, elle a été clairement celle des témoins, des acteurs, des conseillers. Donc c'était un programme de recueil de témoignages oraux qui remontait jusqu'aux années 70. Et puis, il s'est intensifié dans le cadre de séminaires communs auprès des acteurs, notamment de la rupture de 81, où on a vu des hauts fonctionnaires qui étaient dans les cabinets ministériels revenir à ce qui n'était pas encore Bercy, mais Rivoli. Et puis, une génération de hauts fonctionnaires plus engagés ou pas au sein du Parti Socialiste qui, eux, ont pris la place de leurs homologues. Donc, il faut imaginer déjà ce mouvement de balancier qu'on oublie. Il n'y a pas de spell system en France. Chacun reprend sa place d'administrateur, de chef de bureau, de sous-directeur, etc. Il y a bien sûr quelques sorties un peu plus retentissantes, mais quand même. Donc, on avait commencé par 81. Et puis, on est passé à l'élucidation de 82-83. Donc là, c'était plutôt les cabinets Delors et Mauroy. Dans le même temps, l'université Mathieu Fulla, par exemple, travaillait sur le gouvernement Mauroy. Et puis, on arrive en 84-85. Et là, Laure Quesnoël regarde plus précisément, notamment dans le cadre de son HDR, les lois financières Bérégovoy. Et là, évidemment, on est très passionné par cette nouvelle alternance. Et là, on va jusque dans les... Quasiment, on a recueilli presque exhaustivement les témoignages du cabinet d'Édouard Balladur, mais aussi de Jacques Chirac, quand même, Premier ministre à l'époque, rappelons-le, même si Édouard Balladur est le vice-président, en quelque sorte, du gouvernement économique et financier. Oui. Mais il nous restait à aller voir le principal intéressé. Et nous avons fait plusieurs séances d'entretien assez approfondies, à caractère biographique, mais aussi thématique, où on retrouve un petit peu vos interrogations, la fiscalité, les privatisations, la concurrence, tous ces chapitres très méthodiques qui ont fait le programme d'Édouard Balladur, qui, en ce sens, n'est pas une accumulation de mesures, mais quelque chose qui a été pensé à l'avance, de manière très cohérente, assez innovante. Par exemple, baisser, c'est quand même assez contre-intuitif, baisser les dépenses publiques et baisser les impôts, c'est pas si fréquent en France. Donc il y avait en quelque sorte une matrice très organisée, et donc on a fait bien sûr une des enquêtes orales, l'une et l'autre, et puis on est toutes les deux allées aux archives, Laure Quesnoël sur les privatisations, moi-même sur la réforme de l'État.
5: Et chacune votre domaine.
9: Voilà, chacun son domaine. Et puis, on s'est adressé à des spécialistes qui, eux aussi, sont allés aux archives. Et même la comparaison avec le civil service des Britanniques. Voulait savoir ce que ça donnait quand il y avait une réforme de l'État un peu brutale.
5: Laure Quesnoël, quand vous souhaitez réagir, je voyais au-dessus de la
8: tête. Non, pas du tout. Cette
5: rencontre avec Édouard Balladur, peut-être.
8: Cette rencontre a été assez intense, j'avoue, que très organisée de son côté. il était accompagné d'une de ses conseillères de l'époque et il a repris à chaque fois l'entretien précédent pour réfléchir, pour rectifier, pour approfondir certains points. C'était très très élaboré et donc je pense que ça nous a été très utile et puis à lui aussi peut-être pour ses... C'est une dernière pensée. Bon, il avait déjà beaucoup écrit, hein, comme vous le savez. Il a publié un nombre d'ouvrages de réflexions, de pensées, de philosophie économique extrêmement conséquent pour un homme politique de sa génération. Il faut le souligner quand même.
5: Ce qui en fait la particularité, effectivement. Vous me l'avez dit d'ailleurs en préparant cette émission, Édouard Balladur est un penseur.
9: C'est un penseur de l'État, notamment de la nation et de la société française. Très, très complet. Là, en regardant, en préparant cette émission, c'est quand même très frappant. Sa production d'ouvrages qui sont des essais, la profondeur historique de sa réflexion, sa culture internationale qui lui permet quand même de comparer le modèle, par exemple, étatique auquel il est très attaché, en réalité, avec les Anglais, les Américains. Et puis, en effet, une connaissance aussi, une expertise juridique très importante. C'est une figure assez peu classable, finalement, même si notre paresse nous mène à dire il est gaulliste, il est pompidolien, il est libéral, mais est-il tout ça ensemble ou séparément?
5: Plutôt un électron libre de la pensée en tout état de cause. Alors, nous parlons de cette année 1986 aujourd'hui dans Entendez-vous l'écho sur France Culture, une année 1986 qui ne commence peut-être pas véritablement en janvier, mais peut-être un peu plus tardivement en mars, lorsque se tiennent les élections législatives qui se soldent par une victoire de la coalition RPR-UDF qui recueille 43,9% des voix. Seul petit problème, c'est un président socialiste qui est alors au pouvoir, c'est François Mitterrand bien sûr. Débute alors la cohabitation incarnée par la nomination du président du RPR au poste de Premier ministre, nous l'avons dit. Une nomination à laquelle réagissaient des Françaises et des Français dans un micro-trottoir diffusé le 19 mars 86, alors qu'on ne connaît pas encore la composition du nouveau gouvernement.
10: Le comeback de Chirac à Matignon, 10 ans après, c'est naturellement un événement politique considérable, même si beaucoup de gens s'y attendaient depuis le résultat des législatives. Micro en main, notre reporter Jacques Legros est allé demander leur réaction à des passants dans les rues de Paris.
11: Oh, mon sentiment néant. Vous savez, je suis, disons, apolitique, oui.
12: Je suis content.
13: Et c'est quel genre de Premier ministre, d'après vous?
12: Dynamique.
14: J'en suis très content comme maire de Paris. S'il est aussi bon comme Premier ministre, ce sera parfait.
15: Moi, je m'en fous éperdument.
16: Depuis 58 jusqu'en 81, il n'avait pas réussi. Je pense pas qu'il réussisse mieux maintenant. J'aurais préféré des plus jeunes.
17: Moi, je suis pas d'ici, alors. Pas jovial, ce type. Ah, non, je l'aime pas.
18: Bon, il a déjà été, il doit connaître. Hein.
13: Oui, mais quel style aura-t-il?
18: S'il se calme pas, il sera toujours nerveux.
19: J'espère qu'il va remettre de l'ordre dans le pays.
20: Eh bien, je suis RPL, moi. Hein? J'espère qu'il tiendra ses appuis.
13: Il est pas nerveux?
21: Bon, on disait dans le passé qu'il énervait, mais maintenant il n'est plus.
22: Oh, j'aurais préféré que ce soit Chaban, parce que ça aurait été moins à droite, mais enfin, il se mesurera certainement.
23: Oh, pour moi, si on est certain, ça doit être lui le premier, oui.
24: Son style, eh ben, je pense que ça sera vraiment le style de Chirac, quoi. Je pense qu'il ne tiendra pas tellement compte du président de la République. Style, j'écrase tout et je passe, quoi.
25: Ah bon? Ah, bon, bah, ça ne me déplaît pas. J'espère qu'il fera mieux que la dernière fois, en tout cas.
5: Voilà, une archive datée du 19 mars 1986 qui se penche sur le style potentiel Chirac, mais peut-être que, peu importe le style, à partir du moment où le contexte économique l'associe, peu de marge de manœuvre. Laure Kenwell-Corps, dans quel état économique se trouve alors la France? On l'a dit, hein, on sort des gouvernements Mauroy de mai 81 à juillet 84, et donc de la politique de relance voulue par le gouvernement socialiste, puis du gouvernement de Laurent Fabius de juillet 84 à mars 86. Ça, c'était qui a vu aussi, à partir de mars 83, le tournant de la rigueur se mettre en place. Globalement, est-ce que le climat est tendu ou est-ce que tout s'est équilibré, la rigueur a rattrapé ce qui s'était passé avec la relance? Est-ce qu'on voit déjà des effets se produire?
8: Alors, il y a des effets certainement au niveau des agrégats macroéconomiques. Donc l'inflation a fortement chuté puisqu'elle était à 13-14%.
5: C'était l'objectif aussi.
8: C'était la lutte contre l'inflation. Donc ça, c'est une réussite. Elle tombe à 5-6% en 1985. Donc c'est important. Le chômage, malheureusement, reste en légère augmentation. La croissance est à tonne quand même, elle est à moins de 2%. Donc, je dirais d'abord, ça, c'est relativement bon. c'est un peu mitigé, mais surtout la grosse inquiétude, c'est l'augmentation du déficit public. Parce que là, on dépasse les 3% de déficit public sur PIB, alors qu'à l'époque, c'est la première fois qu'on dépasse ces 3% qui viennent d'être mis officiellement en place en mars 1982 par d'ailleurs l'équipe de François Mitterrand qui avait considéré que c'était un plafond qu'il ne fallait pas dépasser.
5: Bon, dommage.
8: Point. Pas de commentaire. Donc, on en est là. Donc, c'est quand même un sujet important. Et l'autre sujet, c'est justement la dette publique. Parce que la dette publique, à partir du moment où il y avait une inflation importante, elle était un peu dépréciée par l'inflation. Donc là, on a l'effet où, justement, la dette publique reprend de la valeur du fait de la baisse de l'inflation. Et surtout, depuis 1982, les taux d'intérêt ont flambé. C'est la politique américaine de Paul Volcker qui a eu ce résultat. Et on a des taux d'intérêt qui sont à 12-13%, voire 16%. Et donc le taux d'intérêt réel de la dette, il est autour de 6-7%. Donc là, je pense que c'est pour ça que Pierre Bergoglio aussi a voulu enclencher cette réforme de la gestion de la dette publique en 1985. C'est pour justement mutualiser la dette, la rendre moins coûteuse, en faisant appel aux marchés internationaux, plus liquide, plus sûr et un financement aussi plus régulier. Voilà.
5: Lorcan Welcor, juste une parenthèse de culture générale économique, est-ce qu'à l'époque, on regarde les mêmes indicateurs qu'aujourd'hui? Vous nous avez parlé de chômage, d'inflation, de dette publique. Est-ce qu'il y a d'autres choses que l'on regarde, qu'on ne regarderait peut-être plus forcément aujourd'hui ou inversement? Sinon, si c'est la même situation, c'est possible aussi.
8: Moi, j'ai le sentiment que c'est surtout l'inflation et le chômage. La lutte contre le chômage est quand même un grand leitmotiv depuis la crise de 73-74. Et alternativement, donc, on fait des politiques de relance qui ont malheureusement pas très bien marché. Et ensuite, des politiques de rigueur pour lutter contre l'inflation. J'ai l'impression que ce sont les deux points importants sur lesquels les politiques se concentrent. Mais c'est sûr qu'à l'époque, on ne parle pas tellement du déficit public et de dette publique, mais voilà.
5: Pour
8: les spécialistes et les experts, c'était un sujet.
9: Bah, ça arrive maintenant, justement, voilà. Se polariser sur... c'est un des points du programme d'Edouard Balladur, c'est limiter, voire faire baisser les déficits publics et agir sur la dépense publique. Donc, on pourrait dire que 86, bah, même si des politiques de rabot ont commencé à se mettre en place sous Jacques Delors, puis sous Laurent Fabius, Premier ministre. La question des déficits publics, et c'est bien corrélé à la dette, forcément, commence à devenir plus prégnante.
5: Mais ce qui est vrai, c'est que dans les archives, on entend, alors on n'aura certainement pas le temps de toutes les entendre, mais en faisant mes recherches, on entend effectivement la question de l'emploi, qui au moment de l'arrivée du gouvernement, et dans toutes les bouches, sur toutes les lèvres, la dette un peu moins, bon finalement...
8: La dette, on n'en parle pas avant les années 2000.
9: Bah, l'emploi, c'est quand même une des raisons pour laquelle la gauche est arrivée au pouvoir, parce que les coalitions, les gouvernements de droite n'ont pas réussi. Donc, il y avait un enjeu majeur. Donc oui, c'est sans doute socialement et politiquement une des questions les plus importantes.
5: Et dans ce contexte-là, Florence Descamps, est-ce qu'on sait si le projet du RPR, qui a quand même, on le comprenait, hein, qui a quand même bien pensé la chose, hein, qui n'arrive pas au gouvernement démuni de toute forme de plan, dans quelle mesure ce projet-là, tel que le porte Jacques Chirac, peut être ou non qualifié de libéral? Est-ce qu'il y a déjà des objectifs très, très précis qui donneraient des indices sur le niveau de libéralisme d'une certaine
9: manière? Dans le programme de la coalition RPR.
5: Du gouvernement, oui, exactement.
9: Je pense que c'est. D'autres auteurs l'ont dit, hein, je pense que c'est un programme, bien sûr, qui a des accents, on va dire, proactifs et positifs, mais il y a quand même une très forte réaction à la séquence de 80. Mmh. Il ne faut pas aplatir les différentes séquences. Donc, il y a eu. Nationalisation, on va parler dénationalisation. On a parlé intervention de l'État, on va parler anti-dirigisme ou anti-étatisme. On a parlé des entreprises publiques, et bien là, l'idée va être de rendre la liberté aux entreprises. Donc oui, il faut regarder les deux séquences en miroir.
5: Oui, mais entre les deux, il y a eu le fameux tournant de la rigueur. On pourrait se dire que bon, le RPR n'est pas forcément contre ce genre de mesures. Bérégovoy, on l'a vu dans l'épisode précédent, n'a pas déjà pris un peu la route du libéralisme. C'est ce qu'il dit sans l'assumer forcément. Lorsqu'à Noël Corps, on pourrait se dire que le RPR n'est pas fondamentalement contre finalement ce qui vient de se passer au gouvernement socialiste.
8: On a qualifié le libéralisme du RPR de l'époque de libéralisme de réaction, en fait. C'est vraiment
5: plus politique que...
8: C'est vrai que, voilà, du point de vue de la substance même de l'idéologie gaulliste, même gaullienne, l'État est quand même est la matrice de l'intervention en matière d'intervention économique plus que sociale d'ailleurs à l'époque, et ça depuis 1945. Donc c'est vrai que
0: c'est plus une question philosophique finalement sur le rôle de l'État.
8: Mais il y a donc ce libéralisme de réaction, et puis je pense qu'il faut quand même remettre aussi cela dans le contexte européen et international. Une vague de libéralisme qui souffle sur tous les pays occidentaux, avec un constat un peu d'échec de l'économie libérale, avec la crise de 73-74 qu'on n'arrive pas à résoudre, l'augmentation du chômage, la stagflation, etc. Donc, peut-être une réflexion plus large sur comment faire peut-être face, essayer d'autres méthodes, et puis l'influence aussi quand même américaine, quoi, qui est très très forte, et portée aussi en Europe par le thatchérisme à partir de 1976, n'oublions pas.
0: Il y a donc ces
8: 79,
0: vents,
8: pardon, 79.
0: En 79, donc il y a ces vents porteurs. C'est dans ce contexte que tombe le 20 mars 1986 l'annonce de la nouvelle composition du gouvernement Chirac, et donc de la nomination d'Édouard Balladur au sein de ce, à la tête même de ce fameux ministère de l'économie, des finances et de la privatisation. La veille, le 19 mars 1980, la journaliste Françoise Rey dressait son portrait sur France Inter.
10: Quelle que soit la composition précise et le subtil dosage du nouveau gouvernement, il y a un homme qui va jouer et qui joue déjà un rôle de toute première importance. Cet homme s'appelle Balladur, Édouard Balladur, l'éminence grise de Chirac, Françoise Rey.
1: Balladur, Édouard, 57 ans, 4 enfants, signe particulier bien caché, homme d'une discrétion qui confine presque à l'effacement. Ce n'est pas un hasard si le Wouzou lui consacre seulement 23 lignes et demie. C'est tout juste si certains se rappellent qu'il a été il y a 12 ans secrétaire général à l'Élysée du temps de Pompidou. De Pompidou, il a d'ailleurs un peu l'allure, sourcils broussailleux, tête de monsieur tout le monde, mais élégance stricte et grande courtoisie. ENA, Conseil d'État, le parcours classique du grand commis de l'État, mais avec l'imagination en plus. C'est lui qui a négocié les accords de Grenelle, c'est lui qui est à l'origine de la participation. Actuellement PDG d'une filiale du groupe nationalisé CGE, c'est un partisan de la politique contractuelle, un libéral à visage humain. On le dit habile négociateur, mais direct et loyal. Il ne m'a jamais fait de croc en jambe, raconte par exemple André Bergeron, le patron de FO. Même l'Humanité a fait il y a quelques semaines un portrait presque flatteur d'Édouard Balladur. Dès septembre 83, il a été l'un des premiers à croire à la cohabitation. Élu député le 16 mars, il sera peut-être ministre, mais il sera surtout celui qui a fait de Jacques Chirac le premier ministre de François Mitterrand. Cohabitationniste en diable, son dieu doit être Machiavel.
0: Vous êtes bien sur France Culture, entendez-vous l'écho plonge en archive, vous l'entendiez dans l'année 1986, que l'on qualifie souvent de tournant libéral. Alors on enquête avec les historiennes de l'économie Florence Descamps et Laure Kenwell-Corr. Florence Descamps, est-ce que vous êtes d'accord avec le portrait que l'on vient d'entendre? Est-ce que c'est assez fidèle au personnage?
9: Alors je pense que la discrétion est clairement une des caractéristiques, en tout cas, d'Édouard Balladur avant d'être arrivé à Rivoli et d'entamer une carrière qui le mènera jusqu'à la candidature à la présidence de la République, avec l'issue que l'on connaît. Il est... Alors, éminence grise ne serait pas le mot. C'est un conseiller au plus haut sommet de l'État, au cœur de la machine étatique et politique française, donc secrétaire général de l'Élysée. Il est conseiller social. Il a donc une expérience aussi des cabinets ministériels et des négociations. Il était en 68 présent pour les accords de Grenelle. Très discret, toujours. Pendant la maladie de Georges Pompidou, il est celui qui, en quelque sorte, tient la maison et qui suit l'évolution au plus près de la maladie restée en grande partie secrète de Georges Pompidou.
0: Je conseille notamment aux auditeurs et aux auditrices d'écouter la série de À voix nue avec Édouard Balladur, où il raconte notamment comment il a accompagné effectivement Pompidou dans sa maladie, et c'est assez saisissant effectivement comme témoignage. Et donc Florence Descamps, excusez-moi, je vous ai interrompu parce que ce détail comptait, mais en tout cas on voit qu'il a une à la fois une carrière assez longue au service de l'État, en tout cas un certain sens de l'État déjà à ce moment-là.
9: Certainement.
0: Mais en même temps, et ça c'est intéressant, ce qu'on voit aussi, c'est que quand on regarde les archives sonores qui sont à disposition sur la plateforme INA Media Pro dont on se sert pour construire nos émissions, les archives sont quasiment muettes pendant une très longue période. En fait, on a presque l'impression que quand Balladur arrive à la tête de ce ministère, les Français et les Françaises n'ont pas entendu parler de lui depuis un sacré bout de temps. Est-ce vrai, Florence Descamps ?
9: Oui. Je pense que les Français ne l'identifient pas. Donc, il est le conseiller de Georges Pompidou, puis il a une carrière... Il refuse l'ambassade, dit-on, de France à Rome, et il va entamer deux expériences d'entreprise, publique et privée. Et néanmoins, après 81, il fait partie, toujours discrètement, du groupe de travail qui prépare un programme économique pour le candidat Jacques Chirac, mais toujours dans la plus grande discrétion. C'est vraiment une de ses caractéristiques avant 86, et il y aura certainement une forme de mue de Édouard Balladur, qui va devenir un personnage public, porter un programme très ambitieux, et puis ensuite se lancer dans une carrière politique où, au final, il n'obtiendra pas la récompense suprême.
0: Alors, vous l'avez mentionné toutes les deux, Édouard Balladur écrit, c'est un homme qui a publié un très grand nombre d'ouvrages. C'est à l'occasion de la publication d'un de ses ouvrages qu'il y a la seule exception en termes d'archives. En 1979, en novembre 1979, il est invité au micro de Jacques Chancel dans l'émission Radioscopie.
2: Alors aujourd'hui, Édouard Balladur, vous êtes chargé de couronne, vous êtes président directeur général de la Compagnie Générale d'Électronique, vous êtes également, je crois, président du tunnel du Mont-Blanc, vous êtes enfin en poste dans beaucoup de domaines, mais je crois pouvoir dire que, pardonnez-moi si je le dis aussi clairement, que vous vous ennuyez par rapport à ce que vous avez fait.
3: Ah, écoutez, je ne crois pas, il faut un temps pour tout, il y a des cycles dans l'existence, il ne faut pas faire toujours la même chose, et d'ailleurs les choses ne peuvent pas durer éternellement.
2: Mais ça n'est quand même pas la même foi, le même enthousiasme.
3: C'est autre chose.
2: Quel est le danger de votre vie aujourd'hui ?
3: Et de ne pas réussir. Vous savez, c'est une compétition, la vie économique ou la vie industrielle, est une compétition qui n'est pas très commode, et il faut prendre les moyens pour la réussir. C'est difficile aussi.
0: Alors, Kenwell Kord, dans quelle mesure le passage d'Édouard Balladur au sein de la Compagnie Générale d'Électricité, et plus précisément en tant que président de la Générale des Services Informatiques, influence sa vision de l'économie, mais aussi sa vision des politiques économiques telles qu'elles devraient être menées ?
8: Alors, c'est difficile de se mettre à sa place, mais on peut imaginer qu'effectivement, ces deux expériences lui ont permis quand même de toucher du doigt la réalité de la vie économique qu'il n'avait pas auparavant, qu'il avait vu de très loin ou de très haut. Et donc, il a fait connaissance là avec les difficultés aussi, peut-être de management, peut-être des rapports aux salariés, parce que c'est quelqu'un qui n'avait quand même pas un contact très facile, sans doute. Et puis, il a rencontré des proches, enfin des cadres supérieurs, des cadres dirigeants qui lui ont beaucoup importé, qui l'ont influencé et qui l'a gardé, dont certains il a gardé dans son cabinet, qu'il a fait venir à rue de Rivoli.
0: Et puis, c'est aussi une mise en contact avec un espèce d'environnement planificateur, pour le dire ainsi. Voilà, il y a quand même cette ambiance-là aussi, à toute fin des années 70. Florence Descamps, est-ce qu'on peut peut-être supposer qu'il a connu au moins ce monde de l'entreprise à travers cette idée de la planification et que ça ne lui a pas nécessairement plu ? Non.
9: Alors, dans les années 60, le plan est une ardente obligation, dit le général de Gaulle. C'est quand même les années aussi vraiment d'expansion très brillante du commissariat général au plan. Alors, il y a eu la période Jean Monnet pour la construction. Là, c'est Pierre Massé, un grand commis de l'État aussi, un ingénieur X-Mine. Et ça a fonctionné. Là, on est, j'allais dire, dans les années 70, quand vous parliez de ces expériences d'entreprise. Et justement, il va connaître l'entreprise privée dont il se rend compte dont on ne planifie pas l'activité, le chiffre d'affaires, les clients, le réseau commercial, l'innovation. Ça ne se planifie pas. Et donc, je dirais que, voilà, et peut-être qu'il était devenu sceptique, à cette période-là. Mais il faut quand même noter peut-être qu'on y reviendra, mais au moment de lorsqu'il est ministre de l'économie et des finances, il lance un mouvement de réforme de l'État, notamment le grand mécano administratif. Et dans les propositions qui remontent dans les économies budgétaires, il est question de supprimer le plan. qui n'était pas en super forme non plus. Hein. Rocard a un peu déçu lorsqu'il est ministre du plan. Bon, mais il n'a pas demandé la peau du plan.
0: Mmh. Ouais,
9: donc, ça a été maintenu avec la Datar. Alors, il faut reconnaître que, quand même, vous bien voir que le plan et la Datar, c'est deux fleurons de l'économie gaullienne et pompidolienne. Donc, je ne dirais pas qu'il est, ni qu'il était un planificateur, sûrement pas, mais il n'était pas non plus anti-plan, ou plutôt, il voulait transformer le plan en organisme de stratégie.
0: Lorsqu'il nous le corps.
8: C'est très intéressant parce que cette discussion, parce que ça montre que la complexité de sa pensée sur l'État, en fait, parce qu'il souhaite que l'État se désengage de l'économie, hein, réduction du périmètre de l'État, ça fait partie de ses credos et tout au long de ses essais, mais il y a en même temps l'idée que l'État doit être présent pour organiser l'économie et pour réguler le marché, bien sûr, et donc on va le voir au moment des privatisations, mais surtout ce qui est intéressant justement par rapport à d'expérience peut-être, c'est il n'aime pas du tout l'économie mixte. Donc le mélange oui. public-privé, pour lui, c'est soit l'un soit l'autre. Il faut surtout pas les deux.
0: Et puis si on remonte un tout petit peu encore dans le passé d'Edouard Balladur, il y a quelque chose qu'il rappelle d'ailleurs dans sa série de d'Avoix Nues diffusée sur France Culture. Il le rappelle avec, on le sent dans sa voix, beaucoup de fierté. C'est qu'en 1967, c'est lui qui coordonne la rédaction de l'ordonnance instaurant la participation des salariés aux bénéfices de l'entreprise. Alors là, Lorsqu'Anne Welcor, il faut nous expliquer peut-être pourquoi c'est aussi important à ses yeux et puis de quoi s'agit-il. Au juste.
8: Alors en fait c'est très intéressant parce qu'effectivement il joue un rôle important pour cette loi qui est très, très importante puis qui sera après déclinée et notamment en 1986 il y aura une amélioration de cette loi enfin un renforcement de cette loi qui vise un peu à faciliter la participation des salariés avec des exonérations fiscales etc. Et donc l'idée derrière cela c'est de réconcilier ou de faire adhérer les Français à leur entreprise et plus largement à la vie économique, de les réconcilier, de renforcer les liens avec la vie économique du pays, de la nation, et la participation des salariés est un élément important pour lui. Donc c'est une doctrine gaulliste hein, au départ, mais il l'a pris très à cœur et il va la renforcer à partir de 1986. Et ça, c'est vraiment quelque chose qui lui tient vraiment à cœur, avec certains gaullistes hein, qui vont l'aider, notamment à partir de 1986, notamment Camille Cabana, François Durusquec et Antoine Pouilleute.
0: Voilà. Camille Cabana, que l'on va peut-être entendre d'ici la fin de l'émission. Cette idée de participation, finalement, le comprend Lorsqu'Anne Welcor comme outil de construction de la démocratie économique qu'Edouard Balladur appelle de ses voeux. Cette idée-là prend tout son sens, mais aussi toute son incarnation, avec la question de la privatisation, soit la grande œuvre hein, d'Edouard Balladur, la raison pour laquelle, peut-être à tort, on retient aussi son action en termes de politique économique. Alors, pour comprendre ce lien, je vous propose d'écouter cette archive du 10 septembre 1986. Cette fois, enfin, un petit bond dans le temps. Édouard Balladur était l'invité de l'Heure de Vérité sur Antenne 2.
4: Il faut que les Français s'intéressent à leurs entreprises et à leurs grandes entreprises. Et ce que nous voulons atteindre par la privatisation, c'est de diffuser la propriété des entreprises entre des millions d'actionnaires. Et c'est pour cela que nous avons prévu que 10% des actions seraient réservées au personnel, avec des conditions préférentielles d'achat ou de prêt. Et c'est pour ça que nous avons prévu que les petits porteurs seraient favorisés également, qu'ils se feraient offrir des actions gratuites dès lors qu'ils auraient acheté, par exemple, 10 actions, dès lors qu'ils conserveraient un certain temps ces actions. Tout notre effort est celui-là. C'est de diffuser la propriété des entreprises entre tous les Français. C'est cela la liberté.
0: Lorsqu'Anne Welcor, est-ce qu'on peut se contenter de voir les privatisations comme un simple levier de facilitation ou d'expansion de la participation des salariés chers à Édouard Balladur ? Est-ce qu'il n'y avait que cela finalement comme objectif pour Édouard Balladur ?
8: Non, pas du tout. C'est évidemment. Bon, d'abord, c'est effectivement un des principes importants donnés par Édouard Balladur qui a finalement très, très bien organisé ces privatisations, hein, mmh. avec des principes arrêtés dès le départ, et mis noir sur blanc, hein, c'est très intéressant. Donc, l'idée, c'est d'abord de privatiser à 100%. Donc du capital, donc justement pas d'économie mixte, contrairement à ce qui a pu être fait en Angleterre ou en Allemagne. C'est aussi donc ce libéralisme organisé, c'est donc la participation des salariés, 10% pour toutes les entreprises privatisées, à un coût moindre que, enfin, les salariés vont payer beaucoup moins cher que les actionnaires qui vont acheter en bourse. Et donc ça c'est un point important. Mais l'autre point important, c'est aussi l'idée de créer des noyaux stables, qui après on a appelé les noyaux durs, hein, parce que ça a été très critiqué. Donc l'idée de départ, c'est de dire il faut que ces entreprises françaises qui vont être mises sur le marché, qui vont devenir des grands groupes internationaux, ne soient pas soient à l'abri de prédateurs français ou étrangers, donc pour éviter les OPA hostiles. Et donc l'idée, c'est d'avoir un groupe d'actionnaires stables, de grandes entreprises qui auraient des liens historiques avec chaque entreprise privatisable pour justement les défendre en cas de d'attaque.
0: Sachant que ça faisait partie des grandes critiques aussi, notamment émises par François Mitterrand, ce risque aussi qu'il y ait ces OPA hostiles, et notamment vis-à-vis de venant de l'étranger.
8: Voilà, vis-à-vis de l'étranger, notamment il y avait à l'époque Carlo De Benedetti, les Albert Frère, tout, c'est un peu ce qu'on appelait des prédateurs à l'époque, dans la presse de l'époque, et donc qui étaient là en train de guetter un peu la privatisation. Et ce qui est intéressant, ces actionnaires stables n'avaient pas le droit d'avoir plus de 5% chacun, et un groupe d'actionnaires pas plus de 20%. Donc vous voyez, c'était très très organisé tout ça. Alors c'était assez critiqué aussi parce qu'on disait que finalement ça a créé des liens d'un capitalisme français circulaire avec des grands patrons qui se retrouvent tous dans les mêmes conseils d'administration, et donc d'un capitalisme français un peu qui tournait en rond, mais en même temps il n'y avait pas forcément d'autres solutions à l'époque. C'était assez critiqué, mais bon. L'autre point que je voulais souligner, c'est aussi le patriotisme économique qui guide les pas de
0: Édouard Balladur. Pour ingérence étrangère, notamment.
8: Voilà, éviter les ingérences étrangères. Donc, interdiction pour les actionnaires étrangers d'avoir plus de 20% du capital de chaque entreprise. Donc, vous voyez, 20% d'un côté, 20% noyau stable et 10% des salariés, il reste que 50% qui sont en bourse pour l'actionnariat lambda. Donc c'est intéressant parce que c'est quand même très organisé, contrairement à ce qu'a fait Margaret Thatcher qui a mis sur le marché sans organisation, de manière très pragmatique, au fil de l'eau presque.
0: D'où cette idée que l'État reste présent aussi dans la méthode en fait, et dans la mise en place aussi très, très concrète de ce que prévoyait ce mouvement de privatisation qui a été formulé en tout cas le 2 juillet 1986. L'idée, c'était d'avoir 65 entreprises privatisées en 5 ans. Il faut dire que c'était ambitieux. Enfin, en tout cas, c'était un mouvement assez important, peut-être plus encore que chez nos voisins britanniques. Et je le disais, Édouard Balladur n'est pas seul, il est entouré de conseillers, dont notamment Camille Cabana, dont on entendait la voix le 16 avril 1986 sur France Inter.
6: Face à la rédaction, gros plan sur la privatisation. Tout ce que vous voulez savoir sur les projets gouvernementaux de dénationalisation et de privatisation du secteur concurrentiel. Invité Camille Cabana, ministre délégué chargé de la privatisation. Charles de Croisset, inspecteur des finances, co-auteur de Dénationalisation, les leçons de l'étranger aux éditions Economica.
7: Cette privatisation n'est pas une fin en soi, bien entendu. Elle n'est qu'un moyen, au service d'une fin plus ample, plus large, qui est la volonté de placer la France dans une économie de concurrence et de compétition, en espérant que cette économie de concurrence et de compétition sera, au contraire, celle qui créera des emplois. Et par voie de conséquence, si vous voulez, en face d'une politique nouvelle, on peut effectivement toujours s'interroger, n'est-il pas dangereux de se dessaisir de tel instrument ou autre ? C'est possible. Ce qu'on sait de manière alors tout à fait certaine, si vous voulez, et ce depuis maintenant un certain nombre d'années, c'est que le processus inverse, ça n'a pas marché. Les entreprises nationalisées n'ont pas créé d'emplois. Bien au contraire, je pense que Charles de Croisset ne me démentira pas. Tout le monde sait que les entreprises du secteur financier, notamment les banques en France, comptent des sureffectifs extrêmement importants qui n'existeraient peut-être pas si ces établissements n'avaient pas été nationalisés.
0: Édouard Balladur n'est donc pas seul, il est entouré de conseillers, dont Camille Cabana, dont on entendait la voix à l'instant, alors qu'il ne restera pas jusqu'en 1988. Hein, il quittera. Voilà, c'est une chose que vous approuvez en studio, Laure Kenwell-Corre et Florence Descamps. Tout de même, Florence Descamps, est-ce qu'on peut se demander, à juste titre, si les conseillers d'Édouard Balladur ne sont peut-être pas plus libéraux encore que lui, là où on a dit qu'il y avait une conception très personnelle, finalement, du rapport de l'État aux entreprises, le gaullisme social, on n'a pas eu le temps d'en parler, mais aussi une forme de catholicisme social. Est-ce que ces conseillers ne viennent pas du même endroit et donc sont peut-être plus libéraux que lui ?
9: Alors, il y a différents types de conseillers auprès d'Édouard Balladur. Donc, il faut rappeler qu'à l'origine, Édouard Balladur est conseiller d'État. Il est donc un juriste, un constitutionnaliste. Vous avez fait allusion tout à l'heure au fait qu'il avait l'un des premiers à la fois annoncé et théorisé la cohabitation. Donc, c'est avant tout un grand juriste de droit public et de droit constitutionnel. Quand il arrive au ministère des Finances, il ne connaît pas du tout la maison Finance. Il ne connaît qu'assez peu de hauts fonctionnaires. Il semblerait que ce soit Jacques Friedman qui lui ait conseillé Jean-Claude Trichet. Donc, il faut partie de son équipe et de son cabinet comme directeur de cabinet. Puis après, chaque direction, à la mode finance, fait monter un conseiller technique dont on ne sait pas s'il est encarté dans telle ou telle partie, mais qui est, on va dire, Balladuro-compatible, si je puis dire. Et en tout cas, ça, c'est le premier cercle. Et puis, vous avez des conseillers parfois officieux. Donc, on a fait allusion tout à l'heure à la GSI. Donc, Jacques Raymond, par exemple, qui est Xpon, qui est le PDG de cette entreprise qu'on qualifierait aujourd'hui d'agile, pas plus qu'une start-up, mais quand même fondée sur l'innovation, les technologies, etc., est un conseiller proche d'Édouard Balladur. Donc ça va nous basculer du côté, par exemple, des cercles de qualité. Donc cette idée d'améliorer, sur le modèle de l'entreprise, l'efficacité et la productivité des structures administratives ou des administrations. Il y a des vieux conseillers d'État pas forcément très libéraux, qui travaillent sur le mécano administratif, comme Roger Belin, qui est en charge de la réforme de l'État. Donc, il y a différents types de conseillers. Bon, Charles de Croisset
0: est
9: un peu plus punchy. Il faut rappeler qu'il était au CCF, qui a été nationalisé. Bon, il y a aussi des tempéraments, des expériences qui ont été malheureuses ou pas. Et puis, il y a autour de lui des gens qui ont pensé la réduction de l'impôt par exemple, Charles de Croisset, Baudouin Prot et Michel de Rosen, par exemple, ont écrit un livre sur la fiscalité et la politique budgétaire en 85. Donc, ceux-là sont peut-être un peu plus libéraux.
0: Voilà, on voit qu'il y a
9: différents cercles. Attention à pas
0: tout mélanger dans l'entourage d'Édouard Balladur. Pour conclure cette émission, Laure Kenwell-Corre, alors on pourrait consacrer encore une heure au bilan des privatisations dans un contexte où notamment on voit l'idée de nationalisation qui revient sur la table dans le contexte actuel. Je voudrais juste rebondir sur l'archive qu'on vient d'entendre qui parle notamment d'emploi. Vous écrivez vous-même qu'en raison des privatisations et des baisses d'effectifs dans les entreprises publiques, le nombre d'emplois dans les entreprises publiques chute de 460 000 entre fin 86 et fin 88. On pourrait se dire qu'en termes d'objectifs d'emploi, c'est pas terrible, Laure Kenwell-Corre.
8: Évidemment, mais c'est les chiffres, ça veut dire que le nombre d'emplois publics baisse. Ça
0: tout
8: veut
0: à fait.
8: Dire,
0: oui, mais du coup,
8: ils sont devenus privés.
0: Ils
8: n'ont pas été supprimés.
0: Ah bah c'est la question que je voulais vous poser. C'est en temps de bilan.
8: C'est deux visions de la politique de lutte contre le chômage qui se sont affrontées. Alors maintenant, le résultat, on peut en débattre encore un autre jour.
0: Nous en débattrons un autre jour avec grand plaisir. Laure Kenwell-Corre, Florence Descamps, un grand merci d'avoir été présentes toutes les deux. D'entendez-vous l'écho sur France Culture. Il est temps désormais de tendre l'oreille à l'écho du terrain. Entendez-vous l'écho se rend cette semaine auprès des élevages qui subissent les effets de la sécheresse.
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0: La France compte 24 millions de vaches, veaux, moutons et chèvres qui consomment tous les ans 55 millions de tonnes d'herbe. Mais cette année, la pénurie d'alimentation des animaux menace les élevages. La sécheresse fait monter la demande et augmenter les prix et le jeu de la concurrence bat son plein. La ministre de l'Agriculture a annoncé le 23 septembre dernier que le plan d'aide aux agriculteurs sera probablement supérieur à 1,3 milliard d'euros. Mais la FNSEA a déjà calculé que la facture d'achat de fourrage nécessaire s'élèverait à plus de 5 milliards d'euros. Ce même 23 septembre, novembre, une association, Solidarité Paysan, a publié un rapport qui en dit très long sur les conséquences de cette pénurie de fourrage. Plus de 46% des exploitations qui font appel à cette association sont des éleveurs, dont 37% de bovins. Alors faut-il repenser l'organisation même de ce marché de l'alimentation animale pour mieux penser les stocks et encadrer les prix? Du Doubs au sud de la Charente, du nord de l'Isère à l'ouest de la Mayenne, la question se pose sur le terrain.
12: Depuis le mois de juin, on nourrit les bêtes matin, soir, comme en hiver. Quoi.
14: Avec le foin, donc.
12: Bah oui, on est obligé parce que la pousse de l'herbe ne permet pas en fait, de nourrir correctement les animaux.
14: Tout était grillé cet été?
12: Ah, complètement. Non, là, ça a reverdi un petit peu. Ça a verdi, mais ça ne pousse pas. Mais cet été, oui, c'était jaune, jaune, jaune.
15: On n'a plus assez de fourrage pour nourrir nos animaux. Là, aujourd'hui, il faut 3 bottes par jour de foin. À un moment donné, le stock est vide, forcément, puisque, comme on dit, on a commencé depuis le 15 juin. Le déficit fourrager est trop important. Si je veux conserver le cheptel, je compte acheter pour 10 000 euros. Si on n'a pas d'aide, on ne pourra pas. Moi, je ne veux pas que les bêtes souffrent, qu'elles n'aient pas à manger. Je préfère les vendre que les sous-alimenter. Ça n'existe pas chez moi, non.
16: Diminuer le nombre d'animaux, c'est moins de fourrage à distribuer quotidiennement, donc ça permet d'aller plus loin dans la saison avec ce qu'on a actuellement, sans avoir besoin d'avoir recours à de l'achat extérieur. Qui dit achat extérieur, dit trésorerie à aller chercher.
17: Du fourrage, il y en a peu en termes de disponibilité. Et après, il faut avoir aussi la capacité financière à acheter. On est sur des bons foins, on va dire autour de 100 euros la tonne sur une année normale, et cette année, on arrive à des 220-230 euros la tonne. Quoi. Plus du double, oui. Et en plus, effectivement, on a une concurrence. Alors, on a la Suisse qui achète beaucoup de foin, mais il se vend encore beaucoup plus cher en Suisse qu'en France. Quoi. Puis voilà, enfin, faut être lucide. Hein. Vous avez toujours aussi des gens qui retiennent un peu en espérant que le prix monte pour profiter aussi de la situation. Hein. Vous savez, il n'y a pas que de la solidarité dans le monde agricole. Hein. Ça se saurait. Hein.
0: Repenser le marché du fourrage, c'est un des dossiers couvre la sécheresse qui frappe le secteur agricole. Pour en parler, nous recevons Vincent Châtelier, ingénieur de recherche en économie agricole à l'INRAE et membre de l'Académie d'agriculture de France. Vincent Châtelier, bonjour et bienvenue à vous.
18: Bonjour.
0: Et je précise que vous êtes avec nous à distance. Vincent Châtelier, on l'entendait, les éleveurs manquent de quoi nourrir leurs bêtes. C'est une des conséquences de la sécheresse qui a frappé cet été. Commençons peut-être par l'herbe à l'état naturel dont se nourrissent les bêtes en pâturage, qui représente 58% des 55 tonnes d'herbe broutées par an. Cette herbe donc, c'est celle qu'on trouve vraiment à l'état naturel dans les prairies. Elle a été détruite. Est-ce qu'on sait combien d'hectares de prairies, combien d'exploitations sont concernées par cette première pénurie donc qui concerne l'herbe à l'état naturel?
18: Alors les comptages se portent plus sur les surfaces que sur les exploitations. Enfin, on estime globalement que la pousse des prairies permanentes actuellement est à 40% inférieure à une moyenne qui avait été calculée sur la période 1989-2018 par le ministère de l'Agriculture. Donc on est à un recul de production de 40%. Et dans plus de pratiquement 20% des surfaces, on a la moitié de rendement en moins. Donc ça affecte, c'est une année assez rare de ce point de vue-là, ça affecte en fait quasiment tous les élevages qui ont des prairies permanentes dans toutes les régions françaises, avec peut-être une région qui a été préservée, mais où il n'y a pas beaucoup d'élevage PACA. Mais sinon, c'est vraiment c'est une situation quand même qui était assez dramatique dans beaucoup, beaucoup de régions, y compris d'ailleurs l'ouest de la France, qui est des régions souvent plus arrosées. Donc on peut considérer que toutes les exploitations ont été touchées, toutes celles qui ont des prairies ont été touchées par la sécheresse, mais toutes ces exploitations n'ont pas eu le même choc, parce qu'elles n'ont pas toutes la même capacité de stockage, et puis la même capacité de diversifier les formes de fourrage qu'on mobilise dans une exploitation. Certaines exploitations utilisent du maïs, par exemple, et de l'herbe. Donc il y a les deux. Et d'autres exploitations sont complètement dépendantes des prairies. Et c'est encore plus vrai, par exemple, dans des zones de montagne où parfois les agriculteurs n'ont que les estives pour nourrir leurs animaux. Donc derrière un choc, il y a une pluralité en fait, des impacts en fait, pour les exploitations. Et la question, c'est que certaines vont être capables de faire face à la crise et d'autres sont en situation très délicate.
0: Notamment pour des raisons de trésorerie, on va le voir. Donc on comprend bien que finalement, cette pénurie, le fait que l'herbe à l'état naturel, donc en prairie ouverte, soit complètement asséchée, fait qu'on est obligé de se tourner vers d'autres solutions, à savoir le fourrage, mais de fait, ce fourrage aussi.

0: assurer contre le risque climatique? Est-ce que c'est quelque chose qui est bien pris en charge aujourd'hui en France?
1: Ah, absolument. Enfin, on sait surtout qu'il y a très peu, finalement, de surfaces qui font l'objet d'assurance. On est à moins de 20%. Donc, pour l'instant, les mécanismes assurantiels ne concernent pas tous les agriculteurs. Alors, ça veut dire qu'il faut vraiment progresser de ce côté-là. Mais beaucoup d'agriculteurs aussi, parfois en situation économique délicate, tentaient leur chance quelque part. Et là, on se rend compte que les mécanismes assurantiels peuvent venir au secours d'une partie des agriculteurs. Mais il n'y a pas que ça. Hein. En attendant, il faut nourrir les animaux. Hein. Donc les mécanismes assurantiels, c'est une façon de faire face à un choc de trésorerie qui est important, avec les aides de l'État en plus. Mais globalement, c'est pas ça qui donne à manger aux animaux.
0: Exactement.
1: Donc, oui, il faut progresser. Oui, il faut progresser dans les mécanismes assurantiels dans le domaine de l'élevage. Ça, c'est clair. Et je pense que le choc subi cette année va sans doute faire réfléchir beaucoup d'agriculteurs. Mais ça résout pas le problème. Voilà.
0: On va parler tout de même de cet enjeu de trésorerie, puisque c'est tout le mécanisme qui dit rareté de la denrée, et dit explosion de l'offre et donc potentiellement des prix. Mais vous avez raison, Vincent Châtelier, il faut aborder l'aspect très matériel de la chose, et notamment parce qu'elle a été très présente dans les témoignages d'agriculteurs et d'éleveurs. Nombre d'entre eux ont indiqué qu'ils allaient devoir envoyer leurs bêtes à l'abattoir avant même que ne soit venu l'heure, on va dire, de faire cette démarche-là. Ce devrait être le cas de plus de 100 1000 bêtes, selon le ministère de l'Agriculture. Quelles conséquences cela peut avoir pour les élevages et même au niveau macroéconomique pour la France? Qu'est-ce qui peut s'enclencher à partir du moment où on met un tel nombre de bêtes à l'abattoir avant l'heure?
1: Personne n'a intérêt à ce que les agriculteurs décapitalisent. Donc, ceux qui vont le faire, les agriculteurs eux-mêmes n'ont pas intérêt à décapitaliser. Il faut vraiment... C'est la dernière solution, en fait. Parce qu'en fait, le choc économique d'une décapitalisation, si vous perdez une partie de votre cheptel, en fait, le choc, c'est pas uniquement sur cette année où de facto, vous n'allez pas acheter de fourrage parce que vous n'avez pas de bêtes à nourrir. Le problème, c'est le choc des années qui suivent. Et les années qui suivent, c'est la reconstitution d'un cheptel avec tous les frais que ça engendre. Et donc, tous les calculs économiques montrent que quand on part sur le chemin de la décapitalisation, c'est vraiment un chemin très périlleux. Et pour certains, ça veut dire la fin de l'élevage. Faut être honnête. Donc, la plupart des agriculteurs, il faut quand même se rassurer. Évidemment, vous avez 100 000 têtes. On a 4,2 millions de vaches allaitantes en France, ou 4,3. Et puis, un peu moins de vaches laitières. On est à 3,2 millions. Donc, on a eu 7,5 à peu près millions de vaches. 100 000, c'est pas beaucoup. Mais c'est trop, déjà. C'est trop parce que ça montre que ces agriculteurs qui vont faire le choix de la décapitalisation n'ont pas trouvé d'autre solution. Alors, soit parce qu'ils n'ont pas l'argent, donc ils n'ont pas l'argent, ils n'ont pas la trésorerie, soit parce qu'ils ne trouvent pas les fourrages en ayant malgré tout un peu de trésorerie, ils n'arrivent pas à trouver les fourrages, ou soit parce qu'ils sont dans des exploitations où la surface est vraiment très limitée par rapport à leur taille de cheptel. Et finalement, ils voient bien que dès aujourd'hui, ils sont en situation de manque de stock fourrager. Donc, ce déficit, il est surtout dramatique pour les agriculteurs, parce que, évidemment, une variation de cheptel, elle peut se reconstituer à long terme. Mais pour les agriculteurs eux-mêmes, c'est évidemment un choc qu'il faut éviter de faire. Et je pense que les aides de l'État... les aides de trésorerie qui sont allouées dans les départements doivent venir au secours en priorité de ceux qui risquent de décapitaliser pour des raisons de trésorerie.
0: Et ce qui effectivement impliquerait d'avoir davantage de trésorerie reste la question cruciale. Vous l'avez mentionné, Vincent Châtelier, de trouver cette matière première, de trouver ce foin, de trouver ces fourrages. Ce qui est intéressant, c'est quand on se renseigne sur le sujet et qu'on lit les témoignages, tout semble soumis un peu à la notion de bon plan ou de bouche à oreille ou des liens de solidarité très locaux. On achète à son voisin quand il en a. La Chambre d'agriculture de Normandie, par exemple, a organisé une bourse au fourrage pour permettre aux exploitations qui ont du stock d'en vendre à celles qui en manquent. Il y a d'autres chambres d'agriculture, d'autres régions qui ont également organisé ça, mais ça passe pas à l'échelon supérieur, Vincent Châtelier. Il n'y a pas de régulation, d'organisation, alors que ce soit de la matière première, mais aussi de contrôle des prix. L'État ne va pas à cet échelon-là, on va dire, de détail.
1: Non, parce que c'est un marché qui d'habitude n'existe pas. Donc c'est un marché qu'on organise à la va-vite dans des périodes où il y a un manque de fourrage. Mais les échanges de fourrage sont tout à fait limités. En fait, en France, ce qu'on essaye d'avoir, c'est des exploitations qui sont autonomes en fourrage. D'ailleurs, c'est des exploitations qui ont une forme de robustesse aussi. Donc la dépendance au fourrage, comme ça existe dans d'autres pays du monde, nous, on n'a pas du tout organisé.

0: moderniser notre système d'élevage avec ça. Alors donc, qu'est-ce qui se passe aujourd'hui? Ben, il se passe effectivement ce que vous avez dit. Il y a première étape, c'est une solidarité locale. Alors solidarité avec toutes les guillemets, parce qu'il y a évidemment des jeux de concurrence et puis les agriculteurs, puis des intérêts, ils vont garder leur stock pour eux. Mais globalement, il y a première étape, c'est il y a une solidarité qui s'organise à l'échelle communale et à l'échelle départementale. Et là, il faut saluer, je dirais, le dynamisme extraordinaire du monde agricole pour trouver des solutions rapidement, etc. Donc il y a plein de belles choses qui se sont faites, mais on ne peut pas faire de miracle quand tous les départements sont concernés. Alors ce qui est difficile, c'est les solidarités entre départements. Parce que souvent, on a tendance à vouloir limiter quelque part aussi les coûts de transport, et puis on donne la priorité à son voisin. Quand on a trop de stock, on le donne à son voisin, etc. Donc on n'a pas vraiment d'organisation interdépartementale forte. Et puis au niveau des échanges avec le reste des autres pays, ça a été très bien dit dans votre reportage, on a des pays qui ont de l'argent. Hein. Par exemple, la Suisse, quand il leur manque des fourrages, ils sont capables de faire monter les prix.
1: Et les Pays-Bas
0: aussi.
1: Et
0: donc là, ils viennent chercher en France des fourrages au détriment des producteurs domestiques. Et c'est difficile, évidemment, de lutter contre ça. Mais sinon, globalement, traditionnellement, nous, on a très peu d'achats de fourrage. Moi, j'ai regardé dans les données des douanes, on importe des fourrages en Espagne, un petit peu en Belgique, vraiment dans les pays limitrophes, si vous voulez. Mmh. Mais on ne fait pas venir de la luzerne des États-Unis pour nourrir le cheptel français. Donc on est, et là, comme c'est une situation complètement exceptionnelle, on est un petit peu embêté pour organiser ça. Mais il faut quand même saluer tous les efforts qui sont faits et qui permettent à beaucoup d'agriculteurs de trouver temporairement des solutions entre eux. Et heureusement qu'il y a ça.
1: Merci beaucoup Vincent Châtelier. Je rappelle, pour donner un ordre de grandeur, que début septembre, un éleveur dans le Doubs témoignait dans le journal Libération avoir commandé 90 tonnes de fourrage. 90 tonnes de fourrage, c'est 15 000 euros. Donc on voit aussi les enjeux de trésorerie et puis le creusement des inégalités potentielles entre les exploitations que vous avez mentionnées, Vincent Châtelier. Merci beaucoup d'avoir été présent aujourd'hui et d'Entendez-vous l'écho. Je rappelle que cette émission est à retrouver sur la page d'Entendez-vous l'écho, bien sûr, sur le site de France Culture et sur l'application Radio France. Un grand merci à Tina Young qui a préparé cette émission, à Noé Mignard qui l'a réalisée et à Grégory Wallon qui l'a mise en onde. 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
1: Le livre des souterrains aux éditions du Sous-sol, Marie, vous allez en dessous de la terre, probablement, en dessous du niveau du sol en tout cas.
5: Bonjour Aliette Ovine.
1: Bonjour Marie.
5: Quel art de la transition radiophonique.
1: C'était
5: c'est
1: pas
5: marrant
1: très
5: parce
1: compliqué.
5: Que le réalisateur de cette émission, une icône, Vivien de Meyer, s'est demandé si on allait faire la blague relative au nom de l'éditeur du roman du jour, les éditions du Sous-sol, et au titre de ce livre, les livres, le livre du souterrain. Mais vous l'avez fait.
1: C'est chose faite. Moi,
5: et ça, c'est super, c'est déjà fait d'une certaine manière.
1: Exactement.
5: L'essentiel est que c'est un super livre et qu'il fait partie de la sélection, notamment de la sélection du prix du roman des étudiants France
1: Génial.
5: Culture.
1: Ouais. Et bah, très bonne émission. Marie.
5: Merci beaucoup, Aliette, à la semaine prochaine.
6: Bonjour le Book Club, bonjour Phoebe Hadji Marcus Clark. J'ai lu le livre des souterrains. J'ai vécu une expérience de lecture éprouvante, étouffante, dans cet espace matriciel souterrain. Là où j'avais eu l'impression de voler pour Alien, votre précédent livre, là j'ai eu l'impression de creuser. J'avais un peu l'impression d'être coincé d'un côté entre le désert des Tartares et de l'autre côté l'Upside Down de Stranger Things, ce monde proche du nôtre mais en plus inquiétant.
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5: Dérèglement hormonal sur fond de dérèglement climatique, sur fond de guerre menée contre les femmes, sur fond de guerre menée contre les personnes migrantes, sur fond de guerre menée aux artistes. Le nouveau roman de Phoebe Hadjimarcos-Clark sonde les souterrains avec une liberté formelle qui n'est que l'émanation du fond, c'est-à-dire tout en franchissement. En retrouvant le journal tenu par une artiste en pleine périménopause, quelques mois avant une dernière performance se traduisant en disparition, passage de frontières et partage de la lutte, une historienne de l'art retrouve aussi les mystérieux feuillets d'une autre histoire écrite par quelqu'un demeuré sans visage mais dont l'imagination est peuplée d'oies blanches. Le livre des souterrains est un livre important de cette rentrée littéraire 2026. Il figure d'ailleurs dans la sélection du prix roman des étudiants France Culture. La romancière est notre invitée. On est ensemble pour une heure. Respirons. Bienvenue à toutes et à tous dans le Book Club. Bonjour Phoebe Hadjimarcos-Clark.
8: Bonjour Marie.
5: Le livre des souterrains paru aux éditions du Sous-Sol. Soyez la bienvenue dans le Book Club. On est ravis de vous recevoir ici. On note aussi que paraît une correspondance avec l'autrice romancière et essayiste Alice, et dramaturge aussi, Alice Zeniter, qui s'appelle « Les mauvais jours finiront ». Vous êtes déjà venue au Book Club, vous avez donc déjà répondu au questionnaire lecture qui propose à chaque fois, de, en début d'émission, de faire connaissance avec nos invités par le lien qu'ils ou elles entretiennent avec la lecture. Et donc, dans ce questionnaire lecture, vous disiez que vous aviez appris à lire, qu'on vous lisait des contes en anglais, que vous aviez eu à 19 ans un très grand programme de lecture. L'avez-vous réalisé, ce programme ?
8: J'ai aucune idée de quoi vous parlez.
5: Ah ouais, c'est vrai ? Ah, très marrant.
8: J'ai aucun souvenir de ce...
5: De ce questionnaire lecture ?
8: Non. J'aurais dû réécouter l'émission. Je suis très intriguée par cette liste de lecture à 19
5: Absolument.
8: Ans.
5: Absolument. Vous étiez mise en tête d'avoir un grand programme de lecture pour, s'il y avait besoin, pallier à quelques lacunes. Mais en tout cas,
8: sans doute que je l'ai accompli.
5: Voilà, exactement. Le questionnaire lecture ne disait pas si vous l'aviez réalisé ou pas. En tout cas, ça disait aussi que vous aviez été très attentive à la place des contes dans votre enfance. Mais peut-être pour ne pas refaire ce questionnaire lecture, parlons de cette correspondance que vous entretenez avec Alice Zeniter pour ce livre et dans laquelle la lecture tient une place importante. Vous vous posez notamment la question de la place de la lecture, de la littérature et de l'écriture dans des moments de grande crise politique. Comment y répondez-vous toutes les deux ?
8: Eh bien, je pense qu'on y répond en s'échangeant beaucoup d'impressions de lecture, que ce soit sur des livres, des classiques de la littérature française en particulier, mais aussi des lectures ici et là sur Internet, des auteurs-autrices plus contemporains qu'on apprécie. Ça passe aussi par le conte, justement, qui occupe une place marginale, mais quand même réelle, quoi, dans la correspondance. On parle pas mal du joueur de flûte de Hamelin et de la manière dont ce conte-là, en particulier, va venir nous proposer une grille de lecture pour comprendre aussi les dérèglements de la politique contemporaine.
5: Par exemple, quand vous vous appuyez sur ce conte-là, est-ce que c'est une manière de réfléchir à ce qu'on pourrait appeler la condition des enfances et ce que vous appelez, vous, les différentes montées des différents fascismes ? Est-ce que ça vous aide à penser, par exemple, ces questions contemporaines ?
8: Oui, en tout cas, c'était une façon de l'examiner à travers un temps long aussi, de vagues de migration, parce qu'on s'était toutes les deux intéressées à ce conte, en fait, incidemment, pour des projets d'écriture qui nous étaient respectifs. Et on en est venu à... Voilà, on s'est rendu compte que toutes les deux ont travaillé sur ce conte, qui nous habitait beaucoup en ce moment. Et oui, en effet, c'était une façon de regarder à la fois la crise des représentations des enfants, de l'enfance, mais aussi les crises migratoires, en tout cas, c'est ce que une certaine frange de la politique définit comme telle.
5: Belle crise, voilà. Ouais.
8: Parce que dans ce conte, il s'agit d'enfants qui partent. Et pour Alice, c'est une façon d'interroger... la liberté propre à l'enfance, du moins c'est comme ça que je l'ai compris. Et pour moi, c'était une façon d'interroger l'immigration qui ont fait l'Europe aussi, et qui habite toujours nos imaginaires.
5: Dans cette correspondance avec Alice Zeniter, qui est parue aux éditions La Déferlante, vous lui demandez aussi, mais est-ce qu'il t'arrive de lire par plaisir, virgule, par pur plaisir ? Qu'est-ce que vous entendez par là ? Pourquoi vous lui posez cette question, Phoebe Hadjimarcos-Clark ?
8: Parce que je pense qu'à l'époque, je faisais partie d'un jury de prix littéraire, Et donc, on m'envoyait énormément de livres. Et donc, j'étais vraiment, pour le coup, j'avais un programme de lecture extrêmement dense, que bon, qui est ce qui va également être votre cas, j'imagine. Et il y a un moment où on se perd aussi dans la lecture. Et justement, moi, j'arrivais à des moments où j'avais qu'une envie, c'était, je sais pas, de lire Flaubert pour retrouver un pur plaisir où je savais que ce que je lisais était bon et que j'avais plus à mettre en branle justement mes facultés critiques au moment de la lecture, quoi.
9: Et vous saviez que c'était bon parce que c'est validé comme un corpus littéraire, ou c'est parce que vous aviez déjà éprouvé dans votre vie de lectrice le fait que c'était bon, Flaubert?
8: Bah, sans doute un peu des deux. Mais aussi, j'ai lu pendant la correspondance avec Alice, justement, pas tout à fait sur ses conseils, mais parce que la discussion nous y a amené, j'ai lu pour la première fois L'Enfant de Jules Vallès, qui pour le coup est un livre dont je savais qu'il était un classique et qu'il fallait l'avoir lu, mais que pour une raison ou une autre, j'avais jamais commencé, quoi. Et ça a été vraiment un bouleversement. Enfin, j'ai trouvé que c'était un livre très fort et très intéressant aussi formellement. Et là, pour le coup, enfin, j'ai mis en branle mes facultés critiques, mais sans doute que oui, j'avais toute l'histoire de la littérature avec moi qui me disait que le texte était bon parce que validé par mes prédécesseurs.
9: Et alors, qu'est-ce qu'elle répond à Lise Nitard, à savoir si elle lit encore par plaisir ?
8: Eh bien, malheureusement, elle m'a pas répondu. Donc, j'attends encore qu'elle me le dise.
9: Il y a une autre grande question qui agite cette correspondance Phoebe Adjie Marcos Clark, c'est la question prise par les textes, la littérature et la lecture dans les luttes féministes qui vous concernent l'une et l'autre. Quelle place ça prend pour vous dans à la fois la structuration de la lutte concrète, mais aussi la structuration de la pensée qui va avec la lutte? C'est quelque chose qui est très présent aussi dans votre livre, Le Livre des Souterrains.
8: Oui, enfin la lecture me paraît essentielle dans les luttes quelles qu'elles soient, mais les luttes féministes en particulier, parce que c'est un espace où la parole où la transmission de la pensée se passe d'une médiation masculine. Enfin, je m'explique, en fait c'est un endroit, c'est un espace entre les pages d'un livre où une femme peut s'adresser à une femme, ou une minorité de genre peut s'adresser à une autre minorité de genre. Et il y a un truc où personne ne vous coupe la parole, personne, en tout cas en principe, personne va tenter de vous faire taire ou de modifier ce que vous dites. Et j'ai l'impression que, voilà, notamment aussi dans des bouquins qui sont publiés par des petites maisons d'édition indépendantes, militantes, enfin voilà, c'est vraiment un espace de transmission de la pensée et de la parole qui est fondamental.
9: Est-ce que vous vous souvenez, vous, sur ce sujet précis, du corps des femmes, de leur émancipation, de leur liberté, de ce qui, on va dire, les sujets qui sont brassés par les luttes féministes, des lectures qui auraient été importantes dans votre parcours ?
8: Bah, je pense beaucoup de littérature, vraiment de la fiction avant tout. Et je pense que c'est aussi comme ça que je suis arrivée à mes convictions politiques, quelles qu'elles soient, mais féministes en particulier. Ouais, je pense. Je crois qu'il y a quelque chose qui se passe lorsqu'on lit de la fiction. Enfin, il y a ce terme un peu galvaudé d'empathie. J'en trouve pas de meilleur, mais il y a vraiment ce truc où on se met à la place d'autrui, où on vit des choses dans un corps qui n'est pas le nôtre, dans un cerveau qui n'est pas le nôtre. On découvre le monde à travers des yeux qui sont sans substance parce qu'ils n'existent pas, mais qui en même temps changent tout.
9: Et cette expérience de l'empathie qui est purement littéraire, en fait, elle peut avoir une traduction ensuite dans la vie des corps terrestres, quoi.
8: Ouais, je le pense. Ouais, ouais.
9: Par exemple, vous auriez éprouvé ça pour quel livre où il y aurait eu un vrai déplacement? C'est difficile comme question.
8: Ouais, c'est une question difficile. Mais je pense que oui. Enfin, dans mon souvenir, le premier vrai bouleversement littéraire que j'ai ressenti, c'était à la lecture de Carson McCullers, notamment Le cœur est un chasseur solitaire, qui est son premier roman qu'elle a écrit à 22 ans, je crois, où on suit plein de personnes différentes, très seules, très solitaires, dans une petite ville du sud des États-Unis dans les années 30-40. Et en fait, toutes ces solitudes-là et tous ces corps qui sont très situés disent quelque chose. Et pour le coup, c'était un déplacement immense pour moi parce que je l'ai lu vieille adolescente en Bourgogne dans les années 2000, et tout d'un coup, je découvrais un monde qui à la fois résonnait profondément avec ce que je pouvais penser et ressentir et en même temps qui était totalement étranger.
9: Et qu'est-ce qui faisait la différence entre le lire, la lire, cette expérience de vie, ces corps-là, dans cette géographie-là, dans un essai par exemple, dans un essai documentaire ?
8: Bah, je pense que c'est tout simplement moins incarné. Et je crois que, une fois de plus, ce qui m'intéresse dans la fiction, c'est l'incarnation, la corporalité des personnages, la façon qu'ils ont de traverser le monde. Je crois que c'est Isabelle Stenger, mais peut-être que je me trompe, qui dit que la fiction, c'est la mise en mouvement de la théorie. Et je trouve que c'est une idée qui est très juste. Enfin, je pense qu'elle parle spécifiquement de la science-fiction, mais je pense que ça s'applique à toute forme de fiction. Et oui, enfin, j'en suis venue après à lire de la théorie, des essais théoriques qui m'ont évidemment beaucoup nourri et qui nourrissent mon écriture également pour une grande part. Mais j'ai l'impression que voilà, ce qui me transporte, ce qui me déplace et ce qui me permet vraiment de penser l'époque, quoi, c'est la fiction.
9: Et vous lisez quand vous écrivez ?
8: Oui, toujours. Ouais.
9: Ouais, ouais. En même temps, vous faites pas du tout partie des autres essais des auteurs qui suspendent la lecture pendant l'écriture.
8: Non, ça serait mortellement ennuyeux, je pense.
9: En exergue de votre roman à vous, le livre des souterrains, on trouve trois références. Les métamorphoses d'Ovid, mais aussi Ursula Le Guin et T.S. Eliot. Est-ce que ça nous renseigne sur la bibliothèque qui était autour de vous pendant le livre des souterrains ?
8: Qui
9: est en sous-sol.
8: Ouais,
9: finalement.
8: Alors en sous-sol, je pense plutôt pour Ovid et Eliot. Et Le Guin, en revanche, je l'ai lu, je pense, juste avant de commencer l'écriture. Et donc, cette phrase qui est en exergue, qui est Menopause Manor is not merely a defensive stronghold, c'est-à-dire le manoir de la ménopause n'est pas uniquement un bastion défensif. Ça sonne mieux en anglais, je trouve. Cette idée-là d'une sorte de d'architecture défensive qui serait les corps sans tout à fait les représenter. Enfin, je sais pas. C'était une idée, une sorte de vision que j'avais qui m'a vraiment menée dans l'écriture du début à la fin. Et après, pour les deux autres, je pense qu'ils étaient présents, mais j'ai quand même dû aller fouiller un petit peu pour les retrouver. Après, il y avait plein de croisements. T.S. Eliot, je l'ai retrouvé. En relisant des choses sur Chrétien de Troyes, sur Perceval, les gouttes de sang sur la neige, la gastophorée, tout ce genre de choses qui faisaient partie de mon imaginaire au moment de l'écriture. Et je me suis souvenu que Eliot, dans La Terre vaine, écrivait aussi un peu à partir du mythe arthurien et de Perceval en particulier. Et tout d'un coup, j'ai retrouvé ces références aux hyacinthes qui sont le nom de... Enfin voilà, hyacinthe, c'est le nom d'un de mes personnages. Et voilà, enfin, bon, c'était plein de croisements justement très souterrains.
9: Oui, c'est ça, finalement, ça ne nous parle pas tellement de la bibliothèque qui était là, présente pendant l'écriture, mais plus de la capillarité, de la manière dont elle existe en vous, cette bibliothèque, et comment vous êtes en mesure de la solliciter en fonction des zones imaginaires dans lesquelles vous vous promenez, quoi.
8: C'est ça, mais il faut creuser.
9: On va aller creuser avec vous dans le livre des souterrains, c'est le dernier roman paru aux éditions du Sous-Sol, juste après ça.
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1: Les souterrains du roman dont nous parlons aujourd'hui dans votre Book Club ne sont pas seulement ceux du métro, ce sont aussi des souterrains utérins, cavités réelles et invisibles. Ce sont aussi les souterrains de la création, ceux de la pensée. Les souterrains qui habitent nos morts, les souterrains dans lesquels on relègue celles et ceux que l'on empêche de vivre. Le personnage principal de votre nouveau livre, Phoebe Hadji Marcos Clark, est une artiste. Elle prépare, pendant plusieurs mois de l'année 2030, une performance pour répondre à une commande. Un peu flémarde et lasse d'abord, car fatiguée par des hormones et des saignements capricieux, elle décide peu à peu de faire de cette condition très fluide la possibilité de plusieurs franchissements dans le temps et dans l'espace. Le livre des souterrains apparu aux éditions du Sous-Sol, on en parle avec vous, Phoebe Hadji Marcos Clark. On a parlé aussi de votre correspondance avec Alice Zénitar, paru aux éditions La Déferlante. Et on n'a pas parlé encore de la diffusion samedi dernier dans la case Fiction de France Culture d'un texte inédit réalisé par Christophe Hoquet. Vous voulez en dire un mot ?
2: Oui, je peux en dire un mot. Je l'ai donc réécouté à l'occasion de la diffusion samedi. Et je me rends compte que je l'ai écrit vraiment dans la même séquence mentale que Livre des souterrains. Enfin, je me suis dit, en fait, c'est un peu la même chose, quoi.
1: Ah, c'est fou.
2: Ouais. Enfin, peut-être qu'on pourra en reparler plus tard, mais oui, il y a vraiment un truc où, enfin, des choses que je traversais dans ma vie, je pense, m'ont mené à écrire ces personnages divers de femmes souterraines.
1: Alors justement, en parlant des personnages divers, je pense que c'est très intéressant et c'est très réjouissant de parler de la forme de votre livre. C'est réjouissant parce que c'est réjouissant de parler de la forme des livres et qu'on le fait trop peu souvent. Et c'est comme si, finalement, on n'avait pas d'autre choix, en fait, avec le livre des souterrains, de penser la forme et de la penser vraiment en corrélation profonde avec le fond de ce que vous dites dans ce roman-là, Phoebe Hadji Marcos Clark. Peut-être que vous pouvez détailler l'opération de gigogne que vous produisez dans la construction de ce livre.
2: Ouais, alors je vais essayer de pas me perdre. Donc, comme vous l'avez dit, il y a le journal de Marie Marzouk qui est en quelque sorte le personnage principal, qui est cet artiste, voilà, à qui on a commandé la performance, qui trouve un manuscrit dont elle insère les feuillets dans son journal. Donc là, on a déjà un deuxième livre qui s'inscrit dans le premier. Et autour de ça, comme un enrobage, on a une préface et une postface écrites par l'historienne de l'art que vous évoquiez, qui était une amie de ce personnage, de Marie, et qui présente le manuscrit et qui le referme. Il y a cette idée, enfin, en tout cas, c'est celle que j'avais de matérialiser vraiment l'espace clos de la fiction par une autre fiction, une autre strate. Et autour de tout ça s'organisent aussi, des textes un peu satellites ou vagabonds. Il y a les notes en marge du journal intime de Marie Marzouk. On peut imaginer que elle a rédigé son journal un peu au fil de la plume et qu'ensuite elle a pris des notes soit en se relisant soit au moment même du premier jet comme des précisions. Parfois il s'agit de citations et donc tout ça s'inscrit de part et d'autre du texte de son journal.
1: Vraiment de part et d'autre, ce ne sont pas des notes en bas de page.
2: Non, ce ne sont pas des notes en bas de page.
1: Et ça fait simplement, je précise, ça fait effet de commentaire. C'est-à-dire que on entend la forme du journal intime produit souvent la naissance d'une voix pour les lecteurs et les lectrices, donc c'est comme si on entendait la voix de Marie Marzouk, et il y a quelque chose qui se superpose avec ces notes, donc ces annotations, qui est comme une sorte de commentaire où on l'entendrait se commenter elle-même. Et souvent c'est drôle.
2: Ouais. Oui.
1: Et une dernière forme.
2: Et une dernière forme qui sont les notes de bas de page que l'historienne de l'art, Gabrielle Camara, elle-même annote le journal de son amie avec un appareil critique qu'on retrouve en fin d'ouvrage et qui mêle des références, soit des références à des articles existants ou non, soit des commentaires qu'elle-même appose sur le texte de son amie. Et voilà, enfin, donc il y a plein de niveaux, enfin, je sais pas trop comment je le vois. Je sais pas si je le vois vraiment comme des strates ou au contraire comme des cercles de l'enfer qui s'encastrent les uns dans les autres. En tout cas, des cercles de narration, quoi, et qui font cet objet qui est à la fois un peu boursouflé, un peu épais, quoi. Enfin, c'est comme ça que je le pensais, et qui en même temps tient juste en 300 pages, quoi. Enfin, c'est presque rien non plus.
3: Peut-être on peut rajouter une troisième image pour nos auditrices et auditeurs. On a dit donc qu'il y a éventuellement on peut le penser en termes de strates. Ça dépend aussi un peu de comment les gens réfléchissent en termes de boursouflure, ce qui peut éventuellement convoquer d'ailleurs les entrailles, l'utérus, l'intestin, etc. C'est un peu de cet ordre-là. Et puis vous convoquez aussi la métaphore végétale. Il pourrait y avoir des formes d'arborescence, de vignes vierges, de plantes. Enfin, on pourrait aussi se figurer le livre de cette manière-là.
2: Oui, tout à fait. Et en fait, ce qui est important aussi là-dedans, et que j'ai oublié de mentionner, mais que vous signalez à juste titre, c'est quand même cette idée que tous ces niveaux de fiction s'interpénètrent les uns les autres. Et il y a effectivement une figure de plante invasive dans le roman qui appartient à tous les niveaux de texte, qui existent dans tous les mondes qui sont convoqués. Et qui serait donc, en quelque sorte, voilà, cette espèce de fil vert, pour le coup, qui passe entre les mondes, qui serpente et qui les coud ensemble aussi, quoi.
3: Et quand je dis qu'il y a vraiment une adéquation très forte, très puissante, très significative entre la forme et le fond, on va y venir peut-être, mais il y a une des choses que vous travaillez dans ce roman, c'est l'idée d'une frontière, l'idée de plusieurs frontières, et que quand elles sont fermées, souvent elles tuent. Les frontières, dans le monde contemporain, comme dans le monde intellectuel. Et il y a quelque chose qui est comme performé à l'inverse avec votre roman, qui est que précisément, vous décidez que ça va circuler. Il y a quelque chose qui va circuler, la plante va circuler. Notre imagination est obligée de produire des ponts entre tous ces niveaux de texte. C'est comme s'il y avait vraiment une sorte de manifeste, il n'y aura pas de frontières, elles seront franchies les frontières.
2: Oui. Bah, je ne sais pas trop quoi ajouter parce que vous l'avez parfaitement dit, mais je pense qu'il y avait aussi ce sentiment qui est partagé d'ailleurs par Marie, le personnage principal, qui est de, dans ce monde, qu'est-ce qu'on fait, qu'est-ce qu'on peut encore faire, est-ce que faire de l'art a encore un sens, est-ce que ça sert à quelque chose d'ajouter encore du discours à tout ça, et la solution qu'elle trouve est un peu la clé du roman, et moi la solution que j'ai trouvée c'était d'imiter une artiste contemporaine, c'est-à-dire de créer un petit ensemble qui a un pouvoir dans l'espace qu'il circonscrit lui-même. Je sais pas si ça a beaucoup de sens,
3: si,
2: mais
3: c'est clair.
2: Enfin, voilà, de se dire ok, j'ai pas beaucoup plus de pouvoir que ça, mais là au moins on peut ouvrir les frontières, là ça a du sens et là ça circule et c'est déjà, enfin c'est un geste qui a sans doute pas beaucoup de puissance en dehors de lui-même, mais c'est un geste néanmoins.
3: Mais du coup, ça veut dire, Phoebe Adjei-Marcos-Clark, que vous prenez le livre comme un espace d'expérimentation, évidemment artistique, esthétique, littéraire, mais aussi politique, en vous disant, bah, ce sera ça. Mettons, voilà, peut-être je peux être désespérée par mon impuissance ou mon impossibilité d'action à une immense échelle qui est celle du monde contemporain dans lequel nous vivons. Mais par contre, cet espace-là, de mon ordinateur ou de mon cahier où j'écris, je peux agir. Je peux créer des nouvelles règles.
2: Oui, c'est ça. Enfin, c'est ce qui est aussi très excitant avec la fiction, je trouve. C'est un espace de liberté infini. On peut faire ce qu'on veut en fiction. D'autant plus en littérature où vraiment, c'est pas comme au cinéma où il y a des questions de budget ou j'en sais rien, quoi. Enfin, là, vraiment, il y a aucune limite. Et ça me paraissait, une richesse, une force que... Enfin, j'avais envie d'exploiter le plus loin possible, peut-être pas jusqu'au bout, mais en tout cas, d'ouvrir les vannes de l'imagination, mais aussi d'ouvrir toutes les vannes à l'intérieur du texte.
3: Vous dites qu'il n'y a pas de budget, en effet, mais il y a du temps, il y a des états aussi psychiques et de corps, et c'est la question que vous pose Louis, un auditeur du book club qui vous a lu, et je trouve ça hyper intéressant de commencer par ça, il vous demande dans quel état vous étiez.
4: Bonjour le book club, bonjour Phoebe Adjei-Marcos-Clark. J'ai lu le livre des souterrains. Vous traitez avec brio de nos drames contemporains, le confinement, Gaza, le dérèglement climatique, la violence faite aux femmes à toutes les périodes et à tous les âges de leur vie. Et je voulais savoir, vous, dans quel état d'esprit vous étiez à l'écriture. Merci beaucoup.
3: Merci à vous, Louis, pour cette lecture et pour cette question, Phoebe Adjei-Marcos-Clark.
2: Alors l'état d'esprit dans lequel j'étais, c'était effectivement celui d'un certain désespoir face à l'état du monde. Mais il y avait aussi d'autres choses qui étaient en jeu. Et du coup, je vais pouvoir revenir sur ce que je disais tout à l'heure, c'est-à-dire que c'était, je l'ai écrit pendant que j'étais enceinte et dans le postpartum. Et donc j'étais moi-même vraiment dans un tunnel hormonal bizarre. Et je pense que ça vient beaucoup beaucoup de là, quoi. Et cette figure de femme un peu je sais pas, un peu sorcière, un peu effrayante, qui parcourt des souterrains, qui est aussi évoquée dans la fiction radiophonique que j'ai écrite. Je pense que ça vient du même endroit, c'est-à-dire cet éclatement du corps sous l'effet des hormones et l'effet d'un destin corporel que soudain on rencontre et auquel, je m'attendais pas à ce que ça ait cette force-là, je crois, et que ça me retourne autant le cerveau. Et je pense que c'est un texte qui vient de cet état d'esprit-là aussi, d'exploration des souterrains humains.
5: On va écouter un premier extrait de votre livre, Le Livre des Souterrains. J'ai vu un fantôme. Voilà, j'en suis à peu près sûre. Par les galeries du monde, toutes les galeries à boucher les unes aux autres, nos morts viennent nous rendre visite, viennent s'embobéliner à nous, viennent se loger quelques instants dans le creux de nos paumes, au coin de l'œil, sous la langue. Nos morts reviennent brièvement nous hanter, dans les parkings souterrains, les autoroutes sous les montagnes, les caves et les égouts. Ils sont là. Ils attendent fébriles, les mains tremblantes. Ils nous ont cherchés si longtemps, de par les souterrains du monde, traversant les frontières, les océans, les couches géologiques les moins amicales, pour pouvoir un instant se coller à nous, se coller à nos corps, respirer notre odeur, s'imprégner dans nos souvenirs. Pleure-moi, aide-moi. On écrase cette larme qui coule intempestive le long de notre joue. Les allergies, sans doute. Le rhume des foins. Les morts poursuivent leur route. Je sais, j'ai compris. On se comprend, les morts et moi. Je suis comme eux, enfoncée dans les lisières. Dans le métro vide de l'été, avec mon état à moitié dedans, moitié pas, je peux les voir. Je les vois.

0: On entend un premier extrait de votre livre, Phoebe Hadji Marcos Clark, Le Livre des Souterrains. On a parlé des différentes strates fictionnelles de ce livre-là. Ici, on peut dire qu'on est dans le journal de Marie Marzouk, qui nous parle des morts. C'est un livre très organique, mais on a l'impression que la communication avec les morts, la fréquentation des morts, elle se fait avec le corps, quasiment le corps quotidien. Cette femme, dans le métro, elle se souvient d'un ami de jeunesse qui s'est suicidé dans le métro. Et on va dire que c'est l'une des figures spectrales de votre livre, c'est pas la seule, mais qui va venir hanter tout, et nous, les lecteurs et les lectrices, très rapidement. Ce livre, il se lit avec un mort, quoi, avec quelqu'un qui s'est suicidé, je trouve.
1: Mmh. Oui, et j'ai eu des retours de lecture déjà de personnes qui m'ont dit tel ou tel proche, tel ou tel ami qui s'est suicidé aussi, était présent avec moi. Enfin, j'ai l'impression que... Enfin, je sais pas, qu'il y a une forme de magie aussi là-dedans, quoi. En tout cas, la question de la mort, je pense que j'en étais proche, bah, pour les raisons que j'ai dites un peu plus tôt. Ce moment, justement, de la mise au monde d'un autre être humain, c'est aussi un moment où on est un peu à la limite entre les mondes et on le reste pendant quelques semaines. Donc j'étais assez sensible à ces questions-là. Après, bon, je pense que j'ai juste un tropisme de gothique qui fait que voilà, les morts, ça m'intéresse. Et cette idée de la présence des morts dans la vie, elle me vient du texte de Vinciane Després, Au bonheur des morts, mais aussi d'autres bouquins comme La condition terrestre de Pierre Madelin, je crois. Des textes en fait qui essayent de redonner leur place aux morts ou à la mort dans la vie, et j'ai l'impression que ils proposent tous les deux l'idée que qu'une vie plus juste serait aussi une vie où on fait de la place aux morts, qu'ils soient humains ou pas.
0: Il y a quelque chose aussi qui a à voir avec la mort chez cet artiste. Il fait chaud, elle a chaud parce qu'elle a des bouffées de chaleur, elle est en périménopause, mais aussi il y a une canicule, on est en 2030, mais aussi la performance qu'elle est en train de fomenter va aller vers une forme de disparition. Et le livre, il travaille aussi ces questions-là de comment on disparaît, qu'est-ce qu'on est en train de lire ? On est en train de lire le livre de quelqu'un qui a disparu, mais comment est-ce qu'elle a disparu ? Est-ce que disparaître, c'est mourir ? Le livret fictionnel qui est à l'intérieur du journal, qu'est-ce que c'est lui aussi ? L'autrice ou l'auteur a disparu ? Enfin, il y a vraiment quelque chose qui se pose cette question-là, et peut-être même... de la disparition comme solution politique. Enfin, tout à l'heure, vous disiez, qu'est-ce qu'on peut faire ? Bah, elle fait ce geste-là, que ce sera le retrait, ce sera du moins, ce sera pas ajouté, quoi.
1: Oui, il y a un refus, de représenter, de se représenter dans un monde qui nous demande de nous représenter toujours plus. Et c'est d'autant plus fort dans son cas qu'elle est performeuse, c'est-à-dire qu'elle utilise son corps et son apparence physique, enfin, son apparence dans le monde, quoi, pour créer. Et de façon générale, oui, enfin, tout s'articule justement autour de ce qui est caché, de ce qui ne l'est pas, de ce qui est tu, de ce qui ne l'est pas, de ce qui a disparu et de ce qui ne disparaît pas. Et c'est autour de cette tension-là qui est matérialisée aussi par la frontière, enfin voilà, qui cache et qui masque aussi, autant qu'elle empêche le déplacement, que s'articule tout le texte, c'est-à-dire qu'on cherche toujours à savoir où est la juste place, quoi. Est-ce que c'est justement dans la disparition qui nous est imposée ou dans la disparition qu'on choisit ? Est-ce que c'est dans une sorte de grève de la représentation ou est-ce que c'est au contraire en se montrant en train de disparaître, quoi ?
0: Il y a quelque chose aussi de la disparition dans l'âge qu'elle atteint et l'âge hormonal qu'elle atteint. Vous parliez tout à l'heure des lectures qui structurent la fiction, qui sont des lectures théoriques, mais beaucoup de personnes qui réfléchissent aux femmes et à différentes questions féministes ont montré la disparition progressive des femmes à partir du moment où elles n'ont plus leurs règles, à partir du moment où elles sortent de la période reproductive. Et c'est quelque chose que travaille beaucoup votre roman. On va écouter Élise Thiébaut, qui est l'une de ces femmes qui a réfléchi beaucoup aux règles, ici dans l'émission La Discussion du Soir en 2017.
2: Je m'apercevais que je revenais toujours à cette question fondatrice des règles, dans ma propre histoire.
3: puisque c'était un mélange effectivement d'expériences personnelles et de documentation. Et effectivement, à partir du moment où j'ai pensé ma propre condition, je me suis dit, mais c'est quand même incroyable cette chose, ces règles. C'est ce par quoi nous sommes désignés comme femmes. C'est comme ça que ça m'est arrivé au cours d'un repas de famille où mon père m'a dit « ça y est, tu es devenue une femme, j'ai appris que tu étais devenue une femme ». À quoi j'avais répondu un peu du tac au tac parce que j'avais le sens de la répartie même quand j'étais assez jeune.
4: Je lui ai dit, ça continue.
3: Tu croyais que j'étais quoi avant ? Un singe ? Effectivement, il y avait quelque chose qui me choquait d'abord dans le fait qu'on mette mon intimité sur la table. Deuxièmement, qu'il y ait un moment à partir duquel on est une femme parce qu'on a ses règles. Et ce qui m'a vraiment frappée quand j'ai commencé à écrire, c'était de me rendre compte qu'en réalité, cette chose qui me désigne femme, c'est quelque chose dont je suis supposée avoir honte pendant tout le reste de ma vie.
0: On entend Élise Thiébaud dans cet archive de 2017 et la réponse qu'elle fait... On imagine préadolescente à son père qui lui dit « J'ai appris donc que tu étais devenue une femme » et elle répond « Mais j'étais quoi avant ?» Et la question de ce que c'est qu'être une femme, ce que c'est qu'être une femme artiste, une femme qui avorte, une femme qui a envie de faire l'amour, et une femme qui a ses règles, est très présente et de manière... là aussi, enfin, vous avez dit tout à l'heure « Je voulais ouvrir les vannes », mais il me semble que... Moi, en tout cas, j'étais heureuse de lire un texte où ouais, les vannes sont ouvertes sur toutes ces questions-là, Phoebe Adjei-Marcos-Clark.
1: Oui, sur la question des règles, déjà, je trouve cette archive géniale. Elle est trop chouette, je suis très contente de l'avoir découverte. Et sur la question des règles, oui, il me semblait qu'il y avait... Bon, il y a un tabou, on le sait, autour de la description des règles. En fait, il y a très peu de bouquins où les personnages ont leurs règles, ou alors c'est juste mentionné en passant.
0: Et du coup, là, vous y allez à cœur joie, quoi.
1: Ouais,
0: franchement,
1: voilà.
0: Moi, je trouvais ça assez jouissif.
1: Ouais, bah, y avait un peu cette envie, bon voilà, elle a des règles vraiment hémorragiques qui s'éternisent, elle perd beaucoup de sang. Et c'est vrai que oui, j'ai pris un certain plaisir, sans doute pervers, à décrire dans le détail ces pertes torrentielles. Mais bon, y avait aussi l'idée que, en quelque sorte, l'envers de cette pièce, quoi, du tabou des règles, c'est le tabou de la ménopause et de la cessation des règles. Et j'ai l'impression que oui, en fait, y a des jalons comme ça dans la vie des personnes ayant un utérus qui sont des jalons de honte, qui sont des jalons d'assignation au corps et à la corporalité. Et à l'infamie, quoi, quelque part. Non pas parce que je suis une pamphlétaire dans l'âme, mais parce que ça m'intéressait aussi d'un point de vue sensible de dire ce que ça fait que d'avoir ces règles ou de pas les avoir. J'avais envie d'aller voir par là, quoi, une fois de plus, de rentrer dans les cavités, même les plus défendues, quoi.
0: Et ce qui est intéressant, c'est que cette femme qui est artiste, qui réfléchit à son corps, qui réfléchit aussi à son image, qui a aussi de l'humour, elle se pose à elle-même vraiment la question. C'est-à-dire de la même manière qu'Élise Thiébaud demande à son père « Mais du coup, j'étais quoi ?» avant. Elle se dit « Mais qu'est-ce que je vais être après ?» Marie Marzouk, elle dit « Mais donc, c'est quoi l'état d'après ?» Et c'est assez intéressant, en plus, que vous ne vous intéressiez pas à ce qu'on appelle d'habitude la ménopause, mais plutôt à toutes ces années dont on parle un peu plus maintenant, qu'on appelle aujourd'hui plutôt la périménopause, et qui est vraiment un état de métamorphose, de transformation, d'étrangeté, de bizarrerie, mais que peut-être ce roman-là décide d'épouser dans une vision plus expérimentale, intéressée en fait, que condamnant le coup près de la ménopause et après c'est fini, quoi.
1: Oui, enfin je crois qu'il y avait cette envie d'explorer ça d'un point de vue narratif, mais aussi d'aller voir qu'est-ce qu'on peut en faire en fait aussi de ce moment-là, parce que donc je me suis intéressée à la question des représentations de la ménopause et du climatère, qui est un autre terme qu'on utilise pour parler de la périménopause, et qui est un terme aussi qui est épicène, quoi, et qui s'applique aussi aux hommes. Et ce qui m'intéressait là-dedans, c'était de voir que toujours ce qui revenait dans les témoignages de femmes en ménopause ou post-ménopause, c'était cette impression de ne plus être une femme. Que je trouvais dingue. Parce que voilà, c'est ce moment de passage d'un état à un autre, certes, mais qui est propre, une fois de plus, aux personnes ayant un utérus qui ne s'identifient pas forcément comme femme. Mmh. Mais là, en l'occurrence, c'était le cas. Et voilà, et elles disaient toutes, je me sens plus femme, je me sens plus féminine, j'ai l'impression d'être sortie de quelque chose, quoi. Et ça, justement, à travers le prisme de mes lectures théoriques, notamment sur les questions de genre, je me suis dit, ben, peut-être que c'est le moment aussi de sortir de l'assignation. C'est un moment d'assignation très fort, mais ça peut aussi être un moment de libération de cette assignation.
0: Et c'est d'ailleurs quand même ce qui se passe et qui est assez jouissif à la lecture de ce journal, c'est que petit à petit, cette artiste-là, Marie Marzouk, on sent que, en tout cas, il y a un début de libération, quoi, de franchissement des frontières, elle devient... Je sais pas, drôle, kleptomane, désirante, gothique en effet, communiquant avec différentes strass, elle fait la fête. C'est d'ailleurs là qu'elle va récupérer des liasses qu'on va lire ensuite. Elle est débordante au sens des frontières débordées, quoi. Mmh.
1: Oui, oui. Et on passe de quelqu'un qui est en situation de grande précarité, notamment économique, mais aussi voilà, qui est en plein questionnement sur sa vie, à quelqu'un qui, c'est un peu plat de le dire de cette façon-là, mais qui reprend le contrôle aussi de ce qui la constitue, quoi. Après, je pense que ce qui est peut-être important de souligner, c'est que tout ça se passe par le langage. En fait, on n'a pas d'autres traces que ce journal, que ce qu'elle en dit, que la façon qu'elle a de le décrire avec ses mots, avec des lettres. Et il y a aussi tout un jeu justement sur le langage et la manière dont le langage nous permet de nous constituer en tant que sujet, nous permet de nous constituer en tant que... Que sujet dans le monde, que sujet utilisant tout simplement cette grammaire commune qu'est le langage, quoi. Et bon, il y avait là-dedans un peu la question de la performance, de la performativité du langage, qui ensuite faisait écho aussi au fait qu'elle est elle-même
0: artiste,
1: performeuse, artiste, ouais, merci. Mais plus loin que ça, enfin, je pense qu'il y avait vraiment cette envie de, enfin voilà, ce désir d'autodétermination qui est le sien, quoi, et qui peut se faire par des toutes petites choses. Et là, notamment par un usage très personnel de la langue.
0: Mmh. Dans ce journal intime, au milieu duquel on trouve, après que cette femme artiste a disparu, des liasses qui nous emmènent dans un autre monde, un monde autre, fictionnel. J'allais dire fictionnel, mais il n'est pas forcément plus fictionnel que le premier. On écoute un extrait.

cacardant amicalement, elle s'approchait de moi, sentant que je m'éveillais et que nos activités communes du jour allaient pouvoir commencer. Elles étaient impatientes. Tournant la tête pour plonger, de biais, leurs yeux mélancoliques dans les miens, elles s'approchaient de mon grabat, généralement de façon rythmique et codifiée, et les plus téméraires, de leur bec dentu, pinçaient la couverture et la tiraient à elles, effectuant tout ensemble de vifs mouvements de recul, en sifflant dès que je tendais la main pour les caresser. L'heure du contact n'était pas encore venue, et mon outrecuidance était chaque jour accueillie par les mêmes murmures ulcérés. Plus tard, bien plus tard, lorsque la journée serait réellement entamée et que j'aurais fait mes preuves et réussi à conquérir à nouveau leur confiance, qu'elle ne me retirerait d'ailleurs qu'en vertu d'un rituel à but récréatif dont nous avions décidé ensemble au premier jour de notre cohabitation, seulement alors pourrais-je d'une main la plus légère possible effleurer leurs têtes imperméables. C'était ainsi, par jeu. Elles me privaient chaque nuit de leur amour et chaque matin, elles me réclamaient le mien en me refusant le leur. Et puis plus tard, sous le soleil fade de midi, elles m'encerclaient en étirant leurs ailes et en claquant du bec, ce qui aurait sûrement fait peur à n'importe qui, mais pas à moi, car je les connaissais. C'était le signal pour me dire que j'étais à nouveau dans leur bonne grâce. Je les connaissais et les chérissais, pendant chacune des phases cycliques de leur affection, sans exception. Croissante, gibbeuse, pleine et rayonnante, décroissante, morte, née à nouveau. C'était la grande spirale de l'amour, et j'étais bien aise que ça se passe comme ça entre nous. Oui, ça mettait de l'ordre dans le quotidien. Du reste, je cherchais par tous les moyens à en foutre partout de l'ordre, dans les moindres recoins, pour que tout tienne et continue de tenir. Il fallait donc se lever et vaquer. Les oies l'exigeaient et chaque matin, il est vrai que moi aussi, j'en avais envie.

0: Qu'est-ce qu'on entend? J'allais me lancer dans ce qu'on entend, mais allez-y, Phoebe et du Marcos Clark.
1: Il s'agit des premières pages du texte trouvé, je crois. Hein. C'est ça. Enfin, je sais que c'est le texte trouvé, mais c'est ça. Je m'y perds un peu, moi aussi. Donc c'est un texte que Marie Marzouk a découvert, qu'elle a volé dans le sac de quelqu'un pendant une fête. Et elle se réveille après un passage à l'hôpital. J'en dis déjà trop. Elle commence à lire ce texte très étrange qui vient d'un monde qu'elle ne connaît pas et qui est écrit dans une langue elle-même très étrange, avec une typographie un peu particulière qui a été retranscrite grâce à une typo du collectif Bye Bye Banary, mais dans le monde de la fiction, dans le monde du livre, ce sont des feuilles qui sont manuscrites avec une graphie très étrange et presque intraduisible.
0: Et qui parle d'un personnage qu'on entend lié à un troupeau d'oies, avec une relation qu'on pourrait dire, mais ce serait réducteur, quasi maternante avec ce troupeau d'oies. Et surtout dans un monde très hostile, dans un monde où il faut trouver moyen de résister, trouver moyen de lutter. Qu'est-ce que nous apporte, alors essayez d'en dire le moins possible, mais qu'est-ce que nous apporte l'insertion de ce monde-là, Phoebe Hadji Marcos Clark, nous qui sommes depuis un certain nombre de pages en train de lire, plutôt classiquement on va dire, le journal intime de Marie Marzouk?
1: Alors ce qu'il apporte, je suis peut-être pas la mieux placée pour le dire, mais en tout cas ce que
0: j'avais...
1: Pour moi, la nécessité de l'apparition de ce texte à ce moment-là, c'était aussi pour introduire une étrangeté concrète, quoi, en quelque sorte. Enfin, vraiment, on entre dans un autre monde, on entre dans une autre fiction. Et donc j'avais quand même ce désir de multiplier les couches, les strates, les boyaux de fiction s'entortillant les uns dans les autres. Et donc, en sortant du monde normal, c'est un processus que Marie Marzouk fait déjà. Elle traverse le climatère, elle sort du monde normal, et puis petit à petit, elle s'enfonce encore plus dans un monde encore plus bizarre, qui est celui de la fiction. Et en retour, ce monde encore plus bizarre va petit à petit s'enfoncer dans le sien. Et donc, on est dans une sorte de... Je sais pas, vraiment de côté très très gigogne, Matryoshka de la fiction, la fiction, la fiction. Mais l'idée c'était de créer à partir de ces deux mondes totalement dissonants une sorte de vérité fictionnelle qui se tienne, quoi. Et pour moi, c'était ma volonté, quoi. C'était de faire en sorte que ces deux mondes qui a priori n'ont rien à voir se rencontrent et fasse fiction ensemble.
0: On va écouter la voix de Emma Lavigne parler d'une artiste qui s'appelle Lee Lozano, qui fait partie des artistes que vous convoquez, Phoebe Hadji Marcos Clark.
2: C'est une comète, elle va avoir 12 ans de travail, et elle aussi, elle va puiser dans les bandes dessinées, dans les publicités qu'elle va détourner, vraiment dans la contre-culture, une fois de plus, à un moment où la société de consommation au début des années 60 est en plein boom aux États-Unis, et donc elle va faire des dessins absolument incroyable, très grinçant, parfois très très violent, quelques autoportraits sublimes où son visage va jusqu'à disparaître, et des tableaux très forts où parfois les corps sont traversés par le vol d'un avion, où une femme les jambes écartées, qui est comme un flipper dans lequel on va mettre un dollar. Donc progressivement, elle va parler du corps, et puis elle va aller jusqu'à une abstraction absolument sublime, quasiment cosmique, des grands tableaux abstraits. Et puis d'un coup, elle s'arrête. Et les 30 dernières années de sa vie, elle disparaît, elle ne crée plus. Et elle demande même qu'on ne l'appelle plus Lee Lozano, mais I, comme Energy, et que sur sa tombe, son nom ne soit même pas inscrit. Donc des trajectoires dans ces mythologies américaines très contestataires, des parcours très singuliers.
0: On entend Emma Lavigne parler de l'artiste Lee Lozano, avec quand même en ligne de mire la disparition comme une performance artistique, mais aussi une performance de soi. Et l'une des choses, une des questions qu'agite votre roman, Phoebe Adjei Marcos-Clark, là, d'un point de vue, je sais pas, éthique ou politique, c'est est-ce que disparaître, c'est une solution artistique ou politique? Est-ce que disparaître, c'est une manière, notamment pour Marie Marzouk, de rejoindre la lutte, de faire solidarité? Est-ce qu'il y a une dissolution dans la fiction qui est une façon de disparaître? Enfin, en fait, la disparition, elle est vraiment traitée comme une question.
1: Mmh. À laquelle j'ai pas de réponse.
0: À laquelle vous n'avez pas de réponse.
1: Bien sûr, ouais. Oui. Mais voilà, cette figure de Lee Lozano, elle apparaît, je crois, à deux reprises dans le texte, dans la préface de l'historienne de l'art et aussi dans le journal de Marie Marzouk. Pour une raison bien particulière, c'était donc qu'elle a refusé à la fois de faire de l'art pendant les 30 dernières années de sa vie, mais aussi qu'elle a commencé à refuser de parler aux femmes. Et ça, c'était un peu le deuxième pan de cette espèce de travail performatif qui n'en est pas tout à fait un, mais enfin voilà, qui en même temps englobe toute la vie, quoi. Et c'est ça aussi, cette dimension vraiment passionnante, ouais. De
0: et refuser d'avoir un nom, refuser d'être,
1: oui, oui, et ça, mais ça je l'avais oublié, mais c'est vrai qu'il y a toute une dans le livre des souterrains, il y a aussi voilà, tout un questionnement autour du nom, de l'identité, ouais. de comment on se désigne soi, et ouais, cette artiste est fascinante.
0: Le book club continue. Et à cette heure-ci,

0: contemporaine. On vous propose de venir découvrir les univers de nombreuses autrices et auteurs, ainsi que des professionnels du livre qui sont réunis autour de rencontres. Depuis 2024, le festival s'engage dans une démarche éco-responsable, égalitaire et inclusive, ça fait pas de mal. Il y aura notamment de 15h à 16h une table ronde autour du féminisme et de la puissance du lien avec Pauline Armange, Vinciane Moechler et Anis Rebaud. Et puis de 16h15 à 15h15, mais est-ce que j'ai dit la date? Une table ronde écologie avec Laurence Paoli, Caroline Audibert et Guillaume Aubin. C'est donc le 3 octobre à Lille, ça s'appelle le Festival des livres d'en haut. Et puis j'imagine que vous avez, comme moi, très envie d'aller voir le Festival Actoral à Marseille qui se poursuit jusqu'au 10 octobre. On peut voir toute la programmation sur le site du festival.
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0: Le grand jeu des pages musicales, c'est le titre d'un jeu auquel nous jouons tous les jours pour terminer le Book Club du futur. Est-ce que vous savez de quoi il s'agit, Phoebe Adji Marcos Clark?
2: Oui, je le sais.
0: Oh, ça veut dire que vous êtes auditrice du Book Club de temps en temps?
2: Oui, bien sûr.
0: Donc ça consiste à chercher de la musique dans les livres. Si vous nous écoutez et que vous êtes en train de lire un livre et que vous rencontrez l'évocation d'un air musical, vous faites une photo de la page que vous êtes en train de lire. Vous pouvez l'envoyer ou bien à l'adresse mail lebookclub@radiofrance.com, c'est aussi l'adresse où vous pouvez nous écrire, ou alors vous pouvez l'envoyer via le compte Instagram du Book Club. On a trouvé de la musique. Vous faites une place spécifique à la musique dans vos livres ou pas?
2: Une place spécifique, peut-être pas, mais en tout cas, elle est présente lorsque j'écris, donc j'imagine qu'elle...
0: Vous écoutez de la musique quand vous écrivez?
2: Oui, ouais.
0: Et bien là, il y a une évocation, elle n'est pas nominative, c'est pas un morceau en particulier, mais c'est une ambiance.

Le métro lyonnais est si délicieusement provincial, jusque dans ses techniques de contrôle social, qu'il diffuse sur des haut-parleurs disposés partout, dans chaque station, des standards de jazz. Évidemment, ici, ce n'est pas l'expérience de métro totale que l'on peut avoir dans de grandes capitales. Peu d'escalators, peu de profondeur à vrai dire, pas de tapis roulants interminables s'enfonçant dans des paysages oniriques, où les êtres vivants avancent silencieusement les yeux vides, rêveurs, animés d'aucun autre désir que de celui d'avancer, de continuer encore plus loin sous terre, de se blottir dans les entrailles du monde, d'y tout oublier. Non, rien de tout ça ici. Peu de troubles, peu de rêves. C'est ce qui rend ce métro plus inquiétant, éclairé et luisant dans les boyaux sous

0: Je vais faire un petit agenda bis. J'ai parlé du festival Actoral et c'est évidemment pas un hasard. C'est un festival qui nous intéresse ici beaucoup au Book Club parce qu'il travaille les textes écrits, la littérature et les performances à Marseille. Mais c'est aussi parce que le festival Actoral de Marseille s'est vu suspendre une subvention de 90 000 euros sur fond de controverses politiques. Je vous renvoie à un article paru sur franceculture.fr. Antoine Boucher propose un entretien avec le directeur de recherche CNRS Emmanuel Négrier. C'est la parole de Louisa Yousfi qui est mise en balance dans cette décision de subvention de 90 000 euros accordée au Festival Marseillais. Et je peux vous renvoyer à l'écoute de l'épisode du Book Club où nous avions reçu Louisa Yousfi pour son livre La Grande Méthode, paru aux éditions de La Fabrique. Vous écoutez quoi comme musique quand vous écrivez, Phoebe Adjei Marcos Clark?
1: Un peu de tout, c'est par période. Pour celui-là, j'ai écouté beaucoup de Bach, en fait. Mais aussi pas mal de Gabber.
0: C'est quoi le Gabber?
1: C'est de la techno extrêmement violente.
0: Au casque.

0: Ouais.
1: Ouais.
0: Ouais.
1: En écrivant, quoi.
0: En écrivant.
1: Ouais.
0: Mais enfin, je pense que la similitude entre ces deux musiques.
1: Entre Bach et le Gabber.
0: Entre Bach et le Gabber, c'est une forme de structure qui revient sans cesse et en fait qui m'aide beaucoup à réfléchir.
1: Parce que
0: je sais pas, parce qu'il y a un truc où c'est à la fois très rythmé, il y a des mélodies qui s'insèrent par-ci par-là et voilà, et tout ça est très répétitif avec parfois des envolées. Ça marche bien pour moi.
1: Le livre des souterrains a paru aux éditions du Sous-sol. Je rappelle que vous figurez sur la liste du prix du roman France Culture des étudiants. Je ne sais jamais dans quel sens c'est. Il me semble qu'on peut encore candidater pour être jury dans le cadre de ce prix du roman des étudiants. Et c'est jusqu'au 11 octobre. On a aussi évoqué en début d'émission votre correspondance avec Alice Zeniter. Cette correspondance paraît, elle, aux éditions La Déferlante. Merci beaucoup d'avoir été avec nous. Au son. Aujourd'hui, c'était Anthony Thomasson. À la réalisation, Vivien Demeyer. Un très grand merci à toute l'équipe du Book Club, en particulier aujourd'hui à Jeanne Aléos. Rendez-vous sur le compte Instagram pour poursuivre la conversation.

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3: Il est bientôt 16h sur France Culture. C'est un lundi, c'est donc une nouvelle saison qui commence. Saison. Semaine qui commence pour vous, Alexandra Delbo.
4: Bonjour Marie.
3: Bonjour.
4: Que vous êtes à l'heure. Vous n'avez pas l'habitude.
3: Un rejour, je suis tellement quelqu'un de hyper ponctuel. Je trouve ça vraiment bizarre que vous souligniez mes quelques secondes de retard. Du coup, j'ai envie de faire durer ce passage d'antenne.
4: Mais c'est quand même un bon moment.
3: Ouais. Phytoplancton, algues vertes, c'est parti. Bonne émission.
4: C'est parti, à demain Marie.
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6: Chaque été, de petits organismes microscopiques toxiques font l'actualité. Ils prolifèrent de façon invisible sur les plages ou les plans d'eau et contaminent les coquillages. Il s'agit de phytoplanctons. Ces vagues de croissance, qu'on appelle des efflorescences ou blooms, sont de plus en plus fréquentes. Pourquoi ? C'est notre sujet aquatique du jour. Les efflorescences de phytoplancton sont des phénomènes naturels. Quand ces petits êtres vivants photosynthétiques ont de quoi manger, ils se multiplient tout simplement. Mais dans une eau qui se réchauffe et qui est enrichie en nutriments à cause des activités humaines, le phytoplancton croît trop. Quelles sont les conséquences sanitaires, économiques et environnementales de ces blooms ? Comment surveiller cette prolifération et peut-on l'empêcher ? Phytoplancton, des blooms en plein boom. Cécile Bernard, bonjour.
7: Bonjour.
6: Vous êtes professeure en écotoxicologie et microbiologie des cyanobactéries au Muséum National d'Histoire Naturelle à Paris. Et Nicolas Chomera, bonjour.
8: Bonjour.
6: Vous êtes chercheur en taxonomie et systématique des microalgues marines à la station Ifremer de Concarneau. Pour commencer cette émission, deux extraits justement sur la prolifération de phytoplancton.
9: La côte normande, entre Courcelles et Ouistreham, dans le Calvados, a perdu provisoirement de son attrait. Ça ne s'étend pas sur une très grande région, mais à cet endroit précis, il n'est plus possible, en ce moment, de ramasser les coquillages. Vous pouvez les ramasser, mais ne les mangez pas, car moules et bigorneaux, entre autres, ne sont pas comestibles à cause d'algues toxiques qui peuvent provoquer chez les consommateurs des gastro-entérites.
10: C'est un phénomène récent qui crée une certaine inquiétude chez les usagers du littoral. La microalgue toxique Ostreopsis a fait son apparition sur la côte basque, avec un millier de cas d'intoxication en 2021. La toxine volatile d'Ostreopsis provoque des symptômes proches de la grippe et a déjà occasionné 3 fermetures de plages cet été.
6: Vous avez entendu en premier France Inter en 1990 et en second France 3 Nouvelle-Aquitaine en août dernier. Ce qu'on entend, Nicolas Chomera, sont finalement deux exemples très différents de phytoplancton qui sont là toxiques. Est-ce que vous pouvez nous décrire ces deux cas particuliers ?
8: Alors tout à fait, dans les deux cas on a affaire au même groupe de phytoplancton, ce sont des dinoflagellés, donc c'est un groupe, dans le phytoplancton il y a une grande diversité taxonomique d'espèces, mais là on est sur les dinoflagellés, et les dinoflagellés justement ont une grande diversité en termes d'effets toxiques, et on va avoir des espèces qui produisent des toxines neurologiques, donc type Ostreopsis, donc ça va avoir des effets sur le système respiratoire, d'où les symptômes respiratoires, les symptômes grippaux, fièvre, etc. Donc ça, c'est plutôt récent. En fait, c'était connu plutôt en Méditerranée, dans les années 2000, avec beaucoup de pays qui ont été, l'Italie notamment, l'Espagne, qui ont été beaucoup touchés, la France un petit peu moins. En 2006, on a eu quelques efflorescences à Ostreopsis, mais un petit peu moins. Mais Dinoflagellates, par contre, c'est un autre type de toxine, c'est un autre type de composé, puisqu'on a affaire à des polycétides. C'est donc l'acide ocadaïque, c'est une molécule un petit peu plus simple que chez Ostreopsis, et elle a pour effet de, quand elle s'accumule dans les coquillages, les rendre impropres à la consommation avec des symptômes diarrhéiques, donc pas très sympathiques. Mais Dinoflagellates, on le connaît depuis beaucoup plus longtemps sur nos côtes. Typiquement, on a eu un grand épisode d'intoxication collective par des toxines diarrhéiques. C'était en 1983. Et ça a donné justement lieu à la création du réseau de surveillance qui s'appelle le REFI dans l'année suivante, en 1984. Donc c'est quelque chose qui est beaucoup plus connu sur nos côtes et qui touche toutes les années différentes zones du secteur littoral français. Et contrairement au Streptis, qui est pour l'instant restreint, bah je dis pour l'instant, mais restreint.
6: Le Streptis, donc, qui a fait l'actualité notamment sur les côtes basques. Cet été, oui. Et qui, en fait, depuis tous les étés, là, depuis 5 ou 6 ans, c'est ça?
8: C'est ça, depuis 2020, en fait, la première fois où on le voit sur la côte basque. Et c'est étrange parce qu'on le connaissait vraiment sur la Méditerranée, donc des eaux plus chaudes. Et ça a été un peu une surprise en 2021, quand il y a eu le gros phénomène avec pas mal de gens malades. Il y a eu presque 800 personnes qui ont rapporté des symptômes. Donc c'était quand même assez étrange. Donc on a fait l'identification assez rapidement dans mon laboratoire, on a fait de la génétique pour être sûr de l'espèce, et en fait c'est une espèce qu'on trouvait en Méditerranée, mais on n'a pas vraiment vu sa migration, comment dire, même en Espagne, ils n'ont pas rapporté de cas avant, donc du coup ça a été un peu la surprise quand ça s'est arrivé sur les côtes basques.
6: Et Nicolas Chomera, ce sont avant tout des baigneurs ou aussi des maîtres nageurs qui sont touchés en fait par justement Ostréopsis ovata?
8: Tout à fait, alors en fait c'est une algue où il n'y a pas besoin en fait de consommer ou de toucher l'eau, simplement respirer sur le bord avec les embruns, les aérosols qui sont les petites gouttelettes qui sont envoyées dans l'air, peuvent contenir des cellules ou des toxines. Et du coup, les gens peuvent être malades simplement en se promenant sur la plage ou en étant exposés longtemps sur la plage. Donc les maîtres nageurs, c'est une vraie problématique, puisqu'effectivement, eux, ils passent quand même des journées entières sur les plages à regarder, et on se rend compte qu'ils sont tous victimes, ils ont tous les symptômes grippaux de façon importante, alors que finalement, ils sont juste présents, ils vont pas dans l'eau, mais simplement d'être présents sur la plage, ça suffit. Donc c'est deux modes d'action très différents avec Dinophysis, où là, il faut consommer un coquillage qui a accumulé de la toxine.
6: Qui est peut-être plus connu aussi, parce qu'on connaît aussi les huîtres, par exemple, en hiver, où il y avait eu là un virus qui n'a rien à voir donc avec le phytoplancton, mais on connaît peut-être davantage les intoxications alimentaires en fait liées au coquillage que l'inhalation finalement de ces petits phytoplanctons. Cécile Bernard, là on a parlé du monde un petit peu marin, vous êtes davantage spécialisée de l'eau douce. Il y a aussi des cas en fait qui font l'actualité avec des activités nautiques, des plans d'eau notamment qui sont perturbés par là la présence de cyanobactéries. Donc les cyanobactéries font partie de ce grand groupe en fait des phytoplanctons.
7: Oui, tout à fait, du phytoplancton, sachant que Nicolas, lui, est plutôt spécialiste du phytoplancton que l'on dit eucaryote.
6: Alors, phytoplancton, je précise que si vous prononcez le E, c'est simplement parce que vous travaillez en anglais, que c'est un anglicisme et que, comme tous les chercheurs et chercheuses, vous travaillez uniquement en anglais, donc voilà, c'est pour que les auditeurs et auditrices puissent comprendre, mais c'est la même chose.
7: Oui, allez-y, pardon. Donc Nicolas, qui est plus spécialiste des micro-algues eucaryotes, c'est-à-dire des organismes qui ont un noyau, une mitochondrie, un plast, alors que dans les plans d'eau douce, où on parle de cyanobactéries. Donc ce sont des bactéries qui sont, comme toutes les bactéries, sans compartimentation cellulaire, avec des processus de multiplication qui sont extrêmement rapides.
6: Et plus rapides que les cellules eucaryotes?
7: Ben oui. Et qui, lorsqu'il y a un déséquilibre du milieu, des plans d'eau, des rivières, eh bien, on a ces multiplications de bactéries qui font de la photosynthèse et qui ont cette possibilité de produire des toxines. Donc, quand il y a beaucoup de cyanobactéries et qu'on a affaire à des cyanobactéries qui produisent des toxines, eh bien, il y a des effets délétères possibles, potentiels sur les humains, sur les animaux. Et il existe une réglementation d'usage en fonction de la concentration en cellules de cyanobactéries et de la concentration en toxines produites par ces cyanobactéries.
6: Est-ce que vous avez des exemples, justement, d'espèces qui sont amenées dans l'eau douce à proliférer, en fait, de la même façon qu'on a cité, en fait, Ostréopsis ovata?
7: Donc, par exemple, Microcystis, qui est un genre qui est retrouvé un petit peu partout dans le monde, en particulier aussi en France, dans les plans d'eau, essentiellement dans les plans d'eau. On a le genre Camptonema qui, lui, est trouvé plutôt dans les rivières, rivières Formidium, qui, lui, ce genre-là, produit des neurotoxines et qui a des effets délétères, en particulier sur les chiens, induisant leur mortalité.
4: Donc ça veut dire qu'il y a une diversité absolument folle en fait de des types de toxines qui peuvent être produites et puis des cibles potentielles, qu'elles soient humaines, animales, environnementales, en fonction des endroits en fait justement sur lesquels elles se fixent et sont potentiellement délétères.
7: Oui, alors les toxines maintenant sont assez bien connues, hein, sauf évidemment de nouvelles toxines qui peuvent être décrites encore actuellement, mais on les classe soit par leurs effets, donc quand c'est l'organe cible et le foie, on parle d'hépatotoxines. Quand l'organe cible est le système nerveux central, on parle de neurotoxines. Ou quand les effets sont plutôt les muqueuses, on parle de dermatotoxines. Et donc ces toxines, ces trois grandes classes de toxines, sont distribuées dans beaucoup de genres de cyanobactéries. Et on n'est pas capable, en regardant sous microscope le genre présent ou qui prolifère, s'il y a présence ou non de toxines. On est toujours obligé d'aller rechercher les toxines par différentes approches.
4: Derrière donc cette appellation de phytoplancton, il y a donc la grande famille des cyanobactéries, qui sont des bactéries, la grande famille des microalgues, qui sont des organismes eucaryotes. Entre vous deux, est-ce qu'il y a d'autres familles que celles-ci ?
8: Dans les micro-algues, justement, c'est une immense diversité, en fait. On imagine que c'est un groupe, mais en fait, algues, c'est comme un grand sac dans lequel il y a énormément de groupes, une diversité considérable d'organismes qui ne se ressemblent pas du tout. On appelle tout ça des algues, mais quand je vous parle des dinoflagellés, ça ressemble en rien à une diatomée, ou ça ressemble en rien à une micro-algue verte. Alors, voilà. Donc, c'est en fait un monde extrêmement diversifié. Et donc, effectivement, les cyanobactéries, disons que c'est plus simple, parce que c'est un seul groupe, et donc on les comprend bien. Par contre, dans les micro-algues eucaryotes, c'est autant de groupes taxonomiques que de particularités, en fait.
4: Mais est-ce qu'il n'y a que deux familles, Cécile Bernard ? Est-ce qu'il n'y a vraiment que les micro-algues et les cyanobactéries ? Moi, j'aime bien ranger les choses.
7: Oui, parce que comme par exemple, les micro-algues, donc on a la famille des cyanobactéries. Donc ça, c'est assez simple. Elles proviennent toutes d'une même cellule, même origine. Et puis les micro-algues, c'est très différent. C'est-à-dire qu'il y a une origine qui va former les micro-algues vertes, d'autres lignées qui vont faire les algues brunes, d'autres lignées qui vont faire les eucrophytes. Enfin, et donc, on a du mal à les classer en deux familles. Alors, on peut peut-être parler de deux grands groupes. Les bactéries, cyanobactéries, et les micro-algues, mais qui ont des origines évolutives éclatées.
4: Sur ces questions justement d'algues, Nicolas Chomeret, est-ce qu'on doit faire la distinction peut-être entre micro-algues et algues vertes, dont on a beaucoup parlé en fait, notamment avec la BD Les algues vertes, l'histoire interdite, parue chez Delcourt en 2019 par Inès Leroy et Pierre Bonhoff.
8: Alors tout à fait, là c'est un parfait exemple du mot algue qui regroupe énormément de choses et qui finalement n'a pas vraiment de signification scientifique, puisque quand on parle des algues vertes, on parle de macro-organismes, donc qui sont multicellulaires, qui n'ont rien à voir avec les micro-algues, qui sont des unicellulaires. Donc effectivement, dans la même lignée évolutive, donc c'est des algues vertes, la lignée verte, mais les organismes sont très différents, donc structurellement et d'un point de vue fonctionnement, c'est complètement différent. Donc les algues vertes qui produisent toutes ces efflorescences, enfin, on peut parler aussi de bloom d'algues vertes, ces marées vertes massives sur les côtes nord de Bretagne par exemple, mais pas que, c'est tout à fait différent de quand on parle du phytoplancton. On n'est pas du tout sur la même échelle et c'est pas du tout le même fonctionnement.
4: Cécile Bernard.
7: Par contre, on peut les origines de ces phénomènes de multiplication, aussi bien marée verte que les blooms de micro-algues ou de cyanobactéries, ce sont des origines, des phénomènes, des processus qui sont étudiés de manière identique et les causes sont souvent les mêmes.
4: Et derrière cette idée, on a parlé donc là beaucoup de toxines parce que c'est ce qui a fait l'actualité finalement cet été. Mais ce qu'il faut dire peut-être pour ne pas diaboliser d'emblée le phytoplancton, c'est que ce ne sont finalement que quelques espèces qui produisent des toxines et ce sont celles dont on parle plus, mais la majorité n'en produisent pas nécessairement, Nicolas Chomeret.
8: Je peux vous donner quelques chiffres parce que comme ça, alors c'est pas un nombre très précis, mais dans le phytoplancton marin, on estime à peu près 5000 espèces. Alors, on va pas dire 5000, quelques centaines près, ça va être, voilà, plus de plusieurs milliers d'espèces. Et on en recense qu'environ 200 qui sont toxiques. Donc, vous voyez que ça fait un très faible pourcentage sur le nombre total d'espèces qui existent. Donc, et parmi ces 200, il y en a 105 qui sont des dinoflagellés et il y en a une trentaine qui sont des cyanobactéries marines. Hein, je vous parle que pour le marin. Une trentaine de diatomées et le reste, c'est marginal. Donc, vous voyez, c'est très peu, en fait. Donc, la plupart des espèces phytoplanctoniques vont rendre des services aux écosystèmes, sont essentiels au fonctionnement des écosystèmes et ne sont pas toxiques. Donc voilà, il faut remettre les choses à leur place. Les, les espèces toxiques ne sont pas centrales, en fait. Elles nous posent plus de problèmes, donc on s'y intéresse d'autant plus. On fait plus de recherches dessus. Voilà, mon métier, c'est un petit peu ça. C'est, on s'intéresse plus aux algues toxiques parce qu'elles posent souci pour l'économie, pour la santé humaine. Mais globalement, le phytoplancton, c'est tout à fait autre chose et c'est très, très important...
4: De le souligner, Cécile Bernard, sur cette non-diabolisation.
7: Alors, nous, on a, chez les cyanobactériologistes, les cyanobactériologistes, on a recensé, par des méthodes un peu classiques, plus de 5500 espèces, et parmi elles, il y a une centaine d'espèces ou d'espèces toxiques. Par contre, elles sont très représentées dans les milieux. C'est-à-dire que ces 100 espèces-là, c'est celles que l'on retrouve de manière abondante. Alors, pourquoi ça ? On est toujours en train de se poser cette question. Pourquoi les espèces toxiques ou les genres toxiques prolifèrent au détriment d'autres micro-algues ou d'autres cyanobactéries ?
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0: J'aimerais qu'on délaisse justement un petit peu ce côté toxique pour en revenir finalement à ce qui se passe au niveau naturel pour le phytoplancton en général. La caractéristique commune au phytoplancton et à tous les phytoplanctons, c'est donc de faire de la photosynthèse. Cécile Bernard, c'est la caractéristique propre et ce qui rassemble en fait ces deux mondes, ces deux grands groupes très différents.
1: Tout à fait. Et la photosynthèse, hein, il faut comprendre que les cyanobactéries sont à l'origine de ce processus. Elles ont inventé la photosynthèse, et cela il y a à peu près 3 milliards d'années, et elles ont été responsables de grands événements d'oxygénation de la Terre, et ce qui a ensuite permis l'explosion de la vie. Et ce qui est intéressant, c'est que cette photosynthèse faite par les cyanobactéries, eh bien, ensuite, ces cyanobactéries ont été englobées par d'autres organismes pour donner différentes lignées, dont les microalgues, dont les plantes, qui ont au sein de leurs cellules des plastes, des chloroplastes. Le chloroplaste, c'est une ancienne cyanobactérie. Et ce processus de photosynthèse, c'est celui qui produit cet oxygène que l'on respire.
0: Est-ce que c'est la seule caractéristique commune, Nicolas Chomera, finalement ? La photosynthèse, c'est ce qui vous relie, qui relie un peu vos deux mondes ?
2: Les toxines aussi, mais oui, après, c'est vrai que c'est la base des réseaux trophiques. Donc, dans les deux cas, c'est la photosynthèse qui va commencer, initier tout le fonctionnement d'un écosystème. Donc, c'est vraiment l'élément essentiel et qui regroupe les deux. Par contre, pour compléter ce que dit Cécile, c'est que, effectivement, la plupart des microalgues eucaryotes ont... récupérer ce chloroplaste par symbiose, trouver ce système finalement pratique de fabriquer de la matière organique et donc d'intégrer ça. Et dans certaines lignées dont je vous ai parlé déjà, les dinoflagellés par exemple, on n'a pas toutes les espèces qui font de la photosynthèse. C'est-à-dire que dans les groupes de microalgues aujourd'hui, c'est pas aussi blanc et noir que je suis photosynthétique ou je ne suis pas photosynthétique. Dans la même lignée, on peut avoir des organismes qui ne sont pas photosynthétiques et d'autres qui le sont. Et il y en a même certains qui sont capables de voler les chloroplastes à d'autres. Donc, il faut imaginer que c'est un monde extrêmement complexe. Le monde des unicellulaires, il se passe plein de choses. Et c'est pas aussi tranché que végétal-animal. Voilà, c'est juste le message que je voulais donner.
0: Comme toujours, il est difficile, en fait, finalement, de classer. On aime ranger comme ça pour avoir une vision assez nette. Dans quel milieu on retrouve tous ces phytoplanctons ? On a parlé un petit peu de l'océan, on a parlé un peu lac, rivière aussi, eau douce. En fait, n'importe quel plan d'eau contient du phytoplancton.
1: Oui, tout à fait. Et c'est un marqueur de la diversité qui existe, la biodiversité qui existe dans ces milieux aquatiques. Après, on n'en trouve pas uniquement dans les milieux aquatiques, on peut en trouver en symbiose avec des plantes, on peut trouver aussi dans les lichens.
2: Sur les murs.
1: Ce sont des microalgues qui ont quand même besoin, ou des cyanobactéries, d'une certaine humidité, mais elles sont capables de coloniser tout type de milieu. Milieu terrestre, aquatique, et les plus extrêmes également. On en trouve dans les eaux chaudes. Dans les glaciers, dans les pôles. Donc, on en a essentiellement beaucoup dans les milieux aquatiques, mais elles colonisent vraiment tous les milieux.
0: Si je pensais au milieu aquatique, c'est parce que la partie plancton du terme phytoplancton, c'est finalement un petit organisme qui ne peut pas nager, ou en tout cas qui ne peut pas nager à contre-courant. Est-ce que ma définition est bonne, Nicolas?
2: Oui, c'est à peu près ça. Le plancton, c'est vraiment les organismes qui ne se résistent pas au déplacement d'une masse d'eau, donc même s'ils ont tous, beaucoup ont des flagelles, alors pas tous, les diatomées n'en ont pas, mais beaucoup ont des flagelles, donc peuvent se déplacer, peuvent faire des migrations verticales entre le jour et la nuit dans l'océan, c'est très important, pour justement prendre la lumière la journée et redescendre un peu la nuit. Mais par contre, ils ne peuvent pas se déplacer à la masse d'eau. Donc ça, c'est la définition du plancton. Mais c'est vrai qu'on confond un petit peu plancton et microalgues. Des fois, les microalgues, c'est pas forcément du plancton. Enfin, voilà, on phytoplancton, microalgues, on fait un peu l'amalgame, mais c'est pas tout à fait la même chose.
1: Et nous, dans les milieux aquatiques d'eau douce, où parfois la colonne d'eau est vraiment stable, eh ben, elles ont développé des capacités d'adaptation qui leur permet, au-delà de la turbulence, de pouvoir se déplacer dans la colonne d'eau pour pouvoir trouver les meilleures conditions pour la croissance, la multiplication, la survie et le développement.
0: Et quels sont les nutriments essentiels au phytoplancton ? De quoi il se nourrit en plus de la lumière, Nicolas Chomera ?
2: Alors, surtout l'azote et le phosphore, et c'est pareil en milieu marin ou en milieu d'eau douce. Je pense que c'est les deux éléments essentiels. C'est l'engrais, quoi. C'est azote et phosphore. Donc, c'est les éléments. Après, il faut d'autres choses. Mais par exemple, pour les diatomées, il faut de la silice parce qu'elles ont besoin de fabriquer leur squelette externe qui est de la silice. Mais globalement, si vous mettez de l'azote, alors que ce soit sous différentes formes, ça peut être du nitrate, certains vont être plus efficaces pour consommer de l'ammonium, mais différentes formes d'azote ou du phosphore. phosphore, mais alors le problème plutôt en milieu marin, ça va être plutôt l'azote et plutôt le phosphore dans les milieux d'eau douce. Mais enfin, c'est pour faire schématique, si Cécile. Tu...
1: Oui, tout à fait. Et c'est l'excès d'azote phosphore qui fait que on a ces développements massifs. Tout organisme a besoin de ces deux éléments pour faire les protéines, pour l'azote, et pour faire les acides nucléiques, pour le phosphore. Donc on voit bien que c'est fait partie de la machinerie cellulaire, et souvent on booste la croissance du végétal en apportant de l'azote et du phosphore. Et les cyanobactéries et les microalgues, ce sont des quelque part, si on leur apporte ces éléments nutritifs, on booste leur croissance.
0: On file tout de suite dans les labos de recherche, c'est l'heure de la science au labo. On a parlé nourriture, ce phytoplancton nourrit à son tour tout le reste de la chaîne alimentaire qu'on appelle réseau trophique et c'est le sujet de la science au labo. Bonjour Céline Lozen.
3: Bonjour Alexandra.
0: Le phytoplancton sert en premier lieu de repas aux zooplanctons. Vous êtes allée au laboratoire L'Océan de Sorbonne Université pour comprendre ses interactions écologiques.
3: Oui, alors le zooplancton phytophage, lui-même mangé par le zooplancton carnivore, les poissons ou encore les cétacés. Ce plancton participe activement au cycle du carbone en charriant sa matière organique de la surface vers les fonds marins. Mais la pression du changement climatique affecte leur équilibre biogéographique avec une migration vers les pôles, ce qui altère l'ensemble du réseau trophique. La chercheuse Sakina Dorothée Ayata explore leur stratégie d'adaptation par imagerie et modélisation.
4: Classiquement, on parle du phytoplancton et du zooplancton, le plancton végétal et le plancton animal, mais finalement, la frontière entre animal et végétal, elle est très floue dans le plancton. Il y a tout un pan d'organismes unicellulaires qui sont mi-végétal, mi-animal, alors différentes manières de l'être, et donc c'est ce qu'on appelle les mixotrophes, des sortes de petits animaux qui vont être capables de faire la photosynthèse, ou alors qui vont avoir des symbiontes photosynthétiques, ou alors des sortes de phytoplanctons capables de manger leurs voisins et d'être carnivores.
3: Une plante carnivore.
4: Exactement.
5: En écologie, on fait traditionnellement de la taxonomie. On décrit, on nomme et on classe les espèces. Mais dans ses recherches, Sakina Dorothée Ayata étudie davantage les interactions et fonctions du plancton.
4: Nous, ce qu'on a développé au sein de mon équipe, ça a été vraiment d'utiliser l'approche des traits fonctionnels pour analyser ces images-là. C'est-à-dire que, au-delà de savoir à quelle espèce appartient cette image de zooplancton, ici ce sont des copépodes, des petits crustacés planctoniques, eh bien, on a voulu savoir quelles sont leurs caractéristiques morphologiques. Donc typiquement la taille, le stade de développement aussi. Et là, sur ces images, ce qu'on arrive à bien identifier, ici, ce sont des gros copépodes de zones arctiques et subarctiques, donc des gros copépodes polaires qui sont adaptés à ces zones très très froides. Ce qu'on observe, en fait, au sein du corps, il y a une grande patate allongée. Et cette grande patate allongée, elle est formée de lipides. Donc c'est le sac lipidique, c'est la réserve de ces copépodes, puisqu'ils vont s'alimenter sur... typiquement le phytoplancton, mais pendant la nuit polaire, il n'y a rien à manger. Il n'y a pas assez de lumière pour que le phytoplancton se développe. Donc ces organismes-là, ils vont passer l'hiver sous des formes de diapause ou de dormance. Donc ils vont un peu comme hiberner. Ils vont descendre à 1000 voire 1500 mètres de profondeur et ils vont attendre que l'hiver passe. Pour survivre, ils vont consommer leurs réserves. Et donc cette réserve de graisse, on peut la voir sur les images. Et si on arrive à la voir sur les images, ça veut dire qu'on peut également entraîner des algorithmes de reconnaissance automatique à identifier ces sacs lipidiques, à les compter et surtout à mesurer leur taille. Et donc maintenant, on peut automatiquement quantifier la quantité de réserve au sein de ces copépodes grâce à ces images qui sont acquises à assez haut débit.
5: Sur cette image, on peut observer des couleurs vertes et des zones en rouge lorsque l'algorithme entre en conflit avec l'analyse humaine.
4: En fait, sur ces images, ce qui a été fait, c'est qu'un humain a fait le contour du sac lipidique. C'est ce qu'on voit en vert et en jaune. Et ensuite, l'algorithme automatique a essayé de reconstituer ou de deviner où était ce sac lipidique. Lui, c'est ce qu'il dit en rouge et en jaune. Et donc, la partie jaune, c'est quand l'expert humain est d'accord avec l'algorithme. Et là, ce qu'on constate, c'est que cette grande surface centrale, elle est jaune parce que l'algorithme est d'accord avec l'humain. Et les erreurs qui apparaissent du coup, enfin, les endroits où l'algorithme n'est pas d'accord avec l'être humain, sont en vert et en rouge. Et là, on voit qu'elles sont très, très faibles. Donc, ça marche vraiment très, très bien comme méthode.
3: On peut voir déjà qu'il y a plus de concordance que d'anomalies détectées. Mais comment se fait l'arbitrage, finalement? Est-ce que ça passe par des vérifications avec d'autres équipes? Est-ce que l'IA va compulser davantage de données?
4: Alors, on considère que l'humain a raison. Et donc, ça, c'est ce qu'on appelle la vérité vraie. Et c'est ça que l'algorithme va essayer de retrouver. Et on va comparer ce qu'on considère être la vérité avec ce que l'algorithme trouve. Et s'ils sont d'accord, on va considérer que l'algorithme, il fait bien son travail. Mais effectivement, parfois, l'humain, il se trompe un tout petit peu. Parfois, on voit ici sur ces images que la partie verte, là, potentiellement, là, effectivement, c'est un humain qui a détecté le sac lipidique et l'algorithme ne l'a pas retrouvé. Mais là, la petite partie rouge détectée uniquement par l'algorithme, potentiellement, l'humain aurait pu le détecter, mais c'est vraiment des choses tellement fines, c'est quelques pixels sur les images, que l'erreur, elle est vraiment très très faible.
3: C'est ça, il y a deux choses, il y a l'ultra-précision et puis la masse d'images, j'imagine, à analyser. Donc, mobiliser ces outils-là permet un gain de temps pour, en plus, mettre en évidence des choses qui étaient méconnues.
4: Exactement. Dans cette étude, la notation par les humains, elle a été faite sur à peu près 3500 images, mais on dispose de centaines de milliers d'images. Donc c'est vraiment intéressant de pouvoir voir qu'on peut entraîner l'algorithme de manière efficace. Sur 3000 images, il apprend vraiment très bien. Et donc, utiliser ça ensuite pour quantifier à plus grande échelle la quantité de lipides dans différentes zones de l'océan Arctique. Et donc là, c'est ce qu'on voit sur ces images-là. Ça nous permet d'avoir dans différentes régions ici de la baie de Baffin, entre le Canada et le Groenland, une quantification des réserves lipidiques. Et cette quantification, elle se fait donc dans différentes régions, qui sont ici différentes couleurs. Et on peut même avoir la distribution sur la verticale, parce que les images, en fait, elles sont prises sur la verticale. Et donc, on peut savoir si en surface, en profondeur, il y a plus ou moins de lipides. Et cette quantité de lipides à l'échelle de l'écosystème, elle est super importante, parce qu'elle correspond à une sorte d'état de santé de l'écosystème polaire, puisque plus il y a de réserves, plus l'écosystème pourra survivre pendant la nuit polaire.
3: Qu'est-ce que ça fait comme effet de se dire qu'on étudie le vivant à ces échelles-là et à grande échelle, tout en étant derrière un écran, on fait des modélisations et on arrive à décrypter la nature ici même?
4: Alors effectivement, ça surprend souvent quand on dit qu'on fait de l'océanographie à Paris. Alors il y a plusieurs collègues qui sont très impliqués dans les campagnes océanographiques. On a aussi tout un laboratoire, tout un service de soutien à la recherche technique avec plein de matériel. Je pense que c'est intéressant de pouvoir à la fois prendre du recul, effectivement, sur son objet d'étude, mais garder quand même un pied sur le bateau, j'ai envie de dire, un pied sur le terrain, pour aussi se rendre compte, quand on va, par exemple, comparer nos sorties de modèle à des données, se rendre compte comment ces données, elles ont été acquises. Je pense que c'est assez important. Alors aujourd'hui, c'est plus moi qui vais sur le terrain, c'est mes doctorantes, doctorants qui y vont. Mais je pense que même moi, un jour, j'aimerais sans doute bien retourner sur le terrain, parce que j'adore, ça fait partie aussi du plaisir d'être océanographe. Mais ça me fait plaisir aussi de comprendre le fonctionnement et ça, j'ai pas besoin d'aller sur le terrain pour répondre à ces questions-là. Et dans un contexte global, on essaye aussi de réduire l'empreinte carbone de la recherche. On va limiter le nombre de campagnes en mer potentiellement. Eh bien aussi, on a intérêt à tirer le maximum de bénéfices des données qui ont déjà été acquises. Il y a déjà énormément de choses à faire avec toutes les données dont on dispose aujourd'hui. Donc voilà, c'est aussi un choix et réfléchi pour l'orientation en fait de mes activités de recherche.
0: Merci Céline Lozden. Toutes vos déambulations scientifiques se retrouvent comme toujours en podcast. Une réaction l'un et l'autre à ce reportage, Cécile Bernard, pour commencer.
1: Ce que je trouve intéressant, c'est on voit bien le rôle du phytoplancton, comme quoi c'est vraiment ce maillon élémentaire qui va nourrir d'autres espèces, ici les copépodes, hein, comme le montre cette collègue. Et on voit aussi ce rôle, elle parle beaucoup de gouttelettes lipidiques, de poches ou de sacs à lipides, et c'est l'alimentation du phytoplancton qui va permettre de créer ce sac lipidique et de résister quelque part au froid pendant les périodes les plus froides ou hivernales. Donc moi je trouve ça très intéressant de relier ce phytoplancton avec d'autres organismes que sont les copépodes. Et deuxième point qui me fait réagir, moi, c'est l'imagerie. L'imagerie et l'importance d'avoir des microscopes, de regarder nos organismes, parce que dans une goutte d'eau, quand vous la regardez comme ça, on voit rien. Et nous, on est toujours obligés de passer par ces outils de microscopie, alors différentes
0: technologies
1: oui. D'imagerie, pour observer ces micro-organismes. Et c'est fascinant. Quand vous les regardez au microscope, c'est un monde merveilleux avec des formes, des couleurs, des mobilités qui montrent cette diversité qui existe naturellement dans ces écosystèmes aquatiques.
0: Nicolas Chamara.
2: Moi, ce que je trouve intéressant, c'est que ça illustre bien l'interaction trophique. Donc, du coup, le fait que le prédateur, c'est le copépode, la proie, c'est le phytoplancton. Donc, il y a vraiment une interaction entre les deux. Et en fait, ça me fait réagir sur le fait que ça a aussi un impact sur la toxicité de certaines espèces. Parce que ça a été montré assez récemment par des des collègues danois que sur une diatomée qui est présente sur nos côtes et qui s'appelle Pseudonychia, enfin le genre s'appelle Pseudonychia, la toxicité est induite justement par la présence de prédateurs. Et c'est les copépodes qui se signalent, donc c'est un signal chimique du copépode qui induit finalement la réponse de la microalgue qui produit la toxine qui est l'acide domoïque, une petite molécule qui pour nous est amnésiante, enfin qui a des effets neurologiques importants. Mais en fait, c'est une molécule qui est produite en réaction à la présence du prédateur. Donc tout ça est très, très interconnecté finalement. C'est pas quelque chose de simple, mais c'est très connecté.
0: Et dans cette interconnexion, en fait, on comprend que s'il y a une multiplication de phytoplancton à la base, ben, il peut y avoir finalement une perturbation de l'ensemble du réseau trophique. J'aimerais qu'on plonge davantage sur ces efflorescences. De quoi parle-t-on quand on parle d'efflorescence ou de bloom ? Est-ce qu'il y a une prolifération limite ? J'imagine que non, mais de quoi on parle en fait exactement quand on parle de ce phénomène, Nicolas Chaméra ?
2: Quand on parle d'efflorescence, c'est une multiplication très généralement rapide et une abondance très forte, mais ça dépend des taxons. En fait, certains taxons vont produire une eau colorée, c'est-à-dire que ça peut colorer la mer en rouge ou en vert ou d'une certaine couleur.
0: Il y a ces très belles images en fait de l'océan où on voit justement ces taches vertes prises dans des vortex, exactement, voilà. Par satellite.
2: Tout à fait. Donc ça, c'est vraiment des efflorescences naturelles et qui sont, comme j'ai envie de dire, normales. C'est le cycle normal. En fait, tout ça, c'est un petit peu compliqué parce que une efflorescence, c'est à la base, c'est il y a la physiologie de la cellule, donc elle va se multiplier, donc elle va avoir les capacités de se diviser rapidement, mais il y a aussi d'autres facteurs qui vont entrer en jeu pour que ça puisse, cette accumulation puisse se faire. C'est-à-dire qu'il y a l'environnement, il faut pas qu'il y ait de broutage, donc de prédateurs qui les consomment au fur et à mesure, donc elle ait la possibilité de se développer, qu'il y ait des sels nutritifs évidemment pour qu'elle ait la ressource pour se diviser. Si elle est en état de se diviser mais qu'il n'y a pas les ressources, elle pourra pas le faire. Et puis généralement, il y a aussi une composante un peu plus physique, qu'on pense pas trop, c'est l'hydrodynamisme. C'est-à-dire que les courants vont peut-être accumuler toutes les cellules dans la même zone, ce qui va faire que tout s'accumule, ça fait une eau colorée, ça fait une grosse prolifération. Mais pour certaines espèces, on va parler de bloom, alors qu'on n'a pas forcément quelque chose de visible à l'œil nu, qu'on voit pas facilement. C'est juste une prolifération un peu excessive par rapport au ce qu'on voit d'habitude. Ce qu'on voit d'habitude.
0: Cécile Bernard, est-ce qu'il y a une saison justement des blooms ? Si on a parlé de nutriments et de lumière, on imagine que le printemps et l'été sont les moments les plus propices aux blooms, disons, et aux efflorescences classiques, naturelles.
1: Alors, je vais revenir sur les proliférations, les phénomènes d'efflorescence dans les milieux, dans les écosystèmes plus fermés que celui des écosystèmes côtiers ou océans. Parce que nous, ces efflorescences, dans ces milieux fermés, ça témoigne quand même d'un déséquilibre. C'est une signature. Une signature comme quoi il y a le milieu va pas très bien en termes de biodiversité, en termes de fonctionnement. Et quand on a ces proliférations, ça veut dire qu'il y a une espèce qui prend le dessus sur les autres, avec des conséquences quand même extrêmement importantes, avec une diminution de la biodiversité, on appelle ça aussi une impasse trophique, parce que ces espèces souvent ont moins de prédateurs, donc ça induit des mortalités d'autres espèces, que ce soit les zooplanctons ou même lorsque cette biomasse se dégrade, il y a utilisation de l'oxygène par les bactéries hétérotrophes et ça induit de la mortalité de poissons extrêmement importante. Donc ça signe quand même un déséquilibre.
0: Donc Cécile Bernard, pour vous, c'est davantage un lanceur d'alerte par rapport justement aux phytoplanctons qui sont d'eau douce. Et Nicolas Chaméra, si on met de côté un petit peu le littoral et les toxines dont on a parlé, c'est finalement un phénomène parfaitement naturel qui signe une saisonnalité et des preuves d'échange.
2: Au large, c'est le cas. Mais dès qu'on se rapproche du littoral, on a aussi exactement le même phénomène qu'en eau douce. C'est-à-dire que ça signe aussi des déséquilibres. Quand on est vraiment sur les zones côtières avec des efflorescences qui reviennent très fréquemment, c'est vraiment qu'il y a quelque chose dans le milieu qui ne fonctionne pas normalement. Et on a exactement le même phénomène d'anoxie ou d'hypoxie. Là, l'oxygène va tomber tellement bas, enfin, le niveau d'oxygène va être très faible, que les organismes qui ne peuvent pas se déplacer, finalement, vont finir par mourir. Donc, on est exactement dans le même cas. Mais c'est plutôt sur les zones très côtières. Et par contre, si on se place au large, on a des efflorescences phytoplancton complètement naturelles qu'on voit par satellite, dont on parlait tout à l'heure. Donc effectivement, dans l'océan, c'est à différentes échelles.
0: Pourquoi la fréquence des efflorescences de phytoplancton a-t-elle augmenté ? Comment surveiller la prolifération des plus toxiques d'entre eux ? C'est la suite de notre programme, juste après ça.

0: Toxique de Britney Spears, il faut savoir se faire plaisir. Vous écoutez bien la Science CQFD consacrée aujourd'hui aux efflorescences de phytoplancton en compagnie de Cécile Bernard, professeure en écotoxicologie et microbiologie des cyanobactéries au Muséum National d'Histoire Naturelle à Paris et Nicolas Chomera, chercheur en taxonomie et systématique des micro-algues marines à la station Ifremer de Concarneau. J'aimerais qu'on en vienne maintenant finalement à la fréquence de ces blooms. Est-ce qu'on observe, Nicolas Chomera, une augmentation? De quelle augmentation on parle? Par espèce, par milieu, par zone, par intensité?
1: Alors, c'est un petit peu plus nuancé que ça. Parce qu'en fait, les études qui ont été réalisées justement pour... Parce qu'on a cette perception, et qu'il y en a de plus en plus. Et en fait, les études qui ont vraiment regardé statistiquement les données ne tranchent pas aussi catégoriquement qu'il y en a plus. Mais en fait, ce n'est pas global, on va dire. C'est vraiment à l'échelle régionale. À certaines échelles régionales, oui, il y en a plus. Mais si on regarde globalement dans le monde, ce n'est pas aussi clair. C'est-à-dire qu'il y a des changements. C'est-à-dire comme le changement climatique, il n'est pas partout... il ne se répercute pas de la même façon dans toutes les zones. Et donc, du coup, sur les blooms de phytoplancton, c'est un peu la même chose. C'est-à-dire que régionalement, on va avoir certains endroits où il y a des modifications.
0: Par exemple
1: chez nous, par exemple, Ostreopsis, qui n'était pas présent, on en a parlé au début, qui commence sa migration vers le nord, on va dire, enfin, vers l'Atlantique. Donc ça, typiquement, c'est quelque chose qui est plutôt récent. Il y a d'autres cas ailleurs. Mais dans d'autres zones, par exemple, ils vont avoir plutôt des réductions. Par exemple, un autre dinoflagellé toxique s'appelle Alexandrium, qui était très présent avant en Égypte, et bien, il est beaucoup moins présent maintenant. Donc vous voyez, c'est pas quelque chose qui, globalement, on peut dire qu'il y en a de plus en plus partout. Ça serait pas vrai. Donc en fait, ça dépend vraiment de quel secteur on regarde.
0: Cécile Bernard.
2: Ce qui n'est pas vraiment le cas dans nos écosystèmes fermés ou dans les rivières, les fleuves, sous nos latitudes en tout cas. Et c'est là, on a aussi des études sur le long terme. Ce sont des études scientifiques, donc qui sont documentées et qui ont été validées par les pairs. Et on voit une fréquence de ces phénomènes de prolifération de plus en plus importante et aussi une durée. C'est-à-dire que non seulement on a ces phénomènes de plus en plus fréquemment, mais en plus qui durent, au lieu de durer 2 mois, comme ça l'était il y a 30 ans, ça dure 4 mois, de juin à octobre. Et actuellement, là, en France, au vu des températures, on a énormément d'efflorescences à cyanobactéries dans les plans d'eau.
0: Et ça, c'est justement le fait de, vous disiez, par rapport au milieu fermé. C'est parce que c'est un milieu fermé.
2: Fermé ou rivière, donc où on a des masses d'eau quand même beaucoup moins importantes que dans les océans. Et donc, les causes, sont une élévation de la température de ces eaux, mais c'est aussi une diminution du niveau d'eau. C'est-à-dire que les plans d'eau ont des niveaux d'eau beaucoup moins importants. Les rivières, et là, cette année, c'est particulièrement documenté aussi. Le niveau des rivières sont très bas. Ça concentre les nutriments. La lumière est plus accessible pour certaines espèces qui sont fixées sur les cailloux, les rochers. Et elles se multiplient parce que ce sont des conditions plus favorables à leur croissance.
0: Nicolas Chomera.
1: Alors, en fait, dans le milieu marin, pour compléter, ce qui donne cette apparence d'une augmentation des efflorescences, c'est qu'on regarde plus. Il y a plus d'efforts de surveillance, plus d'efforts... parce qu'en fait, il y a plus d'aquaculture aussi. Donc, on a de plus en plus besoin de produits de la mer pour nourrir la population, qui ne fait que croître. Donc, du coup... forcément, plus on regarde, plus on voit des choses, et plus on est vigilant, plus on anticipe, et donc ça explique aussi qu'on voit des choses qui peut-être avant étaient présentes, et on n'arrive pas à le montrer statistiquement, enfin, pas complètement, pour l'instant.
0: Derrière ces proliférations, il y a aussi un terme qui revient souvent, et l'une des causes, c'est l'eutrophisation. Donc, si je comprends bien, c'est l'apport finalement de plus de nutriments par le biais des activités humaines. Donc, en clair, si on apporte davantage à manger en fait au phytoplancton, toxique ou non, ils vont proliférer. Donc, on parlait tout à l'heure d'azote et de phosphore. C'est ceux-là qui sont relargués par les activités humaines. Quelles sont, Nicolas Chomera, les activités justement un peu classiques qui relâchent en fait justement ces nutriments?
1: Ah bah, toute activité humaine, dès de l'agriculture déjà, mais pas que, je ne veux pas me faire des ennemis, donc c'est toute activité humaine. En fait, dès qu'on... le phosphore, c'est les eaux usées, c'est tout ce qu'on fait, toute activité va forcément impacter. Si on rejette de l'eau qui n'est pas complètement épurée, on rejette des sels nutritifs. Donc c'est toute l'activité humaine.
0: C'est Bernard, vous voulez vous faire des ennemis?
2: Oui, mais c'est l'agriculture, mais pas n'importe laquelle. C'est celle qui est intensive, hein, qui induit comme ça des surutilisations d'éléments nutritifs, hein, qu'on retrouve dans les nappes phréatiques, qu'on retrouve dans nos rivières. Donc c'est pas toute l'agriculture qui utilise ces nutriments pour produire notre alimentation. Évidemment, aussi la dimension des stations d'épuration, quand il y a un problème de relargage d'eau usée, ça va directement dans les rivières, jusqu'à la mer, et c'est ces apports-là qui font que ça nourrit le phytoplancton et les cyanobactéries.
0: Et qu'est-ce qui arrête justement une efflorescence, j'imagine, en milieu plutôt fermé ou en milieu marin, les mécanismes ne sont pas tout à fait les mêmes. Vous parliez de durée, Cécile Bernard, modifiée, presque doublée, en fait, justement, de ces perturbations. Est-ce que c'est le cas aussi, Nicolas Chomera, chez vous?
1: Dans le milieu marin, comme c'est un milieu ouvert, forcément, il suffit de... Ça dépend, en fait. C'est très variable. Ça, des fois, c'est simplement la météo qui va arrêter une efflorescence. C'est-à-dire un coup de vent et ça disperse les cellules. Elles se retrouvent éloignées. Il n'y a plus d'efflorescence. Et voilà, elles vont mourir comme ça. Des fois, c'est des parasites. Des fois, c'est des interactions dans le phyto. Enfin, voilà, il n'y a plus de sel nutritif. Donc, il manque de nourriture. Donc, le phytoplancton va finir par ne plus pousser. Par contre, avec les problèmes que ça engendre, c'est le recyclage de la matière organique, comme disait Cécile tout à l'heure. C'est-à-dire qu'il faut des bactéries qui vont consommer, et donc elles vont consommer aussi l'oxygène pour dégrader cette matière organique présente. Donc en fait, ça dépend des cas, mais globalement, une efflorescence peut durer longtemps. Il y a des cas, on a eu un cas l'année dernière en Australie sur un dinoflagellé qui s'appelle Carinia et qui a proliféré pendant plusieurs mois. Donc ça a été une énorme efflorescence, je crois que c'est sans précédent. Ils ont publié ça assez rapidement parce que globalement, on n'avait jamais vu une efflorescence aussi longue. Donc toutes les conditions étaient réunies pendant des mois. Et donc pendant des mois, il y avait une très forte abondance de ce Carinia qui est évidemment toxique et nuisible parce que sinon, ça serait pas intéressé. Donc il est toxique pour les poissons notamment. C'est ce qu'on appelle une espèce ichtyotoxique. Donc toutes les espèces ne sont pas toxiques que pour l'humain. Généralement, on raisonne pour l'humain, mais il y a aussi des espèces qui sont nuisibles pour la faune marine. Et c'était le cas en Australie.
0: Est-ce qu'on peut parler justement de toutes les conséquences? On a parlé des conséquences sanitaires en tout début d'émission. Cécile Bernard, est-ce que vous pouvez me donner aussi les autres conséquences finalement de ces efflorescences trop fréquentes ou en tout cas un petit peu trop longues en fait sur les écosystèmes, notamment d'eau douce?
2: Sur le fonctionnement des écosystèmes, on en a déjà parlé, hein, c'est que cette biomasse va être dégradée en fin de bloom, hein, va être dégradée et produire une absence d'oxygène dans le milieu, donc avec des conséquences sur les autres espèces. On va avoir une perte de la biodiversité. Et là, c'est aussi important. Par exemple, quand il y a beaucoup de cyanobactéries, une espèce ou un genre de cyanobactéries, les autres espèces de microalgues, parce qu'il en existe dans les écosystèmes d'eau douce, et beaucoup, elles vont disparaître. Elles n'ont plus avoir suffisamment de lumière ou de nutriments, parce que la cyanobactérie, le genre qui se multiplie, va tout manger. Les conséquences, c'est les usages. Les usages sur les interdictions d'utilisation pour des activités récréatives, pour la baignade, pour la pêche de cet écosystème. Donc c'est quand même embêtant. Sur le Tarn, par exemple, on voit des panneaux qui sont bien identifiés, positionnés à plein d'endroits pour que les humains, les populations, fassent attention aux chiens, fassent attention aux usages, pour qu'il n'y ait pas de risque d'intoxication des humains.
0: Nicolas Chomera, j'imagine qu'il y a aussi beaucoup d'inconnus en fait sur les conséquences sur les écosystèmes quand on parle de ce grand groupe en fait de phytoplancton et de quelques seulement qui sont réellement suivis maintenant.
1: Tout à fait. En fait, chaque fois, les efflorescences, souvent c'est les mêmes espèces qui reviennent, mais on a des cas où c'est des espèces qu'on n'avait pas anticipées qui peuvent proliférer. Donc du coup là, c'est complètement nouveau. Je peux juste vous donner un exemple, une espèce qu'on a décrite dans mon laboratoire en 2011, donc c'est pas très vieux. On n'avait pas trop d'idées de ce qu'elle pouvait faire et on a vu depuis quelques dernières années qu'elle avait proliféré à Cuba et elle a proliféré au Sénégal et elle lui a induit des fortes réactions cutanées. Donc c'est quelque chose qui est très inflammatoire, qui produit des dermatoses. C'était pas du tout anticipé quand on a trouvé cette espèce pour la première fois. Donc on découvre aussi, il y a plein de choses qui sont encore en cours de découverte et de recherche.
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0: Ça parlons un petit peu surveillance et anticipation. Comment justement les phytoplanctons sont-ils suivis, Nicolas Chomera? Vous commenciez à parler justement d'une espèce, d'un cas particulier. À l'Ifremer, vous avez une mission justement pour surveiller, suivre, et ça se fait par des prélèvements d'échantillons probablement?
1: Tout à fait. Alors on a, à l'Ifremer, on a depuis 1984, donc c'est quelque chose qui est déjà pas récent, mais qui est bien établi, un réseau d'observation, de suivi du phytoplancton qui s'appelle le REFI, comme réseau du phytoplancton. Et donc, il y a plusieurs objectifs. Alors, comment ça fonctionne ? C'est effectivement, il est mis en œuvre par plusieurs laboratoires. En gros, je crois qu'il y a 9 laboratoires sur 11 implantations au niveau national et qui font des prélèvements tous les 15 jours sur le littoral et qui vont, les personnes qui vont faire ces observations vont regarder au microscope et vont mesurer certains paramètres hydrologiques. Hein. On ne va pas prendre que le phytoplancton, on va aussi regarder la température, salinité, turbidité, la quantité de chlorophylle qui est un indicateur d'une estimation de biomasse, les nutriments. Et donc, on fait ce suivi depuis 1984, et donc avec deux composantes. Une composante vraiment observation, pour essayer de comprendre et analyser les réponses aux changements de l'environnement. Donc, c'est ce qu'on disait tout à l'heure, hein. C'est un rôle un peu écologique. Caractériser les niches écologiques des espèces et des habitats, c'est-à-dire savoir quelles espèces vivent dans quel milieu, dans quelles conditions. Détecter les variations de la phénologie. La phénologie, c'est quand est-ce qu'elles apparaissent, quand est-ce qu'elles se divisent et quand est-ce qu'elles disparaissent. Enfin, c'est le cycle saisonnier des espèces. Et aussi caractériser des traits fonctionnels. Donc ça, c'est le premier volet. Et le deuxième volet, c'est l'aspect sanitaire dont on disait. Donc l'Ifremer aussi en charge de suivre les espèces toxiques et nuisibles pour des raisons qu'on comprend bien. C'est la consommation des coquillages et donner des seuils d'alerte quand certaines espèces sont présentes. Donc c'est vraiment un réseau qui est vraiment rodé et qui est établi depuis pas mal d'années.
0: Cécile Bernard, on arrive à la fin de cette émission, mais est-ce qu'il y a des réseaux semblables justement pour la pertue d'eau douce ?
2: Un peu moins bien organisés, moins historiques que ceux de l'Ifremer.
0: Qui a 40 ans, 50 ans
1: le réseau. 1984, ouais. Ça fait un peu plus de 40 ans. Ouais.
2: Et donc nous, c'est quelque chose qui est fait, qui est suivi par l'ARS, les ARS régionales en particulier, celle de France également, et qui s'appuient sur des recommandations qui ont été établies par l'ANSES. Moi, je tiens à souligner l'importance de cette agence dans tout ce qui est risque et associé à ces contaminations, hein, à ces toxines. Et ces recommandations ont été réalisées grâce à un groupe de travail de scientifiques qui, en faisant une compilation de la littérature, ont dit, les concentrations en cyanobactéries, ce genre-là et ces toxines-là, et en suivant un arbre de décision, permet aux gestionnaires de prendre, de fermer ou d'ouvrir.
0: Mm-hmm. Oui. Que faire face finalement à ces efflorescences et comment finalement les anticiper ? Est-ce qu'on peut faire quelque chose, Nicolas Chomera ?
1: Alors, il faut mieux prévenir que guérir. Donc, il faut mieux toujours agir sur les causes que sur les effets d'une efflorescence. Quand l'efflorescence est là, j'ai envie de dire c'est trop tard. On va pas y aller aux produits chimiques. Alors il y a des méthodes. Hein. Les Chinois ont testé des argiles, des choses comme ça pour faire floculer, faire tomber les cellules. Mais en milieu ouvert, il faut bien penser que tout a une répercussion sur ce qui va se passer à côté.
0: Donc même en milieu fermé. Tout
1: à fait. Oui, mais j'imagine. On peut pas jouer à ça. Donc du coup, il vaut mieux anticiper, donc sur les rejets, évidemment, traiter les rejets pour qu'on apporte le moins de sel nutritif possible dans l'eau, et puis surveiller, c'est-à-dire anticiper, regarder ce qui se passe dans l'eau, voir les espèces qui émergent. Donc ça, c'est vraiment une grosse composante de ce qu'on fait dans nos réseaux d'Ifremer, c'est de suivre un peu les espèces, les voir arriver. Au Scrupsis, on savait qu'il était présent en Méditerranée, on ne l'a pas vu arriver avant en Pays Basque, mais on l'a quand même vu arriver. Quand il est arrivé, on a quand même réagi assez vite. Donc du coup, c'est quand même ça, parce que y a des choses qui nous menacent. On sait déjà que... Alors, je ne sais pas si ce sera dans une vingtaine d'années, dans une dizaine d'années, mais par exemple, la ciguatera, qui est une maladie tropicale à la base, qui s'appelle la gratte, mais on sait que les espèces qui en sont responsables sont présentes en Méditerranée. Et donc, du coup, c'est à nos portes. Donc, quand est-ce qu'elles vont vraiment causer cette maladie sur la côte métropolitaine ou la côte française, je ne sais pas. Mais par contre, un jour ou l'autre, c'est probable qu'on ait les effets, puisque l'espèce, elle est présente. Donc, les espèces sont présentes. Donc, voilà, je ne peux pas vous dire à quelle échéance, mais surveiller, anticiper et être prêt.
0: Cécile Bernard.
2: Et surtout, arrêter de les nourrir. Donc, arrêter cet apport de nutriments excessifs qui se retrouvent dans ces écosystèmes. Donc, si on commençait par ça, il faut savoir qu'il faudra quand même plus d'une dizaine d'années pour restaurer quand même les milieux. Donc, ça ne sera pas du jour au lendemain. Mais c'est vraiment le message numéro un à faire passer.
0: Et pour finir cette émission, j'aimerais qu'on puisse parler de deux programmes, au moins un, mais peut-être deux, de sciences participatives. Nicolas Chomera, Ifremer, justement, il y a Phénomère.
1: Alors Phénomère, oui, c'est un projet initialement qui était basé sur la Bretagne, mais qui s'est étendu au niveau national. Et donc c'est vraiment qui invite tout le monde, en fait tous les citoyens, qui usagers de la mer, promeneurs sur le littoral, qui détecte une eau colorée, qui a une couleur bizarre, pas comme d'habitude, sur l'application ou via le site web, à signaler cette efflorescence ou cet événement, et si possible faire un prélèvement et le fournir à une structure relais, c'est-à-dire qu'il n'y a pas besoin d'avoir l'Ifremer à côté, il y a des associations, il y a plein de partenaires qui peuvent réceptionner l'échantillon pour identifier. En fait, on a besoin de ça, c'est justement pour ce qu'on disait tout à l'heure, c'est essayer de voir s'il y a une augmentation ou pas dans le temps de ces efflorescences. Donc c'est vraiment un programme de science participative, science citoyenne, où tout le monde peut se sentir investi de ce rôle d'observation du phytoplancton. Sachant qu'on peut aussi, avec ce projet-là, donc les personnes intéressées pourront regarder sur le site web, regarder ce qui est au niveau satellite, c'est-à-dire que les données satellites sont présentées sur le site web et on peut être prévenu des fortes concentrations en chlorophylle qui indiquent un peu les zones où il peut y avoir un intérêt d'aller voir s'il n'y a pas du phytoplancton qui prolifère. Donc voilà.
0: J'ai lu qu'il y avait une étude de 2020 qui révélait que 60% des événements d'efflorescence signalés sur Phénomène n'auraient pas été détectés autrement. Sous-entendu, il y a tout un champ en fait où on est particulièrement aveugle sur des phénomènes dont on a besoin d'être là au bon moment et qu'en tant que scientifique, on ne peut pas être là au bon moment justement.
1: Exactement, je vous ai dit, on a pourtant un gros maillage, beaucoup de laboratoires, beaucoup de prélèvements tous les 15 jours, mais c'est des stations fixes et c'est à jour fixe. Donc si l'efflorescence elle est la veille ou le lendemain, ça peut être assez fugace. Donc effectivement, d'avoir des yeux partout, des gens qui font de la plaisance ou des gens qui se promènent sur le littoral, c'est une puissance de réaction bien plus forte que ce qu'on pourrait faire au niveau scientifique.
0: Cécile Bernard, le deuxième projet de science participative

0: par un citoyen, une citoyenne, et l'observation de genres toxiques.
1: Et ça donne une dimension internationale aussi.
0: Tout à fait. Et ce qui est intéressant aussi dans ce programme, c'est qu'il y a tout un volet discussion entre les agents, les personnes, les différentes associations impliquées autour de la gestion d'un plan d'eau. Et il y a des discussions, des dialogues, et ça, c'est important aussi.
1: Merci à vous deux, Cécile Bernard, Nicolas Chomer, d'être venus nous parler des blooms de phytoplancton. Il est temps de retrouver la chronique d'Alexandre Morales, aujourd'hui dans Avec Science, Lumière sur les effets secondaires post-vaccination.
2: Quand vous vous faites vacciner, généralement, vous ressentez une gêne dans le bras, le point d'injection rougit et peut faire mal. Et parfois, vous pouvez même avoir l'impression d'être malade avec des symptômes grippaux ou des maux de tête. Et ça, c'est l'œuvre de votre système immunitaire. Un vaccin, c'est une version affaiblie ou proche d'un pathogène. Quand il est injecté, le corps réagit en produisant une inflammation. Il garde ensuite en mémoire cette infection bénigne et sera plus efficace en cas d'infection par le vrai pathogène. Les effets secondaires sont la conséquence de cette inflammation. Ils durent généralement quelques jours seulement et sont variables selon les personnes. Les mécanismes biologiques de cette variabilité sont encore mal compris, en particulier sur les vaccins à ARN-m, comme ceux utilisés pour lutter contre le Covid-19. Une étude parue dans Science Translational Medicine s'est penchée sur la question. Natacha Madelon est post-doctorante au Centre de vaccinologie de l'Université de Genève. Elle est aussi première autrice de cette étude.
3: En fait, la question simple qu'on s'est posée quand on a initié ce projet, c'était quels sont les mécanismes responsables du développement des effets secondaires? Pourquoi il y a certaines personnes qui vont développer des effets secondaires à la vaccination et pourquoi d'autres ne vont pas du tout réagir? On savait notamment que certains types de vaccins induisent plus d'effets secondaires que les autres, et notamment les vaccins adjuvantés. Et en fait, il y a un gain à ça. En fait, les vaccins qui sont adjuvantés vont activer plus fortement le système immunitaire inné, donc vont induire une inflammation un peu plus forte. Et cette inflammation, elle va activer plus fortement le système immunitaire et induire des réponses spécifiques qui vont protéger après contre les virus ou autres.
2: Pour mieux comprendre tout ça, les scientifiques ont recruté 51 personnes tout juste vaccinées contre le Covid. Ils leur ont demandé simplement de rapporter tous les symptômes qu'ils avaient eus durant 7 jours, qu'ils soient locaux, donc au point d'injection, ou systémiques, c'est-à-dire maux de tête, état grippal par exemple. Et à ce stade, quelques résultats apparaissent déjà. D'abord, ils ont remarqué que près de la moitié des participants présentaient des effets secondaires importants, tandis qu'ils étaient négligeables chez l'autre moitié. Et puis, ils ont observé aussi que les symptômes étaient bien plus importants après la deuxième dose de vaccin. Les auteurs ont ensuite fait des prises de sang aux participants avant et après leur vaccination pour voir si les gènes impliqués dans la réponse immunitaire étaient plus ou moins exprimés. Ils avaient une petite intuition quand même et ils ont observé que les gènes liés à la réponse aux interférons étaient particulièrement exprimés après la vaccination. Les interférons, ce sont en quelque sorte des systèmes d'alarme cellulaire qui active la réponse immunitaire. Et ils ont montré que les personnes qui ont de forts symptômes ont aussi une plus forte activation de base des gènes liés aux interférons.
3: Cette signature, en fait, interféron que l'on voit avant même vaccination, on la retrouve aussi 6 mois après vaccination. Donc je pense que c'est quelque chose d'intrinsèque à la personne. Les personnes qui ont une signature interféron plus élevée vont avoir tendance à faire plus de symptômes. Dans la cohorte des personnes vaccinées, on a vu que, un, l'inflammation était responsable du développement des effets secondaires à la deuxième dose. Deux, que même avant vaccination, les personnes qui allaient développer des symptômes avaient ce système interféron plus fortement exprimé. Et trois, je dirais, dans des modèles animaux, on s'est aperçu que les réponses spécifiques induites par la vaccination, notamment les anticorps et les lymphocytes T, amplifiaient l'inflammation à la deuxième dose et surtout au niveau local, au site d'injection.
2: Les anticorps reconnaissent et détruisent le virus, tandis que les lymphocytes T se chargent de tuer les cellules qui ont déjà été infectées. Les deux éléments produits lors de la première dose vont, au moment de la deuxième injection, amplifier les alarmes cellulaires, notamment les interférons, ce qui augmente considérablement l'inflammation et produit des effets secondaires plus importants. Une question demeure néanmoins, pourquoi certaines personnes ont-elles un système interféron de base plus activé que les autres? Les auteurs n'y répondent pas, mais proposent plusieurs hypothèses comme une

0: précédente infection qui aurait laissé sa marque, l'effet du microbiote ou encore simplement la variabilité génétique. Pour terminer, il faut rappeler que ces effets secondaires sont dans l'immense majorité des cas tout à fait bénins, donc la balance bénéfice-risque est quasiment toujours en faveur de la vaccination.
1: Merci Alexandre. Comme chaque jour, on peut retrouver cette chronique et toutes les précédentes sur le site de France Culture et l'application Radio France. Et merci à toute l'équipe. Chloé Rocher, Eve Etienne, Céline Lauzen, Antoine Beauchamp, Noémie Naguet de Saint-Vulfranc et Loïc Dutoit. À la réalisation, c'était Olivier Bétard. Et à la technique aujourd'hui, c'était Alex Dang.

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4: 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Gynécologie, quand les règles changent, une série documentaire de Anna Fulpin, réalisée par Véronique Samouilov.
5: J'ai rendez-vous à 16h30 avec le docteur Studer.
6: Bonjour.
7: Bonjour madame. On y va. Alors, qu'est-ce qui vous amène?
5: Bon, alors je vais vous dire, mais vous ne me grondez pas.
7: Ça, c'est alors, pour voir.
5: Vous m'avez fait passer des examens, parce que je suis ménopausée. Vous m'avez donné mon traitement œstradiol. Parce que j'avais toujours mon stérilet. Je vais voir monsieur Bulot, qui a son DU de gynéco, qui m'a dit « Oh, mais quand même, il faut l'enlever ce stérilet, ça sert à rien, c'est un peu sous-dosé. » Ok, il essaye de m'enlever le stérilet. Il n'y arrive pas, ça fait mal. Il me dit « Bon, je vous envoie chez un autre gynéco. » Charmant, soit dit en passant. Qui m'examine, qui essaye de l'enlever, qui n'y arrive pas.
7: Oui.
5: Je pleure pour la deuxième fois, parce que ça fait mal. Dis bon, ben du coup, on va être obligé de faire une petite anesthésie générale, de vous prévoir une intervention.
7: Ça me paraît logique.
5: Oui, avec 250€ de dépassement d'honoraires. Je me dis, ah ben crotte alors, je vais quand même pas payer 200€ pour faire retirer mon putain de stérilet qui est trop bien accroché. Donc je vais recevoir mon gynéco à moi qui va me dire ce qu'il faut que je fasse.
8: Gynécologie, quand les règles changent.
7: J'écris tout ce qu'on s'est dit. Hein.
5: Bien sûr, c'est important.
8: Une série documentaire d'Anna Fulpin, réalisée par Véronique Samouilov.
5: Alors, dites-moi.
9: Ben, moi, j'ai envie de retirer mon implant.
8: Ouais. Épisode 1.
9: Qu'on a posé en septembre.
5: Oui.
8: Suivi de très près.
9: Vous voulez le retirer parce que...
10: Parce que il m'a beaucoup fait grossir. J'ai plus envie de... J'ai plus envie.
9: Plus de désir.
10: Non, plus du tout.
9: Et qu'est-ce que vous souhaitez utiliser comme contraception pour la suite?
10: Ben, je pense qu'on va prendre la capote. Hein.
9: Ouais. Est-ce que vous voulez quand même une ordonnance de pilule du lendemain au cas où?
10: Oui, s'il vous plaît.
9: Qui peut vous dépanner
10: au cas où.
8: Corps allongé sur une table d'examen, pieds dans les étriers, jambes écartées. Voilà peut-être l'image d'Épinal de la consultation gynécologique. Viennent aussi rapidement à l'esprit des gestes, des objets. Frottis, palpation mammaire, pose de stérilet, retrait d'implant, colposcopie, échographie pelvienne, spéculum. Des mots que l'on n'entend que dans le cabinet gynécologique, où les femmes se rendent en moyenne une cinquantaine de fois dans leur vie. La consultation gynécologique est aussi un espace de discussion. On y parle de règles, de contraception, d'IVG, de mycose, de sexualité, de ménopause.
7: Vous avez un petit peu moins de micro-calcifications parce qu'en fait, ils vous les enlèvent au fur et à mesure.
8: Ce rituel n'a pas d'équivalent masculin. Il n'y a pas de suivi aussi fréquent en l'absence de pathologie pour les hommes cisgenres. Pourquoi cette asymétrie? Que contrôle-t-elle, mais que permet-elle aussi? Essayons de remonter cette histoire, de suivre la trace de ces objets comme le spéculum. Écoutons aussi celles et ceux qui suivent, gynécologues, sages-femmes, médecins, et celles qui sont suivies. Dans les plannings familiaux, les cabinets de ville, les hôpitaux.
7: Bon, donc ça, finalement, vous êtes très très bien pris en charge, il n'y a pas rien à dire. Je vous remercie.
5: Merci.
8: Ça consiste en quoi, un suivi gynécologique ?
6: Alors, il y a deux choses. D'abord, je pense qu'il y a la demande de la patiente qui vient. Est-ce qu'elle a des symptômes ? Est-ce qu'elle a des besoins particuliers ?
8: Béatrice Bertiola.
6: Et après, il y a des examens qui sont éventuellement recommandés, mais qui sont jamais obligatoires. Ça va être, par exemple, de faire un frottis à partir de 25 ans, l'autopalpation mammaire ou la palpation mammaire. Après, il y a les mammographies, mais ça arrive plus tard, plutôt vers 50 ans. C'est vraiment quand même la patiente qui est au centre et la patiente qui décide. Je suis sage-femme depuis 2014. Je travaille à Villarbonneau depuis l'été 2024.
7: J'ai 61 ans, je suis gynécologue obstétricien, je suis installé en libéral depuis 2001. Je pratique sur Marignane des activités de consultation.
8: Christophe Studer.
7: Gynécologique et obstétricale. Et j'ai travaillé très longtemps à la clinique de Vitrolles où je pratiquais de l'obstétrique avec des accouchements, les surveillances échographiques des femmes enceintes que je pratique encore actuellement et de la chirurgie que je ne pratique plus depuis quelques années. Voilà.
5: Et après, on est d'accord, je garde mon oestradiol et j'aurai un cachet pour remplacer les hormones du stérilet.
7: Tout à fait. Mais est-ce qu'il y a urgence à l'enlever,
5: non,
7: en fait ?
5: Non, il n'y a pas urgence.
7: Vous êtes bien ? Est-ce que le fait de vous avoir apporté des œstrogènes vous a amélioré la...
5: Ah oui, j'ai plus rien.
7: Ah.
5: Sauf qu'à un moment donné, j'en avais plus, j'ai tardé à en prendre et du coup, j'ai eu mes règles. Alors, je vous avouerai que j'étais un peu perdue, étant donné que j'étais censée être ménopausée. Donc, c'est pas clair hein, pour moi, toute cette histoire de ménopause et d'hormones et de...
7: En fait, vous avez un stérilet qui, lui, fausse le jeu. C'est-à-dire que le fait d'avoir un stérilet hormonal fait qu'on peut pas considérer cette définition comme s'appliquant à vous. Vous avez eu un an sans règles. D'autre part, biologiquement, quand on a fait le bilan...
8: Pourquoi est-ce qu'il existe une spécialité comme la gynécologie alors que l'équivalent pour les hommes, l'andrologie, n'existe pas dans les mêmes proportions, c'est-à-dire n'induit pas un suivi resserré ?
3: Aurore Quéclin, sociologue.
8: Donc au départ, c'était une question que j'avais personnellement, en tant qu'individu. Lorsque, à l'adolescence, on m'a poussée à consulter une gynécologue. Et je ne comprenais pas, sincèrement, pourquoi il y avait cette injonction qui semblait très naturelle à ma mère, mais qui, pour moi, n'était pas évidente du tout. Et par la suite, du coup, j'ai décidé de travailler sur le sujet pour pouvoir avoir une vraie réponse à cette question profane, on va dire. Je suis maîtresse de conférences en sociologie à l'Université Paris 1 Panthéon-Sorbonne et je suis spécialiste de la sociologie du genre et de la santé. La gynécologie, c'est une spécialité médicale qui va prendre en charge tous les aspects de la santé gynécologique des femmes, de la contraception au dépistage, en passant par la gestion partielle de la grossesse. En fait, c'est un cadre qui est en soi très large, mais qui va connaître, du fait de l'histoire, des formes de sous-spécialisation entre différentes spécialités médicales. Donc traditionnellement, la partition la plus simple, on va dire, c'est la distinction entre gynécologie et obstétrique. L'obstétrique, ça va être la prise en charge de la grossesse et de l'accouchement. La gynécologie, ça va être la prise en charge de la santé des femmes hors de cet enjeu de grossesse et d'accouchement. Mais au sein même de la gynécologie, on voit une nouvelle division s'opérer entre d'un côté la gynécologie chirurgicale et de l'autre côté la gynécologie médicale. D'un côté, on va avoir des médecins qui vont se spécialiser dans le traitement par la chirurgie des enjeux gynécologiques. Et de l'autre côté, on va avoir des médecins qui vont se spécialiser dans le traitement par la médecine, les médicaments, les moyens médicaux des enjeux gynécologiques. Donc ça, c'est une dernière, on va dire, partition au sein de ce champ de la gynécologie.
11: Allô ? Vous êtes déjà venue au cabinet ?
12: Non, c'est la première fois.
11: C'est la première fois. Alors, je peux vous proposer le 26 mai, si vous voulez, à 9h. Il me faudrait votre nom, s'il vous plaît.
9: Le préservatif, est-ce que c'est OK pour vous ? Parce que c'est quand même...
12: Je ne vais jamais utiliser.
9: OK.
12: Et après, la pilule, j'ai pas envie parce que c'est cancérigène et qu'en plus de ça, si tu fumes, c'est encore pire. Et vu que je fume...
9: Alors, la pilule, ça augmente effectivement un tout petit peu le risque de cancer du sein, mais par exemple, ça protège du cancer de l'ovaire.
10: Et ça fait grossir la pilule ?
11: Allô ?
9: Ça, je peux pas vous le dire, ça dépend des personnes.
11: C'était pourquoi votre rendez-vous ? Vous aviez une urgence ?
10: Après, je savais qu'il y aussi avait un autre moyen, c'était un patch.
11: Ou une consultation de suivi.
9: Ça, par contre, c'est pas remboursé.
11: Cette semaine, non, j'aurai pas, c'est complet. Je vous en prie. Bonne fin de journée, au revoir.
8: Et la gynécologie en tant que telle, comme discipline, elle apparaît à quelle époque ?
2: Alors c'est difficile véritablement à dire, parce que c'est toute une histoire qui remonte à l'Antiquité. Donc on peut dire que dès le moment où il y a eu le développement de la médecine dans les sociétés humaines, il y a eu des formes de gynécologie embryonnaire. Au moment de l'Antiquité, on concevait surtout en fait la gynécologie depuis le point de vue des maladies des femmes, au sens où on les percevait comme malades de leur utérus. Et du coup, c'était en quelque sorte l'organe de l'utérus qui faisait l'unification de la prise en charge de ces maladies des femmes. Donc, il n'y avait pas toutes les distinctions que je viens d'opérer autour de obstétrique, gynécologie, gynécologie médicale, gynécologie chirurgicale. Et du coup, quand moi, j'ai commencé à travailler sur la question de la gynécologie, je me suis posé justement la question de savoir, mais à quel moment est-ce qu'on a ce démantèlement de ce cadre des maladies des femmes, avec cette centralité de l'utérus, pour que finalement se développe une obstétrique et une gynécologie distinctes. En fait, ça a été assez progressif quand même. C'est l'obstétrique, dès le XVIIe siècle, qui va être la première spécialité médicale en fait à s'autonomiser en France et à vraiment émerger en tant que spécialité avec un corps de professionnels spécifique, une formation dédiée et un certain nombre de spécificités, notamment l'usage des instruments, par exemple les forceps, dans le cas de l'obstétrique. Donc on a déjà une première remise en cause finalement de cette vision unitaire des maladies des femmes par le développement de l'obstétrique. Puis dans un deuxième temps, au XIXe siècle, va se développer la gynécologie chirurgicale, dans un contexte qui est un contexte de développement de la chirurgie en général, avec la découverte de l'asepsie, l'antisepsie et l'anesthésie. Donc on parvient à faire des opérations qui ne sont pas terriblement douloureuses pour les patients. On parvient à faire des opérations aussi auxquelles les patients survivent, puisque pendant très longtemps, les opérations étaient en fait un ultime recours vu le taux de mortalité qui était lié à l'intervention chirurgicale. Et donc dans ce contexte-là, brusquement, on a un grand développement des chirurgies. Et ça va toucher également la gynécologie. Et donc, dans un deuxième temps, après le développement d'une obstétrique autonome, on voit se développer une chirurgie gynécologique autonome au XIXe siècle.
8: Pour trouver des traces de ce développement, il faut se rendre au Musée d'histoire de la médecine à Paris. C'est là que sont exposés, dans une grande salle boisée, certains des premiers instruments de gynécologie et d'obstétrique utilisés en France, comme les forceps, les spéculums ou autres pinces de Pozzi. Instruments aux formes parfois effrayantes, qui témoignent du changement en train de s'opérer au XVIIe siècle, avec la naissance de l'obstétrique, puis au XIXe siècle avec celle de la gynécologie. Le corps féminin devient l'objet d'une médicalisation accrue et aussi le terrain d'expérimentation de certaines chirurgies. On déambule un matin, au milieu de ces étranges collections, en compagnie de Marie Vuillemin, qui en est la régisseuse, et d'Emma Pacchiana, doctorante en histoire. C'est une collection très ancienne, puisqu'elle a été constituée à partir du XVIIIe siècle. C'est devenu officiellement un musée peu à peu. On a ouvert notamment les collections aux étudiants à partir des années 50 et depuis les années 90, on ouvre désormais au grand public avec une collection qui est très centrée sur l'instrumentation médicale. Nous, notre spécificité, c'est vraiment de travailler sur l'instrument, sur cette idée, puisqu'on a des instruments qui datent du XVIIe siècle à nos jours, parfois plus anciens aussi, de travailler sur cette évolution de l'instrument, comment l'instrument chirurgical était utilisé, comment, on va dire, cet instrument, il vivait du praticien jusqu'au patient. Et on va avoir tout type de spécialités ici qui vont être représentées.
13: des choses comme la gynécologie qu'on va voir aujourd'hui, l'anesthésie aussi, qui est devenue un vrai enjeu, notamment au XIXe siècle, la physiologie, l'ophtalmologie, etc.
14: Et donc là, on va se diriger vers une vitrine qui nous intéresse tout particulièrement. C'est la vitrine qui expose des objets de gynécologie.
15: La chirurgie gynécologique, elle consistait majoritairement à curer les cancers ou les kystes. Donc on retrouve des traces, par exemple, d'ablation du col de l'utérus, mais aussi des opérations un petit peu plus controversées. Par exemple, il y a toute une querelle entre les chirurgiens et les médecins du 19e siècle autour de la pertinence de l'ovariotomie, du fait de retirer les ovaires chez certaines femmes. Dans la même veine que la césarienne au 18e siècle, qui avait été une opération extrêmement controversée.
13: On a ici différents objets donc de gynécologie, beaucoup de forceps, un bassin d'accouchement, une seringue vaginale pour les lavements, une table aussi également, une table d'examen, un certain nombre de spéculums également, des instruments plutôt d'obstétrique, notamment pour évacuer les fœtus morts in utero. On a voilà un éventail d'objets qui est assez varié ici pour représenter la discipline.
14: Et donc ce sont tous des objets du 19e siècle?
13: Sur le cas des spéculums, des forceps, c'est vrai qu'au 19e siècle, c'est un moment de grande évolution. On a beaucoup de médecins qui vont inventer leur modèle, souvent avec l'aide d'un constructeur qui va vraiment réaliser leur idée. Et donc c'est ce qu'on montre ici, notamment dans le cas du forceps, du spéculum, comment d'un praticien à l'autre, tout au long du 19e siècle, on évolue pour se rapprocher des objets que l'on connaît aujourd'hui.
7: Donc, on va passer dans la chambre de torture.
16: Tous les médecins savent que si, pendant près de 9 siècles, le dilatatoire vaginal fut réservé à des cas rares et extrêmes, il n'en est plus de même. Médecins et sages-femmes s'en servent à l'envi. La gloire de cette espèce de résurrection appartient à Joseph Récamier, ce médecin célèbre s'occupant des maladies sexuelles de la femme. Les difficultés de diagnostic lui firent mettre en faveur, dès 1816, le cylindre creux en état bien poli, ayant l'extrémité qui doit rester en dehors du vagin, largement évasée et taillée de haut en bas en bec de flûte. Jean-François Magonti, notice sur le spéculum utéri, 1850.
7: Toute petite trace de sang. Vous avez un col qui est fragile. Mmh. Sinon, je ne vois aucune anomalie comme ça. Recherche de papier et virus, comme d'habitude. Vous recevez la facture et le résultat et je vous appelle s'il y a des choses à faire. Si tout va bien, on se revoit dans un an, mais on ne fera pas nécessairement un contrôle. Est-ce qu'il y avait d'autres choses à voir? Je vous souhaite une bonne fin de journée. J'ai appris qu'on avait 50% d'un diagnostic qui était fait par interrogatoire, à peu près 30% par l'examen et le reste par les examens complémentaires. Alors le ratio a dû changer avec le temps probablement, mais l'interrogatoire reste essentiel. Il permet aussi de voir quel est le degré de stress des patients, quelle est leur demande, puisque les patients viennent pour une demande précise, il faut y répondre. Ensuite, l'examen clinique, il n'est pas systématique. Il est fait dans le cadre de le dépistage du cancer du col de l'utérus par des examens à partir de 25 ans, avec une fréquence qui va varier au cours du temps, ça sera 25 ans, 26 ans, 29 ans, et à partir de 30 ans, on fait ce que l'on appelle une recherche de papillomavirus, qui va être tous les 5 ans. Ce dépistage donc se fait à l'aide d'un examen gynécologique. La position est très désagréable puisque on est nu, on est en position gynécologique, c'est-à-dire genoux écartés, et le praticien va prendre un spéculum. Alors, il faut essayer de le faire dans des conditions les moins désagréables possibles. D'abord, ça me semble important de parler, d'expliquer, ensuite de pas faire mal, il n'y a jamais d'urgence. Ensuite, l'examen va se faire également avec l'examen des seins. Avant 25 ans, je crois que je palpe jamais les seins parce que il y a très peu d'intérêt. Une fois qu'on a fait l'examen, on peut faire des ordonnances pour des examens complémentaires.
8: Le spéculum se diffuse vraiment au XIXe siècle avec des médecins comme Joseph Récamier en France ou James Marion Sims aux États-Unis, connu pour avoir expérimenté le sien sur des esclaves noirs. Ce personnage, aujourd'hui controversé, souvent présenté comme le père de la gynécologie moderne aux États-Unis, nous y reviendrons dans un prochain épisode. Pour l'instant, restons en France, où la diffusion du spéculum accompagne l'apparition d'une gynécologie naissante, balbutiante. Le terme surgit alors dans certaines publications médicales, comme nous l'explique Jean-Christophe Abramovici, professeur de littérature française à Sorbonne Université.
17: Alors le terme de gynécologie, qui donc désigne l'ensemble des maladies qui touchent spécifiquement la femme, est une discipline qui ne devient universitaire qu'au milieu du 19e siècle. Quand on essaie de regarder, de traverser un petit peu la littérature médicale, on s'aperçoit que elle est vraiment installée, cette discipline, à partir des années 1870, 1880, 90, là, les publications se multiplient. La première fois où je l'ai rencontrée, mais ça ne veut pas dire qu'on ne pourrait pas trouver peut-être une ou deux occurrences avant, c'est en 1840. Un certain Martin Schoenfeld publie des annales de gynécologie. Ce qui est intéressant, c'est que cette publication s'accompagne d'une introduction où à la fois il réclame la création de cours spéciaux de gynécologie pour pallier, dit-il, l'ignorance des élèves de médecine, regardant, je cite, « la connaissance des maladies si nombreuses et si diverses du système utérin ». Donc ce qui est intéressant ici, c'est l'idée que serait attaché, si j'ose dire, à l'appareil génital féminin, un nombre très grand de maladies. Et autre citation qui m'a arrêté, « Qui ne sait le temps précieux qui doit se passer avant que l'on parvienne à diagnostiquer parfaitement ?» Alors ça c'est intéressant, ça peut rappeler les temps d'errance diagnostique dans le cas par exemple de l'endométriose, beaucoup de femmes ont connu, mais la suite est un petit peu moins moderne, à diagnostiquer parfaitement les diverses excroissances, tumeurs, déplacements, ulcérations et autres maladies de l'appareil génital interne et externe si fréquentes chez les femmes et de nos jours beaucoup plus communes qu'autrefois. Donc au moment même où se crée la gynécologie, est affirmé que les femmes souffriraient davantage de maladies qui les regardent directement. Et l'on voit ici que se mêle à la fois une question scientifique, médicale, et aussi une question de civilisation, et regarde l'idée que la gynécologie est bien sûr liée à un contrôle social et culturel du corps des femmes.
16: L'art des accouchements a fait depuis le siècle dernier des progrès réellement importants. Mais quel que soit le degré de perfection auquel cette science est parvenue, il n'en est pas moins vrai qu'elle ne s'occupe que de la délivrance de la femme et que le professeur qui l'enseigne a fort rarement occasion d'initier ses élèves à la connaissance des maladies si nombreuses et si diverses du système utérin, de ces maladies qui désolent la moitié de l'espèce humaine, abâtardissent les générations et désolent les familles. Martin Schoenfeld, Annales de gynécologie, 1840.
8: C'est-à-dire que c'est à la fois une discipline médicale et une forme de discours sur une prétendue nature féminine.
17: Alors oui, puisque c'est une discipline qui prétend soigner spécifiquement des maladies qui n'atteindraient que les femmes, mais du même coup, oui, ça s'est toujours accompagné d'un discours sur le corps féminin, de l'idée que, différent, le corps des femmes serait atteint de maux spécifiques. Alors bien sûr, il y a tous les maux qui entourent l'accouchement, mais également, dès lors qu'il y a eu l'idée que le corps féminin était un corps différent du corps de l'homme, il y a aussi toutes ces maladies qui sont liées à cette différence entre deux corps.
8: Si la gynécologie s'institutionnalise tardivement, l'étude médicale des corps féminins, elle, est bien plus ancienne. Dans sa thèse, Emma Pakiana s'interroge sur la manière dont on est passé d'une catégorie appelée maladie des femmes à une discipline médicale, la gynécologie. Mais qu'entend-on par maladie des femmes ?
15: Alors, les maladies des femmes, c'est une catégorie nosologique, c'est-à-dire une catégorie de maladie qui est quelque peu floue. On la retrouve chez Hippocrate, on la retrouve dans de nombreux canons de textes médiévaux. Et elle suppose l'existence de maladies qui seraient intrinsèques à la nature féminine du fait de la particularité des organes génitaux féminins. Donc la catégorie des maladies des femmes se décline en plusieurs autres sous-catégories. On va trouver ainsi les maladies des femmes grosses, c'est-à-dire les femmes enceintes, les maladies des filles, c'est-à-dire les très jeunes filles, voire des fois à côté des maladies des enfants qui sont aussi pensées comme étant une forme d'altérité corporelle par rapport à un universel qui est masculin. Plutôt.
14: Oui, c'est ça qui est important peut-être aussi à rappeler, cette idée qu'il y a des maladies des femmes, mais il n'y a peut-être pas forcément des maladies d'hommes.
15: Oui, s'il existe une catégorie des maladies des femmes, c'est parce qu'on les pense comme étant profondément différentes du modèle du corps sain, du modèle du corps qui n'est pas pathologique et qui est bien sûr celui de l'homme. Et ça, c'est une vision qui est assez enracinée dans la médecine galéno-hippocratique de l'Antiquité et qui est ensuite prolongée par les médecins des 16e, 17e, 18e siècle, voire même 19e siècle.
16: Des pâles couleurs et des maladies qui leur sont jointes. Du trop grand flux des mois et de leur dégoûtement. Des fleurs blanches et de la gonorrhée.
18: De la mélancolie et fureur de matrice.
19: De la suffocation de matrice.
16: De l'inflammation de matrice.
19: De l'hydropysie de matrice.
16: De la stérilité des femmes. Des femmes.
18: Du lait corrompu. Corrompu.
16: Sommaire du livre de Jean Varandet, Traité des maladies des femmes, 1666.
17: Et même s'il y a ces traités des maladies des femmes qui débordent simplement la question de l'accouchement, puisque ça commence dès l'apparition des règles, ça ne s'accompagne pas d'une discipline médicale qui ferait que des jeunes femmes, même de milieux aisés, allaient consulter des spécialistes relatifs à leur corps. Ça n'arrive sans doute qu'à la fin du 19e siècle et bien sûr au 20e siècle avec l'idée du suivi gynécologique. Voilà, là, c'est intéressant. Qu'est-ce qui se passait quand une femme soit avait, par exemple, des règles douloureuses ou un problème dans le bas-ventre qui n'était pas lié à une grossesse? Bon, on peut penser que dans la très grande majorité des cas, ça se réglait au sein de la famille, hein, entre mères, y compris les accouchements, hein, jusqu'à très tard. C'est entre femmes qu'on règle ces problèmes.
16: Une femme est un être que la nature fait toujours marcher à côté d'un précipice prêt à l'engloutir. Les douleurs auxquelles est asservi tout être sensible dans les premiers moments d'une vie mal assurée assiègent son enfance. Son organisation plus délicate les lui fait éprouver plus vivement. Le temps des plaisirs de l'amour ne s'annonce chez elle que par des incommodités sans nombre ou des accidents qui menacent sa vie et qui l'avertissent d'avance du danger de devenir mère. Cette crainte est rappelée chaque mois à son souvenir par une époque de sang et chaque retour de ce souvenir terrible peut l'exposer à la mort. Dans son enfance, dans sa puberté, dans le célibat comme dans le mariage, dans le temps qui le rend inhabile à la génération, et jusque dans son extrême vieillesse, la nature poursuit incessamment ce sexe malheureux avec des armes meurtrières. Chambon de Montaut, Des maladies des femmes, 1784.
17: Les traités des maladies des femmes se multiplient dans la seconde moitié du XVIIIe siècle. Et ce qui m'a frappé en lisant successivement ces traités des maladies des femmes, c'est de voir apparaître de manière crescendo une petite musique qui, à la fois, dit la considération porter aux femmes la volonté qu'elles justement ne souffrent pas, donc une position d'empathie, et en même temps qui s'accompagne d'une description de plus en plus horrifique de leur vie. Et quand on lit certains traités du XVIIIe siècle, on a l'impression que c'est un enfer sur Terre que d'être femme. Dès qu'on grandit, passé 6-7 ans, et dès que vont arriver les règles, c'est un début d'une vie infernale. Et ça, bien sûr, c'est un discours idéologique. Et un discours idéologique qui peut être interprété dans une volonté de contrôle du corps féminin et surtout de les empêcher aussi de prendre place dans la sphère publique qu'elles avaient commencé, phénomène des salonnières, premières écrivaines au XVIIe siècle, qu'elles avaient commencé à investir, qui ferait qu'elles ne seraient pas physiquement aptes à occuper les positions des hommes.
8: Retournons au musée d'histoire de la médecine parmi les collections gynécologiques. À côté des vitrines où sont exposés les spéculums, on trouve une table d'examen en bois, très simple, sans ornement, et qui n'est pas encore dotée des étriers que l'on connaît aujourd'hui. Vous pourriez nous dire un peu quelle est l'histoire de cette table gynécologique.
15: Alors, on trouve notamment des mentions chez Alexandre Parent du Châtelet qui avait mené en 1836 une enquête sur les prostituées parisiennes et qui racontait par exemple la visite médicale à laquelle elles étaient soumises et au cours de laquelle les médecins auraient bien voulu justement forcer au recours à cette table parce que pour des raisons plutôt pratiques, c'est plus facile pour eux de pratiquer un examen sur des femmes allongées, jambes écartées. Mais le souci était qu'à cette époque, les prostituées portaient des coiffures assez complexes, avec des grands chapeaux, et que certaines ont donc refusé de froisser leur parure en s'allongeant, obligeant à recourir plutôt à des fauteuils. Donc l'examen systématique est d'abord réservé à ces corps considérés comme vils, aussi aux femmes qui étaient dans des hôpitaux, qui étaient des femmes plutôt pauvres, qui pouvaient servir un peu de cobayes pour les apprentis médecins qui s'exerçaient à pratiquer le toucher, à pratiquer des examens sur ces corps-là, qui ne pouvaient pas forcément se plaindre et qui n'étaient pas forcément considérés comme suffisamment respectables pour que leur examen entache la morale du praticien ou la morale publique de manière un peu plus large.

0: Dans le cadre justement de la conception des maladies des femmes centrées autour de l'utérus, effectivement, ce qui est central, c'est cette question de l'utérus qui va soit provoquer des maladies, soit provoquer des enfants, mais en tout cas, on a cette centralité de l'utérus. Avec le développement des hormones de synthèse, on a un déplacement de l'utérus vers les ovaires. Dans les années 1920-1930, les biologistes et les médecins vont réussir à synthétiser les hormones et du coup à pouvoir produire des hormones sexuelles dites masculines ou féminines, ce qui va permettre de traiter tout un ensemble de pathologies qu'auparavant on ne pouvait pas traiter. Et cela va permettre aussi, par ailleurs, le développement de la contraception comme usage potentiel de ces hormones de synthèse.
1: J'écris tout ce qu'on s'est dit. Hein. Qu'est-ce que vous pensez faire ? Pour l'instant, vous pouvez garder votre stérilité.
2: Bah, c'était ma dernière question, avant d'arrêter de vous embêter. Si c'est pas...
1: C'est pas indispensable de l'enlever maintenant, si on trouve un équilibre.
2: Il va pas s'accrocher de plus en plus ?
1: C'est foutu.
2: Mais c'est pas idiot, ma question. Il va peut-être s'enfoncer encore plus.
1: Idiot, hein.
2: Moi, je le vois, ce petit truc là qui est déjà accroché. Je me dis peut-être il va... Ça va...
1: Il va te poser en 2022. Alors là, le problème, c'est qu'il s'est accroché, mais il ne s'accrochera pas plus. Il n'y aura pas de plus
2: D'accord.
1: de difficultés.
2: Donc, je regarde jusqu'en 2028, quoi.
1: Je ne sais pas. Peut-être que vous aurez envie de vous en séparer à un moment donné.
2: Tu le seul message... Bon, c'est moi qui décide, en fait.
1: Ouais.
2: Ça marche.
1: Côté sain.
2: Ça va, je vous remercie.
1: Écoutez, je suis très contente.
2: Très bien.
1: C'est chouette comme nouvelle, ça fait plaisir. Avez-vous déjà fait des mammographies ?
2: Oui, j'en ai fait une. On est quoi, là, en 2026 ? En 2024, je pense.
1: Est-ce que vous savez un peu comment ça se passe pour les dépistages de cancer du sein ?
2: À partir de 50 ans, j'en aurai une tous les deux ans, c'est ça ?
0: Donc, des gynécologues chirurgiens vont sentir les potentialités de la synthétisation des hormones sexuelles et vont en fait promouvoir le développement actif d'une gynécologie médicale. Ça, c'est un point qui est absolument central, je pense, pour expliquer par la suite aussi le chemin que va prendre la gynécologie. C'est que vraiment, une médicalisation antérieure vient, dans un deuxième temps, renforcer la médicalisation future. Et du coup, dans ce cadre-là, on a un déplacement de l'utérus comme organe paradigmatique du traitement des maladies des femmes vers les ovaires comme nouvel organe paradigmatique, mais cette fois-ci de la gynécologie. C'est dans ce cadre spécifique-là, renouvelé avec le développement de nouveaux instruments, d'une nouvelle pharmacopée et avec le déplacement vers un nouvel organe, en l'occurrence les ovaires, qu'émerge la gynécologie au sens moderne du terme.
2: Ok, alors. C'était quand vos dernières règles ?
3: C'était... Je les ai à peu près vers le 20.
2: Ok. Là, vous utilisez quoi comme contraception ?
3: Pas du tout souvent, hein. Mais en préservatif. Mais c'est tout.
2: Ok. Deux possibilités pour la débuter, la pilule. Mmh. Soit vous la débutez aujourd'hui. Elle est efficace dans 7 jours. Soit vous la débutez le premier jour de vos prochaines règles et elle est efficace tout de suite.
3: Ok. Ça fait une carte vitale, non, pour aller chercher la pilule.
2: Oui. Elle est ok, votre maman, pour que vous preniez la pilule. Il n'y aura pas de souci pour aller en chercher d'autres plaquettes après la pharmacie.
3: Ah non, oui, ma mère est ok.
2: Et je vous donne une boîte.
3: Ok.
2: Pour débuter ce soir, ça vous va ?
3: Oui. Et si on l'oublie pendant 10 minutes ? C'est grave ou pas, ça change ?
2: Ah non, c'est 12 heures le délai d'oubli.
3: Ah ok.
2: Oui, donc en fait, si vous la prenez à 20 heures, vous avez jusqu'à 8 heures le lendemain matin pour y penser.
3: Et elle sera toujours aussi efficace ?
2: Oui.
3: Ok. Non, parce que moi, ma mère, des fois, j'oubliais 5 minutes, elle était au bout de sa vie.
2: Ah, non. Ok.
3: Ok.
4: La légalisation de la contraception est une des victoires du planning familial à la fin des années 60. La maîtrise de sa fertilité est un enjeu éminemment féministe. Avec une ambivalence, dans les couples hétérosexuels, elle fait principalement reposer la charge contraceptive sur les femmes. La plupart du temps, c'est d'ailleurs pour obtenir une contraception que l'on se rend dans un cabinet gynécologique pour la première fois. C'est un moment qui peut être particulièrement redouté à l'adolescence, où l'on appréhende le premier examen pelvien, le premier toucher vaginal, l'usage du spéculum. Pourtant, ces examens ne sont pas nécessaires lors d'une première consultation, d'après les recommandations officielles. Isabelle et sa fille, Camille, se souviennent de ce premier rendez-vous, il y a plus de 10 ans.
5: Je suis Camille, j'ai 29 ans, je vis à Paris et je suis la fille d'Isabelle.
6: Je suis Isabelle, j'ai 63 ans, je vis à Paris également et je suis la maman de Camille.
5: Moi, ce dont je me souviens, c'est que donc, quand j'avais 15 ans, j'étais en couple avec un garçon et qu'on avait commencé à avoir des rapports tous les deux. Et je pense que la première chose à laquelle j'avais surtout pensé, c'était que je voulais absolument prendre la pilule à ce moment-là. Du coup, je voulais t'en parler à toi, maman. Et je me souviens qu'une fois, t'étais venue me dire bonne nuit. Et que je t'avais dit, j'aimerais bien, prendre la pilule. Et puis t'avais commencé à me dire, tu sais, mais il faut prendre son temps sur ces choses-là. Et je t'avais dit, oui, mais de toute façon, c'est déjà fait. Et je veux plus qu'on en parle. Et du coup, tu m'avais dit, faut que tu fasses un suivi avec une gynéco, c'est important et tout ça. Et je me souviens que t'avais écrit une lettre à la gynéco. Je crois que t'avais un peu peur. Tu lui avais demandé, est-ce que c'est vraiment, est-ce que c'est nécessaire?
6: Je voulais que ça se passe bien. C'était ma gynéco en qui j'avais confiance, puisque elle m'avait suivie depuis mon accouchement.
5: Et donc c'était un peu une gynéco assez ancienne. C'était des grands appartements parisiens, un peu classe et tout ça. Et donc j'étais allée, je lui avais donné la lettre. Elle avait lu, elle avait dit oui, mais de toute façon, quand on a des rapports, faut prendre la pilule, voilà, c'est tout. En fait, ce dont je me souviens surtout, c'est donc elle m'avait installée, elle avait un espèce de grande pièce, il y avait des petits paravents qui cachaient la table avec les étriers. Et donc je m'étais installée, et je me souviens que quand elle avait fait le toucher, et bien, une phrase que j'ai toujours gardée, elle m'avait dit « Ah non, mais ça fait pas mal, hein, ça dérange ».
6: Je me souviens, alors c'est peut-être pas à la première visite, mais peut-être à une seconde, que Camille, quand elle est revenue, elle m'a dit « Ah, mais ça fait quand même un peu mal ». Je sais pas si t'as utilisé le terme brutal, mais... Et c'est vrai que c'est la première fois que je me disais « Ah, peut-être que c'est pas normal, en fait ». Finalement, je m'étais jamais posé la question de la normalité de la douleur.
5: Le toucher, forcément, c'est pas agréable, quoi. C'est vraiment douloureux. Et puis, effectivement, il y a un peu ce truc-là de se dire, de toute façon, c'est un médecin, donc on fait confiance. Et puis, personne ne nous explique forcément le truc, quoi. Surtout quand on a 15 ans.
7: Notre travail a surtout pour but, un but préventif, c'est celui d'avertir les mères de famille, d'amener les enfants au gynécologue vers l'âge de 8 ans ou 10 ans, au moment de la puberté, pour assurer à la jeune fille une morphogenèse normale et aussi pour assurer le potentiel d'ovulation afin d'éviter à certains couples des stérilités qui sont vraiment dramatiques et qui assombrissent définitivement l'avenir du couple.
4: Symposium de gynécologie infantile 1972.
8: Alors d'abord, les mères ou les femmes de la famille et de l'entourage vont jouer un rôle clé dans la socialisation à cette idée qu'il faut se conformer à la norme gynécologique. La norme gynécologique, c'est la norme qui enjoint aux femmes à consulter régulièrement un ou une professionnelle de santé pour la contraception et pour le dépistage et la prévention des IST et des cancers. Comment est-ce que cette norme gynécologique a émergé historiquement ? Dans les années 1930, la raison pour laquelle on consulte majoritairement, c'est pour des enjeux de pathologie gynécologique. On a un problème gynécologique ou on a une infertilité gynécologique et donc ponctuellement, en lien avec ce problème, on va venir consulter un ou une spécialiste de la gynécologie qui va essayer de traiter le problème, soit médicalement, hormonalement, soit chirurgicalement. Avec l'émergence de la norme gynécologique, en quelque sorte, tout change, puisque l'enjeu va plus être de consulter pour une raison spécifique, mais va être de consulter régulièrement pour opérer un suivi. Un suivi qui est à chaque fois sur deux jambes, d'un côté la contraception, de l'autre côté la prévention. dans un contexte qui est un contexte aussi qui va être celui de la légalisation dans un deuxième temps et assez rapidement de l'avortement. Et avec cette idée qui est quand même très présente chez les médecins de l'époque et qui est toujours en partie présente aujourd'hui, que la contraception doit servir avant tout à éviter des grossesses non désirées et donc également à éviter des avortements. Donc il s'agit vraiment de s'assurer que la contraception va être bien prise et donc on va avoir le développement aussi de consultations resserrées dans le temps pour pouvoir encadrer cette bonne prise contraceptive.
4: Je pense qu'on peut aller observer les spéculums. Alors, je vous présente ici un spéculum du modèle d'Ambroise Paré et deux spéculums de Récamier. Donc, c'est tout premier modèle du début du 19e siècle dont on parlait tout à l'heure, avec leur mandrin, un modèle en buis et un modèle un petit peu plus composite avec du métal plus tardif du constructeur Mathieu.
9: Donc là, on doit mettre des gants pour pouvoir les manipuler. Est-ce que c'est déjà le plus vieux dont vous disposez au musée ?
4: C'est effectivement un des plus vieux modèles. On a deux modèles type Ambroise Paré, qu'on est sur les tout premiers modèles que l'on présente dans la vitrine dédiée au spéculum pour montrer toute cette chronologie de l'instrument.
9: Emma, est-ce que vous pouvez peut-être nous décrire un peu ce spéculum, le prendre ?
10: Alors, c'est un peu compliqué car il est assez éloigné des modèles que nous connaissons. Ouais. On retrouve sur ce spéculum à sa base un manche auquel est adjoint une vis qui permet de régler l'écartement de trois branches qui n'offrent pas un aspect tubulaire. C'est plutôt, on dirait, une sorte presque de fourche, on pourrait dire, et qui se règle donc grâce à ce pas de vis qui permettait d'en agrandir ou d'en diminuer le diamètre lors de l'examen et donc de l'adapter peut-être à la pathologie. Car selon le mal dont était affectée la patiente sur lequel il était posé, il pouvait être excessivement douloureux que d'écarter ce type de dispositif. Il date de 1790, il me semble, et il a plutôt, très probablement même, été employé dans des opérations au XVIIIe siècle.
9: Il ressemble pas vraiment à un spéculum qu'on pourrait trouver aujourd'hui dans les cabinets de gynécologie. Il est assez imposant. Est-ce qu'on peut l'ouvrir un peu ? Je comprends pas très bien comment ça...
4: Avec le pas de vis, logiquement, c'est ça. Et cette valve-là va s'écarter.
10: Oui, moi j'ai vraiment une fourche.
9: Oui, une fourche.
10: Il y a aussi un mouvement d'inflexion de la chirurgie vers la médecine qui s'opère au XVIIIe siècle autour de la question du toucher vaginal, qui a notamment été bien étudiée par Anne Carroll dans un article paru dans les Nouvelles Pratiques de Santé, un ouvrage collectif, où elle raconte qu'au XVIIIe siècle, le toucher vaginal était une pratique qui était réservée notamment aux accouchements. C'était dans la fougue du moment, le praticien pouvait être amené à vérifier l'état du col de sa patiente sans que cela soit scandaleux, car le but premier était de sauver la mère et l'enfant et de veiller à ce que la naissance se passe bien. Au cours du XIXe siècle, ce toucher va être de plus en plus employé par les médecins qui vont donc tenter de le codifier de plus en plus et surtout d'en faire accepter la pratique. Parce qu'il a quelques avantages, notamment pour détecter des maladies qu'on ne pourrait pas voir autrement. Toujours cette fameuse question des cancers qui sont très très difficiles à repérer en l'absence des méthodes que nous avons aujourd'hui, comme qui sont la radio, qui sont le scanner, etc.
9: Oui, là, tout se fait vraiment par la vue, en fait, par la vue et le toucher.
10: Exactement. On assiste un peu au 19e siècle à un glissement de l'examen gynécologique qui va passer du toucher comme élément central à la vue, qui était perçue assez paradoxalement comme étant bien plus indécente que ce toucher. Car la vue, elle ouvre le sexe justement de la femme à l'œil du praticien, qui parfois n'est pas seul. Les spéculums de l'époque requièrent qu'il y ait des fois un aide pour tenir le spéculum pendant que le praticien vient appliquer les remèdes sur le col de l'utérus, sur le vagin.
11: Quatrième appel.
12: Allô, bonjour.
11: Oui, bonjour. Tu t'appelles comment ?
12: Kelly.
11: Vas-y, pose-nous ta question.
12: Alors, faudra-t-il voir un gynécologue après avoir fait l'amour ?
13: Tu veux dire la première fois ?
12: Oui.
13: Ben, je trouve que ce serait tout à fait souhaitable, effectivement. Ceci dit, en période de... il est bien de voir effectivement un gynécologue pour faire le point. Tu en profiteras pour lui poser les questions qui te paraîtront intéressantes. Et puis, je crois que oui, c'est tout à fait recommandé.
12: D'accord.
8: pourquoi est-ce qu'on consulte pour la première fois? Donc moi, dans ma thèse, j'ai repris la notion de carrière gynécologique pour essayer justement d'objectiver quelque chose qu'on objective peu. Et donc, je me suis appuyée sur les entretiens avec des patientes, mais aussi beaucoup sur les observations et sur ce qu'en disent les médecins, avec l'entrée dans la sexualité hétérosexuelle et donc par là, l'entrée dans la contraception. En fait, la plupart des femmes consultent une gynécologue, je vais dire une parce que c'est une profession largement féminisée, pour la première fois, lorsqu'elles veulent avoir des rapports sexuels hétérosexuels et donc elles anticipent ces rapports ou alors elles viennent juste de les avoir et elles vont en consultation pour se voir prescrire la contraception. Donc il y a une très forte simultanéité de toutes ces premières fois. D'ailleurs, en consultation, ça revenait des jeunes femmes qui disaient « j'ai eu ma première fois et du coup, c'est la première fois que je viens ». Avec vraiment cet écho entre les deux premières fois. Donc, il y a une très grande simultanéité entre l'entrée dans la sexualité hétérosexuelle, l'entrée dans la contraception et l'entrée dans la carrière gynécologique, les trois étant véritablement liés. En fait, les gynécologues et plus globalement les représentations qu'on en a, c'est cette idée que le suivi gynécologique va entre guillemets se contenter de suivre l'évolution naturelle et biologique des corps, avec du coup différentes phases, la puberté, l'entrée dans la sexualité avec la contraception, ensuite les premières grossesses, la ménopause et puis tous les enjeux de dépistage et de prévention en parallèle à tout cela. Cette idée d'un suivi qui se contente de suivre l'évolution biologique des corps, j'ai voulu l'interroger. Pourquoi est-ce que les hommes ne sont pas suivis de la même façon? Eux aussi ont des évolutions biologiques des corps en lien avec le domaine de la sexualité et du fait d'avoir des enfants. Eux-mêmes ont des organes génitaux qu'il faut pouvoir suivre. Donc si l'enjeu c'est que, entre guillemets, le suivi biologique de l'évolution des corps, pourquoi est-ce qu'on a la gynécologie et pas l'andrologie? Donc en fait, j'ai essayé d'interroger cela en montrant qu'en réalité, ce que suit la gynécologie, c'est moins l'évolution biologique des corps que l'intervention médicale sur ces corps. En particulier, la contraception et tous les éléments de dépistage. La prescription d'hormones, ça peut être la contraception, ça peut être plus tard le traitement hormonal de la ménopause. Et de l'autre côté, la réalisation des frottis, la palpation des seins, plus tard la mammographie. Donc en fait, ce que suit la gynécologie, c'est pas l'évolution biologique des corps. C'est vraiment cette intervention gynécologique elle-même. Et ça me semblait quand même assez important parce que justement, ça déconstruit quand même cette idée que le corps des femmes nécessiterait en soi un suivi spécifique. Non, c'est parce que on a genré la prise en charge contraceptive du côté des femmes, qu'on les a responsabilisées sur la contraception, que ensuite la gynécologie va intervenir sur leur corps, et c'est parce que on a centré cette question de la prévention des IST et des cancers sur les corps féminins, alors même qu'ils concernent tous les corps, que on a ce suivi gynécologique qui s'effectue. Donc, en réalité, il s'agit là de choix médicaux. Bon, on peut estimer que c'est des bons choix médicaux par certains aspects, mais encore faut-il que tout le monde ait conscience que c'est un choix de société qui est fait ici. Mais du coup, pour les personnes qui n'ont pas de rapport sexuel hétérosexuel, la norme va s'appliquer de façon moins forte. Elles vont être plus hors normes d'une certaine manière. Et les moments où je m'en suis le plus rendu compte, c'est les rares cas en consultation où les patientes déclaraient qu'elles étaient lesbiennes. J'en ai pas eu beaucoup, probablement qu'il y avait plus de patientes lesbiennes que ce dont j'avais conscience, mais toutes ne le disaient pas forcément. Et les fois où elles l'ont dit, en fait, ça a créé de fait une forme de flottement dans la consultation. Parce que brusquement, on ne rentrait plus dans la norme contraceptive et ça pouvait venir faire révéler l'aspect quand même assez construit de ce suivi gynécologique qui n'avait pas forcément du coup de sens dans ce cadre-là. Puisqu'on était face à des jeunes femmes qui ne devaient pas réaliser leur premier frottis, elles n'avaient pas encore l'âge de faire le premier frottis, elles n'avaient pas de besoin de contraception médicalisée. Et donc brusquement, la norme gynécologique se révélait un peu aux yeux de tous, bon, évidemment aux yeux de la sociologue présente, mais également en partie aux yeux de la gynécologue. Et donc ça, je trouve que c'est assez intéressant parce que par les gens qui sortent des normes, on a une visibilisation de ces mêmes normes qui, en temps normal, sont totalement invisibilisées parce que tout fonctionne, tout est bien rodé, on rentre bien dans le cadre. Et là, brusquement, une toute petite variation venait révéler justement ce cadre-là.
5: Mes copains mecs, je sais pas trop... Les suivis gynéco, c'est pas des trucs sur lesquels on parle. Enfin, il y a des trucs sur lesquels ça me fait marrer de leur en parler parce que j'aime bien qu'ils se rendent compte, quoi, de ce qui se passe. Même si, bon, eux, à partir d'un certain âge aussi, ils ont malheureusement les touches rectaux et tous ces trucs-là. Mais c'est plus un peu, pas par provocation, mais juste de leur dire, bah, enfin, voilà ce qu'on fait quand on y va et c'est vraiment pas. Enfin. Genre le frottis, c'est vraiment par définition, enfin c'est pas très agréable quoi, de toute façon. Mais enfin je sais pas si toi t'en parles avec papa ou de toi-même.
6: Oui, j'en parle, mais sans raconter tous les détails. Mais oui, il est au courant. En revanche, effectivement, à l'époque quand j'étais plus jeune, c'était malheureusement, c'était un sujet strictement féminin qui restait, qui restait féminin, voilà. Et maintenant, on en parle, oui.
14: Allô.
15: Bonjour, je suis Béatrice, je suis sage-femme au centre de santé sexuelle à Villers-Bonneau.
14: Oui.
15: C'est OK pour la consultation ?
14: Ouais, tout à fait, tout à fait.
15: Alors, qu'est-ce que je peux faire pour vous ?
14: Du coup, je vous appelle par rapport à la contraception testiculaire.
15: Ok.
14: Enfin, je vais juste avoir une ordonnance pour pouvoir faire des spermogrammes. La dernière fois, j'étais avec une de mes collègues.
15: Ok. Et vous faisiez des spermogrammes à quelle fréquence ?
14: Là, le dernier était en mars 2025.
15: Et il était bon ?
14: Ouais.
15: Alors, au début, on recommande tous les 3 mois, la première année. Oui. Après, c'est quand même bien de faire au moins tous les 6 mois.
14: Ouais, c'est pour ça, je suis un peu à la bourre, et après, on n'a pas eu d'être là.
15: Du coup, je vais

0: répercussions, puis éventuellement un moment d'examen? Est-ce que ça a évolué aussi d'ailleurs depuis quelques années à ce niveau-là?
1: Alors, j'ai vu vraiment, enfin j'ai l'impression en tout cas d'avoir vu l'évolution parce que quand j'ai commencé les consultations gynéco en 2018, donc c'était dans un hôpital, il y avait des patientes qui arrivaient. Dès que on parlait plus de 2-3 minutes, elles étaient prêtes à aller directement se déshabiller. Elles avaient vécu des consultations de suivi gynécologique un peu différentes, dans le sens où l'examen, il était systématique et très rapide, si on peut dire ça. Donc je me rappelle ça, au début, ça m'avait vraiment marquée. Ou alors des patientes qui me disaient « mais vous m'examinez pas ?» Et du coup, c'était un peu compliqué au début d'expliquer qu'en fait, non, s'il n'y a pas de plainte particulière, il n'y a pas forcément besoin d'examiner. Ce qu'elles avaient en tête, c'était que nous, on devait leur dire si ça allait bien ou pas. C'était un peu déroutant au début. Là, j'ai l'impression que ça a un petit peu changé. En tout cas, clairement, moi, je vais jamais directement à l'examen. Je prends un petit temps. J'essaie de discuter avec la personne de aujourd'hui, quel est son besoin, quelle est sa demande. Il n'y a jamais d'urgence, enfin, sauf si plainte vraiment très importante, mais il n'y a jamais d'urgence à faire un examen clinique. Donc, je prends vraiment ce temps de discuter de pourquoi elle vient, de quelles sont ses attentes et après de poser des questions, de faire un interrogatoire.
2: Effectivement, je me suis déjà posé la question, est-ce que c'est vraiment utile qu'on y aille tout le temps? Est-ce que c'est juste pour vérifier que tout est OK?
3: Bon, il y a la question des enfants, ça c'est une chose, mais il y a la prévention des maladies. Enfin,
2: oui,
3: c'est, moi, c'est pour ça que j'y vais.
2: Oui, bah, les frottis.
3: J'y vais, voilà, pour la prévention du cancer du sein, du cancer du col de l'utérus, etc. Après, effectivement, la question qui se pose, mais ça, franchement, j'en sais rien, pour les hommes, c'est effectivement bah, toute la partie où potentiellement, ils souhaiteraient avoir des enfants. Pourquoi est-ce qu'on ne fait pas de suivi bah, j'en sais rien, d'ailleurs. Et puis après, bon, bah, le suivi ensuite pour la prostate, etc., c'est fait par, par le généraliste, hein, je pense.
2: Oui,
3: puisque
2: là,
3: mon mari a droit à son toucher rectal. Dans
2: super.
3: La dernière partie.
2: Super, j'ai essayé d'enlever cette image de papa. Je ne veux pas savoir. Ouais, mais tu vois, papa, il a dû commencer ça. Non, c'est 50 ans l'âge à partir duquel tu fais tes premières consultations pour les suivis de la prostate. C'est ça, hein? Alors que les femmes, tu commences, t'as 15-16 ans quand tu commences à faire. Enfin, je sais pas, ça doit avoir du bon sens. Mais pourquoi les filles, oui, et pas les hommes?
3: Bah, parce que c'est les filles qui prennent les moyens de contraception et pas les hommes. Parce que si c'était partagé.
2: Oui, effectivement, oui, en fait.

0: avec Christophe Tudor, Béatrice Bertiola, Aurore Quéclin, Emma Pacchiana et Marie Villemin, Jean-Christophe Abramovici, Isabelle et Camille, et les patientes de Marignane et du planning familial de Villarbonneau. Lecture, Lison Pinet. Archivina, Léa Boisaubert. Documentation, Anne-Lise Signoret. Prise de son, Maëlle Larfassor, Benjamin Troncin, Mineta Jawara, Cédric Chatelus et Michael Simon. Mixage, Jason Taous. Chargée de programme, Marie-Vonne Abolivier et Anaï Morales. Coordination, Emmanuel Laurentin. C'était Gynécologie quand les règles changent, épisode 1, suivi de très près. Un documentaire d'Anna Fulpin réalisé par Véronique Samouilov.
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3: Ce 4 octobre, le Brésil élira son nouveau président. Culture Monde s'interroge sur l'état de santé de la plus grande démocratie d'Amérique latine.
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3: 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Lors de votre journal, Véronique Rebérotte, bonsoir à vous.
4: Bonsoir, bonsoir à tous. Peine de prison aménageable et inéligibilité immédiate requise contre Rachida Dati dans son procès pour corruption et trafic d'influence au sein du Parlement européen. Yannick Falt a suivi l'audience pour nous. Le journal d'investigation Mediapart rapporte dans ses colonnes plusieurs écrits antisémites de Jordan Bardella en 2013. L'actuel président du RN n'était alors qu'un jeune militant. Jordan Bardella conteste ces informations et évoque, je cite, des faux grossiers, les précisions dans ce journal d'Antoine Marette. La métropole de Lyon vote la fin d'une aide aux jeunes inactifs, le revenu de solidarité jeune. Un choix assumé par la nouvelle présidente républicaine qui augure d'une cohabitation difficile avec la ville de Lyon. Toujours aux mains des écologistes, nous dira Mathilde Imberti. À l'étranger, les inondations en Thaïlande font au moins 8 morts. La capitale Bangkok est sous l'eau et les habitants s'organisent. Nous entendons le reportage de Juliette Chénion. Journée meurtrière encore en Ukraine aujourd'hui où les drones russes se sont abattus sur la capitale Kiev, des frappes en plein centre, en plein jour, qui deviennent de plus en plus fréquentes, nous dira Boris Loumagne en direct dans le journal. Rachida Dati pourrait, dans les mois qui viennent, porter un nouveau bracelet, moins glamour, car électronique celui-ci. Le parquet national financier a requis 4 ans de prison, dont 2 ans ferme, aménageable, sous bracelet électronique, à l'encontre de l'ex-ministre de Nicolas Sarkozy et d'Emmanuel Macron, jugé pour corruption et trafic d'influence au sein du Parlement européen. 5 ans d'inéligibilité immédiate et d'interdiction de la fonction publique ont également été demandés, avec exécution provisoire pour ces peines complémentaires. Yannick Falt, vous avez suivi l'audience et la défense aussi de Rachida Dati cet après-midi.
5: Oui, 4 robes pour une défense. Lourde réquisition du parquet national financier a succédé cet après-midi la violente charge des avocats de Rachida Dati. Ce que demande le parquet national financier, c'est une mort civile, s'insurge Antoine Bocquier. On veut interdire à Rachida Dati le métier d'avocat, de magistrat, le statut d'élu. C'est une triple peine, complète Olivier Baratelli, évoquant aussi les 450 000 euros d'amende requis et les 900 000 euros de saisie sur patrimoine. Olivier Baratelli, voix de théâtre, dirigé vers les procureurs, qui dénoncent même le retour de l'échafaud civil, le rétablissement de la peine de mort professionnelle, de la cruauté judiciaire, tonne l'avocat, pour celle qu'il surnomme la petite fiancée de la République. Réponse donc aux 4 heures de réquisition du parquet national financier ce matin. Réponse à cette exécution immédiate, surtout demandant la peine d'inéligibilité et d'interdiction d'exercer toute activité dans la fonction publique pendant 5 ans. Si les juges décidaient de suivre le ministère public, Rachida Dati perdrait automatiquement son mandat de maire du 7e arrondissement de Paris, même en cas d'appel, très probable. Elle ne pourrait pas retrouver de poste de magistrate non plus, comme elle en a fait la demande. Tout dépendra maintenant de la décision des juges qui sera mise en délibéré.
4: Et 4 ans de prison ont également été requis contre Carlos Ghosn, l'ancien PDG de Renault-Nissan, toujours en fuite au Liban. Voilà qui vient mettre à mal la stratégie de dédiabolisation menée par le Rassemblement National depuis que Marine Le Pen a repris les rênes du parti en 2011 à son père Jean-Marie Le Pen. Une enquête de Mediapart qui s'appuie notamment sur des conversations privées agrémentées de témoignages attribuées à Jordan Bardella des propos antisémites tenus notamment quand il était encore mineur. L'actuel président du RN était alors un jeune militant du Front National, c'était en 2013. Des conversations que Mediapart affirme avoir pu identifier, où Jordan Bardella déplore par exemple, je cite, que les banques soient toutes détenues par des juifs et que les ministères les plus importants reviennent à des personnes pour qui Israël et l'intérêt bancaire priment sur les intérêts français. Antoine Marette.
6: Dans ses propos attribués à Jordan Bardella, on retrouve les clichés antisémites et complotistes du juif dominant secrètement le monde et la société française. Des propos à rebrousse-poil de l'image policée que cherche à se donner Jordan Bardella depuis 2019, date de sa candidature surprise comme tête de liste aux européennes à seulement 23 ans. Rappelons qu'il a été le premier dirigeant du FN devenu RN à se rendre en 2023 en Israël et que, contrairement à Jean-Marie Le Pen, il n'a jamais été condamné pour des propos antisémites ou racistes. Jordan Bardella a été sollicité par Mediapart et il a répondu par écrit en démentant en bloc l'ensemble de ces informations, dénonçant, je cite, des faux grossiers et d'ajouter « le fait que je n'étais pas militant actif au sein du Front National durant l'été 2013 et encore mineur devrait alerter sur le caractère mensonger de ses sources ». Sur X, il dénonce, je cite, « une certaine presse militante prête à monter des opérations de barbouzerie pour déstabiliser la campagne présidentielle, celle de Marine Le Pen ». Marine Le Pen, justement, elle était cet après-midi au Salon des professionnels de la construction à Paris et elle n'a donc pas pu échapper aux questions des journalistes sur ce sujet.
7: Les révélations de Mediapart, permettez-moi de les mettre en doute. Vous ne ferez croire ça à personne. Pas une personne normalement constituée ne peut croire à cette dinguerie.
6: On l'entend, Marine Le Pen semble prise de court par cet article sur son dauphin. Le Rassemblement National accuse le coup, alors que sa candidate à la présidentielle est toujours hégémonique dans les sondages. Quant à Jordan Bardella, il annonce son intention de porter l'affaire en justice.
4: C'est un changement de cap totalement assumé par la nouvelle présidente de la puissante métropole de Lyon, 1,5 million d'habitants. Aux mains de la gauche et des écologistes jusqu'aux dernières élections, elle est désormais aux mains d'une présidence, Les Républicains, qui revient sur une série de mesures emblématiques. La métropole a voté ce matin la suppression du revenu de solidarité jeune, 400 euros destinés aux jeunes les plus précaires, aux grandes dames de la gauche qui évoquent un dialogue difficile. Mathilde Imberti.
8: Voilà, le rapport est donc adopté. C'est encore plus déprimant que l'Assemblée nationale. C'est une caricature, peste une élue de gauche en sortie d'hémicycle. Le revenu de solidarité jeune abrogé, c'est une décision dogmatique, dénonce Bruno Bernard, écologiste, ancien président de la métropole, redevenu simple conseiller.
9: Ce dispositif a fait ses preuves. Il a permis d'éviter que des milliers de jeunes tombent dans l'extrême précarité. Plus de la moitié était réorientée au bout de 6-7 mois vers l'emploi, vers la formation. Et donc c'est un vrai choix de la droite qui fait de la casse sociale. Suppression du RSA jeune, suppression de l'hébergement d'urgence pour les jeunes en recours de reconnaissance de minorité, fin de l'encadrement des loyers. Voilà ce que nous propose la droite dans ce conseil.
8: La droite qui dit assumer un angle de vue totalement différent pour remplacer un dispositif qui juge-t-elle ancre la précarité, elle met en place un plan premier emploi jeune dont le détail reste à définir. Le vice-président à l'emploi Emmanuel Imberton.
10: Et nous, on veut tout simplement changer de logique, changer de logiciel. Le revenu de solidarité jeune est en fait un filet de sécurité parce que les dispositifs étaient mal calibrés. Parce qu'à un moment donné, on perd de vue que la finalité, ça doit être le retour à l'emploi. Et personnellement, je compte beaucoup sur la mobilisation des chefs d'entreprise pour ouvrir un peu plus grand les portes qu'elles ne le font aujourd'hui.
8: Les allocataires de revenus de solidarité, ils sont encore plusieurs centaines, des moins de 25 ans, le toucheront jusqu'en juin, 420 euros par mois avant l'arrêt définitif.
4: 11 millions d'euros de dépenses imprévues. Le département de Gironde demande à l'État de compenser les dépenses engagées dans l'urgence lors des feux de cet été. Frais de solidarité et de repas, travaux de voirie et d'infrastructures routières, consultation médicale. Le département fait la liste des factures et demande ce qu'il appelle la juste compensation par l'État. Cela s'annonce comme le mouvement social de la rentrée. La fonction publique se mobilise demain dans environ 160 villes. L'intersyndicat appelle les fonctionnaires à cesser massivement le travail. Depuis cet été, les pompiers, les personnels soignants et les enseignants font état de manque de moyens criants dans tous les secteurs. Des services publics en danger, selon les syndicats. L'un des mots d'ordre est le pouvoir d'achat. Jeanne, 32 ans, est urbaniste, cadre, 5 ans d'études et un salaire de 2000 euros net par mois. Elle raconte un quotidien loin de l'aisance.
11: Je trouve qu'il n'y a pas beaucoup de marge de manœuvre. Que là, en ayant fait un crédit il y a 2 ans avec des taux assez forts pour acheter mon logement, on a une mensualité, on est deux, mais on a une mensualité qui est quand même assez élevée. En rajoutant voilà, la taxe foncière, des travaux, ça va très vite. On a dû avoir une voiture, donc on a pris en leasing parce qu'on n'avait pas d'argent à sortir pour acheter une voiture. Ça se rajoute encore. On n'est pas non plus à plaindre, mais on n'est pas confortable non plus, quoi.
12: Alors que vous êtes de cadre et que vous vivez sans enfant.
11: Oui, c'est ça. Notre salaire actuel par rapport à ce même salaire, mais il y a 15 ans, je pense que c'est pas du tout pareil en fait. Quand on fait des études, on se dit « Ah oui, peut-être je gagnerais 2000 euros », mais c'est vrai qu'entre il y a 10 ans et maintenant, je trouve que ça m'apporte pas l'aisance financière. Voilà. Après, ça va peut-être changer dans les années à venir, mais pour l'instant, c'est pas si simple, je trouve. Et en fait, il faudrait que notre salaire augmente. C'est ça.
12: Ça, c'est un impératif pour vous ?
11: Oui, c'est un impératif, dégeler le point d'indice et permettre notamment à tous les fonctionnaires de pouvoir regagner en pouvoir d'achat, parce que là, c'est pas possible actuellement.
4: Des propos recueillis par Wafia Kenich. Durant son dernier jour en France, le pape Léon XIV a rejeté toute violence commise au nom de la religion. Invoquer le nom de Dieu pour légitimer la violence ou l'oppression est une profanation de ce nom, a déclaré le souverain pontife à Metz, en Moselle. Il appelle à se dresser contre le mensonge et la tromperie dans des relations internationales de plus en plus barbares. En 4 jours en France, Léon XIV aura lancé plusieurs appels à la paix, à la défense, de la dignité des migrants, à contrôler aussi l'intelligence artificielle et à poursuivre l'action de l'Église face au fléau des violences sexuelles. Il a aussi hier vivement critiqué l'adoption en France de la loi sur l'aide à mourir. Aux politiques désormais de s'en emparer, l'Académie des sciences a rendu aujourd'hui un rapport sur l'école en France, fruit de 3 ans de travaux, plus de 200 auditions d'experts, de chercheuses et de chercheurs et d'une trentaine de rencontres sur le terrain. Ce document fait suite à un autre rapport sorti il y a 6 ans sur le thème de l'enseignement de la science. Mais cette fois, l'approche est plus globale et plus concrète, puisqu'il s'agit de donner aux candidats aux élections présidentielles et législatives de l'année prochaine des pistes concrètes, un budget chiffré pour mener à bien la transformation de notre système éducatif sur les 10 à 15 prochaines années. Une feuille de route clé en main, Cécile de Kervas-Douai.
13: La dégringolade de notre système éducatif n'est pas une fatalité, considère l'Académie des sciences. Si les élèves français de CM1 affichent des résultats inférieurs en sciences et en lecture aux moyennes de l'UE et de l'OCDE, c'est que notre système n'est plus adapté. Il n'a pas su répondre à sa propre massification. 80% d'une classe d'âge a le bac aujourd'hui contre 5% en 1950. Trop centralisé, sous-financé, nous sommes près de 7% en dessous de la moyenne de l'OCDE. Ce système laisse sur le bord de la route 76 000 élèves sans aucune qualification chaque année. Et c'est la révolution que propose l'Académie des sciences dans ses 15 préconisations. Une école qui s'adapte aux élèves et non l'inverse.
14: Ah, moi, je suis un peu peureux de ce système.
13: La mathématicienne Laure Saint-Raymond, diplômée de l'École normale supérieure, professeure à l'ENS, membre de l'Académie des sciences, est la rapporteure de ce texte.
15: Je pense que l'école de la République, c'est une école qui doit apprendre à vivre ensemble et pas à être le rival de l'élève d'à côté. Donc, je pense que la compétition ne fait pas du bien, en tout cas pas pour grandir. Et je peux le dire aujourd'hui, je pense que quand je suis arrivée à l'école normale, ça n'a pas été forcément les années les plus heureuses de ma vie, avec sans doute un déficit de liens sociaux et d'aptitudes sociales. Donc, je pense que c'est important de ne pas faire des machines. Donc, oui, le collectif est essentiel. Et c'est un collectif à qui on donne une responsabilité. À l'élève d'être aussi acteur de son parcours, aux enseignants pour être capable aussi de s'adapter à une réalité territoriale, culturelle, dans un monde qui change très vite.
13: De quoi redonner du sens, écrit encore le rapport, qui rappelle qu'en France, un élève sur deux pense qu'il perd son temps à l'école. Mais bien sûr, pour cela, il faut du temps et l'Académie des sciences propose donc des changements concrets, mais sur 15 ans. Et surtout, il faut de l'argent. Le texte a chiffré à 11 milliards supplémentaires l'investissement nécessaire, soit 10% du budget de l'éducation nationale.
4: D'importantes inondations poussent des milliers d'habitants de Bangkok à se réfugier dans des centres d'accueil, tandis que d'autres se précipitent pour acheter des provisions après plusieurs jours de fortes pluies. La capitale de la Thaïlande est sous l'eau, avec des routes, des marchés et des maisons submergées. La capitale est quasiment au niveau de la mer. 8 personnes sont mortes dans les crues. Une situation qui n'est pas habituelle pour la Thaïlande, habituée aux fortes pluies à cette saison humide. Mais la situation est cette année bien pire que les précédentes. C'est un reportage à Bangkok de Juliette Chénion dans le quartier de Nakhila.
16: Dans ce quartier résidentiel, pas le choix. Les habitants se déplacent lentement, de l'eau jusqu'aux cuisses, voire la taille. Certains tirent une caisse en plastique ou un matelas gonflable avec les quelques provisions qu'ils ont pu trouver dans les supérettes encore ouvertes. Farida sort pour la première fois de chez elle depuis 3 jours.
17: Personne n'est venu nous apporter de l'aide. On n'a plus rien à manger ni à boire. Rien du tout.
16: Dans la rue principale, plusieurs associations distribuent des repas. Seuls les pick-up et un camion de l'armée parviennent à rouler. Le quartier a beau être inondable, cette enseignante n'en revient pas.
18: D'habitude, il y a de petites inondations et ça s'évacue vite. Mais là, il a tellement plu sans s'arrêter. Ça fait 30 ans que j'habite ici et je n'avais jamais vu ça.
16: Son école, fermée au moins jusqu'à demain en raison de la situation, sert de refuge à 280 sinistrés comme Pong, 59 ans. Elle dort ici sur une natte et ne pourra pas rentrer chez elle avant plusieurs jours.
19: Tout est abîmé chez moi, le frigo, les motos, tout. Ce qui m'aiderait, c'est de l'argent pour tout racheter car je suis ruinée. Vendredi soir, on nous a alertés à 1h du matin alors que la pluie tombait depuis 21-22h. Et en ligne, le gouvernement a prétendu que tout était sous contrôle, mais c'était faux.
16: Le gouvernement et la métropole de Bangkok assurent tout faire pour drainer les zones inondées au plus vite. Au total, plus de 6000 habitants de la capitale sont accueillis dans des refuges.
4: En Birmanie, pays voisin, au moins 8 personnes sont mortes et jusqu'à 30 sont portées disparues dans des inondations et glissements de terrain qui ont frappé le sud du pays dans des zones isolées. Pas de trêve, loin de là, dans la guerre que la Russie mène en Ukraine. La capitale ukrainienne a été de nouveau la cible des drones russes, un mort et plusieurs blessés cet après-midi à Kiev. L'Académie des sciences ainsi qu'une clinique médicale ont été prises pour cible. Ces frappes en plein centre-ville et surtout en plein jour. Boris Lomagne, bonjour.
20: Ah, bonsoir.
4: Ce sont des scènes qu'on ne voyait pas il y a encore quelques mois et qui deviennent désormais de plus en plus fréquentes.
20: Oui, effectivement, depuis quelques semaines, les frappes diurnes en plein jour se multiplient en Ukraine, comme tout à l'heure, en début d'après-midi, sur cette vidéo filmée par des passants. L'Académie des sciences est en feu, une épaisse fumée noire s'échappe du bâtiment et les occupants tentent d'échapper aux flammes en se réfugiant sur les balcons. Bilan de la frappe, un mort et 6 blessés, dont 3 enfants. L'attaque a eu lieu dans un quartier habituellement épargné parce que normalement très protégé, celui des ambassades et des bâtiments gouvernementaux. Quelques minutes plus tard, non loin de là, nouvelle frappe. Cette fois, c'est une clinique médicale privée qui a été touchée. Là encore, plusieurs blessés. Pour ces deux attaques, Moscou a très probablement utilisé des drones équipés de moteurs à réaction. Ce sont de tout nouveaux modèles qui peuvent voler jusqu'à 600 km par heure. Ils sont 2 à 3 fois plus rapides que les précédentes versions qui étaient, eux, équipés de moteurs à hélice. Ces Garand 4 et 5 sont donc très difficiles à intercepter, à tel point que la Russie peut même les utiliser en plein jour. Plusieurs dizaines de ces projectiles ont été lancés sur Kiev en septembre. Parmi les cibles, des entrepôts de marchandises, des data centers ou encore des centres commerciaux.
4: Merci Boris Lomagne. L'Union européenne a commencé à discuter aujourd'hui de la mise en place de son propre mécanisme inspiré de l'OTAN face aux attaques hybrides imputées à Moscou, un mécanisme d'urgence inspiré de l'article 4 du traité de l'OTAN permettant une coordination et une réponse rapide des pays de l'Union européenne. Le camp républicain a-t-il utilisé l'argent du contribuable pour des publicités de campagne, des pubs, alors que nous sommes à 5 semaines des élections de mi-mandat aux États-Unis? 3 publicités pro-Trump diffusées ces derniers jours sur les télévisions américaines semblent violer les règles fédérales sur la propagande politique, même si, on s'en doutait un peu, la Maison-Blanche affirme que tout a été fait dans les règles. À Washington, la correspondance de Franck Madvon.
0: Les pubs ont été diffusées pendant des matchs de foot américains ou des émissions populaires. Trois petits films qui mettent en avant les messages de Donald Trump. Une vidéo retient particulièrement l'attention. On va expulser les va-t-en-guerre du gouvernement. Un extrait de discours qui interpelle alors que Donald Trump a lancé une guerre contre l'Iran. Mais cette pub en noir et blanc, qui montre simplement le milliardaire en train de marcher, a déjà été diffusée en 2024. La même, à une exception près. Il y a deux ans, le message final appelait à rejoindre la campagne de Trump pour la présidence. Cette fois, la pub se conclut par ces mots « payé par le gouvernement ». Les deux autres vidéos diffusent également des extraits de discours, le combat contre le communisme ou des propos moins partisans sur l'Amérique 250 ans après l'indépendance. Les démocrates s'indignent, demandent le retrait des pubs et des explications au Congrès. Ils sont rejoints par des républicains. Je ne pense pas qu'un haut fonctionnaire, y compris Donald Trump, selon le sénateur John Kennedy sur CBS, puisse dépenser l'argent public dans des publicités pour soi-même. La Maison-Blanche balaye les accusations de propagande et parle de messages d'intérêt public, pédagogique et patriotique. God bless you all.
4: Un mot de la météo. Demain, mardi 29 septembre, toujours chaud, mais avec une amorce de changement de temps. Comprenez des nuages, du vent et de la pluie. On avait presque oublié pluie dans le sud-ouest, surtout, et sur les Pyrénées. Les averses généraliseront sur l'Hexagone ensuite dans les tout prochains jours. Les maximales restent élevées pour la saison avec 22 à 25 degrés de la Bretagne aux côtes de la Manche, 24 à 30 degrés sur le reste du pays. C'est la fin du journal, de ce journal. Il a été préparé avec l'aide précieuse de Brice Garcia, avec à la technique Anthony Thomasson. 18h et quasiment 20 minutes sur France Culture, quasiment. L'heure de retrouver Question du soir, c'est avec vous Thomas Snegaroff. Bonsoir.
3: Bonsoir, avec une poignée de secondes d'avance. Poignée, mais on est très heureux d'avoir un peu plus de temps pour débattre. Merci Véronique, Question
4: Cadeau.
3: Du soir. En effet, merci, c'est parti.
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22: Instagram, est-ce que vraiment c'est un bon vérificateur? A priori, non, pas encore. Et après, moi, ma position par rapport à ça, c'est qu'on n'a pas justifié, quand je mets Word en place, l'IA, elle est dans Word, que ça me plaise ou non. Si je mets Google en route, Google, l'IA, elle est dans ma machine. Que je... Donc oui, les écrivains vont se servir de l'IA parce que l'IA est rentrée de force dans nos vies. Mais Pangram va te faire foutre, je ne vais pas me justifier.
3: La colère de la romancière Virginie Despentes dans l'émission C'est ce soir, consacrée à ce qu'il faut désormais appeler l'affaire Tellison-Aurélien. Une IA serait aujourd'hui capable d'écrire un roman et de faire l'unanimité des jurys littéraires et de la critique, et seule l'IA serait capable de le déceler. Ne sommes-nous plus que des spectateurs d'un combat entre IA et qui plus est des spectateurs de plus en plus isolés, enfermés dans nos algorithmes, au fond, avant peut-être de nous détruire, l'IA va-t-elle d'abord nous diviser ? Et pour répondre à ces questions vertigineuses, tant elles interrogent notre propre humanité, je reçois une philosophe, Laurence de Villers, bonsoir.
23: Bonsoir.
3: Merci d'être avec nous, fondatrice du 102, une école de philosophie. Vous êtes autrice et éditrice, donc forcément impactée à plusieurs endroits, et même lectrice, j'imagine.
23: Oui, voilà, impactée aussi.
3: Impactée à trois endroits par cette histoire, et vous en parlez avec passion, on va vous écouter, nous dire ce que vous en pensez. Vous dialoguerez, discuterez ce soir avec une philosophe, autre philosophe, Anna Lombert, bonsoir.
24: Bonsoir.
3: Maîtresse de conférence en philosophie à Paris 8, vous avez signé De la bêtise artificielle aux éditions Alia, c'était l'an dernier. Vous n'aimez pas parler d'intelligence artificielle, on va pourtant en parler ce soir.
24: D'accord.
3: Merci.
24: Je vais faire un petit effort.
3: Mais on voit que vous aimez parler quand même de la révolution numérique et de ce qu'elle engage. C'est l'enjeu de notre discussion. Et puis une économiste est avec nous, Claudia Sénic, bonsoir.
25: Bonsoir.
3: Professeur d'économie à la Sorbonne Université, à l'École d'économie de Paris, directrice de l'Observatoire du bien-être. D'ailleurs, vous avez beaucoup écrit sur le bonheur, l'argent aussi, mais c'est plutôt le bonheur qui nous intéresse là, quoique l'argent n'est pas absent de ce débat. Est-ce qu'on est moins heureux quand on sait que le livre qu'on a aimé a été écrit par une machine? C'est l'une des questions qu'on posera ce soir. Mais commençons par cette affaire, Tellison-Aurélien. Quand je dis que vous êtes un peu agacée, Laurence de Villers, est-ce que je me trompe?
23: Non, vous ne trompez pas. Et d'une certaine façon, c'est plus que de l'agacement ou alors autre chose. Il y a une forme de tristesse. Je trouve que ce monde de machines qui écrivent, qui sont sélectionnées par des jurys, ce monde des machines dans l'édition, c'est triste. D'abord, je pense que ça nous ôte le principe de plaisir. le plaisir de se dire que voilà, quelqu'un a fait ce travail, a parfois sué sang et eau, pour écrire ce livre, et il me le donne, et c'est tout droit sorti de sa tête, même si on va le nuancer, je pense évidemment qu'on a plein d'influences quand on écrit, mais je crois que ça crée une forme de tristesse. Et puis, alors je suis moralement choquée. Je pense qu'il y a trois niveaux. Il y a le niveau technique, les IA qui détectent des IA, etc. Bon, il y a un niveau même social. Et ça, vous l'avez déjà parfaitement dit. C'est est-ce que cette société, moi j'appelle ça les non-intelligences artificielles ou des systèmes informatiques avancés, parce que je veux pas compromettre le mot d'intelligence, mais est-ce que c'est pas en train de nous isoler les uns les autres? Et puis il y a le contrat moral que nous passons les uns avec les autres, avec nos éditeurs, avec nos lecteurs, avec la page blanche, avec vous, la radio, qui nous recevez comme auteur. Et donc sur les trois niveaux, je suis attristée et apeurée.
3: Dimension morale à vous écouter. Anna Lambert, ce matin dans Le Monde, je ne sais pas si vous avez lu cette tribune de l'écrivain Thomas Reverdy, qui déclare « Si j'apprends que c'est une machine qui m'a ému, cette émotion ne m'intéresse plus ». Comment vous entendez ça ? Pas facile.
1: Vaste question, oui, c'est pas facile du tout. Écoutez, je ne sais pas, ça met en question la manière dont la connaissance de la source, en fait, de la production symbolique va transformer la réception potentielle. Et effectivement, on a vu que c'était quelque chose qui avait beaucoup travaillé le monde de la littérature, de l'édition ces derniers temps. Après, moi, j'essaye de décaler un tout petit peu la question quand je réfléchis à ce sujet, et j'essaye de me demander si on pourrait pas s'efforcer de peut-être moins se focaliser sur la question de la source et peut-être plus sur la question de la qualité finalement de l'œuvre qui est concernée. Je dis ça parce que on va être confronté dans les années à venir à un problème de plus en plus difficile. Parce que, si vous voulez, les IA, donc ce qu'on appelle les IA, ces sortes d'industries linguistiques, elles sont entraînées sur des textes humains. Mmh. Et donc elles génèrent des résultats qui sont évidemment très proches de ceux des données humaines qu'elles ont absorbées, sans rémunérer les auteurs, je le dis en passant, on en reparlera, pour générer leurs propres résultats. Donc évidemment, elles sont conçues pour imiter les humains. Et les humains, en retour, les utilisent, ces machines, parce qu'elles sont diffusées massivement, et eux-mêmes, peu à peu, intériorisent les catégories, les constructions qui sont générées par ces IA. Et donc, de plus en plus, humains et IA, en fait, tendent à se confondre, si bien que les détecteurs, aussi fiables soient-ils, même si je ne sais pas vraiment ce que signifie la fiabilité en ce domaine, parce qu'on a bien vu que les détecteurs peuvent aussi, font des faux positifs, donc qualifient comme étant générés par IA des textes qui ont été écrits par les humains. Bref, mais les détecteurs vont avoir de plus en plus de mal à détecter, puisque l'objet qu'il s'agit de détecter va en fait tendre à se confondre de plus en plus. Et donc c'est la raison pour laquelle je crois qu'il faut déplacer un petit peu le problème et peut-être ne pas trop culpabiliser, disons, les auteurs, ne pas trop condamner les auteurs, mais plutôt s'interroger sur ce que ces industries font à notre langue et à nos capacités d'écrire plus fondamentalement.
3: On va y revenir sur la question de la créativité, mais Claudia Seni, quand on est économiste, comment est-ce que vous entendez cette espèce d'hybridation entre l'homme et la machine qu'évoque Anna Lambert, que l'homme de demain se rapproche de la machine et la machine se rapproche de l'homme, et donc on aura du mal à distinguer l'un de l'autre?
2: Oui, c'est ça. D'ailleurs, on pourrait se demander pourquoi, je m'appelle Claudia, donc pourquoi c'est Claudia qui est là et pas Claude IA? En fin de compte, si les gens n'étaient pas intéressés par le rapport entre deux subjectivités, si on n'avait pas envie de parler à quelque chose de plus que juste une source d'information qui serait vraie, à ce moment-là, ça serait plus la peine de prendre la peine de faire venir des êtres humains. Donc, alors, ça m'a fait penser tout de suite, en tant qu'économiste, et là je dois faire l'économiste, à l'article de Georges Akerlof, publié en 1970, qui s'appelle Le Market for Lemon. Alors, c'est pas des citrons. En fait, lemon, c'est un terme en anglais qui désigne des voitures d'occasion de très mauvaise qualité. Je ne sais pas comment on dirait, des guimbardes ou des coucous, je ne sais pas. Donc l'idée, c'est qu'il y a un marché de voitures d'occasion, il y a des gens qui veulent en acheter, mais ils ne savent pas trop si elle est de bonne qualité ou pas. Et les vendeurs, eux, ils savent. Donc c'est une situation d'information asymétrique. Il y a des gens qui savent et des gens qui ne savent pas. Comme là, l'auteur, il sait, le lecteur, il ne sait pas. Et donc le problème, c'est que quand l'acheteur, le lecteur, il ne sait pas, en moyenne, il se dit, voilà, c'est une voiture moyenne, donc je suis prêt à payer un prix moyen. Mais du coup, le vendeur de la voiture de bonne qualité, il ne veut pas vendre à ce prix-là. Mais du coup, hop, on refait un tour. L'acheteur, il se dit, je sais que les vendeurs ne vont pas faire l'effort ou vendre ils ne vont pas le mettre sur le marché. Et donc, en fait, je sais qu'il n'y aura pas de voiture de bonne qualité. Et donc, je n'ai pas envie d'acheter. Et donc, les vendeurs se disent, les acheteurs ont compris, donc moi, je ne la vends pas. Donc, autrement dit, comme chacun sait que l'autre sait qu'il y a ce problème d'information asymétrique, le marché s'effondre. Et donc, en fait, dans notre cas, ça veut dire que si les écrivains sont soupçonnés, là, on parle de la littérature, mais c'est vrai pour tout, de ne pas avoir fait eux-mêmes leur œuvre, de ne pas avoir mis eux-mêmes leur travail, leur effort, leur subjectivité, leur vision du monde, leur expérience dans l'œuvre, à ce moment-là, ils n'auront pas envie de le faire et les lecteurs savent qu'ils n'ont pas envie et en fait, ça disparaît. Donc, ce que je veux dire, c'est qu'il y a certainement une demande pour l'intersubjectivité comme ça, pour ne pas être seul. Il y a une demande pour la littérature. Enfin, de même que pour la création. Il y a aussi sûrement une demande pour la littérature à la ligne. Enfin, je disais, en bas de chez moi, il y a un magasin Gilbert Jeune qui s'est ouvert sur Dark Romance. Ils oui. vendent que Dark Romance. Bon, c'est clair que Dark Romance, ça peut très bien, et c'est sûrement écrit par une IA. C'est pas grave, il y a une demande pour ça. J'ai juste envie d'avoir un récit piquant, amusant, divertissant, etc. Ça existe dans tous les domaines. Mais il y a aussi un petit lectorat qui a envie de lire de la littérature, c'est-à-dire un texte qui est étonnant, qui est inhabituel,
3: singulier,
2: qui fait apparaître une autre vision, une autre expérience. Et donc ça, c'est très important que ça ne s'effondre pas. Et c'est ça la question aujourd'hui.
3: Laurence de Villers, je vous ai vu beaucoup, beaucoup réagir.
23: Oui, alors moi j'ai peur pour le marché du livre, qui est quand même un marché. Enfin, le livre, c'est un marché particulier parce que c'est à la fois du savoir et des ventes. Donc c'est pour ça que c'est toujours difficile. Moi j'ai l'impression même que... On touche à la question, et c'est la même racine étymologique, de l'autorité. Qu'est-ce qui fait autorité ? Pas au sens où ce serait indiscutable et ce serait de manière vraie autoritaire, de manière autoritaire. Non, autorité, ça, c'est la même racine qu'auteur. Ça veut dire qu'en fait, ce que vous avez fait, vous l'assumez pas seulement de la première à la dernière ligne, mais avant qu'il y ait une seule ligne. C'est ça pour moi un auteur. C'est celui qui a affronté la page blanche, qui a affronté le fait de faire un plan, de devoir l'écrire, de... Et ça même, c'est pas seulement l'affronter. Ça, c'est moral, en fait. Hein. C'est ça qu'on veut. Moi, c'est ça que je veux lire. Et comme éditrice, c'est ça que je veux publier. Mais c'est aussi, je pense, de l'ordre des capacités intellectuelles ou créatives. C'est-à-dire, la création, elle commence quand vous êtes seul, alors avec toutes les références qui vous habitent, mais seul, et que vous vous dites... Je vais l'écrire comment, ce livre ? Je vais faire comment ? Je vais... Et c'est ça qui me semble aussi être contenu, faire autorité dans un livre, c'est-à-dire c'est cet affrontement avec la culture, les références, ce qu'on sait et ce qu'on va créer.
3: J'entends, mais vous êtes éditrice et vous savez bien que l'auteur seul, c'est un mythe. Qu'en réalité, c'est des allers-retours entre l'auteur et l'éditeur, entre un relecteur et une relectrice. Il y a beaucoup de relectures et à la fin, pour écrire des romans, à la fin... Le roman est le sien, mais il est aussi celui de l'autre et de la maison d'édition et de son agent si on en a un. Il y a plusieurs mains, plusieurs regards, donc l'idée de l'auteur seul et singulier, elle est quand même mise à mal par la réalité d'un marché.
23: Alors, je pense qu'on a une relation, alors je parlais en tant qu'éditrice, les relations que j'ai pu avoir avec mes auteurs, c'est parce qu'ils étaient pleinement auteurs et moi pleinement éditrice. C'est-à-dire qu'on jouait à plein notre rôle. C'est-à-dire qu'à un moment donné, quand même, l'auteur a été seul pour écrire ce livre et moi j'ai été seule pour le lire et le corriger. Et pour moi, c'est ça aussi le travail et d'un auteur et d'un éditeur. C'est le travail. Enfin, j'ai employé le mot, il est peut-être pas très enthousiasmant, mais c'est quand même ça. Le travail, c'est pas une punition, c'est avoir mis de moi dans ce que j'ai fait. Et puis juste une chose, vous le disiez, Claudia Sénic, je pense que ça va créer des inégalités insupportables. Il y aura de la littérature avec un L majuscule pour ceux qui pourront, voudront, et puis on va donner au tout-vent une sorte de littérature massive, standardisée, uniformisée, qu'on suspectera de ne pas être de la littérature. C'est profondément inégalitaire, en réalité.
3: Anne Lambert, il y a plusieurs choses qui ont été dites là par Laurence de Villers. La question de l'autorité, sur laquelle j'aimerais qu'on revienne, parce qu'on vit dans un monde où l'autorité est mise à mal, et c'était un des derniers espaces, peut-être, où la question de l'autorité de l'auteur n'était jamais questionnée. On pouvait trouver un livre mauvais, mais son autorité n'était jamais mise en question. Là, est-ce que quelque chose de fragilisé apparaît ? La question du travail aussi, fondamentale, parce que est-ce que c'est pas aussi le temps du travail qui disparaît quand on prompte et que le roman sort en quelques minutes, cette dimension-là, donc l'autorité et le travail, comment est-ce que vous l'intégrez dans votre travail de philosophe ?
1: Oui, alors certains vous diront, moi j'ai prompté beaucoup, etc., etc. Bon, moi personnellement, je ne pratique pas ces technologies. Je suis très critique à leur égard. Donc,
3: d'ailleurs, c'est marrant. Prompter, c'est l'anagramme de tromper. Allez-y, continue.
1: Ah, c'est très intéressant ça. Non, mais c'est très intéressant parce qu'on va y venir, je pense, par la suite. Mais il y a vraiment cette question de la tromperie et de la simulation qui est au cœur du problème. Et je crois, juste pour rebondir sur ce que vous disiez à l'instant, le travail en fait entre auteur et éditeur. En fait, ce qui se joue dans ce travail, c'est effectivement un lien humain, un lien entre différents humains. Et le texte est une médiation en fait. Et le risque, selon moi, c'est de perdre ce lien humain et que ce lien humain soit court-circuité par le dispositif technique ou algorithmique. Alors, dans le cas qui nous occupe aujourd'hui, c'est pas vraiment explicite, parce que bon, cet auteur, je ne sais pas s'il a utilisé l'IA ou pas, mais c'est pas le sujet ici. Mais je veux dire, tout romancier qui écrirait avec l'IA, mettrait peut-être aussi un peu de sa singularité. Oui. En revanche, je crois que ce qui nous attend à l'avenir, c'est des produits peut-être automatiquement générés, qui vont envahir la toile, qui vont envahir Internet et qui vont noyer les productions humaines. Et donc là, je crois qu'on a vraiment un enjeu, je veux dire, d'avenir. Il va falloir être capable, collectivement, de sélectionner les contenus culturels numériques fiables, intéressants, pertinents.
23: Alors, moi, je pense que c'est important ce que vient de dire Anna Lombert, c'est qu'il y a une déprofessionnalisation des professions. Vous me posiez la question comme éditrice. Bah, comme éditrice, c'est bien sûr la relation humaine, mais mon savoir, j'ose le dire, mon expérience de 30 ans d'édition, et le savoir que j'ai, ce savoir humain, ça paraît curieux d'ajouter humain, mais ce sont les deux choses qui se jouent. La relation, et la relation, encore une fois, c'est quand l'auteur est pleinement auteur et moi pleinement éditrice, et ce sont nos deux savoirs. Lui, il a su écrire, et moi, je vais avoir cet œil d'éditrice. Donc, il y a une déprofessionnalisation qui est déjà en cours. Et puis, alors, vous allez peut-être me trouver un peu sombre, mais je crois que cette idée qu'on pourrait réguler, qu'on pourrait se prendre en main, se responsabiliser, et qu'on pourrait sélectionner les contenus culturels, je n'y crois pas. Je n'y crois pas.
3: Anna Lombert et puis ensuite Claude Assine.
1: D'accord. Non, je réponds juste à cela parce que moi j'y crois beaucoup et je pense que c'est vraiment fondamental parce que si vous voulez aujourd'hui ceux qui sélectionnent les contenus sur Internet, ce sont les algorithmes de recommandation des grandes plateformes, des réseaux sociaux commerciaux. Mmh. Et il est à mon avis vraiment très important aujourd'hui de pluraliser ces algorithmes, d'obliger ces plateformes à s'ouvrir à d'autres algorithmes de recommandation, que les éditeurs aussi jouent un rôle là-dedans, que les éditeurs aient leurs propres algorithmes de recommandation et que ce soit des algorithmes de recommandation qualitatifs, fondée sur la qualité des contenus et pas sur des logiques purement marchandes.
3: Claudia Sénic, quand j'étais étudiant, on parlait toujours de destruction créatrice, Schumpeter. Est-ce que là, on est dans une destruction qui peut être créatrice?
2: Bon, l'IA, Claude et autres font gagner énormément de temps, apportent énormément d'informations. On était déjà sur Wikipédia, comme l'a dit, on a entendu Virginie Despentes tout à l'heure, elle dit, mais moi-même, quand j'écris dans Word, il y a déjà de l'IA. Quand on écrit dans Word, dans Tech, dans Overleaf, il y a déjà de l'IA qui nous corrige nos trucs, qui nous suggère des meilleures formulations, etc. En fait, ce qui compte, c'est ce que vous avez dit, c'est le travail. C'est-à-dire, à quel moment je sais ce que je veux faire, j'ai un objectif, j'ai envie de dire quelque chose, je travaille. Autrefois, on pouvait se documenter de diverses manières, on pouvait faire appel à des gens pour nous aider. Il y a de toute façon tout l'intertexte qu'on a dans la tête, c'est la même chose que l'IA finalement, sauf que c'est à l'intérieur. Mais ce qui compte,
24: ce qui compte,
2: c'est de conserver son propre fil, sa propre ligne, d'assumer pleinement ce qu'on dit, d'en être, de pouvoir l'incarner, l'assumer, en être responsable, etc. Et d'utiliser éventuellement, bien entendu. Enfin, je veux dire, on va pas s'empêcher. En revanche, ce qui est important, c'est maintenant il y a une réglementation européenne sur la traçabilité et le marquage qui devient obligatoire, et donc toutes ces organisations se sont dotées de dispositifs, je ne sais pas s'ils marchent encore, mais qui ne sont pas des trucs idiots, genre on va mettre un petit signe invisible à l'encre invisible. C'est vraiment ce qu'ils appellent ça filigrane, donc c'est vraiment dans le code. C'est-à-dire, c'est vraiment dans la manière de modifier la distribution de probabilité du prochain mot en fonction du mot d'avant, de manière à ce qu'après, quand on sait quel était le code, on puisse le détecter. Donc ça se met en place, je ne sais pas si ça va marcher, chaque Anthropic a le sien, Gemini a le sien, etc. Je ne sais pas, mais de toute façon, je pense que c'est... on ne pourra pas faire autrement que effectivement de faire savoir à l'avance que le texte passera là-dedans et que donc même si on l'utilise à un moment donné dans le processus l'IA, ce qui est évidemment inévitable, à la fin, il faut pouvoir voir quel est le degré de personnalisation, de personnalité du texte.
3: Mais vous
2: donc, en fait,
3: pas...
2: dans le Market for Lemons, c'était la même chose.
3: Mais vous n'avez pas voulu parler de Schumpeter. Bah, je vous ai quand même posé la question sur la destruction créatrice.
2: Mais j'irai jamais contre Philippe Aguillon. Donc, c'est, non, mais la destruction créatrice...
3: oui, Philippe Aguillon défend beaucoup l'idée de la destruction créatrice.
2: Non, je plaisante. Bah, destruction créatrice, oui, tout le temps. Mais destruction créatrice, au début, ça détruit, après, ça crée. Mais en même temps que ça crée, ça réglemente, ça oriente. Par exemple, dans le cas de la Kerloff, on met des labels, on met des certifications, on crée une chaîne bio, je sais pas, sans OGM, sans truc. Oui. Il faut pouvoir signaler. En fait, toute cette histoire, c'est une histoire de signal. Quel est le signal que j'envoie en tant qu'auteur, à mon lectorat, à mon éditeur, etc. Comment ce signal est vérifiable? Ce qui est difficile dans le cas du livre, c'est qu'on ne peut jamais vérifier le produit. On lit le livre, même là, et on n'est pas sûr. Donc, c'est aussi une question de confiance. C'est des biens de confiance dans le domaine économique, c'est très spécial. Mais donc, il faut faire tout, enfin, en sorte de tout faire pour envoyer un signal de confiance. Parce que je finis, parce qu'après, je sens qu'elle va encore discuter entre elles.
3: Vous êtes entre eux, avec nous.
2: Non, bah, parce qu'en fait, quand la confiance, d'un point de vue juste d'économiste, quand la confiance s'effondre... La confiance s'effondre.
23: Ouais, les deux s'effondrent, en fait.
2: Ça, c'est une autre question encore. Le marché s'effondre. On ne fait plus de transactions. On arrête de commercer, on arrête de travailler ensemble, on arrête de coopérer, on arrête, voilà. Donc ça, c'est super important, cette histoire d'information, de signal et de confiance dans
3: Mais cela implique, Anna Lambert, parce que je comprends, j'entends le signal, le label, etc., mais il faut de la politique. Oui. Ça ne tombe pas du ciel, un signal, ça ne tombe pas du ciel,
2: voilà, une régulation. On essaye de réglementer, quoi. Mmh.
23: Alors, effectivement, moi, je suis tout à fait d'accord avec la nécessité de ces labels, de ces signaux, comme vous disiez. Je pense simplement qu'il ne faut pas oublier la question de la recommandation algorithmique sur Internet. Parce que vous voyez, il est tout à fait possible que des contenus labellisés IA circulent massivement et que les autres soient complètement noyés. Vous voyez, il y a cette question quand même qui va se poser. On parle aujourd'hui de AI slop, vous savez, la bouillie IA, les contenus générés automatiquement par IA de très mauvaise qualité, qui envahissent Internet, les plateformes de contenu comme Spotify, YouTube, etc. Et donc le problème, c'est que même s'ils sont labellisés, s'il n'y a que eux qui circulent, eh bien, c'est quand même dommage pour les autres. Donc il faut bien penser à la question de la recommandation algorithmique, donc ne pas se limiter à la labellisation, mais se dire comment est-ce qu'on fabrique des algorithmes de recommandation collaboratifs, qualitatifs, fondés sur des jugement humain. Et c'est tout à fait possible. L'association Tournesol le fait dans le champ des informations. On peut le faire dans le champ de la culture. Et vraiment, j'engage tous les acteurs culturels, les éditeurs, les chaînes de télévision, les radios diverses et variées à s'engager dans ce chantier parce que je pense que vraiment, c'est un chantier d'avenir. Après, la deuxième chose que je voulais dire, c'est simplement sur la question de la confiance. En fait, effectivement, c'est pas qu'une question économique et c'est une question absolument fondamentale. Et je crois, enfin moi, ce que j'avais écrit dans mon livre il y a un an, c'était vraiment que on est en train de passer un seuil. Parce que, si vous voulez, la désinformation a toujours existé. Il y a toujours eu des contenus truqués à l'époque de la presse, à l'époque du cinéma, à l'époque de la photographie, n'en parlons pas, à l'époque de la télévision, etc. Mais aujourd'hui, les contenus truqués deviennent potentiellement majoritaires. Et là, il y a un seuil parce que c'est plus seulement qu'on va être trompé, c'est qu'on ne va plus pouvoir croire. Vous voyez, parce que pour être trompé par un contenu, il faut d'abord y croire. Il faut lui accorder une forme de confiance. Là, le problème, c'est pas qu'on va être trompé, c'est qu'on ne va plus pouvoir croire du tout. Et ça veut dire, si on ne croit plus les uns en les autres, et je rappelle juste une chose, et après je m'arrête, pardon, mais le contenu, les symboles, qu'est-ce que c'est que tout ces... Parce que là, on parle en fait de l'automatisation du symbolique. Donc de l'automatisation du langage, de l'automatisation des images, de l'automatisation de toutes les productions culturelles et symboliques. Et le symbole, je vous rappelle l'étymologie, c'est symbolon, ça veut dire, c'est le mot grec qui désignait un objet coupé en deux. Et les personnes qui possèdent les deux moitiés de l'objet se reconnaissent en les rassemblant. Donc le symbole, c'est ce qui nous rassemble, c'est ce qui fait qu'on se rencontre entre humains. Et là, ce qu'on est en train de vivre, c'est une automatisation du symbolique. Et c'est le problème, c'est que du coup, on ne peut plus se reconnaître les uns les autres parce que nos environnements symboliques sont automatisés d'une certaine manière. On ne peut plus croire en ce qu'on voit. Et si on ne croit plus en ce qu'on voit, en ce qu'on lit, en ce qu'on entend, eh bien, on ne peut plus échanger socialement. C'est le lien social lui-même qui a mis en péril potentiellement.
3: Est-ce que l'IA, c'est l'entrée dans une nouvelle ère? Avant, on croyait ce qu'on voyait, maintenant on voit ce qu'on croit. l'algorithme renforçant peut-être nos certitudes.
23: En fait, on ne croit plus en rien d'une certaine façon.
3: Alors là, c'est l'aboutissement, le troisième point. Mais j'ai quand même le sentiment qu'on est dans cette deuxième phase aujourd'hui. On voit sur l'algorithme des choses qui nous rassurent, qui nous confortent, parce que on sait que le business de l'attention, il est plus puissant quand on est rassuré que quand on est inquiété. Est-ce qu'on est dans ce moment-là?
23: Alors, c'est très important ce que vous dites, parce que pour moi, se cultiver, quelle que soit la manière dont on se cultive, c'est s'inquiéter. C'est s'inquiéter au sens positif, c'est-à-dire qu'il n'y a pas cette passivité qui avale du contenu, c'est s'inquiéter, se dire « Ah oui, mais alors si on dit ça, mais ça donne ça... » Je suis obligée de le dire parce que je suis philosophe, donc c'est une insulte à l'inquiétude qui est le fondement de la culture. Et puis, il y a des choses qui me frappent parce que, je vais vous dire, il y a deux mots, deux expressions qu'on entend souvent et qui me frappent et auxquelles je ne veux pas adhérer. Quand on dit « on peut rien y faire, c'est comme ça », mais alors il n'y a pas d'histoire. Je veux dire, ce genre de phrase, ça met fin à toute forme d'histoire. C'est-à-dire, il y a une invasion, il y a une occupation. J'ai peut-être un petit côté discours de l'appel du 18 juin, mais l'histoire, c'est celle qu'on fait aussi. C'est-à-dire qu'à un moment donné, il y a peut-être une bataille qui est perdue, mais certainement pas la guerre. Donc ça me semble important de ne jamais accepter de dire « c'est comme ça ». Ça veut dire en fait qu'il faut en appeler à la responsabilité morale, économique évidemment, et politique. Donc ça, moi je dirais pas c'est comme ça. Et puis j'entends, on gagne du temps. Mais c'est pas vrai. On gagne pas de temps. Parce que le temps qu'on met à réfléchir sur quelque chose et pas à prompter, c'est une opération intellectuelle qui est fondamentale parce que c'est en commençant par des opérations simples de comment je vais faire mon plan, comment je vais réfléchir, quelles sont mes idées, qu'on peut aboutir à quelque chose de plus complexe. Donc en réalité, on ne gagne pas de temps. Alors peut-être qu'on gagne un tout petit peu de temps sur les choses très répétitives, mais même les choses répétitives, on sait se les approprier. Et puis je reprends votre lapsus, conscience.
2: Non, c'est pas un lapsus, c'est parce que je parle trop vite et donc souvent les gens croient entendre ce qu'ils veulent.
3: Oui, mais c'était un lapsus, allez-y.
23: Mais moi je suis frappée de voir et le fait qu'on considère que ces non-intelligences artificielles sont des agents culturels comme les autres. Donc, alors d'abord, on leur parle, on les humanise, elle m'a dit ça, il m'a dit ça. Donc je pense qu'il faut faire attention au langage qu'on utilise. Et puis, ce ne sont pas des agents culturels. C'est-à-dire, on parlait de la relation auteur-éditeur. Moi, si je sais que le texte n'est pas le produit imparfait d'un auteur, je ne vais pas perdre mon savoir-faire d'éditrice. Je vais pas à essayer de faire quelque chose de ce texte. Vous savez, quand Wikipédia est arrivé, j'ai eu des tas de manuscrits qui étaient wikipédiaisés. Énormément.
3: Ah oui, copier-coller de Wikipédia.
23: Copier-coller, et puis en plus on pouvait le détecter. Donc pour moi, ça c'est une rupture du contrat juridique, maison d'édition et auteur, et du contrat moral. Parce que c'est important. Encore une fois, je pense qu'on a tellement peur de l'imperfection qu'on préfère générer un contenu plus ou moins lisse qui veut rien dire. Mais vaut mieux cette colter avec des archives, avoir dit peut-être un truc faux. Mais
3: être
23: de vous, plutôt que générer ces contenus qui n'en sont pas en réalité.
3: Préférons l'imperfection quand elle est humaine que la perfection quand elle est machine.
23: L'erreur est humaine parce que la vérité est humaine, c'est important.
3: Je reviens sur la question de la confiance que vous avez évoquée beaucoup et Claudia Sénic, j'avais lu il y a une vingtaine d'années un texte très bon de Pierre Cahuc et Yann Elgan, que vous connaissez bien, ils sont dans votre centre de recherche, sur la société de défiance. Et ils insistaient sur le caractère très spécifique de la France, parmi d'autres pays, avec plein d'indicateurs. Je me souviens qu'il y avait un test génial, on posait des billets de banque par terre.
2: Oui.
3: C'était en France où on rendait le moins l'argent aux commissariats, on gardait l'argent pour soi. Ils en tiraient des conclusions sociologiques, philosophiques, économiques. Est-ce que ça touche particulièrement notre pays, cette question-là de la confiance, selon vous, aujourd'hui encore?
2: Oui, c'est des travaux qui rejoignent un peu les miens, où j'avais montré que dans les circonstances identiques, les Français se disent, en tout cas, moins heureux que d'autres pays,
3: les
2: habitants d'autres pays européens. Donc il y a quelque chose, il y a une espèce de pessimisme, de verre à moitié vide. Et Pierre Cahuc et Yann Elgan attribuent ça à la manière dont on est tout le temps dans la verticalité. Bon, là, c'est vraiment un autre sujet. À l'école, dans l'entreprise, dans la société, on est tout le temps en train de se référer à un tiers qui va réguler, qui va tout organiser. Comme là, on est en train de l'appeler d'ailleurs de nos voeux pour réguler et organiser. en fait, sur le fait qu'on croit ou qu'on ne croit pas, ça dépend. On croit totalement l'IA quand on met Google Maps pour s'orienter, on y croit dur comme fer. Enfin, pour plein de choses pour lesquelles il existe une bonne réponse et une mauvaise réponse, on y croit et on a raison. Par contre, évidemment, quand je disais on gagne du temps, je ne pensais pas du tout à l'écriture. Je pensais à quand on code, quand je demande à Claude pourquoi ça ne compile pas mon truc, voilà, de même, voilà, même, etc. Mais.
3: On y croit tout le temps à l'IA. Vous dites.
2: On croit à l'IA quand c'est pour des choses pour lesquelles on a besoin de savoir quelle est la vraie réponse. Et à ce moment-là, à la limite, c'est une vérité qui n'est pas personnalisée, c'est pas personnel. Donc il n'y a aucun problème. En fait, le problème, et là où le contrat peut-être de confiance est rompu, c'est quand on pense avoir affaire à l'œuvre de quelqu'un, à une subjectivité, et ce n'est pas le cas. Et donc c'est là que le problème survient.
3: Le problème survient aussi quand on est isolé, parce que l'une des conséquences de l'IA dans nos vies pratiques et dans nos vies quotidiennes, c'est précisément ce fait d'être isolé. On va écouter les propos d'Anna Arendt, lus par Hélène Losser, Les origines du totalitarisme en 1951, c'est une diffusion de France Culture.
5: Le régime totalitaire, comme toutes les tyrannies, ne pourrait certainement pas exister sans détruire le domaine public de la vie, c'est-à-dire sans détruire, en isolant les hommes, leur capacité politique. Mais la domination totalitaire, comme forme de gouvernement, ne se contente pas de l'isolement et détruit également la vie privée. Elle se fonde sur la désolation, sur l'expérience d'absolue non-appartenance au monde, qui est l'une des expériences les plus radicales et les plus désespérées de l'homme.
3: Une différenciation fondamentale entre être isolé et être désolé. Est-ce qu'on entre dans l'ère de la désolation, Claudia Sénic, et puis après on va ouvrir la discussion.
2: Non, mais c'est justement là où je reprends le fil de ce que je... En fait, donc il y a maintenant, je pense qu'on est dans un monde où il y a des choses qui sont très personnalisées. Enfin, c'est ce qu'on appelle la peopleisation du monde. Il y a des individus là, tout le monde va voir le pape, tout le monde va voir Céline Dion. Bon, et puis à part ça, il y a l'IA, c'est-à-dire le grand monde de l'anonymité, de l'universel complètement abstrait, etc. Et ça, c'est la solitude justement. Et quand même les choses qui sont supposées être incarnées et personnelles deviennent en réalité abstraites, et ben du coup, on est seul. Et je voudrais faire part d'un petit truc qu'on a fait, un travail de recherche vraiment très récent. En fait, on a fait une expérience où on a pris 10 000 Français et à moitié, on leur a demandé de parler avec une IA tous les jours de leurs problèmes personnels. Et l'autre moitié, on ne leur a rien demandé du tout. Et on a juste relevé le nombre de fois où ils parlaient avec une IA, n'importe laquelle, on leur a donné le lien, de leurs problèmes personnels. Donc ceux qui étaient dans le groupe de traitement, comme on dit, ils ont plus souvent que les autres parlé avec une IA de problèmes personnels. Ok, pendant un mois, résultat, à la fin du mois, ceux qui avaient fait ça, ils se sentaient plus seuls. Donc le sentiment de solitude avait augmenté. Donc ils ont parlé avec quelqu'un de leurs problèmes. Dis-moi comment je pourrais faire, comment t'interprètes, etc. Quelqu'un qui est tout le temps disponible, qui est tout le temps là, qui est bienveillant, qui est de votre côté. On leur a demandé, ils n'ont pas trouvé ça désagréable, plutôt agréable. Mmh. Mais à la fin, ils se sentaient plus seuls selon les indices de solitude subjective et objective qui existent et qui sont répertoriés. Donc c'est ça en fait le problème. C'est que dans le domaine qui est celui de l'intersubjectivité, il faut conserver des êtres humains.
3: Anna Lambert. Oui.
23: Tout à fait d'accord. Et j'ajoute une chose, pour faire le lien entre ces deux questions, pour moi, en fait, le problème, c'est pas tant d'accuser tel ou tel humain d'avoir trompé les autres avec une IA. Le problème, c'est plutôt que l'IA, dans son usage massif et généralisé, nous trompe. Et là, je rebondis sur ce que vous disiez tout à l'heure, nous l'anthropomorphisons en permanence et nous sommes incités à l'anthropomorphiser. C'est-à-dire que ces chatbots, ces robots conversationnels, utilisent la première personne du singulier, ils parlent en « je », mais en fait, bon, ça, c'est une fonctionnalité qu'on pourrait tout à fait décider d'interdire, par exemple. Et nous sommes incités à leur parler à la deuxième personne du singulier, évidemment. Ils nous relancent en permanence, ils nous posent des questions, ils nous flattent, etc.
3: Il a un prénom, Claude ?
23: Voilà, notamment, ouais, Claude, en l'occurrence, c'est un prénom. Mais ce que je veux dire, c'est que même quand il s'appelle pas Claude, de toute façon, il fonctionne de cette manière-là. Et donc, si vous voulez, là, il y a vraiment une sorte de capitalisme de la solitude qui se met en place, c'est-à-dire qui consiste, en fait, une économie de l'attachement qui consiste à capitaliser sur les attachements qui sont d'habitude, en fait, le ciment des liens humains. Mais là, les liens entre les humains sont cassés et les individus sont poussés à s'attacher à des robots conversationnels qui sont en fait des systèmes algorithmiques contrôlés par des entreprises privées et pour les maintenir connectés en fait, en permanence, les rendre dépendants émotionnellement. Et donc, c'est très intéressant ce que vous disiez sur le fait que ça n'augmente pas justement le bien-être individuel, mais en plus, moi je pense que ça risque de nous désocialiser et ça risque de créer une prolétarisation de nos savoirs sociaux et de nos capacités sociales parce que j'ajoute juste
1: ça, pour se relier les uns aux autres, en fait, il faut quand même exercer un certain nombre de capacités. On s'en rend pas compte quand on est habitué à le faire. Mais évidemment, il faut faire attention, il faut s'écouter, il faut être patient, etc. Le problème, c'est que un robot, bah lui, par contre, il est jamais fatigué, il n'a jamais besoin que vous fassiez attention à lui, il vous demande jamais rien, en fait, il est à votre disposition, c'est un esclave, d'une certaine manière. Et donc, si vous voulez, on va s'habituer peu à peu à se comporter avec des simulacres d'altérité, qu'on va considérer en fait comme des esclaves, et on va du coup désapprendre à se relier les uns aux autres. Et ça, je pense que c'est un des enjeux fondamentaux des années à venir. Voilà.
3: Laurence de Village, je vous donne la parole, mais entre-temps, je ne sais pas si vous aviez vu ce think tank de Guénelgo qui avait évoqué l'an dernier la fraternité du quotidien. Elle dit, c'est très important quand vous allez acheter du pain, les petits mots que vous employez avec la boulangère qui vous reconnaît, cette fraternité du quotidien, ils expliquaient à quel point c'était fondamental dans ce tissu, ce savoir social qu'évoquait Anna Lombert. Donc, on parle beaucoup de la destruction du savoir, tout court. Ajoutons cette dimension de savoir social.
6: Ah, la destruction même de la démocratie, parce que c'est pas un hasard si la démocratie, c'est-à-dire ce régime où on peut parler des lois, de ce qui se fait et de ce qui ne se fait pas, ce régime est né en même temps que la philosophie, c'est-à-dire le fait de pouvoir utiliser un langage qui soit à soi, c'est-à-dire un langage qui dit quelque chose, pas une langue de bois ni une langue morte, un langage qui dit quelque chose. Donc, en réalité, vous avez bien fait de le dire, Alain Lombert, c'est que la question, elle est politique. Elle est éminemment politique, et merci d'avoir passé Anna Arendt, ça fait toujours du bien quand même d'écouter Anna Arendt, même si je pense que son verdict vaut absolument pour ce qu'on est en train de vivre. Nous sommes dans l'ère de la désolation. Alors la désolation, c'est pas juste le fait d'être désolé ou navré, c'est le fait qu'il n'y a plus d'appartenance au monde. Nous ne faisons plus monde. Quand on parle à Claude ou à X ou Y, peu importe, à ces non-intelligences artificielles, on ne fait pas monde. C'est-à-dire que on est refermé en réalité sur soi, dans une espèce de prompte infinie, parce que ça ne se fatigue pas, ça ne s'arrêtera pas. On n'a plus même, je pense en termes très très concrets, on n'a plus d'horizon. Or, on ne pense qu'à partir d'un horizon. Et dans cet horizon, il y a les autres, il y a ce qu'ils ont pensé, il y a le monde. Et donc cette désolation, je crois que nous y sommes. Il y a une non-appartenance au monde, c'est-à-dire à la capacité, c'est pour ça que j'insistais sur le fait que je refuse de dire qu'on peut pas refuser. Parce qu'en fait, la capacité d'appartenir au monde, c'est une capacité politique, au sens noble, hein, c'est-à-dire d'action, la mienne, la vôtre, la nôtre,

0: de l'horizon. Cynthia Fleury avait édicté 10 règles qu'il devait être les règles des êtres humains, et elle dit on devrait tous avoir le droit à l'horizon. Mais le vrai horizon, de voir au loin, là on est bloqué par un écran.
1: Oui, c'est vrai, mais c'est pour ça que c'est très important. Effectivement, quand on écrit, souvent, on le sait que c'est très important de voir au loin. Quand vous voyez au loin, vous travaillez beaucoup, beaucoup mieux. Enfin, en tout cas, moi, c'est mon expérience, même si j'ai pas toujours l'occasion. Mais oui, je veux juste ajouter une chose sur cette dimension politique et sur la question du commun, justement. Je pense qu'il y a une vraie question qui se pose à la fois sur les IA génératives, les robots conversationnels, et sur les algorithmes de recommandation sur les réseaux sociaux. Une double destruction du commun. Et je crois qu'il ne faut pas, voilà, se désespérer. Nous pouvons faire des choses. Vous savez que dans les règlements européens, donc notamment l'IA Act et le DSA ou le DMA, ce qu'on appelle des fonctionnalités manipulatoires ou des fonctionnalités trompeuses, des interfaces trompeuses ou des interfaces manipulatoires sont interdites. C'est-à-dire que normalement, vous n'avez pas le droit d'utiliser en fait des systèmes algorithmiques pour tromper les utilisateurs. Et donc nous pouvons tout à fait appliquer ces lois, trouver des solutions pour les mettre en œuvre. Par exemple, récemment, un tribunal aux Pays-Bas a décidé que l'algorithme de Meta sur le réseau social Facebook, que cet algorithme devait faire place à un algorithme chronologique. On pourrait très bien se dire, eh bien, désanthropomorphisons les robots conversationnels. Après tout, si nous n'avons pas envie de casser ces liens humains, on peut en discuter collectivement, en fait. Il y a une pétition qui circule en ce moment sur le site du Conseil. Excusez-moi, j'ai oublié le nom du CESE, le Conseil environnemental social,
0: économique et social
1: et environnemental, pour une convention citoyenne sur l'IA. Je ne sais pas si c'est la bonne solution, mais ça peut être une perspective envisagée. Je crois que les citoyens, en tout cas, doivent reprendre la main sur ces algorithmes, que ce soit dans les robots conversationnels ou sur les réseaux sociaux. C'est très important.
0: Mais vous savez qu'on peut le faire déjà. Mmh. Vous pouvez très bien demander à la machine de vous parler comme une machine.
1: Voilà, mais il faudrait que ce soit par défaut.
0: Absolument.
1: Voilà. Alors, c'est pas le cas. Là, c'est un acte. On se laisse parfois embarquer, vous voyez.
0: Ah oui. Claude Asselnik, j'ai commencé l'émission en disant que vous aviez travaillé sur le bonheur. Mmh. Est-ce que vous voyez le bonheur s'éloigner avec ce monde qui arrive ?
2: Pas forcément à cause de l'IA, mais bon.
0: Et l'IA là-dedans.
2: Non, oui, c'est un peu ce que j'ai dit maintenant. C'est d'une part la perte de la confiance dans le fait d'avoir des rapports entre humains, ce qui a été dit, de pouvoir lire des œuvres qui sont vraiment pensées, assumées, etc. Et puis surtout, la solitude qui en découle. Alors, en fait, c'est pas uniquement l'IA, mais le fait de tout ce qui est la vie à distance. En fait, ça détruit pas mal de liens sociaux, ça désocialise les gens, à moins qu'on crée d'autres espaces de sociabilité. Mais donc tout ça, c'est être avec la machine. Ça va peut-être beaucoup beaucoup plus vite pour plein de choses. Hein, c'est vrai quand même. Hein. Mais à un moment donné, ça rend pas. Enfin oui, ça crée ni la confiance ni le lien. Voilà, le nombre de gens qui ont pris aucun repas avec personne au cours de la semaine dernière, qui ont personne à qui demander un service quand ils en ont besoin, etc., ça monte. La solitude, c'est le mal du siècle. La machine, ça remplace pas quelqu'un.
0: Laurence de Villers, le mot de la fin, est-ce qu'on passe de la vie devant soi, tiens, autre supercherie littéraire, à la vie à côté de soi ?
3: Ah oui, alors je suis contente que vous me posiez cette question parce que vraiment j'y pensais. Je pense que, alors je vais vous dire ces phrases un peu philosophiques où on se dit, s'il faut faire de la philosophie pour ça, mais tout ce qui n'est pas vécu n'est pas vécu. Alors qu'est-ce que je veux dire par là ? C'est-à-dire que peut-être que ça fait gagner du temps, etc., mais quand c'est pas profondément vécu, en fait, c'est perdu à tout jamais. Ce que j'ai pas vécu, moi, je préfère ne pas y arriver, avoir du mal, que ça me prenne du temps, que je me dispute avec mon auteur parce qu'il est pas d'accord sur mes ratures, sur le chapitre 3, etc. Mais tout ce qui n'est pas vécu et vécu ensemble est irrémédiablement perdu. Donc, merci. Le mot de la fin, c'est ça. En fait, on va désapprendre à être vivant.
0: Engueulons-nous et soyons imparfaits, si j'ai bien résumé le sens de notre conversation du soir. Merci beaucoup à toutes les trois pour ce débat de très haute volée. Merci à Marie-Lise de Saint-Salvi pour la préparation et la production déléguée. Et ce soir, Léa Racine était à la réalisation.
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2: 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L'heure de votre journal, Véronique Rebérotte.
3: Rebonsoir. Le journal d'investigation Mediapart rapporte dans ses colonnes plusieurs écrits antisémites de Jordan Bardella. Datant de 2013, l'actuel président du RN n'était alors qu'un jeune militant. L'enquête s'appuie notamment sur des conversations privées agrémentées de témoignages. Des conversations que Mediapart affirme avoir pu identifier, où Jordan Bardella déplore, par exemple, je cite, que les banques soient toutes détenues par des juifs et que les ministères les plus importants reviennent à des personnes pour qui Israël et l'intérêt bancaire priment sur les intérêts français. Le président du Rassemblement national conteste ces informations et évoque, je cite, « des faux grossiers ». Peine de prison aménageable, inéligibilité immédiate requise contre Rachida Dati dans son procès pour corruption et trafic d'influence au sein du Parlement européen. Le parquet national financier a requis 4 ans de prison, dont 2 fermes aménageables, sous bracelet électronique donc, à l'encontre de l'ex-ministre de Nicolas Sarkozy et d'Emmanuel Macron. Le PNF demande aussi 450 000 euros d'amende et 900 000 euros de saisie sur patrimoine contre Rachida Dati. 4 ans de prison ont également été requis à l'encontre de Carlos Ghosn, l'ancien PDG de Renault-Nissan, toujours en fuite au Liban. À l'étranger, les 27 ministres de la Défense de l'UE ont lancé des travaux en vue d'un protocole d'urgence pour faire face aux menaces hybrides imputées à Moscou. C'est un premier pas vers un rôle militaire accru qui donnerait à l'Union européenne des compétences qui ressemblent en partie à celles de l'OTAN. À Bruxelles, la correspondance de Pierre Benazet.
4: Pour faire face aux menaces hybrides, une approche conjointe de l'OTAN et de l'Union européenne est nécessaire, martèle l'Allemand Sebastian Hartmann, secrétaire d'État à la Défense. Son pays est encensé par plusieurs autres pays de l'Union pour avoir pointé du doigt la responsabilité de la Russie pour la tentative d'attaque à l'aéroport de Leipzig en août. La multiplication des attaques hybrides, qu'elles soient physiques ou électroniques, pousse les Européens à envisager ce protocole d'urgence commun pour y faire face. Et même les pays neutres, comme l'Irlande, qui n'est pas dans l'OTAN, y sont favorables. Helen McEntee, ministre irlandaise des Affaires étrangères et de la Défense.
5: Il est important que toute mesure respecte la constitution de chaque État membre. En même temps, elle doit tenir compte du fait que nous assistons à une multiplication des attaques hybrides. Nous commençons à en constater les effets sur le sol européen. Nous devons nous y préparer. Nous devons être en mesure non seulement de réagir lorsque des incidents se produisent, mais aussi de prévenir toute escalade potentielle.
4: Ce protocole face aux menaces hybrides reste à élaborer, mais il rapproche l'Union européenne d'une alliance défensive qui pourrait empiéter sur l'OTAN.
3: Durant son dernier jour en France, le pape Léon XIV a rejeté toute violence commise au nom de la religion. Invoquer le nom de Dieu pour légitimer la violence ou l'oppression est une profanation de ce nom, a déclaré le souverain pontife à Metz en Moselle. 19h passé 3 minutes sur France Culture. On vous retrouve, Thomas Négaroff.
2: Merci Véronique.
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6: Aujourd'hui, c'est plutôt on accueille les talibans et enfin, les batailles sont finies. Libérateur, je ne sais pas si une femme afghane vous dirait ça, mais en général, ils sont bien accueillis. Les talibans sont bien accueillis ici parce qu'ils apportent la paix. Et les Afghans, ils en ont tellement bavé. Et dès qu'il y a un signe, le moindre signe d'espoir, eh bien, c'est le bonheur.
2: Éric Gazo, directeur de mission pour Médecins sans frontières, le 27 septembre 1996. Ce jour-là, les talibans s'emparent de la capitale, Kaboul. Ils proclament l'État islamique d'Afghanistan et imposent une vision ultra-rigoriste de la charia. 30 ans plus tard, et avec entre-temps près de 20 ans d'occupation et de contrôle occidental, où en est l'Afghanistan et où en sont les talibans? Avons-nous enfin compris qui ils sont? C'est la question posée à notre invité du soir, professeur de sciences politiques à Paris 1, Panthéon-Sorbonne, et très grand spécialiste de ce pays et de sa région. Bonsoir Gilles de Ronceau.
7: Bonsoir.
2: Merci beaucoup d'être avec nous jusqu'à 19h30. On va beaucoup parler d'aveuglement ensemble. Mais vous, vous êtes l'un de ceux qui a toujours gardé, je crois, les yeux très grands ouverts sur ce pays dans ce livre paru en 2021, avant le retrait américain sur lequel on va revenir, et qui s'intitulait « Le gouvernement transnational de l'Afghanistan, une si prévisible défaite ». C'était chez Kartala, et même bien plus tôt, autour de 2010-2011, vous travaillez à Washington au sein d'un think tank, et vous annonciez déjà la défaite, et on vous a accusé à l'époque d'être un pro-taliban. Racontez-moi ce que ça voulait dire à l'époque d'être un lanceur de mauvaises alertes, un oiseau de mauvais augure. Que ne voulait-on pas voir ?
7: Alors, en fait, tout a commencé en 2001, quand le régime taliban est tombé, puisqu'ils étaient au pouvoir entre 1996 et 2001. Oui. En 2001, il y a le 11 septembre, les Américains interviennent, le régime s'effondre assez rapidement. Et là, on a une vague extraordinaire d'optimisme qui est lié à un discours officiel des gouvernements américains et occidentaux en général, mais aussi au fait que dans les opinions occidentales, il y avait un mouvement, en France notamment, pro-Massoud, il y avait aussi l'espoir que l'Afghanistan pouvait enfin sortir de ce régime particulièrement brutal. Et donc, les gens ont confondu leur désir à la réalité. L'expression dit ce qu'elle dit. Et ça a commencé là. Et c'est là que j'ai commencé à m'inquiéter. Donc, mon premier papier a dû être écrit en décembre 2001, où j'expliquais que les perspectives étaient plutôt négatives de mon point de vue. Voilà. Et ensuite, les choses se sont dégradées. À partir de 2007-2008, on a un décalage de plus en plus profond entre le discours officiel, notamment des Américains, et la réalité. C'est-à-dire que dans les années où j'étais à Washington, donc c'est le premier mandat Obama, on a en off des gens qui vous disent, bon, là, ça se passe extrêmement mal, notamment des responsables militaires, les gens des Marines, notamment, qui, eux, allaient au plus dur des combats, qui savaient que les talibans, c'était pas simple, c'était pas facile à vaincre. Et on a un discours d'experts à Washington, à Paris, à Londres et ailleurs, où on continue à décrire les talibans de façon complètement illusoire.
2: Oui, parce qu'il faut rappeler que pendant 18 ans, il y a une guerre civile. À partir du 11 septembre 2001 ou en décembre 2001, c'est pas l'arrivée et la paix civile, il reste des poches de résistance partout dans le pays.
7: Alors, il y a deux périodes assez différentes. Il y a une première période où les talibans ont connu une défaite militaire écrasante. Alors, les Américains ont fait un certain nombre d'erreurs à ce moment-là, mais en tout cas, la défaite militaire était claire. Le leadership des talibans est parti s'installer au Pakistan sous protection du Pakistan. Mais on est dans une période où les Américains auraient pu obtenir une reddition des talibans moyennant une amnistie. Ça a été une extraordinaire occasion manquée, c'est-à-dire que les Américains ont refusé de laisser rentrer de leadership taliban, alors peut-être pas Mollah Omar, le chef des talibans, mais un certain nombre de cadres importants qui disaient « bon, nous on rentre chez nous, la guerre est terminée, voilà, c'est fini ». Et au lieu de ça, ils ont voulu poursuivre les talibans, et on parle même pas des cadres importants, poursuivre les talibans en général, et ça a en fait engagé une dynamique de guerre et la situation s'est progressivement détériorée.
2: À quelle date, quel moment à peu près datez-vous cette erreur stratégique majeure de la part des États-Unis ?
7: C'est 2001-2002 et on a un double mouvement des États-Unis, c'est-à-dire à la fois ne pas réintégrer les talibans, marginaliser les intérêts pakistanais, ce qui fait que les Pakistanais ont soutenu les talibans, et dans le même temps refuser d'avoir une véritable politique en Afghanistan, c'est-à-dire fonctionner avec le minimum d'aide, de manière très, très superficielle. Les Américains parlaient de « light footprint », c'est-à-dire d'empreinte minimale en Afghanistan. Donc c'était un contresens absolu par rapport à la situation. Et j'ajouterais que un des éléments clés, ça a été la sélection, parce que c'est les Américains qui ont sélectionné, d'un gouvernement afghan dont les membres étaient soit totalement corrompus, ou, les deux points se cumulaient d'ailleurs, des criminels de guerre. Je pense à Rachid Dostum dans le Nord, par exemple. Et donc, cette coalition particulièrement hétéroclite était censée reconstruire l'État, le pays. Évidemment, ce qui s'est passé, ça a été la corruption généralisée et l'incapacité à refaire des structures étatiques.
2: Et Karzai déclarant en février 2004 que les talibans n'existent plus.
7: Oui, alors, c'est pas Karzai qui a commencé, alors il l'a dit, mais c'est pas le premier à le dire, et on a Rumsfeld, donc le ministre de la Défense américain, qui explique que les talibans ne sont plus un problème.
2: Plus une menace,
7: Plus une menace, et c'est un refrain qui a été celui de toutes les élites politico-administratives, diplomatiques, occidentales. Et c'est quelque chose d'intéressant, parce que non seulement il y a l'idée que les talibans ne sont plus un problème, ce qui est faux dès 2003, parce qu'on a des offensives talibans dès 2003, mais aussi, je pense plus fondamentalement, c'est une méconnaissance de ce que sont les talibans.
2: Oui.
7: Malgré, en fait, des sources, enfin des observations, des gens qui les ont fréquentés et qui disent absolument le contraire. Et c'est ça qui est intéressant. C'est en 2001, c'est tabula rasa, comme si rien de ce qu'il y avait avant, de ce qui avait été fait avant, n'existait.
2: Mais c'est un mensonge, ou bien c'est une méconnaissance, ou bien c'est de l'ordre de la pensée magique?
7: Alors ça dépend des gens. Je pense que 2001, c'est l'arrivée en Afghanistan d'une génération de gens qui ne connaît pas l'Afghanistan. C'est de l'aide, mais c'est aussi du business, et surtout du business en fait. On a une perte tout à fait spectaculaire de l'éthique des ONG telles que moi je les avais vues dans les années 80-90, donc des gens qui étaient très peu payés, qui prenaient des risques, qui aimaient l'Afghanistan, même si tout le monde pestait contre les Afghans tous les soirs, mais les gens aimaient l'Afghanistan, apprenaient le persan, etc. Ça, c'est terminé. À partir de 2001, c'est des businessmen. Donc, on a ça, c'est un vrai phénomène. Donc, les gens disent n'importe quoi, simplement parce qu'ils ne savent pas. On a ensuite des intermédiaires afghans qui, eux, vont souvent s'enrichir et qui, eux, tendent à refléter le discours attendu.
2: Oui.
7: C'est-à-dire que si on leur dit « oui, les talibans sont ci », eux, ils disent « oui, bien sûr, vous avez raison ». C'est un peu comme l'intelligence artificielle qui vous dit toujours « vous avez raison, si vous voulez ». Donc, moi, ça m'a toujours amusé, parce que quand je revenais chaque année en Afghanistan, regarder un peu ce qui se passait, bah, tous mes contacts me racontaient absolument la ligne officielle, et il fallait des heures et des heures et des heures pour arriver à leur faire cracher que non, bah, ça ne se passait pas vraiment comme ça. Donc, on a ça, et puis on a aussi quelque chose de très profond, notamment dans les élites américaines, c'est, j'allais dire, une vision très, très essentialiste des Afghans. Les Afghans, c'est des tribus. Les Afghans, ils ne savent pas ce que c'est que la loi et l'ordre. Les Afghans refusent l'État, etc. Ce que moi, j'avais appelé une anthropologie imaginaire. Oui. C'est-à-dire, on invente un pays qui n'existe pas.
2: Ça, c'est vraiment passionnant. Il y a quelque chose de l'ordre de l'orientalisme, là.
7: Ah, c'est de l'orientalisme pur. Hein, c'est de l'orientalisme pur. C'est-à-dire, quand les gens arrivent en Afghanistan, quand les troupes américaines arrivent en Afghanistan, ils nomment leur poste avancé, Geronimo, etc. Donc, c'est western. Oui. Et il y a des, notamment dans les forces spéciales, il y a des gens qui se considèrent vraiment comme travaillant dans une espèce de vide juridique où finalement on va appuyer une tribu contre une autre tribu, etc. Et sans comprendre que pour installer un État en Afghanistan, il faut un degré de neutralité, ce qui n'est pas quelque chose d'extraordinairement surprenant, mais si vous commencez à prendre parti pour un groupe contre un autre, bah forcément vous créez de l'inimitié. Et ce discours-là, il a été dominant extrêmement tard. Hein. Moi, je me souviens, à Chatham House, il y avait une réunion donc, dans le think tank anglais, donc on n'attribue pas les propos, où un diplomate américain me disait « Mais si on continue comme ça, on risque d'avoir une guerre civile en Afghanistan. » On était en 2017. C'est-à-dire que la carte de l'Afghanistan...
2: Elle existait déjà depuis longtemps, oui.
7: Voilà. Et j'étais absolument surpris. Et je pense que la diplomate en question était de bonne foi. Elle me disait, on a un risque de guerre civile. Non, on est en pleine guerre civile. Voilà. Donc, ce décrochage entre le discours et la réalité, il a été présent pendant 20 ans, quasiment.
2: Est-ce que l'on sait si les talibans savait ce manque de connaissance de la part de l'occupant? Et est-ce que ça a pu nourrir une forme de résistance, notamment dans les madrassas, dans ces écoles?
7: Alors, c'est une question compliquée, parce que une des originalités du mouvement taliban, c'est son extrême fermeture. Donc, on a pu ici ou là faire des entretiens avec des talibans, mais franchement, c'était compliqué. Ou des gens qui étaient à la marge du mouvement, plutôt. C'était compliqué. Donc, moi, ce que je dirais, c'est que les talibans ont assez vite compris qu'il y avait une méconnaissance de l'Afghanistan, de sa société, de ce qu'ils étaient eux, qui impliquait des erreurs stratégiques majeures. Alors, peut-être, si on a deux secondes, je peux développer ce qui a été une des plus belles erreurs stratégiques des États-Unis. C'est l'idée que le centre de gravité, c'est un concept clausewitzien, mais bon, peu importe, l'idée, c'était que si on arrivait à gagner dans le sud de l'Afghanistan, notamment dans la province de l'Helmand, une province où il y a beaucoup d'opium qui est cultivé, si on arrivait à gagner là, on gagnait la guerre parce que c'était le centre de gravité. Dans un esprit un peu, vous voyez, Napoléon, on casse le centre de gravité de l'ennemi, etc. Et ils envoyaient leurs meilleures troupes. Les meilleures troupes, c'est les Marines, qui sont extraordinairement efficaces. Et il se trouve que les Marines n'ont pas réussi à casser le système. Alors ça, c'est le premier enseignement, c'est très compliqué. Les troupes anglaises, auparavant, s'étaient heurtées à des combats, enfin, à un adversaire extrêmement résolu, c'est-à-dire que les talibans faisaient des tranchées près des troupes britanniques pour éviter qu'il y ait des bombardements. Et ils tenaient, et ils ont tenu. Et ça, c'est le premier enseignement. Le deuxième enseignement, c'est que l'Helmand n'a jamais été un centre de gravité. Le centre de gravité des talibans était au Pakistan. Le leadership était au Pakistan. Et toute la structure était une structure religieuse de madrassa. Donc, c'était certainement pas l'Helmand. Et évidemment, quand les talibans ont vu ce qui se passait, ils ont envoyé des troupes suffisamment, j'allais dire, pour faire durer les combats, pour quelque part enterrer les forces américaines dans cette zone. Et pendant ce temps-là, ils se sont déployés au nord.
8: Je suis ici pour annoncer l'achèvement de notre retrait d'Afghanistan et la fin de la mission militaire d'évacuation des citoyens américains, des ressortissants de pays tiers et des Afghans vulnérables. Le dernier avion a décollé de l'aéroport international Hamid Karzai aujourd'hui, 30 août, à 15h29, heure de la côte Est. Il est en train de libérer l'espace aérien au-dessus de l'Afghanistan.
2: Le général Kenneth McKenzie, chef du commandement central des États-Unis, qui annonce donc le retrait d'Afghanistan par les troupes des États-Unis le 30 août 2021. C'est le résultat de ce que vous me dites?
7: Alors, c'est le résultat, mais en même temps, parce que la guerre est perdue, en fait, dès 2012, ce que les gens ont du mal à comprendre véritablement. Mais en 2012, Obama, qui s'est laissé manipuler par les militaires lors de son premier mandat, décide qu'on ne peut pas continuer à augmenter les ressources de cette façon-là, puisqu'en fait, on avait des sommes absolument colossales qui étaient investies en Afghanistan.
2: Dans un contexte économique contraint, aux États-Unis?
7: Oui, et surtout sans aucune sortie, c'est-à-dire dans un système, c'était le Vietnam, quoi. D'ailleurs, les anciens du Vietnam étaient assez clairs sur le fait qu'on avait la même dynamique. On n'avait pas de stratégie, mais on avait de plus en plus de moyens, comme si les moyens remplaçaient la stratégie. Donc, bon, et ça c'est évidemment très mal terminé. Donc, dès 2012, en fait, c'est terminé. À partir du moment où Obama a dit « on va se retirer à terme », les talibans n'ont plus qu'une chose à faire, c'est à attendre. En 2014, on a un vrai retrait progressif de l'OTAN. Et le reste, j'allais dire, c'est une très mauvaise gestion, à la fois par Trump, qui fait des ouvertures totalement décalées par rapport aux talibans, qui condamne en fait le régime à Kaboul, et Biden, qui gère extrêmement mal le retrait, physiquement le retrait. 3 mois ou 4 mois avant la chute de Kaboul, alors que dans le petit groupe, j'allais dire, des spécialistes de l'Afghanistan, la vraie question était, est-ce que le régime tombe en juin ou en décembre? Voilà, on était un petit groupe comme ça à faire des paris bon, pour essayer de caler la situation. Et donc, moi, j'étais plutôt décembre, d'ailleurs, je me suis trompé. Mais voilà, personne ne pensait que le régime pouvait tenir 6 mois de plus. Et en même temps, on avait dans les ambassades, etc., un discours extrêmement rassurant sur le fait que les talibans ne gagneraient jamais, ne prendraient jamais Kaboul. Voilà, donc ce niveau d'aveuglement a créé la situation totalement chaotique à Kaboul, alors que les talibans voulaient négocier avec les Américains une prise de pouvoir, une transition en douceur. Et la première chose qu'ont fait les talibans, c'est de protéger les ambassades. Donc, du côté des talibans, il y avait cette volonté de faire une transition souple. Mais le chaos a profité à l'État islamique, qui a fait l'attentat, notamment l'attentat assez célèbre, devant l'aéroport. Et vous avez eu toutes ces foules et tous les gens qui ont voulu sortir au dernier moment, etc. Ça ressemblait énormément à la chute du Vietnam.
2: Vous avez deux fois fait l'allusion au Vietnam. Est-ce qu'on peut aller jusqu'à l'Iran aujourd'hui, par exemple? Est-ce que vous voyez une espèce de continuité historique? Et c'est l'esprit de la tribune que vous avez signée hier dans les colonnes du Monde, de considérer que la technologie sans stratégie suffit, que l'argent suffit, sans prendre en compte les réalités sociales du terrain des adversaires, pour le coup, des États-Unis.
7: Oui, la tribune écrite avec Adam Bachko, mon collègue du CERI, c'est en fait aussi le résultat de... Alors, bon, Adam est plus jeune, mais pour ma part, de quelques décennies à travailler sur ce type de conflit. Et on voit bien que depuis la guerre du Golfe, la première donc en 91, jusqu'à aujourd'hui, les États-Unis n'ont jamais gagné politiquement une guerre. Toutes les interventions américaines au Moyen-Orient ont été catastrophiques. Elles ont toutes créé une déstabilisation majeure, des changements de régime pas du tout dans le sens qui était désiré, et des conflits qui n'en finissent pas. Voilà. Donc, on a... Après, on peut considérer que c'est un manque de chance à chaque fois, mais quand on a une série aussi importante, on peut se poser la question, et il y a un élément central, c'est que jamais, il y a une compréhension correcte des dynamiques sociales. On va prendre un exemple assez simple, c'est l'Irak, par exemple. L'Irak, quand les Américains interviennent en Irak, la phase militaire est simple, elle est facile. Hein. Je parle de celle de 2003. La phase militaire est simple. Par contre, ensuite, il faudrait reconstruire un État irakien. Et les Américains vont se faire manipuler par les Iraniens, vont dissoudre l'armée, ce qui fait que la guérilla va immédiatement disposer de cadres. Il y a une série d'erreurs majeures comme ça. Et surtout, il y a la marginalisation des sunnites qui est quasi immédiate. À partir de ce moment-là, on a tous les ingrédients pour une guerre civile.
2: Revenons en Afghanistan, sur la période la plus récente, de 5 ans déjà, de prise de contrôle à nouveau par les talibans de leur pays. Vous venez de parler de l'erreur américaine de ne pas avoir créé les conditions d'un État irakien. À vous lire, les talibans ont réussi, et c'est une surprise pour ceux qui avaient cet imaginaire d'un pays ou d'un peuple sans capacité de construire un État, que les talibans ont construit un État.
7: Alors, ils l'avaient fait la première fois. D'ailleurs, je dois dire que c'est véritablement la fréquentation, alors pas exactement des talibans, mais de l'Afghanistan dans ces années-là, qui m'a fait penser qu'ils étaient capables de le faire, puisque en 96, ils prennent Kaboul, donc il y a l'anniversaire, c'était il y a quelques jours, le 27-28.
2: Oui, c'est hier et aujourd'hui.
7: Voilà, oui. En fait, oui.
2: Oui.
7: Et j'ai été surpris, pour des gens qui étaient essentiellement des ruraux, pour des gens qui n'avaient pas d'éducation formelle, pour des gens souvent qui ne parlaient pas persan, qui est un peu la langue d'administration en Afghanistan, très vite, ils avaient réinvesti les ministères, y compris par des choses symboliques, repeindre les façades. On trouvait en 2001 des jeunes qui commençaient à parler un peu anglais, utiliser des ordinateurs. Donc, il y avait des vraies politiques. Et surtout, ils étaient capables d'appliquer leurs politiques. Et la clé, enfin, l'élément clé de mon point de vue, ça a été leur capacité à supprimer, à éradiquer la culture de l'opium. Il y a quelque chose d'extrêmement difficile en Afghanistan, parce que beaucoup de gens tiraient leurs revenus de l'opium.
2: Y compris du temps de l'occupation américaine.
7: Absolument. Karzaï, c'était un narco-État, enfin, soyons clairs, tout était à vendre. Et donc les talibans arrivent à éradiquer l'opium, ce qui prouve qu'ils ont non seulement des vraies stratégies, des vraies politiques publiques, on pourrait dire, et qu'ils sont capables de les appliquer dans l'ensemble du pays. Ça, c'est quelque chose qui était proprement extraordinaire et ça montrait un sens de l'État.
9: Le sujet que j'aime le plus écouter sur Radio Begam, c'est le cours d'histoire. Mon rêve d'avant, c'était de devenir une personne très éduquée et de servir mon pays. Je me sens triste. Comme je suis une femme, je suis punie et je dois rester à la maison. Les talibans considèrent que les filles sont dégradées par nature et que leur rôle est de rester chez elles. Bonne à rien. Quand je vois mes frères partir à l'école le matin, j'aimerais tellement y aller aussi, et retrouver mes camarades de classe.
10: Radio Begum, la voix des résistantes, un extrait d'un documentaire Arte de 2024 réalisé par Solène Chalvon-Fioritti. Très difficile de parler de l'Afghanistan sans parler de la situation des femmes dans ce pays. Comment est-ce que vous l'inscrivez dans votre système d'explication de la réalité sociale et politique de l'Afghanistan des talibans ?
7: Alors, il y a un premier élément que je pense important, c'est que les cadres, les principaux cadres du régime, le commandeur des croyants, donc Obeidullah, Mollah Omar d'abord, et ses successeurs, viennent de Kandahar, qui est une région très spécifique du point de vue du droit des femmes, du point de vue de la place des femmes, plus exactement. Donc c'est l'endroit où il y a presque ce qu'on pourrait appeler une paranoïa autour des femmes. Il y a une volonté de contrôle extrême des femmes. Ce qu'on ne retrouve pas dans des milieux urbains comme à Kaboul ou dans le nord de l'Afghanistan. Ce qui est beaucoup, les rapports de genre sont beaucoup plus souples. Donc il y a cet élément. Il y a un deuxième élément, c'est que les cadres talibans viennent des madrassas. C'est ça qui fait que le mouvement tient et a tenu malgré toutes les opérations américaines de contre-insurrection. Et évidemment, c'est des gens qui sont issus d'un courant rigoriste de l'islam. Donc forcément, je veux dire, un peu mécaniquement, on peut s'attendre à ce que la place des femmes soit dégradée par rapport aux années relativement libérales de l'occupation américaine. Mais il y a un autre élément que je crois extrêmement important, c'est après la prise du pouvoir, la deuxième prise du pouvoir, donc après la débâcle américaine, on a eu à l'intérieur du mouvement taliban, on a eu une compétition pour le pouvoir. Alors, le mouvement est resté uni, hein, personne n'a tiré sur ses adversaires, mais la lutte de pouvoir a été assez féroce. C'est-à-dire qu'initialement, on avait des différences régionales assez marquées, des provinces qui étaient plus libérales. On avait des gens comme la famille Haqqani, qui étaient plutôt pour une ouverture économique, parce qu'ils ont des intérêts économiques au Pakistan, historiquement. On avait des gens qui étaient plutôt pour faire des deals plus ou moins avec les Occidentaux, moyennant une certaine ouverture sur quelques questions liées aux droits des femmes, etc. Et puis de l'autre côté, on avait un pouvoir à Kandahar, donc le commandeur des croyants, qui lui voulait imposer son autorité. Et je pense que, au-delà des questions idéologiques, mettre en avant la question des femmes, ça a été une façon de centraliser.
10: Vous êtes plutôt dur envers nous, les Européens. Sur cette question en particulier, vous dites on brandit les droits humains, les femmes se coupent des cheveux sur les réseaux sociaux, mais concrètement on ne fait pas grand-chose. Que faudrait-il faire pour aider l'Afghanistan aujourd'hui? Et peut-on aider l'Afghanistan et les femmes afghanes?
7: C'est une question très complexe. Bon, j'avoue que d'abord qu'il y a quelques années, quand je conseillais aux Afghans de trouver un passeport rapidement et de partir, hein, dans les années 2010, 2015, etc., souvent je me faisais traiter un peu de pro-taliban. Je regrette pas d'avoir contribué finalement à ce que certaines femmes partent. Je crois que l'erreur majeure des Occidentaux, ça a été de créer une bulle. Mais vraiment une bulle un petit peu occidentalisée, libérale et humainement extrêmement sympathique d'ailleurs, à Kaboul et dans quelques villes, notamment Mazar-i-Sharif, un tout petit peu à Jalalabad, mais moins. Et à partir de ça, expliquer que ces femmes-là, c'était pratiquement l'avenir de l'Afghanistan. Or, c'était une bulle, c'est-à-dire que le jour où on s'est retiré, cette bulle a complètement éclaté. Et les femmes qui avaient progressé dans ce sens, qui travaillaient, elles ont été d'un seul coup marginalisées, renvoyées chez elles. Donc ça, c'est la première erreur. Après, concrètement, qu'est-ce qu'on peut faire? C'est compliqué, parce que plus on a un discours offensif sur le droit des femmes, plus on est bloqué par les autorités talibans. Donc, à mon avis, ce qu'il faut, c'est faire, mais pas forcément le dire et pas forcément, attaquer les talibans publiquement là-dessus en permanence. Je ne crois pas que ce soit très efficace.
10: Bref, connaître mieux les talibans pour pouvoir les affronter, c'est ce que vous nous dites depuis le début et depuis pratiquement 30 ans.
7: Connaître les talibans et puis surtout ne jamais sacrifier la réalité des femmes afghanes à un discours qui est un discours un peu de façade aussi.
10: Merci beaucoup Gilles de Ronsoro de nous avoir éclairé sur cette réalité qu'on connaît si mal, celle de la société talibane, de la société afghane aujourd'hui. Merci à Bertie Bourdon pour la préparation de l'émission, Bruno Barada à la production déléguée et Léa Racine à la réalisation.
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10: Il est 19h30 sur France Culture, l'heure d'Avoix Nues. 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
16: Avoix Nues, Lisa Vignoli, cette semaine avec...
17: François Samuelson, agent littéraire et artistique.
16: Bonjour François Samuelson, vous êtes à la tête de l'agence artistique et littéraire Intertalent. Si je voulais caricaturer, je vous appellerais monsieur 10% pour ce métier qui est le vôtre et dont la rémunération se calcule, 10% donc, sur les contrats de vos clients. Ce métier qui dit bien plus, nous en parlerons précisément à la fin de la semaine, mais on peut déjà citer quelques noms parmi ceux que vous représentez, les écrivains Michel Houellebecq, Virginie Despentes, Emmanuel Carrère ou Fred Vargas, les réalisateurs Michael Haneke et Olivier Assayas, la comédienne Juliette Binoche. Vous nous recevez cette semaine chez vous, dans une maison accolée à une salle de cinéma, quelque part entre le Jardin du Luxembourg et le Panthéon. Nous sommes présentement entourés de livres rangés non pas par ordre alphabétique, non pas par maison d'édition, le pire des classements selon vous, mais par affinité. D'une certaine façon, à part vous, personne ne peut comprendre le cheminement de ce rangement. Il dit une partie de votre vie professionnelle, personnelle, intime. Et cette semaine, ensemble, nous allons essayer de toutes les traverser. Dans cette vie, il y a une enfance arrachée, il y a deux pays, il y a l'Amérique. On trouve la politique et l'engagement, la littérature, le cinéma, et cette impression qu'à force d'être soi et ce que l'on doit être, tout se recoupe. Ce soir, premier épisode d'Alexandria Orly, une enfance arrachée. François Samuelson, vous êtes né le 29 mars 1952. Et en disant cela, je ne suis pas tout à fait exacte. Sur votre carte d'identité, on peut lire que vous êtes né François-Marie Samuelson. Alors cette toute première question, qui peut sembler banale ou fondatrice, quand et où avez-vous abandonné le tiré et Marie? Et peut-être pourquoi? Est-ce que quelqu'un vous appelle ainsi encore dans votre vie aujourd'hui?
17: Il y avait deux personnes qui m'appelaient ainsi. C'était ma mère, jusqu'à ce qu'elle décède, et Dominique Besnéard. Je ne sais pas pourquoi Dominique persiste à vouloir m'affubler de mon second prénom. Et je l'ai moi-même abandonné parce que je n'étais pas sûr de comprendre à quoi ça rimait, d'autant que ça faisait assez bizarre déjà de se prénommer ainsi face au nom Samuelson, et en rajouter donc François-Marie Samuelson, ça me paraissait un peu beaucoup. Pour la petite histoire, il se trouve que ma mère s'est remariée après le décès de mon... enfin, quelques années après le décès de mon père, et sans que je le sache vraiment, j'avais été adopté, c'est simple, c'est une formule administrative, et j'ai découvert le jour de mon mariage, c'est-à-dire très tard, quand j'ai demandé un document à la mairie, que j'avais un double nom. Qui était le nom de mon beau-père. Et alors là, ça devenait franchement ridicule.
16: Double prénom, double nom.
17: Double nom, voilà. Donc j'ai simplifié tout ça, ça me paraissait plus... C'était une manière peut-être de s'alléger également, et donc c'est devenu tout simplement François Samuelson. D'ailleurs, on en reparlera peut-être plus tard, puisque le seul et unique livre que j'ai écrit, dans sa première édition, il est de François-Marie Samuelson, et dans la seconde, il est de François Samuelson. Mais c'est toujours le même oiseau derrière.
16: Sur ce titre d'identité, j'y reviens, il est aussi écrit « Né à Alexandrie ». Qu'est-ce qui a conduit vos parents en Égypte et comment vous êtes retrouvés à vivre dans cette ville qui, à peine son nom prononcé, déclenche tous les imaginaires ?
17: C'est difficile de répondre à cela parce que c'est plus une histoire rêvée qu'un souvenir précis. Mon père est mort. J'étais très très jeune. Ma mère ne m'a jamais vraiment rien raconté parce qu'elle n'a pas eu vraiment le temps, vu tout ce qui lui est tombé sur la tête, vu que elle s'était retrouvée avec deux enfants. Moi qui avais 8 ans et mon frère qui avait 1 an. Elle avait 30 ans et n'avait jamais exercé aucun métier. Et il fallait qu'elle se débrouille, puisque nous vivions à l'époque dans une HLM à Chevilly-Larue. Et pour revenir à Alexandrie, la raison pour laquelle on était là, je ne peux pas vous la donner parce que je l'ignore. Mais ce que je sais, c'est que Alexandrie était une ville cosmopolite, joyeuse. Alors, j'en fais un récit grâce à tout ce que j'ai pu lire, voir et entendre de beaucoup de personnes autour de moi, enfin, de quelques personnes que je connais qui sont originaires d'Alexandrie, comme Teresa Cremisi. Et cette Alexandrie était une capitale méditerranéenne cosmopolite où se côtoyaient à peu près toutes les religions que l'on puisse imaginer. D'ailleurs, c'est assez amusant quand on va au cimetière latin d'Alexandrie de découvrir des coptes syriaques. C'est un cocktail assez époustouflant. Et dans cette coexistence heureuse, il y avait, je dirais, une forme de tolérance, une certaine élégance, et aussi et surtout une foi en l'avenir. Et tout ça s'est brisé en 1952 lors du coup d'État des colonels contre le roi Farouk. À juste titre, sûrement, au regard de l'histoire, de la grande histoire, de la petite histoire, c'est une autre affaire. Mais la petite histoire, c'était des familles heureuses qui cohabitaient, quelle que soit leur religion, quelles que soient leurs origines. Et tout ce petit monde, que ce soit les chrétiens ou les musulmans, tout le monde parlait français. C'était la langue de tout le Moyen-Orient, du Liban, l'Égypte, en passant par la Syrie, l'Irak, je ne sais pas. Et toute cette communauté, évidemment, vivait en bonne intelligence, du moins de mon point de vue, et ça s'est terminé un jour.
16: Vous dites, je ne sais pas vraiment pourquoi j'étais là, mais votre père travaille pour une compagnie maritime britannique, c'est sans doute
17: oui,
16: ça qu'il
17: a... Oui, enfin, ce que je veux dire, c'est que je ne sais pas pourquoi la famille Samuelson a atterri ici, parce que j'ai des cousins qui sont très férus, comme toujours dans une famille, il y en a toujours un qui s'occupe de l'arbre généalogique, et qui a retrouvé des Samuel Hansons à Constantinople au XVIIe ou au XVIIIe siècle, je ne sais plus. D'où sont-ils venus? Je l'ignore. Et comment sont-ils allés de Constantinople à Alexandrie? Je l'ignore également. Mais je sais en revanche que mon père représentait une compagnie maritime anglaise qui s'appelait la Moss Hutchinson Lines. Il en était donc le responsable en Égypte. Et évidemment, la proximité du canal de Suez n'y était pas étrangère, quoi.
16: Et c'est pour cette raison-là, notamment, qu'il ne part pas en 1952, mais qu'il attend, qu'il décide de rester. Il a le sentiment de travailler pour une artère vitale de l'économie mondiale.
17: Oui. Non, je crois qu'en 1952, quand Nasser renverse le roi Farouk, il n'y a pas péril en la demeure. C'est plutôt en 1956, lorsque, après quelques années d'exercice du pouvoir, les Égyptiens, à juste titre ou pas, décident de nationaliser le canal de Suez, que les armées britanniques, françaises et israéliennes sautent sur le canal. Veto est posé par les États-Unis au Conseil de sécurité des Nations Unies. Et résultat des courses, donc l'opération tourne court. Je crois, mais peut-être j'ai une bêtise, que la statue de Ferdinand de Lesseps est d'ailleurs dynamitée à cette époque-là. Et à ce moment-là, les Égyptiens, par mesure de rétorsion, expulsent d'Égypte les Français, les Italiens, enfin tous les Européens et les Juifs. Parce que les Juifs, de toute manière, sont toujours à la fête, quel que soit le moment. Donc voilà pourquoi, comme beaucoup d'autres, devenus très fameux en France d'ailleurs, j'ai quitté l'Égypte à l'âge de 4 ans.
16: En 1956, donc vous connaissez l'exil comme...
17: En 1956, dans les bagages de mon père et de ma mère, dont, pour le coup, tous les biens de mon père ont été nationalisés et spoliés.
16: Vous vous retrouvez à Paris à ce moment-là. Est-ce que vous parliez d'une histoire rêvée quand celle-ci se passait en Égypte? Est-ce que là, en revanche, vous avez des souvenirs accrochés à votre mémoire de
17: non,
16: ce moment-là?
17: Non, j'ai pas vraiment de souvenirs. C'est plus à force d'entendre les récits de la famille, ils sont presque devenus les miens. Mais en réalité, on débarque à Marseille, on est mal accueilli. Mais ça, je pense que c'est le lot de tous les migrants. On remonte à Paris, on loge en 56 dans un hôtel du 10e arrondissement où je crois qu'il n'y avait même pas de chauffage. Mes parents m'ont dit qu'ils avaient faim, ils avaient un enfant de 4 ans, ils avaient rien, mais ce qui s'appelle rien. Et se retrouvent à devoir reconstruire une vie. Ce dont mon père, je crois, ne se remettra jamais, puisqu'il meurt 4 ans plus tard. Et c'est grâce à la solidarité des pères jésuites que les choses vont pouvoir reprendre qu'à une vie normale, c'est-à-dire trouver une HLM, un appartement HLM dans des... immeubles qui se construisent dans les banlieues encore en friche de la région parisienne, parce qu'il n'y avait pas d'autobus, il n'y avait rien. Je veux dire, aujourd'hui, on a des tramways jusqu'à Juvisy, dans la banlieue sud, mais à l'époque, il n'y avait même pas d'autobus. Et donc, mon père va travailler à la sidérurgie de France, pas longtemps. Et après, c'est une autre histoire.
16: Après, vous le dites, on vous entend un peu, François Samuelson, on vous entend ému en parlant de ça. Vous avez 8 ans, effectivement, quand votre père meurt. Cette perte, c'est sans doute votre pire drame et en même temps ce qui vous construit. Vous dites souvent que vous n'avez pas eu de père, vous avez dû devenir votre propre modèle.
17: Ben, quand on n'a pas de père... On en a un quelque part. On a un père rêvé que l'on ne connaît pas. Mais on se construit comme une herbe folle. Et que ça donne une force, paradoxalement, là où si j'avais eu un exemple à suivre, ou un homme à qui plaire, j'aurais peut-être plus essayé de faire ce qu'il voulait ou ce qu'il m'aurait imposé. D'ailleurs, je peux même pas dire comment il se serait comporté parce que j'étais trop jeune pour avoir un vrai souvenir de lui, même si j'ai des images là, des fulgurances très fortes. Et cette absence a été un épisode important de ma vie.
16: Elle vous a permis finalement de vous construire comme vous l'avez voulu.
17: C'est ce que j'appelle... C'est ce que j'appelle se construire comme une herbe folle. C'est-à-dire que, n'ayant pas de modèle, n'ayant pas grandi dans une famille organisée, ma mère était beaucoup plus jeune que mon père, elle avait 20 ans de moins que lui, elle ne savait rien faire. Rien. Quand je dis rien, c'est rien. Elle était passée, si vous voulez, des cours de cuisine enseignés par les bonnes sœurs d'Alexandrie, un mariage avec mon père, qui lui, donc, comme je le disais, avait 20 ans de plus qu'elle. Et quand il meurt, elle sait faire une seule chose, elle parle 4-5 langues.
16: D'où ça vient, le fait de parler 4 ou 5 langues comme ça?
17: C'est ce que je vous disais tout à l'heure, c'est qu'Alexandrie était un creuset de toutes les nationalités. Et même si les gens parlaient français, elle savait, par la force de l'usage, parler anglais, italien, français, un peu de grec et de l'arabe. Et donc, grâce à ça, elle va trouver un travail dans un hôtel de l'aéroport d'Orly. Alors, il faut se représenter l'aéroport et ce qui était le voyage
16: d'ailleurs,
17: aérien.
16: D'ailleurs, on dit l'aérogare à l'époque.
17: Peut-être, oui. L'aérogare d'Orly. Et Orly était un lieu de convivialité, c'est-à-dire c'était, ça n'a rien à voir avec le voyage utilitaire que sont les compagnies à bas coût d'aujourd'hui. C'était un lieu de luxe. Bon, bref, elle travaillait comme standardiste.
16: Elle qui n'a jamais travaillé avant, jamais.
17: Voilà, mais elle était standardiste, ce qui consistait à coller des fiches dans un trou. Donc, vous voyez, c'était une époque où le téléphone fonctionnait un peu différemment d'aujourd'hui. Et comme elle ne pouvait pas, s'occuper de ses deux enfants, mon frère qui avait un an s'est retrouvé en nourrice, et moi je me suis retrouvé pensionnaire dans un collège à Évreux, un collège de jésuites, Saint-François de Sales, où j'ai passé plusieurs années, de belles années.
16: Oui, c'est plutôt le retour chez les jésuites, parce que vous avez parlé de l'aide des jésuites un peu plus tôt. À nouveau, les jésuites, c'est plutôt un souvenir, un bon souvenir pour vous, cette époque-là.
17: Oui,
16: vous y passez 4 ans.
17: Oui. Parce que les jésuites sont organisés comme une armée, d'ailleurs. Hein. C'est des pères missionnaires, ce sont ceux qui, dans l'Église, ont pour rôle de propager l'éducation. Ils étaient un peu partout, en Chine, enfin un peu partout dans le monde. Et il se trouve donc, grâce à sa conversion, parce que ça, j'ai oublié de dire ça, c'est que la conversion de ma mère, alors qu'elle était d'origine juive, pour devenir donc catholique, heureusement, parce qu'être apostat dans d'autres religions, ça vous fait courir un risque grave. Mais donc, elle s'est convertie au catholicisme, et donc le lien avec les jésuites s'est créé là. Et elle qui ignorait tout. Il faut aussi voir, quand je dis ma mère n'a pas fait d'études et n'avait jamais travaillé, c'est qu'elle n'avait fait aucune étude, elle venait d'un autre pays. Donc, tout ce qui peut paraître évident dans des familles qui sont enracinées dans un endroit, c'est-à-dire savoir comment s'inscrire dans une faculté, qu'il y a un lycée Saint-Louis, qu'il y a un lycée Henri IV, qu'il y a Polytechnique qui était à l'époque à quelques encablures. Tout ça, c'était un monde qui n'existait pas. Je ne savais même pas que ça... Je ne savais rien. Donc, je pense que... on parlait tout à l'heure de l'absence de mon père. C'est un drôle de truc de n'avoir jamais dit papa.
16: Mais votre mère, malgré tout, elle se reconstruit. Elle se relève, elle n'a jamais travaillé, elle finit par décrocher un poste chez IBM, où elle rencontre un autre homme.
17: Oui, mais ça sera plus tard, ça, quand même.
16: Un semblant de famille, quand même, reforme pour
17: alors,
16: votre
17: ce que
16: frère
17: dites,
16: et vous.
17: Oui, alors ce que vous dites là est vrai pour mon frère, mais pas pour moi. Parce qu'en vérité, je n'ai pas vraiment l'impression d'avoir jamais vécu dans une famille. Le lien qu'a mon frère avec notre beau-père est effectivement beaucoup plus fort pour lui que pour moi, puisque après le collège, je veux dire, les années de lycée sont complètement distordues, ne fonctionnent pas très bien, et peu de temps après arrivera mai 68. Donc, si vous voulez, j'ai pas vraiment l'impression d'avoir vécu cela, peut-être à tort, mais c'est quand même ce que je peux ressentir ou repenser. Oui, ressentir en y repensant.
16: Et je voudrais juste revenir sur cette expérience chez les jésuites, François Samuelson. Il y a une forme de discipline et de rigueur qui continue de vous accompagner d'une certaine façon. C'est toujours là dans votre quotidien, cette...
17: Alors, le collège Saint-François de Sales était un lieu quand même assez extraordinaire. Parce que c'était une époque où déjà... S'ennuyer faisait partie de la vie. Et s'ennuyer quand on est pensionnaire à 8 ans, ça, dans un lieu où il y a bien évidemment pas de réseaux sociaux, pas de télé, je sais pas quoi, à peine peut-être un transistor, même si c'est interdit à partir d'une certaine heure, il y a les livres. Et c'est là que tout va naître en réalité. C'est que je vais commencer à lire, mais de manière... effréné. Et je vais découvrir, là aussi tout seul, sans boussole, une certaine littérature américaine, que ce soit Fenimore Cooper, Mark Twain, et tant d'autres. Et puis d'autres livres de la littérature française. Ça peut paraître aujourd'hui incroyable, mais par exemple, j'ai lu tous Les Misérables à 12 ans. Je les ai encore, d'ailleurs. Enfin, j'ai encore les exemplaires du livre. J'en ai racheté une autre édition parce qu'elle tombe en ruine. Mais ce qui était extrêmement fort, c'était, je dirais, la discipline qui régnait et qui m'a permis d'avoir un cadre. Et ce cadre, oui, il m'accompagne encore aujourd'hui. C'est-à-dire que j'ai un côté très scolaire. Quand je commence un livre, j'ai extrêmement de mal à ne pas le terminer, même si je n'ai pas envie de le terminer. Et ce côté bon élève est parfois un peu chronophage, j'avoue. Mais une fois qu'on a dit ça, l'enseignement était... ça ne veut pas dire que j'étais bon, hein. Mais l'enseignement était rigoureux. On avait des professeurs qui étaient des prêtres en soutane. Et contrairement à, je dirais, une légende devenue presque une blague courante, le lieu et l'environnement et l'encadrement et les amis étaient exemplaires. Et puis, je côtoyais des gens, je découvrais des mondes. Par exemple, j'étais très ami avec le fils du commandant de la Jeanne d'Arc. Son père, donc, était sur les mers, puisqu'il commandait, ou capitaine ou commandant, je ne sais pas quels sont les grades de la marine, mais commandait la Jeanne d'Arc. Et donc, je découvrais des garçons très bien élevés qui, lorsqu'ils venaient, par exemple, passer le... Puisque je ne sortais du collège que tous les 15 jours. Et ça m'est arrivé de les inviter à la maison, dans mon HLM, dans mon HLM, oui. Et ils claquaient des talons et ils faisaient le baise-main à ma mère, quoi. Je veux dire, ils venaient vraiment d'un autre univers. Et c'était des trucs très drôles. Il y avait aussi le fils du président du Tchad, Toumbal Baye, qui était un sacré oiseau. Non, c'était une époque dont je garde un très très bon souvenir. D'autant que ma mère me donnait mon argent de poche qui se montait à 1 $ en monnaie américaine tous les 15 jours parce que ça permettait à l'époque d'aller acheter des produits américains au PX, qui était dans la forêt d'Evreux voisine, où il y avait une espèce de...
5: Supermarché ?
17: Oh, c'est pas un hypermarché, c'est plus un drugstore américain. Drugstore. Avec, dans un lieu qui était comme une banlieue californienne. C'était assez drôle d'acheter des produits qu'on ne trouvait bien évidemment pas en France, puisqu'ils étaient réservés aux militaires, mais à partir du moment où vous étiez haut comme 3 pommes et que vous arriviez avec 1 $, même le gars qui passait avec son camion à ice cream, il n'y avait aucune discrimination possible.
5: Oui, donc la littérature américaine, post-exchange voilà. Américain dans la forêt d'Evreux, voilà. On en reparlera, mais d'une certaine façon, au cœur de votre enfance, c'est le premier contact avec quelque chose de l'Amérique.
17: Non, parce qu'avant le départ d'Égypte, j'étais allé avec ma mère en Californie pendant quelques mois. Et c'était à une époque où on prenait des bateaux pour aller à New York et ensuite des avions à hélice qui faisaient New York-Chicago, Chicago-Los Angeles. Pourquoi ? Parce que la sœur de ma mère avait immigré en Amérique. Elle vivait à Los Angeles et son frère, mon oncle, vivait à New York. Et donc on est resté plusieurs mois à Los Angeles à cette époque-là. D'ailleurs, on a failli ne pas pouvoir revenir justement à cause de l'affaire du canal de Suez. Mais enfin bref, ça c'est une autre histoire. Et donc, les années, je ne m'en souviens évidemment pas, mais ma mère me raconte que j'avais converti toute une bande de gamins américains au cri de Yalla et on courait dans des terrains vagues à Burbank, où habitait ma tante. Donc et voilà, il y a une filiation américaine qui court.
5: Évidemment, et d'ailleurs, on parlera pendant tout un épisode de vos années américaines, en quelque sorte.
17: Ça sera plus tard,
5: Un peu plus tard dans la semaine.
16: après donc cet épisode jésuite, je dirais, pendant ce temps-là, votre mère, je le disais, se reconstruit, retrouve un travail et rencontre un homme, donc votre beau-père dont vous parliez, et puis finalement se reproduit quelque chose. Votre mère connaît un second deuil.
17: Oui, ça, je veux dire, mais ça arrivera beaucoup, beaucoup plus tard, puisque mon beau-père mourra au même âge que mon père, à 52 ans. Mon père est mort d'une insuffisance cardiaque. Aujourd'hui, il aurait pu être sauvé, mais à l'époque, la médecine...

0: résultat scolaire, ça se poursuit dans le civil, si je puis dire. C'est-à-dire, j'étais pas un collégien brillant. Ce qui fait que quand j'ai quitté le collège, je suis allé dans plusieurs collèges d'enseignement secondaire, que ce soit à Cachan ou près de la Île-et-Rose, etc., à Chevilly-la-Rue. Mais là où ça va devenir intéressant, c'est lorsque je vais aller au lycée Romain Rolland à Ivry. Parce que là, j'ai envie de dire, je vais découvrir un autre type de littérature. C'est-à-dire qu'auparavant, c'était un peu disparate. Ça pouvait être des livres. Je dis les livres parce que, au fur et à mesure, même si il est difficile de construire le théâtre des livres qui m'ont entouré, ils ont toujours été là. C'est un parcours. Vous savez, il y a des gens qui se souviennent des épisodes de leur vie par rapport aux musiques qu'ils ont entendues. Moi, je pourrais dire que la même chose a été. Les livres ont égrené mon parcours.
1: Donc, Romain Rolland, vous découvrez quoi comme littérature ? Qui sont les auteurs qui vous accompagnent ?
0: C'est surtout. Là, c'est trop tôt encore, parce que là, c'est entre 8 et 12 ans, c'est Tintin, principalement. Tous les albums de Tintin. Et il y a, là, c'est un marqueur de ma génération. Je veux dire. On peut citer des tas de personnages de la Castafiore à Rastopoulos. C'est comme un langage secret. Enfin, secret. Quand on sait le nombre d'exemplaires qu'ils vendaient, c'est pas si secret que ça. Il y avait Tintin, mais aussi des ouvrages de la Bibliothèque Rose, comme le Club des Cinq, dont je ne loupais pas un seul exemplaire, et la Bibliothèque Verte, qui a réédité l'intégralité des textes de Charles Dickens, et le livre de poche dans une collection spéciale Jules Verne, qui m'a permis de lire tout Jules Verne de A jusqu'à Z. Mais ça peut être aussi, je dirais, des livres comme Les Amitiés particulières de Roger Perfit, ou Les Souffrances du jeune Werther de Goethe. Ça peut être surtout Le Grand Maulne. Le Grand Maulne a été un livre extrêmement important dans mon parcours, parce que j'avais du mal à comprendre la construction d'Alain Fournier, où on a l'écrivain, le narrateur et le héros. Et c'est d'essayer de comprendre comment l'histoire se construit, pour ne pas être désarçonné, que finalement j'ai envie de dire, je me suis un peu, j'étais mon propre professeur de français ou de littérature involontairement.
1: Le narrateur, le héros, c'est ce qu'on essaye de faire un petit peu nous aussi. Nous parlerons demain soir de mai 68 et de ce que vous appelez vos années gauchistes. Merci François Samuelson. À demain.
0: Merci.
1: C'était À Voix Nue, chargé de programme Daphné Abgral, réalisation Luc-Jean Reynaud, prise de son Thomas Robin. Une série de Lisa Vignoli, disponible sur franceculture.fr et l'application Radio France. Merci.

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2: Une nuit, Jane est réveillée par un rire démoniaque et d'étranges murmures à sa porte. Quelqu'un a mis le feu à la chambre de Mr. Rochester. Jane le sauve des flammes et il lui tient alors des propos ambigus qui éveillent la passion de la jeune fille. Le lendemain, Jane apprend que Mr. Rochester a dû s'absenter. Il revient 15 jours plus tard, accompagné d'un groupe d'amis, parmi lesquels Blanche Ingram, dont le bruit court qu'il va l'épouser. Mais l'arrivée inattendue d'un certain Mr. Mason, originaire des Antilles, semble venir contrarier ses plans.
3: Jane Eyre, de Charlotte Brontë. 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Sixième épisode.
4: Jane, venez. Tout doucement. J'ai besoin de vous.

0: Est-ce que c'est grave?
1: Mais non. Ce n'est qu'une égratignure. Et un peu de nerf, mon brave. Je vais aller vous chercher un médecin. Jane.
2: Monsieur?
1: Il va falloir que je vous laisse ici avec Mr. Mason. Épongez le sang, faites-le boire. Ne lui parlez sous aucun prétexte. Et vous, Richard, sachez que si vous remuez les lèvres, je ne répondrai plus des conséquences. Souvenez-vous, pas de conversation.
3: J'étais donc enfermée dans une des cellules mystérieuses de ce sinistre troisième étage, et un spectacle sanglant s'offrait à mes yeux. Qui se cachait donc ici? Quel était ce mystère qui se révélait tantôt par le feu, tantôt par le sang, aux heures les plus sombres de la nuit? Et cet étranger, comment se trouvait-il mêlé à cette histoire? Pourquoi la furie s'était-elle attaquée à lui? Et pourquoi mon maître exigeait-il le secret?
1: Faites vite, Carter. Nous n'avons qu'une demi-heure avant d'emmener le patient.
4: Mais est-il en état d'être transporté, monsieur?
1: Bien sûr. Il n'a rien de sérieux. Il faut juste lui remonter le moral. Examinez-le et dites-lui donc qu'il est hors de danger.
4: Mais qu'est-ce que... La chair de l'épaule n'est pas seulement coupée, elle est aussi déchirée. Cette blessure n'a pas été faite avec un couteau. Ce sont des traces de dents.
5: Elle m'a mordu. Elle était comme une tigresse quand Rochester lui a enlevé le couteau. Elle disait qu'elle allait boire tout le sang de mon cœur.
1: Je vous ai dit d'être sur vos gardes si vous l'approchiez.
5: J'espérais lui faire du bien.
1: Vous espériez. Cela m'exaspère de vous entendre. Carter, allons, vite, vite. Le soleil va bientôt se lever. Il faut que Mason s'en aille.
4: Tout de suite, monsieur. Voilà.
5: Rochester.
1: Eh bien, qu'y a-t-il?
5: Qu'on la soigne bien. Qu'on la traite aussi doucement que possible.
1: Je fais de mon mieux. Je l'ai toujours fait. Et je continuerai.

0: Vous venez de passer une nuit étrange.
1: Oui, monsieur, en effet.
0: Vous êtes toute pâle. Avez-vous eu peur quand je vous ai laissé ?
1: Oui, j'avais peur que quelqu'un ne sortît de la chambre intérieure.
0: Mais j'avais fermé la porte. La clé était dans ma poche. J'aurais été un berger bien négligent si j'avais laissé mon agneau favori si près de l'antre d'un loup. Non, il n'y avait pas de danger.
1: Grace Poole restera-t-elle toujours ici, monsieur ? Il me semble que votre vie n'est pas en sûreté tant qu'elle est ici.
0: Oh, ne vous tourmentez pas. N'ayez crainte. Je suis sur mes gardes.
1: Le danger que vous redoutiez hier est-il conjuré maintenant, monsieur ?
0: Je ne puis répondre tant que Mason n'aura pas quitté l'Angleterre. Et même alors. Voyez-vous, Jane, je vis sur le cratère d'un volcan. L'éruption peut se produire à tout moment. Asseyez-vous donc à côté de moi. Maintenant, petit ami, je vais vous soumettre un cas de conscience. Jane, supposons que vous soyez un garçon, horriblement gâté depuis l'enfance. Imaginez que, dans un pays étranger et fort lointain, vous ayez commis une erreur capitale, dont les conséquences doivent vous poursuivre toute votre vie. Vous prenez des mesures pour vous en affranchir, et cependant vous continuez à être malheureux. Seuls des souvenirs amers et honteux alimentent votre mémoire. Vous errez de ci de là, cherchant l'oubli dans les plaisirs. Après de longues années d'un exil volontaire, vous revenez à votre foyer. Vous faites alors la connaissance d'une personne en qui vous découvrez la plupart des belles qualités que vous recherchez depuis toujours. La compagnie de cette personne semble vous régénérer. Vous voulez commencer une vie nouvelle. Est-il permis d'écarter pour cela un obstacle de pure forme ? Un empêchement de simple convention que votre conscience n'admet pas et que votre jugement désapprouve ?
1: Monsieur, le repos d'un coupable et l'amendement d'un pécheur ne devraient jamais dépendre d'un être humain. Que celui qui a souffert, qui est tombé, regarde plus haut pour y trouver la force qui sanctifie, la suprême bonté qui soulage et guérit.
0: Mais l'instrument... Dieu, qui veut notre salut, choisit l'instrument qui lui plaît. J'ai été, je parle maintenant sans métaphore, j'ai été moi-même cet homme mondain, dissipé, prodigue. J'ai trouvé, j'en suis certain, l'instrument de mon salut en... Jane, quand veillerez-vous de nouveau avec moi ?
1: Quand cela pourra vous être utile, monsieur.
0: La veille de mon mariage. Je suis sûr que je ne pourrai pas dormir. Promettez-moi que vous veillerez à me tenir compagnie.
1: Oui, monsieur. Le lendemain de cette terrible nuit, on vint m'avertir qu'une personne m'attendait dans le salon. J'ai trouvé un homme en grand deuil qui avait l'air d'un domestique de bonne maison.
2: Bonjour. Vous ne pouvez guère vous souvenir de moi, mademoiselle. Je m'appelle Leven. J'étais déjà coché chez Mrs. Reed quand vous étiez à Gateshead.
1: Oh, Robert, comment allez-vous ? Et Bessie, vous êtes-vous marié avec elle ?
2: Oui, mademoiselle. Nous avons maintenant 3 enfants, ils vont tous bien.
1: Et comment va toute la famille, Robert ?
2: Je suis fâché de ne pouvoir vous en donner de meilleures nouvelles, mademoiselle. Cela ne va pas. Mr. John est mort il y a une semaine dans son appartement à Londres. Voyez-vous, Miss Eyre, il a eu une vie très déréglée. Depuis 3 ans, il s'était beaucoup dévoyé et cette mort est une honte pour la famille. On dit qu'il s'est suicidé. Quand Madame l'a appris, elle a eu une attaque. Pendant 3 jours, Elle n'a pas pu parler. Mais mardi dernier, il nous a semblé qu'elle voulait dire quelque chose. Hier matin, Bessie a enfin compris. Amenez-moi Jane Eyre. Allez chercher Jane Eyre. Je veux lui parler. Je suis parti hier de Gateshead. Et si vous pouviez vous apprêter, mademoiselle, j'aimerais bien y retourner avec vous, demain matin de bonne heure.
1: Oui, Robert, je dois y aller. Je le sens.

0: C'est moi, ma tante.
1: Tante? Qui m'appelle tante? Mais vous ressemblez à Jane Eyre. Pourtant, j'ai peur que ce soit une erreur. Elle a dû tellement changer.
0: C'est bien moi, madame. Mr. Leven est venu me chercher et je suis venue.
1: Je suis très malade, je le sais bien. Il vaut mieux que je décharge ma conscience avant de mourir. Je vous ai fait du tort par deux fois et je le regrette maintenant. Le premier tort, c'est d'avoir manqué à ma promesse envers mon mari, de vous élever comme ma propre fille. L'autre... Voyons, il faut en finir. Je vais entrer dans l'éternité. Ouvrez mon nécessaire de toilette. Vous y trouverez une lettre. Lisez-la.
0: Madame, voudriez-vous avoir la bonté de m'envoyer l'adresse de ma nièce, Jane Eyre, et de me donner de ses nouvelles? Je veux lui écrire bientôt de venir me rejoindre à Madère. La Providence a permis que je me fasse une position. Comme je suis célibataire et sans enfant, je désire adopter ma nièce de mon vivant et lui laisser après ma mort tout ce que je possède. Signé John Eyre, Madère. Pourquoi n'en ai-je rien su?
1: Parce que je vous détestais trop. Je ne pouvais oublier votre conduite envers moi, Jane. Je ne pouvais oublier ce que je ressentis quand vous m'avez ainsi jeté votre venin à la face. Donnez-moi un verre d'eau, vite. Vite.
0: Chère Mrs. Reed, ne pensons plus à tout cela, voulez-vous? Pardonnez-moi mes emportements d'autrefois. Je n'étais qu'une enfant, rappelez-vous.
1: Je ne pouvais oublier, vous dis-je. Et je me suis vengée. Il m'eût été insupportable de vous voir adoptée par votre oncle qui vous aurait assuré une vie aisée et même opulente. Je lui ai écrit que vous étiez morte, que vous aviez succombé à la fièvre typhoïde à la pension de Lowood. Faites maintenant ce que vous jugerez bon. Écrivez-lui pour démentir mes déclarations, démasquer mon imposture. Vous n'êtes venu au monde, je crois, que pour me tourmenter. Grâce à vous, ma dernière heure sera empoisonnée par le remords d'une faute que, sans vous, je n'eusse jamais été tentée de commettre.
0: Je ne suis pas foncièrement mauvaise comme vous le croyez, ma tante. J'aurais tant voulu vous aimer, si seulement vous m'aviez encouragée. Aimez-moi ou haïssez-moi, vous êtes libre. Je vous pardonne de grand cœur. Demandez maintenant à Dieu qu'il vous pardonne aussi. Et soyez en paix. Elle mourut à minuit le jour même. Et, sans une larme, je m'en revins à Sandfield Hall. Mais pour combien de temps? Mrs. Fairfax m'avait écrit pendant mon absence. Les invités s'étaient dispersés. Mr. Rochester avait fait un aller-retour à Londres pour faire des achats en vue de son mariage. Pendant 15 jours après mon retour, j'épiais le visage de mon maître. Jamais je ne l'avais vu si calme. Et jamais il ne m'avait fait appeler si souvent auprès de lui. Il était de jour en jour plus cordial à mon égard. Hélas, jamais, non, jamais je ne l'avais autant aimé.
2: Jane, venez. On ne peut demeurer dans la maison par une si belle nuit.
0: Thank you.
2: Thornfield est bien agréable en été, n'est-ce pas?
0: Oui, monsieur.
2: Vous devez être attaché à cette maison. Et quoique je ne comprenne pas pourquoi, vous avez de l'affection pour cette petite folle d'Adèle. Et même pour cette brave Mrs. Fairfax. Vous regretteriez de les quitter?
0: Oh oui.
2: Quel dommage. C'est toujours ainsi dans la vie. À peine l'oiseau s'est-il posé sur la branche qu'il lui faut reprendre son vol.
0: Faut-il donc que je parte, monsieur? Dois-je quitter Thornfield?
2: Hélas, il le faut, Jane. Je le regrette beaucoup, Janet, mais je crois que c'est nécessaire.
0: Alors, vous allez vous marier bientôt, monsieur?
2: Oui, très prochainement. Je veux dire, Miss Eyre. Adèle ira en pension. Et vous, Miss Eyre, vous devez vous mettre en quête d'une autre situation.
0: Oui, monsieur. Je vais mettre une annonce.
2: Ma belle-mère m'a parlé d'une situation qui conviendrait, je crois. Il s'agirait de faire l'éducation des 5 filles de Mrs. Dionysius O'Gall de Bitternut Lodge, Connaught, en Irlande.
0: C'est bien loin, monsieur. La distance et la mer me sépareraient de...
2: De quoi, Jane?
0: De l'Angleterre et de Thornfield. Et puis...
2: Et puis... Quoi?
0: Et puis de vous, monsieur. C'est bien loin.
2: Oh, c'est certain, nous ne nous reverrons plus jamais, Jane. C'est à peu près sûr. Nous étions bons amis, n'est-ce pas, Jane?
0: Oui, monsieur.
2: Et quand des amis sont à la veille de se quitter, ils aiment à passer ensemble les quelques heures qui leur restent. Venez. Asseyons-nous.

0: N'y a-t-il pas une affinité entre nous, Jane ? Je dis cela parce que je ressens auprès de vous une sensation étrange. C'est comme si un lien solide était attaché à ma poitrine et qu'un nœud serré le rattachait à votre petite personne. Si 200 miles de bonne terre s'étendent entre nous, cette corde cassera, c'est évident. Et j'ai une sorte de pressentiment que je me mettrai à saigner. Mais vous, vous m'oublierez.
1: Ça me suit jamais. Vous le savez bien. Je suis désolée de quitter Sandfield. J'aime cette maison. Je vous ai connu ici, Mr. Rochester. C'est avec terreur que je songe à me séparer de vous pour toujours. J'en comprends la nécessité. Mais cela m'est aussi cruel que la mort elle-même.
0: Mais où en voyez-vous la nécessité ?
1: Où ? Mais c'est vous-même, monsieur, en m'annonçant que Miss Ingram sera bientôt votre femme.
0: Ma femme ? Je n'ai pas de femme.
1: Mais vous en aurez bientôt une.
0: Oui, sans doute.
1: Alors il me faut partir.
0: Non, vous resterez. Je le jure et je tiendrai parole.
1: Il faut que je parte. Croyez-vous que je consente jamais à rester ici pour n'être rien à vos yeux ? Vous me prenez donc pour une marionnette privée de sentiments ? Vous pensez que parce que je suis pauvre, humble, petite et sans beauté, je suis sans cœur et sans âme ? Vous vous trompez. J'ai comme vous une âme et tout autant de cœur. Et si Dieu m'avait donné la beauté et la fortune, j'aurais su vous rendre la séparation aussi cruelle qu'elle est aujourd'hui pour moi. Je vous parle comme si, de l'autre côté du tombeau, nous étions déjà devant Dieu. Égaux, car nous le sommes.
0: Nous le sommes. Oui, Jane. Nous le sommes.
1: Laissez-moi, monsieur. Car si nous sommes égaux, vous êtes marié ou c'est tout comme à une femme qui vous est inférieure et que vous n'aimez pas véritablement. Je rougirais de contracter un tel mariage. Je vaux mieux que vous. Laissez-moi.
0: Oh, Jane.
1: J'ai parlé maintenant. Je peux partir. J'irai n'importe où.
0: Jane, ne luttez pas ainsi comme un oiseau prisonnier qui se débat désespérément en arrachant ses plumes.
1: Je ne suis pas un oiseau, monsieur. Aucun piège ne me retient. Je suis libre. Je dépends de ma seule volonté.
0: Vous déciderez donc vous-même de votre destinée. Je vous offre ma main, mon cœur et une part de mes biens. Je vous demande de partager ma vie, de devenir ma compagne.
1: Vous avez déjà fait votre choix. Il faut vous y tenir.
0: Je suis donc un menteur, d'après vous ? Petite sceptique. Est-ce que j'aime Miss Ingram ? Non. Et vous le savez bien. Et elle, m'aime-t-elle ? Point du tout. J'ai fait courir le bruit que ma fortune n'était pas le tiers de ce qu'on supposait. Et quand je me suis présenté chez elle, j'ai été reçu avec froideur par sa mère et elle-même. Je ne voudrais pas, je ne pourrais pas épouser Miss Ingram. Vous, créature étrange et presque surnaturelle, je vous chéris comme ma propre chair. Vous êtes humble et pauvre, petite et simple, et je vous supplie d'accepter ma main.
1: Moi ?
0: Oui, vous, Jane. Je veux que vous soyez mienne, entièrement et exclusivement mienne. Le voulez-vous ? Dites-moi oui.
1: Laissez-moi vous regarder. Tournez votre visage vers la lune.
0: Mais pourquoi ?
1: Je veux lire dans vos yeux. Tournez-vous, je vous prie.
0: Là, mon visage n'est guère plus lisible qu'une page chiffonnée. Lisez donc, mais faites vite, car je souffre. Jane, acceptez. Dites, Edward, je veux bien vous épouser.
1: Parlez-vous sérieusement ? Aimez-vous vraiment ?
0: Oui. Et s'il vous faut un serment, je le jure.
1: Alors, monsieur, je consens à vous épouser.
0: Dites, Edward, ma petite femme.
1: Cher Edward.
0: Venez tout près de moi maintenant. Rendez-moi heureux. Je promets de faire votre bonheur. Jane, êtes-vous heureuse ?
1: Oui.
2: pardonne. Et que personne n'intervienne entre nous. Elle est à moi, je la garde. Mon amour est sincère, il sera constant. Cela m'excusera au tribunal de Dieu. Je sais que mon souverain juge approuve mes actions. Quant au jugement du monde, je m'en

0: Jane Eyre, de Charlotte Brontë. Adaptation, Pauline Timonier. Sixième épisode. Avec Julie-Marie Parmentier, Éric Herson-Macarel, Johanna Nizard, Philippe Bautier, Daniel Kenigsberg, Dominique Verrier, Jean-Claude Bonifay, Sarah Caponi, Sandy Boisard. Et les voix de Sophie Doll et Manon Jusforgue. Bruitage, Patrick Martinache, assisté d'Élodie Fiat. Conseillère littéraire, Emmanuelle Chevrière. Musique originale, Denis Chouillet et le quatuor à cordes Cactus. Équipe de réalisation, Claude Nior, Manon Houssin, Vivien Demeyer, Juliette Eman.
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4: 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Le philosophe François Julien nous propose une sélection de textes poétiques qui lui ressemblent, qui l'inspirent et l'émeuvent avec passion.
5: François Julien, philosophe, helléniste et sinologue. J'interviens comme philosophe, donc je viens des Grecs. Je commencerai par un texte grec, Sappho. Mais je suis aussi sinologue parce que je me suis interrogé sur la diversité des langues et surtout la façon dont nous étions héritiers des Grecs, mais que pour sonder cet héritage, peut-être qu'il fallait rencontrer d'autres, une autre culture, une autre langue, le chinois. Donc il y aura des poèmes chinois dans ma présentation. Comme je suis philosophe, je lis aussi l'allemand. Hölderlin, dans une recherche ou dans une lecture, dans un cheminement qui est au fond entre philosophie et poésie. Pour moi, les deux tentatives sont du même ordre. Ça peut paraître un peu étonnant au départ, la philosophie abstraite, la poésie dans ses images. Mais au fond, il me semble que l'inquiétude est la même. Peut-être même l'interrogation est la même. Comment, dans la langue, se révolter contre la langue ? Comment faire dire à la langue ce qu'elle ne sait pas dire ? Et ce qu'elle ne sait pas dire, donc elle ne sait pas penser. Je pense que l'expérience du poète et du philosophe se rejoignent. Ce n'est pas que les poètes puissent être aussi philosophes ou les philosophes écrire aussi des poèmes. C'est qu'il y a au fond une démarche commune de débordement de la langue et du confinement dans laquelle elle nous tient si l'on ne se révolte pas contre elle. Révolte qui se fait néanmoins dans la langue. J'ai choisi ce texte parce que c'est un texte d'entrée, un texte de début, première poétesse de la tradition européenne, et qui ne commence pas par une invocation à la muse, ou non, commence sur quelque chose qui est essentiel, qui est le désir. Le désir dans sa manifestation la plus explosive, la plus physique. Vous savez à quel point ce texte de Sappho sera effacé, ensuite recouvert, parce que bon, on n'a que des fragments, n'est-ce pas ? Mais je crois que c'est important d'entendre que la poésie qui vient d'une femme, n'est-ce pas, puisse être aussi une poésie de l'intensité du désir. Dans la lecture de Hélène Losser et Ilin Yang,
6: il coûte le bonheur des dieux, cet homme. Qui devant toi prend place.
7: Oti senon chostois danei.
6: Tout près de toi, écoute.
7: Kai placion adu phonei sa supakuei.
6: Captiver la douceur de ta voix.
5: On en sait peu de choses, si ce n'est qu'elle vit au 7e, 6e siècle avant notre ère, l'île de Lesbos, certainement d'une famille aristocratique vu son éducation. Elle a connu l'exil, le retour. Elle était très reconnue dans l'Antiquité, puis l'Église n'a pas trop aimé ce genre de poésie, et donc c'est tardivement Baudelaire qui va faire ressurgir cette poésie, nous n'en avons qu'en fragments. Et en plus, c'est en éolien, c'est un dialecte particulier, ce qui fait que la lecture en grec du texte de Sappho est plutôt difficile.
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9: Et c'est bien pour cela qu'un spasme étreint mon cœur dans ma poitrine. Car si je te regarde même un instant, je ne puis plus parler. Mais d'abord, ma langue est brisée. Un feu subtil soudain a couru en frissant sous ma peau. Mes yeux ne me laissent plus voir. Un sifflement tournoie dans mes oreilles. Une sueur glacée couvre mon corps et je tremble, tout entière possédée, et je suis plus verte que l'herbe. Tu es morte. J'ai presque l'apparence. Mais il faut tout risquer. J'aspire à qui me manque. Et je cherche ardemment. Ses pieds étaient recouverts de lanières de cuir, un bel ouvrage de Lydie. Fille splendide, ma pensée envers vous ne peut pas changer.
5: Et puis, cette formule que je trouve très belle, parce que « alla pan tolmaton », mais il faut oser. Or, ça annonce déjà le grand mot de Platon, il faut oser. Il faut oser pour la philosophie, mais là, il faut oser dans le désir.
6: Mais il faut tout risqué.
5: Et je voudrais quand même faire entendre ce qui en est quand même une version moderne, c'est quand même le Phèdre de Racine, qui reprend exactement cela. Athènes me montra mon superbe ennemi, je le vis, je rougis, je pâlis à sa vue, un trouble se leva dans mon âme éperdue, c'est sa faute, ça. Mes yeux ne voyaient plus, je ne pouvais parler, je sentis tout mon corps étranger et brûlé. Racine a gardé ce dans Phèdre, donc quand elle parle d'Hippolyte, c'est important de voir qu'au fond, cette immergence du désir féminin, ce que dit le grec hyméros, ose dire, n'est-ce pas? Le oser qui est dans le texte, il est effectivement cette oser dire le désir dans sa, dans ce qu'il y a de plus physique, dans le plus sensible, n'est-ce pas? Donc au creux du corps, et avec tous ces symptômes physiques qui vont ensuite se coder, la preuve, Racine les reprend. Il y a quelque chose de, je dirais pas de cru, mais quelque chose qui est, parce que c'est pas seulement cru, c'est un essentiel du désir qui passe là, si vous voulez. Il est bien exprimé ici que finalement, elle est prise dans cette pression, sursaut du désir, elle n'a aucune distance par rapport à ça. Et je trouve qu'on n'a pas dépassé. C'est quand même, ça date du 7e, 6e siècle avant notre ère, on n'a pas fait mieux. Donc il faut quand même le souligner.
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Tout de suite, lecture du soir.

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0: Paris, 22 août 1866. Mon bon camarade et ami, je vais voir Alexandre à Saint-Valéry samedi soir. J'y passerai dimanche et lundi. Je reviendrai mardi à Rouen et j'irai vous voir. Dites-moi comment on s'y prend. Je passerai la journée avec vous si vous voulez. Je reviendrai coucher à Rouen si je vous gêne où vous êtes. Et je repartirai mercredi matin ou soir pour Paris. Un mot de réponse tout de suite par télégraphe ou par la poste. Je crois que je serai sur pied car j'ai un rhume affreux. S'il empirait trop, je vous télégraphierai que je ne peux pas bouger. Mais j'espère. Je vais mieux déjà. Je vous embrasse. George Sand.
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0: Mardi 28 août 1866, j'arrive à Rouen à 1h, je trouve Flaubert à la gare avec une voiture. Il me mène voir la ville, les beaux monuments, la cathédrale, l'hôtel de ville, Saint-Maclou, Saint-Patrice, c'est merveilleux. Un vieux charnier et des vieilles rues, c'est très curieux. Nous arrivons à Croisset à 3h30, la mère de Flaubert est une vieille charmante. L'endroit est délicieux, la maison confortable et jolie et bien arrangée. Et un bon service, de la propreté, de l'eau, des provisions, tout ce qu'on peut souhaiter. Je suis comme un coq en pâte. Flaubert me lit le soir une tentation de Saint-Antoine. Nous bavardons dans son cabinet jusqu'à 2h. Mercredi 29 août. Nous partons à 11h par le bateau à vapeur avec Madame Flaubert, sa nièce, son amie Madame Vasse. Nous allons à la Bouille. Un temps affreux, pluie et vent. Mais je reste dehors à regarder l'eau qui est superbe et les rives idem. On est rentré à 1h. On fait du feu, on se sèche, on prend du thé. Je repars avec Flaubert. Je m'habille, on dîne très bien. Je joue aux cartes avec les deux vieilles dames, je cause ensuite avec Flaubert et je me couche à 2h. Excellent lit, on dort bien. Mais je retousse, mon rhume est mécontent. Tant pis pour lui.
2: Croisset, samedi 11h, 1er septembre 1866. Comme elle est gentille et bonne, votre lettre de ce matin, cher maître. On ne fait que parler de vous depuis votre départ, car vous avez extrêmement plu à tout le monde. C'est comme ça. On ne tient pas contre l'irrésistible et involontaire séduction de votre personne. Il faudra revenir, hein ? Et pour plus de temps. Vous avez oublié un châle de dentelle, un petit mot, et on vous l'expédiera tout de suite. Je vous embrasse tendrement et suis votre Gustave Flaubert.
0: Nohant, 21 septembre 1866. Je viens de courir pendant 12 jours avec mes enfants et en arrivant chez nous, je trouve vos deux lettres, ce qui, ajouté à la joie de retrouver Mademoiselle Aurore, fraîche et belle, me rend tout à fait heureuse. Et toi, mon bénédictin, tu es tout seul, dans ta ravissante chartreuse, travaillant et ne sortant jamais. Vous êtes un être très à part, très mystérieux, doux comme un mouton avec ça. Sainte-Beuve, qui vous aime pourtant, prétend que vous êtes affreusement vicieux.
1: Mais peut-être qu'il voit avec des yeux un peu salis, comme ce savant botaniste qui prétend que la germandrée est d'un jaune sale. Moi, je présume que l'homme d'intelligence peut avoir de grandes curiosités. Je ne les ai pas eues, faute de courage. J'ai mieux aimé laisser mon esprit incomplet. Ça me regarde et chacun est libre de s'embarquer sur un grand navire ou sur une barque de pêcheur. L'artiste est un explorateur que rien ne doit arrêter et qui ne fait ni bien ni mal de marcher à droite ou à gauche. Son but sanctifie tout. Mais je bavarde et tu es en train de travailler. Il faut pardonner cette intempérance anormale à quelqu'un qui vient de voir des pierres et qui n'a pas seulement aperçu une plume depuis 12 jours. Vous êtes ma première visite au vivant, au sortir de l'ensevelissement complet de mon pauvre moi. Vivez. Voilà mon Orémus et ma bénédiction. Et je t'embrasse de tout mon cœur. G. Sand.
2: Croisset, samedi 22 septembre 1866. Moi, un être mystérieux, cher maître, allons donc. Je me trouve au contraire d'une platitude écœurante et je suis parfois bien ennuyé du bourgeois que j'ai sous la peau. Sainte-Beuve, entre nous, ne me connaît nullement, quoi qu'il dise. Je vous jure même que je sais peu d'hommes moins vicieux que moi. J'ai beaucoup rêvé et très peu exécuté. Le sens du grotesque m'a retenu sur la pente des désordres. Je maintiens que le cynisme confine à la chasteté. Nous en aurons à nous dire beaucoup la prochaine fois que nous nous verrons. J'ai lu d'une traite les 10 volumes d'Histoire de ma vie, dont je connaissais les 2/3 environ. Ce qui m'a le plus frappé, c'est la vie de couvent. J'ai sur tout cela quantité d'observations à vous soumettre. Quelle pluie, hein? Êtes-vous pour longtemps à Nohant? À bientôt donc. Je vous baise les 2 mains tendrement et suis votre Gustave Flaubert.
1: Je rêvasse tant et je vis si peu que je n'ai parfois que 3 ans. Mais le lendemain, j'en ai 300, si la rêverie a été noire. N'est-ce pas la même chose pour vous? Ne vous semble-t-il pas par moments que vous commencez la vie sans même savoir ce que c'est? Et d'autres fois, ne sentez-vous pas sur vous le poids de plusieurs milliers de siècles? D'où venons-nous? Où allons-nous? Tout est possible puisque tout est inconnu.
2: Je n'éprouve pas comme vous ce sentiment d'une vie qui commence, la stupéfaction de l'existence fraîche et close. Il me semble au contraire que j'ai toujours existé et je possède des souvenirs qui remontent au pharaon. Je me vois, à différents âges de l'histoire, très nettement, exerçant des métiers différents. J'ai été batelier sur le Nil, léno à Rome, du temps des guerres puniques, puis rhéteur grec dans Subur, où j'étais dévoré de punaises. Je suis mort pendant les croisades pour avoir trop mangé de raisins sur la plage de Syrie. J'ai été pirate et moine, saltimbanque et cocher. Peut-être empereur d'Orient aussi.
1: J'avais un frère très drôle qui disait souvent « Du temps que j'étais chien, il croyait être homme très récemment. Moi, je crois que j'étais végétal ou pierre. » Je ne suis pas toujours bien sûre d'exister complètement, et d'autres fois, je crois sentir une grande fatigue accumulée pour avoir trop existé. Enfin, je ne sais pas, et je ne pourrais pas, comme vous, dire « je possède le passé ». Mais alors, vous croyez qu'on ne meurt pas, puisqu'on redevient ? Je vous ai entendu dire « je n'écris que pour 10 ou 12 personnes ». C'était l'opinion du lundi, ou la thèse de ce jour-là. J'ai protesté intérieurement. Les 12 personnes pour lesquelles on écrit et qui vous apprécient vous valent ou vous surpassent. Vous n'avez jamais eu, vous, aucun besoin de lire les 11 autres pour être vous. Donc on écrit pour tout le monde, pour tout ce qui a besoin d'être initié. Quand on n'est pas compris, on se résigne et on recommence. Quand on l'est, on se réjouit et on continue. Qu'est-ce que c'est que l'art sans les cœurs et les esprits où on le verse ? Un soleil qui ne projetterait pas de rayons et ne donnerait la vie à rien. Vous m'appellerez à l'époque de la pièce de Bouillet. Je serai ici, piochant beaucoup, mais prête à courir et vous aimant de tout mon cœur. À présent que je ne suis plus une femme, si le bon Dieu était juste, je deviendrais un homme. J'aurais la force physique et je vous dirais, allons donc faire un tour à Carthage ou ailleurs. Mais voilà, on marche à l'enfance qui n'a ni sexe ni énergie, et c'est ailleurs, bien ailleurs, qu'on se renouvelle. Où ? Je saurai ça avant vous, et si je peux, je reviendrai vous le dire en songe.
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0: Samedi 3 novembre 1866. Départ de Paris à 1h avec Flaubert. Express très rapide, temps délicieux, charmant pays, bonne causerie. Travail. Je suis très bien dans ma chambrette, il y fait chaud. À dîner, la nièce et son mari, la vieille dame crêpait. Gustave me lit ensuite la féerie, le château des cœurs. C'est plein de choses admirables et charmantes. Trop long, trop riche, trop plein. Nous causons encore. À 2h30, j'ai faim. Nous descendons chercher du poulet froid à la cuisine. Nous mangeons, nous remontons, nous fumons, nous recausons. Nous nous quittons à 4h du matin.

0: 22 novembre 1866. Il me semble que ça me portera bonheur de dire bonsoir à mon cher camarade avant de me mettre à l'ouvrage. Me voilà toute seule dans ma maisonnette. Un silence. Il me semble qu'on est au fond de la forêt vierge. Rien ne parle que le petit jet de la source qui empile sans relâche des diamants au clair de la lune. Les mouches endormies se réveillent à la chaleur de mon feu. Je suis triste ici tout de même. Cette solitude absolue est partagée maintenant par un mort qui a fini là, comme une lampe qui s'éteint et qui est toujours là. Et vous, mon ami, que fais-tu à cette heure ? La pioche aussi, seule aussi, car la maman doit être à Rouen. Ça doit être beau la nuit là-bas. Y penses-tu quelquefois au vieux troubadour de pendule d'auberge qui toujours chante et chantera le parfait amour ? Eh bien oui, quand même vous n'êtes pas pour la chasteté, monseigneur, ça vous regarde. Moi, je dis qu'elle a du bon, la rosse. Vous n'êtes pas forcé de m'écrire quand tu n'es pas en train. Pas de vraie amitié sans liberté absolue. J'ai vu Bouillet au lundi. J'en suis éprise. Mais quelqu'un de nous claquera chez Magny. J'y ai eu une sueur froide, moi si solide, et j'y ai vu tout bleu.
1: Croisset, 27 novembre 1866. Vous êtes seul et triste là-bas. Je suis de même ici. D'où cela vient-il, ces accès d'humeur noire qui vous envahissent par moments?

0: je les aurais connus, les affres du style. 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Voilà le vrai fond de votre ami.
1: Voilà le vrai fond
0: C'était bien
1: de
0: gentil,
1: votre ami.
0: Nos causeries nocturnes. Il y avait des moments
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0: Enfant.
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0: frère
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0: avec
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0: toute la famille.
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0: Il
1: enfant.
0: Il n'a guère été question que de vous et tout le monde chantait vos louanges.
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0: Pas les eaux. 29 novembre 1866. Moi, je suis ma vieille pente. Je me mets dans la peau de mes bons hommes. On me le reproche, ça ne fait rien. Vous m'étonnez toujours avec votre travail pénible. Est-ce une coquetterie? Ce que je trouve difficile, moi, c'est de choisir entre les 1000 combinaisons de l'action qui peuvent varier à l'infini. Quant au style, le vent joue dans ma vieille harpe comme il lui plaît d'en jouer. Il a ses hauts et ses bas, ses grosses notes et ses défaillances. Au fond, ça m'est égal pourvu que l'émotion vienne. Laissez donc le vent courir un peu dans vos cordes. Moi, je crois que vous prenez plus de peine qu'il n'en faut. Vous devriez laisser faire l'autre plus souvent. Valet et me ama. J'ai Sand.
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1: Je crois qu'il faut d'emblée dire que l'histoire du grand schisme est une histoire très complexe.
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1: Et qui plonge des racines très profondes dans toute l'histoire de l'Église.
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1: La papauté à Avignon n'est pas à sa vraie place. Rome reste le centre spirituel et symbolique du pouvoir pontifical. Avignon a toujours été une résidence commode, une capitale administrative, mais elle n'a été dans l'esprit d'aucun chrétien de cette époque la véritable capitale de la chrétienté.
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0: Yves Gravat, la papauté à Avignon n'est pas à sa vraie place. Ah là là, Étienne Anaïm, bonjour.
3: Bonjour.
0: Vous êtes historien directeur d'études à l'École des hautes études en sciences sociales. Et Armand Gemme, bonjour.
4: Bonjour.
0: Historien directeur de recherche au CNRS. Étienne Anaïm, la papauté n'est pas à sa vraie place à Avignon. Si, pour les papes d'Avignon.
3: La papauté n'est pas à sa vraie place, ça signifie que la papauté aurait une vraie place, qui est un sujet de discussion au Moyen-Âge et qui est un peu moins évident que ce dont on pourrait avoir l'impression aujourd'hui. C'est-à-dire que, de fait, Rome est depuis très longtemps la ville sainte et la ville où les papes sont situés, depuis l'Antiquité tardive, évidemment. Mais la mobilité des papes est très grande et c'est quelque chose qu'on oublie beaucoup quand on fait de l'histoire du Moyen-Âge vu de loin. C'est-à-dire que les papes se promènent, ils vivent dans beaucoup d'endroits différents. On estime que au XIIe et au XIIIe siècle, ils passent environ seulement 50% de leur temps à Rome. Donc, Rome, oui, symboliquement, mais Rome, non, quand il s'agit d'une vie quotidienne de la curie. Et cette vie, elle peut se dérouler dans des endroits très différents. Et la papauté se trouve parfois à Bologne, à Lyon, à Pérouse, et donc à Avignon. Donc la question est un peu moins simple.
0: Armand Gemme, c'est comme les rois de France, et pendant très longtemps d'ailleurs, ce sont des cours itinérantes, tous ces gens-là se déplacent beaucoup, c'est le cas aussi pour le pape. Donc symbole de Rome avant tout, mais bon, un pape très mobile.
4: Effectivement, le pape est très mobile, il a, pour des raisons parfois politiques, puisque par exemple en 1145, la population de Rome se révolte contre lui, donc il est obligé d'aller voir ailleurs en quelque sorte, et ils prennent effectivement l'habitude de se construire des palais dans l'Latium, à Pérouse, à Orvieto, qui existent toujours, mais pourquoi pas dans les périodes pendant lesquelles l'empereur se trouve être un petit peu trop menaçant, quitte carrément la péninsule italienne pour s'installer précisément à Lyon. C'est le cas, par exemple, d'Innocent IV, qui vit à Lyon pendant plus de 10 ans.
0: Et puis, vous évoquez ici la figure de l'empereur. Nous allons faire un peu de géopolitique de cette fin 13e, 14e siècle. Qui est cet empereur? C'est celui du Saint-Empire romain germanique, c'est bien celui-là?
4: C'est exactement celui-là. C'est le fameux Stupor Mundi, Frédéric II, qui conteste à la papauté la possibilité de posséder un territoire en Italie centrale et qui va manu militari avec son propre fils Enzo et qui tente de reconstruire l'ensemble des terres de l'Église en Italie centrale, ce qui contraint bien évidemment, le pape a trouvé refuge, comme à l'époque de Charlemagne, en France.
0: Avec un pape qui s'oppose à l'empereur du Saint-Empire romain germanique, et puis Étienne Anaïm, qui peut aussi s'opposer au roi de France. Ils ne sont pas d'accord sur tout. Alors, pour essayer, avec vous deux, de saisir cette histoire des papes à Avignon, si on commence à la toute fin du XIIIe siècle, quand un pape est élu, c'est Boniface VIII, comment ça va se passer avec le roi de France à ce moment-là? Pas bien.
3: C'est un moment clé des rapports entre la papauté et les autres institutions, dont le roi de France et la royauté française. Donc en 1295, quand Boniface VIII monte sur le trône pontifical. Alors déjà, il faut rappeler qu'il monte sur le trône pontifical en poussant légèrement son prédécesseur hors de ce trône, puisque son prédécesseur, Célestin V, est le seul pape avant, il y a quelques années, Benoît XVI, à avoir démissionné. C'était un ermite qui avait été élu sur le trône de pierre. Et le futur Boniface VIII et son entourage ont très vite vu que cet ermite n'avait pas la tête politique et gestionnaire nécessaire au travail de pape, car c'est devenu un véritable travail. Et donc Boniface VIII arrive sur le trône avec des ambitions extrêmement larges, avec une vision qu'on pourrait dire théocratique, on va peut-être y revenir, c'est-à-dire une ambition de gouvernement universel. Alors, l'universalité pour les hommes de la fin du XIIIe siècle, c'est surtout l'Europe chrétienne. Mais disons une ambition universelle de gouvernement. Et dans cette ambition, il va rencontrer un certain nombre d'adversaires. C'est un siècle qui a été marqué, comme Armand Jam vient de le dire, par le conflit avec l'Empire. Mais c'est aussi un siècle qui a été marqué par un certain nombre de tensions avec l'une des nouvelles puissances européennes qui est l'État monarchique français. Et il se trouve que quand Boniface VIII devient empereur, il y a un roi de France qui lui aussi nourrit quelques ambitions réformatrices et rénovatrices pour l'État royal, qui est Philippe le Bel.
0: Aïe. Et là, d'un seul coup, il va y avoir des étincelles parce que les intérêts des deux souverains ne sont pas les mêmes. Boniface VIII qui arrive sur le trône, alors vraiment à la toute fin de l'année 1294, donc il commence le boulot en 1295. Qu'est-ce qui ne convient pas pour le roi de France avec la politique papale ? Vous avez parlé là, Étienne Anheim, de théocratie. Armand Jam, comment on doit comprendre ces visions du monde qui ne correspondent pas entre le roi de France et le pape ?
4: Alors, sans doute, il faudrait mener des recherches un peu plus poussées sur la psychologie de Philippe le Bel, qui, avant tout, prend le contre-pied de la politique de ses prédécesseurs, de Saint-Louis et de Philippe III, qui sont des personnages qui sont très liés à l'Église, qui sont pratiquement le bras armé de l'Église pendant des décennies et des décennies, et qui font grosso modo tout ce que le pape demande, y compris les choses les plus folles, comme la croisade d'Aragon de 1284. Dans lequel, précisément, le roi va finir par mourir. Et on voit, à partir des années 1290, Philippe le Bel qui commence à changer de politique. Déjà, ce ne sont plus des clercs, en l'occurrence les Templiers, qui gèrent le trésor du roi. La part des clercs dans le gouvernement de la monarchie a tendance à diminuer, et dans ses différents problèmes politiques avec les Flamands, avec le roi d'Angleterre, pour faire la guerre, il se met en tête d'imposer les clercs de son royaume, puisque, après tout, ils appartiennent et ils sont de son royaume. Ce qui amène à un premier conflit avec Boniface VIII, lui rappelant qu'il a le devoir, en tant que pape, d'autoriser toute levée d'impôts dans le royaume. Ce à quoi Philippe le Bel répond en disant « Dans ces conditions, alors, plus aucune décime ne partira à Rome. J'interdis toute sortie d'argent du territoire. » Et c'est comme ça que naît progressivement le conflit, donc sur une base essentiellement fiscale.
0: C'est une base fiscale et c'est une base liée à la justice aussi. Parce que, Étienne Anheim, il faut bien saisir pourquoi il y a des rivalités et c'est extrêmement concret. On n'est pas du tout dans des considérations théologiques, la place du pape, etc. Le roi de France reconnaît quand même la primauté du pape. C'est qui va récupérer les sous et qui a le droit de juger.
3: Si vous voulez, c'est-à-dire que ce qu'il faut se représenter, c'est que la papauté et l'État royal ne ressemblent absolument pas à ce qui serait aujourd'hui la position du pape et un État comme la France. On est dans un processus de construction de nouvelles entités qui émergent d'une Europe qui est largement une Europe féodale, c'est-à-dire un mode d'organisation sociopolitique très différent de celui qu'on connaît, des structures locales extrêmement fortes, des seigneurs qui ont des droits sur les hommes et les terres, une église qui est la structure, au fond, unificatrice et organisatrice de la société à l'échelle de la chrétienté, mais qui n'est pas une église avant tout spirituelle, c'est d'abord un cadre social, un cadre de vie, l'église. Et dans ce contexte, il y a des transformations à la fin du Moyen-Âge, dont ce qu'on a appelé parfois la genèse des États modernes. Alors, qu'est-ce que ça veut dire ? Ça veut dire que un certain nombre de monarchies, et la France et l'Angleterre sont en quelque sorte les plus importantes, se constituent progressivement en États. Ce qui n'a rien d'évident. C'est-à-dire que le roi, à l'époque du Capet, c'est simplement le premier des grands nobles qui est désigné par les autres comme étant le roi, une sorte de dignité, de même que le pape au Moyen-Âge, c'est l'évêque de Rome, et c'est une sorte de primus inter pares. Or, ça change au fur et à mesure des siècles du Moyen-Âge, et quelqu'un comme Philippe le Bel participe à cette construction monarchique et à cette construction étatique. Or, je reviens à votre question. Fabriquer de l'État, fabriquer du gouvernement, ça coûte de l'argent. C'est-à-dire que ça engage un rapport à la levée d'impôts, et on le sait bien aujourd'hui encore, hein, l'impôt consenti, plus ou moins consenti, on voit les débats en France, c'est une des choses qui définit l'État. Et donc, la question de savoir qui peut lever des impôts sur l'Église est définitoire du rapport entre le roi et le pape. Et de même, la question de savoir qui peut juger un clerc qui est par ailleurs un sujet du roi de France, ce qui est le grand conflit du début des années 1300, autour d'une figure qui s'appelle Bernard Cesset, qui est un évêque, et que un évêque nommé par Boniface VIII contre l'avis du pape et même du roi, et même un évêque hostile au roi. Eh bien, la question de savoir qui peut juger cet évêque considéré comme séditieux par le roi, si les hommes du roi peuvent l'arrêter, peuvent le juger, ou si au contraire il y a une réserve de la part de l'Église, c'est ça qui façonne en quelque sorte les deux institutions par le conflit, vous voyez. Et donc, effectivement, justice, fiscalité, parce que au fond, qui peut demander de l'argent à quelqu'un légitimement et qui peut avoir le droit de justice sur quelqu'un? Ce sont des questions simples, mais c'est des questions qui vont définir, au fond, le statut sociopolitique de l'Europe à la fin du Moyen-Âge.
0: Armand Jam, dire que le pape et le roi de France s'opposent sur ces questions fiscales ou des questions de justice, c'est déjà très pertinent, mais il faut vraiment donner de la profondeur à ces oppositions, on l'entend bien. Ça s'inscrit sur un temps plus long que cette rivalité à la toute fin du XIIIe et au début du XIVe siècle.
4: Oui, c'est exactement ça. C'est-à-dire que, les dictatus papés du XIe siècle, il y a la fameuse réforme grégorienne. Le pape finit par établir et fait reconnaître par un grand nombre de princes une sorte de suprématie à la fois morale et même, je dirais, judiciaire, comme juridiction d'appel pour l'ensemble de la chrétienté. Et qui fait que, évidemment, la construction des États, la construction d'une souveraineté pleine et entière de la part de certains princes, se heurte précisément à cette définition que les clercs qui défendent la position pontificale ne se privent pas d'étayer. Je dirais, on le voit dans le décret de Gratien. Le décret de Gratien, c'est le texte qui sert à l'enseignement du droit dans l'ensemble de l'Europe. Et ces positions sont défendues, sont clairement écrites dans le décret de Gratien.
0: Oui, parce que là, nous avons ici tout un travail qui nous oblige à regarder sur ce qui se passe par le passé, pour comprendre ce présent-là, celui de la fin du XIIIe siècle, du début du XIVe siècle. Étienne Anaïm, vous avez bien rappelé que nous n'avons pas du tout les mêmes fonctionnements qu'aujourd'hui, avec un souverain qui doit aussi composer avec tous ses seigneurs, quels que soient les titres, à l'intérieur du territoire. La notion même de France n'est pas exactement la même que ce que nous entendons aujourd'hui. Il faut bien le préciser, parce que Philippe le Bel, c'est pas le roi de France tel qu'on pourrait imaginer un Louis XIV plus tard.
3: C'est ça, vous avez tout à fait raison, c'est ça qu'il faut avoir à l'esprit. C'est-à-dire que déjà la monarchie dite absolue de Louis XIV connaît toute une série de limitations. C'est-à-dire que c'est pas uniquement, comme on se le représente parfois dans les manuels, parce que Louis XIV et sa cour décident quelque chose que ça peut avoir un effet immédiat dans toutes les parties du royaume. Mais alors au Moyen-Âge, on est vraiment dans un système politique qui est très différent. C'est-à-dire que le statut du roi, le statut même de la monarchie en tant que territoire, est en construction et en discussion. C'est-à-dire qu'il y a quelque chose qui s'appelle le royaume, qui est ce sur quoi le roi de France a autorité, et puis il y a quelque chose qui s'appelle le domaine, qui est ce qui appartient en propre au roi, en tant que seigneur. C'est-à-dire les endroits où, au fond, en tant que personne privée, si l'on peut dire, il est chez lui. Et le domaine, ça n'est qu'une partie du royaume. C'est-à-dire que dans le royaume, il y a des grands seigneurs qui ont une puissance territoriale, seigneuriale, une puissance financière qui peut rivaliser avec le roi. Et donc, ça veut dire que dans le système politique royal de la France de la fin du XIIIe siècle ou du début du XIVe siècle, le roi est obligé de composer avec l'Église, avec les grands, avec les villes aussi, puisque une des forces émergentes de l'Europe de la deuxième moitié du Moyen-Âge, c'est les organismes urbains, les villes. Les villes qui avaient été très importantes pendant l'Antiquité, en particulier dans l'Empire romain, avaient beaucoup régressé en taille pendant le Haut Moyen-Âge. Et à partir du XIe, XIIe siècle, on a de nouveau des villes prospères. Et ces villes sont des organismes du royaume. Donc, au fond, fabriquer de l'État royal au début du XIVe siècle, c'est essayer de mettre ensemble, de contraindre, mais aussi de négocier avec une multiplicité d'acteurs à l'intérieur de quelque chose qu'on appelle la France, mais qui par ailleurs n'a pas les délimitations qu'on connaît aujourd'hui, puisque l'essentiel, la frontière qui détermine Le royaume de France, à l'endroit dont on parle aujourd'hui, hein, Avignon, Lyon, c'est le Rhône. Et donc que toute la partie qui se trouve à l'est du Rhône est en réalité en terre d'Empire. Donc ces endroits-là ne sont pas le royaume de France. Et donc déjà, Philippe le Bel a une autorité, aléatoire sur certaines parties du royaume, mais il n'a aucune autorité sur toute cette partie qui se trouve hors du royaume.
0: Et puis, Armand Jam, pour le pape, c'est la même chose. Le pape ne fait pas ce qu'il veut. L'infaillibilité pontificale, c'est la fin du 19e siècle. On est à un moment où le pape n'est pas exactement le pape d'aujourd'hui.
4: Ah non, non, non. Là, effectivement, le pape au Moyen-Âge n'a rien à voir avec la papauté contemporaine. Je suis bien d'accord. Le personnage est peut-être davantage sacré qu'il ne l'est encore de nos jours. Il a une puissance qui est peut-être beaucoup moins administrative qu'elle ne l'est de nos jours, et il a une puissance spirituelle. Mais enfin, il faut aussi bien comprendre que derrière le pape, il y a aussi des cardinaux. L'expression « le siège apostolique » fait qu'il faut aussi lire une décision pontificale, surtout une décision importante qui établit un droit, comme quelque chose qui a été préparé par des commissions de cardinaux. On voit dans les bulles l'expression des fratrum notorum concilio, qui montre bien que le pape n'est pas un personnage totalement autocratique qui gouvernerait et qui ferait comme un roi exactement tout ce qu'il veut. L'essentiel de ce qu'il fait est quelque chose qui est mûri et qui est réfléchi.
0: Avec ici un personnage sacré, dès lors s'en prendre au pape, nécessite d'avoir conscience des conséquences et elles peuvent être dramatiques.
5: Allez, on se hâte.
1: Amenez-nous in lucas in tentationem, sed liberanus a malo. Amen. Et voilà.
6: Ah, Jésus, mille merci. Enfin, je le trouve.
7: Faites avancer le gonfalon pontifical et la bannière de France.
6: Mais pourquoi, messire Nogaret ?
7: Parce que, d'ordre de mon maître, j'entends que librement, Benoît Caetani renonce à se nommer Boniface VIII.
6: Vous autres gens de France, nous étonnerez toujours.
7: Sûrement.
8: Chara Colonna.
6: Benoît Caetani. Je te somme de dépouiller les sacrés insignes que tu souilles en les portant.
8: Voici mon cou, voici ma tête. Du moins, je mourrai pape.
6: Dépouille tes insignes !
8: Jamais !
6: Misérable vieillard, tu me forces !
8: Non ! Non !
6: Vous arrêtez mon bras !
8: Il le faut.
7: Quant à toi, chétif pape, vois et considère et regarde de Monseigneur le roi de France la bonté qui, si loin d'ici, en son royaume, te garde et par moi te défend.
9: Oh putain ! Oh putain !
0: Nous y étions. La Tribune de l'Histoire, 1969, à propos de l'attentat d'Agnani. Dites-nous, Armand Jam, cet attentat, c'est 1303. C'est le pape Boniface VIII dont nous parlons depuis le début de cette émission qui est pris à partie. Et je le dis bien parce que la chronologie est fondamentale dans cette histoire. On n'est pas encore à Avignon, hein, mais tout ça se met en place pour comprendre qui sont ces papes d'Avignon. Que se passe-t-il en 1303 à Anagni ?
4: Alors, les faits appartiennent à la fois au domaine de la légende, la fameuse gifle que le pape aurait reçue, dont on n'a absolument aucune preuve, et appartiennent au domaine des faits. On sait qu'effectivement, Guillaume de Nogaret a été envoyé avec une petite troupe en ambassade, en quelque sorte, et puis qu'une fois parvenu en Italie centrale, il recrute davantage de mercenaires pour commettre, effectivement, pour s'emparer de la personne du pape. Ceci est largement dû à la politique de Philippe le Bel, qui a malgré tout obtenu de Boniface VIII des choses pour lesquels la monarchie se battait depuis déjà quelques décennies, à savoir la canonisation de Saint-Louis. Donc Boniface VIII n'a pas toujours été à l'égard de Philippe le Bel dans une opposition permanente. Mais là, il prétend effectivement résoudre le conflit en quelque sorte par la force. Cela étant, on n'est pas tout à fait en mesure de savoir si ceci avait été prémédité ou si la mission de Guillaume de Nogaret en quelque sorte dérapé parce que Boniface VIII avait multiplié en Italie centrale les oppositions et notamment contre la famille Colonna en destituant deux de ses cardinaux en quelque sorte et les Colonna n'ont pas en quelque sorte ne sont pas allés au-delà de ce qu'était le mandat de Nogaret.
0: Ah oui, parce que
4: ce qui est certain, c'est que Boniface VIII n'a pas véritablement survécu à l'attentat, puisqu'il est mort quelque temps après, que son palais, ses biens ont été pillés à Anagni, exactement comme s'il était un vulgaire chef de bande.
0: Oui, parce que c'est le bazar à Rome à ce moment-là. Hein. Vous citez des familles, là. On entend bien hein, que le pape, s'il est itinérant, c'est aussi pour s'échapper à l'ambiance romaine qui n'est pas une des plus saines hein, quand on est pape.
3: Non, tout à fait. C'est important aussi d'avoir ça à l'esprit. C'est-à-dire que nous, on imagine Rome comme la ville du pape et une ville même dominée par le pape au sens matériel, territorial. Ça n'est pas du tout le cas au Moyen-Âge. C'est une réalité tardive. C'est à partir du 15e siècle, en fait, et on en parlera peut-être tout à l'heure après l'épisode du schisme, que progressivement, le pape va s'emparer de Rome d'une manière tout à fait... disons, seigneuriale. Dans le Moyen-Âge central, Rome est une ville qui est avant tout dominée par des barons, des grandes familles baronales qui sont installées dans différents quartiers de Rome, qui parfois d'ailleurs édifient de véritables petites forteresses à l'intérieur de Rome. Et là, on a des compétitions entre grandes familles qu'on retrouve dans beaucoup d'autres cités italiennes. Rome n'est pas entièrement différente. Et le pape est l'un des acteurs de cette vie urbaine romaine qui est extrêmement conflictuelle. Et Armand Jam l'a rappelé tout à l'heure, il y a des moments de soulèvement de la population, il y a des moments de conflit entre familles. Or, beaucoup de papes sont eux-mêmes issus ou alliés de ces familles, donc participent à ce jeu de factions. Donc, en réalité, Rome est une ville fondamentalement instable et le pape ne peut pas du tout y assurer son autorité. C'est pour ça qu'il est souvent bien mieux dans ses grands palais d'Orvieto, de Pérouse ou d'ailleurs, parce que ça lui permet d'échapper, disons, à cette contestation latente. Et c'est l'une des raisons pour lesquelles il ne vit pas en permanence à Rome.
0: Oui, parce que Rome, c'est vrai qu'avec toutes ces familles en rivalité, c'est pas la meilleure ambiance. Mais alors, Armand Jeanne, vous nous avez tué Boniface VIII. Enfin, vous nous avez expliqué qu'après l'attentat de Chagnani,
3: c'est pas lui. Hein.
0: C'est pas lui directement. Le pape n'a pas survécu. On est en 1303. Il faut élire un nouveau pape. Mm-hmm. Comment ça se passe à ce moment-là avec ces familles qui se déchirent? C'est une des familles qui va choisir quelqu'un en leur sein?
4: Alors, le conclave se réunit à Pérouse.
0: Elle est toujours pas à Rome.
4: Elle est toujours pas à Rome. Et puis, élit un pape qui prendra le nom de Benoît XI et qui va régner, en fait, très très peu de temps. Sa cour ne va pas véritablement avoir le temps de quitter Pérouse. Et après son décès, eh bien, on va élire, donc, enfin, le conclave se réunit à nouveau pour élire un autre pape. Comme les cardinaux, qui sont pratiquement tous italiens à cette époque-là, n'arrivent pas à se mettre d'accord entre eux pour élire l'un d'entre eux, eh bien, ils finissent par choisir l'archevêque de Bordeaux, Bertrand de Goth, qui, à ce moment-là, se trouve dans son archevêché, hein, donc il n'est pas du tout présent à Pérouse. Et probablement, sur la foi qu'il était, le frère d'un cardinal qui, à l'époque de Boniface VIII, avait fréquenté la curie. Son frère Bérard de Goth, qui a été archevêque de Lyon aussi, et qui a lui été cardinal. Quoi. Et c'est probablement pour cette raison qu'on est allé chercher ce personnage qui, lorsqu'il a été élu, a été le premier surpris, puisqu'il était en visite pastorale dans la région de Bordeaux, et on lui dit « Voilà, très Saint-Père, vous avez été choisi comme pape, est-ce que vous acceptez la mission ?» Et donc l'homme, on le sait, a été extrêmement surpris d'avoir été retenu, et a répondu « Oui », sans... pratiquement réfléchir, d'après ce qu'on en sait.
0: Donc c'est un Français, hein, Clément V, qui devient pape, donc on est là en 1305.
3: Oui, c'est un Français. Alors effectivement, il faut rappeler pour nos auditrices et nos auditeurs que il n'est pas, du point de vue du droit canonique, obligé d'être cardinal pour devenir pape. C'est-à-dire que c'est ce qui arrive le plus souvent, et à l'époque contemporaine, c'est ce qui arrive toujours. Mais en réalité, les cardinaux peuvent élire quelqu'un qui n'est pas dans le sacré collège. Et donc, c'est ce qui s'est passé comme une sorte de solution, comme une motion de synthèse et de sortie de crise avec Clément V en 1305. Et Clément V est un Français. Alors là encore, il faut s'entendre sur ce qu'on veut dire par Français.
4: Oui.
3: C'est-à-dire qu'il est archevêque de Bordeaux, hein, que le duc d'Aquitaine est en Angleterre, que l'Aquitaine, c'est loin de Paris. Donc, il est sujet du roi de France. Mais enfin, il est aussi dans une région où les habitudes, ou la culture, ou l'orientation, disons, sociopolitique, est très différente de ce qu'on peut imaginer vu de la cour capétienne. Donc c'est un Français entre guillemets, si vous voulez, et on peut le dire tout de suite, hein, la papauté d'Avignon, peut-être considérée comme une papauté française, on en reparlera peut-être, c'est surtout une papauté dans laquelle il y a un nombre très considérable, non seulement de papes, mais d'acteurs, d'agents, qui viennent de la France méridionale. C'est ça la caractéristique, disons, de ce moment pontifical. Et donc Bertrand de Gaude se retrouve Clément V, et c'est lui finalement qui va, alors sinon fixer, enfin du moins errer un certain temps avec la curie, à partir de Lyon, où il est couronné en 1305, jusque dans le comtat venaissin, où il s'installe de manière permanente, en tout cas pour son propre... pour ce qui concerne son propre règne, en 1309. Et donc c'est là que quelque chose se met en place qu'on va a posteriori désigner comme la papauté d'Avignon, mais dont le pauvre Clément V n'a pas la moindre idée au moment où il prend ses décisions.
0: Armand Jam, c'est fou hein, de se dire que ce pape, Clément V, est couronné à Lyon, parce que Rome, ce n'est pas possible à cause des rivalités familiales.
4: C'est un peu plus compliqué que ça. Disons qu'il avait prévu de se faire couronner à Vienne, qui est une cité gallo-romaine très très importante. Et puis, celui qui était son suzerain direct qui lui avait promis de venir, à savoir le roi d'Angleterre, puisqu'il ne faut pas oublier que Bordeaux hein, se retrouve dans la vassalité du roi d'Angleterre. Et donc, il est lié au réseau gascon qui sont présents à Londres. Il est presque plus anglophile que francophile, hein, Bertrand de Gaude. Et le roi d'Angleterre, à cause de ses démêlés avec Philippe le Bel, toujours, etc., hein, la monarchie finit par renoncer. Et d'après ce qu'on en sait, Philippe le Bel a insisté pour que le couronnement, s'il avait lieu en France, soit dans une cité proche de son domaine, en France. Donc, et on voit bien, lors du couronnement qui a donc lieu à Lyon, que la messe a lieu à Saint-Just, puisqu'à ce moment-là, la frontière du royaume fait que Saint-Just de Lyon fait partie du royaume, alors que la ville de Lyon est encore en empire. Et donc, Philippe le Bel a obtenu, pour être là, donc de Clément V, qu'il vienne jusqu'à ce point-là. C'est très important pour un pape, au moment de son couronnement à cette époque-là, d'avoir des rois qui soient présents. Et ces rois sont dans une position, il faut le rappeler, dominée, puisqu'ils doivent tenir le cheval du pape pendant la parade, hein, tenir la reine, les rênes du cheval du pape. Donc, pour lui, c'est très important pour un pape d'avoir des rois présents, et on peut expliquer la raison, pour cette raison, Clément V a accepté de venir jusqu'à Lyon. Après, effectivement, il va errer un petit peu dans le royaume, un petit peu, je dirais, à Bordeaux aussi, puisqu'il a du mal à se détacher de Bordeaux.
0: Jusqu'à Avignon.
4: Jusqu'à mais Avignon.
0: Pourquoi Avignon ?
10: C'est évidemment un événement prodigieux, car Avignon ne s'attendait pas sûrement à un sort pareil. Vous savez pourquoi les papes sont venus à Avignon. Rome se trouvait à ce moment-là dans un état de guerre civile, surtout après l'attentat contre Boniface VIII de Guillaume de Nogaret. Les papes voulurent trouver une terre plus hospitalière et ils se réfugièrent en Avignon. Le choix d'Avignon n'est pas un choix de hasard. C'est un choix qui a été bien réfléchi, bien pensé. D'abord, Avignon appartenait au comte de Provence depuis 1290, et le comte de Provence, en tant que roi de Naples, était un fidèle vassal de l'Église. Ensuite, le comtat venaissin appartenait déjà depuis une trentaine d'années au souverain pontife. Par conséquent, toutes ces raisons, Avignon se trouvant très près des états du comtat venaissin, toutes ces raisons poussèrent le pape, naturellement, à choisir cette ville, indépendamment de sa position. Vous savez qu'Avignon, par sa topographie particulière, par le rocher des Dons, cette masse de calcaire infracrétacé qui domine la ville au nord, C'est un lieu de refuge naturel et on sent très bien que, même au point de vue de la sécurité, c'est un lieu qui a été toujours choisi comme habitat.
0: Sylvain Gagnère, historien archéologue, conservateur du Palais des Papes d'Avignon et qui a beaucoup œuvré justement pour que l'on connaisse cette histoire-là. Étienne Anaïm, mais c'est une ville frontalière en fait, parce que vous nous avez bien dit que le Rhône servait de frontière au Royaume de France, donc ça veut dire que d'un côté nous sommes dans les états du pape, et ça dépend encore du Saint-Empire romain germanique, ces états-là ?
3: Juridiquement, oui. Alors c'est une question qui est très complexe dans la pratique, car l'empereur n'intervient plus directement dans les affaires provençales et comtadines depuis déjà plusieurs décennies. Mais juridiquement, le comtat venaissin et la Provence font toujours partie de l'Empire. Et effectivement, de l'autre côté du Rhône, c'est le Royaume de France. C'est-à-dire qu'Avignon est une ville frontière et que le pont d'Avignon est en fait le pont qui unit le Royaume de France et l'Empire. De l'autre côté, c'est Villeneuve-les-Avignon, le Fort Saint-André, c'est-à-dire le début du Royaume de France. Et la situation d'Avignon est d'autant plus complexe que, comme on vient de l'entendre, elle est dans une portion de territoire qu'on appelle le comtat venaissin, qui a été confisqué à la suite des croisades albigeoises au comte de Toulouse et à la suite de différents procès donnés en garde à l'Église à partir de 1274. Donc en fait, le comtat venaissin, ça correspond plus ou moins à l'actuel département du Vaucluse. Ce comtat venaissin est une sorte de petite entité locale où la papauté a des droits seigneuriaux. C'est-à-dire qu'elle n'est pas simplement éminente du point de vue spirituel, mais en termes temporels, le pape a récupéré les droits du comte de Toulouse. Mais Avignon n'en fait pas partie. Et donc Avignon est encore une ville qui est sous la domination des comtes de Provence, qui sont devenus entre-temps, et avec le soutien de la papauté, roi de Naples. Alors, j'insiste sur tous ces points parce que, si vous voulez, il faut comprendre que les sociétés médiévales ne fonctionnent pas du tout comme les sociétés modernes et qu'il y a une intrication des droits et des espaces qui font qu'il est beaucoup moins simple de décrire en termes qu'on voudrait simplifier géopolitiquement la situation. Mais cette intrication, elle fait partie aussi des conditions qui organise les stratégies des acteurs. C'est-à-dire que c'est aussi parce qu'on est dans des villes ou dans des territoires au statut juridique disputé, feuilleté, incertain, qu'on peut comprendre un certain nombre de décisions. Et donc, les papes s'installent d'abord, en 1309, non pas à Avignon, mais dans le comtat. C'est-à-dire qu'ils s'installent dans ce territoire dont ils ont récupéré les droits et dont ils n'ont pas fait grand-chose jusque-là, à la fin du XIIIe siècle. C'est-à-dire que, voilà, ça leur appartient, ils ne savent pas trop ce qu'ils vont en faire. Au fond, on est un peu dans la préfiguration de ce qu'on appellera plus tard les États de l'Église, mais c'est un territoire lointain, vu d'Italie, dont on ne s'occupe pas trop. Et puis, quand on est en train d'errer dans la vallée du Rhône, entre Lyon et puis le sud-ouest de la France et Bordeaux, d'un seul coup, un certain nombre de gens autour de Clément V se disent « Ah, mais en réalité, là, ça nous appartient, donc on pourrait peut-être s'installer là, on serait pas mal au moins à titre temporaire. » Et donc, c'est le début de l'installation de Clément V et de sa cour dans plusieurs endroits, au prieuré du Grosseau, dans la région d'Avignon. Et l'installation même à Avignon va être un peu plus tardive.
0: Oui, parce que je l'entends bien, hein. Clément V devient pape en 1305, mais s'il se rend à Avignon, s'il s'installe là, Armand Jam, c'est pas du tout dans l'idée que Avignon remplace Rome, en fait.
4: Ah, absolument pas, non, non. Oui. C'est que, d'après lui, il n'est pas possible de revenir à l'Italie, et effectivement, les faits vont le confirmer, puisqu'il va y avoir la descente de l'empereur Henri VII, qui va rallumer les conflits entre Guelfes et Gibelins, donc effectivement, revenir en Italie dans ces conditions, c'est très difficile. Mais aussi, effectivement, il faut, pour confirmer ce que vient de dire Étienne Anaïm, rappeler que le choix d'Avignon n'est pas quelque chose d'absolument révolutionnaire, parce que, somme toute, lorsqu'il est à Rome ou dans la région romaine, il est sous la protection, le pape, du roi de Naples, qui est le champion, le vassal de l'Église. Et quand il est à Avignon, il est encore et toujours sous la protection du roi de Naples, qui est également comte de Provence. Donc, d'un point de vue strictement politique, on n'est pas du tout sur quelque chose qui est révolutionnaire. Au contraire, c'est la continuité du XIIIe siècle. Avignon, ça s'explique effectivement à cause de la facilité des transports, et puis ça s'explique aussi parce qu'il y a un énorme couvent dominicain. qui peut permettre de loger la famille pontificale, puisque le palais n'existe pas encore.
0: Le palais n'existe pas encore, il y a quoi ? Donc il y a un couvent, il y a un palais épiscopal, parce qu'il y a un évêque là-bas.
3: Il y a un palais épiscopal, il y a un évêque à Avignon, et donc en 1314, Clément V meurt, et le conclave dure 2 ans. Il y a une difficulté là aussi à se mettre d'accord sur un successeur, et puis le conclave finit par élire un pape qui prend le nom de Jean XXII, qui s'appelle Jacques d'Huez, qui a d'ailleurs été chancelier du roi de Naples, donc qui fait partie de ce milieu, qui a été proche de Boniface VIII. Vous voyez que sociologiquement, tout ça a un sens. Et ce Jean XXII décide de s'installer dans le palais de l'évêque. C'est-à-dire qu'en quelque sorte, il expulse l'évêque il installe le siège pontifical provisoirement, une fois encore. C'est-à-dire qu'il ne faut pas avoir une vision téléologique. Ce qu'on appelle la papauté d'Avignon, c'est quelque chose qui s'est fabriqué année après année par une série de décisions qui étaient contextuelles, mais qui ont fini par se renforcer et par donner un sens à une période, si vous voulez. Et donc, Jean XXII s'installe dans le palais de l'évêque, mais à ce moment-là, ça n'est pas ce qu'on connaît aujourd'hui sous le nom de palais des papes. Le palais de l'évêque est à l'emplacement même, on va peut-être en reparler, mais au départ, c'est simplement une commodité qui fait que la curie s'installe là à titre provisoire sans savoir encore où elle va aller.
0: Oui, parce que le palais de l'évêque, on peut le voir encore aujourd'hui dans la cour d'honneur du palais des papes. Ça correspond un peu à cet endroit-là. Le palais des papes, c'est le successeur de Jean XXII qu'il construit, Benoît XII. Donc, ces papes, en tout cas, ils ne bougent plus d'Avignon. Mais moi, c'est ce que j'entends ici. J'entends bien qu'ils ne veulent pas remplacer Rome, mais Clément V, Jean XXII, Benoît XII demeurent à Avignon. On y est bien.
4: Oui, mais... Enfin, dans les faits, de fait, mais Jean XXII, s'il s'installe dans un petit palais dans lequel il fait faire des travaux, où il a du mal à exercer d'ailleurs son, je dirais, métier ou ses fonctions pontificales, on est obligé de construire une audience en dehors, en détruisant une partie du bâti, parce que ça ne rentre pas dans le palais. C'est aussi parce que ce qui est le grand projet politique de son pontificat, et pour lequel il va dépenser plus de 2 millions de florins, c'est la restructuration de l'Italie du Nord. Et donc, il lève des impôts dans l'ensemble de l'Occident chrétien, il mobilise énormément de chevaliers du Languedoc, du Dauphiné et de Provence pour intervenir en Italie contre les Visconti, dans une croisade d'abord qui n'a pas fonctionné parce qu'il a subi des défaites à Vapri, etc. Enfin, le conflit va s'étaler sur une dizaine d'années. Et au cours de cette dizaine d'années, son légat, Bertrand du Pouget, finit par obtenir la seigneurie indiscutable de la ville de Bologne. À partir de là, on commence à construire un palais des papes, mais à Bologne et pas à Avignon. Parce que Bertrand du Pouget et Jean XXII imaginent de transférer la curie à Bologne. Alors ça peut paraître étonnant, mais Bologne, il ne faut pas l'oublier à l'époque, est une cité qui est résolument guelfe, donc partie de l'Église, pas du tout partie de l'empereur. Et puis c'est l'Alma Mater Studiorum, c'est-à-dire que c'est là que tous les juristes doivent passer, que tout l'art des notaires se forme dans l'ensemble de la chrétienté. Donc, comment dire, allier la résidence de la cour pontificale avec une des plus grandes universités d'Europe, c'est un projet politique qui est intéressant dans le cadre d'une restructuration de l'Italie du Nord. Bon, il se trouve que ça ne va pas marcher. Bertrand du Pouget va être ignominieusement châté de Bologne. Les relations entre la papauté et Bologne se tendent. Il y a un procès qui est ouvert en curie qui ne fonctionne pas. Et Benoît XII tire les conséquences, je dirais, de cette impossibilité, renonce au déplacement de la curie et entreprend la construction d'un palais parce que le palais de l'évêque, il est trop petit, quoi.
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0: Office polyphonique en présence du pape Clément VI à Avignon dans le cours de l'histoire, parce que Étienne Anaïm, vous avez travaillé sur Clément VI. Clément VI au travail, lire, écrire, prêcher au XIVe siècle. Et puis Arnaud Jam, le souverain, l'office et le codex, ce sont vos études avec ici Avignon, les papes d'Avignon. Et moi, ce que j'entends surtout dans ce que vous me racontez, c'est un peu ce que Étienne Anaïm vous avait dit, le piège de la téléologie, expliquer les événements parce qu'on en connaît la suite. Mais Avignon n'est pas une évidence, c'est une lente construction.
1: C'est ça. Au fond, il faut presque un demi-siècle pour fabriquer ce qu'on appelle la papauté d'Avignon. Et c'est ce que les travaux de Valérie Tess ont montré. Le comtat venaissin, qui était cet ensemble de droits seigneuriaux acquis au XIIIe siècle par l'Église, va progressivement devenir une sorte de petit laboratoire politique pour reconstruire une puissance territoriale de l'Église à l'échelle de ce qui est aujourd'hui, je le disais, le département du Vaucluse, avant que la papauté réussisse à reprendre pied réellement en Italie et à retourner plus tard de l'autre côté des Alpes. Et donc, dans cette histoire, 1336, c'est un moment important, Armand Jam vient de le rappeler, c'est-à-dire qu'on rase le palais de l'évêque et on commence à construire ce qui est le palais des papes aujourd'hui, c'est-à-dire la partie qu'on appelle le palais vieux et qui se trouve, qui est la moitié nord en fait du palais, hein, aujourd'hui du côté de la cathédrale Notre-Dame des Dons, et qui prend le nom de palais apostolique. Et ça, c'est intéressant parce que de fait, il y avait ce projet à Bologne de construire un palais, et là, il y a une marque d'appropriation et d'installation qui devient considérable pour une papauté qui a des besoins administratifs de plus en plus importants et donc qui a besoin de loger une cour et des agents. C'est-à-dire que la taille du palais des papes, c'est aussi la traduction de cette administration pontificale qui ne cesse de croître. Et le successeur de Benoît XII, en 1342, Clément VI, construit l'autre moitié du palais des papes, ce qu'on appelle le palais neuf, c'est-à-dire la partie au sud qui enclôt la cour d'honneur aujourd'hui, hein, donc le lieu de déroulement du festival d'Avignon. Et celles et ceux qui sont déjà allés dans la cour d'honneur du palais des papes ou au festival savent qu'au sol se trouve toute une série de ruines et de morceaux de murs. Et ben en fait, c'est les fondations du palais épiscopal qui a été rasé pour construire le palais des papes. Donc on a là une matérialisation de cette nouvelle cour et de cette installation. Évidemment, année après année, au fond, la papauté s'enracine de plus en plus fermement, non seulement à Avignon, mais dans le comtat. Et en 1348, le pape, Clément VI, rachète la ville au comte de Provence et donc, d'une certaine façon, homogénéise encore un peu plus sa domination sur la région.
0: Au-delà de l'aspect symbolique, Armand Jam, le pape peut-il se passer de Rome ? Là, je parle d'aspects très concrets, administratifs, du personnel qui doit entourer le pape. Parce que j'ai l'impression qu'à Avignon, au fur et à mesure du temps, il y a la volonté d'avoir tout sur place.
2: Certes, mais l'Asage dit où est le pape et la cour. Où est le pape ? Se trouve Rome. Alors, évidemment, on ne peut pas se passer de Rome, et effectivement, Rome reste une référence, un lieu de pèlerinage. Il faut quand même noter que pendant tout le XIVe siècle, aucun pape n'a absolument jamais cherché à prendre des saintes reliques romaines pour les transférer à Avignon. Donc il n'y a pas la volonté de sacraliser une résidence avignonnaise. Je veux dire, Rome reste Rome. Mais évidemment, à partir du milieu du XIVe siècle, les papes sont obligés à nouveau de s'intéresser à l'Italie centrale, plus généralement, parce que ces conflits entre Guelfes et Ghibellins, qui ont été ranimés par les interventions impériales, ont permis l'émergence de constructions seigneuriales par des familles comme les Malatesta, par exemple, qui se taillent des états à l'intérieur des territoires et des provinces de l'Église, qui fait qu'à partir de Clément VI et d'Innocent VI, on envoie un cardinal, Ril Alvarez de Albornoz, ancien chancelier du royaume de Castille, donc quelqu'un qui a travaillé à la construction d'une souveraineté en Italie centrale pour tenter de remettre un peu d'ordre. Et il va effectivement, à grands coups de campagne militaire et à grands coups de Florin aussi, je dirais, réussir à rétablir ou établir une nouvelle autorité pontificale en Italie centrale.
0: Parce que c'est cela aussi, hein, c'est se dire notre pape est à Avignon, enfin nos papes, parce qu'ils se succèdent les uns après les autres. Et puis il y a toujours nos souverains qui observent cela. Philippe le Bel et ses successeurs, Étienne Anna, ils sont bien contents parce qu'ils ont le pape sous la main, pour le dire simplement, et vous l'avez rappelé. D'un côté du fleuve le Rhône, vous avez les forteresses françaises, à Villeneuve-les-Avignon. Puis de l'autre côté, vous avez le palais du pape. Cette proximité, c'est quelque chose qui est intéressant pour le roi de France ?
1: Il existe une proximité effectivement territoriale avec le Royaume de France. Il existe surtout une proximité sociologique, je dirais. C'est-à-dire que beaucoup de gens qui sont actifs à la cour pontificale connaissent bien la cour de France. Beaucoup de théologiens ont fait leurs études à Paris. Beaucoup sont passés dans les écoles ou les cathédrales du nord de la France. Et donc, il y a je dirais une fluidité des relations entre la cour du pape et la cour de France, qui est sans doute plus grande qu'à d'autres périodes, qui n'est pas nouvelle, hein, puisqu'il y a eu des papes français au XIIIe siècle, et Clément IV, par exemple, Guy Fouquet, qui est le grand pape des années 1260, en est un bel exemple. Mais il y a une forme de proximité, d'interconnaissance. On a parlé du pape Clément VI, qui règne entre 1342 et 1352, quand il était jeune et qu'il était évêque. Il séjournait à la cour de France, et il a été un proche de la famille royale française. Donc, il y a ce degré d'échange qui est relativement avancé. Pour autant, ça ne veut pas dire que les papes font la politique du roi, ni que les rois sont strictement soumis à l'obédience pontificale. C'est-à-dire que ces institutions ont leur dynamique propre, ont leurs enjeux, ont leur développement administratif et ont leur cadre idéologique. Et donc, il peut arriver qu'elles s'opposent les unes aux autres durant cette période. Et c'est vraiment une erreur de penser que la papauté du XIVe siècle est en quelque sorte le jouet des rois de France. C'est-à-dire que ça, c'est très largement une projection idéologique qui vient du XIVe siècle et des siècles suivants, et surtout du regard italien. C'est-à-dire que l'idée que la cour pontificale puisse être installée à Avignon a été absolument insupportable du point de vue symbolique, et que c'est fabriqué, par exemple, avec quelqu'un comme Pétrarque, l'idée de la captivité à Babylone, c'est-à-dire comme si, en fond, le roi de France avait emmené de force et installé les papes sous leur domination à Avignon, qui est une idée totalement fausse, mais qui pollue un peu l'imaginaire, et donc qui fait que on a l'impression que cette papauté serait radicalement différente des autres, ce qui n'est pas vrai, du point de vue, en tout cas, du degré d'indépendance.
0: Étienne Anaïm, vous êtes l'auteur de Pétrarque, portrait de famille publié aux éditions de Minuit, avec Pétrarque, un personnage qui couvre en fait les deux tiers du XIVe siècle et qui permet aussi de croiser cette histoire-là, ces papes d'Avignon. Parce que moi, j'imagine bien qu'au même moment, à Rome, ça grogne. Parce que c'est bien sympathique, un pape qui se dit « bon, je vais aller à Avignon parce qu'à Rome, c'est le bazar ». Et on l'a entendu tout à l'heure, une situation proche de la guerre civile. Mais au bout d'un moment, on va se dire « bon, il faut qu'ils reviennent quand même, ces papes ». Comment ça se passe ?
2: Alors effectivement, la population romaine insiste, envoie des ambassades. On en a une justement qui est, dont le texte nous est parvenu, qui est envoyé à Clément VI pour obtenir le retour de la curie, parce que comment dire, la population, enfin la commune de Rome fait bien ses comptes, je dirais, se rend bien compte que une ville de Rome sans la cour pontificale, c'est beaucoup moins d'activité. C'est donc une période effectivement pour la ville de Rome, qui est une période de crise dont elle ne se relèvera en fait qu'au cours du XVe siècle. Mais le XIVe siècle est une période très difficile pour la ville de Rome, même si la présence de familles baronales maintient un certain niveau culturel. Les recherches récentes de Dario Internul, précisément sur le XIVe siècle romain, ont bien montré qu'il y a toujours une activité culturelle. Mais on est dans une phase de dépression économique pour la ville qui est très forte, ce qui explique ces ambassades répétées qui ont fini par avoir gain de cause, en quelque sorte, puisque à la fois le pape Urbain V et le pape Grégoire XI ont envisagé le retour.
0: Oui, parce que ça, c'est quelque chose qui est bien pensé. Urbain V, Urbain XI, toujours à Avignon. Celui qui retourne à Rome, c'est lequel ?
2: Ah ben c'est le deuxième. C'est Grégoire XI, oui, qui rétablit, si l'on peut dire, le siège apostolique à Rome, après un essai infructueux d'Urbain V, dont on ne sait pas très bien pourquoi il a fini par revenir en France après 2 ans en Italie. Il a expliqué qu'il s'agissait de la reprise du conflit entre la France et l'Angleterre, la fameuse guerre de Cent Ans, ce qui est vrai. Mais on peut l'imaginer aussi déçu par le comportement de ses sujets, puisqu'il ne faut pas oublier que Pérouse, la ville de Pérouse, s'est soulevée contre son autorité en voyant ses troupes qui venaient l'insulter sous sa fenêtre dans le palais de Montefiascone. Des choses auxquelles il n'était probablement pas habitué à Avignon, je dirais.
0: En 1377, le pape Grégoire XI, en soi le pape, retourne à Rome.
3: Chargé par Florence de négocier la paix, la nonne Catherine, qui n'avait que 29 ans, n'hésite pas à passer l'Apennin et les Alpes pour aller en Avignon trouver le pape Grégoire XI. Celui-ci reçut la jeune religieuse avec les plus grands honneurs, remit entre ses mains les conditions de la paix et, sur les instances de Catherine, Grégoire XI, qui fut le dernier pape français, consentit à abandonner les délices d'Avignon pour reprendre le chemin de Rome où il savait pourtant que l'anarchie le guettait. 22 galères attendaient le pape à Marseille. Elles étaient commandées par Ferdinand d'Hérédia, grand maître des chevaliers de Rhodes. Dieu, s'écria un témoin du voyage pontifical, qui pourra jamais se représenter les lamentations, les gémissements, les sanglots que les cardinaux firent entendre alors. Le pape lui-même versait des larmes. Non, les douleurs de l'enfantement sont moins cruelles que ne le furent celles d'une telle séparation.
0: Avec ici un documentaire, enfin écrivain mystique du Moyen-Âge consacré en l'occurrence dans cet épisode à Catherine de Sienne de Macaly Pal. C'était cette volonté de mettre en regard cette idée que l'on observe ce qui se passe dans toute l'Europe. Et en 1377, Grégoire XI retourne à Rome. Étienne Anaïm, ce n'est pas fini de cette histoire-là en fait, parce que dès lors ce sont d'autres papes qui apparaissent.
1: Alors non, ça n'en est pas fini et c'est très intéressant que vous nous donniez la chance d'écouter des extraits qui montrent la dénivellation entre ce que Armand Jam et moi nous essayons de présenter aux auditeurs, aux éditrices, c'est-à-dire l'état du savoir historique aujourd'hui et des formes de récits qui, pour certaines, relèvent en partie de légendes médiévales et qui sont transposées. Alors effectivement, il y a cette idée qu'au fond, Grégoire XI aurait changé d'avis parce que Catherine de Sienne serait venue le convaincre, Urbain V aurait été convaincu par Pétrarque. Armand Jam a bien rappelé qu'il y avait des enjeux politiques, économiques, structurels, beaucoup plus compliqués. Il y a une économie symbolique à Avignon qui vise à dédoubler un peu Rome, mais les travaux de Dominique Vintin, qui était conservatrice du Palais des Papes, sur la chapelle Saint-Martial, montrent bien comment Avignon essaye d'être une autre Rome, mais qu'effectivement, il y a ce mouvement vers Rome, qui est à la fois idéologique, politique, économique, qui fait que les papes décident de rentrer. Mais rentrer, ça n'est pas simple. Et ça n'est pas simple parce qu'il ne faut pas s'imaginer Rome comme en situation beaucoup supérieure à Avignon. Hiérarchiquement, en termes urbains, en termes administratifs, Avignon est devenue une véritable capitale, elle est beaucoup plus peuplée, et l'administration, elle est vraiment à Avignon. Quand les papes arrivent à Rome, c'est encore une petite ville. Et à l'échelle de l'Italie, Rome n'est pas du tout une des cités majeures de l'Italie de la fin du Moyen-Âge. Rome est une petite ville, une ville en déprise. Et les papes doivent reconstruire ici une administration. Or, cette installation, elle a été difficile pour Urbain V en Italie, qui est rentré à Avignon. Elle est difficile aussi pour la curie de Grégoire XI. Et lorsque Grégoire XI meurt en 1378, il faut lui trouver un successeur. Et là, je vais peut-être laisser Armand Jam, dont c'est un des sujets de recherche, raconter cette histoire.
2: Et oui, effectivement, à partir de 1378, merci Étienne, le retour de Grégoire XI, qui effectivement, je souscris à tout ce qui vient d'être dit, à savoir, il y a probablement une grande influence de Catherine de Sienne dans le légendaire, mais tout repose sur une analyse géostratégique un peu plus sérieuse de la part de la curie. Quelques difficultés, parce que les cardinaux se réunissent dans un conclave un peu mouvementé, la commune de Rome a fait venir la population romaine tout autour pour essayer de faire pression pour avoir un pape italien. C'est le problème de l'absence de la papauté depuis des décennies. Et sans qu'il y ait de mot d'ordre précis, cette population finit par envahir le conclave avant que le nom de quelconque élu n'ait été proclamé. Alors je rappelle les règles de l'élection pontificale. On doit d'abord, on ne peut pas, comment dire, au Moyen-Âge, exactement comme ça figure par exemple dans un film de Nanni Moretti, où on voit Michel Piccoli devenir pape et puis dire « mais moi, je n'ai pas du tout envie d'être pape ». Non, ça n'est pas possible au Moyen-Âge. Je veux dire, une fois qu'on a élu quelqu'un, il faut obtenir son acceptation de remplir la mission. Parce qu'après tout, vous pouvez élire quelqu'un qui ne fait pas partie du Sacré Collège et qui n'a pas du tout envie d'être pape. Donc il faut absolument obtenir son assentiment. Et on sait que le conclave est envahi avant que celui auquel les cardinaux avaient pensé, Bartolomeo Prignano, ne puisse venir

0: noms, les insultes, les considèrent comme des exécutants. Ils se révoltent, se réunissent à Anani puis à Fondi, et finalement, après l'avoir déposé très officiellement, en le traitant d'antéchrist, parce que c'est aussi dans la propagande antipontificale une thématique intéressante, ils élisent un autre personnage, Clément VII, qui, au bout d'un an, ne réussissant pas à s'emparer de Rome, finit par revenir à Avignon.
1: Et ça y est que nous les trouvons nos antipapes à Avignon, c'est-à-dire qu'il va y avoir le pape à Rome et ses antipapes à Avignon. C'est cette histoire-là qui est une histoire complexe mais absolument passionnante, hein, Étienne Enheim.
2: Alors les Avignonnais estiment que l'antipape est le pape de Rome, c'est-à-dire que là encore il faut se replacer dans le contexte de la fin du XIVe siècle. En fait, on a deux papes, on n'a pas des papes et des antipapes, on a deux papes qui s'opposent l'un à l'autre, l'un à Rome et l'un à Avignon, et c'est un peu l'issue de cette histoire qu'on a racontée ce matin, c'est-à-dire ce qu'on appelle le grand schisme d'Occident. Et ça va être un moment crucial, et le royaume de France va être directement concerné, puisqu'il soutient la papauté avignonnaise. Et pendant presque 40 ans, au fond, cet affrontement va être le lieu qui va donner naissance à l'Église moderne, à l'Église du XVe siècle.
1: Merci vivement à vous deux de nous avoir éclairés sur cette histoire avignonnaise. Les papes Avignon, c'est vrai qu'on l'utilise comme ça, on dit le palais des papes, les papes Avignon, sans en comprendre la portée. Et vous avez pu replacer ce moment, ce XIVe siècle, dans cette profondeur médiévale qui est nécessaire. Et je rappelle à Étienne Enheim qu'il y a Pétrarque, un portrait de famille, ce qui permet aussi de traverser ce beau XIVe siècle. Merci beaucoup à tous les deux de nous avoir éclairés sur ces papes à Avignon.
3: En 1377, le pape Grégoire XI quitta Avignon pour retourner à Rome. Lorsqu'il mourut l'année suivante, le conclave désigna Urbain VI. Mais les cardinaux français s'enfuirent de Rome et désignèrent dans une petite ville d'Italie un pape français, Clément, qui s'installa à Avignon. Pape et antipape s'excommunièrent réciproquement et chacun prêchait la croisade contre le concurrent.
1: Pape, antipape, sous-pape, au moins avec nos invités Étienne Enheim et Armand Jam, nous y voyons plus clair dans le cours de l'histoire sur France Culture, une émission réalisée par Thomas Abbo et Sam Bakias avec à la technique Jean-Guilain Meige. Émission préparée par Maïwenn Guizhou, Jeanne Delacroix, Raphaël Laloum, Jeanne Copé, Sidonie Lebeau, Amy Houbé. Émission écoutée à podcaster sur notre site franceculture.fr et l'appli Radio France.
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9: Bonjour le Book Club et bonjour Fleur Hopkins Lauferon. Bon, moi j'avoue humblement que je faisais partie de celles qui avaient des préjugés sur la dark romance et votre essai m'a vraiment permis de décentrer mon regard et de comprendre aussi le processus à l'origine du dénigrement de ce genre littéraire. Grâce à vous, et vraiment je m'y attendais pas du tout, j'ai découvert sa portée militante et émancipatrice.
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11: Qui a peur de la dark romance aujourd'hui dans votre Book Club ? Ce genre littéraire a conquis le cœur d'un très large lectorat, particulièrement féminin, parfois assez jeune, et ce, par exemple, depuis l'apparition et l'immense succès de la saga Captive au début des années 2020. La chercheuse Fleur Hopkins Lauferon prend ce succès au sérieux, cartographie le genre de ses romances sombres, s'entretient avec une petite communauté de lectrices pour mettre à jour les différents leviers de plaisir qu'elles prennent à cette lecture. Mais elle réfléchit aussi aux critiques et aux

0: crainte que suscite cet engouement. Entre mépris de classe, mépris de genre, discours protectionniste, elle déplore qu'on ne voit pas d'un si bon œil ce goût-là de la lecture. Mais elle entend évidemment les intentions, par exemple, de lutte contre la perpétuation de la culture du viol. Elle est notre invitée aujourd'hui pour parler de l'essai qu'elle consacre au genre. On en parle avec elle, extrait à l'appui. Ensuite, et comme chaque jour, on cherchera de la musique dans les livres pour le grand jeu des pages musicales. Bienvenue à toutes et à tous dans le Book Club. Bonjour Fleur Hopkins Lauferon.
1: Bonjour.
0: Votre livre Dark Romance Guide Amoureux a paru aux éditions Goater. Merci beaucoup d'être avec nous dans le Book Club. Ça fait longtemps qu'on veut la faire cette émission. Il y a eu quelques rebondissements de calendrier. Merci beaucoup pour votre disponibilité. Ici au Book Club, on commence toujours par faire le portrait de nos invités par un questionnaire lecture, savoir ce qu'elles lisent, ce qu'ils lisent. Évidemment, on va vous découvrir en tant que lectrice, chercheuse, analysante de ce genre dark romance. Mais sinon, vers quoi va votre goût de lectrice ?
1: Je vais peut-être vous surprendre, pas tellement la romance. C'est d'autres chemins qui m'ont menée vers la romance et la dark romance. Moi, c'est avant tout l'horreur. Donc c'est les marges culturelles et l'horreur, la littérature surréaliste, weird, étrange. Des textes qui vont me provoquer des émotions, des sensations fortes, des sentiments contradictoires. C'est vraiment ce que je recherche dans mes expériences de lecture.
0: Alors cette expérience avec la littérature horrifique, elle commence par quoi ? Elle commence à quel âge ? Comment est-ce que vous
1: toute
0: arrivez ?
1: Petite, comme beaucoup d'autres, je pense, chair de poule. Ça a été une porte ouverte, Spooksville, Zone Interdite, en fait toutes ces collections qu'on trouvait chez Auchan et dans différents centres commerciaux, ça m'a complètement colonisée, je dirais. Ça a été une obsession, j'en ai énormément lu enfant. Par la suite, j'ai un peu abandonné le genre et ça fait 5-6 ans que j'y reviens vraiment le cœur battant.
0: Qu'est-ce qu'on pouvait trouver à l'époque, justement, dans ces collections qui étaient en effet très, très populaires, qui le sont probablement encore sous d'autres formes ? Quelles histoires vous y lisiez, enfant ?
1: Plein de choses. Je pense que ce qui m'a surtout frappée, c'est les nouvelles. Moi, j'étais plutôt consommatrice de romans, et ça m'a ouvert à la nouvelle via des anthologies publiées notamment chez Pocket Terror. Des récits comme Psychozone de David Lubar, des récits dans lesquels les enfants peuvent mourir. Et je pense que ça m'a, en tant que jeune lectrice, vraiment frappée, des histoires qui ne finissent pas toujours bien, et il y en a une dont je m'étais risquée à faire même un pastiche. Je pense que ça avait fait naître une petite vocation d'écriture. C'était une histoire à l'occasion de laquelle une jeune fille coupait par accident la main de son père qui manipulait un instrument tranchant, et toutes les nuits, la main revenait en claquant sur le plancher, lui mettre une fessée pour se punir. Donc voilà, une lecture parmi tant d'autres.
0: Il y a toute une analyse des ressorts justement des plaisirs de lecture dans votre livre autour de la dark romance. Est-ce que vous savez quel plaisir vous pouviez prendre à lire des histoires où il y avait des personnages d'enfants qui meurent, qui n'est pas souvent le cas, même dans les contes qui font peur. Les enfants sont parfois abandonnés, mais ils finissent quand même par retrouver leur chemin, et c'est rare qui finissent mourants.
1: Absolument, mais je pense que c'est pas complètement étranger à ce plaisir que prennent aussi les lectrices de dark romance. C'est celui de lever un tabou, que ce soit celui de la sexualité, celui du plaisir féminin, ou strictement dans ces récits que je lisais enfant, celui de la possibilité qu'un enfant souffre, qu'un enfant n'aille pas bien. Et je pense qu'il y avait quelque chose qui me faisait du bien à voir que ces récits, aussi surnaturels et étranges soient-ils, nous parlaient d'une réalité, celle qui est que les enfants peuvent être malheureux et sont des petits adultes en devenir.
0: Par la suite, quand vous quittez ces collections Pocket et ces anthologies de nouvelles, ce goût pour l'horreur vous mène vers où, Fleur Hopkins?
1: Plus vers des récits fantastiques, progressivement aussi vers la science-fiction, puisque voilà, ma vie a été un peu multiple. J'ai consacré une thèse à la science-fiction ancienne et ensuite un post-doctorat aux littératures de l'imaginaire. Et je suis revenue, voilà, ensuite à nouveau à ces récits sulfureux que j'affectionne, à des récits aussi peut-être plus introspectifs sur la condition des animaux. Enfin, je papillonne beaucoup hein, dans mes lectures. Actuellement, je lis autant de la romantésie que de l'horreur, que des récits étranges, que de la cozy fantasy.
0: Enfin, c'est quoi la cozy fantasy ?
1: Cozy fantasy, c'est une fantasy où on sait que tout va bien. Il y a un pacte de confiance avec le lecteur dès le début. Il va y avoir plein d'aventures, plein de rebondissements. Mais tout finit bien. Et si je devais recommander une autrice...
0: On sait dès le départ.
1: Oui, tout à fait. Parce qu'en fait, c'est vraiment un pacte de confiance. C'est T. Kingfisher, qui commence à être traduite en France, qui est vraiment un bijou. Ses textes sont ultra touchants. Ses personnages sont vraiment très en chair. Ils sont horlogers, ils sont parfumeurs, ils sont médecins légistes. Ils sont un peu étranges et un peu à côté de la société de tous les jours, et des textes vraiment saisissants, ultra poétiques.
0: Et il leur arrive quand même des aventures désagréables ou...
1: Tout à fait, ils vont combattre des trolls, ils vont essayer de retrouver quelqu'un qui a été kidnappé, mais tout est bien qui finit bien, et on trouve souvent l'amour en chemin.
0: Ah, pas mal, ce qui peut peut-être éventuellement nous mener vers le livre que vous consacrez à la dark romance. Donc, je disais, vous l'appelez un guide amoureux. Il y a une partie de cette étude qui consiste à définir le genre, à le cartographier, à définir les sous-genres. Il y a un épais glossaire à la fin qui montre aussi tout le vocabulaire qui est un vocabulaire créé, une communauté de lectrices et de lecteurs autour de ce genre-là. Peut-être on peut commencer par ça, Fleur Hopkins-Lauferon. Quand on parle de dark romance, on parle de quoi exactement ?
1: Oui, alors évidemment, vous le savez, hein, c'est un terme qui bénéficie d'un regard assez négatif et de beaucoup de fantasmes. C'est vrai, quand on entend dark romance, on entend évidemment une histoire d'amour toxique, une histoire d'amour sombre, et c'est pourtant très éloigné de la réalité du phénomène littéraire. Moi, j'aime à définir la dark romance comme suit. Je rappelle que c'est avant tout une histoire d'amour. S'il n'y a pas d'amour, il n'y a pas de dark romance. Et c'est vraiment une histoire d'amour politique qui, en allant explorer les tabous, les interdits, les passions, les tensions, va nous amener à réfléchir à notre société patriarcale contemporaine. Donc je pense qu'il ne faut jamais oublier la nature politique profonde de ces textes, et des textes qui sont incarnés par des femmes pour des femmes, et les résumer malheureusement à des relations toxiques, c'est passer à côté à la fois de la justesse, de la richesse et de l'importance contemporaine qu'ont ces textes pour les lectrices.
0: Vous découvrez ce genre-là quand et par quelle saga?
1: Alors,
0: ou par quel roman?
1: C'est l'horreur en fait qui m'y a menée, parce que je vous le disais, moi j'aime beaucoup les expériences de lecture extrêmes, mais il n'y a rien de malsain quand je dis ça. C'est vraiment, moi j'aime la capacité de l'horreur à nous faire nous asseoir au bord de la falaise, à regarder devant nous, mais à se dire qu'on ne peut pas tomber, mais que pour autant on frissonne de plaisir à l'idée que le danger est auprès de nous. Et donc je cherchais, je pense, quelque chose comme extrême horreur, voilà, je cherchais sur des groupes Reddit, et je tombe par hasard, voilà, sur des
0: recommandations. Parce que ça fait partie de l'univers, il faut que vous précisiez à nos auditrices et auditeurs ce que c'est que des groupes Reddit.
1: Oui, bien sûr, le Reddit, donc c'est un forum participatif, sur lequel plutôt des communautés jeunes s'échangent sous couvert d'anonymat des recommandations diverses et variées. Ils parlent de leur vie privée, ils parlent de leurs goûts, ils parlent de leurs activités. L'anonymat libère et délie les langues. Et donc sur Reddit, j'étais tombée sur des recommandations plutôt horrifique, hein, notamment un roman que je recommande à tous, bien qu'il soit un peu réservé pour les cœurs bien accrochés, c'est Take Me With You de Nina J. Jones, et j'ignorais absolument que c'était de la dark romance à ce moment-là. Je me lance dans cette lecture.
0: Mais là, par exemple, ça vous est recommandé comment ? Qu'est-ce qu'on vous dit ?
1: Ah bah c'est pas moi qui ai demandé. Moi, je lisais comme une petite souris anonyme, en fait, des recommandations de lecture, puisque ce sont vraiment des
0: avec
1: groupes,
0: le hashtag de Extreme Horror.
1: Tout à fait. Et là, il y a quelqu'un qui dit, il faut absolument lire ça. Il y a une histoire d'amour, mais c'est pas là l'essentiel. C'est plutôt comment est-ce que cette histoire, eh bien, se pose la question d'une histoire d'amour entre un captif et son geôlier, et comment est-ce qu'elle peut continuer à l'intérieur d'une société qui les juge. Donc je me dis, oh là là, qu'est-ce que c'est que ça ? Je le lis et j'ai été bouleversée, bluffée, transportée. Et c'est là que je me suis dit, ah oui, d'accord. Donc cette fameuse dark romance, j'en avais entendu parler.
0: Là, vous êtes c'est à quel moment ?
1: Oh, je dirais que c'est peut-être il y a 3 ans, quelque chose comme ça, peut-être un peu plus de 3 ans. Et à l'époque, il ne m'était absolument pas venu à l'esprit de faire un travail sérieux autour de la dark romance. Mais chemin faisant, j'ai commencé à en lire, alors plutôt de l'anglophone, parce que j'avais le sentiment, en voyant sur les forums, qu'il y avait des propositions plus courageuses, plus avant-gardistes qui étaient proposées du côté du segment anglophone. Maintenant, je reviendrai un petit peu sur ce jugement aujourd'hui. Et donc j'ai commencé à en lire. Parallèlement à ça, je voyais beaucoup d'articles à charge dans la presse française, et c'est là que je me suis dit, bon, peut-être qu'il est temps de prendre la plume. Mais ça ne s'est pas fait de manière si évidente, parce que vous le rappeliez un petit peu plus tôt, moi je suis chercheuse de formation. Quand on se penche sur un objet, comme j'ai pu le faire pour la science-fiction, pour les spectacles des fakirs au début du XXe siècle, on le fait avec une distance, avec une objectivité qui normalement nous interdit de prendre parti et d'incarner notre objet. Pour autant, je suis profondément féministe, et à ce moment-là, je me suis dit, il faut que je dépasse ces dissonances et que j'incarne véritablement le texte et que je défende un genre qui en a véritablement besoin. Parce qu'à l'époque, je n'étais pas la seule, hein, Magali Biget, d'autres chercheuses parlaient du genre intelligemment, mais j'avais le sentiment en tout cas que dans la presse, il y a 2 ans, 2 ans et demi, on le jugeait souvent à l'emporte-pièce et surtout on invisibilisait totalement la parole des autrices et des lectrices. Et c'est comme ça que ce projet, voilà, m'est un peu tombé sur les genoux, et j'ai commencé à le travailler, et j'y ai pris énormément de plaisir, hein. J'ai eu des vrais coups de cœur de lecture, voilà, j'ai vraiment fait des rencontres avec des textes, comme j'aime à le dire. Et puis voilà, c'est devenu un texte politique, et c'est pour ça qu'il s'appelle donc « Guide amoureux ».
0: On va en parler justement de la place que vous faites au témoignage de ces lectrices, parce que vous constituez autour de votre travail une communauté de lectrices avec qui vous vous entretenez pour connaître les ressorts de leur lecture, mais restant encore un petit peu avec vous, on va dire personnellement, pas tant du côté de la chercheuse. Vous dites, j'ai eu des coups de cœur, j'ai rencontré des textes. C'est-à-dire, si on entre dans cette émission par vraiment votre propre sensibilité, qu'est-ce que vous avez trouvé là et dans quel texte?
1: Alors, peut-être qu'il faudrait déjà partir du principe que j'avais des appris priori. Non pas sur la dark romance, mais sur la romance. Moi, j'ai grandi avec ma grand-mère Hélène, qui lisait Harlequin, qui lisait les romans photos Nous deux et qui regardait Les Feux de l'amour. Et je me disais, mais quelle espèce de vide émotionnel elle essaye de remplir avec la romance. Donc j'avais, comme tout un tas d'individus, des a priori très préconçus et très stupides sur la romance. Et il ne m'était jamais venu à l'idée que j'allais pouvoir prendre du plaisir de lecture en lisant.
0: On peut noter à ce propos une étude importante qui avait paru il y a quelques années, mais du sociologue de la culture Bruno Pecchino sur les Harlequins, où justement la question de à la fois la sociologie de la lecture des femmes lectrices d'Harlequins, mais aussi le regard que la société porte sur celles qui lisent Harlequins était au cœur du sujet. Donc vous disiez, moi je veux pas être comme ma grand-mère,
1: oui,
0: à regarder Les Feux de l'amour et lire Harlequins.
1: Absolument idiot, que ces textes étaient répétitifs, que l'écriture était pauvre. Enfin, je pense que malheureusement c'est des critiques négatives qui entachent souvent les romans dits populaires, au sens large en fait, que ce soit les thrillers, le polar, l'horreur, la science-fiction. Il est vrai que ce sont des genres qui bénéficient souvent, ou plutôt qui sont victimes de jugements à l'emporte-pièce. Et j'ai été la première, vous voyez, malheureusement, malgré toute mon ouverture littéraire, à nourrir ce genre d'idées complètement stupides. Et donc vraiment, quand j'ai commencé à en lire, alors j'ai fait des belles rencontres, d'autres moins, parfois des textes qui m'ont pas parlé, et je pense que c'est le privilège de n'importe quel genre littéraire de nous hameçonner plus ou moins. Et oui, j'ai eu parfois des coups de cœur, j'ai pu pleurer. Je pense par exemple au magnifique roman Under Your Scars d'Ariel N. Anderson, alors pas encore traduit en France, mais qui est une espèce de réécriture du personnage de Batman qui tombe amoureux d'une jeune femme, qui la sauve, et eux-mêmes sont des âmes extrêmement torturées, et dans cette ville qui est vérolée par la criminalité, leur amour essaye de s'exprimer tout en étant sans cesse entravé par le monde qui les entoure.
0: Et qu'est-ce qui est dark là-dedans? C'est le monde qui les entoure?
1: C'est eux-mêmes qui sont extrêmement torturés, c'est leur amour qui paraît impossible, c'est le fait qu'il y a la pègre qui essaye de les agressée, et malheureusement cette jeune femme est aussi victime d'une agression sexuelle, et qui rendra quasiment fou son partenaire qui veut à tout prix la venger. Donc ce qui est dark, c'est vraiment, vous voyez, cette pesanteur qui vraiment tire sur notre cœur, tandis qu'on lit ce livre, on souffre avec les personnages. Je pense que c'est là vraiment la primeur de beaucoup de ces textes de dark romance, c'est qu'on ne peut pas rester indifférent devant le chemin de croix de certains de ces personnages. Je pense aussi à Cynthia Avendine, qui donc écrit plutôt ce qu'on appelle de la romance pitch black, donc ce sont vraiment des dark romance plutôt de niveau 3, si j'ose dire, réservés à un public très averti. Et quand je pense à un roman que j'adore, Tragic and Darker, il n'est pas à mettre entre toutes les mains et il ne peut pas nous laisser indifférents. Le héros Roman, c'est un jeune homme qui a été agressé dans l'enfance, qui essaye de se reconstruire avec un complexe d'Oedipe, qui tombe fou amoureux évidemment de sa professeure et qui va en fait développer pour elle une obsession sans borne qui va donc les mener les deux au bord d'une folie destructrice. Donc c'est vraiment des textes, vous voyez, qui vont brasser évidemment des thématiques comme celle de l'amour-passion qu'on connaît très bien en romance, mais qui vont chercher aussi à s'y frotter sans tabou et en les évoquant parfois avec les aspects sulfureux, compliqués que cela suppose.
0: Quand vous parlez d'une cartographie, donc c'est vraiment ce à quoi vous a donné dans cette étude, c'est-à-dire vraiment de dire les sous-genres, de dire la spécificité, de dire aussi le vocabulaire qui est lié à ce genre-là. Qu'est-ce qu'on peut dire sans faire une liste exhaustive des genres et des sous-genres, mais peut-être pour dresser cette grande carte que vous dessinez?
1: Bien sûr, on peut à la fois donc rappeler qu'il y a différents niveaux de noirceur et d'érotisme. La dark romance n'est pas du tout un objet immobile. Il est adapté à tout un tas de lecteurs différents et selon nos goûts divers et variés. Il est aussi adapté aux identités de genre, aux orientations sexuelles, notamment aux États-Unis. Et il se présente surtout sur...
0: C'est-à-dire
1: aux États-Unis, c'est vraiment
0: en gros,
1: devenu
0: c'est
1: un
0: tout le monde
1: terrain
0: en a
1: politique.
0: Pour son...
1: Que vous soyez queer, que vous soyez polyamoureux, que vous soyez non-binaire, eh bien tout ça, il y en a pour vous. Il y a même des dark romance asexuelles. Et dans laquelle, justement, la sexualité, la plus loin sexualité, n'est pas forcément déterminante dans la suite de l'intrigue. Parce qu'on a tendance trop souvent à croire en France que la dark romance, et je le dis grossièrement, ne serait-ce que de la littérature porno. Bien heureusement, ce n'est absolument pas le cas. Il y a du sexe et généralement le sexe est là pour émoustiller la lecture et permettre une expérience beaucoup plus immersive. Mais c'est pas du tout là que se situe l'enjeu de cette littérature. Et pour vous parler un petit peu de cette cartographie, donc une pluralité de sous-genres, c'est pour ça que souvent quand on me dit « mais moi je déteste la dark romance ».
0: Vous dites laquelle ?
1: Oui, laquelle ? Et puis quel roman ? Et puis c'est comme pour tout genre en fait. Moi il y a des auteurs d'horreur que j'affectionne pas particulièrement, d'autres qui ne me touchent pas. Il faut picorer et puis surtout je rappelle toujours, on a le droit de pas terminer un livre, on a le droit de passer à autre chose. En fait, il faut tester et puis voir quelle émotion de lecture ça nous provoque. Donc au sein de la dark romance, on peut avoir du dark academia, de la monster romance, de la bully romance, enfin vraiment la liste est infinie. Mais chose intéressante, ces genres sont extrêmement codifiés. C'est pas du tout une chose négative,
0: mais ça fait même partie à vous lire du plaisir de la communauté, de partager absolument. Une connaissance des codes, du vocabulaire.
1: C'est
0: par exemple,
1: ça.
0: La bully romance, ça désigne quelque chose de très particulier. L'Académie Dark Romance aussi. À chaque fois, c'est aussi lire quelque chose dont on sait les contours, dont on connaît des archétypes de personnages.
1: Pour mieux les subvertir et tout à la fois pour savoir sur quoi on tombe selon les thématiques très précises que l'on veut voir être évoquées, puisqu'on en parlera sans doute. Mais la Dark Romance remplit pour certaines de ses lectrices un rôle curatif, thérapeutique qui leur permet, vous voyez, de choisir à la carte une lecture qu'elles pourraient vouloir faire. Et ça, c'est vraiment, je pense, quelque chose d'extrêmement caractéristique pour définir la Dark Romance. La Dark Romance n'est pas du tout un phénomène littéraire en vase clos. Elle se pense en termes de communauté. Les lectrices sont souvent elles-mêmes autrices de textes, bêta-lectrices. Elles échangent sur les forums. Elles sont elles-mêmes prescriptrices, comme vous le disiez. Elles sont vraiment expertes. Elles ont une connaissance encyclopédique des textes qui leur permet d'être les premières critiques et les premières pourvoyeuses de futurs romans. Donc il y a vraiment quelque chose, vous voyez, sur la... en termes de réception de cette littérature qui est absolument passionnant et d'autant plus passionnant qu'on voit bien que ça remplit une nécessité. C'est pas pour rien que cette littérature est plébiscitée. Toutes ces jeunes femmes y trouvent quelque chose de précis. Donc je suis sûre qu'on aura l'occasion de parler un peu après.
0: On va y venir immédiatement. Je parlais de la parution au début des années 2020 de la saga Captive. Si on essaye comme ça de faire un calendrier du boom de ce lectorat en France, c'est un peu différent pour les États-Unis ou le reste du monde. C'est à peu près à quelle époque et avec quelle, on va dire, quelle quantité de livres vendus ?
1: Alors les quantités sont toujours fluctuantes parce qu'il y a aussi les audiobooks et les e-pub qui entrent en jeu. La lecture numérique, elle est aussi vraiment un mode de consommation extrêmement prégnant dans les littératures de romance. Alors vous avez raison de faire la différenciation entre États-Unis ou alors Grande-Bretagne et France, puisque dans les pays anglophones, dès les années 2010, on va avoir des autrices comme Pepper Winters, comme Anna Zahir qui vont nous proposer des récits de captives. Et c'est pas inintéressant de voir que c'est le thème de ce qu'on appelle la captive amoureuse qui va faire naître le genre véritablement en France. C'est effectivement dans les années 2020, mais rappelons-nous qu'on avait eu aussi 50 nuances de Grey, on avait eu After d'Anna Todd.
0: 50 nuances de Grey, c'est quelle époque ?
1: C'est E.L. James, et que je vous dise pas de bêtises, je dirais que c'est les années 2010, un peu dans ces eaux-là.
0: Voilà,
1: par rapport,
0: ça, ouais.
1: J'espère ne pas me tromper, parce que je vous dis tout ça de mémoire. Et évidemment, c'est différent, parce que 50 nuances de Grey, on est beaucoup plus dans la normalisation d'une relation BDSM, contractualisée, dans laquelle la femme est un peu moins sujet de désir, elle est un peu plus objet de désir, mais tout du moins, on est dans la libération des pulsions. Donc il y a quelque chose de programmatique pour la Dark Romance. Il y a Dark Romance parce qu'il y a eu Twilight de Stephanie Meyer, parce qu'il y a eu 50 nuances de Grey de L. James. Il y a eu comme ça des textes programmatiques qu'on peut aussi faire remonter très loin dans l'histoire littéraire. Mais c'est Sarah Rivens, comme vous le disiez, qui va vraiment fonder le phénomène en France.
0: Puisque vous parlez de remonter très loin, en effet, vous faites une liste de textes que vous analysez, Fleur Hobson-Lotferon, et vous allez jusqu'à citer les Hauts de Hurlevent d'Emily Brontë, 1847, ici traduit par Frédéric Delebecq.

Puisse-t-elle se réveiller dans les tourments, cria-t-il, avec une véhémence terrible, frappant du pied et gémissant, en proie à une crise soudaine d'insurmontable passion. Elle aura donc menti jusqu'au bout. Où est-elle? Pas là, pas au ciel. Pas anéantie. Où? Oh, tu disais que tu n'avais pas souci de mes souffrances. Et moi, je fais une prière. Je la répète jusqu'à ce que ma langue s'engourdisse. Catherine Earnshaw, puisses-tu ne pas trouver le repos tant que je vivrai? Tu dis que je t'ai tué. Hante-moi alors. Les victimes hantent leurs meurtriers, je crois. Je sais que des fantômes ont erré sur la terre. Sois toujours avec moi. Prends n'importe quelle forme. Rends-moi fou. Mais ne me laisse pas dans cet abîme où je ne puis te trouver. Oh Dieu, c'est indicible. Je ne peux pas vivre sans ma vie. Je ne peux pas vivre sans mon âme. Il frappa de la tête contre le tronc noueux, puis levant les yeux, se mit à hurler. Non comme un homme, mais comme une bête sauvage, frappée à mort de coups de couteau et d'épieux. J'aperçus plusieurs taches de sang sur l'écorce. Sa main et son front en étaient maculés. La scène dont j'étais témoin n'était sans doute que la répétition de scènes analogues qui avaient eu lieu pendant la nuit. Je ne puis dire que ma compassion en fût excitée. J'en fus plutôt épouvantée. Pourtant, j'hésitais à le quitter ainsi. Mais à l'instant qu'il se ressaisit assez pour s'apercevoir que je l'observais, il m'ordonna d'une voix tonnante de partir et j'obéis. Il n'était pas en mon pouvoir de le calmer ni de le consoler.

0: extraits des Hauts de Hurlevent d'Emily Brontë. Vous citez aussi Jane Eyre de Charlotte Brontë, Fleur Hopkins, L'Oféron. Qu'est-ce qui est intéressant dans le fait d'aller voir ces personnages modèles du 19e siècle pour comprendre le phénomène littéraire de la dark romance?
1: Eh bien, il faut se rappeler que la romance n'est pas née d'hier. Elle a une très longue histoire littéraire, que ce soit la dark romance ou la romance en général. Et cette romance, elle se construit à l'aide de types, de prototypes et d'archétypes. Et donc, on le voit dans l'extrait que vous avez lu, hein. Il faut imaginer Heathcliff à terre, s'arrachant les cheveux, hurlant à gorge déployée. On est vraiment là face, alors je dirais presque à un prototype de bad boy, mais surtout le personnage byronien. Donc, c'est-à-dire ce personnage qui est vraiment poussé aux abords de la folie par son amour désespéré. Et là, il en est quand même au point de supplier Cathy, Catherine, de venir la hanter, parce qu'il se tient pour responsable de sa mort. Et vous savez, c'est toute une histoire d'amour contrarié, hein, puisqu'il n'était pas de sa classe sociale. Leur amour n'a jamais pu vraiment fleurir comme il l'aurait aimé. Donc, c'est vraiment un personnage torturé, cette image de l'amour-passion. Ça date absolument pas d'hier. Dans mon guide, je parle aussi du fantôme de l'opéra de Gaston Leroux, qui là aussi nous propose alors un amour d'autant plus contrarié que, eh bien, notre Christine, hein, elle n'ira pas avec Eric, l'homme au visage défiguré. Elle choisira plutôt un bon parti, beaucoup plus argenté que ne l'est ce pauvre R qui est dans l'opéra Garnier. Mais on voit bien qu'ici, on a des personnages d'hommes désespérés que l'amour va mener au bord de la folie, véritablement.
0: Et alors là, qu'est-ce qu'il faut entendre? Il faut entendre que les autrices de dark romance sont des femmes qui ont lu ces livres-là, qui ont connaissance de la construction littéraire de ces archétypes, ou c'est simplement vous qui, en tant que chercheuse et en tant que connaisseuse de l'histoire littéraire, vous faites cette archéologie-là?
1: Alors, concernant le guide, ça a été un peu des deux. Moi, j'ai éprouvé beaucoup de joie à retrouver des références parfois personnelles et à les distiller dans l'espoir d'ouvrir des petites portes pour les lecteurs et les lectrices du guide. Mais plus généralement, on ne peut pas ignorer le fait que ces textes qui sont Les Hauts de Hurlevent, Le Fantôme de l'Opéra et tant d'autres, ils ont profondément façonné et nourri notre pop culture. Et donc, bien que parfois on ne connaisse pas, par exemple, les liaisons dangereuses de Coderlos de Laclos, cette question d'un chantage, d'un rapport de pouvoir entre des individus qui font s'amuser à séduire pour un pari, ça a permis d'être adapté à de nombreuses reprises au cinéma. Pensons à Sex Intentions, par exemple, Cruel Intentions. Il y a eu plein d'adaptations de ces récits qui deviennent vraiment paradigmatiques de l'amour contrarié, de l'amour passion, de l'amour torturé. Donc, évidemment que ces autrices, pour beaucoup, sont familières de ces textes-là. Pour certaines, elles les ont lus, parce qu'en plus, ils sont actuellement réédités, revalorisés par l'appel d'air qui est provoqué par la romance. Mais pour certaines, simplement, elles surnagent dans toutes ces références qui ont complètement colonisé nos images pop culture depuis bien longtemps maintenant.
0: C'est vrai qu'on n'a pas donné, vous disiez qu'ils étaient fluctuants ces chiffres-là, on parle souvent d'un engouement massif. C'est pas une expression, ce sont vraiment des livres qui se vendent plus que les autres livres aujourd'hui en librairie.
1: Absolument, et encore une fois, rappelez que c'est pas seulement le livre physique, c'est aussi l'audiobook et c'est aussi l'e-pub, donc c'est-à-dire notamment sur les plateformes Amazon avec Kindle Unlimited, et surtout les lectrices qui sont aussi des collectionneuses, mais parce qu'elles ont, vous voyez, cette fibre un peu qu'on appelle celle du connoisseurs. Elles aiment exposer leurs connaissances comme un autel à la gloire aussi d'un genre méprisé. Donc c'est une manière aussi pour elles de valoriser
0: revanche,
1: tout à fait ce genre-là. Et bien elles vont souvent acheter plusieurs éditions du même livre, surtout quand il est réédité sous la forme de jaspage, d'une édition collector. Elles prennent plaisir à avoir plusieurs éditions, tout à fait.
0: On va plonger avec vous, Fleur Hopkins L'Oféron, dans ce genre littéraire plus avant, juste après ça.

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1: Panique morale, aujourd'hui dans votre book club. En tout cas, c'est ainsi que vous analysez, Fleur Hopkins Lauferon, la critique acerbe d'un genre écrit et lu majoritairement par des femmes, la dark romance. En proposant une cartographie et une lecture précise des textes, en vous entretenant avec une vingtaine de lectrices du genre, vous mettez au jour les raisons de sa critique, mais n'en faites pas non plus une apologie totale. À vous lire, la dark romance ne se vit pas comme une zone de non-droit, mais elle joue avec les limites de la fiction sur des questions brûlantes comme le consentement, la violence, l'égalité des êtres, notamment dans la sexualité ou les relations sentimentales. On continue d'en parler avec vous à l'occasion de la parution de votre essai aux éditions Goater, Dark Romance, Guide amoureux. On le fait en écoutant une autrice. On parlera ensuite de la petite communauté de lectrices que vous avez réunie autour de cette étude. Cette autrice s'appelle Joyce Kitten. Et c'est un extrait d'une série documentaire que France Culture avait consacrée aux lectrices, celles qui lisent.
2: Je me rends compte que je parle de sujets qui sont très touchy, très controversés, surtout du coup dans cette ère où le féminisme est très présent, et d'ailleurs c'est une très bonne chose. Donc je voulais vraiment porter quand même le message, attention, parce que moi je vais très loin, mais dans la vie... C'est pas du tout ok en fait. Moi j'ai écrit toxique sans penser qu'on allait me lire aussi. C'est un peu différent quand on écrit sans avoir de lecteur. Quand on a un lectorat, on a quand même une responsabilité derrière. D'ailleurs, pour ça que j'ai fait une mise en garde avec Borderline. Donc oui, il y a des choses que je réécrirai pas. Le viol, par exemple, c'est quelque chose que je ne pense pas reproduire vraiment dans mes romans, ou alors pas du tout tourner comme ça l'était, d'une façon un petit peu romantisée. D'accord. Ou fantasmée. Si je devais le reproduire, ce serait beaucoup plus dans un schéma très très dur, beaucoup plus imagé en termes de non-consentement.
3: Avertissement. Comme toujours, je me sens dans l'obligation de vous mettre en garde sur l'intensité de mes écrits. Ce livre aborde des thèmes sensibles tels que la manipulation psychologique, le suicide et le meurtre. Ces sujets, bien qu'extrêmes et parfois bouleversants, sont intégralement issus de mon imagination et ne reflètent en aucun cas une quelconque apologie de ces actes. L'histoire ne vise pas à glorifier la violence, la souffrance ou les comportements destructeurs, mais plutôt à raconter une histoire où ces éléments, bien que sombres, servent à dessiner des personnages profondément complexes. Si ces thématiques vous affectent ou risquent de réveiller des souvenirs douloureux, je vous invite à lire avec précaution, voire à reconsidérer cette lecture pour préserver votre bien-être. Prenez soin de vous. Joyce.
1: L'avertissement en début de roman, des romans signés Joyce Kitten, qu'on entendait aussi dans un extrait de la série documentaire d'Hélène Goutani et Anne Pérez, « Prenez soin de vous », suivi d'un petit cœur, c'est aussi une mention qu'il y a régulièrement, notamment en introduction de votre livre, Fleur Hopkins Lauferon. C'est vrai, quand on entend Joyce Kitten parler des manières dont elle met en scène certaines histoires, la violence, on n'est pas rentré dans les détails de bully romance ou taboo romance, mais il y a de l'inceste, il y a de la manipulation, il y a des histoires avec des intimidateurs, de la violence criminelle. Bon, c'est vrai, comme vous le dites, que quand on est humaniste ou féministe chevronné, c'est difficile au début quand même de se dire bah c'est super, c'est ok, allons-y, surtout quand on sait l'âge des lectrices et des lecteurs qui vont s'adonner à cette lecture. Comment est-ce que vous résolvez cette tension dans votre étude ?
4: Alors je vais rebondir sur plusieurs choses. La première, alors l'évocation de l'inceste consenti, il est rarissime.
1: Mais il fait partie
4: et notamment aux États-Unis, quand il existe, il est banni d'Amazon. C'était effectivement le cas de Kay Webster avec Wild and Free. Les lectrices se sont vraiment mises vent debout pour éliminer ce texte de la plateforme. Donc il n'y a aucune romantisation de l'inceste. Hein. J'insiste lourdement là-dessus. Ça peut pour autant effectivement être une thématique qui est abordée, comme les violences intrafamiliales, qui est d'ailleurs, rappelons-le, un sujet extrêmement tabou aujourd'hui, et au contraire quand c'est abordé, c'est sous la forme d'un écrit libérateur à l'occasion duquel on parle d'un sujet qui est souvent mis sous le tapis. Je pense à un formidable texte à ce sujet-là, c'est Troublemaker de Laura Swan, qui nous parle d'une jeune fille qui va tomber amoureuse de son prof, à peine plus âgée qu'elle, peu importe, et qui va donc mettre les mots sur ce que ça veut dire d'être régulièrement violentée par sa belle-mère et de voir son père biologique, eh bien être complice et elle-même se rendre compte que peut-être que sa famille n'est pas une famille si solide que ça et qu'elle est, elle est abandonnée par ce père qui était censé l'aimer. Donc quand ces thèmes-là, aussi difficiles soient-ils, sont abordés, ils le sont faits avec beaucoup de nuances, beaucoup d'intelligence, avec leur complexité et souvent avec leur propre mécanique interne, de sorte à régulièrement rediscuter des éléments difficiles à l'intérieur du texte.
5: Donc sans jamais les romantiser,
4: absolument
5: sans jamais
4: pas,
5: les glorifier.
4: Absolument pas, et vous parliez de l'avertissement au début, j'en parlerai un petit peu de ça. Les avertissements sont des éléments paratextuels qui font partie d'une armada d'éléments qui sont là pour prendre soin des lectrices. La Dark Romance ne va absolument pas chercher à faire du mal à ses lectrices. Les autrices sont les premières à dire effectivement, si vous êtes mineur, c'est peut-être mieux de ne pas lire mes textes. Et Joyce Keaton, qu'on a entendu plus tôt, elle est aussi tout à fait investie dans cette mise en garde des lectrices, en complicité positive avec son éditeur à ce sujet-là. Les éditeurs sont extrêmement responsables face à ça. Ils ont établi des signalétiques concernant la noirceur et l'érotisme qui sont disponibles en quatrième de couverture. Il y a souvent la mention « interdit aux moins de 18 ans »,« public averti ». On a aussi souvent, à l'issue du texte, une nouvelle adresse aux lectrices et des numéros d'écoute. Donc il ne faut absolument pas croire, en tout cas, que ces textes-là seraient sulfureux gratuitement ou chercheraient à faire du mal aux lectrices. Ça leur permet d'expérimenter dans un cadre absolument safe, absolument sécurisé et en confiance, des thématiques qui sont rarement abordées dans notre société contemporaine.
5: Et c'est ce dont ont témoigné la vingtaine, 24 lectrices avec qui vous vous entretenez, qui sont
4: absolument
5: des lectrices assidues de ce genre.
4: Tout à fait. Et ce qui était très amusant, c'est que certaines me disaient « Oh, moi, les scènes de sexe, oh, j'aime pas du tout ça, je saute les pages. » Et d'autres me disaient « Ben, moi, je cherche vraiment tel type de récit parce que ce type de garçon me répugne dans la vraie vie et donc j'aime bien voir qui souffre dans les romans de Dark Romance. » Donc, elles y trouvent des choses toutes très différentes. Certaines, c'est pour relancer leur libido. D'autres, et je leur remercie de m'avoir donné cette confiance, c'était parce qu'elles avaient subi des violences sexistes et sexuelles et elles me disaient, eh bien, pour la première fois, je peux consentir parce que je suis face à un roman non seulement où je peux à tout moment le refermer, mais surtout, chose essentielle qui n'y a
5: consentir à quoi du coup ? À la sexualité, au plaisir ?
4: Consentir, surtout, à lire un acte abominable qui, cette fois, est puni. Et c'est là, vraiment, l'un des éléments que les détracteurs de la Dark Romance oublient trop souvent. Quand il y a violence sexiste ou sexuelle dans le champ de la Dark Romance, l'héroïne va se venger. Elle va émasculer l'individu. Elle va le mettre dans un sac poubelle en petits morceaux dans la scène. On va avoir le droit au monopole de la violence légitime, qui pour une fois n'est pas l'apanage des hommes, mais qui peut être défendue et incarnée par des femmes. Et c'est là où, véritablement, la Dark Romance est libératrice, elle répond à un besoin, celui de ne plus être, vous voyez, une femme soumise, une femme objet.
5: J'ai besoin de la justice, si. Non.
4: Mais d'avoir le droit d'être en colère et surtout de devoir réparer une justice qui ne reçoit pas systématiquement les plaintes. Et dans la période où on est actuellement, où Patrick Bruel, Stéphane Plaza, Gérard Depardieu, on continue de sommer la présomption d'innocence, j'ai envie de dire heureusement qu'il y a des espaces comme ça, où par le biais fantasmagorique et de la fiction, on peut enfin eh bien, réclamer justice, et même parfois, quand la société nous a abandonnés, eh bien, se faire justice soi-même. Évidemment, c'est une fiction, évidemment, en aucun cas, ces lectrices ne passent à l'acte, mais vous voyez, il y a quelque chose de l'ordre de l'exutoire, comme le serait, par exemple, je ne sais pas, le personnage du Punisher, dans les comics américains. On a ici un espace dans lequel, eh bien, enfin, les femmes sont vues, elles sont entendues, et elles ne sont pas fétichisées. Elles sont elles-mêmes des sujets et non plus des objets de désir.
5: Justement, à ce propos, Fleur Hopkins-Loferon, vous parlez d'une clitérature qui mettrait en avant...
4: Le mot n'est pas de moi, mais c'est un mot que je trouve très
5: bien trouvé. Il est rigolo, en effet, qui mettrait en avant une sexualité clitoridienne, ou en tout cas, la question du plaisir féminin serait explicite, serait décrite. Il y a des scènes, voilà, on s'est dit qu'à 15h35 sur France Culture, on n'allait pas en faire lecture, mais où il y a des gros plans sur des cunnilingus, où la question du plaisir féminin n'est pas du tout éludé ou alors n'est pas réduit à un plaquage contre un mur avec une pénétration rapide. Donc ça, c'est quelque chose qui est important dans le plaisir que les lectrices prennent à ces livres-là.
4: Oui, c'est cette forme aussi de plaisir. Le plaisir n'est pas que cérébral, le plaisir est aussi corporel.
5: Elles en témoignent.
4: Alors, aux États-Unis, beaucoup parlent sans tabou aucun de leur pratique masturbatoire, en disant que certaines, effectivement, aiment lire ces textes et puis après, ça donnait un plaisir solitaire. En France, elles en parlent un peu moins, même si généralement, ça va être sous l'angle de la blague. Elles vont s'appeler entre elles la bande bandes, des petites culottes mouillées, des choses comme ça. Donc c'est évidemment, vous voyez, pour former une sororité joyeuse, puisque je rappelle que ces groupes sont souvent en non-mixité choisie, donc il y a aussi quelque chose de politique.
5: Quand vous parlez de groupes, c'est des groupes de lectrices.
4: Groupes Facebook, ouais. Groupes Reddit, sur TikTok, sur Instagram.
5: Il y a aussi Wattpad.
4: Tout à fait, Wattpad, mais Wattpad, c'est plutôt une plateforme pour lire les textes, mm-hmm. pour réagir et aider les textes à être améliorés, parce que c'est une bêta version publiée par l'autrice. Mais en tout cas, vraiment, ces lectrices qui ne se connaissent pas dans la vie de tous les jours vont former des clubs comme ça, joyeux, qui cassent complètement avec la tradition du 19e des salons littéraires à la Proust, un peu snobinard et plutôt masculine. Là, on a enfin des femmes qui ne se connaissent pas et qui, dans un safe place, échangent sur leurs plaisirs, sur leurs désirs et surtout sans jamais se juger. Parce que l'adage de ces groupes-là, c'est ce qu'on appelle le no kink shame. Mm-hmm. Donc, on ne juge pas vos attirances, vos kinks et vos fétichismes. Et donc, elles peuvent demander absolument tout et n'importe quoi. Et c'est ça qui leur plaît tant, c'est qu'il faut bien penser que depuis très longtemps, les sites pornographiques sont avant tout dirigés par les hommes. Heureusement, on a une petite révolution avec Ovidi, avec Bellessa, avec des fabricants de sextoys comme Womanizer et d'autres. Mais la Dark Romance, en fait, elle n'est pas du tout là, contrairement à ce qu'on vous dit parfois, pour alimenter la culture du viol. Elle est là pour participer d'un épanouissement émotionnel et sexuel dans le cadre rassurant de la fiction.
5: Est-ce que, justement, cette crainte de la perpétuation d'une culture du viol, d'un imaginaire où le viol, le non-consentement circulerait, c'est une crainte qui vous semble absolument non fondée, Fleur Hopkins-Lauferon? Je pense à des personnes autour de moi qui sont mères de jeunes femmes de 15, 16 ans, qui les voient lire de la Dark Romance, qui par ailleurs sont tellement actives dans l'éducation à la vie affective et sexuelle, qui font attention à ce qu'il ne leur arrive rien. Mm-hmm. Bon, c'est difficile de complètement se dire ok, c'est parti, bien amuse-toi bien, quoi.
4: Bien sûr, mais il faut toujours faire attention à ne pas tomber dans la moralisation bien de la sûr. Littérature pour autant.
5: Et le discours protectionniste.
4: J'entends très très bien. Alors là, ce n'est pas moi qui m'exprime, c'est plutôt les pédopsychiatres. Nombreux ont pris la parole sur la Dark Romance et ont bien dit que ça n'allait en aucune façon détériorer l'éducation à la vie sexuelle et sentimentale. Et j'ai envie de vous
5: quand
4: dire,
5: elle est
4: de manière un peu grotesque, que moi j'aurais préféré pouvoir lire à 18 ans de la Dark Romance plutôt que d'avoir une pauvre heure d'éducation sexuelle où ils avaient mis un préservatif sur une banane. Je pense que ça m'aurait beaucoup plus éveillé, non pas tant à la sexualité, mais à la complexité amoureuse et de me dire, mais qu'est-ce que c'est que ces romans? De quoi ça parle? Est-ce que c'est ça la réalité amoureuse? Parce que ce que les gens ne voient pas, c'est que sur les groupes Facebook, dans les commentaires, c'est ça dont elles discutent, les lectrices. Elles sont pas en train de dire, j'ai envie de me trouver un bad boy tatoué, musclé, à moto. Elles sont en train de dire, ah dis donc Ezra, oh, il était dur et hacheur, dis donc, oui, est-ce que vraiment elle l'a réformé? Est-ce que vraiment il mérite un happy end? Elles ne cessent de débattre du cœur même de ces romans. Donc c'est là où moi je suis toujours en colère, je pense qu'on l'entend un peu, c'est qu'on vient en fait, vous voyez, déposséder les lectrices à la fois de leur intelligence et de leur parole, alors même qu'elles sont productrices d'un discours abondant et intelligent et argumenté autour du phénomène littéraire. Elles ne le consomment pas comme un produit de tous les jours. Elles le consomment avec le recul pour se poser des questions parce qu'elles ont parfaitement conscience que ça arrive, pour les lectrices mineures notamment, à un moment absolument fondamental dans leur construction émotionnelle et sexuelle.
5: Et ça, vous dites que c'est le résultat d'un mépris de genre, mais aussi d'un mépris de classe,
4: ah oui,
5: Fleur Hopkins-Lauferon.
4: Absolument. Et je pense, encore une fois, c'est lié aussi aux collections dans lesquelles sont édités ces romans. Ils ne sont pas publiés en littérature blanche, ils sont publiés chez des éditeurs qui vont créer des sous-collections plutôt populaires, qui vont permettre de diffuser ces textes-là. Mais je pense, au-delà de ça, que véritablement, si ces textes-là avaient été écrits par des hommes, pour des hommes, on ne serait absolument pas là toutes les deux à en discuter aujourd'hui. C'est avant tout un regard dépréciatif qui est éminemment genré, qui est à la fois dépréciatif par rapport à la romance, par rapport aux femmes, par rapport à la littérature. Je n'ai jamais vu personne, et je le dis toujours de manière un peu rigolote, que je n'ai jamais vu quiconque qui ait vu Fast and Furious être soupçonné d'aller faire des drifts dans Paris, quiconque aimant les films de James Bond devenir agent secret, ou aimant les X-Men essayer de s'inoculer je ne sais quel produit X pour devenir un super-héros. Et c'est là où effectivement le bât blesse, parce que ce sont des femmes, eh bien on les soupçonne de stupidité, et parce que ce sont des mineurs, on va vouloir les protéger. Vous parliez plutôt de panique morale, c'est effectivement l'expression sociologique tout à fait juste. Rappelez-vous, moi dans l'enfance, je suis née en 90, Marilyn Manson, que j'écoutais avec beaucoup d'amour, évidemment on me soupçonnait de satanisme, je jouais aux jeux vidéo, eh bien peut-être que j'allais devenir une folle alliée qui allait tirer sur d'autres individus, lisais du manga, donc forcément j'étais décérébrée. Enfin, il y a eu dans l'histoire, vous voyez, des cultures populaires, tout un tas de vents de panique morale. Et là, à plus forte raison, on se rend compte que la Dark Romance, elle est à l'entrecroisement d'une double victimisation. Ce sont à la fois des femmes et ce sont des jeunes femmes. Mais en tout cas, tout ce que j'ai pu lire, entendre et échanger avec ces lectrices, c'est qu'elles font part d'un grand discernement.
5: Des jeunes femmes, alors, puisque vous parlez de mépris de classe, c'est pas uniquement des jeunes femmes de milieu populaire.
4: Non, pas uniquement. Mais alors, c'est toujours difficile, hein, parce que je n'ai pas du tout demandé leur fiche de paye ou leur revenu salaire de référence par rapport aussi à leur famille et par rapport à leur extraction. Après, c'est un genre qui est tellement populaire qu'il est consommé par absolument tout le monde, sans distinction de classe. Mais ce qui se joue effectivement de la part des détracteurs, c'est aussi un mépris pour la littérature dite populaire, le roman populaire, ce qu'on appelle effectivement la littérature de genre. Qu'on le veuille ou non, la dark romance, elle est aussi un produit de cette littérature de genre auprès de laquelle se trouve la science-fiction, le thriller et d'autres formes minorisées. Mais ce que je retiens surtout, moi, de ce parcours, en compagnie de la dark romance, encore une fois, c'est que les lectrices sont aussi tout à fait conscientes de la question du consentement, que la dark romance, elle participe des débats autour du consentement, puisqu'elles se rendent bien compte que parfois, eh bien, certaines scènes sont mal écrites. Et je vise ici Haunting Adeline de H.G. Carlton, qui a notamment une scène de pénétration avec un fusil qui est non chargé, à l'occasion duquel Zayd la menace de tirer à l'intérieur de son vagin. Évidemment, il y a un jeu de tension sensuelle, puisqu'elle n'est pas encore parvenue à dire qu'elle avait envie de cet acte amoureux, mais avec son corps, elle l'exprime. C'est très maladroit, évidemment, vous vous rendez bien compte que là, quand je le dis, c'est très problématique. Et donc, évidemment, le fusil joue le rôle d'un phallus, d'un objet interdit. Et je dirais, la manière dont elle le court-circuite maladroitement, c'est que, en temps normal, il aurait s'agi d'un féminicide et d'un viol, et dans le cadre négocié de ce roman américain, il s'agit plutôt de se laisser abandonner à un acte amoureux dont on sait qu'il ne finira pas par un féminicide. Donc c'est là où vous voyez certaines autrices, avec plus ou moins de maladresse, jouent un jeu dangereux, celui de donner l'impression qu'elles cautionnent parfois un acte qui est à la fois pénalement répréhensible et complètement amoral, et c'est la qualité de leur écriture, en fait, qui va entrer en jeu dans la perception de la lectrice. Et beaucoup d'éditeurs m'ont aussi dit...
5: C'est-à-dire que si c'était mieux écrit, si c'était plus fin pour cette scène-là, par exemple,
4: voilà,
5: plus subtil,
4: il n'y aurait pas eu le débat qu'il y a eu. Mais moi, au contraire, je suis ravie de voir que ça a fait débat. Parce que ça nous montre bien la vitalité de cette communauté de lectrices qui est parfaitement consciente que quand il y a des scènes de ce qu'on appelle le non-con, le non-consenti, elles sont discutées, elles sont parfois même bannies des romans qu'il faut préconiser. Et donc, elles-mêmes, elles vont pratiquer. Alors, le mot purge est un peu trop fort, mais vous voyez, une forme de régulation de ces espaces.
5: On va écouter un extrait d'un roman que vous avez suggéré à la lecture. Fleur Hopkins, Laurent, je ne trouve plus le titre.
4: C'est Douze folies meurtrières.
5: Douze folies meurtrières,
4: de Laura Ezrena.
5: Exactement, pour parler de la violence, pas uniquement dans le champ de la sexualité.
6: Ma folie atténuée, ma soif désaltérée, je ressens l'envie de faire face à la colère juvénile de ma pupille. Mon cœur asséché palpite et mon araignée trépigne d'impatience de se confronter à elle. Tout comme ma verve. Je pose mon verre sur le bar, rejoins la cuisine, au pas de course. L'idée de l'amadouer, la manipuler, fait vibrer ma démence. J'ouvre le frigo, y trouve un bol de fraises provenant de la serre. Je m'en empare, les rince et me dirige vers l'escalier sous les regards amusés des deux démons dans mon salon. Le long couloir aux murs sombres est décoré de tableaux sanguinaires et macabres. Le plancher ciré étouffe mes pas. Je m'arrête devant la porte de sa chambre attitrée, à trois portes de la mienne, et frappe le battant. Un « entrée » m'autorise à l'ouvrir. Je pénètre dans l'espace consacré à ma pureté. Seule cette chambre est ornée de tons clairs. Comme elle est réservée au gain, elle devra bientôt la quitter pour se choisir une chambre lui appartenant définitivement. L'odeur féminine fait frémir mes narines. Mon regard affamé tombe dans le sien, complètement fermé.

0: Un extrait de Douce folie meurtrière de Laura Ezrena, paru aux éditions Black Ink Edition en 2025. Pourquoi est-ce que vous souhaitiez faire entendre cet extrait-là, Fleur Hopkins?
1: D'abord parce que j'ai aimé le roman. Je pense que c'est toujours bien de recommander des extraits de romans qu'on a appréciés, qui sont des souvenirs de lecture et auxquels on pense de temps en temps. C'est notamment sa plume, parce que Laura Ezrena, c'est amusant. Elle a aussi fait une biker romance, donc c'est-à-dire une histoire de mauvais garçons à moto qui travaillent dans des gangs. Et c'est donc les Sons of Death, donc c'est un peu plus traditionnel. Et là, avec ce texte, Douce folie meurtrière, on a des Roland Baudelairien, Maldororien, si j'ose le néologisme, qui était parfaitement inattendu. Je ne m'attendais pas à avoir cette plume-là, voilà, qui m'a rappelé des textes frénétiques, gothiques, du roman noir. Et ça a été donc vraiment une expérience de lecture assez, assez géniale. Et en plus de ça, je ne divulgâche rien, mais il y a un sacré twist à la fin. Et la relation construite entre les deux est assez fascinante.
0: Il y a un autre extrait que vous souhaitiez qu'on entende où c'est une femme, je crois, qui tue d'autres femmes avec des coups de pelle.
1: Tout à fait. Enterrement d'une jeune fille.
0: Voilà. Et pour dire aussi le délice, vous décrivez le délice de voir des scènes meurtrières qui sont portées par des personnages de femmes qui elles-mêmes ont plaisir à entendre le coup de la pelle qu'elles vont mettre sur la silhouette du corps qu'elles assomment. Qu'est-ce qui se joue là pour vous et pour les lectrices?
1: Alors, il faut savoir que c'est un roman qui est écrit à quatre mains entre Florian D et Caroline L.I. C'est ce qu'on appelle une dark rom-com. Donc, imaginez votre téléfilm de l'après-midi sur M6 ou TF1, mais cette fois, il y a du sexe et il y a de l'hémoglobine, mais il y a beaucoup d'amour et c'est très drôle. Et donc, c'est une jeune femme qui n'arrête pas de voir des filles venues pour des enterrements de vie de jeune fille prendre son jardin pour raccourci. Elle n'en peut plus, elle est réveillée toutes les nuits et à un moment, ça lui échappe. Elle prend sa pelle, elle met un coup de pelle à une des jeunes filles. Et
0: puis, bien, ça génial.
1: Le mal est fait. Et il y a une jouissance, vous voyez, de pouvoir eh bien, tout simplement donner le mal, se questionner sur sa propre nature, devenir une femme violente, une femme désirante, une femme qui sort des clous. Évidemment, je le rappelle, c'est une fiction. En aucun cas, Caroline, qui a écrit le personnage féminin, n'incite à ce type de comportement. Mais dans une société qui aujourd'hui eh bien, régule énormément la femme, lui dit quoi faire, quoi penser, quoi porter, sinon elle va tomber sous le coup d'un regard masculiniste souvent désobligeant, eh bien, je pense qu'il y a une forme de jouissance assez inégalée à avoir le droit d'être en colère et même, je dirais, d'être enragée.
0: On va écouter de nouveau la voix de la romancière Joyce Kitten, toujours autrice de Dark Romance.
2: Eh ben, ça prend tout de suite, vraiment tout de suite. Hein. Dans les premiers jours, premières semaines, ça explose à grande échelle. C'était des sommes astronomiques. Hein. Le premier mois, j'ai dû faire 15 000 euros, je pense. Quelque chose comme ça, le deuxième pareil. Et en plus, le deuxième, du coup, il y a Toxic Tom 2 qui est sorti. Donc, du coup, ça a encore plus fait boule de neige. Parce que j'avais fait exprès de sortir, du coup, à un mois d'écart pour pas me faire oublier déjà que j'étais pas connue. Donc, je me suis dit, si je sors un livre et que je le sors l'autre 6 mois plus tard, 1 mois plus tard, c'est fichu. Donc, du coup, oui, j'avais sorti le tome 2 direct. Donc, en très peu de temps, j'ai atteint les 100 000 euros. Enfin, ça fait vraiment un des grosses ventes. Je pense qu'aussi, oui, il y a une grosse part, c'est la couverture. Et du coup, moi, j'ai fait appel à un graphiste pro qui, du coup, a tout mis en forme pour que, du coup, le livre puisse être, après, imprimé par Amazon. Voilà. Amazon a vraiment une force là-dessus de pouvoir proposer aux auteurs de s'auto-éditer et, du coup, de pouvoir en vivre. Hein, parce qu'en plus, c'est bien rémunéré. Les planètes, elles se sont alignées parce que il y avait pas de dark. Là, les booktokers étaient en pleine expansion. Mais en même temps, tout le monde était hyper... leur faisait confiance et tout ça, donc il y a eu vraiment un gros boom. Pendant ce temps-là, moi j'ai écrit Borderline, que j'ai sorti aussi en auto-édition. Les lecteurs m'ont suivi, et après du coup Hugo est arrivé pour me demander quand est-ce qu'il sort le tome 2 ? Est-ce qu'on peut l'avoir ? Voilà, donc ça s'est fait comme ça.
0: On l'entend ici dans la voix de Joyce Kitten, un extrait de la série documentaire diffusée sur France Culture, Celles qui lisent. On entend que c'est aussi tout un monde, tout un mode de fabrication, toute une vitesse de fabrication, une logique de graphisme, de commercialisation, de circulation des textes, de plateforme. Je vous avoue, Fleur Hopkins-Leferron, que ce sont plutôt des modes qu'on a tendance ici à trouver peu vertueux pour le monde du livre, tels qu'ils sont fabriqués.
1: C'est incompatible, on va en
0: parler.
1: Alors,
0: mais voilà, pour pourquoi est-ce que c'est pas incompatible? Pourquoi est-ce que, par exemple, cette attente pressée du tome 2 qui doit s'écrire en 4 mois, alors qu'on vante ici le temps que prend l'écriture, la pensée, l'édition, la diffusion en librairie, pourquoi est-ce que c'est pas incompatible selon vous?
1: Alors déjà, il faut bien se remettre dans une situation où la dark romance a complètement dynamité l'économie du livre traditionnel, la chaîne du livre traditionnel.
0: Ne serait-ce que par les sommes dont il est question.
1: Mais surtout en matière de verticalité. Il faut imaginer une époque où on envoyait son manuscrit sans trop savoir s'il allait être retenu, s'il allait paraître, à quel point il allait être censuré, découpé par l'éditeur pour des raisons de réception. Là, on est vraiment dans une forme d'horizontalité qui va complètement dynamiter la chaîne du livre traditionnel, puisqu'à présent, les autrices vont publier des bêta-versions sur Wattpad, sur Archive of Our Own, sur leur propre site, et donc bénéficier de première main du retour des lectrices alors même que le livre n'est pas encore entre leurs mains. Ça nous renvoie aussi à une tradition parfois oubliée, celle du roman feuilleton. Mm-hmm. On publie chapitre par chapitre, on est donc happé par un cliffhanger, et ça permet donc avant même la parution du livre de former une communauté forte autour de ce livre qui est en gestation. Il va beaucoup changer ce livre entre sa publication sur Wattpad en chapitre par chapitre et sa publication soit en auto-édition, soit par la suite chez un éditeur traditionnel.
0: Mais il va changer pour répondre quoi aux attentes des lectrices et des lecteurs en
1: parce
0: fonction
1: qu'il
0: de
1: va s'écrire à l'écoute aussi des lectrices. Mmh. Évidemment, il va aussi recevoir des recommandations bienvenues de la part des éditeurs, donc c'est aussi le métier hein, de savoir façonner un livre pour qu'il puisse rencontrer son public. C'est pas du tout un gros mot que de passer chez un éditeur. Mais chose intéressante, certaines autrices aujourd'hui, je pense à Flora Peoni par exemple, qui a fait le très beau Fleur aux pétales d'or, eh bien elle préfère rester en auto-édition. Parce qu'aujourd'hui, l'auto-édition est tout à fait viable pour ces autrices. Mmh. Elles vont elles-mêmes, vous voyez, être des petites auto-entrepreneuses. Elles sont vraiment les maîtresses de leurs produits littéraires, elles parviennent à en vivre et elles parviennent surtout à avoir exactement l'objet livre qu'elles espèrent. Elles vont travailler le jaspage, elles vont travailler l'écriture, l'imagerie, les produits dérivés.
0: Est-ce que c'est le jaspage ?
1: Oui, le jaspage, c'est un élément décoratif qui va se trouver sur les pages et qui peut être des cœurs, des roses, des éléments, en tout cas qui vont souvent amener les lectrices, il faut bien le dire, à présenter le livre eh bien, en mettant le jaspage en évidence puisque c'est souvent très coloré et très joli à regarder.
0: Mmh, ça fait partie aussi de tout ce que décrivait Joyce qui tiennent de l'apparat, du graphisme. Mais presque à vous entendre et à l'entendre elle, on a l'impression qu'il y a aussi la facture d'un produit. Est-ce que ça n'irait pas justement nourrir la critique de celles et ceux ?
1: C'est pas du tout incompatible. Mmh. Ce sera retombé, je pense, dans un discours qui est par exemple celui de l'anti-music pop. Quand on était avec Britney Spears, on allait l'accuser de ne pas être une vraie chanteuse puisqu'elle était avant tout un produit commercial. Ou encore les Spice Girls ou One Direction. Ce serait bien dommage de retomber dans ces idées éculées qu'on heureusement, la pop culture participe à déconstruire. La dark romance, elle n'a pas à rougir d'avoir aussi des objectifs de vente. C'est ce qui permet d'assurer sa pérennité, c'est ce qui permet aussi de rencontrer son lectorat, puisque s'il n'y a pas de publicité, pas de communication, pas de distributeur, pas de visibilité, c'est pas absolument certain que les unes et les autres rencontrent leur public, bien que, chose intéressante, très régulièrement, des romans auto-édités qui n'avaient pas trouvé éditeur, eh bien, sont repérés parce que les lectrices les plébiscitent.
0: On a entendu là aussi Joyce Kitten qui disait qu'elle avait été rejointe par Hugo Publishing,
1: mastodonte du secteur, mais pensons à Quicksilver par exemple de Caliart, ou encore au concours Fixia qui est organisé maintenant chaque année. Il y a même des concours maintenant d'éditeurs qui sont vraiment à l'affût de ces textes-là, qui ne sont plus des manuscrits qu'on leur envoie par la poste, mais des textes qui déjà fonctionnent énormément sur les réseaux sociaux et sur les plateformes de lecture.
0: Vous parliez tout à l'heure d'un genre dark romance qui ne se pense pas et qui ne se vit pas complètement en autarcie, détachée du reste du monde littéraire. Est-ce que par exemple, les femmes que vous avez rencontrées au nombre de 24 qui sont des lectrices de dark romance, est-ce qu'elles étaient déjà lectrices ? Est-ce qu'elles ont cheminé vers éventuellement d'autres lectures ou pas spécialement ?
1: Il y a de tout. Ouais. Il y a de tout. Il y a aussi beaucoup d'âges différents parmi les personnes que j'ai pu interviewer. Malheureusement, je n'ai pas eu d'hommes parmi mes interviewés. C'est pas faute d'en avoir cherché. Il y a bien des hommes qui lisent de la dark romance, mais généralement
0: ils en parlent
1: peu, plus discrets. Et en tout cas, ils sont moins présents sur les groupes de partage de lecture. Bien que ces dernières semaines, j'ai vu qu'il y en avait effectivement qui maintenant s'affirmaient comme étant des lecteurs assumés de dark romance. Ces lectrices, précisément, elles vont avoir des rapports différents à la lecture. Pour certaines, elles étaient complètement coupées de la lecture, puisqu'elles m'avaient dit qu'elles voyaient la lecture comme un exercice scolaire. Mmh. Et c'est par hasard la lecture d'un texte. Alors très souvent, la littérature de Sarah Rivens qui les a réconciliées avec l'exercice de lecture et parfois même qui leur a donné envie d'écrire elles-mêmes. Vous voyez ce qu'on pourrait appeler des fanfictions, donc des écrits de fans qui vont réinvestir des univers, les distordre, imaginer des suites. Et donc il y a vraiment, vous voyez, une intériorisation de l'exercice de lecture tellement émotionnelle qu'il va agir dans le réel par rapport à leur rapport à la lecture. Beaucoup m'ont dit aussi la dark romance m'a réconciliée avec la lecture et maintenant je lis plein d'autres choses. Je continue la dark romance mais je lis aussi la fantasy, de l'horreur. Elles ont été réconciliées parce que je pense aussi que à travers cette expérience de la dark romance se jouait aussi, même si elles n'en étaient pas forcément conscientes, une expérience politique. Celle de lire en cachette un genre qui était extrêmement déconsidéré majoritairement par des hommes et donc il y avait quelque chose pour elles aussi de revendiquer une activité qui leur apportait du bonheur et donc qu'elles avaient plaisir à continuer.
0: Le Book Club continue. Et à cette heure-ci, c'est l'agenda du Book Club. On vous emmène à présent dans un salon entièrement dédié à la Dark Romance. Il s'appelle Dark Secrets. Il se déroulera dans le domaine des Compagnons du Beaujolais. Situé à Lasna, c'est à 10 minutes de Villefranche-sur-Saône et à 45 minutes de Lyon, au milieu des vignes du Beaujolais. Et ça se passe le 26 et 27 septembre prochain. Ils sont attendus des lectrices, des lecteurs, des créatrices, des créateurs, des maisons d'édition. Avec pour point commun de tous partager le même amour pour ces histoires intenses qui marquent et qui questionnent. Ce salon est né de cette passion, de l'envie de créer un lieu de rencontre autour de la Dark Romance pour échanger et pour célébrer ce genre dans toute sa diversité. C'est un festival qui se présente comme un espace bienveillant. On a insisté là-dessus avec vous, Fleur Hopkins-Lauferon. On peut assumer ses lectures, partager ses coups de cœur, découvrir des nouvelles voix et vibrer ensemble autour d'un genre qui ose tout. Dark Secrets, c'est le titre, c'est le nom du festival, ça se tient les 26 et 27 septembre près de Lyon. On trouve toutes les infos et la billetterie sur salon-darksecret.fr.
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0: Et on vous propose de jouer au grand jeu des pages musicales avec nous chaque jour dans le Book Club de France Culture. Il s'agit de repérer l'évocation d'un air musical dans un livre. Aujourd'hui, c'est une auditrice qui s'appelle Marie. Elle nous a écrit via lebookclub@radiofrance.com. Elle a choisi un extrait d'un roman qui s'appelle La Sentence de Louise Edrich, ici traduit par

Je savais qu'elle n'était pas dans ma playlist. Flora a poussé le volume. C'était Ain't No Grave de Johnny Cash. There ain't no grave can hold my body down. Il n'y a pas de tombe qui puisse garder mon corps. Si vous avez déjà entendu Johnny Cash chanter ça, alors vous comprendrez. Mes jambes se sont liquéfiées. J'ai pris appui sur le comptoir en verre pour ne pas m'effondrer et je me suis efforcée de contrôler ma respiration. J'ai senti Flora se faufiler le long de la vitrine jusqu'à moi. Elle a soupiré. Un murmure sourd a grimpé dans mon cou. Sa voix était grave comme un grincement de porte. Laissez-moi entrer.

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1: Merci beaucoup Fleur Hopkins-Leferron d'avoir été avec nous pour parler de votre livre Dark Romance, guide amoureux, paru aux éditions Go Water. J'aimerais bien que la conversation se poursuive sur le compte Instagram du Book Club pour savoir ce qu'en pense la communauté du Book Club de France Culture. Au son aujourd'hui, c'était Élise Le, à la réalisation Vivien Demeyer. Un grand merci à toute l'équipe du Book Club, Jeanne Aléos, Noé Marga, Cyril Marchand, Mathilde Wagman, Alice Paulette et donc Alexandre Alaï Begovic, avec qui vous poursuivez la conversation sur le compte Instagram.
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11: J'étais infirmière, j'ai fini ma carrière comme cadre de santé formateur dans un établissement de santé. C'était ma dernière année, je me suis arrêtée, j'avais des troubles de la parole, dans le sens où je ne trouvais plus les mots. C'est-à-dire que je savais bien ce que je voulais dire, mais je ne trouvais plus les mots. 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
10: Claude de Dieu.
11: Et mon médecin traitant, ayant soigné ma mère qui avait une maladie d'Alzheimer, m'avait dit, si un jour vous ressentez des signes, quelque chose, surtout vous m'en parlez tout de suite. Donc c'est ce que j'ai fait. Et là, elle m'a envoyé directement à la Riboisière, dans le service de recherche mémoire.
10: Hôpital parisien.
11: L'hôpital, oui. On a tenté un premier examen par ponction lombaire pour pouvoir vraiment déterminer si c'était une maladie d'Alzheimer ou pas, qui a été un échec. Donc...

0: Mais ils m'ont dit, bah, c'est pas grave, ça nous empêche pas de vous suivre. Mais on ne mettra pas d'étiquette sur votre pathologie.
1: Ce qui fait que vous avez vécu plusieurs années, 6-7 ans comme ça, en n'ayant pas de diagnostic clair sur vos troubles.
0: Voilà, mais avec des troubles qui ont été quand même en s'accentuant. Je n'arrive plus à savoir si quelque chose s'est fait il y a 8 jours, 15 jours. Je ne peux pas en fixer vraiment, vraiment la date. Et puis comme beaucoup de gens qui ont cette pathologie, je perds les affaires, je me perds dans l'espace, donc je fais très attention maintenant, c'est pour ça que je me promène avec mon téléphone partout, parce que je peux passer 10 fois au même endroit, ça va pas, c'est pas un endroit que je connais bien, très bien, ça va pas s'imprimer.
1: Jean-Yves Coutard, vous êtes aujourd'hui atteint de la maladie d'Alzheimer.
2: Oui.
1: Est-ce que vous pouvez nous dire quels ont été les premiers signes de la maladie? Qu'est-ce qui vous a alerté?
2: Bon, là, je dirais que ça remonte... Je suis un jeune malade, finalement, parce que ça remonte à 3 ans. Ça remonte à 3 ans. Qu'est-ce que je peux dire? Je peux dire que j'ai commencé à perdre la mémoire. La mémoire récente, elle me fuit quelquefois. La mémoire ancienne, j'en ai gardé une grande partie quand même. J'ai une épouse qui me rappelle souvent que les oublis sont là, que la clé que je pose là, que je ne retrouve plus, ou pas. C'est vrai qu'elle me remet souvent sur la route en disant « Ben oui, mais tu devais faire ça et tu le fais pas. Ah, j'ai oublié. » Bon, ça me sert quelquefois aussi. Hein. Quand c'est quelque chose qui ne m'intéresse pas spécialement. Ouais. Voilà. Il y a 2 ans, j'ai passé des examens, j'ai passé des scanners. On a découvert qu'il y avait les fameuses plaques blanches.
1: Plaques amyloïdes.
2: Amyloïdes. Et ça a été un choc, quoi. Parce que j'estime que j'ai eu une vie familiale, une vie professionnelle intéressante, chargée, etc. Et là, on tombe de haut, très haut, très haut.
3: Dans la maison, certains jours sont de plus en plus faits d'improvisations répétées. Soupe de poireaux pommes de terre, sans poireaux, mais avec des carottes. J'attrape les plats dans le four avec la main gauche, nue, alors que j'ai la manique pour me protéger dans la main droite. Je me retrouve de temps en temps prête à sortir, le sac en bandoulière, les clés de la voiture à la main, et Jo qui me demande où je vais comme ça. Impossible de me le rappeler. Et je me retrouve, tout étonnée d'être là. Bref, il me tarde de savoir ce qui m'arrive vraiment et de pouvoir me soigner. En ce moment, j'ai l'impression d'être un arbre en automne qui essaye désespérément de garder ses feuilles mortes, arrachées par un vent violent. Puzzle. Journal d'une Alzheimer. Claude Couturier.
4: Je me plains de troubles de la mémoire depuis un certain temps, puisque la première évaluation a été faite il y a une dizaine d'années.
1: Martine Lambert.
4: À Metz, on m'a dit que j'avais pour le premier, ce premier bilan mémoire. Que ça allait à peu près, qu'il y avait quelques troubles, mais bon, c'était peut-être un défaut d'attention. Et lorsqu'on rentre dans un cycle comme ça, c'est tous les 2 ou 3 ans. Donc j'ai eu un deuxième bilan à Rennes, qui a montré que les troubles c'était exacerbé. De là, on m'a proposé de faire un bilan plus complet. On m'a demandé ce que je craignais. J'ai dit la maladie d'Alzheimer parce que je ne sais pas. J'avais pas d'antécédents dans la famille ni quoi que ce soit, mais bon, c'est vraiment ce que je craignais. Et donc, j'ai eu une ponction lombaire parce que c'est comme ça qu'on détecte la maladie d'Alzheimer, la présence d'une protéine qui se colle sur vos neurones et qui, effectivement, était présente dans le liquide céphalorachidien. Donc, le diagnostic est tombé réellement à ce moment-là. Voilà, ça a été très dur à accepter, mais voilà, bon.
0: Et puis, le temps a passé. Le chef de service a changé, un autre est arrivé. Il a dit, il y a une autre façon quand même peut-être, c'est de faire un TEP amyloïde. Ouais, je crois que c'est ça. C'est comme un scanner. Comme un scanner avec une injection. Mais l'injection, c'est un produit radioactif très particulier qui se fixe uniquement sur les plaques blanches quoi, qu'il peut y avoir. Et là, le TEP a révélé. Donc ça, c'était, je l'ai su en janvier de cette année. Non, oh, je ne sais plus. Je ne sais plus. Voilà, je suis un peu perdue dans le temps. En tout cas, cet examen-là a révélé des plaques amyloïdes un petit peu partout. En temporal, en pariétal, en occipital, enfin voilà, il y en a un petit peu partout. Et donc là, il m'a dit, là, on s'incline, c'est bien une maladie d'Alzheimer.
5: La maladie d'Alzheimer est une maladie neurodégénérative découverte en 1906 par le psychiatre allemand Alois Alzheimer. Ses symptômes les plus courants sont la perte de mémoire, l'altération du langage et de la motricité, l'apparition de troubles visuels ou encore la difficulté à se repérer dans l'espace et dans le temps. Autant d'éléments qui touchent à l'identité, à l'autonomie et aux relations des malades. On dénombre aujourd'hui plus d'un million de personnes atteintes de la maladie d'Alzheimer en France. Un chiffre amené à s'accroître au cours des prochaines décennies, faisant ainsi dire à certains qu'Alzheimer serait la maladie du siècle. Or, il n'existe toujours pas de traitement efficace pour lutter contre elle. Cependant, diagnostiquer la maladie pour accompagner au mieux les malades et leurs proches reste primordial. Si des techniques d'imagerie ou de prélèvement permettent de constater les lésions cérébrales produites par la maladie, il est nécessaire, pour confirmer le diagnostic d'un point de vue clinique, de faire en parallèle une consultation mémoire afin de mesurer les symptômes du patient. Durant cette étape, qui se déroule dans l'un des 400 centres mémoire présents sur le territoire, le patient réalise une série d'examens afin d'écarter, ou à l'inverse, de confirmer l'hypothèse d'une maladie d'Alzheimer. Pour cette série documentaire, nous avons pu suivre un patient lors de cette consultation mémoire au CHU de Bordeaux.
6: Je vais installer madame là-bas. Et monsieur, on va pouvoir y aller. Hop, allez.
5: Gaëlle Brottier, infirmière.
6: Donc, je vais récupérer les étiquettes et je vais vérifier votre nom, prénom et date de naissance, s'il vous plaît.
7: Gilles, mon nom c'est Prier.
6: Très bien.
7: 13-09-1965.
6: Parfait. Alors, donc on avait votre dossier provenant... Alors, vous avez été vu dans un précédent service...
7: Oui, à Pau.
6: ...de gériatrie. Voilà, à Pau. Je cherchais la ville parce que je ne l'avais pas vue. Alors, votre situation familiale, vous êtes marié, vous êtes venu avec madame aujourd'hui,
7: c'est ça? Oui, tout à fait.
6: D'accord. Votre niveau d'études?
7: Mon niveau d'études?
6: Oui.
7: Alors, moi, ça ne me plaisait pas du tout.
6: D'accord.
7: Donc, en cinquième, j'ai arrêté et je suis parti faire ce qu'on faisait beaucoup avant.
6: De l'apprentissage?
7: Oui, et c'était le truc qu'on passait au bout de 3 ans,
6: le CAP.
7: Le CAP,
6: okay.
7: C'est ça.
6: D'accord.
7: Je savais que c'était le C, j'étais en train de chercher.
6: Oui, vous m'avez aidé, c'est d'ailleurs pour ça.
7: Voilà, Après, quand j'ai créé mon entreprise, il y a 26 ans, je faisais plomberie, menuiserie.
6: D'accord. Très bien. Vous connaissez votre épouse depuis longtemps?
7: 31 ans.
6: Ok, vous habitez une maison ou un appartement?
7: Non, une maison.
8: Donc moi, je m'appelle Gaëlle Brottier, je suis infirmière au Centre Mémoire, Ressources et Recherches du CHU de Bordeaux, à l'Institut des maladies neuroévolutives. Donc aujourd'hui, on est en hôpital de jour, donc on reçoit un patient pour la première fois, pour essayer un petit peu de comprendre ce qui se passe chez ce monsieur qui a des plaintes qui peuvent être variées.
7: Alors, C'est au moins 2-3 ans que j'ai les oublis sur des mots. Par exemple, une orange ou autre chose, j'arrive pas. Par contre, je sais, autour du mot, je sais tout expliquer autour.
6: D'accord. Est-ce que vous trouvez, depuis 2-3 ans, que ça s'aggrave ?
7: Non.
6: Non.
7: Non. J'ai la même chose, mais pour l'instant, non, je... Voilà, et l'orthophoniste m'a dit déjà la même chose.
6: Ok. Au niveau du moral, comment vous vous sentez ?
7: Oh ben, ça va.
6: Ça inquiète votre épouse ?
7: Je sais pas.
6: D'accord, vous en parlez pas trop ?
7: Non, moi je suis pas un grand parleur.
8: Au niveau infirmier, on a un entretien avec le patient, puis ensuite... Il fait le bilan en neuropsychologie qui évalue vraiment toutes les fonctions cognitives. Et ensuite, avec la neurologue, c'est une consultation pour vraiment donner les conclusions un petit peu de cette demi-journée grâce à l'imagerie qu'il a pu amener, qu'il a fait en amont, grâce au bilan neuropsychologique ou orthophonique et grâce à mes informations sur le plan un petit peu plus clinique infirmière.
1: La consultation que vous faites au début avec le patient, vous la faites... Après, avec la personne qui accompagne, qui est souvent une personne dans un statut d'aidant, pourquoi ?
8: C'est important parce que dans la maladie d'Alzheimer, un des symptômes qui est régulièrement présent s'appelle l'anosognosie. Donc le patient ne se rend pas forcément compte de ses troubles. Et donc c'est important d'avoir un avis objectif sur ces troubles. Et puis, c'est important que l'accompagnant ait un temps aussi pour s'exprimer et évacuer un petit peu ce qu'il vit au quotidien, qui peut être très difficile. Bon, parfait. Vous êtes à 14, presque 8.
7: Ah, d'habitude, je suis plus bas.
8: Oui, mais là, bon... Je fais toujours cet effet-là aux patients. Avec ma blouse, là aussi. Faudrait qu'on vous reçoive en civil. Bon, bah écoutez, c'est parfait, monsieur.
7: Oui.
8: Moi, j'ai terminé. Je dis deux, trois mots à ma collègue et ensuite, elle vous récupère dans le couloir.
7: D'accord.
8: Pour continuer le parcours de la matinée.
7: Oui.
9: Bonjour.
7: Bonjour.
9: Vous êtes monsieur ?
7: Prier.
9: Oui, donc Gilles. Je suis Isabelle, l'orthophoniste du service.
7: D'accord.
9: Je vais prendre mon chronomètre.
5: Isabelle Le Gabory, orthophoniste.
9: Pour commencer, je vais vous demander en quelle année sommes-nous ?
7: On est en 2026.
9: D'accord. En quelle saison ?
7: On est en... Juste avant l'été, on est en...
9: Je vais vous proposer une aide. Est-ce que vous pouvez me montrer la saison ?
7: La saison, c'est printemps.
9: Voilà.
7: J'avais le P, j'étais en train de chercher le restant.
9: D'accord. Donc ça, c'est ce qui vous arrive souvent, c'est
7: oui.
9: que vous avez le mot sur le bout
7: oui.
9: de la langue,
7: oui.
9: mais vous savez ce que vous voulez dire. Vous n'oubliez pas des rendez-vous ?
7: Non.
9: Non.
7: Du tout.
9: Vous n'oubliez pas les faits de votre quotidien ?
7: Non, voilà.
9: Non, vous ne perdez pas d'objets ?
7: Non plus.
9: Alors, je vais vous dire trois mots. Je vais vous demander de les répéter, d'essayer de les retenir. Je vous les redemanderai plus tard. Alors, fauteuil, tulipe, canard. À vous.
7: Alors, fauteuil, tulipe et canard.
9: Alors, je vais vous demander maintenant de me dire à partir de 100. Quel est le lien entre une banane et une orange ?
7: Le lien entre une banane et une orange, les fruits ?
9: Oui. Entre une tulipe, une rose et une marguerite.
7: Alors ça, c'est ce qu'on a dans le jardin.
9: Oui.
7: 86.
9: Ok, continue.
7: 86 moins 7, on va être à 79.
9: Oui.
7: 79 moins 7, on va être à 72.
9: Vous avez le mot sur le bout de la langue, vous voyez ce que c'est.
7: Oui, je vois ce que c'est. On va être à 65.
9: Ok, parfait. Pouvez-vous épeler le mot « monde » à l'envers ?
7: Monde à l'envers
9: Alors, je vais vous demander de faire semblant de planter un clou avec un marteau.
7: De planter un clou ?
9: Oui.
7: Avec un marteau ?
9: Oui.
7: Alors, le marteau, on le prend comme ça, il est là, on prend le clou comme ça et...
9: Ok. Pouvez-vous me redire les trois mots que je vous ai demandé de répéter et de retenir ?
7: Ah.
9: Qu'est-ce qu'il y avait ?
7: Le premier, c'est là où on s'assoit.
9: Oui.
7: Le...
9: Ok.
7: Le... Ah. Après, c'est tu lis.
9: Oui.
7: Et après, c'est...
9: Oui, vous faites bien le mime.
7: Il vole, c'était... Et on le mange aussi.
9: Oui.
7: Ah.
9: Non.
7: Non, ça...
9: Le canard.
7: Canard, oui, c'est ça. Canard.
9: Ok, très bien. Ça va?
7: Oui, ça va.
9: Vous n'êtes pas trop fatigué?
7: Non.
9: Non.
10: Donc là, ce qui intervient, c'est la question de ce qui est qualifié comme le niveau socioculturel du patient.
5: Aude Béliard, sociologue.
10: Okay. Les médecins et psychologues d'une consultation diagnostique comme celle dont j'ai pu observer le travail sont tout à fait conscients de ces biais qui sont liés au contexte social des patients et le prennent en compte. Donc élabore des indices pour pouvoir interpréter au mieux les résultats au test. L'indice principal, c'est le niveau de diplôme. Mais cela amène à avoir en fait des diagnostics qui sont plus souvent incertains pour les patients moins diplômés, puisque c'est pas du tout symétrique en fait. Pour un patient qui est diplômé, s'il y a de petites choses pas parfaites dans les tests, ça va être un signal d'alerte par rapport à un patient dont on pense qu'il a eu un fonctionnement cognitif plus élevé. En revanche, ceux qui ont peu de diplômes, on a du mal du coup à qualifier le niveau de fonctionnement cognitif antérieur. On est dans une zone de troubles cognitifs légers, mais est-ce qu'on peut interpréter cela comme le début d'une maladie neurodégénérative? Est-ce que ce patient a eu un fonctionnement plus élevé auparavant? On peut observer dans les conclusions qui sont rendues par l'équipe que certains repartent avec des diagnostics plus incertains que d'autres.
5: Sophie Auriacombe, neurologue.
11: Donc on va faire la synthèse de cette matinée. Vous avez eu, je crois, un bilan assez complet à Pau.
7: Oui.
11: Et là, aujourd'hui, on voit un petit peu, on a constaté les difficultés. Et ce qu'on va chercher à faire,
7: oui,
11: c'est à savoir à quoi c'est dû. Ce que j'ai retenu de ce qu'elles m'ont dit, c'est que vous avez essentiellement un trouble du langage, donc depuis environ 2 ans, on va dire, qui persiste avec le temps, qui s'aggrave un petit peu, mais qui reste relativement isolé.
7: Oui, hein, oui.
11: Par ailleurs, vous avez eu un examen, une TEP cérébrale qui, à Pau, hein,
9: oui,
11: qui avait montré dans une région de votre cerveau à gauche, plutôt antérieure,
7: oui,
11: disons ce qu'on appelle nous un hypodébit, c'est-à-dire ça fonctionne un petit peu moins bien.
7: Mmh.
11: Et du coup, ça pourrait, ce que vous avez, être ce qu'on appelle une maladie sémantique. Ça, c'est quelque chose qui n'est pas une maladie d'Alzheimer,
7: mais
11: qui fait partie plutôt du groupe des maladies frontotemporales. Et c'est plus marqué au niveau du langage dans tous ces aspects, et notamment aussi dans l'aspect de la compréhension des mots. Donc, pour essayer d'en savoir plus, ce qu'on va faire, c'est déjà éliminer formellement une maladie d'Alzheimer en vous faisant une prise de sang qui sert à doser la protéine phospho-217, qui est un très bon marqueur sanguin actuellement de la maladie d'Alzheimer. Si, comme on le pense, c'est négatif, on sera sûr qu'on est dans l'autre groupe de maladies, et ça pourrait être ce que je vous ai appelé donc une maladie sémantique.
7: D'accord.
11: Alors, bon, je ne vous cache pas qu'il n'y a pas de... Bon, c'est vrai, il n'y a pas de traitement particulier
7: pour
11: cette maladie. Je pense que vous le savez. Et la prise en charge repose entièrement sur l'orthophonie,
7: oui,
11: que vous avez déjà commencé.
7: Oui, oui.
11: Et ça se passe bien ?
7: Oui, très bien.
11: Qu'est-ce qu'elle vous fait faire un peu ?
7: Elle me fait faire...
12: Une fois qu'ils ont le diagnostic qui est évoqué par le neurologue, nous, on a quand même tout un parcours où on les accompagne. On les reçoit juste après pour fixer avec eux une date, d'ici à peu près un mois, pour qu'ils puissent digérer, entre guillemets, la nouvelle et puis avoir des questions qui émergent sur la maladie. Et donc, on les reçoit un mois après, en binôme. Et donc là, c'est vraiment du libre-échange. Ils vont nous poser des questions, soit sur la maladie, soit sur l'avenir. On a parfois des questions sur comment l'annoncer à leurs enfants, du soutien parfois psychologique, gestion de la colère aussi, du diagnostic. Voilà.
1: Mathis Brossard, vous êtes sociologue, vous avez étudié pendant 5 ans la maladie d'Alzheimer en France et au Québec, en vous entretenant avec des patients et leurs familles. Donc ce moment du diagnostic, ça va vraiment marquer un avant et un après.
13: C'est un diagnostic qui a plusieurs implications dans les relations auxquelles peuvent avoir accès les personnes concernées. À partir du moment où on considère qu'elles ont la maladie d'Alzheimer ou une démence apparentée, ça signifie que elles ont potentiellement des troubles de la mémoire, de l'orientation, d'autres symptômes tels que l'anosognosie. L'anosognosie, c'est l'incapacité à se rendre compte de ces symptômes. Donc, à partir de ce moment-là, tout ce qu'ils vont dire peut être pris comme un indice de leur maladie. Et ce qui est très compliqué ici, c'est que même lorsqu'ils résistent au diagnostic, même lorsqu'ils disent aux médecins, à leurs proches, mais non, ça va pas si mal, mais non, je me rappelle de plein de choses. C'est vrai qu'on peut l'interpréter comme du déni, on peut l'interpréter comme le résultat d'une forme d'anosognosie, mais si on se met un peu plus à leur place, on leur dit que leur cognition décline de manière irréversible, c'est terrible, et on peut interpréter ce genre de réaction comme des formes de résistance aussi. Je me souviens d'une patiente, on avait fait un entretien et puis elle me disait « Moi, ma vie, c'est le jardinage, je passe mon temps à bêcher, je bêche. » Elle était dans un milieu rural, c'était évidemment quelque chose de très important pour elle. Mais le problème, c'est qu'il y avait des fenêtres autour de nous et puis son jardin était dans un état catastrophique. Donc évidemment, ça faisait très longtemps qu'elle n'avait pas bêché. Alors, oui, je pourrais l'interpréter en me disant, alors c'est peut-être de la nosognosie, peut-être qu'elle se rend plus du tout compte que son jardin est dans un état catastrophique. Mais une autre interprétation, c'est elle est dans une situation extrêmement difficile où elle a très peu de possibilités de se valoriser dans une relation, de dire ce qu'elle peut faire. Et donc, on peut interpréter ce « je bêche, je fais du jardinage, le jardinage, c'est ma vie » comme une revendication d'identité, en quelque sorte. Et je pense que c'est vraiment important d'y réfléchir parce qu'en ayant un cadre uniquement médical, on manque beaucoup de choses, en fait.
1: Comment s'est passé l'annonce de ce diagnostic?
0: Alors, le professeur qui me suit à l'heure actuelle n'est pas très psychologue. Hein. Donc, il est arrivé avec les résultats en me disant « Bon, bah oui, il y a des plaques partout. Donc, c'est bien une maladie d'Alzheimer. »
1: Claude de Dieu.
0: Et puis après, il m'a dit « Si je peux vous proposer d'entrer dans un essai thérapeutique, parce que vous êtes au début de la pathologie et vous êtes sur une forme de pathologie à évolution très lente. » Donc il m'a donné, je ne sais plus, 35 pages à lire. Et puis, on vous rappellera d'ici quelques jours, vous nous direz quelle décision vous prenez. Et puis je suis repartie comme ça. Donc j'avoue que je suis partie comme ça, je suis rentrée à la maison, ça allait encore. Puis quand je me suis retrouvée toute seule, je me suis effondrée. Je me suis effondrée parce que je pense que j'ai fait un peu l'autruche pendant 5 ans, 6 ans, en me disant « Oui, bon, c'est un truc dégénératif, mais ça va doucement, c'est lent, on ne sait pas ce que c'est. » J'ai un peu court-circuité cette maladie d'Alzheimer. En fait, je l'ai mis de côté et puis je n'ai pas voulu y croire, quoi. Et là, par contre, ce jour-là, j'avais plus le choix. Et là, ça a été compliqué. Cette première soirée-là a été très très dure. Et puis après, bon, on en a parlé avec les enfants. On a étudié cette possibilité d'essai thérapeutique. J'ai accepté avec beaucoup beaucoup d'hésitation. Parce que c'est un protocole qui est très lourd, puisque ça peut se faire qu'en milieu hospitalier, par perfusion, avec des examens très très réguliers, en plus, pour surveiller les effets secondaires aussi de ce médicament. Je me suis dit, si j'étais sûre du résultat, pas de problème. Je mets entre parenthèses 18 mois et puis on fonce. Là, on ne sait pas, parce que c'est en double aveugle. Donc, ou on reçoit le médicament ou on reçoit un placebo. Donc, je me suis dit, si je suis dans la partie placebo, que j'arrête toute activité ou quasiment l'orthophonie, etc., comment je vais être dans 18 mois ?
4: C'est vrai, quand le diagnostic est tombé, là, c'est vraiment un coup de massue qui, enfin, voilà, qui vous tombe sur la tête.
13: Martine Lambert.
4: Et c'est très... Oui, il faut... je pense que plusieurs années après, je ne suis toujours pas dans l'acceptation. Maintenant, je l'accepte plus parce que j'ai pris le parti de le dire autour de moi. Enfin, voilà, bon, ma famille, bien sûr. Mais je suis arrivée à Rennes, je connaissais pas grand monde. Je fais des activités sportives. Voilà, les gens que je côtoie, avec qui je m'entends bien dans ces activités-là, j'ai pris le parti aussi de leur dire. Et je m'aperçois que ça ne fait que me servir parce qu'en fait, tout le monde est très... tout le monde est à l'écoute. Ce qui fait que lorsque je ne viens pas, je sais pas, à une séance de yoga, voilà, on m'envoie un message. Martine, est-ce que ça va? Est-ce que... En fait, ça me sert. Oui, ça me sert énormément.
13: Aujourd'hui, si vous deviez décrire les symptômes de votre maladie, quels sont-ils?
4: Alors, c'est des oublis de choses récentes, en fait. Tout ce qui est mon passé, je n'ai pas oublié. Donc, c'est tout ce qui est récent. En fait, si vous me demandez ce que j'ai fait hier, c'est vrai que j'ai du mal à vous le dire. Je suis partie il n'y a pas longtemps avec de la famille. J'ai pas mal de nièces qui sont dans le coin. On est partie... plusieurs jours, on est loin de maison et je serais incapable de vous dire où c'était. Voilà, ce qu'on a fait exactement, c'est des choses récentes, pourtant, c'est des... Voilà.
13: Et quand vous constatez, voilà, ces moments d'oubli, est-ce que ça vous rend colérique? Est-ce que ça vous rend triste?
4: Ça me rend triste surtout. Colérique, non. Mais triste, oui. Malheureusement, on m'a retiré mon permis. Voilà, ça pour moi, c'était. Ben, j'aimais bien aller sur la côte, voilà, voir la mer. Et puis, ça a été fait d'une façon assez. Assez difficile dans la mesure où il n'y a eu aucun test de fait. Voilà, je suis tombée devant un médecin qui m'a dit « Venez, pourquoi ? J'ai une maladie d'Alzheimer. » On n'a pas discuté, je n'ai fait aucun test, rien du tout. Il a dit ben, « Voilà, plus de permis. Alzheimer, plus de permis. » Donc, ça a été expéditif. J'avoue que j'ai eu beaucoup de colère, beaucoup de tristesse aussi, parce que ça, ben voilà, j'ai l'impression que ça restreint ma vie, quoi. Ma vie se restreint de plus en plus, et ma liberté aussi, en fait, c'est ça. Donc, c'est difficile à accepter. C'est difficile.
14: Je m'appelle Jean-Yves Coutard. Je vais avoir 78 ans. Je suis donc natif de Laval, de la Mayenne. Et mon épouse est originaire du Finistère, de Quimper. Nous avons eu 4 enfants. Nous les avons toujours, d'ailleurs. J'ai pas besoin. 4 enfants. 2 garçons, 2 filles... Voilà, en ce qui concerne l'aspect ou la vie professionnelle, j'ai été recruté par une association départementale qui gérait des établissements pour déficients intellectuels. À 23 ans, je me suis retrouvé finalement en assurant la prise en charge de 75 adultes handicapés. Je voulais vraiment travailler dans l'humain, dans le social essayer, dans la mesure du possible, de donner aux uns et aux autres un avenir, qui leur convienne. Voilà. Puis il y a 2 ans, ben, j'ai adhéré à la chère association.
11: France-Alzheimer.
14: Donc, à France-Alzheimer, j'ai fait la démarche. Donc, c'était déjà un premier pas, c'était de constater les choses et de dire, bah, quoi qu'il en soit, les examens sont là, les constats sont là, bah, il faut faire avec. Il faut faire avec. Mais faire quoi? Quand on a une vie professionnelle bien remplie, faire quoi? Un petit peu de jardin? Quelques relations avec les voisins? Oui, sympa. Mais aussi ma difficulté, justement, d'approcher les gens. C'est pas facile.
1: C'est-à-dire ?
14: Les difficultés de rencontre, de langage, de... C'était compliqué, je me sentais un peu pauvre, de ce côté-là. Malgré tout, j'essayais de trouver des activités qui pouvaient me rappeler, de façon un peu différente forcément, ce que j'avais pu pratiquer avant, quoi. J'ai pratiqué du tennis de table dans le club Vantey. Ça, c'était avant la maladie, hein. Donc maintenant, c'est du tennis de table adapté, hein. J'ai adhéré, ça c'était aussi avant, à un club de pétanque. J'aimais bien la pétanque. Mais c'est là où j'ai découvert le poteau rose, quoi. 2 ans après. Donc je me suis retrouvé dans un club où finalement il y avait 60 de participants. Ils ont tous des noms, des prénoms. Il y avait des terrains. Il y avait 20, 25 terrains. Il y avait un tirage au sort. Vous deviez aller jouer sur tel terrain avec telle personne, etc. Ben oui, mais il fallait intégrer les prénoms. Il fallait se déplacer, ne serait-ce que de 100 ou 150 mètres. Et ben, au cours de ce déplacement-là, les informations que j'avais en partant, je n'avais plus en arrivant. Sur quel terrain je joue? Avec qui je vais jouer? Ah ben, je me rappelle plus, j'allais revoir les organisateurs. Et j'avais beaucoup de mal à gérer ça. Donc j'en ai fait pendant quelques temps. Et puis j'ai quitté le club. Ça me mettait vraiment en souffrance, quoi. Et puis certainement que j'avais aussi... quelle image je donnais, quoi. Le regard change en face. Je fais aussi le rapprochement avec la vie professionnelle. C'est-à-dire que les adultes comprenaient en charge et vivaient en marge aussi. Est-ce que je vis en marge, moi, maintenant? Je sais pas. Je crois pas, mais j'ai quand même des difficultés à aller vers les autres.
1: Est-ce qu'aujourd'hui, la maladie d'Alzheimer a changé beaucoup de choses dans votre vie au quotidien? Vous avez réussi à garder un peu un équilibre?
0: Oui, un équilibre, oui. Par contre, il y a quelque chose que... C'était pas du tout mon style. Je suis tout le temps dans le questionnement. On n'est jamais plus sûr de rien. Si oui, je reçois par exemple un courrier, et comme là où je vais aller à une réunion, où il y a tout un dossier à monter, enfin, etc. J'ai monté le dossier, mais en revenant, mais je sais pas, 20 fois dessus, parce que vous n'êtes pas sûr de ce que vous vous souvenez. Est-ce que c'est vraiment ça, ou est-ce que j'en ai zappé tellement une grande partie que du coup ça fausse le jugement ou ça fausse ce qu'il faut que je fasse et que je note. Ça, c'est pour moi ce qui est le plus compliqué, de vivre dans cette incertitude quasi permanente. Ça a changé. Et du coup, je peux comprendre que certaines personnes deviennent agressives avec cette maladie. Parce que ne jamais être sûr de soi, on est donc dans l'inquiétude, dans l'angoisse permanente. D'ailleurs, beaucoup d'Alzheimer sont sous antidépresseurs, c'est pas pour rien.
1: Vous avez eu besoin d'avoir recours à des antidépresseurs?
0: Non,
1: ou pas?
0: Pour l'instant, non. Non. Je me sens pas dépressive.
1: Est-ce que vous continuez à avoir des activités sociales, une vie sociale? Est-ce que c'est quelque chose que vous parvenez à avoir?
0: Je veux. Je veux parce que je sais que c'est une des façons de lutter. Donc voilà. Donc je fais partie d'une association dans laquelle je suis très investie. Après, il y a des activités que j'ai fait au début de ma retraite que je ne peux plus faire. Par exemple, je suivais des cours à l'université Interage. Et ça, j'ai été obligée d'arrêter parce que justement, si vous voulez, au bout de, je peux pas vous dire un temps vrai, mais on va prendre un exemple, une demi-heure, trois quarts d'heure, d'un seul coup, l'intervenant disait quelque chose et je me disais, mais d'où il sort ça? Puis alors ça, quand je me rendais compte que j'arrivais pas à suivre, ça m'ennuyait fortement quand même. Je me disais, c'est pas possible, t'y arrives plus, quoi. Donc je me dis, c'est pas la peine non plus d'aller... voilà. Donc ce genre d'activité, oui, j'ai arrêté.
3: J'ai honte d'avoir l'air idiot quand on me pose une question et que je réponds mal. Parce que je n'ai pas fait attention à ce qu'on m'a demandé ou que je réponds à retardement. Je ne sais plus qui a dit qu'il a horreur du vide. Moi aussi. Et je passe mon temps au bord d'un précipice ou prête à décoller vers un ailleurs inaccessible. Lorsque je suis absente, je suis pourtant bien présente, mais comme dissociée. Mon corps évolue inconsciemment, en effectuant des gestes et parlant presque normalement, mais mon esprit est ailleurs, sans doute dans un univers parallèle, infini et indéfinissable, dont il ne revient qu'en partie, car il en laisse toujours quelques bribes qui doivent flotter comme autant de poussières d'étoiles, en attendant d'être récupérées par d'autres êtres ou d'autres mondes. Puzzle, journal d'une Alzheimer, Claude Couturier.
15: Il y a trois phases différentes dans le processus qui nous permet de rappeler une information.
13: Bruno Dubois, neurologue.
15: Il faut d'abord que cette information soit bien saisie, soit bien enregistrée par nos systèmes perceptifs. Deuxième cas de figure, l'information a bien été captée. On a bien enregistré l'information, on n'est pas dépressif, on n'a pas de trouble du sommeil. Cette information est à ce moment-là envoyée comme un ballon de rugby vers l'hippocampe. Qu'est-ce que c'est que l'hippocampe? Eh bien, l'hippocampe, de façon un peu schématique, c'est la porte qui ouvre la banque du cerveau. Si il y a une maladie d'Alzheimer, l'hippocampe est fermée, la porte est fermée, l'information ne rentrera pas dans la banque, elle ne sera pas stockée. Et donc, elle ne sera pas rappelée. Parce que la troisième étape, c'est la récupération. C'est aller chercher, à la demande, l'information qui a été stockée dans le cerveau. Et ça, c'est un processus qui s'altère au cours du vieillissement. Donc, vous avez les trois étapes. L'enregistrement, le stockage et la récupération. L'enregistrement, c'est la dépression, si vous voulez. Le stockage, c'est l'Alzheimer. La récupération, c'est le vieillissement. Dans la maladie d'Alzheimer, on ne peut pas fixer de nouveaux souvenirs. Mais tout au long de la vie, bien sûr, l'hippocampe a fonctionné. Donc le sujet a mis plein de choses dans la banque. Il y a plein de souvenirs dans le sac. Donc il peut aller les rechercher sans aucune difficulté. Et c'est ce paradoxe que l'on vit quotidiennement avec les familles de nos malades. Les familles disent, écoutez, ça ne doit pas être bien grave. Il se rappelle du nom de sa maîtresse d'école. Oui, très bien, madame. D'accord. Mais est-ce qu'il se rappelle de ce qu'il a eu à manger hier au dîner? C'est pas la capacité de se rappeler des choses anciennes, c'est la capacité de former de nouveaux souvenirs.
9: Bienvenue. Vous voulez au bistrot mémoire? Oui. On va élargir le groupe, le cercle. Hop. Un café, un thé, une tisane. Tenir, si vous voulez. Est-ce que vous prenez du sucre? Alors c'est. Hop, je m'installe. Bon bah bienvenue hein, déjà. Ouais. Au bistrot mémoire du Cadran. Certains d'entre vous sont habitués à d'autres bistrots mémoire rennais. Moi je m'appelle Annaëlle. Annaëlle Guichou, je suis ergothérapeute et sur l'association Global Cité, je suis chargée de mission sur le groupe des jeunes malades. Mais ici, le bistrot mémoire, il est ouvert à tous. On n'est pas obligé d'avoir la maladie, un diagnostic, quoi que ce soit. D'accord. Le sujet du jour, c'est un truc troc. Qu'est-ce que c'est un truc troc? Qu'est-ce que ça vous dit?
16: Un échange de trucs.
9: Ah, exactement. De trucs et d'astuces. Ouais.
16: Pour pallier nos déficits.
9: Oui, voilà, c'est ça. Exactement. Et surtout, dans le côté troc, c'est autant je prends, mais aussi je donne. Pour s'aider, j'ai fait un petit jeu de cartes. Je les dispose comme ça.
17: Chacun prend une carte.
9: Bah, s'ils veulent. Pas obligé, mais s'il y a quelqu'un qui a quelque chose qui a envie de partager, ben il peut se lancer en prenant une carte.
18: On avance. Allez, hop, hop. Ouais. Ouais. Moi j'ai pris la carte faire ses courses.
9: Ok,
18: oui, enfin, pour le moment, j'ai pas besoin, enfin, j'ai pas de soucis d'orientation, mais par contre, je privilégie l'horaire midi inter machin là où il coupe le son. Ça, c'est parfait, il y a moins de monde, on n'est que tous dans le petit magasin.
9: Parce qu'ils ont baissé la lumière et le son.
18: C'est plus calme et plus confortable. Et on m'a dit qu'il y a plusieurs magasins qui le font.
9: Exactement, oui. Il y a plusieurs magasins qui développent ça, ces temps calmes, en fait, parce que souvent, dans les magasins, il y a de l'hyperstimulation.
18: Et est-ce qu'il l'indique, ça? On peut le savoir en téléphonant ou comment?
9: Oui, alors comment t'as su le gradier, là?
18: Moi, c'était parce que j'étais dans le magasin et que la machine a dit « temps mort, là, pas de musique, machin, pour le confort des personnes qui sont dérangées par le son » et ainsi de suite. Mais l'après-midi aussi, vers 15h, il y a aussi un autre créneau horaire.
9: Ce que vous pouvez faire, c'est assez simple, c'est d'aller à l'accueil de la grande surface et poser la question. Est-ce que ce dispositif-là existe? Donc n'hésitez pas à aller. Effectivement, c'est une bonne astuce parce que ça permet d'économiser énormément d'énergie pour se concentrer. Faire des courses, ça peut être... Il y a tellement de choses.
5: À Rennes, l'association Global Cité organise plusieurs fois par mois des bistrots mémoires dans différents lieux publics de la ville. D'une durée de 2 heures, ces réunions ouvertes à tous permettent d'échanger sur des thématiques et des problématiques en lien notamment avec la maladie d'Alzheimer. Cette initiative a vu le jour à Rennes en 2004, avant de se répandre dans d'autres villes françaises. Et elle s'inscrit dans une démarche de Dementia Friendly Community, que l'on traduit en français par « Société amie de la démence ». Ce concept originaire des pays anglo-saxons cherche à améliorer le vécu des personnes atteintes de troubles neurologiques en rendant la ville plus inclusive. Inspiré du modèle du handicap, il considère qu'une personne atteinte d'Alzheimer ou d'une maladie apparentée, comme la maladie à Cordelévy ou la dégénérescence fronto-temporale, devrait pouvoir évoluer dans un environnement adapté à sa pathologie grâce à la sensibilisation de la population et à l'aménagement de l'espace public. À Rennes, par exemple, un service permet aux malades d'être accompagnés dans certains de leurs trajets. Le FRAC Bretagne, de son côté, a changé la peinture de certains de ses murs, jugés trop sombres et pouvant angoisser certaines personnes atteintes de troubles neurocognitifs. Des commerçants abordent quant à eux un logo sur leur façade, pour indiquer au public qu'ils sont sensibilisés aux problématiques cognitives ou physiques liées à ces maladies. Derrière ces mesures diverses, un même objectif: prolonger l'autonomie et améliorer les conditions de vie des personnes malades dans la cité.
19: Ouais, justement, en fait, j'essaie de... d'utiliser beaucoup de post-it. Mais certainement, je trouve tout mon bureau, c'est que des post-it et l'agenda.
9: Poste-moi dans le post-it. Eh ben, est-ce que d'autres sont confrontés à ça aussi? Vous notez aussi beaucoup?
18: J'essaye d'avoir un agenda, parce qu'après, je cherche les post-it. Donc, j'essaie de noter ça sur un cahier ou sur un agenda.
19: Mais le danger aussi, là, justement, ouais. Des fois, je suis confronté à ce problème, c'est que des fois, j'essaie de mettre l'essentiel, effectivement. J'ai envie de rencontrer Anaëlle. Et au moins de retenir cette information, je me souviens plus pourquoi je dois rencontrer Anaël, justement. Donc, ce qui fait que ça m'oblige, en fait, à noter, je dois rencontrer Anaël pour ça, parce que tout. Donc,
20: exactement.
19: Et voilà, beaucoup d'informations, mais comme vous le dites, il y a un certain moment.
21: Du stabilo aussi. Ouais. Moi, je mets des couleurs. Stabilo. Oui. Je surligne en vert, en rouge, en orange ou en jaune. On a ça sur le téléphone aussi, qui est beaucoup plus simple. Ouais, sur Google. Oui. On peut le mettre.
22: Il y a Keep Notes aussi.
20: C'est sur votre téléphone, hein, c'est ça?
22: Oui.
20: Ouais.
22: On télécharge l'application sur le téléphone. Et ça, c'est assez pratique parce que du coup, quand il vient une idée sur le
7: son, j'ai fait un grand calendrier. Ouais. Et je note les choses dans chaque jour. C'est rapidement, beaucoup plus rapide d'aller chercher sur un
21: ordre. Pourquoi le perdre?
7: Ah bah, pourquoi le perdre, enfin.
21: Donnez-moi. C'est ça le problème. Je le cherche après le papier, moi.
19: Je me servais des outils ou des pratiques qui sont conseillées pour bien entretenir sa mémoire, quoi, éventuellement.
20: Sa mémoire, alors c'est très vaste.
19: C'est très vaste, comme je suis conscient de ça.
22: Il y a des ateliers pour ça.
19: Par exemple, des personnes qui disent que la lecture, les mots croisés, des choses comme ça, où il faut exercer sa mémoire et éventuellement l'entretenir d'une manière ou d'une autre. Mais...
20: Tu veux dire quelque chose?
23: Moi je rajouterais, le premier médecin que j'ai vu à Rennes m'a conseillé de voir une orthophoniste en l'occurrence, et que je vois toutes les semaines. Et elle me fait bien travailler, elle est, vraiment, je la trouve très bien, très très bien. L'orthophonie est vraiment... Je ne voyais pas ça comme ça,
20: c'est très juste,
23: mais
20: c'est
23: vraiment de bonnes séances et qui peuvent, en plus, après je m'en sers aussi pour faire d'autres choses chez moi, mais c'est très très bien.
20: Et comme ça, vous pourrez vraiment avoir quelque chose de personnalisé et que ce soit
23: c'est
20: juste
23: vraiment très, très
20: de
23: bien.
20: Votre besoin. Et puis sinon, sur l'association, on a des bistro mémoire, mais on a aussi d'autres actions, par exemple, on va se mettre au vert.

0: Socialement, comment est-ce que vous vivez cela? Est-ce que vous arrivez à le dire facilement à votre entourage? Est-ce que vous...
1: Ah oui, ça, je pense que ça n'a rien de honteux. Enfin, on n'a rien fait de mal, on n'a pas voulu. Donc non, il n'y a pas. Enfin, pour moi, il n'y a pas de raison d'avoir honte.
2: Claude de Dieu.
1: Après, bon, c'est comme ça. On fait ce qu'on peut pour que ça progresse le moins possible. Et puis on sait qu'on a encore quelques années de belles allées à faire, même s'il y a des choses qui sont, oui, qui deviennent un petit peu compliquées, quoi. Bon, tous les ans j'emmène mes petits enfants en vacances depuis des années, c'est comme ça, voilà. Bon, on part. Maintenant, quand on arrive sur un nouveau lieu, qu'on pose les bagages dans un bungalow, quoi, mais avant que je sache que la chambre est à droite, que la cuisine est à gauche, que le... Il me faut plusieurs jours parce que je j'arrive pas à me situer. Je sais pas comment on peut expliquer ça. Mais bon, j'ai des petits-enfants qui savent ce que j'ai. Et ça les fait rire, quoi. Ils me disent, mamie, si tu fais la vaisselle dans mon lit, je vais pas être d'accord. Voilà. Puis, voilà. Enfin, je pense que, voilà, il y a plein de choses comme ça qui, après, ce qu'on me demande aussi souvent, c'est tu penses à l'avenir? Oui, mais c'est marrant, je n'arrive pas à m'imaginer ce qu'elle sera. C'est, je ne sais pas, une faculté de mettre un voile devant, je ne sais pas. Non, je n'arrive pas à imaginer ce que ça pourra être, quoi.
0: Vous êtes dans le présent.
1: Voilà, complètement. Complètement.
3: Je vis au jour le jour et je n'arrive pas du tout à me projeter dans l'avenir. C'est peut-être parce que j'en ai trop peur et c'est vrai. J'ai été jusqu'à me renseigner sur le droit à mourir qui n'existe pas en France, malheureusement, qui existe en Belgique et en Suisse. Voilà, donc je me mets une limite. C'est le jour où je ne reconnaîtrai plus mes enfants, mes petits-enfants. Je demande le droit à mourir qui n'existe pas en France, mais bon, je pense que j'irai ailleurs. Je ne veux pas continuer ma vie lorsque je ne reconnaîtrai plus les miens.
0: Vous avez déjà eu l'occasion d'en parler avec vos filles,
3: oui,
0: de ça? Elles arrivent à l'accepter? Elles arrivent à...
3: Difficilement, mais... Difficilement, parce que c'est difficile, mais... Oui, elles le comprennent, en tout cas. Elles comprennent la démarche.
4: Je crains le jour où, même en relisant ces lignes, elles ne me rappelleront plus rien. Car il m'arrive d'avoir à réfléchir longuement pour essayer de me souvenir de certains événements que j'ai relatés ici. Par contre, je me souviens avoir oublié d'écrire certaines choses plusieurs jours après que cela me soit arrivé. Je vis à retardement. Quel dédale! Et me voilà revenue dans mon labyrinthe. Si j'en suis l'architecte, mon fils Icare doit vite venir à mon secours avec ses ailes avant que le monstre ne me dévore. Mais je ne suis pas la seule à avoir cette impression. Une malade américaine a écrit un livre. Comme moi, elle a eu besoin d'écrire ce qu'elle vivait, car tout lui échappait petit à petit. Personnellement, je le fais un peu en désespoir de cause. C'est mon fil d'Ariane, mon vase d'expansion, ma soupape de sécurité. Le seul lien assez intime pour me rattacher à mon vécu. Personne ne pourra me le raconter comme je l'ai ressenti quand je l'aurais oublié. Et en plus, je n'arrive pas à m'exprimer oralement comme je le voudrais. Ça coince par moments. Je deviens de plus en plus émotive à ce sujet. Donc, comme on n'est jamais mieux servi que par soi-même, je me raconte mon histoire. Puzzle, journal d'une Alzheimer, Claude Couturier.
0: Vous trouvez que ça peut altérer la relation que vous avez avec votre épouse?
5: Ah ben oui, je lui apporte beaucoup moins de réflexion, d'avis, de... Bien sûr. Bon, c'est une ancienne instite. Hein. Donc, elle est très branchée sur l'actualité, sur la lecture.
0: J'arrive plus tard.
5: Ben, moi, la lecture, je veux bien, mais si l'article est court, ça va. S'il faut lire un bouquin pour se dire à la fin, bah, tiens, qu'est-ce qui s'est passé ? Je ne sais pas le dire.
0: Est-ce que vous êtes aidé avec vous prenez un traitement médical pour...
5: Ah, bah là... Là, c'est très compliqué, tout ça. Par exemple, ce matin, je suis allé à la pharmacie pour récupérer un médicament que m'a prescrit le toubib de l'hôpital, qui est de l'Aricep. Et l'Aricep n'est pas remboursé. Les résultats tardent à améliorer les choses. Ceci dit, j'attends, entre guillemets, l'évolution des choses quoi, en matière médicale. Parce que c'est une souffrance, c'est un handicap. Je ne connaissais pas celui-là, mais celui-là, je le connais maintenant. Si je retrouve toute ma jeune mémoire, je dirais, ça y est, on a gagné. Il me reste l'ancienne mémoire. Et celle-là, elle a du poids. Donc, c'est pas si mal.
0: Est-ce que, selon vous, il y a des choses qu'on devrait changer dans notre regard sur la maladie d'Alzheimer ?
1: Il faudrait qu'on arrête de penser que c'est une déficience intellectuelle. C'est un peu ça qu'on entend quand même. Hein. C'est ce que je vous ai dit pour les cours. Si vous ne vous souvenez pas de l'explication de départ, quand on vous donne l'arrivée, ben non, quoi, ça peut pas le faire. Mais c'est pas pour ça qu'on n'est pas capable quand même, enfin du moins au stade où j'en suis, de prendre une décision, de... voilà, il faut pas non plus trop protéger. Les gens, faut les laisser un petit peu, peut-être prendre des risques, effectivement, mais il faut pas, voilà, je pense qu'il faut arrêter de trop, de vouloir anticiper.

0: Alzheimer, comment faire face? Avec Jean-Yves Coutard, Martine Lambert, Claude Dedieu, Gilles Prier, Baptiste Brossard, Aude Béliard, Bruno Dubois, Sophie Auriacombe, Gaëlle Brottier, Isabelle de Gabory et Annelle Guichoux. Merci à Pierre Grimaud de l'association Global Cité, aux équipes du CHU de Bordeaux et au docteur Vincent Planche, à Angélique Evano de l'association France Alzheimer Morbihan, à Solène Côte-Verte de France Alzheimer Maine-et-Loire, à Jean-Luc Noël et à Hervé Grottard. Extrait de texte, Puzzle, journal d'une Alzheimer de Claude Couturier, lu par Nathalie Canoui. Prise de son, Lucien Lefebvre et Éric Boisset. Mixage, Claire Levasseur. Chargé de programme, Marie-Vonnet Bolivier et Anaï Morales. Coordination, Emmanuel Laurentin. Épisode 1, Du côté des malades. Une série documentaire de Marceau Vassy, réalisée par Anne Fleury.
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1: Bonsoir. Au sommaire de cette nuit sur France Culture, dans un instant, Jean Harpe, au programme de la 6e des 10 émissions de la série « Les peintres écrivains » diffusée en septembre 1976. Vers minuit 20, interview de Michel Morgan lors du premier festival de Cannes, le 29 septembre 1946. Le 28 septembre 1964, disparaissait Harpo Marx. À minuit et demi, Marx, Les Frères, un numéro des Mardis du cinéma, signé Simone Dweck en 1994. Réalisation, Josette Collin. À 2h05, entretien avec le personnage fictif Sidi Ahmed Benengeli, désigné par Cervantes dans son roman comme l'auteur véritable du Quichotte. Première diffusion en 2001. 2h05, devenu guide et gardien des lieux, Jacques Marsal racontait sa découverte des grottes de Lascaux dans l'émission « Nous tous, chacun » de Jean-Claude Bringuier en 1980. Le 1er octobre 1946, le tribunal militaire international de Nuremberg rendait son verdict. À 3h25, avec l'historienne Annette Wiewerka, deuxième des cinq temps de la série, Nuremberg, le tribunal et l'histoire, proposé par Jacques Munier dans Les Chemins de la Connaissance en 2005. Une très bonne nuit à tous, à l'écoute de France Culture.

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1: Toute sa vie durant, le peintre et sculpteur Jean Harpe s'employa à mélanger, à imbriquer, à mêler les univers créatifs. Co-fondateur du mouvement Dada, figure du surréalisme, il fut aussi une plume, un écrivain et un poète. L'émission que vous allez entendre dans un instant s'attarde sur cette partie, la partie écrite de son œuvre, avec une lecture de l'une de ses nouvelles, une nouvelle post-historique. Et aussi, une lecture d'un très beau poème écrit quelque temps avant sa disparition. Il y est question de vies entièrement tricotées en laine et de vestiges de vertiges sur des tiges d'étoiles. Tout un imaginaire évoqué dans cette émission du 27 septembre 1976, sixième temps d'une série sur les peintres écrivains.
2: Et nous retrouvons Jean Harpe, Pierre Descargues, très précisément à travers les textes dont il est l'auteur.
3: Oui, pourquoi nous faisons cette série? Parce que, en ouvrant quelques histoires de littérature, on s'est aperçu que, bien sûr, on ne manquait ni un poète, ni un romancier, ni un dramaturge, mais que, curieusement, les artistes qui avaient été de véritables écrivains en étaient absents. Et puis, pas des moindres, par exemple, je pense aux poèmes de Michel-Ange, je pense aux théories de Léonard de Vinci ou d'Albert Durer. Même un romancier comme Félix Vallotton, eh bien, il n'est jamais dans les histoires de littérature française. Delacroix, ce n'est pas considéré comme un écrivain. Odilon Redon, non plus. Et puis, dans l'histoire du théâtre contemporain, il n'y a pas Picasso, pourtant il a écrit deux pièces de théâtre. Et puis Rodin, on ne pense pas à Rodin comme écrivain. Il y en a beaucoup d'autres. Et cette semaine, nous avons choisi d'écouter Jean Harpe. Jean Harpe, le sculpteur, le dessinateur, le graveur, l'homme des papiers froissés, qui mourait il y a 10 ans et dont on ne peut plus voir beaucoup d'œuvres depuis que le musée de l'art moderne est fermé. Alors il y a quand même une adresse où peut-être il faut aller, c'est le cimetière Montparnasse, où il y a une pierre de Jean Harpe sur la tombe d'un de ses amis. Jean Harpe, dadaïste en sa jeunesse, devenu avec l'âge et surtout à la fin le plus spirituel, le plus transparent des sculpteurs et des dessinateurs. Il a donc aussi été un écrivain. Il s'est défini lui-même d'ailleurs dans un petit texte, il a dit « C'est dans le rêve que j'ai appris à écrire et c'est bien plus tard que péniblement j'ai appris à lire ». C'est tout Jean Harpe, il a été poète, prosateur. Si vous voulez le lire, il y a un gros recueil de près de 700 pages qui s'intitule « Jours effeuillés » où il y a la totalité, je crois, de tout ce qu'il a pu écrire. Il y a des poèmes, il y a des préfaces, il y a des réflexions sur l'art, sur la poésie. À propos de sa femme Sophie Tauber Harpe, à propos de ses amis peintres Kandinsky, Delaunay, Picabia, et puis aussi à propos des nouveaux venus, car Jean Harpe était très attentif à l'art qui se faisait, par exemple Jean Dewoine ou François Staly. Et dans ce livre, nous avons choisi deux textes. Le premier a été écrit avec le poète chilien Vicente Huidobro. C'était à Arcachon en 1931. Ce texte est lu par Sylvine Delannoy.
4: Jean Harpe, sauvez vos yeux, nouvelle post-historique. C'était le jour de la nativité, le premier jour du mois de mai. Du ciel tombaient des hommes de neige et des tonneaux pleins de tonnerre. Sur le monde flottaient les trois derniers cœurs calfatés, la liberté, l'égalité, la fraternité. C'était le dernier jour du nouvel an. L'arbre de l'idéalisme, cet arbre sentimental où se balancent les nids des philosophes matérialistes, s'abattit brusquement dans un seul coup de tonnerre d'hélium. Les hommes s'étaient changés en oignons cuits, avec un cure-dent entre les doigts de pied et la bannière aux sacrées couleurs à la boutonnière droite du pantalon gauche. 10 minutes plus tard, ces hommes avaient disparu. Et la dernière femme mâchait sa pilule orientale, assise sur l'extrême pointe de la plus haute montagne de la Terre. Elle avait une ressemblance certaine avec l'Arche de Noé, bien que sa barbe fût un peu plus longue et sa palombe mâle un peu plus courte. Cependant, le nez de son regard perfide portait un beau rameau d'olivier. Aujourd'hui, cet olivier est devenu l'épingle de cravate et court-circuit spécialisé. Comme le lecteur a dû le comprendre, l'homme a disparu de la surface de la Terre. Et à sa place, nous pouvons voir le globule hermaphrométallique, svelte et élégant, pas plus large que la moitié de l'oreille de l'Angélus du soir, ni plus long que le méridien de Greenwich à 6h40 du matin. Cet être élégant et svelte est parfaitement standardisé, et on peut se le procurer pour 2,50 francs dans toute boutique bien achalandée. Son espace vital ne dépasse pas 25 cm cubes. Dès que sa respiration se développe un peu au-delà de cette dimension, il la plie en deux ou même en trois, suivant les circonstances.

Nous devons ici souligner, afin que soit parfaite la clarté de cette histoire, que ces êtres sont, lorsqu'on les rencontre isolément, des Antoine et par groupe des Joseph. Leurs femmes, suivant que la somme des globules qui les composent dépasse ou non un mètre de hauteur, se nomment Caroline ou Rosemary. Les Antoine, qui depuis si longtemps ont surpassé notre plan physique d'avant-garde collective et nous ont complètement annihilés, les Antoine, je le répète, portent, où nous portions la moustache empesée, de magnifiques courants alternatifs qui ont le geste altier de l'index que Virgile oublia dans un tronc d'arbre peu de jours avant sa mort. Ceci quant aux moustaches. Pour ce qui est des autres poils qui nous servent à mesurer l'heure exacte à n'importe quel moment du jour ou de la nuit, eux n'en possèdent pas. Non, à leur place, de petits arcs-en-ciel chantent, couverts chacun d'un hémisphère d'aluminium. Le caractère des Joseph s'apparente au palladium 36, qui est plus léger que l'eau et ses livriers. Les Joseph sont transparents comme l'était la stratosphère avant la découverte de l'Amérique. Ils vont entourés d'un cercle de fumée qui leur confère un air coquet, gracieux et hygiénique. Ils possèdent un talent spécial pour déchiffrer les hiéroglyphes du temps des hommes. Ce sont eux qui déchiffrèrent le fameux hymne religieux que nous proposons ici à la joie et à la méditation de nos lecteurs cultivés. Quand vous aurez employé les lunettes éternelles au parfum de météore pour votre T8 ou votre M15, ne vous grattez plus jamais l'infini, ni la tourmente de l'élite du monde élégant, ni le lézard africain sur toutes les grandes empreintes. Bonne chance, le jour de gloire est arrivé, un peu après minuit, avec le gros Satan tout nu dont les voies urinaires chaque jour gagnent en renommée. Et quel que soit votre nouveau carré d'adhérence, n'aggravez pas le mal en vous grattant le Marine 10, car cet organe exceptionnel vous donne une sécurité absolue. Si des tortues volantes obscurcissent votre vue, si votre nez apparaît chaque matin contre les murs, larmoyant et fermé, si vos lèvres sont rapides comme les services de la mort ou les apprêteuses et les écuyères de tige, ne vous effrayez pas. Ceci toujours exprime l'essence des plus hautes températures. Allons, enfants de la patrie, sauvez les yeux des marins.

la parfaite clarté de cette histoire, nous devons maintenant donner quelques détails sur les carolines et les rosemary. Les carolines sont des globules hermaphro-métalliques, pourvus d'une ceinture permanente de pellicule protectrice sur les pièces mobiles. Quand elles commencent à tourner, elles sont froides et fournissent un meilleur rendement. Leur température est considérable lorsque la pression influe sur leur qualité lubrifiante, mais les impuretés qui s'y glissent ne préjudicent point à leur efficacité. Ce sont elles qui absorbent la chaleur, et il est d'une suprême importance de les vidanger fréquemment. Les rosemary sont perverses. Dans leur trajet à travers le monde, elles absorbent et évacuent une grande quantité de vitamines célestes. Cette participation à la vie ne peut être assurée que par un magnétisme de première classe vendu en bidon scellé. Celui-ci est une garantie pour vos vies privées et économiques. Ces êtres ont transformé le monde. Ils ont balayé les continents et les mers de la Terre. L'Australie s'est transformée en un bruit collectif. L'Europe est une boutonnière pour les légions de nébuleuses et les décorations de danses post-paranoïaques. De l'Afrique, ils firent un tas de fumier tricolore. Pour l'électricité archaïque, des aéroplanes sentimentaux ou vénitiens parfumés de jasmin et les haut-parleurs de la sagesse.

Nous devons dire, pour la parfaite clarté de cette histoire, que les seuls êtres qui n'aient pas balayé les globules hermaphrométalliques furent les écureuils. Ces petits snobs des pins, ces gros mangeurs de deuil, ces fabricants de machines à cœur, ces excitants sadiques de la douleur, ces décapiteurs des sœurs des Incas, ces inventeurs du vent du Nord, se promenaient dans les déserts du rationalisme en se gaussant des globules hermaphrométalliques. Ils leur faisaient sentir l'arôme de la lavande et imitaient les cris et les chants des grands-ducs, des horloges et des curés. De telle manière que les globules tremblaient, comme nous tremblons devant les spectres. Ils servaient des saucisses décentrées et montraient les images honteuses du temps des révolutions où les bourgeois se crottaient à défendre et à propager leur lèpre ultraviolette. Alors, les globules rougissaient et les passoires qui les protégeaient contre toute métaphysique commençaient à éternuer comme dans un conte de fées. Qui aurait pu garantir aux globules hermaphrométalliques que les écureuils ne possédaient pas un pouvoir cabalistique et que, d'un moment à l'autre, ils ne feraient pas surgir des prairies matérialistes pleines de myosotistes et de confessionnaux? Ah, ces petits vengeurs et revendeurs de la mélancolie, ces prêtres de la bonne chair, étaient les ennemis incarnés de l'antoinisme et du joséphisme, de l'hygiène et des mathématiques. Pour quelle raison n'avons-nous point parlé de l'Amérique et de l'Asie? Pareille omission ne va pas sans raison. Mais il n'y a pas de raison pour pareille omission. L'Amérique se changea en un soupir perforé. L'Asie se changea en un feu fat, subtil et prestidigitateur. Et voici pourquoi les cinq continents n'aboyaient plus pendant les nuits de lune.

pour la parfaite clarté de cette histoire, il faut dire au lecteur ce qui arriva un après-midi de l'an 03-Z7. Rosemary se promenait dans les forêts fluidiques, contemplant dans des petits miroirs d'étincelles ses belles lèvres indéfrisables, lorsque soudain, elle rencontra une vieille grotte oubliée. La curiosité, cette vertu des ascenseurs et des sonneries électriques, la fit pénétrer en ces labyrinthes. Après avoir beaucoup marché dans les ténèbres, elle rencontra, allongé parmi les roses, le cadavre pétrifié d'un vieux loup d'air, la pipe encore fumante entre les dents, et le visage brûlé par les soleils innocents de la préhistoire philosophique. Rosemary sentit les attraits générateurs et les aimants génitifs de Joseph et, comme il est naturel, courut lui raconter sa découverte. Tout le monde sait que les Joseph, grâce à une longue expérience, à des instruments constamment perfectionnés et à l'excellence de leur méthode, produisent une chaleur capable de satisfaire pleinement n'importe quelle exigence. Mais l'expérience, qui autrefois naissait seulement la pointe extrême de chaque cheveu blanc et qui maintenant naît 3 mois avant que les racines de ceux-ci commencent à pousser, leur permet d'éviter les moments périlleux et de résoudre dignement les difficultés par un simple mouvement de 2 pièces ailées glissant l'une contre l'autre. Ceci assure une efficace et permanente protection de leurs propriétés climatiques intime et réduit à néant toutes les attaques. Joseph, sûr de lui-même, suivit Rosemary dans la forêt fluidique et descendit avec elle jusqu'au fond de cette grotte perdue. Là, ainsi qu'on pouvait le prévoir, la discussion éclata. « Mais je t'assure que ce n'est pas un vieux loup d'air, » dit Joseph. « C'est le futur soldat inconnu. »« Détrompe-toi !» s'écria Rosemary dédaigneuse. « Il n'y a pas de doute, c'est un vieux loup d'air. Regarde, la pipe fume entre ses dents. » Et ses mains ont la forme d'un atterrissage forcé. Bon, je ne vois pas cet atterrissage forcé. Et quant à la dite pipe, ce n'est pas autre chose qu'une comète qui pend de sa bouche, ou, si tu préfères, une sorte de vomissement de feu, ou une boussole indique la 90e année après Joseph. Je soutiens que c'est le futur soldat inconnu. Regarde comme les médailles jaillissent de son nez, et observe son sourire sournois. Impossible. Si c'était le futur soldat inconnu, il donnerait des signes évidents de vie. De plus, ceci prouverait qu'il y aura encore des guerres, ce qui est une grave erreur scientifique, comme tu sais. Je n'ai jamais dit que ce soit le soldat inconnu de nos futures guerres. Ne me prends pas pour un imbécile. Je dis qu'il allait être celui des guerres des hommes et qu'il ne parvint pas à réaliser son rêve parce que la mort le surprit avant la dernière guerre. »

0: la parfaite clarté de cette histoire, nous devons dire au lecteur attentif que cette terrible discussion remua les fibres harmonieuses du futur soldat inconnu, lequel, décollant ses lèvres de marbre, laissa tomber sa pipe et entonna ce beau chant.
1: J'ai vu deux écureuils faisant des mots d'esprit traire un sépulcre en lançant des pinces, monseigneur.
0: À peine achevait-il la dernière strophe qu'on entendit un coup de canon et un coup de drapeau. Au même instant, toute la grotte se remplit de stalactites d'honneur. Pour la même raison, Rosemary dépassa 1 mètre de hauteur et se transforma en Caroline, ce qui obligea Joseph à sortir avec elle de la grotte et à la conduire vers un Antoine plus adapté à sa nature, puisque, ainsi que chacun sait, les Antoine épousent les Caroline et les Joseph les Rosemary. Caroline et Antoine s'embrassèrent en pleurant de joie au milieu d'une plaine qui tournait autour de son axe, comme une feuille à la merci des poulies du vent qui passent sans saluer. En cet instant d'amour, une déplorable régression vers les temps historiques apparut chez ces êtres révolutionnés et post-historiques. Des larmes velues jaillissaient de l'intérieur de leurs globules, des thermomètres à sève montaient en tourbillon du magma de leur corps. Leurs globules se frottaient avec un bruit qui rappelait presque les anciens baisers, et dans une fièvre de fidélité, 14 flèches alpha les traversèrent de part en part, leur procurant une jouissance inconnue et intraduisible. Caroline, regardant Joseph avec un air atlantique, s'exclama « Pardonne-moi, Joseph, je ne veux pas t'aimer, car tu es variable, et je me suis convertie à l'exclusivité. » Joseph resta muet et cloué au sol, semblable à une lampe d'amertume, ses oreilles radioactives tournées vers l'horizon. Devant ce spectacle de tendresse incomparable, il se sentit cueilli par un rayon ultra-tango qui le lança dans l'espace, contre une éclipse, où il se rompit en 1000 morceaux. Un éclair immense, venu des hauteurs, s'éloigna en grandissant comme le plus beau serment d'amour. Pour la parfaite clarté de cette histoire, ici doit se terminer cette histoire.

0: Sauvez vos yeux, c'était une nouvelle post-historique de Jean Harpe et Vicente Huidobro, écrite à Arcachon en 1931. Et pour quitter Jean Harpe sur un vrai poème personnel, nous écoutons une pièce courte qu'il a écrite un peu avant sa mort. Je vous rappelle qu'il est mort en 1966, il y a 10 ans.
1: Des villes entièrement tricotées en laine, des vestiges de vertige sur des tiges d'étoiles, des moutons en manteau de loup, des étoiles fanées, des petits cercueils oubliés, des vallées dans un ciel, des montagnes se tenant infatigablement sur une jambe, des morts pareilles aux mouches mortes dans un globe électrique.

0: Cette émission a été diffusée pour la première fois sur France Culture le 27 septembre 1976. À suivre.
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2: Fut l'année du premier festival de Cannes. Une première édition qui aurait dû se tenir au mois de septembre 1939. Mais, en attaquant la Pologne le 1er septembre, Hitler retarda l'affaire de quelques années. Si durant les 6 années de guerre et les 4 d'occupation de la France, on ne cessa pas de tourner des films, des réalisateurs, des techniciens, des scénaristes et des comédiens français choisir de partir à Hollywood et même pour certains, comme Jean Gabin et Jean-Pierre Aumont, d'abandonner à un moment leur métier pour rejoindre le combat de la France libre. En 1940, après le tournage de Remorque avec Gabin, Michèle Morgan s'était exilée aux États-Unis où elle tourna plusieurs films. En 1946, alors qu'elle était encore sous contrat à Hollywood, elle accompagnait à Cannes la symphonie pastorale de Jean Delannoy, le premier film qu'elle avait tourné en France après-guerre. Un film pour lequel elle reçut le Grand Prix international de la meilleure interprétation féminine. À son arrivée sur la croisette, Michèle Morgan était interrogée pour la RTF par une journaliste qui lui posait pour finir une étrange question. Interview de Michèle Morgan lors du premier festival de Cannes, au micro de Lise et Lina, le 29 septembre 1946.
3: Ce matin, tandis que la plupart des invités délégués et journalistes du Festival de Cannes arrivaient à Grasse, où leur était offert un déjeuner et une réception, un spectacle de danse et de chant folklorique, Michèle Morgan descendait du train de Paris à 10h40 et se rendait au Carlton, où elle doit séjourner pendant combien de temps, Michèle Morgan ?
4: Une dizaine de jours.
3: Nous précisons d'ailleurs que nous sommes dans les appartements de Michèle Morgan et que nous parlons devant les fenêtres largement ouvertes. Une petite description de ce que nous voyons, Michèle.
4: Une quantité de voiliers, un hydravion qui garde la plage, un beau ciel rose.
3: Précisons que l'hydravion a amené les mannequins qui doivent participer au concours d'élégance de Cannes. Bon, Michèle Morgan, je voudrais vous demander comment est-ce que vous êtes décidée à venir de si loin.
4: Ah, eh bien... Je tenais absolument à assister à la première de la symphonie pastorale. Et on m'avait aussi invitée au Festival de Cannes. Et comme c'est le premier festival du film, du cinéma en général ici,
3: en France,
4: j'ai voulu venir.
3: Vous étiez en train de travailler en Amérique à ce moment-là, qu'est-ce que vous faisiez ?
4: Non, je venais de terminer un film qui s'appelait The Chase, qui veut dire en français « La poursuite ». Avec Robert Cummings.
3: Robert Cummings, et quel metteur en scène ?
4: Arthur Ripley.
3: Et quand avez-vous quitté Hollywood et comment ?
4: Eh bien, j'ai quitté Hollywood jeudi 19. Je suis arrivée à Paris le 22, juste à temps pour assister à la symphonie pastorale.
3: Que dit-on du festival en Amérique ? On en parle beaucoup.
4: Oui, on en parle beaucoup. Oui. Dans toutes les colonnes, enfin les colonnes de ces...
3: Les grands journalistes américains.
4: C'est ça, oui.
3: Quels sont les principaux ? Vous avez quelques noms ?
4: Oh oui, il y a Luella Parsons, qui est très lue pour les colonnes enfin, de cinéma, Hedda Hopper.
3: Elles sont très connues en France, d'ailleurs,
4: oui.
3: Déjà.
4: Ah, vraiment ?
3: Maintenant, je voudrais nous parler un peu de la symphonie pastorale et surtout de Gertrude, cette aveugle. Comment avez-vous fait pour
4: Eh bien, vous rappelez-vous, Lise, je vous avais dit que j'avais passé une après-midi chez les aveugles.
3: À l'Institut des aveugles.
4: Je les avais... examinés, je les avais regardés, je les avais observés et j'ai l'impression que ça m'a beaucoup aidée.
3: Mais combien de temps vous avez cette petite documentation ?
4: Une après-midi.
3: Et maintenant, vous allez tourner en France ?
4: Je vais tourner en France l'été prochain.
3: L'été prochain ? Je crois que vous avez encore d'autres films à terminer en année.
4: Oui, j'ai un contrat pour 2 films à tourner cette année.
3: Et en France, qu'est-ce que vous avez ?
4: Et en France, eh bien, nous sommes décidés sur Marguerite de la Nuit de Marc Orlan.
3: Oh, c'est un joli titre, j'ai pas dit livre.
4: Moi non plus, on doit me...
3: Quel metteur en scène ?
4: Je ne suis pas sûre encore.
3: Ah bon ? Dites-moi, vous savez qu'il y a un film de Charles Boyer qui va être présenté au Festival international du film, c'est que oui. Les deux vedettes françaises d'Amérique qui sont ici. Et je voudrais savoir d'abord si vous avez vu ce film qui est Gaslight.
4: Oui, naturellement, c'est un film, c'est merveilleux, je l'ai adoré.
3: Est-ce que vous avez eu l'occasion de rencontrer Charles Boyer et de parler du festival avec lui?
4: Non, malheureusement, il était en train de tourner L'Arc de Triomphe avec Bergman aussi, et je n'ai pas eu du tout l'occasion de le voir.
3: Vous connaissez Ingrid Bergman?
4: Oui, naturellement, oui, elle est charmante, elle a, à mon avis, et à l'avis de tout le monde, un talent énorme.
3: Elle parle français?
4: Il y a un vieux monsieur français à Hollywood qui apprend le français à Ingrid Bergman, Paulette Goddard et toutes ces dames qui sont très anxieuses d'apprendre le français.
3: Petite question encore. Est-ce que c'est vrai que vous avez touché 2000 dollars pour venir ici?
4: Oh, je voudrais bien.
3: Vous n'avez rien touché du tout?
4: Mais non.
3: Il y a des mauvaises langues.
4: Ah.
3: Bon, écoutez, alors, une petite question. Encore, c'était très indiscret tout ça, mais je voudrais savoir, comment est-ce que ça se fait? Enfin, les vedettes viennent ici, c'est pas à leurs frais, elles sont invitées en principe. Bien. Elles sont si loin, comment
4: avez-vous fait? Je suis venue d'Amérique à mes frais. Évidemment, je suis invitée à Cannes par le festival et mon producteur a eu la gentillesse de m'offrir le voyage de retour.
3: Bon, je voudrais vous demander encore une dernière petite chose. Oui. Combien de temps restez-vous en France?
4: Eh bien, je repars vers la fin du mois d'octobre.
3: À la fin d'octobre, mm-hmm. Et vous retournez en Amérique?
4: Et c'est ça, je retourne
3: pour rejoindre
4: papa et bébé, voilà.
2: Vous venez d'entendre une interview de Michel Morgan lors du premier Festival de Cannes, au micro de Lise et Lina, le 29 septembre 1946.

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1: Certes, il n'y a pas que Groucho. Groucho a des frères, Chico, Harpo, et même Gumo et Zeppo. Mais Groucho, c'est Groucho. Un film des Marx Brothers, sans sa démarche, sans sa moustache, sans ses lunettes, sans son cigare, sans ses sourcils, sans sa logorée, sans ses réparties et sans ses regards lubriques, mais doux. Ce film des Marx Brothers, que vaudrait-il ? Les mardis du cinéma que proposait Simone Dweck le 18 janvier 1994 dans une réalisation de Josette Collin s'intéressait bien à tous les frères Marx.
2: Marx, où est-ce qu'ils sont passés ? Marx, alors ça vient ou non ? Marx Brothers. Ils étaient cinq frères, je crois. Les cinq, ils étaient qu'un cinq frères au départ. Bon. Il y a Animal Crackers. Il y a Monkey Business, qui est génial aussi. Plume de cheval. Et puis Duck Soup, évidemment, de McCarey, qui est vraiment chef-d'œuvre.
3: I want you to meet His Excellency's Secretary, Bob Rowland. Ambassador Frontino.
4: How do you do, sir? How do you do?
3: Miss Markel.
4: We've met.
3: Of course.
4: Well, I hope His Excellency gets here soon.
5: His Excellency makes it a point always to be on time. As long as I've known him, he's never been late for an appointment.
6: His Excellency is due to take his station, beginning his new administration. He'll make his appearance when the clock on the wall strikes ten.
7: On attend le numéro des Marx Brothers. Quand ils ne sont pas à l'écran, on s'embête.
8: Mister! Mister! Can you tell me the price of this bed?
9: $8,000.
8: Why, that's preposterous. I can get the same bed anywhere in town for $25.
9: Yes, but not with me in it.
2: C'est une façon de ne pas prendre au sérieux. Enfin, un refus de prendre au sérieux tout ce que les autres veulent prendre au sérieux. Et à commencer par les gens qui se prennent au sérieux.
0: Mardi du cinéma. Marx, les frères.
10: Chez les Marx, il y a autre chose. Il y a un dynamisme qui n'est peut-être pas, qui ne se situe peut-être pas au niveau du langage cinématographique que les comiques muets avaient porté à son apogée, en quelque sorte, mais qui apporte quelque chose d'autre, qui est nouveau, et qui curieusement correspond d'ailleurs à un changement d'esprit dans l'art moderne, en Europe aussi. Je pense au surréalisme qui passe... au même moment, c'est-à-dire à la fin des années 20, au début des années 30, à une espèce de militantisme révolutionnaire, comme par espoir de pouvoir enfin changer le monde. Il y a quelque chose comme ça chez les Marx. Peut-être pas l'espoir de pouvoir changer le monde, mais de foutre un bordel plus grand que jamais dans ce même monde. Et il y a donc une nouvelle violence qui accompagne leur comique, une sorte de provocation permanente, sexuelle, sociale, psychologique, n'importe, physique, et qui est comportée par une espèce d'attaque généralisée contre la réalité prosaïque.
9: Three fellas or one fellow with three beards? Hi, Gottlieb, always beating around the bush. Wait a minute.
2: Groucho, c'est l'intellectuel de la bande, c'est le raisonnable, il est l'homme d'une absolue logique. C'est là où ça, évidemment ça dérape.
0: Jean Douché.
2: Bon. C'est là où c'est génial. Mais ça n'a pas de sens, Groucho. Groucho, c'est celui qui dit les phrases sentencieuses, qui décide, qui tranche, qui commande. C'est le chef, en fait. Le génie de Groucho, c'est la façon de faire exploser la logique la plus parfaite.
11: I'm going out and get another prescription. Ready, Pagliacci, I love you very much.
7: Tout homme normalement constitué doit s'identifier à ce personnage qui finalement qui est rigolo, qui est très séduisant, qui est le roi des baratineurs, qui est le roi des escrocs et qui s'en sort toujours à merveille. Il n'est jamais puni pour ce qu'il a fait. De temps en temps, la grosse dame lui donne un petit coup d'éventail sur le bras. Et puis c'est tout. Et il repart vers de nouvelles aventures avec une pêche d'enfer.
12: Michel Lebrun.
7: Il y a une gestuelle également qu'on ne peut pas reproduire à la radio. La gestuelle de Groucho est très particulière. Elle est unique. C'est facile d'imiter Groucho. Il marche plié en avant et généralement les mains dans le dos. C'est le pas des patineurs. C'est un mutant, c'est un homme hors du temps et de l'espace. On imagine qu'il pourrait tomber d'une autre planète et ce serait aussi bien.

0: That's strange, and I can't think of anything else. You know what I think? I think I went past it. Well, if you come around again, jump off. I once kept this up for 3 days. You wouldn't consider a hush money, would you? I can't get him now. I gotta wait for inspiration.
1: Chico, ça veut être le petit bourgeois, le petit fonctionnaire, le petit... plutôt le petit commerçant. Ce serait plutôt le petit commerçant juif ou napolitain, enfin. Sa caractéristique, c'est justement davantage de vêtements. C'est par le vêtement qu'il manifeste sa personnalité. Alors que les deux autres, c'est plutôt par la tête. Chico, c'est l'entremetteur. Il est d'ailleurs entre les deux frères. C'est l'entremetteur à tout niveau. Toutes les fonctions d'intrigue dans le film sont faites par lui. Alors, évidemment, son génie, c'est de mélanger toutes les intrigues et de rendre tout simplement les intrigues dans un imbroglio absolu, une espèce de mélasse où personne n'arrive à se sortir. C'est l'innocence absolue, c'est-à-dire les pulsions premières non contrôlées, donc le contraire de Groucho, et les envies immédiates. Et il est génial pour ça. Enfin, moi, j'adore, par exemple, la façon dont il coupe une cravate. Enfin, rien ne résiste à la pulsion.
2: Oh, so you're the doctor.
0: Yeah, remember me? I used to be in the book business.
2: Hey, forget about that, Doc. I got some good news for you.
0: Yeah? What are the odds?
2: No, it's no horse. I got a patient for you.
0: Oh, a patient?
2: Yeah.
0: Oh, fine. What size? Well, you didn't get him here too soon. Sit down, Adeline. Not you from the jaws of death. Just sit quiet, then. Well, that's it.
2: So, doctor.
0: Either he's dead or my watch has stopped.
2: He's a good doctor. Knows his business.
3: Goodbye forever. Goodbye forever.
2: Singing doctor.
0: Here you are. Oh, come on. This isn't going to hurt. No,
2: come on, everybody gets
0: come on, open up those pearly gates. Just flip this under your flapper. That a boy. Didn't hurt, did it, eh?
2: He's pretty sick, eh, doctor?
4: Et pourquoi, au fait, a-t-il choisi le silence, Harpo ?
5: Ah ben, tout simplement parce que c'était un mime de formation et qu'il ne pouvait pas en placer une en scène avec les autres qui gueulaient tout le temps, qui improvisaient des tas de trucs, etc. Alors lui, il a décidé un jour d'être muet, il l'est resté. Et c'est ce qui a fait son charme, d'ailleurs, dans les films. Et il faut bien dire que dans les films des Marx, quand on voit Harpo dans ses gags et dans son numéro de harpe, c'est un petit moment de calme, une petite accalmie qui se produit dans le film, qui par ailleurs est très frénétique et très bruyant.
6: Hey, Trentino!
0: Trentino, eh? That's game.
6: Trentino!
0: Trentino, eh? Call me an upstart, eh?

0: Groucho Marx, bon, il faisait partie d'une grande famille. Je crois qu'ils étaient, il y avait au moins 5 frères, me semble-t-il. Et ils étaient les fils d'un petit tailleur immigré d'Europe centrale qui était arrivé à New York à la fin du siècle dernier. Et ce tailleur, d'ailleurs, avait fait une incidente. Il avait une particularité, c'est qu'il ratait tous les costumes de ses clients, si bien qu'on voyait, on reconnaissait ses clients de très loin dans la rue parce qu'ils avaient tous le même défaut à la jambe gauche du pantalon ou quelque chose comme ça. Bon, ça, c'était le papa. Évidemment, étant un tailleur, comme je viens de l'expliquer, il n'avait pas beaucoup d'argent. Et c'était la mère, qui s'appelait Minnie, qui était une forte femme et qui a décidé de se lancer dans le show business avec tous ses gamins. Et elle a donc dressé ses enfants un petit peu comme... on pourrait dire que c'était à la fois la mère Ubu et le petit conservatoire de la chanson, c'est-à-dire qu'elle avait tous ces petits bambins qui étaient tous des chenapans d'ailleurs, et elle leur a appris à tous à chanter, à danser, à faire de la musique. Et voilà comment elle a monté un groupe, on dirait aujourd'hui un groupe, à l'époque on disait une troupe, qui s'appelait, je ne sais plus, les Seven Nightingales, c'est-à-dire les 7 petits rossignols ou quelque chose comme ça, un nom absolument insensé. Et ils ont parcouru l'Amérique de long en large dans les tournées théâtrales, dans les music-halls américains qu'on appelait à l'époque les vaudevilles. Et alors le numéro, évidemment, c'était une troupe assez conséquente, le numéro durait à peu près 1 heure, où la troupe, donc Minnie Marx et ses enfants, envahissaient le plateau et ils jouaient une espèce de pantomime avec des chants, des danses et des dialogues, bien entendu, qui s'appelait « Fun in High School ». Et ça se passait dans une salle de classe. Alors c'était Minnie qui faisait la directrice, Groucho faisait le professeur complètement fou, et les autres enfants Marx faisaient les cancres, etc. Et alors voilà comment donc les Marx se sont chacun créé son personnage, se sont chacun créé un personnage à part. Alors voilà pourquoi Harpo donc est devenu, voilà pourquoi votre fille est muette et Harpo est muet. Et Groucho, lui, comme il avait débuté à 15 ans ou 16 ans dans le rôle du professeur digne et sévère, ben, il a gardé cette attitude. Et d'ailleurs, on l'appelait Groucho parce qu'il grommelait tout le temps. Quoi. C'était ça, Groucho grincheux, hein, grossièrement. Et ces trois personnages ont été tellement rodés par 10 ans ou 15 ans de tournée dans les music-halls qu'ils les ont fatalement gardés au cinéma. Et c'est pour ça que les premiers films qu'ils ont tournés, enfin jusqu'à Soupe au canard, les premiers films paraissent aujourd'hui, enfin ils sont extrêmement mal foutus, ils sont tournés un peu n'importe comment, ce sont simplement des enregistrements des grands numéros célèbres des frères Marx qui sont plus ou moins rattachés dans une intrigue cinématographique. Mais alors bon, ensuite, évidemment, quand ils sont tombés sur de bons metteurs en scène, par exemple pour la soupe au canard, Léo McCarré, qui est un grand directeur de comédie, dans La Soupe au canard, c'est tout d'un coup, ils sont dirigés au milieu d'une intrigue complètement folle, mais toujours Groucho dans le rôle principal, dans le rôle prépondérant, c'est lui le chef d'État, c'est lui le dictateur qui va déclarer la guerre aux pays voisins qui n'en demandent pas tant. Et les deux autres frères sont toujours ses comparses. Ce sont toujours c'est les deux fauchés, les deux loqueducs qui viennent embêter, qui viennent contrecarrer les escroqueries du beau parleur qui est Groucho.
1: Your Excellency, here's the Treasury Department's report. I hope you'll find it clear.
2: Clear? Why, a 4-year-old child could understand this report. Run out and find me a 4-year-old child. I can't make head or tail out of it. And now, members of the cabinet, we'll take up all business.
3: I wish to discuss the tariff.
2: Sit down, that's new business. No old business? Very well. And we'll take up new business.
3: Now about that tariff.
2: Too late. That's old business already. Sit down.
4: Gentlemen, as your Secretary of War,
2: The Secretary of War is out of order. Which reminds me, so is the plumbing. Make a note of that. Never mind. I'll do it myself.
4: The Department of Labor wishes to report that the workers of Fredonia are demanding shorter hours.
2: Very well. We'll give them shorter hours. We'll start by cutting their lunch hour to 20 minutes.
5: And now, gentlemen, we've got to start looking for a new treasurer.
6: But you appointed one last week.
5: That's the one I'm looking for.
4: Gentlemen, enough of this. How about taking up the tax?
5: How about taking up the carpet?
4: I still insist we must take up the tax.
5: He's right. You've got to take up the tax before you can take up the carpet.
4: I give all my time and energy to my duties, and what do I get?
5: You get awfully tiresome after a while.
4: Sir, you try my patience.
5: I don't mind if I do. You must come over and try my time.
4: That's the last straw. I resign. I wash my hands of the whole business.
5: A good idea. You can wash your neck too.
7: Il y a plusieurs niveaux de leur comique, et d'ailleurs en ça aussi ils sont nouveaux.
6: Il porte peut-être plus que jamais le burlesque à cette complexité, à une sorte de totalité presque wagnérien. Il y a des scènes qui sont, sinon muets, elles sont surtout physiques, qui se passeraient à la rigueur de parole, ou encore, comme d'ailleurs Artaud le faisait remarquer, où la parole est ramenée à un niveau très élémentaire et fonctionne plutôt comme une présence matérielle, sonore, si vous voulez, que comme un énoncé, comme un sens. Ou encore, il ne reste qu'un commentaire ironique par Groucho la plupart du temps, des situations, mais qui se passerait de commentaire à la rigueur. Du reste, il y a un comique, un des trois, n'est-ce pas, c'est Harpo, qui, lui, est muet. Donc, avec lui, c'est quelque chose de purement physique qui entre. Mais ce n'est pas toujours le plus violent, c'est aussi le plus revers. Donc, il représente les deux aspects du physique, du charnel, on peut dire. Sinon, le comique visuel chez les Marx, il est surtout agrandi dans un sens un peu spécifique. Chez Max Sennett et les comiques du muet en général, les scènes visuelles, les images en mouvement, ça voulait dire de préférence une traversée de la ville ou d'un paysage où les gags s'égrènent comme un chapelet à l'infini et sont liés à l'espace, à la traversée d'un espace. Donc, chez les Marx, très souvent, les choses se passent en vase clos, ou en tout cas dans un seul lieu, avec une unité surprenante de temps et d'espace, mais en même temps, à l'intérieur de cet espace, tout se multiplie d'une façon tellement extraordinaire qu'on revient quand même au chaos originel, qui est comme le but ultime de tout burlesque.
7: Alors, c'est vrai que la caméra n'est pas très mobile. Hein. Quand on regarde, ce sont des plans...
6: Non, il y a peu d'inventions cinématographiques à proprement parler, sinon dans le montage de différents éléments ou dans l'alternation, si vous voulez, de différentes scènes. Mais d'ailleurs, les premiers films de Marx, qui contiennent déjà les films à venir, à savoir Noix de coco et Animal Crackers, surtout, qui est le tout premier, sont adaptés de leurs pièces de théâtre. Et ça se voit, ça se sent. Ce ne sont pas les meilleurs films, il y a des lourdeurs. Pourtant, il y a déjà toutes les scènes classiques qu'on va voir réapparaître dans tous les films, d'une façon plus ou moins rituelle. Mais il y a déjà le style des Marx, peut-être même que les propos au sens verbal sont plus audacieux, plus imagés que jamais. Seulement, il n'y a pas le dynamisme nécessaire au cinéma. Et ça va changer dès les films suivants, dans Mon nez de singe, Monkey Business, ou bien Soupe au canard, mais c'est tout relatif. C'est-à-dire, on n'atteint jamais le dynamisme qui était propre au cinéma muet, et déjà pour des raisons techniques. Je pense que c'est propre au style des Marx. Ils sont tellement dynamiques en eux-mêmes, le trio et en lui-même, un tel tourbillon comme ça de propositions plus ou moins folles que c'est presque pas la peine ou c'est presque impossible d'ailleurs d'ajouter beaucoup côté cinéma.
8: Gentlemen, we are not getting anywhere. Get out! And now, gentlemen, please, will you tell me what you found out about Firefly?
9: Well, you remember you gave us a picture of this man and said follow him?
8: Oh, yes.
9: Well, we get on the job right away. And in the 1 hour, even less than 1 hour.
8: Yes?
9: We lose the picks. That's a pretty quick work, eh?
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9: 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Wasn't home. Tuesday, we go to the ball game, but he fool us. He no show up. Wednesday, he go to the ball game, and we fool him. We no show up. Thursday was a doubleheader. Nobody show up. Friday, it rained all day. There was no ball game. So we stayed home. We listened to her over the radio.
8: Then you didn't shadow Firefly.
9: Oh, sure, we shadow Fire. We shadow him all day.
8: But what day was that?
9: Saturday. It's some joke, eh, boss?
8: Now, will you tell me what happened on Saturday?
9: I'm glad you asked me. We follow this man down to a roadhouse. And at this roadhouse, he meet a married lady.
8: A married lady?
9: Yeah, I think it was his wife.
8: Firefly has no wife?
9: No.
8: No.
9: Then you know what I think, boss?
10: What?
9: I think we followed the wrong man.
10: Oh, gentlemen, I am disappointed.
11: Ce sont des vrais faunes et des vrais satyres. C'est-à-dire qu'en avant-marche, toute pulsion ouverte et on fonce. Et ce sont des chaotiques, profondément des Dionysios, en particulier Groucho et Harpo. La grande œuvre de ce point de vue-là, réellement anarchisante, c'est Duck Soup. Là, tout y passe, quoi. Duck Soup, c'est le... La parodie des sociétés humaines, la façon dont les sociétés sont régies, se voient, se jouent, etc. Enfin, et donc, le personnage de Groucho prend le pouvoir, il devient Premier ministre, et à ce moment-là, bah, il y a en avant-marche. On va conduire, enfin, il y a cette scène qui est absolument une des scènes les plus géniales de l'histoire du cinéma, et qui est dans le genre mise en boîte de toute la politique. Je crois qu'on n'a jamais fait mieux, c'est-à-dire le fameux moment où, avec Groucho fait chanter à tout un parlement, nous allons en guerre, vive la guerre, etc. Et tout le monde est en plein de joie, c'est une espèce d'euphorie absolue, parce qu'on déclare la guerre. C'est quand même très étonnant.
12: So, you refuse to shake hands with me, eh?
13: Oh, Mr. Caesar, this is the last straw. There's no turning back now. This means war.
14: Then it's war! Then it's war! Gather the forces! Harness the horses! Then it's war!
15: Fredonia's gone to war! Each native son will grab a gun and run away to war!
16: At last we're going to meet along the streets of war!
17: We're going to war! At last the country's gone to war!
18: It seems the country's going to war!
19: At last the country's going to war!
20: We're going to war!
21: This is a fact we can't ignore!
22: We're going to war!
23: This is a fact we can't ignore!
24: You haven't heard before. I think we're going to war. I think they think we're going to war.
25: We're going to war.
26: I think they think we're going to war.
27: We're going to war.
28: We're going to war.
29: We're going to war.
30: We're going to war.
0: Groucho, c'est toujours un escroc à la base, c'est toujours un aventurier, et le séducteur, évidemment, séducteur un peu ridicule, puisqu'il séduit toujours des femmes un peu obèses et d'un certain âge, qu'il aime pour leur argent. Alors ça aussi, c'était évidemment interprété au cinéma, généralement par la même actrice, qui était Margaret Dumont, une comédienne absolument solennelle de formation classique, dont la naïveté est le premier degré... mettez bien en valeur les facéties des Marx.
31: You expecting somebody?
32: Yes.
33: Oh, Your Excellency! We've been expecting you. As chairwoman of the reception committee, I extend the good wishes of every man, woman and child of Fredonia.
31: Never mind that stuff. Take a card.
33: Card? What'll I do with the card?
31: You can keep it. I've got 51 left. Now, what were you saying?
33: As chairwoman of the reception committee, I welcome you with open arms.
31: Is that so? How late do you stay open?
33: I've sponsored your appointment because I feel you are the most able statesman in all Fredonia.
31: Well, that covers a lot of ground. Say, you cover a lot of ground yourself. You better beat it. I hear they're going to tear you down and put up an office building where you're standing. You can leave in a taxi. If you can't get a taxi, you can leave in a huff. If that's too soon, you can leave in a minute and a huff. You know you haven't stopped talking since I came here? You must have been vaccinated with a phonograph needle.
33: The future of Fredonia rests on you. Promise me you'll follow in the footsteps of my husband.
31: How do you like that? I haven't been on the job 5 minutes and already she's making advances to me. Not that I care, but where is your husband?
33: Why, he's dead.
31: I'll bet he's just using that as an excuse.
33: I was with him till the very end.
31: No wonder he passed away.
33: I held him in my arms and kissed him.
31: Oh, I see. Then it was murder.
0: C'est une langue de bois perpétuelle, c'est-à-dire que c'est un homme qui parle avec une volubilité extrême, qui se déplace d'ailleurs avec la même rapidité qu'il parle, et il noie littéralement ses interlocuteurs sous un flot d'absurdité et de vérité péremptoire, jusqu'à ce que les gens soient complètement affolés et lui disent oui ou lui cèdent ou finissent par lui accorder ce qu'il a demandé. Bon, il va de soi que quand il fait la cour à Marguerite Dumont, je crois que c'est au début de Nuit à l'Opéra, et qu'il lui dit vraiment « vos yeux, vos bras, votre bouche, tout me fait penser à vous, sauf vous », c'est, elle prend ça pour un compliment. C'est évidemment le lendemain, en y réfléchissant, qu'elle s'apercevra que c'était une insulte. Et c'est tout le temps comme ça, c'est-à-dire que quand il rencontre un homme affalé dans la rue, il lui prend le pouls, il regarde sa montre, il dit « ou ma montre est arrêtée, ou cet homme est mort ». Bon, et ce sont des choses qui, lorsqu'elles sont prononcées, sont d'une évidence telle qu'on est tenté de les croire. C'est après, c'est à la réflexion que ça devient drôle. Et je crois que c'est ça, c'est c'est l'humour juif.
31: Will you marry me? Did he leave you any money? Answer the second question first.
33: He left me his entire fortune.
31: Is that so? Can't you see what I'm trying to tell you? I love you.
33: Oh, your excellency.
31: You're not so bad yourself.
11: Le travail, donc maintenant du son, leur permet de développer un burlesque absolument neuf. D'abord, ce qui n'était pas encore utilisé à l'époque, peut-être au théâtre, mais au théâtre, oui, c'était utilisé quand même, c'est-à-dire la parole mitrailleuse ou mitraillette. Et ça, ça sera gros chaud, c'est-à-dire une espèce d'avalanche de mots à toute vitesse, des mots dont on conserve le sens. Simplement, ce que l'on fait, c'est le sens lui-même, on le fiche en l'air en même temps. Donc, d'un seul coup, on entend des mots dont les sens ont disparu dans je ne sais quelle folie. Et alors, ça devient des choses, ça fait une extraordinaire drôlerie. Bon, Harpo, justement, c'est refus

0: business, but I think there's a brace of woodpeckers in the orchestra.
1: Groucho, lui, ne prend pas les mots au pied de la lettre. C'est toujours, il y a toujours un deuxième degré dans ce qu'il dit. C'est un détourneur. Bon, il pourrait très bien, il essaie toujours de détourner une femme de son devoir, de détourner une œuvre d'art à son profit. Il essaye de voler un tableau dans je ne sais plus quel film. Et les types disent, on va, le tableau est enfermé dans la maison. Bon, ben, on n'a qu'à démolir la maison. Ça va jusque-là, ça va. Et s'il n'y a pas de maison, dit l'autre, ben, on en construira une.
2: C'est-à-dire que jamais ça ne va droit. C'est-à-dire que on peut dire que chez Groucho, il y a la même chose que chez Harpo, simplement dans le monde, dans le monde intellectuel. C'est-à-dire que les pulsions sont apparemment extrêmement maîtrisées par le langage. Et en réalité, les désirs court-circuitent tout le système de référence logique qui permet à une proposition de succéder à une autre proposition ou à un mot de succéder à un autre mot. Le génie de Groucho, c'est justement de perturber fondamentalement la phrase par l'intrusion en permanence des désirs violents. Et donc, ça éclate.
3: Oui, et perturbe la phrase et il perturbe aussi l'histoire enfin, qui se déroule.
2: Ah ben, ça revient au même.
3: Forcément.
2: L'histoire est un langage. Donc il les perturbe complètement.
3: Oui, je pense à un exemple dans les grands magasins, la scène des lits, où la famille italienne arrive avec 12 enfants, puis 6 des enfants disparaissent dans ces lits à trappe, etc. Et Groucho, donc le père réclame ses enfants, et Groucho dit, mais vous avez 12 enfants, mais combien vous gagnez par jour ou par mois? 25 dollars. Bah, avec 25 dollars, vous ne pouvez pas avoir 12 enfants.
2: Oui, c'est ça, c'est ce génie d'aller au bout de la logique.
4: We can't go this way, the cops.
5: Let's go this way, it's quick.
4: We gotta skate faster than they can shoot.
5: There's an exit at the end of the aisle. Skate like mad.
6: Tous les comiques du burlesque américain sont obsédés par l'objet, mais avec les Marx, il y a de nouveaux objets qui arrivent, c'est vrai. Et là, Harpo est encore exemplaire parce qu'il est à lui seul un véritable dépôt ou entrepôt rempli d'objets. Vous savez qu'il porte un manteau, et à l'occasion, il peut sortir de ce manteau, je dirais, le contenu d'un prise unique entier, ou presque, enfin, à l'infini, il peut tirer des choses de sa poche, y compris un gros cube de glace, on ne sait comment, un paillasson, enfin, un chien, ou même un traîneau, avec plusieurs chiens attelés à ce traîneau, etc. Donc, il y a une obsession d'accumulation qui est propre à tous les comiques du burlesque, mais qui est peut-être différemment articulée avec les Marx sur l'action. Les comiques muets rencontrent les objets en passant, alors que les Marx les cherchent, s'en emparent, ou au contraire les sortent tout de suite contre les autres comme une sorte de défi, voire de carte de visite comme ça défiante ou provocante, comme justement les objets que Harpo peut tirer de son manteau, un verre d'eau aussi bien qu'il peut entendre au fond de sa poche, etc.
4: Where's the flesh? Un room full of fights, it's no flesh. A flesh. There's a flesh. Flesh. That's a flesh. Flesh. Yeah, that's a flesh. That's a fish. And no one's the fish. No fish. Flesh. Oh, stop it, this you act crazy. When you go out in the nighttime, you gotta have it a flesh. It's no flesh. It's a flesk. Flesh. When you wanna see somebody, you gotta have it a flesh. That's a flush. What are I gonna do with the flush?
6: C'est un des rituels caractéristiques entre Harpo et Chico, d'ailleurs, non, qui lui propose un mot, l'autre ne comprenant pas. Alors, Harpo essaie d'exprimer différemment ce qu'il veut dire, et ça joue souvent, en effet, sur des sortes

0: d'assonance ou d'allitération très serrée. Ceci dit, je ne pense pas que les jeux de mots en général soient le meilleur du comique marxien. Parce que... Ou encore, il joue au second degré. Justement, dans ces scènes de malentendus entre Chico et Harpo, où il y a comme des avalanches de jeux de mots ou d'allitérations qui font changer le sens aux choses à chaque instant. Et c'est l'avalanche qui est importante. C'est pas tellement l'astuce du jeu de mots, mais c'est justement là encore l'excès, le flot verbal où finit par se noyer comme tout sens possible de la chose à rechercher, non? Et il est vrai qu'on ne peut peut-être pas suivre facilement quand on ne connaît pas tous les méandres ou toutes les nuances de la langue de Groucho, notamment de l'anglais qu'il utilise, avec tous ces sous-entendus qui n'échappent pas aux New-Yorkais ou aux Juifs de Brooklyn, mais qui ne sont pas évidents pour les Européens, surtout qu'on est quand même qu'on doit s'en tenir à des traductions souvent approximatives. Mais il me semble que même après avoir lu tout de même des études, des articles en anglais sur les Marx, il me semble que c'est pas tellement en soi les jeux de mots, mais plutôt l'imagination débridée qui porte en général le dialogue chez les Marx et surtout l'excès généralisé de ce comique qui ne se contente plus de commenter le monde, mais qui passe à l'attaque.
1: 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All you got is a fish and a flutes and a flits and a flutes and a flits and a flutes and a flits and a flutes and a flits. Stop this! 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Huh? 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Hey, you're crazy. I know one of them blackjack. It's my mistake, I guess. When everything is a dark and you want to make them a light. Yeah, that's a flesh. That's a flesh. That's a...
2: Max Pitpay, vous avez traduit des films des Marx Brothers. En fait, vous avez fait des sous-titres. Alors, c'est vrai que le travail de sous-titreur est souvent un peu obscur, mais en tout cas, ce qui est très intéressant quand on parle des Marx Brothers, c'est de voir que c'est un travail tout à fait fin et tout à fait difficile, j'imagine.
3: Oui, c'est-à-dire, il faut d'ailleurs spécifier deux choses. S'il s'agit de films Paramount, le travail du sous-titreur n'était pas du tout le même que le travail du film des films Metro-Goldwyn-Mayer. Parce que chez Paramount, le sous-titreur choisissait son texte à traduire et traduisait comme il voulait. À la Metro, on recevait non pas le dialogue original du film, mais un dialogue déjà digéré, en quelque sorte déjà sous-titré en anglais. On ne voyait pas le film.
2: Ah, vous aviez uniquement un texte alors ?
3: On avait un texte, mais un texte qui ne correspondait pas au texte original.
2: Et pourquoi cela ?
3: C'est-à-dire que ils avaient calculé la longueur que le sous-titre devait avoir pour chaque phrase pour qu'il puisse être lu par le spectateur et ils avaient combiné un nouveau texte qui contenait dans cette longueur donnée. Et puis alors en plus, la Metro faisait ces listes qu'on appelait des American Instruction List, elle les faisait pouvant correspondre à tous les pays qui sous-titraient. C'est-à-dire que dès qu'il y avait quelque chose de trop particulier pour un pays, c'était éliminé. Dans Une nuit à l'opéra, que d'ailleurs je n'ai pas traduit, mais j'ai vu la liste, le film commençait, si vous vous souvenez, en Italie, et puis ils prennent le bateau et ils vont à New York. Et pour une raison quelconque, la Metro, en 1935, avait décidé que ça devait vexer les Italiens, et dans le texte qu'on remettait aux sous-titreurs, Harpo Marx et Chico Marx n'étaient plus du tout italiens, ils ne s'appelaient pas Tommaso et je ne sais plus quel est l'autre nom, mais ils étaient devenus Thomas.
2: Alors, ce que je voudrais savoir, moi, c'est comment vous êtes sorti des subtilités de langage de Groucho, par exemple.
3: Ben, il y a des moments où on ne s'en sort pas, pour dire la vérité, parce que ça ne donne absolument rien. Par exemple, Groucho fait très souvent des allusions à des événements des États-Unis du moment où le film a été fait. Et ça, évidemment, ça, c'est intraduisable, parce que si on le traduit, les gens ne savent pas de quoi il s'agit, il faudrait pratiquement mettre une note. Et alors, dans d'autres cas, on est très bien servi, on est servi par les dieux. Dans Un jour aux courses, il y a une scène où Harpo Marx explique à Chico qu'ils vont se faire rouler par quelqu'un. Et alors, il prend une photo dans un cadre, enlève la photo, prend le cadre et passe sa tête à travers le cadre. Et l'autre comprend tout de suite qu'ils vont se faire rouler, parce que cadre en anglais, ça se dit frame, et frame, ça veut dire aussi se faire rouler.
2: D'accord.
3: Et alors, pour le traduire en français, là, il y avait une truc merveilleuse, il y avait l'expression « se payer notre portrait ». Alors là, c'est tombé très bien, parce que ça correspond tout à fait à l'image et à l'idée. Mais alors souvent, quelquefois, on peut pas traduire, ça c'est sûr. Et d'autres fois, par contre, on arrive à faire quelque chose d'assez drôle. Dans Toujours un jour aux courses, à un moment, Madame Margaret Dumont, à un moment, elle se présente chez le docteur, elle est soi-disant malade, et lui, qui n'est qu'un vétérinaire, lui montre une pastille, une pilule énorme, comme une balle de ping-pong, et elle dit en anglais quelque chose, mais c'est un remède de cheval de course.
2: Oui.
3: Et Groucho lui répond en anglais, avec la tête que vous avez, ça passera.
2: Oui.
3: C'était pas très drôle, ça faisait plus vulgaire que drôle. Et par contre, un des premiers traducteurs de ce film, parce qu'il a été traduit à l'époque en 37, et moi, la traduction que j'ai faite, c'est une traduction d'après la guerre, avait trouvé une idée que j'avais trouvée très bonne, parce que j'avais eu son texte, et je l'ai gardé. Elle lui dit, mais docteur, c'est un remède de cheval de course, et il lui répond, oui, c'est ça, prenez-en un tous les kilomètres, ça fera l'affaire. Et ça, c'est plus drôle que ce qu'il disait en anglais. Mais ça arrive très rarement.
2: Et oui, c'est une recomposition nécessaire.
3: Remarquez, avec Groucho, on est souvent obligé de recomposer, presque toujours, parce qu'il parle très vite. Par conséquent, on a très peu de longueur pour dire ce qu'il dit.
2: Alors, il y a une séquence fameuse qui est celle de la cabine de bateau dans Une nuit à l'opéra. Celle-ci, vous l'avez retraduite, je crois, pour That's Entertainment.
3: Une nuit à l'opéra, oui, ça. Les fragments qui sont dans That's Entertainment 2, je les ai retraduits. Il y avait, par exemple, dans la scène la fameuse scène de la cabine.
2: Oui.
3: Là, on avait à peu près la place pour ce qu'il disait, mais j'avais perdu une réplique comique que je ne pouvais pas traduire. Il n'y avait pas la place, là. Et ça ne donnait rien. Par contre, il y avait une jeune femme qui entre dans la cabine à un moment qui dit à Groucho, vous n'avez pas vu ma tante? Et Groucho lui dit, regarde dans le tas. Et alors, pour rattraper cette réplique, il y avait une réplique comique avant que je n'avais pas traduit, alors je lui ai fait dire, vous n'avez pas vu ma tante? Et Groucho lui répond, regardez dans le tas, il y a bien une tante. Alors, c'est pas du tout ce que dit Groucho, mais ça fait une autre réplique qui compense. En quelque sorte.
4: Chigalini, you're charged with high treason. And if found guilty, you'll be shot.
5: I object.
4: Oh, you object. On what grounds?
5: I couldn't think of anything else to say.
6: Objection sustained.
4: Your Excellency, you sustained the objection.
6: Sure, I couldn't think of anything else to say either. Why don't you object?
4: Chigalini, when were you born?
5: I don't remember. I was just a little baby.
4: Isn't it true you tried to sell Fredonia's secret war code and plans?
5: Sure, I sold a code and two pair of plans. It's some joke, eh, boss?
6: No, I bet you're 20 to 1 we find you guilty.
4: Chigalini, have you anyone here to defend you?
5: It's no use. I even offered to pay as high as $18, but I no could get somebody to defend me.
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8: Look at Chigalini. He sits there alone.
7: An abject figure.
5: I abject.
7: I say, look at Chigalini. He sits there alone. A pitiable object. Let's see you get out of that one. Surrounded by a sea of unfriendly faces.
5: Chigalini, give me a number from 1 to 10.
9: 11.
5: Right. Now I ask you one. What is it? Has a trunk, but no key. Weighs 2,000 pounds and lives in a circus.
9: That's irrelevant.
5: Irrelevant? Hey, that's the answer. There's a whole lot of relevance in a circus.
4: That sort of testimony we can eliminate.
5: That's fine. I'll take some.
4: You'll take what?
5: A lemonade. A nice cold glass of lemonade. Hey, boss, I'm going to good.
7: Yeah. Gentlemen, Ciccolini here may talk like an idiot and look like an idiot, but don't let that fool you. He really is an idiot. I implore you. Send him back to his father and brothers, who are waiting for him with open arms in the penitentiary. I suggest that we give him 10 years in Leavenworth or 11 years in Twelveworth.
5: I'll tell you what I'll do. I'll take 5 and 10 in Woolworth.
7: I wanted to get rid of habeas corpus, but I should have gotten rid of you instead.
9: I object.
7: Even I object.
5: Then I object, too. You're on trial. You can't object.
10: Your Excellency, General Cooper says that the Sylvanian troops are about to land on Fredonia's soil. This means war.
11: Something must be done. War would mean a prohibitive increase in our taxes.
5: Hey, I got an uncle who lives in Texas.
11: No, I'm talking about taxes, money, dollars.
5: Dallas, that's where my uncle lives. Dallas, Texas.
0: Il y a chez les trois personnages, à l'image des trois degrés de réalité ou de rapport à la réalité qu'ils représentent, trois niveaux de langage.
2: Petr Kral.
0: Harpo, c'est le langage du cœur, donc il est muet. Il ne s'accompagne pas de mots, ou alors c'est le cœur qui a sa propre musique et à travers laquelle il s'exprime et qui n'a pas besoin de paroles. Même si Harpo parlait, il est lui tout en pulsion, donc le cri à la rigueur lui suffirait pour s'exprimer, à l'image de ces gestes qu'on a évoqués. Chico, c'est, je l'ai dit, le plus réaliste, c'est le rapport le plus direct à la réalité. Il procède plutôt par ruse, pas forcément comique. Il parle relativement peu, ou alors quand il parle, c'est pas tellement pour se lancer dans des grandes idées, mais c'est pour embobiner quelqu'un, pour mettre quelqu'un en boîte, y compris ses frères, pour troquer, n'est-ce pas? Le langage s'accompagne chez lui de troc. On peut dire presque comme une formule généralisée, générale pour Chico, qu'il parle comme on troque, comme on fait du troc. Donc en se limitant à des propos relativement simples. Son anglais est un anglais assez rude, avec un fort accent d'émigré italien, qui évidemment, enfin, il fait exprès pour l'avoir. Et ça souligne encore ce côté débrouillard, c'est quelqu'un qui se débrouille bien dans le réel, ce qui n'est pas le cas des deux autres. Gaucho, il fait semblant de se débrouiller, mais... En s'aidant de la psychanalyse, on pourrait dire Harpo, c'est le ça au sens psychanalytique, donc c'est la libido seule. Chico, c'est le moi, c'est-à-dire c'est notre moi éveillé, rationnel. Et Gaucho, c'est le surmoi, la sphère comme ça idéale de notre personnalité, mais qui est aussi une sphère rêveuse. Et d'ailleurs, lui, comme surmoi, c'est un surmoi qui chavirant en permanence, n'est-ce pas? Et d'ailleurs, tout son comique est peut-être fondé là-dessus, sur les prétentions qu'il déçoit aussitôt, dès qu'il les a prononcées. Je me souviens, pour le langage, chez lui, c'est la fanfaronnade dégonflée en permanence. Mais il ne se dégonfle jamais complètement, n'est-ce pas? Il recommence sa fanfaronnade d'une nouvelle manière. Et en même temps, bien sûr, il ridiculise complètement les prétentions autrement sérieuses qu'on peut connaître d'ailleurs d'autres domaines, y compris le domaine de la politique, n'est-ce pas? Parce qu'il y a comme une rêverie chez lui sur le grand pouvoir, sur le pouvoir politique, et qui en même temps la mise en dérision de ce pouvoir, ou en tout cas de ses mécanismes les plus banals.
2: La scène du Conseil des ministres, par exemple, dans Duck Soup, est exemplaire.
0: Ah oui, absolument, où il finit par se... Par,
2: ça commence par... Il joue à la balle au début.
0: Oui, et où il finit par suborner ses propres acolytes, ou plutôt non, par trahir son propre pays qu'il représente. Une autre scène très caractéristique de Gaucho, c'est pour moi une scène de vente aux enchères. Je ne sais plus dans quel film, mais on le retrouverait. Je pense que c'est plutôt dans un film de début, enfin, n'importe. Où il commence d'une façon très solennelle par déclarer qu'il a des objets formidables à vendre, et d'ailleurs il aimait, enfin les prix sont très hauts, mais très vite ça dégringole parce que tout simplement personne ne s'y intéresse, et à la fin Groucho, d'une voix assez petite, en tout cas pour le personnage, propose au public si quelqu'un ne veut pas acheter son crayon, $1. Et la dégringolade comme ça, du début très prétentieux jusqu'à cette dernière offre timide et magnifique, elle résume à elle seule comme ça, enfin, tout ce qu'il y a de ridicule et de touchant en même temps en l'homme.

0: quand ils sont arrivés dans les grands studios, c'est-à-dire à la Metro-Goldwyn-Mayer, pour faire leur grand film, enfin Une nuit à l'opéra, entre autres, Samuel Goldwyn avait une théorie pour les comédies des Marx Brothers. Il fallait absolument que une scène comique soit suivie par une scène de tendresse ou un duo musical entre le jeune premier et la jeune première pour laisser au rire le temps de se reposer et pour laisser le public attendre de nouveau le retour des Marx Brothers. Et ça, si vous revoyez les films maintenant, les films de la période Metro-Goldwyn, c'est toujours comme ça que ça se passe. Vous avez une scène burlesque, mais vraiment, vous roulez par terre, la scène de la cabine en particulier, où la cabine de bateau finit par s'entasser 18 personnes dans 2 mètres carrés. Et c'est instantanément suivi par des duos d'amour sans le moindre intérêt. Alors là, vraiment, on s'embête. Mais on attend quand même, on reste vissé à son fauteuil dans l'espoir de revoir les Marx Brothers. C'est ça la structure des films. Autrement, il n'y a pas d'histoire, il n'y a rien. Il y a un petit point de départ minuscule et le film s'arrête quand il a atteint les 90 minutes. Tout le monde s'en foutait.
1: Là, moi, j'avoue que ce sont toujours les moments où je décroche à Mandy souverainement. Le moment où ils font leur numéro, où ils montrent à quel point ils sont virtuoses, aussi bien Chico que Harpo, ça m'ennuie. Bon. Donc cette musique-là, d'accord, puis en plus elle est quand même dans le genre sucré, sentimental. Il y a quand même ça chez les Marx Brothers. C'est quand même dommage, enfin c'est dommage. On les a forcés à faire ça.
2: And you, Ricardo, how do you feel?
3: After me like that? Great. Well, I could sing my head off.
2: Glad to see you.
3: Oh, si, cosa, it's a wonderful word. 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Così, cosa, così, cosa. 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
2: Hey, stop that. Get away from those instruments. What are you doing? Please let him play.
4: Stop.

0: just a phrase that nowadays Italians love to sing.
1: Je pense que Groucho était le moins doué pour la musique de la famille, mais c'est un excellent chanteur.
2: Michel Lebrun.
1: C'est un excellent danseur, on le voit dans les films. Il a des danses formidables, même avec Carmen Miranda et tout ça. Il est vraiment prodigieux. Mais tous les enfants savaient jouer de plusieurs instruments. Bon, alors, ils se sont ensuite spécialisés. Harpo a joué de la harpe et Chico du piano. Mais ils étaient polyvalents. Ils pouvaient attraper une flûte, un trombone, n'importe quoi. On les voit. La musique est tout à fait essentielle dans les numéros et donc dans les films des Marx Brothers.
2: Et parfois, ça tourne à la comédie musicale, d'ailleurs.
1: Ah ben, tout à fait. De toute façon, la chanson la plus célèbre du trio, c'est Hurra, Capitaine Spaulding, ça c'est au début de l'Explorateur en folie. Et il y a une chanson que Groucho a continué à chanter au Music Hall pendant des années, des années, des années, qu'on lui réclame lors de toutes ses apparitions en public, c'est Lydia, la reine du tatouage. Alors ça, c'est une chanson absolument stupéfiante, aux limites de la grivoiserie. Et où Groucho raconte, enfin je ne peux pas vous la chanter bien sûr, mais il raconte qu'il a rencontré la femme la plus tatouée du monde, et alors il commence à décrire les tatouages, et c'est un petit peu ce qu'ont fait Pierre Dac et Francis Blanche dans leur fameux sketch du Sar Rabindranath Duval, c'est-à-dire monsieur a un tatouage qui représente d'un côté la cueillette des olives en Basse-Provence, et de l'autre côté la prise de la Smala de Abdelkader par les troupes du duc d'Aumale en 1612. Et là, la chanson de Groucho, c'est exactement ça. C'est-à-dire que sur l'épaule droite, on voit la découverte de l'Amazone. Sur l'épaule gauche, on voit ceci. Et à un autre endroit, on voit les chutes du Niagara. Et etc., etc. Et ça se termine toujours. Oh Lydia, oh Lydia, quelle encyclopédia. C'est vraiment un grand morceau de bravoure. Et il y a eu un concert, un jubilé donné à Hollywood, à l'Hollywood Bowl, en l'honneur de Groucho Marx pour ses 80 ans, je crois, où évidemment toutes les vedettes qui l'avaient connu sont venues faire un petit numéro, et lui-même, plus ou moins poussé et porté par son infirmière, est venu chanter sa fameuse chanson. Il a fait un triomphe, une petite voix chevrotante, bien entendu, mais un triomphe quand même.

0: Il y a deux aspects de la musique. D'abord, il y a une complicité fondamentale par rapport au jazz, de leur côté, qui se manifeste diversement, parfois d'une façon un peu trop ostentatoire. La fraternité avec les Noirs dans une nuit à l'opéra, par exemple. Encore qu'à l'époque, ça avait aussi son accent de provocation. Mais profondément, il y a quelque chose de jazziste chez les Marx, dans le rythme déjà de leur film, dans cette espèce d'improvisation collective qu'ils pratiquent avec les niveaux différents qui sont comme trois instruments, où ils jouent comme trois instruments différents dans leurs paroles comme dans leur gestuelle. Mais il y a aussi, dans les premiers films, en tout cas, quelque chose dans la musique qui n'est pas encore la musique d'Oussâtre, qui sera ajoutée par la suite, qui est plus proche du jazz, même si c'est déjà le Tin Pan Alley, la musique, en fait, le jazz commercialisé, qui leur correspond bien. Ce qu'il y a de concernant, et peut-être de proprement génial dans ces intermèdes musicaux de Chico et de Harpo, c'est leur fonction profonde, dont on ne se rend peut-être pas compte, mais qui marche. D'abord, ce sont des plages de silence qui nous permettent de reprendre le souffle. Dans un comique aussi effréné que celui des Marx, on a besoin de souffler de temps en temps avant de recommencer à accumuler les folies. Et ces numéros servent à ça. En même temps, ils ajoutent comme une ultime perplexité là où on pense que déjà plus rien ne peut nous surprendre, mais que c'est fou. Déchaînés, se mettent soudain à jouer tout à fait sérieusement, en apparence en tout cas, de la harpe surtout. Avec le piano de Chico, c'est un peu plus compliqué, parce que c'est un numéro comique malgré tout, mais d'un comique discret, rêveur, très rêveur pour Chico, qui on pourrait faire toute une étude sur sa façon de jouer, parce que c'est tant répété. Ce style pistolet, non, ou le revolver, comme on l'a appelé, en même temps mime bien l'attitude de base de Chico vis-à-vis de la réalité, c'est-à-dire ses attaques, son obstination, ses attaques obstinées que ces tons représentent. Il veut toujours parvenir à ses fins.
1: Et il remue toujours ses doigts un peu comme des personnages.
0: Tout à fait, oui. C'est un marionnettiste de ses propres doigts, effectivement. Il y a de ça. Donc, ces numéros ne manquent pas de profondeur, même s'ils sont très répétitifs et que finalement, on les connaît d'avance. On finit par les connaître d'avance. Pour résumer le rôle de la musique chez les Marx, je dirais que c'est dans une nuit à l'opéra qu'il apparaît de façon exemplaire, dans l'opposition même entre le jazz et l'opéra qui intervient à la fin. Et où, en plein spectacle, on n'arrête pas de changer. Les chanteurs se mettent à chanter une aria quand l'orchestre entonne un foxtrot et on s'y retrouve plus. Et c'est cette façon de subvertir un rituel convenu qui est propre au Marx et en ce sens-là, qu'il soit du côté du jazz ou de l'autre côté, c'est le fait d'intervenir inopinément avec une musique au sein d'un autre contexte musical qui leur est propre.
1: Tout est absurde.
0: Tout est absurde d'une certaine façon, ou pour le dire d'une façon positive, il n'a de sens que de s'attaquer à ce qui paraît en avoir un. Donc de débranler un sens convenu. Ça, c'est propre à tout humour, mais chez les Marx, ça devient véritablement une devise au sens médiéval du terme chevaleresque. Ce sont des chevaliers comme ça, malgré leur allure de petits paumés, qui partent en croisade contre le bon sens, contre le sens convenu. Et pas seulement contre le sens convenu, contre les tabous. Alors que avant, les comiques du muet ne s'attaquaient au fond qu'aux conventions. En tout cas, le côté attaque des tabous était moins manifeste.

0: Les marches bovaires, ce sont des interrupteurs. Ils court-circuitent. Donc, ils coupent le récit.
1: Jean Doucher.
0: Alors que tous les autres comiques jusqu'alors, bon, et en particulier Chaplin, qui lui, alors, donne une place énorme au récit lui-même, à l'aventure qu'on nous raconte, que ce soit le Kid, que ce soit la ruée vers l'or, etc., ou que ce soit l'aveugle dans les lumières de la ville, on a une histoire avec d'ailleurs une base sentimentale qui tonne. Il y a toujours une histoire parfaitement, et le personnage se plie et tous les autres. Alors, déjà, malgré tout, le couple Laurel et Hardy sont des commencent à être à jouer déjà l'interrupteur. On est là et on arrive, et en fait l'histoire s'arrête avec nous parce qu'on la fout en l'air. Mais les Marx Brothers ont poussé ça à un degré de vitesse qu'avaient pas les autres, et aussi d'invention. D'un seul coup, on est passé d'un tempo drôle, rapide, etc., au super speed. Et d'un seul coup, on devient super speedé. C'est vrai qu'on l'a dit, le rapport burlesque de Marx Brothers conduit directement au burlesque d'un Tex Avery. C'est-à-dire que d'un seul coup, ça devient à une vitesse accélérée. C'est surtout ça, je crois, qui a été important chez Marx Brothers. Et puis ça conditionne aussi toutes leurs formes de comique. C'est un comique où l'absurde est vraiment travaillé, alors que les autres se servent de l'absurde, mais restent très amples. Je revoyais tout récemment des films qui ont 3 ans de moins que les Marx Brothers, que la grande époque des Marx Brothers. Je pensais à Steamboat Bill Jr. de Keaton. Keaton, lorsqu'il arrive à la grande scène de la folie, si on veut, donc de la tornade, tout est expliqué. Il a reçu un coup sur la tête, il a de la glace sur le front, donc évidemment, ça l'a dérangé, donc c'est ce dérangement qu'on va plus loin. Tout est rendu toujours à la logique. Alors, chez les Marx Brothers, on passe immédiatement dans un univers qui est lui-même absolument absurde, et donc, on fonce dedans. C'est là où il y a une rupture qui a fait l'originalité de ce comique, et qui fait que ce comique aussi résiste très bien aujourd'hui, parce que c'est très moderne, en fait. C'est un comique de rupture. Enfin, on l'a déjà dit. C'est un comique fondamentalement de rupture.
2: Et vous ? Oh, Captain Spaulding, how are you?
3: Tell me, are you alone?
2: Captain, I don't understand.
3: What, you don't understand being alone? Don't give me that innocent stuff or you'll be alone.
2: Well,
3: a big cluck like you turning cute on me. Mrs. Rittenhouse.
2: Yes.
3: Oh, pardon me. You've been affected like this yourself, haven't you, at times?
2: No, Captain.
3: Well, you will be. Mrs. Rittenhouse, ever since I've met you, I've swept you off my feet. Something has been throbbing within me. Oh, it's been beating like the incessant tom-tom in the primitive jungle. Something that I must ask you.
2: What is it, Captain?
3: Would you wash out a pair of socks for me?
2: Captain, I'm surprised.
3: Well, it may be a surprise to you, but it's been on my mind for weeks. It's just my way of telling you that I love you, that's all. I love you.
2: Captain,
3: I
2: Mrs. Whitehead.
3: I want part of you.
2: I beg your pardon.
3: There's never been...
2: I beg your pardon. Am I intruding?
3: Are you intruding? Just when I had her on the 5-yard line. I should say you are intruding. I should say you are intruding. Pardon me. I was using the subjunctive instead of the past tense. Yes, we're away past tense. We're living in bungalows now. This is a mechanical...
1: On peut aussi beaucoup parler de l'érotisme, par exemple, à propos des Marx Brothers et de leurs comiques.
4: Oui, certainement que celui qui en parlera le moins et à qui on suppose le plus d'aventures réelles, c'est Chico, dans la mesure même où c'est lui le principe de la réalité incarnée, même s'il est ridiculisé en même temps. Tandis que les deux autres, Harpo a des élans physiques très, très évidents, mais ça se termine toujours en pirouette. Et Groucho est très conquérant, mais c'est plutôt la parade, parce que ne serait-ce que parce que aussitôt il a autre chose à faire, parce que il entreprend tellement d'actions simultanément, on a même l'impression que il en prépare une et déjà il en vise une autre, que finalement il peut rien achever. C'est donc le côté confusion généralisée. C'est même le trouble le plus important, de toute façon, pour Groucho, qu'arriver et que parvenir à un but.
3: I'm the engineer's assistant. You know, I had a premonition you were going to show up. The engineer's right over there in the corner. You can chop your way right through. Say, is it my imagination or is it getting crowded here?
5: Well, I got plenty of room.
3: Yes?
6: Is my Aunt Minnie in here?
3: Well, you can come in and prowl around if you want to. If she isn't in here, you can probably find somebody just as good.
6: Well, could I use your phone?
3: Use the phone? I'll lay even money. You can't get in the room.
5: How do you do?
3: This boat will be in New York before you can get to that phone.
7: I came to mop up.
3: Just the woman I'm looking for. Come right ahead.
0: La cabine où tout le monde rentre en même temps et une cabine pour une personne. Il y a brutalement 30 personnes dedans, quoi. En haut, en bas, partout. Bon, la situation en soi est absurde. Elle ne peut fonctionner que sur l'absurdité. Sinon, le gag tombe.

0: Moi, je me souviens, comme ça, spontanément. Alors, évidemment, la cabine d'une nuit à l'opéra, n'est-ce pas ?
1: Elle est tellement classique que je crois qu'elle vient très souvent la première à l'esprit. Mais je pense aussi à une autre cabine dans le même film qui est plus onirique et qui est pour moi une scène formidable, muette du reste, en l'occurrence. C'est un numéro d'éclat pour Harpo surtout. Il y a, vous vous en souvenez, trois Russes émigrés ou Cosaques, ou on ne sait pas trop, qui ont une énorme barbe et qui dorment dans leur lit quand Harpo s'y introduit. Et ils ont leur barbe sagement posée sur l'édredon, sur la couverture. Donc la fameuse question d'Enfant Salé, à savoir comment on dort avec une barbe, avec la barbe dessus, en dessous, par rapport à la couverture. Elle est résolue là, d'une façon très, très, très sage. Seulement c'est Harpo qui apporte la folie, parce qu'il soulève une des barbes et il y a un papillon de nuit qui s'envole, enfin qui sort de sous la barbe et qui commence à volter dans la cabine. Et là, Harpo réagit d'une manière stupéfiante, plus stupéfiante que jamais. Il sort une paire de ciseaux et il cherche à découper le papillon, à se débarrasser de ce papillon en le découpant en l'air. Il n'y arrive pas, mais l'idée est là, elle est parfaitement surréaliste en l'occurrence.
2: Mais les ciseaux, justement, c'est très important. Harpo, il est toujours en train de couper les choses qui dépassent.
1: Oui, à la fois, il coupe des choses qui dépassent et il fait dépasser sa propre chambre de façon à la mettre dans la main d'une femme, n'est-ce pas ? C'est peut-être lié, cette histoire. Enfin, un psychanalyste en saurait peut-être davantage. Toujours est-il que Harpo est un glouton. Et il a besoin d'autant qu'il ne parle pas, il a besoin d'un contact physique avec la réalité. De toute façon, les Marx sont des conquérants, tous, chacun à sa façon. Groucho, par des sortes de pauses, de faux rituels sociaux accompagnés de paroles, ou même de flots de paroles, n'est-ce pas ? Chico, plutôt par une sorte de ruse permanente, et Harpo par des actes les plus physiques. Donc il se met tout le temps en contact physique matériel avec le monde, avec les choses. Il va d'ailleurs jusqu'à se mettre ou vouloir se mettre dans la peau d'un cheval dans un jour aux courses. Et c'est dans cette logique donc qu'il avale tout ce qui passe, c'est-à-dire peu importe si c'est des matières comestibles ou non, n'est-ce pas, il est capable de mordre dans une tasse ou même dans une cravate. Et de la même manière, il se jette sur le papillon, pas tellement d'ailleurs par agressivité, mais par ce besoin de contact, serait-il sadique de sa part. Il n'y a pas de différence, en ce sens les Marx sont amoraux par définition, mais tous les comiques le sont peut-être, mais ils sont avec agressivité. Ils refusent systématiquement de distinguer ce qu'il faut faire, ce qu'il ne faut pas faire, mais même ce qui tient, je dirais, de la pulsion de la vie et de la mort, donc d'Eros ou de Thanatos. C'est constamment mélangé chez eux.
3: Qu'est-ce qui les distingue aussi, c'est ça, c'est un trio où, en permanence, on passe la balle à l'autre. Et les mauvais moments des Marx Brothers, pour moi, c'est quand on reste sur un seul. On passe la réplique à l'autre et on lui donne... on valorise l'autre et non pas soi-même. Ce qui fait qu'on a un trio vraiment unique, et seul des frères peuvent faire ça. Justement avec l'esprit de fraternel, parce que ils n'essayent pas de se faire valoir, de primer sur l'autre, de montrer quel point ils sont meilleurs. Non, ils sont à égalité. On est presque au niveau des jumeaux. Ils ont un esprit de gemellité absolue. On se revoit. C'est pour ça qu'il y a aussi cette air de ressemblance et tout le reste, enfin, qui les caractérise, mais dont ils jouent, dont ils essayent aussi de se délivrer. Enfin, c'est intéressant de ce point de vue-là.
4: Don't make any noise. We no say nothing. Get the steward. Steward. Steward. Stu.
5: Yes, sir.
4: I say, Stu.
5: Yes, sir.
4: What do we got for dinner?
5: Anything you like, sir. You might have some tomato juice, orange juice, grape juice, pineapple juice.
4: Hey, turn off the juice before I get electrocuted. 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
6: And two fried eggs, two poached eggs, two scrambled eggs, and two medium-boiled eggs.
7: And two hard-boiled eggs.
6: And two hard-boiled eggs. Make that three hard-boiled eggs. And some roast beef, rare, medium, well done, and overdone.
7: And two hard-boiled eggs.
6: And two hard-boiled eggs. Make that three hard-boiled eggs. And eight pieces of French pastry.
7: This two hard-boiled eggs.
6: And two hard-boiled eggs. Make that three hard-boiled eggs. And one duck egg. Have you got any stewed prunes?
7: Yes, sir.
6: Well, give them some black coffee. That'll sober them up.
7: And two hard-boiled eggs.
6: And two hard-boiled eggs. It's either foggy out or make that 12 more hard-boiled eggs.
8: Les scénarios, si l'on peut dire, étaient écrits à la base par des gens de Hollywood. Le plus connu d'entre eux est un certain Perelman, qui fut un des grands humoristes inconnus en Amérique et qui est complètement méconnu aujourd'hui en France, puisqu'aucun de ses livres n'a jamais été traduit. Et c'était un humoriste, bizarrement, c'était un humoriste très sophistiqué. Il écrivait pour le New Yorker, qui était le journal d'humour très fin à New York. Et comme beaucoup de gens qui avaient une belle plume, il a été engagé à Hollywood. Évidemment, son humour ne coïncidait pas du tout avec celui des Marx Brothers, qui avaient tendance évidemment à retirer leurs pantalons au milieu de la scène, à chambouler le texte, etc. etc. Mais les Marx Brothers avaient un tel succès que Perelman a répandu partout, ce qui était en partie vrai, la rumeur selon laquelle il était le dialoguiste des Marx Brothers. Et là-dessus, d'ailleurs, vous avez dû trouver quelque part dans les mémoires de Groucho une petite phrase très sèche où il dit « Ce Perelman, c'est un escroc. Chaque fois qu'il nous apportait un truc, on le foutait en l'air, on le mettait à la corbeille. » Voilà l'histoire. Mais donc, il y avait des scénaristes, mais les scénaristes étaient toujours débordés par l'invention des Marx Brothers. Alors, quand même une anecdote, parce que la plus grande difficulté pour les metteurs en scène à la Metro-Goldwyn-Mayer, la plus grande difficulté, c'était de réunir les Marx Brothers sur le plateau. Parce que dès qu'une prise était arrêtée, Groucho fonçait à la bourse, les deux autres fonçaient dans un tripot, le troisième allait au bordel le plus proche, etc. Et tout d'un coup, on disait « tournez !» Et aucun des trois n'était là. C'était ça le gros truc. Et alors évidemment, à la Metro-Goldwyn, on rigolait pas avec le temps perdu, parce que chaque minute de film coûtait 100 000 dollars à l'époque, quelque chose comme ça. Et alors, ils recevaient des blâmes, des blâmes, des blâmes. Et un jour, ils sont arrivés, ils en avaient marre d'avoir des blâmes, on les menaçait de réduire leur cachet, etc., ce qui ne les arrangeait pas du tout. Et un jour, ils sont venus, ils ont dit, nous allons présenter nos excuses à Samuel Goldwyn, parce que vraiment, on l'a trop embêté dans ce film. On veut... Oui, nous sommes pleins de contrition. Nous allons lui demander pardon. Alors évidemment, on a demandé audience au grand chef Samuel Goldwyn, qui a daigné accorder. Et les Marx Brothers sont arrivés dans son bureau. Ils se sont mis complètement à poil. Et ils ont dit, nous vous demandons pardon. Ils sont tombés à genoux, etc. Et alors, le vieux Samuel Goldwyn, qui était la bondieuserie en personne, qui était vraiment pour les choses familiales, il ne voulait pas qu'on parle de sexe dans ses films et tout ça, il était outré, il a dit « je ne peux plus les voir ». Malheureusement, les films, plutôt heureusement pour eux, les films faisaient tellement de bonnes recettes qu'il était obligé de continuer à travailler avec eux.
1: Les poursuites sont relativement surajoutées, même s'il y en a de magnifiques dans les films de Marx. Mais encore, ça dépend ce qu'on entend par poursuite. Parce que la poursuite dans le train de Far West, par exemple, de Go West, je veux dire, les Marx Far West, est une poursuite qui est très décalquée, finalement, sur les films muets, et notamment sur Keaton, qui d'ailleurs a servi de gagman pour ce film. Ou de conseiller. Mais il y a d'autres poursuites qui sont plus marxiennes,
0: et qui sont, mais qui sont moins, moins évidentes, moins spectaculaires peut-être. Et comme dans Monkey Business, la traversée du bateau, ou encore dans une nuit à l'opéra, la poursuite à travers le théâtre d'opéra où l'action se déroule. Là, ce sont des poursuites entrecoupées de dialogues, et justement, à la différence des comiques muets qui jamais ne pouvaient se permettre une chose analogue, même sans parole, ce qui est caractéristique des Marx, c'est qu'au milieu d'une poursuite, Groucho s'arrête, lance un propos incongru à une starlette qu'il rencontre, ou à une serveuse, ou à quelqu'un, et puis il continue. Et ce sont ces interruptions, autant que c'est que la poursuite, qui sont caractéristiques des Marx. Leur scepticisme, si vous voulez, ou la mise à distance de la réalité, qui est aussi importante, caractéristique des deux, que tout simplement la course effrénée, l'espèce de joie panique caractéristique de tout burlesque. Un exemple, ça serait encore la poursuite de Monnaie de singe, il me semble, oui, c'est dans Monkey Business, à bord du bateau, où les Marx, en pleine poursuite, s'arrêtent, se saisissent des instruments d'un orchestre de jazz qui joue à bord, entonnent quelques mesures comme ça, enfin pas très harmonieuses, et continuent leur fuite, puisque ce sont eux qui sont poursuivis, évidemment. Et c'est tout à fait eux. Ils ne s'empêchent pas d'essayer encore de prendre encore une autre voie, de bifurquer à l'intérieur même de cette bifurcation ou de ce détour qu'est la poursuite. One and two and three and four and one and two and three and four and one and two and three and four and one and two and three and four and... Quand je regarde les Marx, je réagis comme maintenant avec tous les comiques, après avoir beaucoup écrit sur eux, je suis toujours prêt à rire, à éclater de rire. Et du reste, il y a toujours, dans l'humour par définition, dans cet humour poétique qui est propre au burlesque, il y a toujours de l'imprévu. Quand on pense avoir tout vu, tout pensé, on est toujours surpris, c'est ça qui est formidable. Mais de façon générale, il me suffit de regarder dans une espèce de bonheur silencieux, comme un ami qui partage la passion des comiques avec moi l'a appelé un jour, une sorte de bonheur silencieux, mais qui n'est pas le contraire du rire, qui est peut-être tout simplement un rire intériorisé. On n'a pas besoin de s'esclaffer. Pour être tout rempli de cette liberté, pour sentir en soi monter et s'élargir, respirer, pour tout dire, cette liberté que l'humour irrationnel ou surréaliste ou poétique, tout simplement, des Marx et des autres comiques du burlesque apporte.

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0: gourmandise, charmante, délicieuse, amusante, bref, un vrai plaisir radiophonique. En 2001, Sylvie Gastaud, une productrice formidable que je ne connais pas, a eu la belle idée de proposer une série de 25 émissions sur les traces de Don Quichotte, le héros du roman picaresque de Cervantes. La 11e émission, que nous allons entendre ici, est composée d'un entretien avec Sidi Ahmed Ben Egeli, historien arabe et personnage de fiction, désigné par Cervantes dans son roman comme l'auteur véritable du Quichotte. Ce qui fait d'ailleurs de ce roman le premier grand roman arabe. Ce nom est naturellement un nom à clé. Bien des interprétations en ont été faites, y compris, comme on sait, dans le roman lui-même.
1: Sidi Ahmed Ben Egeli, vous êtes le chroniqueur du livre du Quichotte.
2: Oui, c'est moi.
3: Chapitre 28. De choses dont Ben Egeli dit qu'on les saura si on les lit avec attention.
1: J'étais un jour dans la rue des Merciers, à Tolède, quand arriva un jeune garçon qui venait vendre de vieux cahiers à un marchand de soie. Comme j'aime beaucoup lire, même les bouts de papier que je trouve dans la rue, je me laissais aller à mon penchant et pris un des cahiers que le garçon s'apprêtait à vendre. Voyant qu'il était écrit en caractère arabe, que j'étais capable de reconnaître, mais non de déchiffrer, je me mis aussitôt en quête d'un morisque parlant notre langue qui pût les lire pour moi. J'expliquai donc ce que je voulais au premier que le hasard plaça sur mon chemin et lui remis le livre. Il l'ouvrit vers le milieu et à peine avait-il lu quelques lignes qu'il éclata de rire. Je lui demandai de quoi il riait. Il me répondit que c'était une note écrite en marge.
4: التي يرد ذكرها كثيرا في هذه القصة يقال إنها تملك لتمليح الخناصير أحسنيات في إقليم المنشا كله.
1: Il paraît que cette Dulcinée du Toboso, dont il est si souvent question dans notre histoire, n'avait pas sa pareille dans toute la Manche pour saler le cochon. Au nom de Dulcinée du Toboso, je restais frappée de stupeur et je soupçonnais aussitôt que ces cahiers contenaient l'histoire de Don Quichotte. Je le pressai donc de lire à partir du début, et le morisque, traduisant aussitôt de l'arabe en castillan, me donna le titre.
4: Tarikh Don Quixote de la Mancha, Ta'lif Sidi Hamid Ben Egeli, Al-Muarrikh Al-Arabi.
1: Je parvins à grand peine à dissimuler ma jubilation. Sidi Ahmed Ben Egeli, on vous découvre au chapitre 9. Avant, on ignore votre existence. On peut croire que Cervantes a tout écrit. Et en fait, on s'aperçoit au chapitre 9 qu'il a simplement traduit.
2: Oui, mais ça arrive beaucoup. Derrière chaque auteur, il y en a plusieurs. Nous ne sommes que des lecteurs. Qu'un jour, nous mettons à écrire

0: Sancho a beaucoup de doutes sur vos origines et sur la crédibilité de votre parole parce que vous êtes morisque.
1: Ouais, vous savez, notre vie est vraiment très difficile ici. Tout le monde nous critique, mais nous faisons la défense de la tolérance. On pense qu'il y a une place pour tout le monde. Et l'histoire nous dira, je vous annonce, qu'on a fait un pays tous ensemble, nous les Morisques et les Andalousiens, les chrétiens.
0: Votre civilisation, qu'est-ce qu'elle a créé pour l'instant ?
1: Quand on parle de l'islam, on met tout dans une petite boîte, mais l'islam est une réalité plurielle. Nous sommes venus de tous les pays de l'Orient, nous sommes des Arabes, il y a aussi parmi nous des Berbères, mais il y a une volonté de vivre, de créer, d'être amis, une ambiance des libertés qui n'étaient pas possibles aux pays arabes à notre époque, au Moyen-Âge. Ici, on a fait un mélange de ce que nous avions comme littérature, comme forme d'art, et on a mélangé avec la manière de travailler qu'avait la population de ce pays. Le résultat est visible. Je répète, l'histoire parlera toujours de nous.
0: C'est long d'écrire une œuvre comme Don Quichotte ?
1: Écrire une œuvre comme Don Quichotte, c'est une vie. Et en même temps, c'est le plaisir d'une vie. Vous savez, je crée beaucoup d'œuvres. Bon, j'ai passé toute ma vie à crier. Mais ça, c'est une œuvre particulière. Pourquoi pas dire ? Tout qu'avait dans mon cœur, je l'ai mis là.
0: Et par rapport à votre traducteur Cervantes, j'ai l'impression qu'il a pris beaucoup de liberté et qu'il y a même des chapitres qui sont complètement de sa main.
1: Je conçois les œuvres comme des œuvres ouvertes. Alors il a le droit d'échanger, d'ajouter.
0: Vous avez procédé par épisode. En prenant toute votre culture, il y a des contes typiquement de cette culture de la Manche. Et
1: ouais.
0: Puis des choses qui viennent de beaucoup plus loin, qui sont plutôt de votre patte à vous.
1: Ouais, ouais, j'espère.
0: Vous l'avez relu, votre œuvre ? Parce que je sais qu'il y a des auteurs qui n'aiment pas du tout se relire.
1: Je la relis toutes les nuits. Avant de dormir, je l'ai toujours à côté de mon lit. Et on m'a dit qu'il y a beaucoup de monde qui ne lisent que Don Quichotte à la fin de sa vie. Quand ils ont lu beaucoup d'œuvres, quand ils ont une énorme bibliothèque, on m'a dit ça me fait... Bon, je suis fier.
0: Pourquoi vous avez eu besoin de le faire mourir à la fin ? C'est vous qui avez choisi de le faire mourir quand même.
1: Je sais pas, peut-être parce que cette histoire, c'est une histoire de vérité. Et la mort est toujours la fin de chaque vie.
0: Moi, je me suis dit peut-être aussi que vous aviez peur que quelqu'un d'autre continue sans cesse une suite, comme c'est permis à Avellaneda, de reprendre le personnage et puis d'écrire en oubliant justement le style, en oubliant toute cette construction savante de votre livre.
1: Non, je pense que non. Je n'avais pas peur de ça. Ça serait bien s'il y a quelqu'un qui écrit Don Quichotte une troisième part. Le roman est ouvert. Et c'est comme ça que je le conçois.
0: Vous êtes aussi traducteur ?
1: Ouais, je suis.
0: Alors, c'est quoi le rêve du traducteur ?
1: Le rôle de la traduction est de donner à connaître des autres manières de vivre, d'arriver à un point où